0: arrêté de Mark Carney au Québec. La victoire convaincante des libéraux fédéraux au Saguenay pourrait-elle lui donner espoir? Le chef libéral se dit optimiste.
1: Le résultat d'hier dans Chicoutimi, le Fjord montre à quel point les élections au Québec, tant qu'il n'y a pas de vote dans la boîte, c'est pas réglé.
0: Mais depuis le déclenchement de la campagne, c'est à la CAQ que profite la baisse d'appui au PLQ. Christine Fréchette courtise maintenant ouvertement l'électorat libéral.
2: Moi, j'invite ceux qui sont déçus par le leadership du Parti libéral de considérer se rallier à la coalition Avenir Québec.
0: Charles Millard réplique qu'autant les souverainistes que les fédéralistes devraient se méfier de la chef de la CAQ.
1: Alors, les souverainistes lucides devraient faire attention, puis les fédéralistes devraient revenir à la maison.
0: La deuxième place du Bloc québécois dans Chicoutimi-le-Fjord n'inquiète pas le chef PQ. Qui est Paul Saint-Pierre Plamondon?
3: Une partielle au fédéral n'est pas la même question que la question pour tous les Québécois le 5 octobre, à savoir est-ce qu'on continue avec la CAQ pour 12 ans?
0: Éric Duhaime du PCQ n'est pas non plus convaincu que la guerre tarifaire continuera d'occuper toute la place.
4: Est-ce que Mme Fréchette va être capable de cacher le bilan, le logo et le nom de son parti encore 34 jours?
0: À Québec solidaire, Huba Gazal reconnaît que l'incertitude entourant les tarifs se fait sentir.
5: Et l'inquiétude, elle est palpable partout. Et moi, je suis à l'écoute de cette inquiétude-là.
0: Ici Mathieu Goyer, Radio-Canada, Sherbrooke.
6: Par ailleurs, les partis multiplient les annonces pour courtiser les familles. Le Parti québécois et le Parti conservateur veulent abolir la TVQ sur les biens d'occasion. Québec solidaire propose pour sa part un système d'achat groupé de fournitures scolaires, tandis que la CAQ veut bonifier le congé de paternité. Le titulaire de la chaire de recherche en fiscalité et en finances publiques de l'Université de Sherbrooke, Luc Godbout, ne s'attend toutefois pas à voir de promesses sur la création de places en garderie.
7: Il y a un arrimage entre l'offre et la demande de place en garderie. Et la demande n'est pas à la place où l'offre se fait. Donc, c'est cet élément-là qu'il faut corriger maintenant et non plus tellement la création de places. Et dans les trois prochaines années, il y aura encore création de places. On espère qu'elles seront au bon endroit. Et il y aura une baisse de la demande. Donc, on est là dans la zone d'équilibre. On n'est plus à vouloir construire des garderies. On est plus à essayer de garderie près des lieux de travail, près des lieux de résidence.
6: Le Parti libéral n'a pas encore fait d'annonce majeure pour les familles. L'Allemagne accuse la Russie d'être derrière une tentative d'attentat contre l'un de ses aéroports. Berlin a annoncé plusieurs mesures de représailles contre Moscou et l'affaire provoque des réactions à travers toute l'Europe. Frédéric Arnould a préparé ce qui suit.
8: Das Deutschland, das Ziel.
9: Pour le ministre de l'Intérieur, Alexander Dobrindt, l'Allemagne est la cible de nouvelles attaques hybrides de la part de la Russie. À l'origine, dans la nuit du 4 au 5 août, un drone doté d'explosifs de qualité professionnelle et d'un détonateur a été découvert par hasard à proximité d'avions cargos ukrainiens à l'aéroport de Leipzig, un hub militaire allemand majeur pour l'Ukraine et l'OTAN. Deux autres incidents impliquant des drones ont également été rapportés. Pour le ministre des Affaires étrangères allemand Johann Wadephul, cette tentative d'attentat à l'aéroport de Leipzig porte la marque de la Russie et ce n'est selon lui pas un événement isolé.
8: Das russische Generalkonsulat in Bonn.
9: En conséquence, il a donc annoncé la fermeture le 18 septembre prochain du dernier consulat russe en Allemagne situé à Bonn, la résiliation du contrat avec la Maison russe, un centre culturel situé dans le centre de Berlin soupçonné d'être un nid d'espions, ou encore le renforcement des contrôles des ressortissants russes à l'entrée sur le territoire allemand. La Russie, elle, nie tout en bloc et parle d'hystérie anti-russe. Ursula von der Leyen, présidente de la Commission européenne, apporte son soutien à l'Allemagne et discutera prochainement d'éventuelles nouvelles sanctions contre la Russie. Le secrétaire général de l'OTAN, Mark Rutte, a indiqué que le soutien à l'Ukraine est inébranlable, tout comme l'engagement indéfectible envers la défense collective de l'OTAN. Ici Frédéric Arnould de Radio-Canada, à Paris.
6: Aux États-Unis, les investisseurs demandent un rendement plus élevé pour prêter au gouvernement américain en raison du niveau élevé de sa dette qui dépasse maintenant 40 000 milliards de dollars. Cela fait monter les taux d'intérêt sur la dette à près de 5 %, soit le plus haut niveau depuis plus d'un an et demi. Le stratège en chef chez IA Groupe Financier, Sébastien McMahon, explique quels sont les impacts sur les finances publiques américaines.
10: Ce qu'on voit, c'est certaines craintes qui sont importantes, comme par exemple, est-ce que les pressions inflationnistes vont rester pendant longtemps? Donc ça pousse les taux d'intérêt à la hausse. C'est toujours une question de trajectoire. Est-ce que les Américains ont la capacité économique, mais surtout politique, d'éventuellement assainir leurs finances publiques?
6: Sébastien McMahon estime que la Fed devrait relever son taux directeur lors de sa prochaine annonce dans 2 semaines.
11: Et puis enfin, le chef de la minorité démocrate au Sénat américain, Chuck Schumer, s'apprête à présenter un projet de loi pour mettre un frein aux nouveaux droits de douane imposés par Donald Trump sur les produits canadiens. Le président américain a imposé au Canada des droits de douane de 50% après l'échec des négociations commerciales. Ottawa doit riposter la semaine prochaine. Voilà, c'était les informations à l'antenne de Radio-Canada.

0: Elles sont un pur produit de la Révolution tranquille. Des écoles secondaires gratuites, mixtes, offrant à la fois une formation générale et technique. Ici Maxime Coutier, à Aujourd'hui l'Histoire, les polyvalentes.
1: Le système polyvalent, évidemment, va nous permettre de racheter certaines erreurs. Nous formons ici dans l'école toutes sortes d'élèves. Il y a des élèves qui apprennent la peinture, des élèves qui apprennent l'électronique, il y a des élèves que nous préparons au collégial, il y a des élèves que nous préparons à la sténo, à la dactylo. Autrement dit, l'école polyvalente offre un éventail énorme.
0: Les ambitions étaient grandes à l'époque. Rattraper le retard historique des Canadiens français en matière d'éducation. Un extrait de l'émission Femmes d'aujourd'hui, c'était le 12 janvier 1968. Elles sont nées de la Révolution tranquille et du rapport parent. Destinées à remplacer les écoles de rang et les écoles techniques, les polyvalentes visent à la fois la formation générale et professionnelle. En quelques années seulement, dans toutes les villes, elles poussent comme des champignons. Mais rapidement, les polyvalentes s'attirent les critiques, trop grosses, impersonnelles, mal éclairées. Des doléances qui vont également favoriser l'envol du privé. Aux polyvalentes s'ajoutent également les cégeps, une création originale unique au Canada.
2: Monsieur Durand, combien y a-t-il d'écoles secondaires polyvalentes dans la province de Québec à l'heure actuelle?
3: Si l'on conçoit qu'une école secondaire polyvalente ou un campus polyvalent comprend des locaux réguliers à fonctions multiples tels que des classes, des locaux spéciaux à fonctions prédéterminées tels que des laboratoires ou des gymnases, des ateliers, des locaux communs et de l'administration, il existe présentement une école secondaire de ce type qui est à se réaliser à La Sarre, la régionale Lalonde, et il y a des campus qui y sont à se développer à Vaudreuil, à Deux-Montagnes, Hull et Victoriaville, Sainte-Foy.
2: Ces différents campus reçoivent combien d'étudiants actuellement?
3: À date, il y a 86 projets qui sont en marche pour quelques 180 000 élèves sur un total de 250 projets pour 71, correspondant à une scolarisation prévue de 700 000 étudiants 7e à 11e année.
0: L'extrait de l'émission Que devient l'école, c'était le 15 mai 1966 à notre télé. Alors pour nous parler des polyvalentes, mon invité, Luc Nopen, il est professeur au département d'études urbaines et touristiques de l'École des sciences de la gestion de l'UQAM à Montréal, en studio avec nous. Bonjour.
4: Bonjour.
0: On sent, hein, quand on écoute ces archives, que c'était nouveau à l'époque. Même le mot est assez curieux pour désigner une école, une polyvalente. Alors c'est quoi une poly?
4: Ben, c'est une notion qui nous vient des États-Unis, puis ça avait transité par l'Angleterre aussi. C'était l'école des Comprehensive Schools qui voulait accepter à la fois des garçons et des filles, donc arrêter la ségrégation, puis qui voulait aussi avoir des enseignements généraux et professionnels pour arrêter de discriminer les uns et les autres. Puis jusqu'alors, jusque dans les années 60, toutes les formations professionnelles étaient un peu dans le désordre, il n'y avait pas de continuité. Donc quelqu'un qui commençait un programme ne pouvait pas le finir, ne pouvait pas faire autre chose, et ainsi de suite. Donc c'était la volonté d'assurer un pas en avant l'éducation, une accession aussi, une libre accession, parce que le principe de base d'une polyvalente au Québec, emprunté aux États-Unis, c'est l'admission universelle, pas de sélection, pas d'examen d'admission. Et ensuite, bien sûr, garçons et filles, on essaye de rattraper le retard dans l'éducation des filles.
0: Oui. Et cette idée, elle vient d'où? Du rapport parent, en partie?
4: C'est une idée qui est née dans l'esprit de Paul Gérin-Lajoie, qui était un intellectuel brillant, qui est diplômé d'Oxford, qui connaissait des choses dans le monde entier, et qui avait annoncé cette idée en décembre 1960, 5 mois après son élection, après l'élection de l'équipe du Tonnerre, de Le Sage. Donc, Paul Gérin-Lajoie voulait reformer l'éducation. Alors, il a mené de front un projet pilote dans sa circonscription, Vaudreuil-Soulanges, c'est la Cité des Jeunes, et aussi la bataille qu'il a menée pour créer une commission royale d'enquête sur l'enseignement, qui est devenue dans cette célèbre commission parent.
0: Oui. On va écouter ce qu'il en disait justement à l'époque, Paul Gérin-Lajoie, figure majeure de la Révolution tranquille, considéré par plusieurs comme le père de l'éducation au Québec, l'éducation moderne en tout cas. On l'écoute ici, c'était à notre télé dans les années 60.
5: Si je laisse de côté l'obligation et que je parle maintenant des moyens qui sont mises à la disposition de notre population pour que cet enseignement, en somme, lui soit fourni, je dirais que, d'une part, nous avons pris des dispositions pour assurer ce que j'appelle le libre accès financier à l'enseignement, par la gratuité scolaire, en obligeant les commissions scolaires à recevoir sans frais de scolarité tous les enfants qui s'y présentent, en leur offrant les livres de classe gratuitement et en leur offrant également gratuitement, en milieu rural, le transport. D'autre part, parallèlement à ce libre accès financier, il y a ce que j'appelle le libre accès géographique. Ce n'est pas tout dire que l'école n'impose pas de frais de scolarité, il faut qu'il y ait une école. Alors, ce libre accès géographique est assuré de, progressivement, bien entendu, par l'établissement d'écoles secondaires régionales dont nous espérons voir tout le territoire de la province couvert d'ici 4 ou 5 ans.
0: Tout le territoire d'ici 4 ou 5 ans, ça montre à quel point il fallait faire vite. C'est vraiment dans l'esprit de la Révolution tranquille où tout est à bâtir à ce moment-là. Bon, il y aura d'autres recommandations, notamment la création des polyvalentes dans le rapport parent. Mais l'idée derrière le bâtiment, c'est quoi? C'est de rassembler tous les services au même endroit, ce qui n'était pas le cas avant?
4: Mais le modèle de la Cité des jeunes à Vaudreuil, oui, c'est de créer un campus scolaire sur lequel il y a différents bâtiments, d'abord pour l'enseignement général, puis ensuite pour l'enseignement professionnel, mais il y a aussi les services afférents. Donc, il y a une cafétéria, puis dans les services afférents, Paul Gérin-Lajoie ajoutait aussi la formation en arts et culture et le conditionnement physique, l'entraînement sportif. Donc, il y a différents pavillons qui assure tout ça. Alors, les élèves vont en classe, mais ils peuvent manger sur place le midi, avoir un bon repas, ce qui n'était pas le cas pour beaucoup d'entre eux, surtout en milieu rural. Mm-hmm. Et ensuite, ils avaient droit au théâtre, au musée, à la musique symphonique, et ainsi de suite. Moi, j'ai connu la Cité des jeunes de Vaudreuil dans les années 60. C'était le lieu de référence en arts et culture au Québec.
0: Oui, tout à fait. Ben, un exemple, justement, tu sais, vous évoquez la Cité des jeunes. Bon, là, ici, la Cité des jeunes de Vaudreuil, a toujours tiré de cette émission Que devient l'école en mai 1966. On sent que ça suscite l'étonnement, que c'est une révolution en soi. Ce sont d'énormes écoles. On écoute.
2: Nous soupçonnons qu'une école secondaire polyvalente ne peut être logée dans n'importe quel immeuble. Au plan de l'aménagement physique, un bon exemple de ce qui est exigé se trouve à la Cité des jeunes de Vaudreuil. Nous avons avec nous M. Pierre Aymon, directeur de la Cité des jeunes, pour répondre à nos questions. M. Aymon, combien de jeunes fréquentent la Cité?
6: Nous en avons cette année tout près de 2200.
2: C'est dire qu'ils viennent d'une certaine distance.
6: Oui, ces élèves viennent de divers points du comté de Vaudreuil-Soulanges, alors ce qui donne au point le plus éloigné une vingtaine de mille.
2: Et c'est dire aussi que la plupart des étudiants ne peuvent retourner chez eux à l'heure du lunch.
6: Oui, bien sûr. La majorité des étudiants restent à l'école le midi pour prendre leur sandwich ou leur repas.
2: Ici, je crois que nous sommes...
6: C'est la sortie des classes, oui, dans l'après-midi. Les élèves descendent dans des escaliers par groupe de 120, ce qui évite, comme vous le voyez, les bousculades à la sortie, même s'il sort présentement, là, 1700 élèves des différentes sorties. Et ils se dirigent rapidement vers leurs autobus scolaires qui ne restent sur le campus qu'à peu près 10 minutes.
0: Les autobus qui ne restent que 10 minutes. Alors, la question des autobus, c'est pas banal. Hein? L'autobus scolaire tel qu'on le connaît au Québec, en Amérique du Nord, l'autobus jaune, c'est une révolution en soi. Dorénavant, on transporte les élèves vers l'école.
4: Oui, en fait, je veux dire, l'étendue du territoire québécois et la faible population régionale ne permettaient pas d'offrir un droit égal à l'éducation. Sauf si on déployait ces grandes cités scolaires. Mm-hmm. Et donc, ça a été évidemment l'autobus jaune, qui est une invention états-unienne, oui, est venu rendre ça possible parce que, par exemple, à Vaudreuil, il fallait faire 30-40 kilomètres pour aller chercher les gens. On a même, le ministère de la Voirie, à l'époque, a même construit une route de 30 kilomètres pour que les bus puissent aller au bout directement, plutôt que longer les côtes. Et l'autobus, c'était comme un passage obligatoire. Sauf que la Cité des jeunes, dans l'idée de Gérin-Lajoie, il y avait aussi un quartier de logement étudiant. Et là, il s'est heurté à l'opposition féroce de l'Église. Déjà, autoriser qu'une même école regroupe des garçons et des filles, ça a été une bataille.
0: Oui.
4: Et ensuite, imaginez-vous donc qu'ils coucheraient au même endroit le soir. C'est là que l'abandon des résidences étudiantes a surdéveloppé un peu le transport en autobus.
7: Ouais. Donc, il devait avoir ça pour les élèves du secondaire, au départ, les résidences étudiantes.
4: Oui, il y avait des prévisions pour les gens qui habitaient le plus loin possible. Puis, c'était normal. Tous les collèges classiques avaient ça. Je veux dire, quand on allait à la Pocatière, à Rigaud, à Joliette, les gens partaient au début de l'année, septembre, puis revenaient à la maison au mois de juin.
7: Oui.
4: Donc, c'était fréquent. Mais sous la houlette de l'Église, ça paraissait tolérable dans le milieu gestion laïque.
7: Oui, bien sûr. C'était autre chose. Oui. Mais j'en viens à l'autobus jaune, parce que ça aussi, bon, on en a beaucoup parlé dans les années 60. On parlait même du péril jaune à une époque. Hein. Il y a quelque chose qui choquait là-dedans de voir les autobus venir chercher les élèves, les sortir de la campagne pour les emmener vers l'école. C'était pas bien reçu partout.
4: C'était pas bien reçu, mais en fait, la plupart des jeunes Québécois sont quand même pleins de reconnaissance pour cet État qui leur a fini par permettre d'aller à l'école, puis donner les moyens d'y aller. Je veux dire, on a des histoires d'horreur avant ça, de jeunes qui marchaient 8, 10, 12 kilomètres quand ils faisaient moins 20 pour aller à l'école.
7: Oui.
4: Donc, on a mis un terme à ça. Ce qui est resté à pied pour beaucoup, c'est l'école primaire, et là, on a développé la proximité.
7: Oui, tout à fait. Bon, elles sont construites rapidement, ces écoles. On l'entendait dans l'extrait de Paul Gérin-Lajoie, hein, quand il dit, bon, les prévisions d'ici 4 ou 5 ans, dans toutes les petites villes du Québec, les polyvalentes, sont construites en quelques années seulement, avec souvent le même type d'architecture. Et là, je m'adresse à l'historien de l'architecture que vous êtes. Pourquoi on en fait comme ça des bâtiments, d'immenses bâtiments de béton?
4: Ben, d'abord, Paul Gérin-Lajoie était pressé. D'abord, pour commencer, la Cité des Jeunes, il a créé un organisme à but lucratif parce que la Commission scolaire catholique ne voulait pas suivre. Donc, il a fini par le ministère de l'Éducation à leur forcer la main un peu. Il fallait aller vite parce qu'on avait un retard d'éducation tel sur l'Ontario. Je veux dire, dans les années 60, début des années 60, il y a à peine 15% des jeunes Québécois qui faisaient plus que 2 années secondaires. Donc, c'était vraiment urgent de rattraper ça. On n'aurait jamais eu la révolution tranquille qu'on a eue et le Québec Inc. qu'on a connu sans les polyvalentes. Il faut se l'avouer, là.
7: Oui.
4: Alors, donc, il était pressé. Il a fallu mettre au travail des architectes. Par exemple, pour la Cité des Jeunes, il a engagé un urbaniste, Jean-Claude Lahaye. Donc, c'est la première fois qu'il y avait une conception urbaine d'une cité scolaire. Puis ensuite, un directeur de l'architecture qui était John Bland, doyen de McGill, qui a engagé un certain nombre d'architectes qui, à terme, que ce soit Ouellette, Papineau, Gérin, Lajoie et d'autres, se sont avérés les grandes firmes d'architecture. Donc, les polyvalentes ont permis l'éclosion de firmes d'architecture qui ont pu... Jusqu'alors, on avait un architecte, le père et son fils, et puis peut-être un associé, c'est tout. Là, on a créé des agences d'architecture pour concevoir tout ça. Et ça a permis au Québec de se doter d'infrastructures modernes.
7: Oui, mais pourquoi sont-elles construites à peu près toujours sur le même modèle?
4: Ça, c'est une illusion, c'est pas tout
7: une
4: à
7: illusion,
4: fait vrai.
7: Ah oui?
4: C'est qu'on a l'impression que c'est un grand truc dans le fond d'un champ, là, avec des autobus jaunes qui arrivent et qui partent, puis des parkings. Bon.
7: Mm-hmm. Avec l'Agora.
4: Elles sont assez variées, puis on a fait beaucoup d'explorations architecturales. Ce qui est dommage, c'est que on n'a jamais étudié ce phénomène du point de vue de l'architecture. Mais on a utilisé là des techniques nouvelles, on a expérimenté des choses, toutes sortes d'aventures qui ont été très utiles au Québec dans tous les domaines. Alors, elles sont toutes différentes. Quand on regarde la Cité des Jeunes, ou la polyvalente de l'Abbé, en haut de la falaise, ou l'école, ce qu'on appelle aujourd'hui l'école Gérard Filion, à Longueuil, ou partout, elles sont loin d'être semblables. Mais l'État, via ses grands projets, est devenu le mécène de l'architecture contemporaine.
7: Mmh.
4: Après, on a dit, bon, il y a trop d'enfants dans l'école, il y a les autobus jaunes, il n'y a pas de fenêtres dans les écoles. C'est un peu faux. On a comme isolé les espaces sociaux des espaces d'enseignement, puis on a essayé de limiter l'aveuglement par le soleil dans les classes qu'on avait souvent dans les anciennes écoles, etc. Donc, on a essayé toutes sortes de choses, là, où il a fallu apporter des correctifs, bien sûr, par la suite.
7: Oui.
4: Mais ça reste une architecture d'exception.
7: D'exception, vous dites. Est-ce qu'elles sont différentes au Québec par rapport au high school qu'on retrouve en Ontario, par exemple, ou aux États-Unis? Est-ce qu'il y a une spécificité de l'architecture de la polyvalente québécoise?
4: Oui, nos écoles polyvalentes sont beaucoup plus audacieuses avec des matériaux nouveaux, l'utilisation du béton, par exemple, sous différentes formes, etc. Les écoles, tous les high schools en Ontario sont des bâtiments un peu ennuyants en briques, là. C'est pas le cas de nos polyvalentes. Et ensuite, on oublie souvent, ça a été le premier lieu, le premier endroit, les premiers édifices publics où il y a l'intégration des arts. Ça a permis à des artistes de se révéler, parce qu'il y a des murales, il y a des panneaux en béton coulé, il y a des murales de mosaïques. Tous les grands noms de l'art au Québec, des années 65 jusqu'à 80, ont travailler. C'est à l'origine du programme du 1% qui va poursuivre ça par la suite. Là.
7: Oui,
4: donc,
7: oui.
4: Y a un catalogue d'œuvres d'art dans les polyvalentes qui est remarquable. Des fois, il est oublié.
7: Oui,
4: Gaz
7: oui,
4: métro, oui. Des fois, passe devant un truc et met une couche de peinture parce qu'ils ne savent pas que c'est de l'art. Ils ne savent pas que c'est une œuvre d'art, ce n'est pas assez bien identifié.
7: Bon. Oui, oui. Mais bon, assez rapidement, en tout cas, vous l'avez dit, les polyvalentes vont s'attirer les critiques à l'époque. On les juge trop grosses, impersonnelles, parfois justement mal éclairées, mal ventilées. On voit que tu as un sujet, le journaliste Guy Lamarche est allé polyvalente La Magdeleine, c'est à La Prairie, donc sur la rive sud, près de Montréal, en novembre 1972, à l'émission Format 60.
8: Si c'est une institution où il y a plus de 4000 élèves, est-ce qu'on peut avoir tant d'élèves que ça et fonctionner dans un milieu un peu chaleureux, un peu humain?
9: Disons que strictement sur l'aspect chaleur, là, ça s'est entendu qu'il y a un problème de ce côté-là. Le facteur nombre peut nuire à l'aspect contact. La cause du fait, justement, du nombre et de la bureaucratie qui peut un peu rentrer là-dedans en ce moment-là.
8: Oui, parce que quand on voit tout ça dévaler les corridors, les couloirs, on peut avoir la tentation d'avoir l'impression qu'on est devant un troupeau de jeunes bisons ou de jeunes caribous qui passent vite, et puis on a de la misère à avoir des relations personne à personne.
9: Oui, mais disons que la relation de personne à personne est due au fait, faut faire attention, elle est diminuée peut-être au fait du facteur nombre, mais elle est surtout diminuée au fait du facteur polyvalence, c'est-à-dire élève qui a un choix d'options assez large, et aussi dû à la spécialisation des matières et des professeurs.
10: C'est très difficile pour un étudiant comme pour un professeur de se rencontrer. C'est une espèce de rouleau là, qui part le matin puis qui s'arrête quand les autobus partent. Puis même là, entre le départ des élèves et les autobus, il y a quelques minutes. Alors l'élève n'a pas le temps de rencontrer personne. Il prend son autobus. D'ailleurs, il a bien hâte de partir.
7: Bon, c'est vrai, on a tous le souvenir. Hein, quand la cloche sonne, puis qu'il fallait partir, puis se rendre à l'autobus, c'est beaucoup de jeunes dans les cages d'escalier. Mais on entend, bon, les critiques. Là, on compare ça à un troupeau de bisons. Mais qu'est-ce qu'on va faire, encore une fois, d'un point de vue architectural ou urbanistique, pour corriger le tir de ces fameuses polyvalentes, les améliorer. Oui.
4: Ben écoutez, on a beaucoup de critiques qui ont été faites. C'est un peu des esprits chagrins qui regrettent le collège classique où on formait les avocats et les médecins. Tandis que là, on a vraiment toute la population qui a le droit à une éducation. C'est sûr que c'est un changement, c'est un bouleversement de certaines habitudes, mais le fils d'un fermier au bout du 8e rang là, et qui a pu devenir médecin, c'est parce qu'on a eu des polyvalentes, il faut bien se l'admettre. Là. Et par ailleurs, il faut dire que rétrospectivement, on n'avait aucun problème d'embaucher du personnel dans ces polyvalentes. Si c'était tellement mauvais, pourquoi, comment ça se fait que tous les gens qui sortaient de l'université, des collèges ou des gens provenant d'immigration sont devenus des enseignantes polyvalentes et ont formé une relève tout à fait remarquable. Donc, il faut en prendre et en laisser dans ces critiques-là.
7: Oui, bien sûr. Ouais.
4: Mais il y a des choses excellentes qui ont été faites en architecture. La réforme, l'avancée pédagogique qu'a connue le Québec entre le vieux prêtre qui enseignait la philo en collège classique et le prof de chimie, de physique ou le professeur qui enseignait les nouvelles techniques d'assainement des eaux, ben, il a fallu la polyvalente pour qu'on en arrive là.
7: Oui, avec un enseignement professionnel dans certains cas, il y a l'enseignement général, mais il y a aussi l'enseignement professionnel, ce qui est une caractéristique de la polyvalente. De quelle façon, encore, j'en reviens à l'architecture, de quelle façon elles vont évoluer? Parce que j'imagine que la polyvalente de la Cité des Jeunes, par exemple, de Vaudreuil de 1966, n'est pas la même que la polyvalente des années 80, 90 ou 2000.
4: Ben, disons qu'elle est toujours là. Ce qu'on a avant, dans la première polyvalente, il y avait quand même des pavillons qui s'appelaient G pour garçons et F pour filles. Ça n'existe plus. La polyvalente qui avait à l'époque 2000 étudiants, aujourd'hui, on a plus de 3000.
7: Oui.
4: Donc, ça fonctionne. Ce qu'on a essayé de faire, c'est de réduire le volume des pavillons de classe. Dans la Cité des Jeunes, il y avait 60 classes, ce qui était plus que n'importe quel collège classique. Donc là, il y avait un volume, il y avait du trafic dans le corridor et ainsi de suite. Donc en fractionnant, en faisant des polyvalentes un peu plus petites, destinées à des Vaudreuil-Soulanges, c'est 23 municipalités. Là. C'est un territoire considérable. Oui. Donc, on s'est dit, on pourrait peut-être en faire sur un territoire comme ça, deux ou trois. Bon, il s'est construit une autre polyvalente plus tard à Saint-Polycarpe.

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3: Effectivement, les Québécois sont en amour. on a hérité de notre caractère latin, on a hérité la critique facile. Mais moi, je suis arrivé de l'étranger, j'ai grandi en Afrique, dans toutes sortes d'écoles. Puis je suis arrivé, puis ma dernière année secondaire que j'ai fait ici, je l'ai trouvée dans une polyvalente. Puis je dis toujours, j'ai grandi en Afrique et en Belgique, mais j'ai été éduqué au Québec, et c'est notamment grâce à cette première année de polyvalente qui m'a envoyé tout de suite à l'université. Alors, je pense que on peut faire des critiques, mais on sent, la plupart des gens qui critiquent le polyvalente aujourd'hui n'ont plus rien à apporter à cette idée de l'éducation. Ils sont passés outre, ils sont passés à autre chose. Mais admettons qu'ils ont assez bien réussi.
4: Oui. Mais pourtant, même le nom a disparu, non? Aujourd'hui, on parle d'école secondaire.
3: Sous cette critique, le nom a disparu et avec le nom, éventuellement, des intentions louables ont été un peu mises de côté. C'est-à-dire que dans les polyvalentes, dans les écoles secondaires d'aujourd'hui, on a commencé à remettre un petit peu plus de côté les formations professionnelles. Ensuite, on les a abandonnées. Maintenant, on les a transmises au cégep. Mais s'il n'y avait pas eu de polyvalente, on n'aurait pas eu de cégep. Mm-hmm. Puis s'il n'y avait pas eu tout ça, on n'aurait pas eu d'UQAM.
4: Oui,
3: on n'aurait toujours pas d'université en région. Parce que le campus de Chicoutimi, le campus de Rimouski ou d'Abitibi, c'est une grosse polyvalente dans laquelle on a simplement rehaussé le niveau d'enseignement pour atteindre le plateau universitaire.
4: Et il y aura plus tard, ben oui, vous l'avez dit, une autre création encore plus originale de celle-là, typique au Québec, hein, les cégeps. On pourrait même en faire un épisode. Mais intéressant, les polyvalentes, legs importants de la Révolution tranquille, elles sont apparues comme ça, rapidement. Puis c'est assez impressionnant quand on écoute les archives de voir la construction, hein, le nombre de polyvalentes qui se sont construites comme ça sur l'ensemble du territoire québécois en l'espace de quelques années seulement. Mon invité, je rappelle, Luc Nopen, il est professeur au département d'études urbaines et touristiques de l'UQAM. Merci beaucoup d'avoir été là.
3: Merci.
4: Merci également à toute l'équipe d'Aujourd'hui l'Histoire. Ici Maxime Coutier là-dessus. Bonne soirée. À une prochaine. Au revoir.

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8: Mon Dieu.
9: Il y a un décompte avant qu'on commence.
8: Ben oui.
9: On sent bien de réaliser ça après 2 ans.
8: 5 ans, je dirais.
9: Oui, mais de TV, je pense que c'est pour la télé. Là.
8: Ah, c'est pour la
9: je
8: télé?
9: Je pense qu'il s'est dit ça pour le
8: c'est pour la télé?
9: Oui, oui.
8: Ah, OK, OK. Il y a un décompte. Je pensais pour que c'était parce qu'il trustait pas pour le pauvre Pierre qui s'est pu compter. Peut-être avec l'âge, on va en dire.
9: Il part de loin, il part de 7.
8: Il part de
9: 7.
8: Il part de
9: 7?
8: Oui. Oui, ils vont pas de 10 ou de 5.
9: Je sais pas.
8: Hein? On sait pas. En tout cas, c'est bien spécial. Ben oui, parce qu'on est à la télé. Les gens oublient ça. Beaucoup de choses aujourd'hui, Olivier. Là, on est seulement face à face. Là, on est seul. Donc, évidemment, c'est toujours un stress pour moi. Là.
9: Je comprends. Je comprends. Ouais. C'est un beau défi.
8: C'est un défi. Mais comme je disais tantôt, travailler avec vous, Olivier, c'est comme aller à la pêche à la grise. Ça mord pas souvent, mais quand ça mord, t'es content de tabarnache. Ben, c'est souvent du gros poisson. Fait que c'est ça. Fait qu'on prend des chances, on prend des chances. N'empêche, hier, c'était notre premier épisode de Encore en onde, notre nouveau balado.
9: Oui, oui, oui.
8: Et ben, ça a fonctionné.
9: Mais ça a été mis sur les réseaux sociaux, j'ai même pas vu passer. Ça a-tu été mis sur les réseaux?
8: Oui, oui, absolument, oui? Absolument. C'est un des meilleurs segments. Ça pogne plus que le balado de Patrice Roy.
9: Je pense que ça pogne pas mal. Patrice Roy? J'ai vu qu'il y avait comme 300 000 visionnements, cette affaire.
8: Patrice Roy?
9: Oui.
8: Ben voyons.
9: Il me semble que j'ai vu ça.
8: Oui, c'est vous être lui qui exagère. Cherchez là, pendant que je vous parle, là, comme ça ne changera pas grand-chose. Mais

0: Non, mais c'est évidemment, on a une grande demande là, pour notre pour continuer ce podcast-là. Fait qu'on va en avoir de temps en temps des épisodes de encore en onde. C'est juste qu'il faut que je mette mes chandails noirs serrés.
1: Puis, oui. Puis, avez-vous plusieurs?
0: Ouais.
1: 435 000 visionnements sur YouTube avec Chantal Hébert.
0: Squeeze me out.
1: Ouais.
0: C'est
1: 435 000.
0: Ah oui.
1: Ouais.
0: Mon Dieu, c'est un grand succès. Ben bon, on voudrait rire qu'on peut même pas. C'est fâchant, ça. Hors des ondes, 400.
1: On dirait que vous me croyez pas.
0: Ben non, je vous crois pas. En même temps, celui avec Mounir, c'est 41 000.
1: Ben oui.
0: Fait que ça, tu sais, ça. C'est ça, à 435
1: 000. J'aurais dit le contraire, mais en tout cas.
0: Comment?
1: J'aurais dit le contraire, c'est un influenceur de l'Internet, Mounir.
0: Oui, oui, je sais bien, mais Chantal Hébert, qu'est-ce que vous voulez que je vous dise? Et ben puis, vous savez que pendant des années, on a pensé qu'elle nous aimait pas jusqu'au temps qu'on y demande. Finalement, elle nous aime. mais c'est parce qu'elle est tellement sérieuse, puis elle est tellement professionnelle, on est tellement tout le contraire de ça. Mm-hmm. Beaucoup de sujets, encore une fois. Comme je disais, grosse demande pour encore en ondes, ça c'est notre podcast. Mm-hmm. Donc, ça va recommencer dès qu'on va avoir des politiciens. Sinon, ben, dis-moi, je suis gros. Excusez-moi. J'ai recommencé les revues de presse parce qu'un jour, Jean-Sébastien va revenir. Fait que j'essaie de garder la...
1: Pensez-vous
0: la... revenir? Ben, j'imagine. Là, hier soir, il enregistrait le lancement de Radio-Canada.
1: Ah oui, c'est vrai.
0: Alors, c'était tout... c'était plein de monde. Là. Mm. Ça avait l'air fénérique. Donc, puis là, quand il va avoir passé à traverser, il va revenir nous voir. Ben, que j'écume les journaux comme ça. Puis je suis tombé sur un article dans le Journal de Montréal. Le Journal de Montréal, faut savoir qu'ils ont beaucoup de médias dans un même moton. Hein.
1: Ah oui,
0: donc,
1: oui.
0: Ils partagent beaucoup de choses.
1: Ils récupèrent beaucoup de choses.
0: Oui, exact. Donc, j'étais en train de lire un article très sérieux de Karine qu'on va recevoir, un petit peu plus tard, pour nous parler de ce qui se passe à Québec. Toujours est-il que, tout de suite en dessous de ça, il y avait un article qui m'a franchement intéressé. J'ai de la misère à pas vous le citer, mais je vais vous le mettre en copie là, sur les internets.
1: Le suspense, c'est intenable.
0: Ouais, ça s'intitule comme suit. Le pâté chinois de Joselito Michaud et Véronique Béliveau n'a rien d'un classique. Et voici leur secret.
1: Ben voyons.
0: Et,
1: mais c'est quoi leur secret? Ben c'est le dire ou c'est
0: exactement,
1: comme un secret?
0: Exactement. Et je lisais, OK? Et je me suis retrouvé dans comment ils appellent ça, les trous de lapin?
1: Oui.
0: J'ai adoré cet article-là. Plutôt que d'utiliser du steak haché, ils optent pour du bœuf effiloché. Alors ça, évidemment, c'est complètement différent. Et pour citer Véronique, on met du maïs en crème et ça arrive même qu'on en ajoute sur les patates au moment de servir.
1: Mais là.
0: Et là, vous pensez que c'est une affaire de deux paragraphes? Non. Non. C'est un article complet avec vidéo. Alors, embarquez-vous là-dedans. On va partager
1: cette
0: ça.
1: Cette nouvelle-là jusqu'au bout.
0: Oui, je sais, mais ce titre-là me... En tout cas, vous irez le lire.
1: Je parle justement de pâté chinois tout à l'heure.
0: C'est vrai?
1: Oui, je fais une petite accroche pour vous. Là.
0: Tout est dans tout.
2: Allô, allô, monsieur l'ordinateur.
0: Un gros problème.
2: Dites-moi, où est passé mon cœur?
1: C'est vieux, ça.
0: Oui,
1: hein?
0: C'est vieux, mais c'était votre chronique de l'ordinateur,
1: oui.
0: Olivier. Vous savez, on a reçu beaucoup de messages. Ce n'est pas vrai, mais je le construis ainsi pour pouvoir me donner une raison de poser la question. Sur votre connaissance de l'intelligence artificielle.
1: Oui, oui,
0: on
1: oui.
0: a beaucoup parlé de prompt. Je ne sais pas si c'est en français ou en anglais?
1: C'est une vraie question, ça.
0: Oui.
1: On va demander à l'intelligence artificielle. Mais je pense en français, c'est requête ou invite.
0: OK.
1: Une invite.
0: Une invite?
1: Je pense que oui, selon l'OQLF. Là.
0: Ah oui, okay, d'accord. Alors, l'importance donc d'une invite et d'être précis dans cette invite-là. Vous savez, il y a des gens qui commencent à utiliser l'intelligence artificielle. Mon père en est un, d'ailleurs, puis qui n'ont pas nécessairement tous les outils, et j'en suis, pour faire une bonne invite. Donc, par exemple, si on a quelque chose là, à développer avec lui, par exemple, une idée de recette pour un pâté chinois.
1: Oui.
0: Est-ce que il y a une bonne façon d'y poser la question?
1: Ben pour ces trucs aussi simplistes, je pense pas. Je pense que
0: c'est simpliste
1: ça.
0: Selon vous?
1: Ben ça me semble
0: vous
1: un peu
0: simpliste. Vous n'avez pas la recette du pâté chinois de Véronique Béliveau, mon pauvre.
1: C'est plus pour des trucs d'analyse plus complexes okay. là, que ça vaut la peine de faire un genre de. Il appelle ça du prompt engineering. Là, tu t'essayes plein de prompts puis t'essayes d'évaluer qu'est-ce qui a le meilleur résultat puis tout ça. Puis là, vous m'avez laissé 10 secondes pour en parler malheureusement, mais j'aurais pu vous en parler très longtemps. Je suis rendu un expert. Je fais des conférence là-dessus.
0: C'est vrai, ça?
1: Écrivez-moi.
0: Ah oui?
1: Ouais.
0: Mon Dieu, vous voyez, c'est une journée de grosse truite. Vous ne pouvez pas savoir, moi. C'est pour ça que je n'ai pas donné tant de temps. Eh bien, suite au succès du prologue et maintenant au succès de l'épilogue, le segment officiel de l'émission durera dorénavant le temps du thème. Moins de 30 secondes.
1: On peut juste avoir un épilogue et un prologue?
0: Ben, je pense qu'ultimement, c'est ce que les gens veulent entendre. Vous écoutez La Journée est encore jeune sur Ici Première. Merci tout le monde, on se retrouve demain. Vous seriez content quand même, hein? Parce que non, c'est vrai, on essaie de pas le dire, mais vous savez, si vous écoutez sur Audio, et puis c'est pour faire un peu la promotion de cette application merveilleuse qui est Audio, je suis de plus en plus associé avec cette application.
1: Ben oui, hein?
0: Puis, une histoire de rêve. Et allez sur Audio et puis écoutez l'émission au complet, vous avez souvent des petites surprises à la fin.
1: Il y a des gens en colère, là, parce que ça passe pas sur tout.tv, ça passe pas à RTV, il faut vraiment aller sur Audio.
0: Ah non, c'est ça, ça passe pas à la télé. C'est parce que hier, notre épilogue était une parodie de l'émission de Patrice Roy, qui est vu par 450 000 personnes 35, sur les YouTube. 435 000 personnes, mais ça va vite, là. Ça augmente. Et c'est parce que Patrice Roy a commencé un podcast où il se déguise en lui-même, les versions cool. Et on a essayé de faire la même chose. Cool. Et puis ça fonctionne très, très bien. Donc, vous pouvez nous écouter de temps en temps. Vous allez sur les réseaux sociaux, vous allez pouvoir le voir. Mais on travaille très fort avec RTV. Il y a même y a Netflix qui est très intéressé à voir notre version de Hors des ondes qui s'appelle Encore en ondes.
1: Wow.
0: Alors voilà. Sinon, Olivier, je vous laisse aller là, parce qu'on a une grosse journée devant nous.
3: Oui, oui, oui. Olivier.
0: Un de nos meilleurs duos depuis longtemps.
3: 5, 4, 7.
0: Allez-y.
1: On s'en va à Chicout. Ah, pour commencer, parce qu'hier avait lieu trois élections partielles au Canada, dont une dans Chicoutimi-le-Fjord, ou le F-George. On avait droit à une lutte à trois, et jusqu'à la dernière minute, les candidats tentaient de convaincre les citoyens, tels que rapportés par nos collègues de Radio-Canada.
4: Une soixantaine de bénévoles étaient en action sur le terrain.
5: Faut pas lâcher. On est là, on était là toute la semaine.
1: Donc ça, c'est le candidat conservateur qui était sur le terrain. Les libéraux, eux, aussi sur le terrain.
5: Ça fait partie, après 36 jours, on veut marcher... Oui, des entrevues, mais du porte-à-porte, aller voir les gens, puis vraiment, là, pour être leur voix, il faut vraiment prendre le pouls de la population.
1: Et le Bloc, terrain aussi?
6: Pour moi, c'était même impensable de ne pas être sur le terrain. Jusque-là, on est présent, on serre des mains, vous l'avez vu, on était au restaurant, on va continuer toute la journée. C'est un incontournable, je ne me serais pas vue ailleurs que sur le terrain.
1: C'est un incontournable d'être sur le terrain, effectivement, moins d'avoir un hélicoptère. D'ailleurs, le député de Jonquière, qui lui, qui prêtait main forte à la candidate du Bloc, Mario Simard, il a presque pas eu de break, lui non plus.
7: Depuis le 26 juillet, vous avez passé tous les jours sur le terrain?
8: Tous les jours, peut-être un après-midi off pour m'occuper de ma femme. Il faut, une fois à l'occasion, s'occuper de sa famille. Mais sinon, oui.
1: Oui, un après-midi.
0: Non plus.
1: Un après-midi pour s'occuper de sa femme. Donc, dans son agenda, entre aller sur le terrain, aller porter le char au garage, il y avait aller m'occuper de ma femme. Son chef, Yves-François Blanchette, lui, dans son dernier point de presse, pensait pas que la guerre tarifaire allait influencer le vote.
9: L'angoisse compréhensible des gens face à Donald Trump a favorisé les libéraux en 2025. C'était l'entièreté de leur narratif. Mais là, c'est complètement différent. On n'a pas senti une vague de gens qui disent « Ah, cette fois-là, je vais voter libéral. » Parce qu'ils savent bien que le pâté chinois, il est réchauffé, là, d'une part.
1: Voilà, peut-être un petit problème de flair ici, là. Il n'a pas senti de vague, mais il a senti du pâté chinois. Si vous voulez le secret du pâté chinois de José Lito.
0: Et de Véronique Béliveau, écoutez le prologue.
1: Oui, alors, voilà. On nous avait donc prédit des résultats très serrés à RDI comme à LCN.
10: Les 75 000 électeurs de la circonscription fédérale de Chicoutimi-le-Fjord peuvent voter. Et Olivier, on s'attend à ce que les résultats rentrent tard.
11: Ouais, voilà. Et on devrait veiller tard, nous aussi, Julie. Pourquoi? Parce que ça s'annonce extrêmement serré.
1: Extrêmement serré. Ça, c'était hier soir, ce matin.
12: La lutte serrée annoncée dans Chicoutimi-le-Fjord, finalement, Alex, ça n'a pas vraiment eu lieu. Les libéraux ravissent la circonscription conservateur et l'avance est nette et précise, hein?
0: Nette et précise.
1: Oui, le suspense a duré le temps d'une pause publicitaire de Vidéotron. Parti libéral, 51%, Bloc, 33%, conservateur, 12%. Donc, c'est même pas passé proche. Disons que ça sentait plus la soupe chaude que le pâté chinois pour Yves-François Blanchette, comme l'a plus ou moins constaté Anne-Marie Dussault.
13: Tout à l'heure, je parlais de Jason Kennedy, l'ex-premier ministre.
14: Il est arrivé sur les lieux avec un certain sourire. Il doit être assez triste.
0: Il s'est en répète ou?
1: Sourire,
0: triste. Ah, non, non.
1: Donc, toute une gamme d'émotions. La bonne nouvelle pour les amateurs de pâté chinois, c'est que le nouveau député Daniel Gobeil, anciennement des producteurs de lait du Québec, trouve ça important le manger.
0: Ben.
15: Ça doit être un sujet qui vous est cher quand même, la gestion de l'offre.
16: Ben, c'est certain. J'ai toujours défendu les producteurs de lait du Québec, tous les producteurs agricoles, effectivement. Je pense que comme nation, il faut se nourrir. L'importance d'avoir une alimentation, la sécurité alimentaire, la souveraineté alimentaire.
1: Alors voilà, enfin, un député qui pense que la nation doit se nourrir et que c'est important d'avoir une alimentation. Il pourra porter ce message à Ottawa au nom de tous les mangeurs du Québec.
0: Je vous remercie beaucoup, Olivier. Savez-vous c'est quoi l'astuce de Bernard Fortin pour son pâté chinois?
1: Non.
0: Moi non plus, je vais le lire pendant que j'écoute la prochaine entrevue. Merci. Pour vrai, c'était une...
17: La chronique de David Thibodeau, correspondant à Vancouver, est une présentation de Cannabici, fier producteur de cannabis à Kamloops. Cannabici à Kamloops. Il n'y a pas de fumée sans bœuf.
1: Vous vous demandez, savez-vous c'est quoi de la bœuf?
0: Mon Dieu. Alors, son exil dans l'Ouest se poursuit, mesdames et messieurs. On le retrouve à nouveau cette année. C'est notre ami David Thibodeau. Comment ça va, David?
18: Ça va, les gars, comme... Oui, ça va. Je viens de fêter mes 6 ans de mariage avec Vancouver. J'aurais voulu des confettis, des applaudissements, quelque chose.
0: Ah, mon Dieu! Je peux vous donner c'est quoi le truc de Bernard Fortin pour son pâté chinois, si vous voulez.
18: Voyez donc, pas du pulled pork.
0: Non, c'est que au moment de préparer la viande, il ajoute un ingrédient très, très simple, du jus de cuisson, un petit bouillon de poulet.
1: Bon,
18: ben 6 ans de mariage avec Vancouver, Jean-Philippe, ce sont les noces de Chypre. Ça représente la maturité et la profondeur, deux qualités que les gens dans mon entourage me donnent régulièrement. Encore hier, là, on me reprochait que la maturité, j'avais ça creux. Fait que 6 ans dans l'Ouest, 6 ans d'hypothèque qui m'oblige à demander chaque mois une avance sur mon plan de pension à Radio-Canada, 6 ans à me sauver de la maison Columbia, 6 ans, Jean-Philippe, à découvrir la Colombie-Britannique, comme si j'étais un touriste qui venait de débarquer ici. C'est ça le secret des noces de Chypre, les gars. OK, maintenant, je regarde la checklist de ma chronique puis tout ce que j'ai à vous livrer. Puis mettons que je voulais me risquer à faire un peu d'interaction avec vous malgré les délais techniques, là,
0: ouais.
18: À cause que je suis loin de vous. On l'essaye-tu pareil?
0: Ouais.
18: OK?
0: Ouais.
18: OK, les gars, puis j'ai une question dans mon sac à questions.
0: OK.
18: Puis dites-le-moi quand c'est fait, parce que là, je vois rien puis je suis occupé à jouer un sound effects de gars qui fouille dans un sac de questions.
0: Okay. On l'a, là.
18: OK, vous avez pigé une question d'actualité. Bravo. Quel est votre plan d'eau préféré au Canada? Là? Interactionnons. C'est peut-être pour aller faire la pêche à la
0: grise. Le lac América.
18: OK, oui. Ça aurait pu être un étang aussi. Ça peut être une flaque d'eau, Jean-Philippe, si vous n'avez pas voyagé beaucoup.
0: Oui.
18: Autre chose?
0: Le lac Orford.
18: Olivier?
1: Lac Saint-Jean.
0: Ça va-tu être bien long, Saint-Jean, ce temps-là?
1: Ben oui, F. Jordan.
18: Non, mais c'est parce que je m'attendais que vous ayez nommé, je sais pas, un plan d'eau cervical de quelqu'un, puis on peut pas se faire cancel pour des jokes d'hydrocéphalie. C'est vécu. OK, les garçons, comme correspondant à l'autre bout du pays, je m'engage à vous faire découvrir les endroits les plus étranges et les phénomènes les plus méconnus de l'Ouest, vous le savez, puis tout ça avec des histoires qui sont vraies, puis des affaires qui sont pas vraies, comme dans mon balado Trop beau pour être faux. Plug! Alors, dans la chronique d'aujourd'hui, il y aura 4 mensonges. Il suffit de les entourer au crayon feutre quand vous les entendez comme ça. C'était pas du ski, c'est un crayon feutre. Et aujourd'hui, vous l'aurez deviné grâce à notre super interaction, je dois vous parler d'un lac de la Colombie-Britannique qui est sur toutes les lèvres. Le lac Williston, le plus grand lac de la province à 1000 km au nord de Vancouver. Okay. Tout le monde en parle cette semaine parce qu'il s'est passé là, attention, un phénomène naturel étrange, explicable, ou ce qu'un candidat du Parti conservateur appellerait un complot. OK?
0: OK.
18: Un matin du mois d'août, alors que le lac Williston était bien calme, un pêcheur du nom de Rocky Avery, un habitué de la place, scrutait l'horizon en se disant « Hey, on est-tu bien le matin sur un lac pendant qu'il se passe pas de phénomène naturel étrange explicable. » Puis là, tout d'un coup, il voit au loin une île. Une île grosse comme 2 terrains de football. Une île qui se déplace tout seul. Une île flottante! Là, Rocky, il filme ça. Puis comme n'importe qui voudrait avoir une réponse scientifique à un phénomène étrange, ben il met ça sur Facebook, comprends-tu? Là, la vidéo pogne en feu. Le monde comprend pas que tout d'un coup, il apparaît une île. Le monde se met à dire n'importe quoi. C'est à cause des changements climatiques. C'est un signe d'apocalypse. C'est à cause que le monde mange trop de bananes. Anyway, on se sent obligé d'alerter les autorités parce que l'île est en train de dériver vers un barrage de BC Hydro. BC Hydro, c'est le cousin hippie West Coast d'Hydro-Québec. Si c'est arrivé à Hydro-Québec, on aurait été sur un pied d'alerte puis les gestionnaires de leurs réseaux sociaux auraient fait des blagues d'îles qui se sauvent des États-Unis pour pas s'appeler les îles d'Amérique. Ben oui. Mais BC Hydro sont plus du genre à allumer un bâton d'encens puis envoyer des ondes positives à l'île en disant « Le problème va disparaître tout seul. » Ben, ça perlipopette, c'est exactement ce qui est arrivé. Quand ils ont essayé de localiser l'île par satellite, ben ils l'ont pas retrouvée.
0: Ben,
18: l'île s'est sauvée, guys! Est-ce que Rocky Avery avait fait de la microdose ce matin-là? Est-ce qu'un promoteur immobilier du BC a flairé la bonne affaire et construit un paquet de condos dessus avant de remorquer l'île offshore? Est-ce que ça a rapport avec les chiffres 4, 8, 15, 16, 23, 42, ceux qui savent, savent? Est-ce que c'est au BC que les îlots se cachent pour mourir? Est-ce que ça se peut vraiment pas une île qui disparaît? Ou est-ce que tout ça, c'est juste trop beau pour être faux? À vous.
0: Mais là, c'est quoi les mensonges là-dedans?
18: Malheureusement, c'est tout le temps qu'on a. Fait que faites vos recherches sur le lac Williston, les gars. Mais il y en a 4. Là, mais il y en a 4. Est-ce que vous les avez pas trouvés? Il y a pas de crayon. Vous avez pas encerclé au crayon feutre les 4?
0: Non.
18: Non?
0: Non. Ben non.
18: Tiens, mettons, c'est comme ça. Là, il y en a un. Mais il y en a. Ils sont évidents.
19: La deuxième. On va garder ça pour l'épilogue.
0: OK, on va garder ça pour l'épilogue, David. Joe, merci beaucoup. Hein?
19: OK, tantôt, là.
0: Bye. Bye.
1: Ça a l'air d'être vrai, ça.
20: Je comprends plus. Nouvelle de Québec.
0: Oh!
1: Qu'est-ce qui s'est passé? Chicoutimi, Colombie-Britannique, Québec. On fait le tour du monde.
0: Voyons donc, vous!
1: On s'en va à Québec où le chef de l'opposition, Stéphane Lachance, a fait jaser dernièrement. Si vous le replacez pas, c'est un ancien candidat du Parti conservateur du Québec qui gagne en popularité, comme il l'expliquait lui-même.
21: J'ai commencé une campagne électorale avec 2 %. J'ai fini avec 24 % où j'ai battu un illustre ancien ministre. Alors, c'est la même chose. En fin de semaine dernière, j'étais dans la région de Rivière-du-Loup et on m'a même reconnu dans un Super C. Alors, écoutez, je pense que là-dessus, le travail est fait.
1: Bon,
0: mais il y a une chemise noire, hein?
1: Oui.
0: C'est tout.
1: OK. Une personne, donc, dans l'allée des concombres au Super C lui a dit « Hey, il me semble que je vous ai vu quelque part. Travail est fait. » Ça l'a mis en confiance pour prendre la parole sur un enjeu très important au conseil municipal.
22: Monsieur le Président, si je prends la parole au moment d'amorcer cette seconde partie de la séance, c'est pour aborder un sujet qui touche au cœur même de la gouvernance et du respect de nos institutions démocratiques.
1: C'est gros, très gros. Oui. Est-ce qu'on parle ici du troisième lien, des arbres abattus pour le tramway, de l'expansion des Ashton à Montréal? Ben non.
22: Pendant la pause estivale, l'administration municipale a décidé d'accrocher aujourd'hui une plaque de l'UNESCO qui est désormais fixée au mur de notre salle du conseil.
1: Cool. Oui, la ville a installé une plaque de l'UNESCO dans la salle du conseil. L'UNESCO, cette terrible organisation de l'ONU là, vouée à faire la promotion de l'éducation, de la science et de la culture. C'est parce que Québec a été désigné récemment région de biosphère par l'UNESCO. Et ce qui inquiète M. Lachance, c'est l'influence que l'UNESCO pourrait avoir sur le conseil, surtout qu'ils ont déjà retiré le crucifix de la salle récemment.
0: Ouais.
22: Alors, je pose la question, comment on peut retirer un symbole patrimonial au nom de la neutralité pour ensuite imposer une plaque d'une organisation supranationale d'influence au sein même de l'enseigne politique? J'ai l'impression qu'on applique un principe de neutralité à deux niveaux. Est-ce que nous avons réellement besoin qu'une plaque vienne rappeler aux élus dans la salle du conseil comment ils devraient voter selon un agenda international?
1: Donc, si on a rejeté le crucifix, on devrait pas accepter la plaque de l'UNESCO. Donc, quand viendra le temps de voter là sur la largeur des trottoirs à Charlebourg, ben les conseillers vont peut-être se sentir ressentir le regard inquisiteur de la plaque de l'UNESCO dans leur dos. Mais les mots clés là-dedans, c'est ça semble être organisation supranationale et agenda international. Ouais. Parce qu'à Radio X, on a révélé un petit peu plus sur ses inquiétudes.
23: L'UNESCO puis toute l'idéologie C40, c'est tout attaché ensemble. L'administration actuelle, c'est des gens qui pensent C40. Regardez ce que Québec Fort et Fier propose. C'est tout en ligné sur le C40. Là. La densification, l'élimination
24: la gestion des déchets,
23: la gestion des déchets, les vélos. C'est une pensée C40.
1: Oui, la fameuse pensée C40, c'est que ça, c'est quand une ville essaie de pas ressembler à un stationnement géant, en gros. Okay. C40, c'est un réseau de maires de toute la planète qui veulent combattre les changements climatiques en aménageant nos villes comme du monde. Et on parle, entre autres, de la ville 15 minutes où tout est accessible dans un court rayon. Mais c'est aussi, pour certains, un plan des élites mondialistes pour nous empêcher de sortir de notre quartier en instaurant des confinements climatiques. En plus, George Soros a donné de l'argent à cette organisation-là. Oh, ben là. Valérie Plante en a été vice-présidente. C'est assez inquiétant. Mais Bruno Marchand, lui, trouve ça plutôt franchement spécial.
25: Comparer l'UNESCO à un organisme religieux, il faut quand même être, j'ai envie de dire, avoir du fond autour de la tête. Là.
1: On dirait une pub de fixe auto, il faut être le fameux mot en F, là, avoir du fond autour de la tête.
0: Je vous remercie beaucoup, Olivier.
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0: Écoutez, c'est notre émission spéciale Québec. On va aller parler à Karine Gagnon, qui est directrice adjointe et chroniqueuse au Journal de Montréal, Journal de Québec, pardon. L'UNESCO dans les couloirs de la mairie de Québec, c'est une invasion internationale, n'est-ce pas, Karine?
26: Écoute, j'écoute tout ça puis je me dis, on a l'air brillant, Québec, hein, avec certains représentants, là, sérieusement. Ça vole pas haut.
0: Paraît-il que M. Lachance, sa popularité est grandissante. Vous qui êtes à Québec, Karine, et vous, ben, comme les candidats là, dans le F-Jord, vous êtes sur le terrain, vous prenez le pouls de la population. Mais M. Lachance, est-ce que c'est vrai que sa popularité grandit?
26: Non, ben je pense que M. Lachance, il est très présent sur les ondes de Radio X, il est très présent sur les réseaux sociaux aussi. Mais tu sais, il reste qu'il a juste fait élire 3 personnes, dont lui-même, pour son parti sur 21 aux dernières élections municipales, qui, à ma connaissance, étaient l'automne dernier. Donc, tu sais, pense que là, il se crée un personnage, là, mais sa popularité dans les faits n'est pas si grande que ça. Là.
0: Mais est-ce qu'il est en train de prendre la place du maire Marchand qui, lui, passe son temps à Montréal? C'est ce que je lisais aussi dans les différents journaux. Là.
26: Je pense que M. Marchand doit se méfier. Là. Non, mais tu sais, sérieusement, je pense que il veut s'accorder une forme d'importance, mais M. Lachance, la vérité, c'est qu'il est rarement sur les priorités puis les dossiers. Tu sais, quand on parle de lobby pour l'UNESCO, là, tu sais, je peux vous dire que moi, ça me fait ça me renverse, puis il y a beaucoup de gens à Québec qui sont gênés de ça, là. Tu sais, il me semble qu'on a d'autres enjeux, d'autres priorités. Puis tu sais, je ferais remarquer qu'ils sont sortis de la salle du conseil là, quand la plaque a été présentée, là. Donc c'est un peu être à côté de la coche, là, comme on dit, là, quand on pense qu'il y a des enjeux à Québec pas mal plus importants. Là.
0: C'est sûr que ça doit pas être très menaçant pour le maire actuel, surtout si l'opposition ressemble à ça. Maintenant, bon, il y a encore 3 ans avant les prochaines élections, on a le temps de reparler des municipales. Écoutez, vous dites qu'il se passe des choses à Québec. Juste avant de passer au prochain sujet, si vous me le permettez, j'écouterai notre ami Stephen Blainey qui, lui, a encore des meilleures idées pour la ville de Québec. On l'écoute.
2: Okay. Ce que j'ai réalisé, je regardais un peu sur YouTube, bien franchement, j'ai vu qu'il y avait beaucoup de pays, même notamment en France, c'est une technologie émergente pour le bouclage, pour des réseaux de transport en commun. C'est rendu.
3: Vous voulez que les cabines passent au-dessus du fleuve? Alors qu'on ferme le pont parfois quand il y a du glaçage et il y a des vents.
2: Tu relies les deux réseaux de transport en commun. Okay. Si des télécabines peuvent rouler à Whistler, ceux qui peuvent passer au-dessus du fleuve.
0: Ben ça, c'est pas fou. C'était le maire de Lévis qui avait l'idée d'un quatrième lien. Qu'est-ce qui se passe chez vous,
26: ce temps-ci? Des liens à Québec, on a des liens.
0: Mais écoutez, l'idée n'est pas complètement folle non plus d'imaginer un téléphérique. Mais encore une fois, puis si on se base sur les dossiers de l'UNESCO, il n'y a pas des affaires plus urgentes à gérer dans la capitale nationale ou en tout cas dans les environs?
26: Ben moi, c'est ce que j'écrivais ce matin. Puis il faut pas rêver en couleur non plus. M. Blainey, là, il présente ça comme un moyen de mobilité pour se déplacer entre les deux rives. Il reste que, moi, j'en ai vu plusieurs à travers le monde, là, puis tu sais, ça reste que c'est beaucoup un moyen de déplacement touristique. C'est comme un attrait. Sauf que M. Blainey, il devrait être conscient quand même qu'il y a d'énormes problèmes sur son territoire. Je sais pas si vous avez eu l'occasion dans les dernières années de passer par l'Avin à la hauteur de Lévis.
0: Oui.
26: Bon, là, présentement, il y a des travaux.
0: Il n'y a pas très longtemps, d'ailleurs. Et ça, Perlipopette, c'est long?
26: Bien, c'est parce qu'il n'y a pas de lien est-ouest. Il y a un transport collectif qui est digne des années 60. Tu sais, je pense que.
0: C'est-à-dire qu'on peut fumer des autobus?
26: Ben, presque. Je vous dis, là, on est quasiment rendu là. Fait que, tu sais, à un moment donné, de nous sortir le quatrième lien, là, alors que le troisième, il n'est pas convaincant encore, là, non plus, là, tu sais. Heureusement, on n'en parle pas trop dans cette élection-là, mais il reste qu'on n'est pas convaincu que ça va être une solution non plus.
0: Bien, écoutez, il nous reste encore une trentaine de jours de campagne, donc on a le temps de discuter de plein de sujets qui intéressent la capitale nationale. D'ailleurs, les partis se battent pour se faire élire dans votre région. J'imagine que c'est les moments de l'année où on se sent désiré.
26: Ah, écoutez, on est désiré de toutes parts, courtisé de toutes parts, mais sérieusement, tous les partis pourraient faire élire un candidat ici. Là. Donc, c'est sûr que c'est une bataille qui est intéressante. Je sais que là, les projections, etc., donnent beaucoup de sièges aux conservateurs. Moi, je dis respirons par le nez, parce que à date, ça s'est jamais concrétisé encore. Je dis pas qu'il faudrait élire personne, mais il peut y avoir des courses à trois là, qui se dessinent dans plusieurs circonscription. Et ça, ben le fait d'avoir une course à trois, tu sais, ça peut bouger un petit peu, puis ça peut prendre une toute autre direction. Je peux vous dire que le Parti conservateur, c'est pas au centre-ville de Québec, dans l'Ouest, dans bien des secteurs, là, c'est pas très populaire. Là.
0: Ben c'est pas très populaire. Toujours est-il que je regardais les plus récentes probabilités sur Québec 125. On donne une c'est des probabilités, c'est des statistiques qui sont calculées, évidemment, sur une image de sondage, mais on a 8 sièges potentiels sur 12 à Québec pour le Parti conservateur du Québec. C'est jamais arrivé qu'on était si près d'un siège ou même de plusieurs sièges pour ce parti-là. Donc, il se passe quelque chose pour vrai dans la région.
26: Ben, il se passe quelque chose, mais en même temps, là, on assiste à une remontée de la CAQ et depuis la semaine dernière que je dis, ben attention, parce que là, on tient pas compte du fait que la CAQ pourrait remonter ici aussi, puis là, on le voit dans les statistiques, dans les sondages. Alors, si ça se produit, ben s'il y a des courses à trois, on sait pas quel parti va réussir à passer. Puis c'est pas dit que ça va être M. Duhaime, parce que M. Duhaime, il a aucune chance de former le gouvernement. Alors là, c'est sûr qu'il met toutes ses billes dans la région de Québec, met tous ses efforts, il parle juste de ça. Mais sauf que ça veut pas dire que les gens vont avoir envie que ça soit lui qui représente une bonne partie de la région de Québec en n'étant pas au pouvoir.
0: Non, toujours est-il que si on imagine le Parti conservateur en ramasser 3, 4 ou même 5 sièges dans ce coin-là, c'est 5 sièges avec lesquels le maire Marchand va devoir négocier, parce que on peut imaginer qu'une balance de pouvoir se peut pour le Parti conservateur. Le maire Bruno Marchand et Éric Duhaime assis à la même table pour parler de l'avenir de la ville, de l'avenir de parler des changements climatiques, du fameux agenda C40. J'ai l'impression que ça va faire des gros journées, là.
26: Ouais, mais en même temps, c'est beaucoup la Rive-Nord, c'est beaucoup la Couronne-Nord de Québec. Ça fait que ça sera pas tellement... ils seront pas si puissants. T'sais, là, je sais que ça sort comme ça, là, un peu partout, mais quand on regarde ça... à Québec, vu de Québec, ça sera pas le pouvoir pour M. Duhaime, là. Ça sera pas ça. Puis je pense que M. Marchand il a quand même l'habitude là de négocier avec le chef du Parti conservateur qui a été beaucoup un chroniqueur à Radio X, donc il a l'habitude aussi de composer avec ça. D'ailleurs, M. Duhaime, il présente plusieurs chroniqueurs de Radio X ou co-animateurs et etc. là dans la région de Québec. J'avais fait le calcul. Je pense que c'était 5 ou 6 en l'incluant. Là, donc, c'est quand même énorme. Tu sais, en Beauce, un petit peu partout. Là, donc, ça devra voir. Moi, je le donne pas gagnant encore.
0: Ben, écoutez, vous êtes probablement une journaliste aguerrie, parce que très peu d'analystes ont envie de donner tout de suite le pouvoir, par exemple, au Parti québécois qui était à 39 il n'y a pas si longtemps, 39 dans les intentions de vote, qui est redescendu à peu près à 33, 30, même 29 là, dans les derniers sondages. Ça peut monter, ça peut descendre. Maintenant, clairement, les gens de votre région ont une oreille pour le discours du Parti conservateur, entre autres. Je veux savoir qu'est-ce qui les distingue du reste du Québec si c'est si difficile pour le parti d'Éric Duhaime de percer dans ces autres régions-là?
26: Ouais, on n'arrête pas de parler du ministère Québec, mais tu sais, c'est que Québec est quand même assez divisé. Tu sais, moi, j'ai beaucoup dit qu'il y avait un climat social qui était très clivant. C'est très difficile. C'est redevenu difficile dans les dernières années. C'est dommage, mais ça fait en sorte que c'est pas une pensée unique. C'est très différent selon le territoire, selon le côté de la rive aussi, la rive sud, la rive nord. On voit pas nécessairement pareil. Écoute, je ne sais pas si on peut parler d'un mystère Québec ou tout simplement de diverses opinions là qui diffèrent ou qui divergent sur notre territoire là. Mais bon, moi je me permets de vivre d'espoir là.
0: Écoutez, on va s'en parler. En attendant, il nous reste une quinzaine de secondes. Je fais tout le temps ça avec les chroniqueurs politiques. Votre gageure pour les prochaines élections?
26: Moi, je dis la CAQ minoritaire.
0: Ah, mon Dieu! OK, on met ça dans notre tableau. Vous pourriez remporter 10 $, Karine. Merci beaucoup, on se parle.
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7: Bonsoir, ici Louis de Belval. Voici les informations. La chef de la CAQ, Christine Fréchette, a ouvert la porte à un système mixte en santé qui permettra aux médecins de pratiquer à la fois au public et au privé. Elle dit s'inspirer de modèles européens, mais le professeur à l'École de sciences infirmières de l'Université de Victoria, en Colombie-Britannique, Damien Contandriopoulos, rappelle qu'en Europe, les consultations privées sont souvent couvertes par des assurances complémentaires.
8: Du point de vue du patient, dans les pays européens, les gens ne payent pas. C'est ça l'élément fondamental. Là, ce dont Mme Fréchette parle, c'est de faire en sorte que quand on va vouloir avoir des soins, on va devoir se poser la question, est-ce que je peux me les payer? Est-ce que je suis assez riche pour m'acheter des soins avec ma carte de crédit en allant dans une clinique privée? C'est de ça dont il est question dans la proposition de Mme Fréchette. Et c'est absolument différent de ce qui se passe en Europe.
7: Christine Fréchette veut aussi élargir le recours au privé pour certains patients en attente d'une chirurgie. Augmentation du nombre de campements, crise des surdoses, détresse psychologique. L'itinérance s'est taillée une place au sein des enjeux sociaux les plus criants au Québec. Les partis politiques en font mention dans leurs différentes annonces, mais que pensent les personnes itinérantes de la campagne électorale et de la politique? Emma Guerrero-Dufour a préparé ce reportage.
9: Sur le boulevard René-Lévesque, au centre-ville de Montréal, Daniel quête entre les voitures, un gobelet à la main.
10: J'ai jamais voté de ma vie. J'ai aucune confiance en eux autres. Mais il y a deux politiciens que j'ai aimés. C'est René-Lévesque, l'indépendance du Québec. Là, oublie ça aujourd'hui, là, c'est fini. Puis le deuxième que j'ai aimé, c'est Justin Trudeau. Pour finalement, on peut avoir la paix pour fumer notre joint en paix.
9: Daniel vit en ce moment dans une maison de chambre, mais il a connu l'itinérance à différents moments de sa vie. Il s'explique mal la détresse qu'il observe autour de lui.
10: On est les plus taxés, puis il me semble qu'on n'en a pas pour notre argent. Que ce soit itinérant, des logements, la classe moyenne en arrache. Tout le monde en arrache.
9: Lors des élections fédérales, la Maison du Père tient un bureau de scrutin où les personnes itinérantes du secteur peuvent voter. Élections Québec a mené un projet pilote pour implanter des bureaux de vote dans des organismes en itinérance de 5 régions du Québec. Selon des informations d'abord rapportées par Le Soleil et confirmées par Radio-Canada, la CAQ, le PLQ et Québec solidaire étaient d'accord pour aller de l'avant, mais pas le Parti québécois, qui a évoqué des inquiétudes pour l'intégrité du processus électoral. Le projet n'a donc pas pu aboutir, ce qui désole la directrice du développement et des communications à la Maison du Père, Manon Dubois.
11: Si on leur facilite, ils peuvent se sentir qu'ils ont les mêmes droits que tous. Et à ce moment-là, elle va être plus encouragée à continuer leur démarche de réinsertion sociale.
9: Ici Emma Guerrero-Dufour, Radio-Canada, Montréal.
7: C'est au tour de la CSN de contester la loi 4 devant les tribunaux. La loi, adoptée par la CAQ en avril, vise une plus grande transparence des syndicats, selon le gouvernement. Les organisations qui représentent les travailleurs estiment pour leur part que la loi va trop loin. Voici la présidente de la CSN, Caroline Senneville.
12: C'est une loi qui ne répond pas aux obligations de la Charte, qui inscrit clairement la liberté d'association là, dans les droits et libertés qu'on a au Canada. On a aussi déposé une plainte auprès de l'Organisation internationale du travail, qui est l'organisation de l'ONU qui s'occupe du travail. Tout ce qui concerne des dispositions qui empêchent les syndicats d'avoir une pleine maîtrise de leur action, qui font de l'ingérence dans leur façon de fonctionner à l'interne, pour nous, ça ne répond pas au test de la loi sur la liberté d'association.
7: La loi 4 est décriée pour son concept de cotisation syndicale facultative. Elle impose également aux organisations syndicales des obligations en matière de présentation d'états financiers vérifiés et de dépenses. Et puis enfin, de nouvelles frappes russes sur Kiev la nuit dernière ont fait au moins 9 victimes, dont 7 dans un dépôt ferroviaire de la capitale. La Russie avait l'habitude de prendre pour cible des infrastructures énergétiques et de transport, mais elle élargit maintenant ses attaques au centre de distribution de produits. Laetitia Cherel.
13: Depuis juillet, les frappes russes auraient détruit plus de 400 000 mètres carrés d'entrepôts en Ukraine. À Kiev et dans sa région, plusieurs sites ont été touchés. L'un des plus grands entrepôts alimentaires de produits frais et d'épicerie, mais aussi une grande enseigne de bricolage ou encore un entrepôt de e-commerce qui traitait plus de 100 000 commandes par jour d'électroménager, d'informatique ou de jouets. Des sites qui, selon Moscou, servaient aussi à stocker des composants de drones. Selon le ministre ukrainien de l'Agriculture, près de 90% de la logistique alimentaire destinée à la grande distribution aurait été détruite. Cela ne signifie pas que les Ukrainiens manquent de nourriture, mais certains magasins de Kiev connaissent déjà des ruptures de produits frais ou de lait ou de sucre. Dans sa nouvelle stratégie, la Russie ne frappe pas seulement les entrepôts. Elle a aussi visé cet été les ports de la région d'Odessa, qui sont essentiels à l'exportation des céréales ukrainiennes. De fait, cette stratégie russe de ciblage des grands sites logistiques en Ukraine est aussi une réponse aux attaques ukrainiennes contre des infrastructures similaires sur son sol. Ainsi, une vingtaine de sites de géants russes du e-commerce ont été touchés cet été, désorganisant la distribution de millions de produits de consommation à travers le pays, et provoquant la ruine de milliers de petits entrepreneurs russes qui avaient placé leurs produits dans ces sites. Une nouvelle dimension du conflit que certains appellent déjà la guerre des entrepôts.
7: C'était un reportage de Laetitia Cherel. Et c'était les informations à l'antenne de Radio-Canada.
14: Mmh. Aujourd'hui, on a lu Ghost Stories de Siri Hutvedt, La machine Spotify sous la loupe de Poirier et trois livres pour mieux connaître Jean-Luc Mongrain.

0: Karine Lefebvre, bienvenue à Dis-moi ce que tu lis pour cette première émission de notre 5e saison. Je vais être transparente avec vous, auditeurs, auditrices d'ici première. La fébrilité de la rentrée est toujours là. Je sais pas, on s'absente des ondes 2, 3, 4 semaines, on retrouve un micro, puis c'est comme si on recommençait tout du début. Donc, vous allez peut-être nous trouver absolument fébriles, peut-être, je sais pas, heureux de se retrouver, puis il y a un petit peu de ça dans l'air aujourd'hui. Puis heureuse de vous retrouver aussi parce que encore cette saison-ci, ben, on va y aller avec cette formule qui nous a très bien servi dans les dernières saisons, vous faire connaître des personnalités que vous connaissez parfois du petit écran, du grand écran, de la musique, des écrivains, écrivaines aussi, et puis vous les faire connaître à travers des lectures marquantes dans leur parcours. Et puis bien là, je me tourne vers vous, auditoire. Quelles ont été vos lectures marquantes des dernières semaines? Écrivez-nous, je suis curieuse de vous entendre. Qu'est-ce que vous avez lu cet été à la plage, sur le patio? Je sais pas, à nettoyer le sous-sol d'un gros dégât d'eau? Est-ce qu'il y a des lectures qui vous ont sorti aider à survivre à cet été? Je suis curieuse. Alors bon, la façon de faire pour nous joindre, c'est toujours la même. Elle est très simple. Vous passez par l'application Radio-Canada Audio. Il y a une petite bulle de conversation, donc c'est-à-dire, il y a mon visage, vous cliquez dessus, vous pouvez nous écrire directement en studio. On pourra lire vos titres chouchous, peut-être des titres qui vous ont moins plu, des livres qu'on vous a recommandés, mais finalement qui n'ont pas fait le travail. Et puis, j'ose espérer qu'au cours de cette 5e saison-là, on en aura des suggestions lecture pour vous qui vont vous allumer. Donc, soyez généreux, on va essayer d'y revenir d'ici la fin de l'émission. Aujourd'hui, c'est une émission où il sera question de fantômes. Ça tombe comme ça, c'est pas un thème. Ça va être comme ça aujourd'hui. On va parler d'auteurs de musique, de musiciens fantômes. On va parler d'écrivains fantômes aussi. Et on va le faire, entre autres, avec les journalistes Marie-Christine Blais et Chantal Guy. Bonjour à vous deux.
1: Bonjour. Bonjour.
0: Content de vous retrouver parce que vous avez lu pour nous ce qui a été vraiment une lecture marquante des derniers mois. C'est notre collègue Caroline Morin qui nous l'a suggéré parce qu'elle voyait tout le bruit que la sortie faisait en France. Entre autres, mais aux États-Unis, où le livre est paru aussi, Ghost Stories de Siri Hudivet. Bon, là, je vais être obligée de dire Siri Hudivet, l'épouse de Paul Auster. Elle a essayé de se débarrasser de cette étiquette-là toute sa vie. D'ailleurs, il a voulu se débarrasser de cette étiquette-là, lui aussi, quoiqu'ils étaient très amoureux. Mais donc, ce livre où elle parle du décès de celui qui a été son amoureux pendant 43 années. Quel était votre rapport à Paul et à Siri, Marie-Christine et Chantal?
2: Moi, je suis plutôt une fan de Siri Hudivet.
0: Ben, c'est bien.
2: Moi, Paul Auster est le mari de Siri Hudivet.
0: J'aime ça.
2: La même chose. Pour moi, elle représente quelqu'un de brillant, de vibrant, en fait. Et lui, il est brillant. C'est ça la différence pour moi. Mais évidemment, Paul Auster, c'est les années 90, tout le monde le lisait.
0: La trilogie new-yorkaise.
2: Et voilà. Mais encore là, à cette époque-là, moi, je découvrais plutôt Amélie Nothomb, Michel Houellebecq, Nancy Houston. Donc, Paul Auster, pour moi, pas tant. Mais sa femme, par contre, Siri, elle m'a beaucoup accrochée. Et donc, ça faisait plaisir de lire ce livre-là parce qu'il est question des deux.
0: Ouais.
2: Mais il est question de tant d'autres choses.
1: J'ai beaucoup aimé entrer dans le laboratoire d'écriture d'un couple d'écrivains.
2: C'est ça.
1: Et c'est un livre sur le deuil, mais c'est aussi un livre, c'est un beau livre sur l'amour aussi. Il y a tellement d'histoires d'écrivains, de couples d'écrivains où ça se passe pas très bien. Il y en a un qui fait gossip l'autre. Donc, et c'est pas du tout ça le rapport entre Paul et Siri.
2: Pas d'alcool. Non, c'est pas de drogue.
0: Pas de jalousie.
1: Moi, je sais pas si les gens qui connaissent pas Paul Auster et Siri vont être intéressés par ce livre-là, mais moi, je connais les deux, donc évidemment que j'avais un petit côté voyeur un peu là-dedans, même si le sujet est un peu...
2: Ça doit, parce que le livre est en rupture de stock.
0: Ah oui.
2: Depuis sa sortie, là, je pense qu'il vient d'en ravoir dans les librairies québécoises, mais depuis 2 jours, là.
1: Il est introuvable. Je vais le lire cet été, là. Heureusement, vous me l'avez donné, parce qu'il y en avait plus.
2: Il y en avait quelqu'un qui me l'a prêté, moi.
0: Marie-Christine, est-ce que c'est un couple qui préservait jalousement son intimité, ou est-ce que c'est un couple qui n'hésitait pas à partage ou à parler de son quotidien? Est-ce qu'on apprend des choses sur ce couple-là à travers Ghost Stories?
2: Il y a un rapport sur l'intimité, bien sûr, parce qu'elle parle vraiment de ces tout petits gestes qui font qu'un couple est uni. Une odeur, une façon de poser son crayon, de le tenir, toutes ces petites choses-là. Mais ce qui est intéressant pour moi, c'est pour ça que je vous recommande de lire, parce que ça m'a donné le goût de les relire tous les deux. Ça, c'est quand même extraordinaire.
0: Ça, c'est un bon indicateur.
2: Et je voyais que dans les livres, surtout de Siri Hudivet, parce que je la connais plus, il y a des choses qu'elle raconte, qui sont des choses qui leur sont arrivées et qui est devenu un événement utilisé dans une de ses fictions.
0: Donc, on avait pu croiser une histoire dans la fiction et voir l'histoire derrière.
1: Et là, on les voit. Ils mélangent leur fiction. Des fois, et même quand ils parlent de littérature, ils se disent « Ah, j'ai écrit telle phrase. Non, ça vient de moi. » Mais il n'y a pas de compétition entre les deux. C'est ça que je trouve. Ils se nourrissent complètement.
2: Ils sont l'éditeur l'un de l'autre, en fait.
0: Intéressant. Donc, si vous les connaissez, parfait. Si vous ne les connaissez pas, vous allez pouvoir les découvrir à travers ça. Et puis, il y a aussi, pour les fans de Paul Auster, il y a publication de ce qui aurait dû être son dernier livre. En fait, des lettres qu'il avait laissées à son petit-fils, Mars. Donc, on y revient avec Marie-Christine et Chantal. Merci d'être avec nous deux. Cet été, je suis allée faire un tour du côté de la matinale de week-end. J'ai rappelé de vieux amis, dont Poirier. Bonjour, producteur de musique, DJ, que vous connaissez pour son travail, qui célèbre ces jours-ci, c'est quoi, 25 ans de carrière?
3: Oui, mon premier album, 25 ans. J'ai commencé un peu avant, mais le premier album, 25 ans cette année, Il n'y a pas de Sud. Et je vais pouvoir le performer demain à Mutec pour la première fois.
0: Ah, à Mutec demain, si vous êtes du côté de Montréal, si vous êtes du côté de Québec, il est du côté de Saint-Roch ce soir.
3: Ce soir, oui.
0: OK, mais on t'invite pas pour ça, Poirier. T'es aussi un très, très grand lecteur.
3: Oui.
0: Je pense qu'on mesure pas l'ampleur de tout ce qu'il aime lire, mais aujourd'hui, on s'est dit qu'on pourrait commencer par ce qui est plus naturel, la musique chez toi, avec un sujet finalement que vous traînez probablement dans vos poches, Spotify.
3: Spotify, la musique, le streaming, les plateformes de musique en continu. Il y a un excellent livre qui est paru, début 2025 et qui a été traduit, heureusement. Ce genre d'ouvrage-là est rarement traduit. Mm-hmm. Ça s'appelle Moon Machine en anglais, La machine Spotify en français. C'est un essai captivant, fascinant, une superbe enquête. C'est un monde un peu obscur, les entreprises de technologie. C'est une sorte de mafia, un peu. Et moi, j'adore lire des essais, qui plus est, sur une industrie qui me concerne directement.
0: Est-ce qu'on va être déprimé au terme de ta lecture?
3: On peut être déprimé, on peut être enragé, mais Liz Pilley, la journaliste et l'auteur, elle est une militante et aussi call for action. Donc, elle aime aussi proposer des solutions. Donc, c'est ouvert.
0: Parfait. Alors, la machine Spotify, ce sera au menu un petit peu plus tard en émission. Merci d'être avec nous,
3: plaisir.
0: Poirier. On débute cette cinquième saison avec un grand un grand communicateur, animateur, que j'ai admiré de loin. Jean-Luc, vous devez pas vous souvenir de ça. À l'époque où vous animiez le grand journal à TQS, tout de suite après, il y avait Flash.
3: Oui.
0: Et puis moi, je commençais ma carrière en télévision à cette époque-là. Je devais avoir 23, 24 ans. Et je vous regardais de loin.
4: J'étais à Flash.
0: J'étais à Flash. J'étais là en direct tout de suite après vous et je vous regardais aller avec ce qui semblait être votre deuxième nature. La communication, pour vous, ça semblait couler de source.
4: Je suis arrivé dans ce métier-là par accident.
0: Ouais.
4: J'ai aucune formation en com, en journaliste, et je ne veux pas d'avoir de formation en journalisme parce que je n'ai pas les qualités pour être journaliste. Mais j'ai fait du commentaire, j'ai donné mon opinion, demandé aux gens ce qu'ils en pensaient, si je disais ce que j'en pensais, au risque de me tromper sans demander d'avoir raison. J'ai toujours approché ça avec simplicité, humilité, avec une volonté de vulgarisation. Mm-hmm. Faire comprendre au plus grand nombre ce qui a priori peut sembler hermétique et dénoncer la bêtise parce qu'il faut comprendre que on est entouré de ça. La bêtise humaine n'est pas disparue du calendrier. Et en même temps, c'est ce qui permet aux gens d'être abusés. Il faut faire attention à ça. Le pouvoir, c'est quelque chose qui a que de grandes responsabilités.
0: Ouais.
4: Alors, donc, j'ai critiqué un peu le pouvoir.
0: Vous avez dit, Jean-Luc Mongrain, j'ai pas les qualités pour devenir journaliste. Peut-être qu'il y a des gens qui apprennent en ce moment que vous êtes pas journaliste.
4: Je suis pas journaliste.
0: Et tu pensais, en quoi vous avez pas les qualités d'un journaliste? Qu'est-ce que ça prend?
4: Voulez-vous vraiment que je le dise?
0: Allez-y, je veux vous entendre.
4: C'est contre ma nature de pas dire ce que je pense, alors qu'un journaliste doit, semble-t-il, être objectif.
0: Ouais,
3: mais
4: semble-t-il, parce que un coup de plume, un caméraman, la façon dont il prend l'image donne une tendance et une orientation.
0: Il y a une intention,
2: le choix d'un mot.
4: Prendre Jean Chrétien sur sa photo avec le chapeau militaire à l'envers, qui est une erreur de comportement, mais ça a fait le tour du monde. Prendre Duceppe avec son casque
2: de plastique
4: sur la tête.
0: C'est un choix. On dirige le regard.
4: Ça. Exact.
0: Ouais.
4: Faire une caricature, comme le Toronto Star a déjà fait, d'un castor qui mange la jambe de bois de Lucien Bouchard, je sais pas si c'est vraiment quelque chose qui est...
3: C'est une décision.
2: Oui.
3: C'est pas un hasard.
4: Ouais. Il y a quelque chose là-dedans.
3: Oui.
2: Et c'est peut-être pas objectif.
4: C'est loin de l'être.
0: Jean-Luc Mongrain, votre carrière s'est échelonnée sur près de 5 décennies, on va le dire comme ça, près de 50 ans.
4: C'est ça qu'il faut dire.
0: C'est pas mal ça, dans à peu près tous les domaines. Vous êtes passé par la radio aussi. Avez-vous aimé ça, la radio?
4: J'ai beaucoup aimé la radio.
0: C'est vos débuts, ça?
4: J'ai commencé à la radio, j'ai fait 5 ans. Après ça, je suis parti en affaires, j'ai parti mon hebdomadaire à Sherbrooke. Et puis, j'ai vendu. Puis là, à un moment donné, il y a un gars qui me dit à Télé7, il dit « Hey, Jean-Luc, je t'écoutais à la radio, tu devrais faire de la télé. » Je lui dis « Tu es malade, tu... qu'est-ce qu'il y a là, ma gueule? » Et il dit « C'est comme la radio, mais on te regarde faire. »
0: Qu'est-ce que vous pensez, qu'il a reconnu chez vous?
4: C'est une belle décision.
2: C'est très juste.
0: Jean-Luc,
4: Parce que les gens se composent souvent à la télé. « Ah, là, bon, là...
0: » On se tient différemment.
4: Ben oui. Moi, je m'installe là, puis that's it.
0: Qu'est-ce que vous pensez qu'il a remarqué chez vous, qu'il allait faire un bon animateur télé?
4: Probablement les commentaires que je faisais à la radio localement, parce que c'était un auditeur à l'époque de ça aussi. En même temps, je pense, mon franc-parler, sans insulter personne, sans frapper les gens dans leur personnalité, mais de dénoncer des situations. Mm-hmm. Un sens de l'indignation que je disais normalement, comme je le pensais.
0: Ouais. Vous allez entrer au fil des ans dans la cuisine, dans le salon des Québécois à l'heure du dîner, à l'heure du souper, pas mal à toutes les heures du jour.
4: Oui.
0: C'est une relation qui se tisse, ça, Jean-Luc, au fil des années comme ça. Une vraie relation, un lien que vous avez développé avec les téléspectateurs. Un lien qui existe encore, même s'il est plus entretenu de la même façon. Comment il vous a nourri, ce lien-là, au fil des ans?
4: D'abord, il m'a rendu responsable.
0: Qu'est-ce que ça veut dire?
4: Ben parce que tant, autant de gens qui prennent la peine quotidiennement pendant 35-40 ans d'être là, nombreux, de me le dire par des galas et des prix, t'as une responsabilité là-dessus. Mm-hmm. T'as peut-être l'air d'être léger dans tes commentaires et tes propos, mais ils sont sérieux, là. Je veux dire, l'intention en communication, c'est de capter l'attention, justement, et de les amener à toi pour être capable de dire ce qu'il y a à dire et de ne pas ignorer l'intelligence populaire. Le peuple est intelligent.
0: Mm-hmm.
4: Peut-être pas à la mesure de ceux qui le disent pas, mais le peuple est intelligent. Il y a un sens commun. Il y a un sens du... pas de la solidarité, mais du sauve-qui-peut. Et ça, c'est très important. On le vit présentement.
0: Oui. Est-ce que ça s'est effrité, à votre avis? On parle beaucoup de multiplication des plateformes, le paysage médiatique actuellement, que ce soit dans la province de Québec ou à travers le Canada, où cette émission est entendue en ce moment. Est-ce que ça s'est effrité? Est-ce que la multiplication des canaux de communication, ce manque de tronc commun-là...
4: Il y a un sens démocratique à la multiplication des plateformes, mais la démocratie, c'est quelque chose de fragile. Alors, il faut faire attention de ce qu'on fait quand on parle au nom de la démocratie pour dire n'importe quoi ou pour faire n'importe quoi. C'est un outil exceptionnel qui présentement a mal à son être par nos voisins du Sud, entre autres choses. Et je me dis, il ne faut pas glisser là. C'est très dangereux. D'ailleurs, dans un des livres que je vous propose, il ne faut pas négliger la bêtise humaine.
0: Mm-hmm.
4: Ça existe.
0: Ça existe, ça existera toujours.
2: On m'a dit ça.
0: Non, je l'ai compris au fil des ans. Jean-Luc, vous avez dit ça, je me suis sentie responsable en devenant, en entrant dans la vie des gens comme ça, en développant un lien avec les téléspectateurs.
4: Ouais, ouais.
0: Iriez-vous jusqu'à dire que vos années comme communicateur ont donné un sens à votre vie?
4: Non.
0: Non?
4: Non, non, non. Le sens à ma vie, je l'ai toujours travaillé. J'ai commencé en théologie, alors j'ai été voir qu'est-ce que je faisais ici, d'où je venais, où je m'en allais. Alors ça, cette réalité-là, ça n'a pas donné un sens à ma vie, mais ça m'a donné une vie avec plein de sens.
0: Ouais. Ouais, plein d'opportunités aussi,
4: exact,
0: d'aller à la rencontre, d'essayer,
4: exact,
0: de comprendre cette bébite-là,
4: exact,
0: qui était l'humain. Vous avez mentionné la théologie. Parfois, ça surprend les gens de vous imaginer, 18-19 ans, prendre la décision consciente de vous inscrire en théologie.
4: Oui.
0: Ouais.
4: Ben moi, je suis venu au monde avant les années 60.
0: Ouais.
4: Donc, j'ai connu ce que des gens appellent la grande noirceur, un clergé monolithique qui organisait la vie sur toutes les coutures de la société québécoise, qui s'encoquinait avec le pouvoir politique pour être capable de contrôler une population, de la garder un peu, comme disait Maurice Duplessis, l'instruction, oui, mais pas trop.
0: Mm-hmm.
4: Alors, toutes ces choses-là, et passé 1960, là, j'avais 11-12 ans, oh pardon, tout a décroché.
0: Ouais.
4: tout s'est effondré dans le système de contrôle.
0: Alors que toutes nos institutions étaient complètement tissées à même cette...
4: Exact, mais là, tout s'est effondré, ouais. le système de santé, il est pour remonter, et le système d'éducation, tout a changé. La pensée, la pratique religieuse, tout a changé. Alors j'ai dit, qu'est-ce que c'est que cette affaire d'un système qui un jour s'écrase et qui ne retrouve plus l'unanimité comme avant, qui cependant accepte que l'on pense autrement? Pourquoi? Mm-hmm. Et j'ai été faire ma théologie parce que c'était pour moi, je le dis aujourd'hui parce que je l'ai appris en faisant le métier, le plus beau laboratoire que j'aurais pu. Vous savez, en biologie, un gars en bio prend son lapin puis il dissèque sa planche puis il voit comment c'est fait. Moi, l'objet de ma science en théologie...
0: Oui, il est large. Un peu évanescent.
3: Mais vous avez déjà étudié le système, en fait. C'est le système dans lequel le Québec était ancré.
4: Exact.
3: Au niveau de la communication, étiez encore dans le système, si on veut,
4: mais,
3: à l'analyser.
4: Oui, mais ce qui était intéressant, c'est que, justement, cette société-là, c'est un laboratoire extraordinaire. Comment on est capable, dans des systèmes organisés, de faire une unanimité dans l'opinion? Si ce n'est pas dans l'opinion, c'est au moins dans le comportement qui devrait être celui de l'opinion. Puis les gens le font malgré eux. Moi, je sais que quand les années 60 sont arrivées, mon père et ma mère n'allaient pas à messe, là.
2: Alors que ça a été inimaginable cinq ans plus tôt.
4: Mais on m'y amenait tous les dimanches cinq ans plus tôt.
2: Oui.
4: Alors... Donc, tout ça, pour moi, ça a été formidable. Et on apprend là-dedans comment la psychologie sociale fonctionne. On apprend, parce qu'on fait pas de la religiosité quand on fait de la théologie.
0: Ouais, y a une distinction.
4: On fait de la sociologie, on fait de la psychologie, on fait de l'histoire.
0: Ça touche à tout.
4: Ça touche vraiment à tout.
0: Ouais, ce qui nous emmène, Jean-Luc Mongrain, à votre premier livre marquant, Les Écrits théologiques de Karl Rahner. Donc, vous plongez là-dedans, vous avez quoi, 19, 20 ans? Rien que ça. C'est pas Bob Moran, mettons.
4: C'est pas Bob Moran. Bien qu'il en ait écrit 19.
2: Oh, quand même.
4: Ouais, c'est une bonne série.
2: Oui, oui.
0: Qu'est-ce que
4: Karl Rahner, c'est un théologien allemand qui est décédé en 84, donc à 80 ans. Mais ça a été le théologien qui a révolutionné la relation, la foi, le fonctionnement de la foi, l'histoire de l'Église, le rapport entre des Saint-Augustin puis des Saint-Thomas d'Aquin et des philosophes Heidegger puis ce groupe-là. Et c'était en même temps que le Concile Vatican de 1967.
0: Donc, il va amener ses enseignements et puis il va révolutionner de l'intérieur.
4: Exact. Mais il essaye de rattacher la tradition chrétienne à cette nouvelle orientation. C'est là qu'on s'aperçoit que c'est presque socioculturel à un moment donné. Il y a une mouvance qui se crée où les systèmes s'adaptent et tentent de trouver d'autres façons d'être avec les gens puis de passer des messages.
0: Mais il y a de la politique là-dedans, Jean-Luc Mongrain. Il faut être fin politicien.
4: Il y en a partout.
0: Oui, pour brasser une institution comme l'Église catholique de l'intérieur, la faire s'ouvrir vers la modernité.
4: Mais de l'intérieur, je ne suis pas sûr, parce que c'est un jésuite.
0: Oui, OK. Ils l'ont quand même appelé pour Vatican II.
4: Puis le premier jésuite qu'on a eu, c'est François Ier. Alors, donc, je ne suis pas sûr, mais son intention n'était pas de changer l'Église, comme de faire saisir aux gens que le principe de la foi, c'est pas de la croyance. Croire, c'est une affaire, mais avoir la foi, c'en est une autre.
3: Intéressant.
4: Croire, tu peux croire à toutes sortes de choses qui un jour peut-être seront contredites, mais ça fait ton affaire, etc. Mais la foi, c'est une relation très particulière de l'être humain avec lui-même, à travers un concept qu'on appelle Dieu. Et dans l'histoire de l'humanité, puis on le voit dans d'autres livres que j'ai parcourus, l'être humain rapidement se rend compte qu'il y a quelque chose de plus grand que lui, facilement. Une société qui n'aurait jamais été contaminée par quelque culture que ce soit s'aperçoit rapidement en se posant la question d'où je viens, qui je suis, pourquoi j'aime cette personne-là, pourquoi, où je m'en vais, qu'il y a quelque chose de plus grand que lui. Et ce quelque chose de plus grand que lui, il se peut que sociologiquement, culturellement, historiquement, a été créé, formé par un groupe qui voyait là une possibilité de rassembler des gens autour

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3: Rien ne dit qu'il existait un gars comme ça. Et ce qu'on en a fait pour être un chef de l'Église suprême. Alors, il y a des grandes traditions historiques, il y a d'autres cultures, il y a eu d'autres gens qui se sont donné des dieux à en faire du polythéisme. Alors, là, tu te retrouves avec ça, mais ce que je trouve intéressant dans ce livre-là, c'est l'entrevue. C'est Marie Drucker, la fille de Michel Drucker, qui pose des questions à Lenoir sur toutes sortes de choses en rapport avec la foi, l'Église, l'histoire, etc., etc. C'est large. Mais ça finit d'une façon extraordinaire. Elle dit, et vous? Croyez-vous en Dieu?
4: Ah, la question personnelle, on en parle en tant que de professionnel, mais personnellement.
3: Et vous? Ouais. Croyez-vous en Dieu? Ouais. Et il répond, lequel?
4: C'est une bonne réponse.
5: Ouais. Est-ce que c'est, ça aurait été votre réponse, Jean-Luc, aussi?
3: Je ne sais pas lequel.
5: Ouais. vaut mieux pas le savoir, finalement, puis continuer à chercher.
3: Ben, c'est parce que la foi ne demande pas d'avoir raison. La foi, c'est pas de gagner sur un autre. La foi, c'est pas de dire... À mon point de vue, la foi, c'est quelque chose qui fait en sorte que tu as une raison d'être qui tu es. Mm-hmm. Et espérons orienter vers le bien. Alors, il y a un chemin, là. Est-ce que c'est culturellement le mien, le vôtre, celui d'un musulman, celui d'un juif? J'ai aucune idée. Ça n'a pas d'importance pour moi.
5: Jean-Luc Mongrain, on va poursuivre l'exploration de vos livres marquants, de votre bibliothèque. Il y en a d'autres, des lectures fascinantes dans votre parcours. On va y revenir un petit peu plus tard en cours d'émission. Merci d'être avec nous cet après-midi.
3: Plaisir.
5: Merci.
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0: As Jay and I walked out of the theater into the lobby, I saw a beautiful man in a black leather jacket, his shoulders hunched, his expression inward, standing near the exit to the street. My attraction to him felt like a blow to the back of my neck. "Do you know who that is?" I asked Jay, and he said, "Yes, that's Paul Auster, the poet." I said, "Introduce us."
1: C'est un extrait de Ghost Stories de l'écrivaine américaine Ciri Husvet, où elle raconte sa première rencontre avec l'écrivain américain Paul Auster. On est en 1981. Elle est étudiante à Columbia. Elle est à quelques jours de célébrer son 26e anniversaire et elle voit cet homme un peu ténébreux, manteau de cuir. Elle se demande s'il a une cigarette, un cigare à la main et elle demande à un ami qui est-ce et présente-moi. Et c'est le début d'une histoire d'amour qui va durer 43 ans et qui va se terminer, tristement, au printemps 2024 avec la mort de Paul Auster, mort des suites d'un cancer du poumon. Marie-Christine Blais, Chantal Guy, vous avez accepté pour nous de lire Ghost Stories, qui est un objet hybride, il faut le dire. Donc, ce que vous avez entendu, c'est la voix de Ciri Husvet. Moi, je l'ai écoutée, elle m'a raconté son livre. Vous pouvez, sur différentes plateformes, l'écouter, vous raconter son livre. Mais donc, on est à mi-chemin entre ce qu'on appelle chez les Américains le mémoire, l'autobiographie, mais il y a aussi un peu d'essai là-dedans. Oui. Il y a la publication de certains de leurs écrits personnels. Et je le disais un petit peu plus tôt, de lettres que Paul Auster a écrites à quelques jours.
2: Lettre à
1: Myers.
2: Donc, son petit-fils.
1: Exactement. Donc, à quelques jours de son décès, alors qu'il pensait pouvoir écrire encore plusieurs lettres au petit-fils qu'il ne verra pas grandir. À votre avis, est-ce que ce livre-là s'inscrit dans une tradition? On a parlé à cette émission aussi au fil des saisons de ces livres de deuil, souvent écrits d'ailleurs
2: par des femmes
1: écrivains qui perdent l'être cher. Est-ce qu'on peut présumer que Ciri Husvet s'inscrit dans le même type de livre ou on est vraiment devant quelque chose de différent?
2: Moi, je trouve que oui. Avec, oui, oui.

0: L'année de la pensée magique de John Didion, par exemple, ou bien...
1: Les livres de Patti Smith, moi.
0: Oui.
1: Bread of Angels, quand elle parle de la mort de son mari, mm-hmm. comment elle le vit. Moi, je me suis même replongée, j'ai trouvé ça lourd, je vous le dis tout de suite, dans la cérémonie des adieux de Simone de Beauvoir à propos de la mort.
0: Mais moi, j'ai pensé à Joyce Carol Oates aussi, j'ai réussi à rester en vie.
2: Oui.
0: Puis même ici, on a l'adieu au bateau de Joanne Fournier. Oui, il y a plusieurs femmes, mais les femmes vivent plus longtemps que les hommes, hein, souvent. J'ai l'impression. Mm-hmm, oui. Et en fait, moi, j'ai commencé à le lire le soir, puis pendant deux nuits de suite, j'ai fait des cauchemars.
2: Pourquoi?
0: Parce que c'est un livre sur les vieux couples. C'est pas la même chose. Tu sais, quand elle dit je m'ennuie du Paul que j'ai connu jusqu'à la fin.
2: Ouais.
0: Pas du Paul quand c'est sûr qu'on adore se raconter dans les vieux couples comment on s'est rencontrés quand ça dure, là. Mais moi, je suis dans un couple depuis 28 ans.
2: Ouais.
0: J'ai vu ma mère devenir veuve après 40 ans. Et je sais pas, ça a comme... Je me suis dit, je vais lire ça le jour plutôt.
1: Elle s'est projetée beaucoup.
0: Oui, absolument. Puis en plus, c'est deux écrivains que je connais. Donc, j'ai aimé ça, un peu rentrer dans leur intimité. Et mais il y a des choses qui reviennent dans les récits de deuil. Et c'est vraiment l'espèce de rapport au temps. Tu sais, elle dit quelque chose qui m'a vraiment frappée. Elle dit combien de gens endeuillés rentrent chez eux. Il y a personne. Le problème, c'est que c'est personne a un nom. Mmh. Et c'est Paul. Et c'est vraiment un livre sur l'amour, beaucoup aussi.
2: Ouais.
0: Pas seulement sur le deuil.
1: C'est ce qu'elle dit à un moment donné, très joliment. Je ne m'ennuie pas tant de Paul que de Paul et Siri. Et c'est le « et » qui est important. Elle s'ennuie de la relation de ce qu'elle était quand elle était avec lui, de ce qu'on est quand on est avec quelqu'un de très proche. Moi, je n'ai pas de couple à long terme. Donc, ce que j'ai vraiment beaucoup aimé, mais je l'ai lu à petite dose, parce qu'il est beaucoup question du deuil, et je trouve que j'en ai beaucoup dans ma vie, donc ça réveille des choses, c'est certain. Mais ce qui est fascinant, alors, il y a différentes façons de l'aborder, si vous aimez évidemment ces auteurs-là, c'est une façon de faire. Moi, ce que j'ai trouvé fascinant, c'est qu'elle se méfie, en fait, de ses souvenirs, et elle parsème le livre d'écrits. Donc, des courriels où elle raconte à leurs proches les progressions, la progression de la maladie, par exemple. Elle a ses lettres de son mari. Elle a des petits mots qu'elle trouve, qui lui a écrit, des lettres qui se sont écrites. D'ailleurs, à la fin du livre, elles sont reproduites, ces lettres-là, pour qu'on voit bien ça existait.
2: C'est comme
1: les
2: si
1: écrits restent.
2: Elle reconstitue, finalement, les morceaux de leur existence commune.
1: En s'appuyant sur l'écrit, il y a des poèmes. Elle cite énormément de gens. C'est quelqu'un d'extrêmement érudit, Siri Huitfeldt. Donc, elle cite énormément d'auteurs. Et ce qui fait que tu as cette impression d'une écrivain qui écrit encore, qui se repose comme dans un lit, si je puis dire, de réconfort, dans les mots. Elle a la preuve qu'ils se sont aimés parce que c'est écrit.
0: Elle écrit, j'écris pour me blottir contre toi.
1: C'est
0: un peu ça, le livre, d'une certaine façon. Puis c'est une fille... Ça, moi, ce qui m'a surpris, parce que c'est un cerveau, Siri. C'est l'intellectuel du couple.
2: Et on le comprend rapidement.
0: Paul, c'est l'écrivain. Elle, c'est l'intellectuel qui étudie en neurosciences. Tout ça. Je connais plein de gens qui sont lancés en littérature et neurosciences
1: qui enseignent en psychiatrie,
0: à cause de Siri. Là, parce qu'elle a impressionné beaucoup de gens. Et c'est ça qui m'a surpris quand, tout à coup, elle accepte d'aller justement du côté... Elle a toujours fait un rapport entre la littérature et le corps, l'écriture et le corps. Et elle accepte d'aller du côté ésotérique, qu'on dit, du deuil. C'est-à-dire que, oui, elle dit que les fantômes existent parce que, dans le fond, un couple, c'est une entité, à un moment donné. Entité, fantôme, c'est un petit peu ça.
2: Oui.
0: Paul n'est plus là. Et à un moment donné, elle sent l'odeur de son cigare en son absence. Puis il a dit, je veux être un revenant. Les revenants étant le deuxième titre de la trilogie new-yorkaise. Il a dit, avant de mourir, il a dit, je veux revenir, je veux être un revenant dans ta vie. Et elle est convaincue qu'il l'est, parce qu'elle sent des odeurs de son chum.
2: Oui.
0: Puis ça la rassure quand tout à coup elle sent l'odeur du cigare, tout ça. Et elle explique d'une façon neurologique que quand ça fait si longtemps que t'es si imbriqué l'un et l'autre, que oui, peut-être que le cerveau sécrète quelque chose comme ça, puis que c'est pas du tout quelque chose, c'est pas une folie. Là.
1: Comme quelqu'un qui est amputé, qui sent son bras.
0: C'est ça, un membre
2: fantôme.
1: Exactement.
2: Oui.
1: Ce qu'elle dit, c'est qu'un couple, quand il y en a un des deux qui part, le membre
0: fantôme,
1: c'est l'autre.
2: Et,
1: mais moi, ce qui m'a frappée, bon, là, la fille, tu sais, qui cherche dans les articles, je réalise, en la lisant, qu'il est énormément question aussi de Trump et de son...
0: À la fin,
1: elle parle de 45, parce qu'ils disent jamais le nom Trump. Ils disent 45 parce que c'est le 45e président.
0: Oui.
1: Donc, elle parle toujours de... Et elle établit avec force des textes, des citations, le rapport au nazisme, au fascisme et ce qui se passe actuellement aux États-Unis.
2: Qu'est-ce que ça vient faire dans un livre sur le deuil, Marie-Christine?
1: C'est le deuil d'une certaine Amérique.
2: Aha.
1: C'est le deuil d'une certaine façon d'aborder la vie. Alors, ce qui est fascinant, les amis, c'est qu'il n'y a pas un journaliste qui en parle de ça. J'ai cherché dans le New York Times, dans le français.
3: Pourquoi?
1: Je me suis vraiment posé la question, cet angle-là, il n'y a personne qui dit, oh, by the way, elle cite, par exemple, des gens du Troisième Reich, elle cite leur écrit, puis elle dit, regardez, il y a des parallèles. Personne
2: n'en
1: parle.
2: Ouais, peut-être
0: plus vers la fin, mais je pense qu'elle parle d'une théorie de Paul qui est le péplum, je sais pas,
1: le
0: problème, mais et je pense que ça a un rapport avec l'Amérique parce que à partir de la pandémie, les choses se détraquent dans leur vie.
2: Ouais.
0: Puis elle fait un lien. Il y a une histoire terrible dans l'histoire, dans la vie de Paul Auster, qui est son fils qui était toxicomane. Il a tout fait pour l'aider, tout ça. Et la petite fille de son fils est morte d'une overdose à cause de
2: lui. À 10 mois.
0: Et lui, quelques temps après. Et elle fait un lien, genre, avec... Est-ce que ça a pu déclencher quasiment le cancer chez Paul Auster?
2: Ouais.
0: Mais ça parle de quelque chose qui se détraque en Amérique à partir de la pandémie, là, puis dans leur vie. Il y a quelque chose qui va pas là, aux États-Unis. Et elle a dit que dans leur couple, ça aurait jamais fonctionné s'il y avait pas les mêmes idées politiques. Il y a des couples qui se respectent là-dedans. Ouais. Sur ça, ils étaient complètement alignés.
2: Elle nous amène dans le quotidien de quelqu'un qui est en train de perdre l'être cher. Il y a une colère quand même, une colère d'abord assez bruyante. Elle en veut aux médecins qui ont prolongé peut-être la vie de Paul. Elle en veut aussi aux médicaments de chimiothérapie.
1: C'est toujours très, très... Ouais. Étrangement, c'est pas la partie où elle sent le cigare qui m'a dérangée. Mm-hmm. C'est la partie où elle dit, mais peut-être que le traitement d'immunothérapie était pas la bonne chose.
2: Ouais. Elle sous-entend peut-être ce traitement-là a tué Paul. Puis elle peut aussi partir parfois dans des explications. Elle parle de certains médicaments, de leur provenance, de la politique derrière la médecine.
1: Mais c'est en même temps, c'est ce qui rend la chose intéressante parce que c'est ça la réalité quotidienne de vivre avec quelqu'un qui est très malade. C'est que les médicaments deviennent des noms communs.
2: Ouais.
1: C'est plus romarin ou thym que tu dis le plus souvent. Ouais. Là. C'est le nom du médicament.
2: On parlait de foi avec M. Mongrain. Il y a aussi une foi. En fait, le nouveau Dieu devient le médecin vers qui on se tourne, à qui on fait confiance, à qui on remet notre vie essentiellement dans ce cas-là.
3: Il y a aussi une partie de déni de la personne qui voit un être cher s'en aller.
1: Tout à fait.
3: Là, tu te dis, il faut trouver un coupable. Ça ne peut pas être lui.
1: Ça ne peut pas être ça. Oui. Et puis, sans vouloir aussi, en disant que c'est de la faute d'eux plutôt que soi, parce qu'elle explique à un moment donné qu'elle lui a régulièrement dit « va te faire examiner les poumons, puis il ne veut pas. »
2: C'est un grand fumeur.
1: Et quand finalement il y va, il y a une masse. un peu trop tard, tu sais, c'est sûr. Et c'est vrai aussi qu'il y a peut-être un lien. On a vu ça dans plusieurs... des gens d'une même famille, il y a un très grand choc et il y a des gens qui tombent malades alentour. Il y a l'air d'avoir dans nos cellules quelque chose qui réagit
0: au traumatisme,
1: au désordre, au chaos. Donc, elle aborde aussi cette question-là. Je pense que ce pourquoi c'est passionnant à lire, c'est que même si vous connaissez pas Paul Auster et Roosevelt, il est question de choses universelles. Qui est perdre, chercher.
2: Se perdre aussi.
1: Se perdre complètement. Elle devient folle à un moment donné. Elle le dit. Elle devient folle de douleur.
2: Oui, absolument.
0: Mais leur foi, c'est la littérature.
1: C'est ça.
0: C'est vraiment ça. C'est... À un moment donné, ils sont étonnés l'un et l'autre de se. Il y a des personnages dans ses romans et dans les romans de série qui se parlent. Il donne un destin à un des personnages de série dans un de ses romans. À un moment donné, ils se perdent un peu. Ils savent plus qui a pensé quoi. Dans d'autres couples, ça pourrait être, c'est mon idée, c'est pas ton idée. Et c'est pas du tout ça. Ces deux-là, ils sont vraiment alimentés l'un et l'autre. Ils se lisaient. Puis ça, j'ai trouvé ça absolument magnifique. Vraiment.
2: Une suite de petites coïncidences. Le dernier roman de Paul Auster, Baumgartner, parle d'une femme qui perd, une veuve qui perd son conjoint de longue date, et Siri Duvet va vivre exactement le destin contraire. Et puis c'est ce qu'elle raconte dans Ghost Story. Je ne sais pas si c'est un drame supplémentaire, mais c'est nommé dans le livre. Ils sont deux personnalités connues, entre autres à cause du drame du fils de Paul Auster, Daniel. Ils sont beaucoup dans les médias au moment où Paul tombe malade. Oui. Perdre un être cher, mais tous les lecteurs, ils sont des milliers, voire des centaines de milliers, perdent aussi Paul Auster.
1: Oui.
2: Et elle doit, sur la rue, faire face au deuil de toute une communauté de lecteurs aussi. Oui. Il y a une violence quand même là aussi.
0: Oui, mais en plus, ils ont été un petit peu vautours quand Paul Auster, mm-hmm. il était même pas froid, là, puis c'était déjà sorti dans certains journaux.
2: Oui.
0: Ils savent pas qui les a trahis. Ça, je trouve ça dégueulasse.
3: Vous voulez mais dire l'annonce
0: de
3: sa mort?
0: Oui, l'annonce de sa mort.
1: C'est une amie de la famille, c'est qui est journaliste, okay. qui
0: s'est échappé. Puis là, évidemment, ils l'ont sorti. Mais ça, le rapport à la célébrité, elle en parle, mm-hmm. elle est là-dedans. Et elle était la femme de Paul Auster. Et lui, il avait beau dire dans des entrevues, non, ma femme, elle est brillante.
1: C'est elle qui me parle de neurosciences,
0: c'est
1: elle qui me parle de science.
0: C'est ça, mais ça, il n'y avait pas de rivalité, au contraire. Puis il y avait une espèce de profonde admiration mutuelle entre eux. Et elle était quand même spécialiste aussi de comment les femmes sont traitées dans oui. les médias et dans les arts en général. Donc, c'était vraiment un couple qui était comme parfait pour aller ensemble. Et c'est ce que j'ai trouvé émouvant. Puis quand on a lu les deux, on a l'impression un peu de rentrer
2: ouais.
0: c'est ça, dans le laboratoire d'écriture et comment ils fonctionnaient dans l'écriture, dans le partage mm-hmm. De leur lecture. Ils lisent pas les mêmes choses. Puis en même temps, elle dit, je l'ai senti devenir un peu plus féministe. En vieillissant, parce que c'était pas nécessairement son obsession à lui, mais c'était sa femme en parlait, puis ça mm-hmm. l'intéressait, puis ils sont énormément contaminés, mais c'est une belle contamination.
2: Ouais, on l'a mentionné un petit peu plus tôt. Il y a dans ce livre-là les lettres que Paul Auster oui. a écrites pour son petit-fils Miles. Ça aurait pu être un livre, ça aurait pu aussi être seulement des lettres privées qui a été remises.
1: 7-8, hein? Ouais. Il y en a pas beaucoup quand ouais. même, mais il a pas eu le temps d'en écrire ouais. beaucoup.
2: Est-ce que vous aviez eu un malaise à entrer dans cette correspondance-là qui était non. pas forcément une correspondance publique, ou en tout cas qui devait être publiée.
1: Elle n'est pas folle, elle sait qu'il écrivait pour être publié.
2: Ah, ouais.
1: ah c'est intéressant, ça. Il y a okay. de ça. Mais moi, tu vois, dans les choses qui m'ont vraiment mm-hmm. troublée, donc, tu as ce fils qui vit un drame, c'est une tragédie. Ils ont une fille solaire ouais. à côté oui. de ça. Et moi, comme lectrice, je lisais ça et j'avais tellement de peine pour leur fils. Il y a ça qui devient fou, c'est que.
2: On développe
1: c'est
2: une
1: pas
2: relation.
1: Un roman,
2: ouais.
1: mais tu te mets à avoir l'impression qu'ils vivent puis que mm-hmm. tu pourrais leur parler. Donc, c'est pas de l'autofiction. C'est ce que la vie fait des fois de nos vies. C'est-à-dire comme des romans dans lesquels on est nos propres personnages.
2: Ouais.
1: C'est à lire. Sérieux,
0: d'accord.
1: Là,
0: oui,
1: je pense que tout le monde l'aura compris. On est enthousiaste.
2: Marie-Christine et Chantal, si on veut entrer dans l'univers de Cyrus Duvette, si on veut la connaître comme écrivaine, est-ce qu'on se tourne du côté de la non-fiction, des essais, ou on se tourne du côté... Parce qu'elle a fait un petit peu de tout, finalement.
1: Moi, j'irais plutôt du côté des romans.
0: Moi, j'ai plus lu ses essais.
1: Bon, voilà. Alors, moi, je proposerais tout ce que j'aimais, puis peut-être...
0: La femme qui tremble.
1: Oh, un été sans les hommes. Ah, génial. Un été sans les hommes. Moi, c'est très, très bon.
3: C'est génial, ça, oui.
2: Ouais.
1: Ben, génial. Non, mais voyez comme c'est intéressant. Ça raconte l'histoire d'une femme dont le mari demande une pause dans leur couple. Et là, et c'est pour ça que je vous dis que j'ai vraiment par moments trippé, mm-hmm. c'est qu'il y a des choses qu'elle raconte dans le Ghost Stories qui sont dans le roman.
2: Oui.
1: Elle dit, ben voyons, quand elle parle d'elle comme étant une princesse ou petit pois, tu sais, quelqu'un qui est très, très, très fancy.
0: Petit pois, elle était Barthelby.
1: Eh ben, Barthelby, c'est dans le roman. Alors, tu dis, est-ce que c'est vrai? Est-ce que c'est pas vrai? Donc, j'ai trouvé que c'était intéressant pour ça.
2: Ouais, pour quelqu'un qui a envie de nourrir la relation voilà. parasociale qu'il entretenait avec un ou l'autre des écrivains, ouais.
1: Et comme essai, toi, tu?
0: Ben, la femme qui tremble, justement, où elle revient sur ses migraines
1: oui.
0: et elle fait vraiment le rapport entre l'écriture et le corps, c'est ce qu'elle a fait dans plusieurs de ses essais.
2: Alors, Ghost Stories de Cyrus Duvette, c'est publié chez Hors Fiction. Gallimard en français, vous pouvez le lire en anglais aussi. Vraiment très bien traduit, s'il faut
1: oui.
2: le dire.
1: Oui, très, très bien traduit.
2: Paul Auster était francophile, francophone
1: oui.
2: aussi. Il
1: oui.
2: maîtrisait très bien le français. Donc, on a fait ce travail-là. Puis, je pense qu'elle a aussi été très, très bien reçue en France. Merci beaucoup, Chantal et Marie-Christine.
1: Merci.
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0: Ça, c'est la musique de Brian Eno.
1: Avec John Hassell.
0: Pourquoi, Poirier, t'avais envie qu'on commence là pour parler de ce livre-là? Moon Machine, The Rise of Spotify and the Cost of the Perfect Playlist.
1: Il y a un lien, je vais le faire un peu plus tard, okay. Mais c'est de la musique ambiante.
0: OK, retenez ça.
1: C'est ça le lien.
0: Je vous ai donné le titre en anglais. Le titre en français est différent, puis c'est intéressant. La machine Spotify, la marchandisation de la musique à l'ère du streaming. Ça vient d'être publié en français chez Actes Sud.
1: Exact.
0: Il n'est pas question de cette Moon Machine. On parle donc d'humeur. Et puis, il est un petit peu là, le lien de départ. Comment, finalement, notre recherche de la liste d'écoute parfaite
1: oui.
0: pour créer une ambiance, finalement, a fini par faire plus de tort aux musiciens que... Oui, c'est ça?
1: Oui, comme tu dis, je trouve que le titre en anglais est un petit peu plus révélateur oui. des effets de ce qui s'est passé. C'est un essai fascinant. Et pour faire une petite introduction, c'est la première fois que je viens à l'émission. Les gens me connaissent surtout musicalement.
0: Oui.
1: J'adore lire des essais. Je ne lis pratiquement que des essais. Quand vous m'avez dit que M. Mongrain aimait les essais, j'étais « yes, c'est parfait, vous aussi vous parlez de ça ». Essais, mémoires, récits, c'est ma dalle. Qui plus est, ceux écrits par des journalistes anglophones.
0: Dans ce cas-ci, Liz Pelly, journaliste américaine, qui, je comprends, depuis quelques années, s'intéresse particulièrement à cette espèce de grosse machine à faire de la musique puis à faire de l'argent.
1: Exactement. Spotify, c'est 30 % occupe 30 % de part de marché de la musique, du streaming. Ce livre-là avait été refusé par beaucoup d'éditeurs. Liz Pelly, la journaliste, a dû se battre pour le faire publier. Les éditeurs disaient « Non, c'est un sujet trop déprimant, les gens vont pas aimer ça, nanana. » Finalement, elle s'est battue, elle a trouvé un éditeur et ça a été une bombe atomique dans le milieu musical parce que son enquête, elle est très, très bien exécutée. Moi, c'est un page-turner, comme on dit en anglais, donc j'ai lu ça en 2-3 jours. J'étais comme « J'avais l'impression de lire une enquête au sein du monde interlope de la mafia. Sauf que moi, je participe à cette mafia-là. Ma musique est sur Spotify.
0: Oui. Donc, en fait, c'est difficile de les éviter, ces plateformes-là.
1: Moi, bon, je l'utilise des deux côtés. Les gens les utilisent soit sur leur téléphone, dans leurs ordinateurs, dans leur quotidien. Donc, on connaît cette machine-là qui est Spotify. Et le mood machine, c'était donc l'humeur. Ils ont compris que les gens n'écoutaient pas tant la musique pour écouter de la musique, mais plutôt pour accompagner leurs activités, que c'était de façon utilitaire. Et donc, c'était lié à l'humeur. Donc, ils ont fait des playlists.
2: C'est comme de la musique.
1: Exactement. Alors, elle parle beaucoup de la musique aussi.
3: Plus large, voilà.
1: Pour les gens qui connaissent pas la musique, c'était une entreprise américaine qui distribuait de la musique dans les grandes chaînes.
3: Les ascenseurs.
1: Les ascenseurs. Moi, je me souviens d'avoir entendu The Cure aux Zellers.
4: Au collège.
0: Quand je faisais de la musique, oui.
4: Non, au collège, on avait musique.
0: C'est vraiment un cours de musique.
3: Non, c'est une compagnie musique.
4: Exactement. Plutôt d'être dans les ascenseurs, parce qu'il y avait des escaliers.
0: Mm-hmm.
4: C'était dans les corridors, ça donnait un mood.
1: Ça donnait un mood, exactement.
3: Les Beatles en mode très...
1: C'est un peu 1984, la musique. Oui. Hein? C'est une musique pour nous aider à performer. Et c'est ce que Spotify fait. Ils ont découvert le pouvoir des playlists. Non seulement ils ont découvert ça, ils ont découvert que les gens ne se souciaient pas trop de ce qu'ils écoutaient. C'est-à-dire qu'ils ne savaient pas les groupes, les artistes, les chansons. Et se sont dit, si les gens ne s'intéressent pas trop à ça, pourquoi nous, on paye le plein prix?
0: En redevance aux
1: vrais artistes. Alors,
3: ceux en chair et en os.
1: Exactement. Alors, ils ont établi un programme qui s'appelle PFC. Donc, c'est pas lié à KFC. C'est le Perfect Fit Content. Et c'était pour maximiser leur profit parce qu'ils ont compris qu'ils pouvaient pas faire plus de profit en faisant jouer de la musique de vrais artistes.
0: Parce qu'il fallait les rémunérer.
1: Rémunérer équitablement.
0: Ouais.
1: Et ils se sont dit, engager des gens qui font, en anglais, on dit « stock music », la musique de librairie musicale, qui est utilisée dans les médias de...
0: Libre de droit. On fait pour un abonnement, puis on a accès à une banque de...
1: Ils se sont dit, on va payer ces gens-là pour faire des sessions. On va acheter ces chansons-là qui vont être libres de droit. Donc, on va payer, 2, 3, 4, 5 000 $ Mais pour eux, c'est beaucoup plus économique. Et le lien avec la musique ambiante se fait maintenant. Ils ont commencé à remplacer sur les listes de lecture des vrais artistes, des artistes, des grands noms comme Brian Eno au niveau de la musique ambiante,
0: c'est
1: avec des chansons comme
0: c'est
1: ça.
0: C'est dégueulasse. Et donc, sont apparus dans les listes d'écoute.
1: Sont apparus comme
0: des
1: ça.
0: Des artistes fantômes,
1: des artistes
0: qui n'existent
1: fantômes,
0: pas.
1: C'est des fake ghost artists, c'est comme ça qu'elle l'appelle dans son livre, des vrais faux artistes
3: fantômes.
1: Il y a des gens, il y a un Suédois qui est derrière 650 alias, qui a plus de streams que Michael Jackson dans le monde, qui gagne allègrement sa vie. Donc, elle a mis ça au jour. Quand c'est sorti, les gens ont fait « wow », parce que ça faisait plusieurs années qu'on comprenait pas qu'est-ce qui se passait. On voyait des noms, on comprenait pas d'où ça venait, mais ça venait de l'intérieur, de la machine Spotify.
0: Mais, alors, maintenant que Liz Pélisse met ça à jour, que tout le monde est au courant, est-ce que le système s'est arrêté ou a changé pour autant?
1: Pas changé pour autant. C'est toujours à l'œuvre. Ça a ouvert la porte à ce qu'on appelle la musique générative, donc dite par l'intelligence artificielle. J'ai beaucoup de difficultés à dire intelligence artificielle. Je trouve pas que c'est le terme qui convient à ça. Comme on dit réseaux sociaux, ce n'est pas le vrai terme. Mais donc, disons plutôt musique générative. Ça ouvre la porte à tout ça. Et pour les gens qui se disent peut-être que c'est un peu pointu comme sujet, si vous aimez Naomi Klein, si vous aimez Astra Taylor, ce livre-là est pour vous. C'est du même ton. Moi, ça me fait un petit peu penser à nos logos, qui m'avaient beaucoup marqué à l'époque. Oui. On fait une enquête au sein d'une entreprise Nike à l'époque. Et je lisais les remerciements encore une deuxième fois et j'ai fait « waouh ». Quand elle a écrit son premier article en 2016 à propos un peu de l'industrie de la musique Spotify, qui est la personne qui l'a encouragé à écrire son premier article? Astra Taylor. Astra Taylor qui vient de publier un livre avec Naomi Klein cette année. Donc, ça fait partie un peu de ce militantisme, activisme critique.
0: Ouais.
1: Et c'est peut-être déprimant, mais c'est bon de comprendre, comme vous disiez, M. Mongrain, c'est intéressant de comprendre dans quel monde on vit, quel est le système qui nous entoure.
0: Auquel on participe aussi. Est-ce qu'il y a des pistes de solutions en terminant, Poirier? Est-ce qu'elle évoque des façons pour nous de sortir de ce système pourri?
1: La première chose, c'est il ne faut pas nécessairement bannir Spotify, mais il faut plutôt bannir l'écoute passive. Allons activement écouter les artistes qu'on veut, faire nos propres listes de lecture. Moi, j'ai commencé à sortir des vinyles aussi et à les vendre directement aux gens. J'ai un lien direct avec les gens. Mm-hmm. Elle parle de bibliothèque musicale, c'est-à-dire de co-op pour partager la musique, se l'emprunter et donc vraiment d'être sur le terrain et d'aller voir les gens, de partager la musique, d'avoir des expériences. Et quand elle a écrit ce livre-là, elle s'est sentie beaucoup seule, mais elle se rend compte que ça parle à beaucoup de gens et elle fait beaucoup de lectures, de conférences là-dessus. Donc, il faut être actif dans nos choix.
2: On s'ennuie de Napster, là, où on s'est changé entre humains.
0: Entre nous, des fichiers musicaux.
1: Exactement. Ouais. Et je pense que c'est une illusion de croire qu'on a accès à tout. Il y a le mur du mainstream, de la culture commerciale est plus grand que jamais. Et donc, c'est individuellement au sein de nos propres communautés qu'on doit recréer des liens et ne pas mettre ça dans les mains de groupes technologiques.
0: Ouais.
1: Car Spotify, pour terminer, n'est pas une entreprise musicale, c'est une entreprise technologique.
0: Et on dirait qu'à partir du moment où vous savez ça, ça fait pas le même effet quand vous basez sur le petit bouton jouer de vos chansons favorites. Liz Pelly, elle a écrit Moon Machine, The Rise of Spotify and the Cost of the Perfect Playlist.
1: C'est sorti en français, lisez-le.
0: Chez Actes Sud, la machine Spotify, la marchandisation de la musique à l'ère du streaming. Merci beaucoup de nous l'avoir fait découvrir.
1: Un grand plaisir.
0: Poirier, puis vous avez des suggestions d'ailleurs pour Poirier. On en a reçu des suggestions de lecture, mais pour des essais à découvrir.
1: On en veut.
0: Oui, absolument. Jean-Luc Mongrain, je disais qu'il y avait d'autres livres intéressants dans les livres qui avaient été marquants. J'ai retenu le titre d'un auteur qui a vraiment trouvé son chemin dans le cœur des lecteurs, Yuval Noah Harari, Sapiens, qu'on était nombreux à lire.
4: Oui, oui,
0: mais
4: oui.
0: Vous êtes arrivé au bout de ça, puis vous avez continué à lire ce qu'il écrivait.
4: Oui, 21 leçons pour le 21e siècle, où on apprend des choses fort intéressantes parce que la réalité de ce monsieur, c'est qu'il nous amène véritablement à réfléchir à ce que l'humanité, à mon sens, c'est ma lecture distanciée, n'a pas vraiment évolué. Technologiquement, etc. Mais c'est assez incroyable de voir qu'il nous dit, voici, vous le savez, tous les grands peuples, les grands empires ont gagné par la guerre et le vol. C'était ça, là. On allait s'emparer des choses, etc.
1: On subit, ou en tout cas, on est dans ce système-là encore, le vol.
3: Ça n'a pas changé. Ça
1: n'a pas changé. Des centaines d'années.
4: Tu peux changer le nom du lac Ontario, si tu veux. Autrement dit, le rustre, le malva, celui qui ose, qui pousse, ramasse. C'est assez épouvantable. Ça, c'est intéressant. L'autre chapitre, c'est celui sur la laïcité. Nous autres, moi, ça m'intéresse.
0: Ben, je comprends.
4: Parce que nous avons, et c'est un relent de notre formation catholique de chez nous, pensé que la laïcité, c'était de perdre ce que nous avions. Alors que la laïcité, c'est une société dans laquelle toute autre croyance peut participer à l'évolution de cette société-là. Évidemment, qui de ceux-là sont plus tentés de conversion, de convertir, d'embrigader? Il y en a, on va aller jusqu'à la secte, si vous voulez. Mais je trouvais que dans la laïcité, la société parfaite, ça serait celle, et on le souhaite, qui accepterait d'autres façons de vivre sa foi, tout en coopérant socialement à l'évolution d'une collectivité.
0: Oui, on vient à tendre la main, s'intéresser à l'autre humain.
4: Je pense, je pense. Alors, la bêtise, c'est pas fini.
1: c'est intéressant de voir comment des fois les concepts ou les mots changent. Les définitions sont malléables aussi selon qui en parle.
4: Oui, absolument. Absolument, parce que l'endroit d'où tu parles définit qui tu es. Alors, à partir de ce moment-là, il faut que tu penses à qui t'écoute.
3: Oui.
4: Parce qu'il vient d'où, il est formé comment.
0: Comment il va comprendre ce que je lui dis.
4: Moi, j'ai eu un professeur en théologie, non seulement parce que tu rentres là, tu es catholique, tu te dis, bon, et lui, il nous parlait, puis c'était épouvantable. Comment ça se fait qu'ils ont engagé ça, ce gars-là? Je veux dire, il croit ni à Dieu ni à diable. Et pourtant, il nous amenait dans le sentier de dire, c'est une décision qui vous appartient comme être humain, d'exprimer si ce message vous convient.
0: Eh bien, ce fut une heure fascinante, Jean-Luc Mongrain. Je sais que vous planchez à temps partiel sur possiblement une autobiographie.
4: Non.
0: Mais il faut! Mais oui, dites-y que les gens veulent lire ça. En tout cas, nous, on sera
3: parler
0: là.
3: Parler de théologie.
1: Vous passerez pas 20 minutes à parler de mon livre, ça, c'est clair.
0: On verra bien. Jean-Luc Mongrain, ça a été un grand bonheur. Merci. Merci à vous. Vous avez été nombreux à nous envoyer vos lectures de l'été. J'y reviens la semaine prochaine, promis. Ça va nous inspirer, d'ailleurs, peut-être pour des clubs de lecture. Marc-Christine, Chantal, Poirier, merci. Merci à toute l'équipe et je vous dis à samedi prochain. Salut.
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10: Bonsoir, ici Louis de Belleval. Voici les informations. La sixième journée de la campagne électorale a été marquée par de nouvelles promesses.
11: Ça permet aux parents d'épargner.
12: Notre objectif, c'est de loger les Québécois.
13: Une économie de 2 800 $.
14: On est capable de bien intégrer les immigrants.
10: Alors, Christine Fréchette soutient qu'un gouvernement caquiste investirait 1 000 $ dans le compte d'épargne-études de chaque enfant né au Québec. De son côté, Charles Milliard du Parti libéral promet d'ajouter 40 000 logements sociaux d'ici 5 ans. Au Parti québécois, Paul Saint-Pierre Plamondon affirme vouloir abolir la TVQ sur toutes les ventes de biens usagés, une mesure similaire à celle présentée il y a 2 jours par les conservateurs, qui, eux, se sont aujourd'hui concentrés sur un plan pour réduire le fardeau réglementaire des PME. Et puis enfin, Québec solidaire a présenté sa vision en matière d'immigration. Le parti imposera un seuil d'accueil de 70 000 immigrants permanents par année, en plus de rétablir complètement le programme de l'expérience québécoise. En Colombie-Britannique maintenant, une erreur de près d'1,5 milliard de dollars dans le budget 2026 embarrasse le gouvernement Ebi. La province reconnaît avoir largement surestimé les redevances qu'elle devait tirer du gaz naturel au cours des prochaines années. Sophie Chevance a les détails.
15: C'est une erreur comptable du gouvernement qui avait été repérée en juillet. Mais ce n'est que vendredi dernier que le gouvernement de la Colombie-Britannique est sorti de son mutisme. Par voie de communiqué, il reconnaît qu'il s'est trompé, à hauteur de près d'1,5 milliard de dollars. Une erreur administrative qui fera baisser les redevances prévues sur le gaz naturel pour les 5 prochaines années, souligne le ministère de l'Énergie.
16: We need to ensure that the information that goes into the budget is accurate, complete.
15: Nous devons nous assurer que les informations fournies dans le budget soient exactes, complètes et dignes de confiance. Ce qui n'était pas le cas pour ces chiffres relatifs aux redevances, admet mardi le premier ministre de la Colombie-Britannique, David Eby.
16: And that people can have confidence in it. And that was not the case for these royalty numbers.
15: La province dit avoir été mise au courant de cette possible erreur budgétaire en juillet, après une lettre envoyée par des Premières Nations du traité numéro 8 dans le nord-est de la Colombie-Britannique.
17: Yeah, one of our experts looked at the natural gas price forecasting and
15: James Tate, avocat représentant une Première Nation signataire du traité numéro 8, dit qu'un expert s'est penché sur les prévisions des prix du gaz naturel et a remarqué des incohérences. La province indique que les chiffres actualisés et les modifications apportées au déficit, qui s'élève déjà à plus de 13,3 milliards de dollars, figureront dans le premier rapport trimestriel. Ce rapport sera publié plus tard, en septembre. Ici Sophie Chevance, Radio-Canada, Vancouver.
10: Le premier ministre Mark Carney juge indigne les moqueries du secrétaire à la Défense Pete Hegseth à l'endroit de deux membres féminines de l'armée canadienne. Le responsable américain a tourné en dérision une image prise dans un centre d'entraînement des cadets en Colombie-Britannique. Selon le directeur de l'Observatoire sur les États-Unis de la chaire Raoul Dandurand de l'Université du Québec à Montréal, Frédéric Gagnon, cette provocation s'inscrit dans une stratégie bien rodée de l'administration Trump.
18: On sait que Trump le fait, lui, individuellement depuis plus de 10 ans. Mais là, c'est comme s'il avait lancé un signal à son administration, c'est-à-dire rajoutez-en une couche, hein, aidez-moi à décrédibiliser le Canada dans un contexte où Trump n'a pas ce qu'il veut et où il essaie de recourir avec son administration à une stratégie qu'il emploie souvent, l'intimidation pour essayer de faire plier son interlocuteur canadien. Mais on l'a vu dans les propos de M. Carney, ça marche pas pour l'instant.
10: Mark Carney a ajouté que les négociations commerciales avec Washington ne reprendront pas tant que l'administration Trump continuera d'insulter le Canada et ne fera pas preuve de plus de sérieux. Et puis enfin, l'Allemagne accuse la Russie d'être derrière une tentative d'attentat contre l'un de ses aéroports. Berlin a annoncé plusieurs mesures de représailles contre Moscou et l'affaire provoque maintenant des réactions à travers toute l'Europe. Frédéric Arnould a préparé ce qui suit.
19: Das Deutschland, das Ziel.
20: Pour le ministre de l'Intérieur, Alexander Dobrindt, l'Allemagne est la cible de nouvelles attaques hybrides de la part de la Russie. À l'origine, dans la nuit du 4 au 5 août, un drone doté d'explosifs de qualité professionnelle et d'un détonateur a été découvert par hasard à proximité d'avions cargos ukrainiens à l'aéroport de Leipzig, un hub militaire allemand majeur pour l'Ukraine et l'OTAN. Deux autres incidents impliquant des drones ont également été rapportés. Pour le ministre des Affaires étrangères allemand Johann Wadephul, cette tentative d'attentat à l'aéroport de Leipzig porte la marque de la Russie et ce n'est selon lui pas un événement isolé.
21: Das russische Generalkonsulat in Bonn.
20: En conséquence, il a donc annoncé la fermeture le 18 septembre prochain du dernier consulat russe en Allemagne situé à Bonn, la résiliation du contrat avec la Maison russe, un centre culturel situé dans le centre de Berlin soupçonné d'être un nid d'espions, ou encore le renforcement des contrôles des ressortissants russes à l'entrée sur le territoire allemand. La Russie, elle, nie tout en bloc et parle d'hystérie anti-russe. Ursula von der Leyen, présidente de la Commission européenne, apporte son soutien à l'Allemagne et discutera prochainement d'éventuelles nouvelles sanctions contre la Russie. Le secrétaire général de l'OTAN, Mark Rutte, a indiqué que le soutien à l'Ukraine est inébranlable, tout comme l'engagement indéfectible envers la défense collective de l'OTAN. Ici Frédéric Arnould, Radio-Canada, à Paris.
10: Voilà, c'est ce qui conclut ce bulletin d'information à l'antenne de Radio-Canada.

0: Bonjour et bienvenue à cette émission du mardi 1er septembre. 1er septembre, premier jour du mois. Il y en a là, qui vont ouvrir leur agenda sur un nouveau mois et qui vont écrire une première chose et qui vont en retirer de la jouissance. Nous avons des amateurs de papeterie, des passionnés de papeterie en studio avec nous. Mais avant de vous les présenter et de vous faire participer à cette discussion, si vous voulez nous écrire, voici nos autres invités ce matin. On va terminer l'émission avec Jean-Philippe Plot, un ami de l'émission dont les nouveaux projets nous intéressent toujours. Il nous arrive avec un nouvel ouvrage intitulé « Le silence des néons » en librairie, donc demain, et qui est composé des éditos de fin d'émission. Donc, il termine son émission « Réfléchir à voix haute » avec « Réfléchir à voix basse ». Il fait un éditorial comme ça. Et là, ils viennent d'être réunis dans un livre, « Le silence des néons ». Deuxième heure aujourd'hui, une heure entière consacrée à votre santé comme tous les mardis. Denis Fortier, le physiothérapeute, va nous parler de reprendre une passion. Est-ce que le corps a tout oublié si on a arrêté de pratiquer un sport? Docteur Chantal Vallée va nous parler de fibromyalgie et l'orthophoniste Agathe Tupoula-Kabola va nous parler des premiers jours d'école qui révèlent possiblement des difficultés invisibles. Et après cette première table ronde, c'est le retour de notre duo inter, Laura Gilles-Perrault et Raymond Saint-Pierre. Il sera notamment question de l'Ukraine et de la Chine. Alors, il y en a pour qui, là, j'évoquais la beauté d'un agenda, le premier. Il y en a pour qui c'est un cauchemar, présentement, de magasiner crayons et papier parce que c'est la rentrée puis c'est une corvée. Mais il y en a d'autres qui s'émeuvent devant la texture, l'odeur d'une feuille, la couverture colorée ou cuirée d'un cahier, les stylos, les plumes de tout genre. Bref, qui manquent de s'évanouir quand ils entrent dans une papeterie où tout est classé en beauté. On les appelle affectueusement les fous de papeterie. On en a trois. La comédienne Lise Roy. Bonjour,
1: bonjour
0: Lise.
1: Bonjour,
0: c'est un vrai plaisir de vous retrouver à ce micro.
1: Merci.
0: Amatrice de papeterie, particulièrement de cahiers et de longue date. On y revient. Denis McCready. Bonjour, Denis.
2: Bonjour, Pénélope.
0: Photographe, producteur, amateur de papeterie très organisé. Chaque cahier a sa grandeur et sa fonction. On y revient. Et Sébastien Arcan. Bonjour, Sébastien.
3: Bonjour.
0: La première personne qu'on a réussi à attraper pour élaborer ce sujet, donc papetier et conseiller en instrument d'écriture. Là, on vous a demandé d'apporter quelques trésors en studio. Qu'est-ce que vous avez devant vous, Sébastien, qui constitue quelque chose d'assez précieux pour nous en parler?
3: Moi, j'ai amené mes deux Traveler's Notebooks qui sont absolument des essentiels. Je sors à peu près pas de chez moi sans mon Traveler's Notebook.
0: Traveler's Notebook.
3: Oui, c'est un système japonais, en fait, avec une couverture en cuir qui permet de pouvoir assembler différents cahiers de façon un peu modulaire et de le personnaliser comme ça on peut avoir un agenda, un petit cahier de dessin.
0: À l'intérieur du même
3: à l'intérieur de la même couverture.
0: Exactement. OK, quoi donc? Je vois une plume précieuse. Puis on est chanceux de l'avoir avec nous, cette plume, parce que que vous êtes en déménagement puis elles n'étaient pas toutes accessibles.
3: Exactement. Puis en fait, ça, c'est une plume qu'un client m'a donnée après une discussion qu'on a eue. Une longue discussion sur l'écriture et sur le rapport en fait au papier. Un jour, il a fait un détour en passant du Chili à New York pour venir m'offrir la plume de son ami Borges.
0: Wow. L'écrivain Borges, c'est incroyable.
3: Et donc, parce que ses enfants lui avaient dit, t'avais tellement l'air d'avoir été ému par la discussion que cette plume-là devrait aller à quelqu'un qui...
0: qui partage cette émotion.
3: Fait que je l'ai fait restaurer, puis...
0: Puis ça a l'air que vous avez une Mont-Blanc spéciale mais que vous n'avez jamais vue.
3: Oui, je l'appelle ma plume Schrödinger, parce que je ne l'ai jamais vue. Elle est encore dans la boîte. En fait, c'est que ça date de 1924, et pour l'utiliser, il faudrait que je la fasse restaurer, ce qui... changerait un peu sa nature.
0: Mais vous ne pouvez pas juste la voir.
3: Elle est dans sa boîte d'origine scellée, fait que je trouve ça rigolo.
0: Ah, oh, mon Dieu, c'est quelque chose. Combien de plumes?
3: 478.
0: Oh! Est-ce que vous avez évalué la valeur? Sentimentale, ça ne s'évalue pas. La valeur monétaire de l'investissement depuis le début des plumes?
3: De l'investissement, oui, mais de la valeur... parce qu'en fait, ce qui arrive aussi, c'est que moi, je considère pas que je suis un collectionneur. Je les utilise, les plumes. Fait que c'est pas des choses que je... La plume, le jour où je l'achète, elle s'en va dans la poche, elle va se cogner avec d'autres.
0: OK, c'est parce que là, il y a quatre plumes dans la poche?
3: Toujours.
0: Mais qu'est-ce qu'on fait s'il n'y a pas de poche? Si vous portez pas une chemise?
3: J'ai toujours une chemise avec une poche.
0: Sauf une fois?
3: Sauf une fois.
0: Qu'est-ce qui est arrivé?
3: Je me sentais lousse.
0: Puis vos collègues étaient... chez Nota Bene, étaient comme, ben voyons donc, t-shirt, pas de poche.
3: Oui.
0: Et vous portez des poches pour porter des plumes?
3: Oui.
0: Pourquoi quatre?
3: Cinq, c'est beaucoup.
0: OK, d'accord. Lise Roy,
1: oui.
0: Qu'est-ce que vous avez apporté?
1: Alors, j'ai apporté ce qui constitue... je ne suis pas aussi collectionneur que mon voisin, mais j'ai, disons, trois exemplaires de cahiers de toutes sortes. Je suis aspirée par la beauté des objets de la papeterie. Ce soit un petit carnet acheté à la Comédie Française où il y a Sarah Bernard sur le dessus. Cahier que j'ai effectivement dédié à mon travail de comédienne.
0: Qu'il y a de comme quelles notes
1: que j'ai prises à partir du moment où j'ai marqué, qu'est-ce que je vais faire avec ce cahier? Je marque, juste la sensuelle gestuelle de l'écriture. Puis là, j'ai marqué carnet de comédienne. Donc, au fil du temps, j'ai écrit mes réflexions quand j'avais un personnage à créer. Je suis arrivée au bout. Je suis prête pour un nouveau carnet. Donc,
0: faudra aller chercher à la Comédie Française?
1: Ouais.
0: Okay. Est-ce qu'il y a des notes de rôle de Robert Lepage là-dedans?
1: Oui. Alors, ou parlant de Robert Poisson, Lepage, ou... l'autre cahier que j'ai apporté en souvenir de notre merveilleuse Sophie Fauché, quand j'ai su que je travaillerais avec elle sur l'histoire de Frida Kahlo, je devais jouer la mort, ce que j'ai fait, j'ai acheté un cahier et sans le savoir, il est métallisé et il a des fils pour le relier et c'est sur le temps. Et je ne savais pas à l'époque que j'allais jouer la mort. Et j'ai trouvé que c'était complètement extraordinaire. Donc, j'ai toutes mes notes de création et de travail qu'on a mis sur ce spectacle dans ce cahier où est-ce qu'à la fin, je colle aussi des photos et tout. On me voit parce que j'étais rasée pendant 2 ans pour jouer la mort.
0: Y a une photo
1: donc,
0: de
1: ça devient des archives personnelles.
0: Mais qu'est-ce que vous voulez dire? Vous ne saviez pas? Parce que là, il y a eu l'air d'avoir un hasard.
1: La plupart du temps, dans le temps où on rentrait dans de jolies boutiques où il y avait de la beauté par rapport à la papeterie, malheureusement, il y en a presque plus.
0: Ça ferme,
1: Nota Bene étant presque le seul survivant. Je rentrais, je voyais un objet. Et j'étais complètement aspirée par l'objet. Et je ne sais pas, au moment où je l'achète, qu'est-ce que je vais y mettre dedans. Et il me provoque, il me dit quoi faire. Par exemple, quand j'ai vu celui-ci, qui est un petit carnet, mais d'une douceur, la couverture, est, je ne sais pas en quoi c'est, mais c'est marqué « My brilliant ideas ». Là, je me suis dit, bon, des idées brillantes, je vais essayer d'y faire quelque chose. Et donc, les cahiers, pour moi, c'est là où je vais donner la source. Très jeune, un roman culte pour le mouvement féministe, qui s'appelle The Golden Notebook, le carnet d'or de Doris Lessing, qui est paru en 62 et en 1976 pour la traduction française, où l'auteur britannique met en scène un personnage de femme qui veut écrire et qui a 4 carnets de couleurs, un noir, un rouge, un jaune, un bleu, dans lequel elle écrit des choses différentes. Le bleu, ce sont ses émotions. Le rouge, c'est le mouvement communiste, etc. Et à la fin, elle va écrire dans le carnet d'or, où elle va ramener tout son être, toute sa personne, dans un seul carnet. Et quand j'étais jeune, j'avais 17 ans quand j'ai lu, ça m'a fait exploser l'imaginaire en me disant, je peux écrire des choses différentes selon le carnet avec lequel je suis.
0: Ça, oui, Sébastien?
3: Je comprends totalement la façon de procéder.
0: C'est la même pour vous.
3: Moi, tu sais, j'ai trouvé ça à un moment donné, mais avant, c'était toujours chaque cahier a sa fonction. Puis
0: Le traveling, je m'en sers, puis je
3: vais retranscrire après ça dans chacun des cahiers.
0: Mais
3: ça,
0: c'est au quotidien, là.
3: Ça, c'est au quotidien. Quand je suis sur la route, je vais toujours avoir un petit cahier.
0: Mais ça va être retranscrit dans. Oh mon Dieu, OK. Denis O'Kady, ça vous parle. Parce que, allez-y sur comment ça fonctionne, vos cahiers.
2: Moi, chaque cahier a sa fonction. Puis je suis un peu comme Lise, où des fois, le cahier, je ne suis pas certain pourquoi je l'achète. Il y a une intuition, il y a un feeling. Et je fais ce que j'appelle de la maturation de cahier. C'est-à-dire que je les mets dans des boîtes, puis à un moment donné, je fais « Ah, j'ai besoin d'un cahier », puis là, je fouille, puis là, je trouve le cahier qui fit avec ce que j'ai besoin de faire.
0: Donc, ils ont besoin d'exister, de prendre la maturité.
1: Des fois, on l'achète, on ne sait pas à quoi il va servir, mais il est là.
2: J'ai reçu en cadeau un Traveler's Notebook.
0: Il ne va pas juste servir à ce que l'autre avant est plein.
2: Non. J'ai reçu un Traveler's Notebook il y a quelques mois.
0: Oui.
2: Un objet identique. Je ne sais pas encore quoi faire avec, Mais là, merci de m'avoir instruit sur le fait que ça peut être multifonction. Fait que moi, j'ai amené ce matin le journal de bord de
0: ça
2: ma maîtrise.
0: Ça a l'air qu'on peut pas parler de maladie, Sébastien. Vous nous avez dit, on parle pas de maladie.
2: Non, il y a des choses comme ça, faut pas dire que c'est une maladie.
1: Non. Mais c'est pas une maladie.
0: C'est une condition. Non, je comprends, c'est pas une maladie.
3: Puis
0: c'est
3: passion. Pour ça, moi, je suis le papetier traitant, en fait.
2: Oui, c'est ça.
0: OK. C'est pas une maladie, mais il y a beaucoup de vocabulaire qui tourne autour de ça. Alors, Denis?
2: Ben, moi, j'ai amené mon journal de bord parce que quand j'ai fait ma maîtrise en arts visuels, je voulais écrire à la main. Je voulais pas prendre mes notes électroniques. Je voulais écrire à la main, entre autres parce que c'est très simple. On peut coller des photos, on peut faire des esquisses, etc. J'ai une ébauche de roman que j'ai écrit parce que j'ai acheté une plume en voyage. Et là, j'ai fait un. Et là, ça s'est mis à couler. Fait que j'ai écrit une ébauche de roman à la main. Après ça, tu t'assois avec Word.
0: Ce cahier est fabuleux. Ce cahier est fabuleux. Il est rempli. Il y a plein de post-it. Ouais. Plein de toutes sortes d'affaires. OK, c'est wow.
2: Et j'ai un journal de combat que parce que il est rouge, c'est une couverture ronde.
0: Est-ce que c'est vous qui avez écrit journal de combat dessus? Ok.
2: Oui. Et c'est pour des textes plus politiques, plus tu sais quand je suis de mauvaise humeur des fois.
0: Comme le personnage qui écrivait dans son cahier rouge.
1: Oui. J'ai fait exactement comme lui par rapport. J'ai plus de 60 cahiers. Ok. J'ai 40 ans d'agenda accumulé, parce que tous les jours, je travaille dans un agenda. J'ai
0: tous les jours,
1: j'écris la température, mon état, les rendez-vous. Je m'élabore pas, c'est un agenda, mais je colle dans d'énormes cahiers, des images, des photos, des choses qui m'ont marqué, un billet de spectacle. Donc, c'est comme des archives personnelles, finalement, aussi. C'est des traces de soi, mais à tout niveau. Émotionnel, pulsionnel.
0: Et qu'est-ce qu'il parce que c'est presque toute une vie là, racontée.
1: Ben, à l'âge que j'ai, ça devient.
0: C'est un récit de vie. Si on mettait tout ça bout à bout, est-ce que c'est ça que vous aimeriez faire avec ces cahiers et ces agendas?
1: J'ai toujours été. Les gens qui me connaissent vont sourire. J'ai toujours été tiraillée entre la scène publique, l'acte public et la vie privée. Puis les gens me disent, ben t'es comédienne, évidemment que. Ben non, pas évidemment que. Le privé, c'est le privé. Je pense pas que ça peut intéresser quelqu'un. Maintenant, tout le monde s'expose, tout le monde expose sa vie. La mienne, est-ce qu'elle... Toutes les vies peuvent être intéressantes, c'est pas ça le problème. Mais que ce soit moi qui... J'ai écrit, je suis en train d'écrire des romans, vous parliez d'écrire des romans, mais est-ce que c'est moi qui va absolument pousser pour que ça existe sur la place publique?
0: Est-ce que ce sera brûlé dans un immense feu de joie?
1: J'ai imaginé, c'est exactement ça. J'ai imaginé faire un grand bûcher, mais on n'a plus le droit de faire ça sur le bord du fleuve.
0: Pourquoi?
2: Parce que c'est à la fois la prérogative de l'auteur de détruire son œuvre, mais en même temps, l'œuvre de Kafka aurait complètement disparu si on avait suivi ses dernières
1: volontés. Encore faut-il se comparer à Kafka.
2: Moi, je dis qu'on n'est pas capable d'être juge de la valeur des choses plus tard. C'est-à-dire que moi, j'écris pour moi présentement. J'ai pas d'enfants, mais je viens d'une famille, on a plein de neveux, nièces. Est-ce que ça va être intéressant pour quelqu'un d'autre plus tard? Je le sais pas, mais je vais pas tout balancer par peur d'eux, tu sais.
0: Denis McReady, à un moment donné, si je comprends bien, vous avez des cahiers. Est-ce que le plaisir ou l'appel d'écrire dans un cahier, des fois, c'est juste d'écrire dans un cahier et c'est pas nécessairement ce qu'on va écrire?
2: Oui.
0: Parlez-moi de vos visites de restaurants.
2: Ben moi, ça a été pendant longtemps, je m'installais dans les restaurants, les cafés pour écrire, puis je savais pas exactement ce que j'allais écrire. C'était juste, je voulais être assis là en train de le faire. C'était le plaisir aussi d'avoir une petite plume Parker. À l'époque, ça se vendait 20$. J'en ai perdu je sais pas combien sur le plateau. Tant mieux pour ceux qui les ont trouvés.
0: Il
2: y a un projet littéraire qui est venu de ça parce qu'à un moment donné, j'ai volontairement perdu mes cahiers.
0: Oh, volontairement?
2: Oui. C'est-à-dire que je commençais un cahier à écrire, quelque chose de très personnel, j'arrêtais, et sur la couverture à l'interne, je disais, j'ai perdu ce cahier volontairement, à vous de continuer.
0: Oh, c'est super.
2: J'en ai perdu une trentaine, ils sont jamais revenus.
1: Wow.
2: Peut-être qu'aujourd'hui, quelqu'un va dire « Ah, j'ai ça dans une boîte en quelque part. »
0: Peut-être. Le cahier, là, le grand cahier.
2: Oui.
0: Là.
2: Alors, je vais souvent en ex-Yougoslavie, en Bosnie-Herzégovine, pour un projet de photo long terme. Je vois ce livre des plaintes dans tous les magasins.
1: Ça veut dire quoi, un livre des plaintes?
2: Et c'est le livre obligatoire que les commerces doivent avoir dans leur magasin et il doit être en vue. Et si toi, le client, t'as une plainte à formuler, tu prends le livre.
1: Et tu l'écris? Tu
2: écris dedans. Et l'inspecteur peut venir à tout moment consulter le livre des plaintes. Et là, quand j'ai vu ça, j'ai dit, un, c'est un bel objet, parce que c'est un livre avec des petites colonnes, tu sais, puis plaintes, puis contradictions, puis etc. Et je me suis dit, il y a un projet littéraire, je ne sais pas c'est quoi encore, mais ça va être le titre, ça va être « Livre des plaintes ».
1: Mais je souscris tellement à ce qu'il a dit juste avant, d'être dans des cafés juste pour le plaisir d'écrire. Moi, j'ai passé une partie de ma vie à me prendre pour Simone de Beauvoir. J'étais mon premier voyage à Paris. C'est sûr que je suis allée aux Deux Magots. C'est sûr que j'avais des crayons et un cahier. Je me suis installée et je me prenais pour. C'était vraiment le geste d'être... C'était comme ça, moi, je sais pas, ma génération, c'est comme ça qu'on a connu les écrivains. C'est les voir en photo dans des cafés, en train de refaire le monde.
4: Oui. Alors, vous venez d'entendre Lise Roy, comédienne, amatrice de papeterie, c'est notre sujet. On est avec Denis McCready, vous l'avez entendu, photographe et producteur. Et on est avec Sébastien Arcan, qui est papetier et conseiller en instrument d'écriture chez Nota Bene. On pourrait aussi traduire instrument mode d'écriture de par geek des plumes.
3: On peut dire ça.
4: OK. Vos clients, là.
3: Oui.
4: Ou les clients que vous connaissez, ou ceux que vous voyez pour la première fois, les gens qui entrent dans une papeterie, là, comment on voit le passionné ou la passionnée du simple geste utilitaire?
3: Je suis convaincu qu'il n'y a pas beaucoup de boutiques où les gens rentrent. Pour la première fois, quand on rentre pour la première fois dans une belle papeterie, il y a toujours une émotion. Les gens... s'arrête, s'enfarge dans le cadre de porte. La porte est un petit peu surélevée. Le nombre de personnes qui regardent...
4: Parce que leurs yeux sont déjà
3: en train...
4: Dans le magasin, mais pas leurs pieds.
3: Non.
2: Les soupirs aussi, tu dois...
3: Les soupirs. De l'enfant, du petit enfant qui trouve que les couleurs sont merveilleuses à « Oh, j'ai jamais vu ça », puis « Oh mon Dieu, va », puis les gens rentrent, puis touchent, sentent.
4: Parlez-moi, Sébastien, de la sensualité du papier.
3: Ben c'est quelque chose qui est quand même assez fabuleux parce que, tu sais, je veux dire, on le voit comme étant une surface lisse, alors que les gens vont chercher un petit son en écrivant, ce qui a beaucoup à la plume. Tu sais, moi, j'ai ma plume pour la correspondance.
1: Le croon-croon sur le papier, là.
3: Ouais, donc, j'ai mon papier pour la correspondance avec ma plume qui fait un son spécifique, ce que je vais rechercher, les... L'odeur. Puis c'est drôle parce qu'un cahier souvent est pareil du début à la fin, mais les gens vont ouvrir le cahier, tourner les pages, s'imaginer déjà en train d'écrire, puis retourner nos pages, puis regarder, alors que toutes les pages sont pareilles. C'est le plaisir de...
4: Oui, Denis?
2: Ben, y a une chose particulière, c'est que moi, avant de commencer un cahier, je prends la dernière page et je teste les plumes.
4: C'est là que je voulais...
2: Parce qu'à un moment donné, je me suis rendu compte qu'il y avait des combinaisons de plumes papier qui n'étaient pas bonnes. Ça scrunchait, le trait fait des pattes
4: scrunchy.
2: De mouche.
1: Ben, ça glisse pas. Des fois, ça glisse. C'est plaisant parce que le papier est épais parchemin puis ça fait justement un scrunch-crunch.
4: Parce que ça rentre un peu dans le papier.
2: Ouais.
4: Ça blesse, ça rappelle
1: le son très du 18e siècle avec les entrecliers la plume.
4: Hey, on est loin de...
1: Moi, j'adore aussi ça. J'adore ce son aussi.
4: Vous m'avez montré une feuille de papier.
2: C'est parce que j'étais en tournage à Venise pour l'ONF. Je suis tombé dans une papeterie italienne. J'ai fait...
4: Une chance que
2: je n'ai pas de recevoir ma paye parce que tout allait y passer. Ouais. Et j'ai juste acheté de la petite... des feuilles de papier avec mon initiale. Parce que je me suis dit...
1: Pour la correspondance.
2: Ça, c'est pour écrire des lettres d'amour.
1: Oui.
2: Ou autre. Ça, c'est pas pour autre chose que des lettres d'amour.
4: Ils sont bien chanceux, les gens qui vont recevoir ces lettres d'amour-là, Denis.
1: Moi, j'ai pensé commencer une correspondance. Il n'y a plus personne qui écrit manuscrit, une lettre. Recevoir une lettre, une lettre d'amour avec un joli timbre. Mais je veux dire, moi, j'ai gardé des timbres qui viennent des îles sous le vent. Je veux dire, j'achète des timbres juste pour parce qu'ils sont beaux et je les garde.
4: Alors, Patricia Paquin nous écrit... En fait, elle me texte. J'adore ton sujet. Je pensais que j'étais folle, excusez-moi, ça revient, de triper sur mes petits cahiers Claire Fontaine et ma plume bien avec sûr. De l'encre à quoi. On nous écrit ici, moi, je suis une autre amie. Je suis une adepte de papeterie. J'ai mon agenda papier adoré. Je collectionne les stylos quatre couleurs et j'ai légué cette passion à mon fils. J'ai des cartes de visite qui ont été faites à ma naissance, à mon nom. J'ai des plumes aussi, toutes sortes de carnets. On nous écrit, quelle bonne émission, moi aussi. Je peux pas sortir sans un stylo et un petit cahier. Oh mon Dieu, nous écrit Chantal. Je croyais être la seule à aimer autant les cahiers et les crayons. Mon rêve serait d'avoir une papeterie, mais je ne vendrais rien. Je voudrais tout garder. Ouais, en tant que papetier, qu'est-ce qu'on comme est-ce que beaucoup de notre paye passe en...
3: C'est quoi ça, une paye?
4: Oh, ouais, c'est ça. Parce qu'au début, c'est

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1: Annie nous écrit « Ce sujet me touche et m'excite. Je suis à la maison ce matin, je vous écoute avec passion. Je suis allée en voyage la semaine passée, je suis tombée en amour avec un petit carnet qui était parfait pour mon ami irlandais. Oh, je lui ai posté hier. Typiquement, j'achète aussi des cahiers à mes employés pour qu'ils prennent mon habitude pour le journal. Merci pour cette entrevue faite juste pour moi. Ben, malheureusement, Annie, elle n'est pas faite juste pour vous parce qu'il y a plein de gens qui nous écrivent. Mariana, je suis fan de papeterie. Dans mon cas, ce qui me manque, c'est l'argent pour pouvoir me procurer toutes mes envies. Vous devriez faire découvrir à vos invités et les auditeurs les carnets rechargeables Minbook? Ils ont été conçus par une entrepreneur de Montréal. On peut personnaliser leur contenu, paginier, quadrille, blanc. Ça, on appelle ça des... c'est quoi la il y a le traveling...
3: Traveler's
1: Notebooks et il y a les bullets.
3: Bullet journal, que ça aussi, c'est une autre pathologie. Là. J'ai amené celui de ma meilleure amie, en fait, qui note tout dedans, chaque affaire qui se passe, chaque lecture... Le manger une soupe faux, des mandarines, être allé concerto à la mémoire d'un ange d'Éric Emmanuel Schmitt, toutes les lectures, chaque affaire, les petits cœurs quand elle aime certains trucs, la température, si elle passe une bonne journée ou pas avec un petit bonhomme sourire.
4: En cette ère de réseaux sociaux et d'Internet et d'ordinateurs, la papeterie, c'est toucher avec les yeux, c'est toucher avec les mains. Ça a quelque chose de sensuel. C'est un rapport à la vie qui passe par la sensualité et la beauté. Et donc, le raffinement. Le raffinement n'est pas le même pour tout le monde. Le sens de la beauté n'est pas le même. Mais de toute évidence, tout le monde est ému par des objets qui permettent tout à coup de rentrer en relation avec la vie, mais à partir de soi. Donc, l'écriture manuscrite, entre autres, on dit que ça part du cœur parce que c'est relié physiquement. C'est pas la même chose que des lettres imprimées avec des polices déjà préformatées pour nous. Mm-hmm. L'écriture manuscrite, c'est nous, c'est notre énergie.
1: Et vous déplorez, Lise, la fermeture
4: de bien de ces petites papeteries. Oui, d'extinction. Je veux dire, il faut bien dire que... papeterie, nota bene, la façon qu'il le décrit, c'est comme, c'est un paradis, mais c'est tout petit, c'est pas plus grand que le studio ici, c'est minuscule. Il y a plus d'endroits, les papeteries ont fermé à Montréal, les casse-noisettes, les
1: parchemins,
4: donc soit à Paris, à Venise.
1: Ou dans des régions du Québec, parce que quand on voyage, on voit des petites papeteries qui ouvrent à gauche et à droite et qui survivent tant bien que mal. Mais c'est vrai que dans les grandes surfaces ou dans les grands magasins, on a l'impression plus d'être d'un endroit de bricolage, par exemple.
4: Ou de fonctionnalité.
1: Exact.
5: Mais c'est aussi la disparition du geste d'écrire.
4: Oui, exact.
3: Absolument.
5: Parce que je ne suis pas certain que dans 50 ans, les gens qui auront été entièrement numériques vont être capables de lire ce que j'écris. Mais il y a une dimension, à mon sens, pour moi, d'auto-documentation. Là, je suis documentariste, ça, c'est un point important. L'écriture, c'est la mémoire. Le papier, c'est la mémoire. Je ne peux pas passer sous silence sans mentionner l'existence du très, très beau film « Au-delà du papier » de Oana Soutéou Kintirian, qui est disponible gratuitement sur onf.ca. Mmh. C'est un film absolument magnifique sur notre rapport au papier, la mémoire, l'histoire, extraordinaire film.
1: Et Denis McReady, dans votre kit de base que vous avez, il y a une plume fontaine, un stylo, une plume fontaine rouge, un stylo B classique, un surligneur et un correcteur à ruban.
5: Un correcteur à ruban, je ne veux pas plugger, mais il se vend juste au Dollarama. Parce qu'il est fait comme une plume. Oui. Et moi, je corrige mes ratures à mesure.
1: Vous n'aimez pas les ratures?
5: Non. Il n'y a aucune rature dans aucun de mes cahiers. J'aiguise ça.
1: Ça brise le papier?
5: Je ne sais pas. C'est juste laid.
3: Ouais.
5: Moi, j'écris, je fais une rature, je fais hop, je le corrige tout de suite, je prends la bille, je passe par-dessus.
1: Tu ne peux pas croire qu'il n'y a pas de rature dans les cahiers.
4: Moi, il y a des ratures, mais j'écris... Il y a plusieurs cahiers qui sont à la mine, donc je suis protégée par la gomme à effacer. Mais... J'aurais du mal à revenir en arrière de quelque chose.
1: Mais qu'est-ce que c'est intéressant de voir vos habitudes?
4: Mais on n'a pas parlé des porte-crayons aussi.
1: Non, allons-y, Lise.
4: Ben, celui qui vient du MoMA à New York, évidemment, que j'ai depuis des années, qui est comme en papier. Mm-hmm. Parce que les Japonais qui ont développé, qui ont le sens de la beauté, d'une sophistication, on le sait. Donc, les papiers d'emballage et tout ça. Puis là, on a accès maintenant à beaucoup des produits qui viennent du Japon.

0: Après, on a une façon de faire aussi avec le papier. Bon, on ne parlera pas d'origami, mais évidemment...
1: Moi, j'utilise un étui à lunettes.
2: Pour les plumes.
1: Moi aussi, pour les plumes, c'est le même format.
2: Ah,
1: oui.
2: OK.
0: Je fais ça aussi.
3: J'en utilise de toutes les sortes.
2: De toutes
3: parce
2: les
3: que
2: formes.
3: Même souvent, j'ai des kits... Dépendamment de ce que je vais faire, un kit pour même si j'ai
0: de
3: des
0: camping.
3: Fois, j'ai un kit de camping effectivement, ça prend ça. Mais tu sais, j'ai mon ma plume pour les listes d'épicerie, ma plume pour.
2: Ok, je reviens aux quatre plumes dans la poche de la chemise là. Est-ce que chaque plume a une fonction particulière ou sortez n'importe quand, vous dégainez la plume
3: Non. J'en ai une que j'ai jamais fait un dessin avec.
2: Okay.
3: Parce que c'est ma plume de correspondance.
2: Okay.
3: C'est uniquement pour écrire aux autres parce que la pointe est trop large pour mon goût à moi. Mais quand j'écris avec des pointes fines, j'ai tendance à écrire en pâte de mouche.
2: Okay.
3: Fait que celle-là, elle me force à avoir une écriture un peu plus large et tout ça.
2: Okay. Est-ce qu'il y en a un pour signer des chèques?
3: Ah oui.
2: OK.
3: Mais
2: dans votre poche?
4: C'est pas souvent.
3: Non, je l'ai pas avec moi.
2: Ah, parce qu'on signe pas souvent des chèques.
3: Mais oui, j'ai des plumes de signature uniquement.
2: Puis, mettons une autre plume dans votre poche, ça servira à quoi d'autre?
3: Ben, celle-là, c'est pour le dessin.
2: Ah, OK, ben oui.
3: Parce que, en fait, j'ai une déformation. J'ai appris à dessiner avec des isographes, en fait, des crayons techniques.
2: Ah oui, OK.
3: Mais alors, quand j'écris, j'ai une écriture 45-45, donc inclinée. Mais aussitôt que je dessine, j'ai tendance à lever le crayon.
0: À la verticale.
3: Oui, à la verticale.
2: OK, donc ça prend une pointe particulière, avec une angle particulière.
0: Ben, d'ailleurs, la dernière fois que je suis allée chez Nota Bene, il n'y a pas longtemps, c'est que je vais aller en voyage à la mi-octobre, et je disais, je vais avoir une plume qui ne va pas exploser son angle à cause de l'avion.
1: Dans l'avion,
0: je suis arrivée pour écrire et j'ai ouvert mon pilote et toute l'angle s'est déversée.
2: Mais c'est quoi le problème avec un cahier spiral puis un bic?
3: Ben,
0: aucun intérêt.
1: Aucun.
2: Aucun problème. Mais vous êtes tout enflammé. Mais il n'y a pas de problème.
1: Moi, je dis, si tu prends une plume, tu prends n'importe quel papier, tu prends n'importe quel crayon, plume, et tu écris, tu as déjà brisé le mur du silence. Fait que moi...
2: Ouais. Et je termine avec ce message de Nancy. Pénélope, moi, j'ai le bonheur de connaître une merveilleuse personne qui lui fait le papier et les cahiers, tout fait main avec art et grande finesse. Allez yeuter vers l'atelier Écluse. Ouais. Cet ami part même en résidence à Paris pour échanger avec les plus grands de France.
0: Wow.
2: Et ça, à Montréal, sur le bord du canal La Chine. Et je ne pourrais pas passer sous silence la papeterie.
0: À Saint-Joseph-la-Rive.
2: Saint-Joseph-de-la-Rive.
0: Oui. L'Écluse est un petit bébé de ça, si je ne me trompe pas.
2: Wow. C'était une discussion délicieuse.
0: Merci, Pénélope.
2: Elle
0: Merci.
2: Était toute en passion. On vous aurait écouté encore pendant de longues, longues minutes. Sébastien Arcan, papetier, conseiller en instruments d'écriture chez Nota Bene. Je suis convaincue que vous allez avoir beaucoup de visites aujourd'hui, comme d'habitude. Comme d'habitude, de toute façon, vous saluerez les autrices et auteurs, Marie Laberge, par exemple, qui magasine chez vous. Lise Roy, comédienne, merci énormément pour la présence ce matin. Et Denis McCready, photographe, producteur et lui aussi donc passionné de papeterie. Merci à vous trois.
1: Merci Pénélope.

0: Demain, à cette heure-ci, nous allons parler en direct, il sera en France, l'écrivain français Laurent Mauvigny, qui, il y a un an jour pour jour demain, si je ne me trompe pas, remportait le Goncourt avec La Maison vide, une histoire familiale sur 700 pages que j'ai terminée il y a quelques jours et j'avais juste envie de lui parler. On a lâché un coup de fil et on nous a répondu absolument. Et donc, ça tombe un an jour pour jour après ce prix qu'il a donc remporté. J'ai 1000 questions pour lui, j'espère avoir le temps d'y en poser au moins 4-5. C'est le retour de notre duo inter et pour la première fois, ensemble, en chair et en os, les deux au même endroit. Laura Julie Perrault, bonjour.
1: Bonjour, Pénélope.
0: Chroniqueuse aux affaires internationales à la presse. Raymond Saint-Pierre, bonjour Raymond.
2: Bonjour.
0: Et d'ailleurs, j'ai aussi commencé à lire hier la suggestion littéraire qui viendra enfin de ce segment, parce que Raymond, vous avez toujours de très bonnes suggestions. Commençons donc avec ce qui se passe, Laura Julie, du côté de l'Ukraine.
1: Oui, d'ailleurs, il y a eu une grosse journée en Ukraine aujourd'hui. Il y a eu des frappes et Volodymyr Zelensky a dénoncé des frappes qui arrivent le jour de la rentrée scolaire. Depuis quelques semaines, on voit beaucoup de morts parmi les civils, beaucoup de frappes sur des infrastructures civiles. Donc, tous les jours, on entend ces choses-là. On voit aussi de plus en plus l'Ukraine frapper à longue portée la Russie. Là, il y a eu même des morts à Kiev aujourd'hui, hein, parce que souvent, une bonne partie du conflit est toujours dans l'est du pays, en Ukraine. Mais là, on voit de plus en plus les bombes qui se rendent beaucoup plus loin. Donc, aujourd'hui, c'est Kiev qui a été frappé. Mais ce qui retient l'attention, puis ce dont on avait envie de parler aujourd'hui, c'est notamment la fameuse visite du directeur de la CIA la semaine dernière, John Ratcliffe, en Russie. Il est allé rencontrer son homologue du FSB, qui est celui qui a l'organisation qui a remplacé le KGB et qui a dirigé à une époque Vladimir Poutine, Alexandre Bortnikov. D'habitude, c'est le genre de visites qui se font discrètement. Un petit jet privé qui arrive, personne ne s'en rend compte. Là, ils ont sorti le gros avion militaire américain, très, très, très...
2: transport de troupes.
1: Iconique, exactement. Disons qu'on dirait que c'était fait pour que ça soit vu. Mais depuis ce temps-là, il y a toutes sortes de spéculations qui se font sur qu'est-ce qui s'est passé pendant cette rencontre-là. On a lu toutes sortes d'articles qui essayaient d'analyser, qui essayaient d'aller dans les coulisses de ce qui s'était passé. Donc, au début, on s'est fait dire d'abord que les États-Unis craignaient que la Russie attaque l'OTAN. En fait, profite du fait que les États-Unis sont occupés en Iran, qu'ils ont perdu une bonne partie de leur arsenal, de leurs missiles, de leur protection anti-aérienne pendant la guerre avec l'Iran pour attaquer les flancs de l'OTAN, notamment les pays baltes. On rappelle notamment qu'il y a 2000 soldats canadiens qui sont en Lettonie en ce moment. C'est notre plus grand déploiement à l'étranger. Et donc, ça, on craint un peu parce que de plus en plus, la Russie fait des petites incursions, que ça soit dans l'espace aérien polonais, dans les États baltes. Donc, il y a toutes sortes d'espèces de petits... Tu sais, ils testent les eaux depuis longtemps. Donc là, on se dit que les États-Unis sont allés dire à la Russie, n'attaquez pas l'OTAN, même si, donc peut-être l'administration Trump n'arrête pas de rabrouer l'OTAN, dire qu'il va se retirer, tout ça. Ça serait quand même peut-être la ligne rouge de l'administration. Trump a nié ça, dit que c'était alarmiste comme lecture. Le New York Times, de son côté, dit, lui, non, M. Ratcliffe est allé dire d'autres choses aux Russes. Il est allé rappeler aux Russes que leurs troupes ne vont pas bien. Les Russes auraient perdu 1,4 million de soldats depuis le début de ce conflit, puis ils avancent là, pouce par pouce à peine là, en Ukraine. Dans un discours récent, M. Ratcliffe a dit que l'espérance de vie d'un soldat russe en Ukraine quand ils sont au combat est de 35 minutes. Et là, la Russie vient de... En tout cas, on s'attend à ce que la Russie lance une autre mobilisation partielle, comme ils l'ont fait il y a quelques années. Ça avait créé un sauve-qui-peut des jeunes hommes et moins jeunes hommes, des hommes jusqu'à 40 ans de la Russie. Moi, j'en avais interviewé plusieurs en Turquie, notamment, qui venaient de sortir. Et là, on voit à nouveau la même affaire. Les gars sont en train de sauver plus rapidement possible. Donc, ils sont peut-être allés les mettre en garde en disant... Revenez à table, ça va pas bien vos troupes, vous allez avoir de la misère à mobiliser ce monde-là, mais peut-être aussi une manière d'empêcher cette grande mobilisation-là qui pourrait faire très mal à l'Ukraine. Donc, en ce moment, on voit une espèce de panique, une espèce de tournant dans la guerre. En tout cas, on a l'impression qu'il se passe quelque chose d'important et il va falloir voir comment tout ça va se développer.
0: Vraiment.
2: Deux choses à ajouter. Parallèlement à tout ça, il y a le Royaume-Uni qui a décidé, et la France aussi, qui ont décidé de donner à l'Ukraine accès donc à des technologies classifiées pour lancer des missiles, par exemple, beaucoup plus loin en sol russe. Donc ça inquiète beaucoup les Russes. D'ailleurs, Maria Zakharova, qui est porte-parole de la Russie, du ministère des Affaires étrangères, a dit que la France et le Royaume-Uni jouer avec le feu, parce que ça inquiète beaucoup, évidemment, les Russes, là, parce que déjà, l'Ukraine arrive à frapper assez loin en territoire, mais là, avec des missiles beaucoup plus sophistiqués, ça compliquerait les choses beaucoup. La Russie, d'ailleurs, est déjà en guerre d'une façon avec les pays occidentaux, surtout européens. Il y a beaucoup d'attaques qui se passent en douceur, ingérence électorale, des sabotages, des incendies criminels, des coupures de câbles sous-marins. Donc, il y a déjà une petite guerre. Ça pourrait s'intensifier puis se répandre. Mais en ce moment, ça existe déjà. Puis il y a une grande tension qui règne en Europe en ce moment. Et la deuxième chose, c'est qu'une visite du directeur de la CIA comme ça, là, discrète ou pas, c'est toujours très important. En 2021, par exemple, le directeur de la CIA à l'époque, William Burns, s'était rendu rencontrer le même chef du FSB, le M. Borotnikov, pour mettre en garde contre une invasion de l'Ukraine. Ça, c'est 3 mois avant l'invasion de l'Ukraine. Évidemment, les Russes sont allés de l'avant quand même, mais quand même les Américains sont venus dire on sait ce qui se passe, on sait ce que vous planifiez. Puis Burns a communiqué à nouveau avec Borotnikov à Moscou pour le mettre en garde en 2022 contre l'utilisation de l'arme nucléaire. Alors, les gens pensent c'est exagéré l'arme nucléaire, mais même Poutine avait lui-même évoqué l'idée d'utiliser l'arme nucléaire si on menaçait la Russie, si on menaçait sa présence en Crimée par exemple. Donc il y a des choses qui se passent et ces rendez-vous-là, ces discussions sont très, très importantes.
0: Puis aussi, Laura Julie, des choses qui se passent à l'interne, au sein même du gouvernement.
1: Exact, parce que l'Ukraine continue d'être un pays qui fonctionne, mais politiquement, il y a beaucoup de questions qui se posent autour de Volodymyr Zelensky, qui est au pouvoir quand même depuis un certain temps. Et son ex-ministre de la Défense, qui est devenu son rival politique, demande la tenue d'élections en disant on ne peut pas rester sans élections ad vitam aeternam si la guerre s'éternise. Mmh. Et Zelensky qui dit non, ça pourrait mener à une cassure du pays, ça pourrait amener à plein de choses. Le problème, c'est qu'en ce moment, il y a une grande enquête de corruption sur l'entourage de Zelensky et même, en fait, sur le bureau du président général sur la corruption qui était endémique en Ukraine avant le début du conflit. C'est quelque chose qui dure depuis longtemps en Ukraine et qui ne s'est pas du tout amélioré avec le conflit. Au contraire, il y a eu plusieurs personnes qui ont été limogées à cause de ça. Donc là, la question, c'est qu'il y a beaucoup d'Ukrainiens qui pensent que Zelensky fait quand même du bon travail à l'international pour continuer de mobiliser les alliés. Il est toujours en train de demander, mais en fait de rappeler l'importance du conflit ukrainien pour le reste du monde. Mais à l'interne, il est de plus en plus critiqué. Donc, il faudra voir ce que ça va donner, est-ce qu'il va pouvoir durer ou au contraire, la pression, il y a eu des manifestations, est-ce que la pression de la rue va finir par avoir raison de lui?
0: D'accord. Raymond, allons maintenant du côté de la Chine. La Chine qui lance des fleurs au Canada. Là, il faudrait savoir
2: madame.
0: Si le Canada a envie d'en recevoir de la part de la Chine.
2: Mais on est loin de ce qui se passait il y a un an, d'ailleurs. C'était le grand froid. Puis là, tout à coup, là, ça s'est réchauffé comme c'est pas possible. Dans les médias, dans nos médias, on parle souvent donc l'attitude de Trump envers le Canada. Mais ça fait parler beaucoup en Chine. Depuis quelques jours, le Canada est devenu très populaire là-bas. On est loin de la situation donc, qu'on a connue. Le Global Times, par exemple, un journal qui reflète la position du gouvernement, mot à mot, là, écrit ces jours-ci que le Canada a fait une contre-attaque à la chinoise. Et les Chinois sont contents de pouvoir dire qu'ils sont pas tout seuls à répliquer à M. Trump là, et surtout ses tarifs. Depuis la visite de Carney en Chine, donc au début de l'année, les relations économiques entre le Canada et la Chine ont progressé selon les chiffres mis de l'avant par la Chine même. On dit que les exportations du Canada en Chine ont augmenté de 29 % cette année, puis l'année n'est pas encore finie. Carney a accepté que la Chine envoie ici des véhicules électriques, 49 9000, en échange de ce qu'elle accepte, que nos produits agricoles et nos produits de la mer puissent se rendre là-bas. Xi Jinping va rencontrer Trump ce mois-ci aux États-Unis. Les médias de Hong Kong disaient même que ça va tellement bien avec le Canada que Xi Jinping pourrait penser à arrêter au Canada en chemin.
0: Ça combien de temps qu'il n'y a pas eu une rencontre comme ça au Canada?
2: Ben, je ne sais pas.
0: Ça
2: fait très longtemps. Ben ouais. Un leader chinois. Oh là là, ça, c'est une bonne question.
0: Bon, en tout cas, c'est pas
2: resté. Pourquoi qu'on s'en rappelle pas?
0: Quelques décennies, peut-être, là, même.
2: Oui. En tout cas, disons que
0: c'est. Mais est-ce que ça se pourrait?
2: Ça serait pas très peu probable, parce que ces visites pas, ça se planifie des mois à l'avance. Puis ça risquerait de vraiment mettre M. Trump en colère si Xi Jinping venait ici pour se réjouir de l'attitude du Canada envers les États-Unis.
0: Ça serait terrible pour le Canada.
2: Des mauvaises relations publiques, mettons. Donc on verra bien, mais j'en doute.
0: Alors, Julie?
1: Comme l'a dit Raymond, c'est vraiment un renversement total de la situation parce que, tu sais, juste rappeler, là, d'abord, la Chine et le Canada ont eu des relations glaciales parce que M. Trump avait demandé à Justin Trudeau d'arrêter Meng Wanzhou, la femme d'affaires de Huawei et la fille, en fait, de celui qui est à la tête de Huawei parce que apparemment, il y aurait eu des infractions sur
0: les
1: sanctions iraniennes.
0: Exact.
1: Et là, on pourrait se ramasser dans l'autre sens. Est-ce que le Canada pourrait être à son tour utilisé comme une arme contre les États-Unis par la Chine? Là, disons que c'est tout un renversement de la situation.
0: Et après les deux Michael?
1: Oui, exactement. Ça avait amené au représailles des deux Michael. Est-ce que là, de l'autre côté, va falloir que le Canada soit très prudent là, comment il va jouer avec ça? Parce que là, c'est l'ennemi de mon ennemi et mon meilleur ami. Mais jusqu'à quel point le Canada a envie de jouer dans ce film-là, ça va être ça la question.
0: Hein. Vraiment, en terminant sur la Chine?
2: Ben, les Chinois ont tout à gagner là-dedans. Ils deviennent une image d'une puissance stable qui respecte ses engagements, qui respecte ses amis. Alors ça, c'est quand même très bon pour l'image de la Chine dans le monde. La Chine achète toujours du pétrole de l'Iran, alors que les Américains en ce moment tentent d'isoler économiquement l'Iran en disant que c'est le nouveau front des combats pour contrôler l'Iran. Ben, les Chinois là, achètent 80% du pétrole que l'Iran exporte. Et ben, bonjour le climat des relations avec la Chine, avec M. Trump. Ben bon, Xi Jinping sera là.
1: Exact. On est en plein G20 d'ailleurs en Caroline du Nord. Là,
0: la Russie a été invitée.
1: C'est la grande demande. Ouais, c'est la grande demande de lâcher l'Iran. Jusqu'à maintenant, les États-Unis ont un succès très, très, très limité dans leur demande.
0: Mm-hmm. OK, à suivre. Allons-y, Laura Julie, sur le 15 août, donc 2021, il y a un peu plus de 5 ans, les talibans reprenaient Kaboul.
1: Exactement, et 5 jours plus tard, ils reprenaient le reste du pays. On se rappelle aussi des images très, très choquantes là, du retrait des troupes occidentales, des gens qui ont essayé d'embarquer dans les avions pour se sauver du pays. On avait même vu des gens tomber, des avions, je ne sais pas si vous vous rappelez.
0: Terrible. Les images étaient terribles.
1: Et donc, depuis ce temps-là, on entend peu parler de l'Afghanistan. Et là, récemment, donc, les talibans sont contents. Pour la première fois, en fait, de leur histoire, ils contrôlent le pays en entier. La dernière fois qu'ils ont été au pouvoir, ils n'ont jamais réussi à avoir le pays en entier. Il restait plein de poches de résistance. Là, ils contrôlent le pays. Et donc, ils ont décidé de faire un party pour les 5 ans. Ils ont invité des journalistes étrangers. Et ça nous permet d'avoir une meilleure idée de ce qui se passe à l'intérieur. Moi, j'ai des amis qui sont afghans, italiens, afghans, américains, qui font des affaires toujours avec l'Afghanistan, qui me disent, quand on va là, les talibans nous déroulent le tapis rouge. Ils sont super polis. C'est pas du tout les talibans des années 2000. Il y a une vraie infrastructure maintenant en Afghanistan. Il n'y en avait pas quand les talibans étaient au pouvoir la dernière fois. Le pays était carrément plongé dans le noir. Il n'y avait presque pas d'électricité. Alors que là, c'est quand même, avec tout ce qui s'est fait pendant les 20 ans d'occupation occidentale, il y a eu beaucoup d'infrastructures qui ont été bâties et les talibans en ont hérité. Ils ont aussi gardé en place toute l'administration qui était en place. Donc, il y a des fonctionnaires. L'État fonctionne. Cela dit, c'est loin d'aller très, très bien. C'est un pays qui est en crise. Pas sécuritaire, parce qu'en fait, la guerre était entre les armées occidentales et les talibans. Donc là, c'est un pays qui est devenu beaucoup plus sécuritaire. Il y a eu quelques attaques d'ISIS, la version locale, mais qui sont pas mal maîtrisées. Donc, c'est un pays beaucoup plus sécuritaire que ça l'a été, mais c'est un pays qui est au bord de la faillite. Donc, c'est une des pires crises humanitaires au monde. On parle de 14 millions d'Afghans qui ont besoin d'aide humanitaire, dont 3 millions d'enfants qui sont en malnutrition. l'inflation. C'est un chiffre gigantesque. Ça oblige les gens à faire des trucs terribles. On a entendu parler notamment des familles qui vendent leurs filles en mariage, souvent quand elles sont encore enfants, de manière à nourrir le reste de leurs enfants.
0: C'est ça, quand on parle de pays sécuritaire, ça dépend pour qui, là.
1: C'est ça, exactement. Et c'est ça qui, c'est vraiment un pays où il y a deux histoires complètement, donc celle que vivent les hommes et celle que vivent les femmes. Et donc, c'est plus un pays où on lapide les femmes en public,
0: mais on
1: là,
0: les permet plus
1: on y a quand même, exactement, on leur permet plus d'exister en public. Mm. C'est un pays où les femmes sont assignées à résidence, on leur enlève. C'est le seul pays au monde où les femmes ne peuvent pas aller à l'école secondaire, à l'université.
0: On a même recouvert les fenêtres pour pas les voir dans
1: Il y a même certaines lois qui leur empêchent de parler en public. Mm-hmm.
0: On ne peut pas les entendre.
1: Oui, cela dit, il y a beaucoup de lois qui ont été énoncées. Elles ne sont pas toujours mises de l'avant ou mises en vigueur, mais c'est comme une épée de Damoclès sur la tête des femmes. Et ce qu'on entend aussi, c'est qu'il y a des écoles clandestines qui se sont mises en place. Donc, les femmes résistent à tout ça. Elles continuent de travailler dans les domaines où elles ont le droit de travailler. Souvent, des médecins qui, maintenant, vendent la confiture. Mais elles essaient de rester actives. Et il y a des médias aussi féminins clandestins, dont un qui est en train de dénoncer une grande vague de féminicides parce que les femmes ont tellement plus de droits en Afghanistan que maintenant, elles sont complètement à la merci des hommes de leur famille. Donc, il parle d'une grande vague de féminicides comme on n'en a jamais vu en Afghanistan qui est en train de se dérouler pendant que le reste du monde, ben, on n'a pas grand-chose à faire.
0: C'est ça, là. Il y a pas de, on n'entend pas beaucoup de mobilisation. Ça fait pas beaucoup de bruit à l'international, le sort des femmes.
1: Pour 20 millions de personnes qui sont opprimées, là, de tous les jours de leur vie, 20 millions de personnes. C'est incroyable.
2: Ben, c'est ça, selon un rapport de l'ONU, là. C'est une centaine de mesures restrictives contre les femmes qui ont été adoptées dans le... Il faut dire, pour faire un effort, pour trouver une centaine de mesures pour contrôler les femmes, les réduire leur rôle dans la société. On dit qu'on les rend invisibles et enfermées. Il faut noter aussi qu'aucun pays pratiquement ne reconnaît les talibans. Donc, ils sont encore un peu isolés du reste du monde. Il n'y a que les Russes qui ont établi des relations vraiment, qui reconnaissent le gouvernement des talibans. Il y a encore du travail à faire.
1: Et ils ont perdu aussi vraiment beaucoup d'aide humanitaire. Il y a encore des organisations qui sont sur le terrain, mais notamment les Américains qui étaient les principaux bailleurs de fonds ont coupé complètement toute l'aide à l'Afghanistan.
0: Donc, c'est absolument rien pour que ce pays-là se relève. Allons-y avec vos coups de cœur, Raymond.
2: Ben, en Islande, en fin de semaine, il y avait un référendum. Ils ont décidé quand même de ne pas se joindre à l'Europe. Alors qu'il y a plein d'autres pays qui auraient le goût de le faire, mais eux ont dit, on va protéger nos...
0: À 50-quelques pourcents, là, c'était serré quand même.
2: 50-quelques pourcents, mais quand même.
0: Oui, c'est la majorité, absolument.
2: Parce que ils disent, nous, on veut protéger nos pêcheries, on ne veut pas laisser l'Europe venir jouer dans nos pêcheries. Là. Donc ça, c'est un des piliers de l'économie de l'île. En tout cas, les gens ont dit non, on n'a pas besoin de vous autres. L'Islande est un pays vraiment spécial. Il y a une création littéraire très, très riche, très forte, très florissante. D'ailleurs, selon un reportage de la BBC, un Islandais sur 10 va arriver à publier un livre au cours de sa vie.
0: Ah oui?
2: C'est énorme.
0: Wow!
2: Hein? Ouais. Et ben, j'aime bien les nombreux romans policiers. D'ailleurs, j'en avais déjà recommandé ici. Puis là, je suis en train de lire Snjur. Ça veut dire, c'est S-N-J-O-R, Snjur en islandais, ce qui veut dire neige. Et c'est un roman de Ragnar Jonasson, un avocat, lui aussi, qui a décidé de se mettre à écrire. Je crois même que certains de ses récits qui ont été mis en film, en cinéma. Okay. Une histoire, donc, celle-là se déroule dans une petite ville, Siglufjordur, isolée même du reste de l'Islande, mais surtout en hiver d'ailleurs, parce que une fois qu'il y a un banc de neige qui bloque le tunnel qui mène à la ville, il n'y a plus personne qui peut y aller. C'est un jeune policier, donc, qui débarque dans ce village, cette petite ville, il s'appelle Arithor. Il doit enquêter sur une mort et sur une attaque aussi, probablement criminelle. En tout cas, c'est milieu fermé, huis clos, très intéressant.
0: Et c'est en poche en plus, donc intéressant.
2: Oui, c'est disponible. Et vous avez commencé à le lire.
0: J'ai commencé à le lire hier soir, oui, absolument, parce que les suggestions de Raymond sont toujours, en tout cas, dans mes goûts. Laura Julie, parlons. Ah, ça, j'ai hâte de voir ça. Le film de Kim Nguyen.
1: Donc, une photo à Saigon de Kim Nguyen qui va sortir en salle là, ce vendredi au Québec. Donc, j'ai une discussion avec lui jeudi pour l'avant-première du film. Là, c'est un événement qui est organisé notamment par la communauté vietnamienne. C'est un film qui parle, qui donne la parole aussi à la fameuse photo qui avait été prise qui s'appelle Saigon Execution ou une exécution à Saigon où on voit un général de l'armée vietnamienne personnes qui exécutent un commandant Viet Cong. Cette photo-là avait vraiment montré la grande violence de ce conflit-là, puis avait vraiment participé à la mobilisation là, du mouvement anti-guerre pendant la guerre du Vietnam. Et on revient sur cette photo-là et surtout sur l'impact qu'elle a eu sur les familles des trois personnes qu'on trouve sur la photo. Mmh. C'est une super belle réflexion sur la guerre, sur l'après-guerre, sur le cycle de la violence et sur comment on en sort. Donc, ça vaut vraiment la peine d'être vu.
0: Et donc, ça prend l'affiche vendredi, ce vendredi?
1: Oui, ce vendredi.
0: Et d'ailleurs, Marc Cassivi va en faire la critique à la bande des quatre vendredi. On en parlera donc davantage. Laura Julie, merci beaucoup. Raymond Saint-Pierre, merci infiniment.
2: Bien,
0: on se
2: merci.
0: Retrouve dans deux semaines.
2: Oui.
0: Et vous est-ce que vous êtes un amateur ou amateur-amatrice de papeterie? De
2: ben
0: cahiers,
2: oui.
0: De stylos particuliers.
2: Ben on parlait ça avant d'entrer en onde. Il y avait une boutique, je pense qu'elle existe encore, de papier japonais. C'est magnifique. C'est le paradis des. Ben, d'abord pour faire des origamis, les machins pliés, mais aussi juste voir ces papiers-là. La qualité est absolument incroyable et la beauté des dessins.
0: Encore cahier, Laura Julie, ou
1: ben
0: c'est tout
1: quand je pars, quand je vais faire un grand reportage, je m'achète toujours un cahier.
0: C'est vrai.
1: Qui va représenter, puis qui dans lequel, ce qui va rester aussi comme souvenir, c'est important pour moi.
0: Alors, c'était notre premier sujet d'aujourd'hui avec ces trois passionnés de papeterie. Vous êtes nombreux à nous écrire parce que vous aussi, vous l'êtes. Julie, OMG, je vous écoute parler de carnet de plumes, je me reconnais entièrement. Merci de valider ma folie. C'est toujours bon de savoir qu'on n'est pas seul avec une telle condition, entre guillemets, parce que c'est ce qu'un de nos invités avait dit, c'est une condition. Donc, cahier pointillé, stylo de couleur effaçable, bloc à dessin, crayon de couleur, graphite. Dominique est notaire. Je reçois des signatures tous les jours dans le cadre de mon travail. Je leur présente ma collection de plumes et de stylos pour qu'ils puissent apposer leur signature. Ils sont ravis. Alors voilà pour notre première heure. On se retrouve avec le trio santé après les infos.
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6: Ici Louis de Belleval, voici les informations. La victoire du Parti libéral du Canada à l'élection partielle dans Chicoutimi-le-Fjord s'invite dans la campagne électorale au Québec. Que signifient ces résultats pour la campagne en cours? Les cinq chefs en tirent leurs propres conclusions. Mathieu Goyer accompagne la caravane du PLQ.
7: Très bien. Bonjour tout le monde. Bon matin. Merci d'être avec nous à Sherbrooke. Merci à la magnifique équipe de l'Estrie.
8: Alors qu'il se lance à la reconquête des régions francophones, Charles Millière ne parvient toutefois pas encore à égaler la popularité de Mark Carney au Québec. La victoire convaincante des libéraux fédéraux au Saguenay pourrait-elle lui donner espoir? Le chef libéral se dit optimiste.
7: Le résultat d'hier dans Chicoutimi-le-Fjord montre à quel point les élections au Québec, tant qu'il n'y a pas de vote dans la boîte, c'est pas réglé.
8: Mais depuis le déclenchement de la campagne, c'est à la CAQ que profite la baisse d'appui au PLQ. Christine Fréchette courtise maintenant ouvertement l'électorat libéral.
9: Moi, j'invite ceux qui sont déçus par le leadership du Parti libéral de considérer se rallier à la coalition Avenir Québec.
8: Charles Millière réplique qu'autant les souverainistes que les fédéralistes devraient se méfier de la chef de la CAQ.
7: Alors, les souverainistes lucides devraient faire attention, puis les fédéralistes devraient revenir à la maison.
8: La deuxième place du Bloc québécois dans Chicoutimi-le-Fjord n'inquiète pas le chef. Qui est Paul Saint-Pierre Plamondon?
10: Une partielle au fédéral n'est pas la même question que la question pour tous les Québécois le 5 octobre, à savoir est-ce qu'on continue avec la CAQ pour 12 ans?
8: Éric Duhaime du PCQ n'est pas non plus convaincu que la guerre tarifaire continuera d'occuper toute la place.
11: Est-ce que Mme Fréchette va être capable de cacher le bilan, le logo et le nom de son parti encore 34 jours?
8: À Québec solidaire, Huba Gazal reconnaît que l'incertitude entourant les tarifs se fait sentir.
12: Et l'inquiétude, elle est palpable partout. Et moi, je suis à l'écoute de cette inquiétude-là.
8: Ici Mathieu Goyer, Radio-Canada, Sherbrooke.
6: Et puis, Piéton Québec et Vélo-Québec profitent de la rentrée scolaire et de la campagne électorale pour interpeller les partis sur la sécurité autour des écoles. Les deux organismes leur demandent de préciser leurs engagements pour faciliter les déplacements des jeunes à pied ou à vélo. Les explications de Diana Gonzalez.
13: Pédaler ou marcher pour aller à l'école. Des façons de se déplacer pour certains élèves, mais qui sont de plus en plus délaissées au profit de la voiture, selon Piéton Québec et Vélo Québec. Ces organismes veulent renverser la tendance et interpellent les partis politiques en cette période électorale. Magali Bebron de Vélo-Québec.
14: En 25 ans, on est passé de 25 à peine 6 % des enfants qui pédalent quotidiennement. On se préoccupe beaucoup du fait que ce geste simple qui permettrait d'intégrer un peu d'activité physique au quotidien semble avoir disparu des habitudes des familles.
13: La sécurité routière est une des priorités mises de l'avant avec la réduction de la vitesse près des écoles et des aménagements pour faciliter la traversée d'une rue, entre autres. Sandrine Cabana de Gagny de Piéton Québec, suivie de Jean-François Gagné du collectif Pas une mort de plus.
15: Ce qu'il faut, c'est une vision politique et également des ressources pour y arriver. Dans les 5 dernières années, il y a environ 500 enfants qui ont été blessés en se déplaçant à pied.
16: Notre objectif, nous, c'est d'avoir un protecteur national en sécurité routière. Question que les responsables des réseaux routiers soient dans l'obligation de rendre le réseau sécuritaire.
13: Piéton Québec dit avoir rencontré les partis pour leur faire part des propositions. Reste à voir maintenant quels seront leurs engagements politiques. Ici Diana Gonzalez, Radio-Canada, Montréal.
6: La nouvelle loi sur la laïcité du Québec change concrètement les règles dans plusieurs institutions publiques. À compter d'aujourd'hui, les salles de prière ferment dans les cégeps et les universités et le visage découvert devient obligatoire dans plusieurs lieux. Sur les campus, ces mesures suscitent déjà de l'inquiétude. Samy Rebaïn a préparé ce qui suit.
17: Personnellement, je fais ces usages, c'est ces salles-là. Moi, je suis chrétienne.
18: Antonia est étudiante au Collège Dawson à Montréal. Elle déplore la fermeture d'un lieu où elle pouvait simplement se recueillir.
17: Je veux juste avoir un endroit où me sentir à l'aise, à ma place.
18: Même incompréhension pour Tasnim, étudiante musulmane au Collège Maisonneuve.
19: C'est plus une pratique anti-stress comme faire du yoga pour d'autres.
18: Selon elle, l'élargissement de la loi sur la laïcité cible implicitement les femmes musulmanes.
19: On veut beaucoup nous restreindre, nous, malgré qu'on dérange personne. Il ne faut pas oublier qu'on est les adultes de demain.
18: Son camarade Rafik craint même que ces nouvelles restrictions produisent l'effet inverse.
20: Ben c'est sûr que ça va amener des gens à rejeter la laïcité.
18: Mais sur le plan juridique, la loi a été rédigée pour demeurer neutre. C'est ce que rappelle Gilles Levasseur, professeur de droit à l'Université d'Ottawa.
21: Donc c'est important parce qu'on a voulu faire ça le plus neutre possible.
18: Les interdictions sont claires, oui, mais pas les conséquences en cas de non-respect.
21: On ne définit pas les amendes ou les punitions ou les pénalités, vous comprenez? On n'a pas mis cet encadrement dans la loi.
18: Radio-Canada a sollicité plusieurs collèges pour savoir comment ces mesures seront appliquées. Tous ont refusé de commenter. Ici Samy Rebaïn, Radio-Canada, à Montréal.
6: Et puis enfin, des millions d'Américains pourraient être privés de leur bulletin de vote par correspondance lors des élections de mi-mandat, selon un lanceur d'alerte. Selon lui, il existe de potentielles conséquences catastrophiques liées au développement d'un nouveau système par le service postal des États-Unis. Des États qui doivent expédier des millions de bulletins de vote en quelques semaines le font par large lot, qui peuvent compter chacun plus de 10 000 bulletins. Une erreur dans un seul de ces bulletins au moment de la vérification par un employé du service postal peut bloquer l'envoi d'un lot entier selon les nouvelles règles que souhaite appliquer l'administration Trump. Le décret présidentiel à l'origine de ce nouveau système électoral par correspondance est contesté en cour par plus d'une vingtaine d'États américains. C'était les informations.

0: Deuxième portion d'émission, Pénélope McQuaid avec vous et je continue et nous continuons l'équipe à lire vos courriels concernant et textos concernant notre premier sujet. N'hésitez pas à aller sur la bulle de conversation de l'application audio pour nous écrire sur les amoureux amoureuses de papeterie. Maria Gallo nous écrit adorable thème de ma tendre enfance à Buenos Aires. J'ai collectionné des cahiers et selon plusieurs, c'est une affaire de fille. Mais je découvre ici que c'est une passion vive pour plusieurs. C'est vrai qu'on avait Sébastien et Denis qui étaient là avec Lise Roy, la comédienne. Mais c'est vrai que dans la recherche, ça demeure quand même pas mal une affaire de filles et de femmes. La papeterie et ce plaisir d'acheter des cahiers, alors que pour plusieurs gars, c'est « Ah, j'ai besoin de 5 cahiers. Tiens, je prends la pile. » C'est tout pareil. On généralise un peu, mais quand même, effectivement, il y a des différences. Sylvie. Juste à vous écouter, ça me papillonne dans le ventre. J'écris mon journal personnel depuis l'âge de 12 ans. J'ai un bac de cahiers en attente. On ne m'enlèvera pas mon agenda papier. J'y note mes rendez-vous, mes activités et j'y dessine. Si je me retrouve sans papier, je prends une napkin. Écrire est une drogue, une nécessité pour mon compagnon. Je vous écoute avec passion. Merci. Je ne pars jamais sans crayon, nous écrit Sylvie, alors que Sébastien Arcan, qui travaille chez Nota Bene, porte toujours des chemises. Uniquement parce que sa poche peut contenir 4 plumes. Il a mis un t-shirt une fois chez Nota Bene, puis les employés étaient comme « on n'a jamais vu tes bras avant », puis il était pas bien sans ses plumes. C'était hyper intéressant de les entendre. Ça se rattrape sur l'application audio. Ce que nous allons faire, ce qu'on va faire dans une heure, c'est recevoir un ami de l'émission dont les nouveaux projets nous intéressent toujours. Jean-Philippe Plot nous arrive demain avec un nouveau livre, Le silence des néons, qui est composé des éditoriaux avec lesquels il termine son émission de radio Réfléchir à voix haute les dimanches soirs. Donc, Jean-Philippe Plot sera avec nous dans une heure. Bonjour, Dr. Chantal Vallée.
1: Bonjour, Pénélope.
0: Bonjour, Denis Fortier.
2: Bonjour, Pénélope.
0: Bonjour, Agathe Toupoula-Cabola.
3: Bonjour.
0: Alors, nous sommes les trois ensemble pour cette heure entière consacrée à votre santé, vous qui nous écoutez. Alors, vous n'hésitez pas à poser vos questions. Dr. Vallée, je rappelle que vous êtes spécialiste en médecine interne à l'hôpital Charles-Lemoyne, professeur titulaire à l'Université de Sherbrooke. De quoi on parle tout à l'heure?
3: On va parler de la fibromyalgie. Une maladie un petit peu controversée dans sa prise en charge, dans son suivi. Ouais, dans les données de la littérature aussi, puis qui a connu certaines avancées avec un petit rappel aussi sur les trois types de douleurs, parce que ça va de pair bien souvent.
0: OK, d'accord. Agathe, je rappelle, vous êtes orthophoniste, autrice, chargée d'enseignement clinique à l'Université de Montréal. Deuxième participation au trio santé. Merci d'être là.
4: Avec grand plaisir.
0: Le sujet aujourd'hui.
4: Je vais parler des difficultés qui passent souvent inaperçues en dehors du milieu scolaire, mais une fois qu'on entre à l'école après la rentrée, des fois c'est après quelques jours, parfois c'est après quelques semaines, mais il y a des difficultés qui deviennent visibles, donc on va voir un peu comment ça peut se manifester.
0: OK, merci pour ça. Denis Fortier, je rappelle, vous êtes physiothérapeute, et là, on va parler de reprendre une activité, un sport, quand on l'a laissé de côté, voir si c'est aisé de reprendre tout ça.
2: Oui, et c'est la rentrée scolaire en même temps. Donc, ça a un lien quand même à reprendre. Okay. Reprendre l'écriture aussi. Quand on retournait à l'école petit, on avait presque de la difficulté à écrire au début. On le voit chez nos patients. Agathe, vous le voyez aussi, j'imagine, chez vos patients. Mm-hmm. Et apprendre à parler, par exemple, qu'on soit enfant, qu'on soit adulte. Et là, confidence personnelle. Oui. Bien là, j'ai repris le piano. J'ai toujours joué du piano. J'ai jamais arrêté de jouer du piano, mais j'ai repris les pratiques régulières du piano. Et c'est ça qui
0: après
2: m'a donné...
0: Après combien de temps?
2: Ça faisait 15 ans que j'avais pas pratiquer le piano à tous les jours, là, faire mes gammes, pratiquer une heure ou une heure et demie. Et j'étais fasciné, et je le suis toujours, c'est tout récent, là, c'est depuis quelques semaines que j'ai repris le piano, et c'est vraiment fascinant de voir comment, on a oublié, perdu, gaspillé, je ne sais pas, des habiletés et qu'on avait avant. Et là, moi, je peux pas faire autrement que de penser à mes patients. Parce que quand je joue du piano et quand je jouais du piano, c'est complètement différent. J'avais de la difficulté à faire des gammes, par exemple, alors que c'était comme...
0: Par mobilité?
2: Mais plein de choses, la mobilité.
0: Concentration, coordination, tout ça. Là.
2: Coordination, main gauche, main droite, arriver à toucher à la bonne note, de faire... En tout cas, il y a plein de techniques en piano qu'on va utiliser. La lecture à vue, par exemple. Tout ça, J'étais obligé de compter mes notes sur les lignes avant. C'était complètement acquis. Donc, ça m'a donné l'idée de repenser, de parler de ça. Et je vous apporte toujours des petits objets. Je vous ai apporté mon cahier de piano quand j'étais petit.
0: Oh, Denis!
2: Alors, j'ai repris avec du vrai crayon à mine, avec des commentaires au crayon à mine là-dessus. On vous parlait tout à l'heure un peu de ce sujet-là.
0: C'est bien adorable.
2: De reprendre le papier. Et donc, c'est vraiment mon cahier. Et c'est pas tant le cahier, mais les notes qui sont à l'intérieur qui m'intriguaient. Et quand j'ai repris ça et j'essayais de jouer ça, j'avais vraiment beaucoup de difficultés. Donc, ça, c'est mon long préambule pour parler de ces activités qu'on reprenne.
0: Attends. Page 15. Sonatina est le nom de la pièce. Oui. Et là, c'est écrit Dvorak Black Sabbath.
2: Amine.
0: Oui, au crayon Amine.
2: Oui, c'est ça. Et là, je me souviens même plus de certains commentaires. Il n'y en a pas tant que ça de commentaires. Et de mes profs de piano aussi qui me donnaient des trucs ou des façons de stimuler mon apprentissage de façon positive avec des choses que j'aimais peut-être à l'extérieur du piano aussi. Et il y a des personnes qui nous écoutent qui vont reprendre la marche après un accident, la course à pied après une saison. Ou après plusieurs saisons, et il y a parfois plusieurs années qui passent, on reprend la danse, par exemple, ça peut concerner plein de gens, et comment on fait pour pouvoir y arriver, et comment on fait aussi pour rester motivé, parce que c'est souvent le nerf de la guerre de rester motivé, et on a, après une longue interruption, en tout cas, on peut être convaincu, et ça c'est important, que nos acquis ont disparu vraiment, que l'exécution devient, c'est mon cas avec le piano, très consciente, hésitante, c'est laborieux et ça, c'est pas agréable. Agathe, hein, comme orthophoniste, vous êtes sûrement confrontée à ça aussi,
4: oui.
2: À cette pénibilité.
4: Et comme personne ayant pratiqué la danse aussi, donc j'ai fait de la danse à l'adolescence, puis j'ai repris à l'âge adulte après un certain temps sans en faire, puis je reconnais exactement ce que vous décrivez.
2: Et ça s'est bien passé ou vous êtes découragée, vous avez continué?
4: Non, mais ça se passe bien avec la musique, avec l'aide de la musique, on dirait que des fois, on retrouve certains gestes, certains apprentissages.
0: C'est ça, parce qu'il y en a qu'on a perdu, mais il y en a qui reviennent comme automatiquement. Là.
2: Et est-ce qu'on les a vraiment perdus? Mmh. Ça, c'est vrai, c'est une bonne question. Si on pense... Bon, le piano, on peut penser de l'avoir perdu. Nos patients qu'on accompagne durant la rééducation à la marche, on va pas penser d'emblée qu'on a perdu la marche, mais il y a des patients qui pensent vraiment, oui, qu'ils l'ont perdu, mais littéralement perdu. C'est vertigineux quand on y pense vraiment. Et le sentiment de tout recommencer à zéro, c'est souvent trompeur. En fait, c'est presque toujours trompeur. Et la mesure de notre performance du moment, donc quand on essaie de faire un sport comme vous avec la danse, Agathe, quand vous avez essayé de retrouver certains mouvements, ben parfois on se dit que ça représente, ou plutôt que ça, on devrait plutôt dire que ça représente pas nos apprentissages d'avant qui ont été laissés derrière nous. C'est pas au jour A cette difficulté là qui est représentative de tout ce qu'on a perdu dans le passé ou potentiellement perdu ou peut-être pas perdu du tout. Donc le piège, c'est de se juger trop vite durant la reprise en comparant le premier essai à son niveau d'autrefois. Ben oui. Évidemment, on est complètement découragé et c'est pas banal parce que parfois on abandonne, parfois on le fait moins régulièrement, on va moins faire nos exercices de physiothérapie ou d'orthophonie ou même moins suivre le conseil de notre médecin, on va peut-être moins prendre nos médicaments aussi parce qu'on n'y croit plus, parce qu'on se dit ben non, j'y arriverai jamais. Et pourtant, en évitant ces pièges-là, ben on pourrait peut-être tout retrouver, mais le mot-clé, c'est vraiment progressivement et on n'est pas nécessairement redevenu débutant. Un geste qui répond mal n'est pas nécessairement un geste perdu et c'est comme si le mouvement peut avoir perdu son raccourci, mais qui a pas perdu son chemin pour autant. On retombe en mode manuel. Pour les personnes qui conduisent une voiture qui ont déjà appris en mode manuel ou avec une transmission automatique, hein, quand on revient en mode manuel, c'est vraiment beaucoup plus compliqué. Et vous parliez de la musique, Agathe, cette musique-là en danse, mais aussi au piano, vous allez me dire, c'est une évidence, mais non, le piano, c'est aussi très mécanique, mais il y a un son aussi. Donc, on a l'ouïe qui est stimulée. Et donc, oui, quand on danse, d'avoir la musique, ça peut nous aider à retrouver nos raccourcis.
0: La mémoire du geste, effectivement.
2: Et c'est de ça dont il est question dans la chronique, cette mémoire motrice.
3: En fait, c'est souvent ça qu'il faut se dire. Hein. Le chemin pour reprendre, en fait, la voie pour reprendre le chemin qu'on a déjà parcouru peut parfois paraître un peu laborieuse, mais on le reconnaît, ce chemin-là. Rapidement, il y a des affaires qui vont nous sauter aux yeux, qui vont se mettre en place. Puis la courbe d'apprentissage, elle n'est pas la même quand on l'apprend pour une première fois, puis quand on se remet à le pratiquer, même plus longtemps par après. Mmh.
2: Et ça, c'est intéressant, la courbe d'apprentissage. Et je reviens au piano, j'étais aussi fasciné par la vitesse de réapprentissage, si on peut prendre ce mot-là. Et il y a un concept avec lequel moi, j'étais pas très familier, qui a été élaboré par des scientifiques depuis quelques années. On en parle et on en reparle régulièrement dans les études. C'est l'avantage du déjà appris. Et on peut prendre l'exemple du piano, d'un sport, de la danse, et on pourrait décliner de plein de façons. Le fait d'avoir déjà appris quelque chose, c'est pas tant qu'on va aller retrouver nos anciens acquis, les gammes qu'on faisait à l'âge de 7 ans. C'est pas nécessairement ça qu'on va aller retrouver, mais on va épargner du temps, on va économiser du temps parce qu'on va réapprendre plus vite.
0: Okay.
2: On va pas nécessairement aller, parfois oui, mais on va pas nécessairement aller retrouver nos acquis d'avant tels quels. On va apprendre plus vite parce qu'on a déjà appris à apprendre. Donc, on parle du déjà appris. Il y a des termes en anglais qui existe, mais on veut y aller en français, on va y aller avec ça. Donc, dans plusieurs expériences de mémoire motrice, la tâche déjà apprise se réapprend plus rapidement que l'apprentissage initial. Et ça, c'est vraiment encourageant. Parce que peu importe dans quelle activité motrice, physique, on parle, ben, on va pouvoir apprendre probablement plus rapidement et une bonne on peut perdre une bonne partie de ce qu'on savait sans perdre complètement, comme je le disais, l'avantage de l'avoir déjà appris. Et ce qu'on arrive difficilement à faire aujourd'hui, ben, n'est pas nécessairement représentatif de la vitesse. Le mot-clé ici, c'est la vitesse à laquelle on pourra le retrouver. Chaque semaine, j'ai des patients qui me disent « j'y arriverai jamais, je pars tellement de loin ». Il faut rajouter le mot « aujourd'hui » et il faut rajouter aussi le mot « représentatif de notre vitesse de récupération ».
0: Mais il y a aussi, c'est frustrant, parce que il y a ce qu'on a déjà été capable de faire. C'est quand même Puis on a besoin du sens de compétence quand on apprend ou réapprend quelque chose. Quand on a déjà eu une grande compétence, si on repart à un tiers, un demi ou trois quarts de cette compétence-là, puis qu'on sent qu'on ne développe pas cette compétence-là dans le court terme, c'est ça qui va faire qu'on va abandonner, je présume.
2: Tout à fait. Et là, vous touchez un point essentiel. Les activités qu'on reprend, je reviens encore avec mon piano. C'est pas pour rien que j'ai décidé de reprendre le piano. Je vous conterai pas ma vie personnelle. Mais c'est une activité qui est signifiante pour moi. Et ce côté-là que vous soulevez, Pénélope, c'est fondamental. Ça doit être signifiant. Je vais y revenir dans quelques minutes. Je voulais juste ajouter par rapport au contrôle moteur, à cet apprentissage motrice. Agathe, vous parliez du son, de la musique pour réapprendre la danse. On peut penser aussi au toucher en physiothérapie. Ça peut sembler, ça aussi, une évidence, mais on touche au bras de notre patient, mais ce toucher-là peut faciliter aussi l'apprentissage et peut faciliter aussi la mémorisation de cet apprentissage pour que le lendemain, on réussisse à faire plus facilement le mouvement. Il y a des gens qui nous écoutent, qui réapprennent à bouger la jambe gauche, le bras gauche, et qui sont un peu désemparés, qui n'ont peut-être pas accès à des professionnels de la réadaptation. Servez-vous du bras droit. Faites la même chose avec le côté opposé. Ça va peut-être vous aider aussi à mieux sentir, percevoir. On a juste un cerveau. Donc, c'est le même cerveau qui s'occupe du côté gauche, côté droit. Si vous n'êtes pas capable de le faire avec le gauche, faites-le avec le droit, vice-versa. Donc, le toucher, le faire avec l'autre côté, varier la vitesse. Et dans l'apprentissage, hein, dans cet avantage du déjà appris, il y a un élément qui est important et c'est pas juste un élément psychologique, c'est que le cerveau va mieux apprendre quand les apprentissages ou les épreuves, entre guillemets, qu'on fait sont réussies.
0: Oui, c'est ça. Mais oui.
2: Et je vous dis souvent dans mes chroniques qu'il faut adapter le niveau d'exercice pour être capable de réaliser un petit peu l'exercice. Okay. Parce que si c'est trop difficile, la répétition va être beaucoup moins productive parce qu'il y aura pas une réussite associée
0: à ça.
2: Donc,
0: on se met des petits buts.
2: Oui.
0: Ou des plus petits buts. Pas des petits, mais ils sont pas plus...
2: On peut y aller avec des plus petits buts. Moi, j'ai pas de problème avec ça. Et on réduit la hauteur des marches pour pouvoir gravir l'escalier plus facilement et, au bout du compte, probablement plus rapidement. On revient à ces activités qui doivent être signifiantes. C'est absolument fondamental. Et ça, on l'oublie Parfois, je l'oublie moi-même en physio. Avec mes patients, on pense aux muscles, on pense à la force, mais il faut que ce soit signifiant peut-être que mon patient, de sauter à telle hauteur, ça ne l'intéresse pas. Peut-être que c'est l'inverse. Mmh. Peut-être que pour lui, c'est vraiment un objectif qui est vraiment important, qui est vraiment fondamental chez les personnes qui ont subi un AVC. Il y a une étude qui a été publiée cette année, qui a été faite par des chercheurs australiens, qui s'est intéressé à retrouver des activités et des rôles qui comptent après un AVC. Et parfois, et c'est un peu ça que vous souleviez, je pense, dans votre commentaire à Pénélope, parfois sous une forme différente. Hein, on n'est pas qui on était. Je suis pas qui j'étais à 15 ans quand je prenais mes cours de piano. Mais quand on a fait un AVC, on n'est peut-être pas qui on était l'année passée. Mm-hmm. Et c'est peut-être pas nécessairement en mieux ou en pire ou de cet aspect dichotomique. Mais on est différent. On n'est pas la même personne. Et ce qui était signifiant pour nous il y a 3 mois, ce l'est peut-être plus maintenant ou ce l'est peut-être encore davantage. Mais ce qui nous rejoint, ce qui nous valorise, ce qu'on valorise, ce qu'on souhaite accomplir. Mais pour vrai, quand vous consultez vos professionnels de la réadaptation, un physio, un ergo, une orthophoniste, discutez-en avec eux et avec elles aussi. Ce que vous souhaitez accomplir, la place que vous souhaitez occuper dans votre vie, ce que vous voulez faire aussi avec votre vie, c'est pas juste de la figuration, ces termes-là. C'est important pour votre motivation, pour pouvoir, je vous parlais de réussite. La réussite d'un exercice peut se faire aussi dans le fait que cet exercice-là va devenir signifiant pour vous parce que ça va vous permettre, par exemple, de pouvoir retourner au travail plus rapidement et retrouver vos collègues de travail que vous appréciez. Et on revient pas automatiquement, et on revient peut-être jamais à avant. On veut vraiment avancer, donc évoluer aussi peut-être. Et malgré nos épreuves, malgré notre état de santé, la durée de l'arrêt de votre pratique sportive d'élite, par exemple, votre condition de pratique aussi, peut-être vous pratiquez dans des conditions différentes. Et tout ça, ça influence la reprise. Et parfois, le vrai succès, en fait, ça consiste vraiment à inventer une nouvelle façon qui est près de soi, qui est signifiante pour faire différemment plutôt que de viser l'ancien niveau qui correspond peut-être pas dans le fond à ce qu'on aimerait. Donc il y a vraiment plusieurs choses à garder en tête quand on réapprend un mouvement, mais de se souvenir de ce concept de déjà appris, de se souvenir aussi que la répétition positive nous aide et découragez-vous pas trop vite, donnez-vous le temps aussi.
0: Ça va venir, qu'elle nous disait.
2: Tout à fait.
0: La Bolduc.
2: Exact.
0: Joanne nous écrit, moi c'est le vélo et le patin. À 72 ans, c'est comme si je dois recommencer alors que plus jeune, j'ai pratiqué régulièrement des sports. Un peu de problème d'équilibre et de peur de tomber, j'aimerais reprendre. Alors, on reprend en étant la Joanne de 72 ans qui a envie de reprendre.
2: Et parfois, peut-être de reconstruire des capacités physiques aussi. Mm-hmm. Donc, des fois, ça prend des prérequis. Et on peut reconstruire ces prérequis-là, l'équilibre, la stabilité, si on n'a pas eu d'incapacité ou de choses comme ça.
0: Et c'est pas parce qu'on a un problème d'équilibre pour certains mouvements que ça nous empêche de patiner.
2: Non, il faut toujours rentrer la notion de sécurité.
0: Absolument.
2: Dans tout ça, mais non, tout à fait.
0: Et
2: vraiment, c'est des capacités qui se reconstruisent. Si vous aviez 101 ans, peut-être que, bon, à 72 ans, il y a vraiment plein de choses qu'on peut reconstruire.
0: Alors, c'est Vorjak, me dit-on, et non pas Dvorak. Donc, Vorjak, voilà pour la note qui se retrouvait dans le cahier de piano de Denis Fortier alors qu'il était petit.
2: Le concert à Noël.
0: Merci beaucoup, Denis.
2: Grand plaisir.
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0: Nous sommes aujourd'hui avec une amie de l'émission qu'on reçoit et qu'on a reçue à plusieurs reprises et qui se joint à nous dans notre trio santé ce matin. C'est Agathe Poula. Kabbola, orthophoniste, autrice et chargée d'enseignement clinique à l'Université de Montréal. Et c'est très intéressant comment, Agathe, tout à l'heure, vous avez présenté votre sujet. C'est des difficultés qu'on ne voit pas dans le quotidien.
4: Exact.
0: Mais quand on reprend l'école ou on commence l'école, là, tout d'un coup, ces difficultés-là peuvent devenir visibles.
4: C'est exactement ça. En fait, la rentrée ne va pas créer la difficulté, mais elle va plutôt la révéler au grand jour, là, si je peux le dire comme ça. Puis, quand on repère ces difficultés-là tôt, l'avantage, c'est qu'on peut intervenir avant que l'enfant accumule les échecs puis se définisse lui-même à travers ses difficultés. Et pourquoi les difficultés de langage vont parfois passer inaperçues là, avant l'entrée à l'école? Mais c'est qu'une même difficulté peut avoir des impacts très différents selon le contexte. À la maison, un enfant, en général, peut avoir des parents qui le connaissent très bien, qui anticipent anticipe ses besoins, qui va reformuler ses phrases, des parents qui comprennent les mots, même s'ils sont parfois difficilement articulés. En garderie, l'enfant peut être dans un petit groupe, il peut être avec des adultes qu'il connaissent depuis longtemps, mais à l'école, le contexte change radicalement. Il y a plus d'enfants, il y a plus de bruit, il y a moins de disponibilité individuelle aussi de la part des adultes. Il y a des consignes qui sont données à l'ensemble du groupe et non à un enfant à la fois. Et c'est des exigences langagières aussi qui sont beaucoup plus grandes et abstraites. Tu sais, à la maison, on va entendre des consignes, par exemple, comme « va chercher tes souliers ». Mais à l'école, ça peut plutôt ressembler à « ranger votre duotang rouge, sortez votre cahier de mathématiques et ouvrez-le à la page 24 ». Donc, il y a beaucoup d'éléments à retenir. Et parfois, c'est pas donné dans l'ordre d'exécution. Par exemple, je pourrais dire « avant de sortir ton cahier, va ranger ton sac ». Va ranger ton sac, je l'ai dit en deuxième dans la phrase, mais c'est ce qu'il faut faire en premier dans la consigne. Donc, ce qui fonctionnait des fois très bien dans un environnement peut ne plus suffire dans un autre. Là, c'est ce qu'il faut comprendre. Et des fois, les signes étaient déjà là avant la rentrée scolaire, mais on peut les avoir banalisés. Par exemple, on peut avoir entendu « Ah, il est juste un peu plus gêné » ou bien « Ah, c'est le plus jeune de son groupe, faut pas s'en faire, il va débloquer » ou encore « Ah, c'est parce que lui est exposé à plusieurs langues », alors que le bilinguisme n'explique jamais des difficultés de langage. Parfois, on confond langue et langage, c'est pas pareil. Et des fois, on se dit « Ah, mais l'enfant comprend tout, mais il parle pas beaucoup ». Et c'est vrai que des fois, oui, l'enfant peut suivre son rythme et les difficultés vont se résoudre. C'est ce qui est souhaitable, c'est ce qu'on espère, mais c'est pas toujours le cas. Des fois, les difficultés vont persister et c'est notamment le cas du trouble développemental du langage ou ce qu'on appelle le TDL, ce qu'on appelait anciennement dysphasie. Donc, ça, c'est un trouble neurodéveloppemental. Ça veut dire que c'est présent dès la naissance et ça peut avoir des impacts persistants sur la réussite scolaire, sur comment l'enfant va socialiser, se faire des amis, sur la santé mentale, sur l'autonomie et même sur l'emploi plus tard.
5: Juste une petite précision. Comme on est en orthophonie, Agathe, et qu'on n'est pas tous au fait des subtilités de votre discipline, langue.

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3: Des signes, peut-être que vous en parlez plus tard,
4: oui,
3: mais
4: oui.
3: Pour décoder tout ça, parce que c'est fréquent, ces troubles du langage-là, par exemple, qu'on découvre à l'école.
4: Mm-hmm. On parle de 15 % des enfants quand on parle des difficultés de langage. Puis le TDL, ça touche 7,5 % de la population. Mm. Ça, c'est plus que le TDAH. C'est plus que le trouble du spectre de l'autisme, mais on en parle nettement moins. Donc oui, totalement, la question est très intéressante. Comment on peut les détecter?
5: Est-ce qu'on rentre dyslexie, dysorthographie là-dedans?
4: Ça fait partie des troubles de langage qui vont affecter le langage écrit. Oui, absolument, ça en fait partie. Donc, comment ça peut se manifester? On peut voir que l'enfant a souvent besoin, par exemple, qu'on répète les consignes dans le quotidien. Puis parfois, tout ce qui contient plusieurs étapes à exécuter, ça va être plus difficile pour l'enfant. Et attention aussi, parce que l'enfant qui comprend pas bien peut parfois avoir l'air inattentif ou opposant ou lunatique. Alors que des fois, c'est qu'il a pas compris. Aussi, on va voir chez l'enfant qui a du mal à s'exprimer. Donc, parfois, il va chercher ses mots. Il va utiliser des termes très génériques, comme ça, la chose, l'affaire. Aussi, il va faire des phrases très courtes ou difficilement construites là, au niveau grammatical. Il va avoir du mal à raconter des événements passés, raconter sa journée ou expliquer des choses plus élaborées. Il va avoir de la difficulté à organiser ses idées. Et des fois, la prononciation peut être difficile aussi. On va demander souvent à l'enfant « Qu'est-ce que tu viens de dire? » On va demander aux parents d'interpréter. Donc, ça peut être normal pour un enfant très jeune, mais je vous dirais qu'autour de l'âge de 3 ans, en général, un enfant est censé être compris là, autant par les personnes familières que les personnes moins familières. Puis, à force de vivre des bris de communication qu'on appelle, donc quand l'enfant ne comprend pas ce qu'on lui dit ou l'inverse, nous-mêmes, on n'a pas compris ce que nous a dit l'enfant, mais il y a des enfants qui finissent par parler moins. Et il y a des enfants qui vont vivre des sentiments d'échec répétés et pour qui la communication ne sera malheureusement pas positive. Puis, un exemple que je donne souvent aussi aux familles avec qui j'interviens, c'est l'exemple de la troisième année du primaire. Pourquoi? Parce que à partir de la troisième année du primaire, l'enfant ne lit plus pour décoder ou pour... il va lire pour apprendre. Il va lire pour pouvoir prendre l'information dans le texte et pouvoir déduire des informations qui ne sont pas dites de manière explicite. Donc, des fois, on va voir des enfants qui réussissent comme on dit souvent, là, sur la peau des fesses en première année, deuxième année, mais en troisième année, il va y avoir un creux ou une difficulté plus complexe parce que là, les textes sont un peu plus complexes, justement. Il faut aller prendre l'information qui n'est pas dite telle qu'elle. Un exemple que je pourrais vous donner, Thomas est entré dans la maison en laissant tomber son sac. Il avait les joues rouges et ses vêtements étaient trempés. Le texte, il dit jamais que Thomas était dehors sous la pluie. Mais c'est quelque chose que je peux déduire avec l'information que j'ai. Et ça, les enfants, dans le deuxième cycle du primaire, en troisième année, doivent souvent faire ce genre de déduction-là.
5: Hey, moi, je pensais qu'il était rentré de l'école en courant. Qui était détrompé. J'aurais pas pensé qu'il y avait de la pluie.
4: Ben, ça aurait pu aussi. Mais on prend une information, puis on essaie de déduire quelque chose d'autre qui n'est pas nommé tel quel. Et on ne va plus non plus lire un texte pour répondre à des questions où la réponse est très explicitement nommée.
5: OK, c'est intéressant. OK, partir de la troisième année, donc qu'est-ce qu'on fait si en troisième année, un parent remarque que son enfant n'est pas là?
4: Mais d'abord, c'est se poser la question dans quel contexte ça survient, puis d'en parler à l'enseignante, d'en parler ouvertement, puis voir est-ce que il y a lieu de s'inquiéter, est-ce que les difficultés que j'observe chez mon enfant c'est attendu, si ça l'est pas, ben qui à l'école pourrait aider mon enfant. Et ça, c'est un autre enjeu. C'est pas toujours évident pour les parents et je dirais même pour les professionnels entre eux de savoir qui fait quoi à l'école, parce qu'il y a plusieurs professionnels qui sont amenés à intervenir dans le milieu scolaire, puis des fois la différence entre, par exemple, orthophoniste, orthopédagogue, éducatrice spécialisée, psychoéducatrice, c'est pas très clair. Donc, j'ai pensé, en fait, vous résumer brièvement le rôle de chacun de ces intervenants-là. Par exemple, l'orthophoniste, ben nous, on est membre de l'Ordre des orthophonistes audiologistes du Québec, l'OAQ, puis on est amené à intervenir sur la communication, donc la parole, la compréhension, l'expression du langage, à l'oral comme à l'écrit. Tantôt, on parlait de dyslexie, dysorthographie, bon, ben ça rentre là-dedans. Et tout ce qui est aussi apprentissage en lien avec le langage. Et on va pas seulement intervenir auprès de l'enfant, mais aussi on va être amené à être des coachs, si on veut, pour les parents, pour outiller les parents de manière à ce qu'ils puissent eux-mêmes appliquer les stratégies et aussi l'enseignante, donc le personnel en scolaire, avec l'enfant. Donc, si vous vous dites, ben mon enfant,

0: enfant, il y a de la difficulté à comprendre, il y a de la difficulté à parler, il y a de la difficulté à se faire comprendre, à raconter, à apprendre à lire et à écrire, c'est l'orthophoniste à qui il faut penser. L'orthopédagogue, qui n'est pas membre d'un ordre professionnel, va travailler des stratégies d'apprentissage en lecture, en écriture et en mathématiques. Puis il faut pas confondre justement l'orthopédagogue et l'orthophoniste, mais les deux vont travailler aussi avec l'enseignant pour adapter des activités. Donc si vous vous dites par exemple mon enfant il comprend mais il y a de la difficulté à apprendre à lire, à écrire, à faire des maths, l'orthopédagogue pourrait vous aider. La psychoéducatrice ou le psychoéducateur, ce sont des professionnels qui sont membres de l'ordre des psychoéducateurs et psychoéducatrices du Québec, l'OPPQ. Eux vont s'occuper de tout ce qui est bien être affectif et du comportement de l'enfant.
1: Et les émotions et tout ça.
0: Oui.
1: Mais si je reviens un peu en arrière, Agathe, un enfant qui ne comprend pas bien ou qui ne se fait pas bien comprendre, donc les troubles affectifs ou les humeurs ou les émotions ou la colère ou l'agressivité ou le mutisme qui pourraient apparaître et qui sont possiblement à la croisée de quelque chose d'émotionnel, comment on a, parce que genre, c'est beaucoup de choses là, anxieux, crise de sentiment d'opposition, toutes sortes de crises, comment on peut faire la différence entre tout ça? Ça prend un œil de lynx?
0: Mais en fait, c'est que les difficultés de langage ou un trouble de langage persistant, ça va affecter bien souvent l'aspect émotionnel. Donc, ça va demander un travail d'équipe. C'est pas des professionnels, justement, qui travaillent en silo. On va travailler en concertation. Et pourquoi ça affecte souvent, justement, l'estime de soi, le comportement? Ben, en fait, c'est que un exemple concret, là, je sais pas si vous avez vu ça passer, mais dans Le Devoir, qui rapportait il y a quelques semaines l'histoire de Léane, 10 ans, en Montérégie, qui vit avec un TDL et qui accumule les échecs scolaires depuis sa deuxième année. Et les parents se battent depuis des années, là, sans succès à ce jour, pour essayer d'avoir une place en classe spécialisée, malgré les rapports professionnels à l'appui. Mais ça, c'est une situation qui touche malheureusement beaucoup d'enfants. Donc, la santé mentale, et ça, c'est démontré par plusieurs études, va être très souvent affecté chez les personnes qui ont des enjeux sur le plan du langage, parce que le langage, c'est le premier outil pour exprimer comment on sent. Donc, quand on a des défis à exprimer, à trouver les mots de vocabulaire appropriés, à organiser ses idées, ben indéniablement, ça va affecter aussi comment on va s'exprimer. Oui, Denis?
2: Et j'imagine que la cause, vous l'évoquez un peu implicitement comme ça, la cause du trouble de langage déterminera aussi quel professionnel de la santé va être impliqué, que ce soit le médecin, que ce soit l'orthophoniste ou que ce soit... Est-ce que je me trompe?
0: Mais en fait, le TDL, on sait que c'est neurodéveloppemental.
2: Okay, c'est
0: le
2: DLANET.
0: Oui, c'est ça, exactement. Mais il y a d'autres troubles de langage, par contre, qui sont associés à d'autres conditions. On appelle ça un trouble de langage associé justement à une condition biomédicale. Je pense, par exemple, à un trouble de langage chez un enfant qui a une trisomie 21. Ou un trouble de langage chez un enfant qui a un trouble du spectre de l'autisme. Donc, dépendamment de s'il y a une autre condition qui coexiste ou non, ça peut affecter les services qui seront mis en place, mais l'orthophoniste va toujours être impliqué normalement quand il s'agit du langage.
3: Mais ça démontre bien tout le chemin qu'il faut parcourir quand on a un enfant qui a des problèmes de comportement. C'est pas... Les causes peuvent être multiples. Il faut trouver vraiment...
1: C'est quelqu'un qui arrive, qui est anxieux. Est-ce qu'on va nécessairement tout de suite trouver que c'est peut-être un trouble langagier?
3: Mais c'est pour ça que c'est important de se parler entre nous, puis d'avoir des yeux croisés, des visions croisées pour être capable d'en arriver à vraiment déterminer quelle est la source, en fait, de la problématique, la principale, pour être capable d'investir la bonne chose au bon moment.
0: Et ça, c'est un message hyper important, Chantal. Et je pense que s'il y a une chose à retenir, c'est celle-là. C'est qu'il ne faut pas attendre que l'enfant soit en échec. Il faut vraiment se parler. Puis dès qu'on se pose des questions, à l'étape où on se pose des questions, on peut déjà en parler à l'enseignante et non pas attendre le premier bulletin scolaire. Donc, si on s'interroge, c'est important de s'écouter comme parent, d'en parler, puis voir qu'est-ce qui peut être fait, que ce soit à l'école ou autre.
1: Marie-Claude nous écrit. Elle est éducatrice spécialisée dans un organisme communautaire qui soutient les gens ayant un TDL. Ce trouble est encore trop méconnu puisqu'il est invisible. Merci d'en parler. Regardez les TDL de votre région, les organismes donc communautaires qui travaillent avec en TDL de nos régions. Et il y a un livre, un de vos livres, Agathe, qui pourrait peut-être aider certains adultes là, qui nous écoutent.
0: Oui, le livre « Dis-moi tout, les dessous étonnants de la communication » qui est publié chez Cardinal l'année dernière. Donc, je parle justement dans mon livre de TDL et de défis sur le plan du langage qui peuvent être révélés par la rentrée scolaire.
1: Je rappelle, Agathe Tupula-Kabola, que vous êtes orthophoniste. Merci beaucoup pour ça.
0: Ça me fait plaisir.
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1: Là, je sens que les oreilles vont s'ouvrir très, très grand, Chantal, parce que c'est pas simple, la fibromyalgie. Il y a bien des gens qui pensent en souffrir, qui en souffrent et qui trouvent pas nécessairement d'oreilles ou d'infos. Et là, je pense que les prochaines minutes vont être très précieuses pour ces personnes-là.
3: En fait, ça faisait longtemps que je me disais qu'il faudrait parler de ce sujet-là lors d'une des chroniques. Et cet été, il est paru un super bel article de revue dans le New England Journal of Medicine qui m'a intéressé, puis que en fait qui m'a donné un angle d'attaque un peu plus significatif pour être capable d'aborder ça de façon intéressante, je pense, au niveau de la chronique. Il faut savoir que c'est une maladie qui est quand même qui date pas d'hier, là, qui est reconnue depuis 1904. Ça a d'abord été appelé la fibrosite, hein, parce qu'on pensait que c'était une inflammation des tissus fibreux autour des muscles, donc les tendons, les ligaments. C'était vraiment l'hypothèse qu'il y avait de l'inflammation et que c'était ça qui créait de la douleur. Faut savoir que la première description complète de la fibromyalgie remonte à 1968. Et dans cette première description-là, vraiment beaucoup plus poussée, on a mis l'emphase sur les douleurs, les raideurs généralisées, la coexistence avec les troubles du sommeil qui était effectivement très prévalente, la prédominance féminine. Et c'est un chercheur, Eugène Trott, qui a décrit là, vraiment ces premiers cas-là de façon assez intéressante. Ceci dit, la fibromyalgie telle qu'on la connaît et qu'on la décrit date maintenant de 1990. Il y avait des critères diagnostiques qui avaient été établis par le Collège américain de rhumatologie et ça a été reconnu vraiment comme une maladie par l'OMS seulement en 1992. Donc, ça fait pas si longtemps que ça. Donc, quand on soulevait tantôt le phénomène de controverse derrière la fibromyalgie, mais il y a encore des gens, il y a encore des professionnels de la santé qui remettent un peu en doute cette réalité-là parce qu'on voit pas grand-chose quand on investigue la fibromyalgie. Et ça m'amène en fait à peut-être commencer par discuter des trois types de douleurs pour un peu comprendre comment on explique la douleur? Comment on peut expliquer ça? Donc, le premier type, ben, c'est un type facile à comprendre, c'est la douleur nociceptive quand on se blesse, qu'on a une lésion. On s'est mis la main sur le rond de poil, ça a brûlé. Ok, ben les récepteurs à l'intérieur de notre main, les nocicepteurs, ont envoyé le message à notre cerveau qu'on enlève notre main du rond de poil. Hein. Donc ces récepteurs-là ont transféré l'information. Attention, c'est chaud, enlève ta main. Le cerveau l'a lu comme étant de la douleur, nous a permis de retirer notre main avant que la brûlure soit trop sévère. La douleur nociceptive, ben c'est une douleur qui est reliée à la détection d'une alarme au niveau du corps. Donc quand on se blesse, on se fait une entorse, une fracture, quand on se coupe, ben c'est les récepteurs de la douleur qui envoient le message au cerveau, t'as mal, gère ta blessure là. Donc ça c'est vraiment un type de douleur. Le deuxième type de douleur, c'est la douleur neuropathique. Cette douleur-là, elle apparaît en réponse à une blessure ou une lésion au système nerveux. On peut penser à nos patients diabétiques qui font de la neuropathie, donc qui ont une atteinte des nerfs des pieds, qui vont finir par développer des douleurs chroniques au niveau de leurs pieds. Ben c'est vraiment le fait que les terminaisons nerveuses sont complètement émoussées par le diabète. C'est un peu le même principe quand on a une entorse lombaire, puis que ça vient comprimer notre sciatique et que ça fait mal dans notre jambe. Mais la compression sur le nerf sciatique, c'est une blessure au système nerveux. Et ça, en fait, ce que ça entraîne, c'est un déclenchement de douleur, de signaux, en fait, qui sont beaucoup moins organisés que quand je me coupe. Quand je me coupe, c'est fin, c'est précis, c'est un tracé. Les récepteurs sont très bons à nous donner la topographie de la douleur. Dans la douleur neuropathique, mais c'est le nerf qui est inflammé. Donc, le trajet nerveux va être douloureux, mais de dire avec précision où ça fait mal, c'est souvent beaucoup moins facile parce que c'est comme si le système nerveux il était soumis à plein d'informations.
1: C'est-à-dire qu'on peut avoir mal à la place qui n'est pas d'où la douleur, en principe, devrait partir.
3: Mais qui
1: cause pas la douleur.
3: Mais qui est sur le trajet du nerf qui va être lésé, qui va être accidenté. La douleur nociplastique, elle, c'est une douleur qui est réelle, hein, vraiment, mais qui vient d'un dérèglement du système nerveux en l'absence de dommages ou d'inflammation détectables. Ça fait donc référence à notre fameuse fibromyalgie. Qu'est-ce que ça fait, en fait, quand on parle de plasticité du cerveau, quand on disait tantôt qu'on réapprenait à apprendre, ben c'est un peu ça. Notre cerveau, là, il est capable de faire plein de connexions. Il est capable, même après un certain temps, de refaire de nouvelles connexions. Mais la douleur, c'est un peu apprendre à apprendre, mais du côté désavantageux de la chose. C'est-à-dire que ça nous a fait tellement mal pendant tellement longtemps que notre cerveau a appris comme un hyper-signal de douleur, alors qu'il n'y a plus de substrat vraiment pour que ça fasse mal. Ou au contraire, c'est parce qu'il a été stimulé à certaines choses, bien, tout à coup, la surcharge d'informations lui permet de détecter de la douleur ou lui donne l'impression qu'il détecte de la douleur, alors qu'il n'y a pas grand-chose qui est en train de se passer. Ça ne veut pas dire qu'on ne ressent pas cette douleur-là, mais ça veut dire que quand je vous examine,
1: il n'y
3: a pas souvent de choses qui vont venir soutenir pourquoi vous avez mal à cet endroit-là.
2: Et on parlait tout à l'heure d'apprendre à apprendre, mais on peut faire le lien aussi avec les raccourcis dans la douleur, dans la douleur nociplastique. C'est comme si le cerveau prenait un raccourci, mais un mauvais raccourci, et lui bouclait une boucle de douleur.
3: Exactement.
2: Alors que la cause de la douleur de base, elle n'est plus là.
1: Mais il ne se passe pas rien. C'est-à-dire, c'est pas qu'il n'y a pas de cause. La cause, c'est une douleur nociplastique.
3: Exactement.
1: Ça, en soi, c'est une
3: cause. Tout à fait. Mais c'est difficile sur le plan physique de faire l'équivalent parce qu'on n'a pas, tu sais, contrairement à la douleur nociceptive où on a vraiment une lésion, mm-hmm, on est capable de l'évaluer, ou contrairement à la douleur neuropathique où on sait qu'il y a une atteinte nerveuse, mm-hmm, parce qu'encore une fois, on a quelque chose qui nourrit ça. Dans la douleur nociceptive, c'est comme s'il y avait une exagération de la perception jusqu'à un certain point. Ça veut pas dire que vous la percevez pas puis que vous la ressentez pas, mais ça veut dire que le message que le cerveau envoie, mm-hmm, est probablement un peu disproportionné par rapport à ce que je vais trouver. Ça ne veut pas dire qu'il n'y a pas de douleur, mais ça veut dire
1: que le cerveau, c'est pas la cause qui envoie ces messages-là.
3: Exactement.
1: Okay.
3: C'est pour ça qu'il faut voir
1: une cause.
3: Tout à fait.
1: Parce que la raison pour laquelle j'insiste, c'est qu'il y a bien des gens qui vont se faire dire il n'y a pas de cause. Je vois rien. C'est pas parce que tu vois rien qu'il n'y a pas de cause.
3: Exactement.
1: C'est un message du cerveau, puis le cerveau y existe.
3: Ça veut dire que notre traitement risque d'être un peu différent.
1: Ouais,
3: par exemple,
1: ça,
3: on va y revenir tout à l'heure.
2: Et si je peux me permettre d'ajouter, quand on dit ça à un patient, ben il n'y a pas de cause, c'est que en toute humilité, je pense qu'on oublie dans cet argumentaire-là le concept de douleur nociplastique.
3: Exactement.
2: Je pense que c'est là le problème.
3: Exact.
2: Il n'y a pas de cause physique qu'à telle place, il y a quelque chose qui blesse une structure anatomique.
1: Mais il y a un cerveau qui envoie un message.
3: Exactement.
1: Ouais.
3: Il faut comprendre, mm-hmm, pourquoi le cerveau envoie ce message-là. Il faut travailler après ça à redonner
1: ça va être complexe, on vous dit.
3: L'interprétation, mm-hmm, normale,
1: ah ouais,
3: à un stimuli qui ne devrait pas être un stimuli douloureux, là. Donc, si on en revient à la fibromyalgie, ben en fait, il faut savoir que ça demeure quand même une entité clinique qu'on va rencontrer assez régulièrement dans une pratique, en tout cas dans une pratique de médecine interne, je vous dirais que c'est quand même quelque chose qu'on voit assez régulièrement. Ça va affecter 3,5 à 5% de la population au Canada. Hein. Si on ramène ça à l'échelle du Québec, là, c'est 260 000 à 400 000 personnes qui vivent avec la fibromyalgie au Québec.
1: Qui est toujours de cause nociplastique?
3: Oui, en fait, puis vous allez voir, il peut y avoir de la coexistence avec certaines maladies.
1: Okay.
3: Mais effectivement, ce qu'on sous-entend derrière la fibromyalgie, c'est que c'est une maladie où le phénomène de douleur est vraiment un phénomène nociplastique.
1: Okay.
3: L'âge moyen, c'est entre 35 et 55 ans, mais il faut savoir que ça peut quand même toucher parfois les enfants, les adolescents et les personnes âgées. Et c'est une maladie qui a une plus grande prédominance chez la femme. On parle de 2 à 6 fois plus prévalente chez la femme que chez l'homme. On mentionnait avant que c'est un diagnostic d'exclusion. Quand moi, je l'ai appris, il y a de cela quelques années, fallait vraiment se permettre d'exclure toutes les autres causes avant de penser à la fibromyalgie parce que, justement, fallait éliminer qu'il puisse y avoir de l'inflammation et tout ça. Alors que maintenant, ce qu'on se rend compte, c'est qu'il peut y avoir de la coexistence, uh-huh, avec d'autres maladies, des maladies auto-immunes,
1: ouais,
3: comme l'arthrite,
1: ouais,
3: ou de l'usure comme l'arthrose,
1: mm-hmm,
3: et de la fibromyalgie.
1: Mm-hmm.
3: Parce que, effectivement, dans le phénomène de douleur nociplastique, à force d'avoir mal, le cerveau peut finir par réinterpréter et suranalyser les signaux et penser que la douleur est importante, alors que quand on regarde, ben, il n'y a pas d'inflammation. Mais ça peut être aussi à l'inverse, dans certains cas, plus un phénomène de saturation au niveau cérébral où, à force d'avoir des troubles du sommeil, à force de ne pas bien dormir, à force d'avoir des préoccupations, ça va alimenter.
1: Ouais.
3: Et là, la perception va finir par être, mm-hmm, déclenchée et les connexions vont se faire puis on va avoir l'impression qu'on a mal. En fait, on va ressentir de la,
1: mm-hmm,
3: douleur. Alors que notre corps fonctionne quand même, mmh, à peu près normalement.
2: Mmh. Et en même temps, on peut avoir de la fibromyalgie et avoir une entorse lombaire.
3: Tout à fait.
2: Donc, tout ça coexiste ensemble.
3: Ça peut coexister, là, vraiment sans problème. Ça entraîne aussi une recherche de soins qui est très significative, particulièrement dans les premières années de la maladie, quand on cherche le diagnostic. Hein, puis en général, quand on regarde dans les coûts de santé par maladie, ben ça peut représenter jusqu'à 3 fois en termes de visites à l'urgence, de coûts, de visites chez le médecin. Dans les premières années, ça représente 3 visites par rapport à une visite, par exemple, pour quelqu'un qui n'aurait pas ce type de maladie.
1: Mais tout à l'heure, Chantal, vous avez dit avant, il fallait procéder par un diagnostic d'exclusion. Donc, c'est plus le cas? Comment on...
3: On ne considère plus que c'est un diagnostic d'exclusion. Okay. Ce qu'on va utiliser pour faire le diagnostic, c'est vraiment la clinique. Comment les patients vont se présenter. Mmh. Puis, il faut faire une bonne histoire, un bon questionnaire, un bon examen physique, mais il y a des symptômes là, qui sont quand même assez cardinaux. La raideur généralisée, hein, le fait de se sentir raide vraiment plus souvent qu'autrement, que ça dure 3 mois et plus, à peu près toujours avec le même patron de présentation, ça milite beaucoup en faveur de fibromyalgie ou de douleurs nociplastiques. Les douleurs musculosquelettiques au niveau des tendons, des ligaments, la présence de crampes musculaires, particulièrement au niveau des jambes, la fatigue, on l'a nommé tout à l'heure, mais c'est souvent associé aux troubles du sommeil. Le manque d'endurance, la migraine, l'identification un peu exagérée en termes de stimuli, donc l'hyperesthésie, sentir plus quand on va toucher, que ça génère de la douleur, alors que c'est un toucher léger qui ne devrait pas être douloureux. Mais aussi, la détection exagérée aux odeurs, par exemple, au bruit, à la lumière. Okay. Donc, cette espèce d'hypersensibilité-là au phénomène extérieur.
1: On est saturé.
3: Exactement. Okay. Ça laisse penser qu'il puisse y avoir un certain substrat. Les troubles de mémoire, les troubles de concentration, le côlon irritable, les symptômes vésicaux, les types d'infections urinaires où il y a toujours jamais d'infection objectivée, les cultures sont toujours négatives, mais cette espèce d'irritation vésicale chronique là, mais ça va souvent aussi beaucoup avec ce tableau là.
1: C'est tellement une sale maladie là. Moi, je me rappelle d'avoir vu quelqu'un que je côtoyais presque tous les jours, qui, je savais, faisait de la fibromyalgie, mais que je voyais pas nécessairement dans ses crises. Et quand je suis arrivée en plein milieu d'une crise, le visage n'était pas la même personne. J'ai vu la douleur. C'était vraiment impressionnant.
3: Les patients sont souffrants, là. Puis on remet pas ça du tout en question. Ça fait vraiment très mal, là. Cette douleur-là, elle est vraiment bien ressentie. Ben, en fait, la première étape, c'est d'abord de diagnostiquer cette maladie-là. C'est sûr que c'est important d'aller chercher justement les causes inflammatoires, mais si on a un tableau clinique qui est très compatible avec une fibromyalgie, ça ne nécessite pas nécessairement de référence en deuxième ligne ou chez le spécialiste, ça peut vraiment être pris en charge. Et c'est important de comprendre que c'est vraiment souffrant. Puis ça, je pense que c'est vraiment le nerf de la guerre. C'est une condition clinique qui est frustrante pour les patients parce qu'ils se font toujours dire « Oui, mais je t'examine, puis c'est normal. Oui, mais ça fait mal quand même. » Mais c'est aussi frustrant pour les soignants parce que c'est difficile d'arriver devant quelque chose qu'on n'est pas capable de démontrer hors de tout doute et sur laquelle on repose vraiment, sur laquelle notre jugement clinique va être à peu près le seul élément sur lequel on va pouvoir se poser.
1: Qu'est-ce qu'on fait? On met sur les antidouleurs à vie? Qu'est-ce qu'on fait?
3: Mais la première étape, c'est de prendre le temps d'écouter, de rassurer. Il faut voir, il y a des changements dans les habitudes de vie qui peuvent améliorer vraiment la composante de douleur. Comme c'est associé souvent aux troubles du sommeil, ben d'avoir vraiment, de maximiser la récupération lors des nuits de sommeil, c'est important. Calmer l'hyperexcitabilité du système nerveux. Et on l'a dit, il y a comme une espèce de surstimulation ou de surinterprétation des stimuli. Donc, privilégier d'être pas exposé à la lumière trop vive, pas au son trop fort quand on est en pleine crise. Les odeurs peuvent être tantôt rassurantes et calmantes, tantôt trop stimulantes. Donc, savoir reconnaître qu'est-ce qui nous aide, qu'est-ce qui nous aide pas. La thérapie cognitivo-comportementale a sa place, hein, parce qu'il faut adresser les patrons de pensée irrationnels et négatifs. Parce qu'il y a une surenchère à un moment donné. Je suis tellement souffrant, ça me fait tellement mal que j'ai peur que ça dégénère et que ce soit dangereux. Donc, minimiser les réponses mésadaptées à la douleur, puis composer avec un certain degré de douleur. Ceci dit, il y a quand même des médicaments qui peuvent nous aider. Donc, il ne faut pas mettre de côté les analgésiques. Tylenol, Advil ne fonctionne souvent pas très bien. On va aller plutôt du côté des médicaments comme les antidépresseurs tricycliques ou les agents gabapentinoïdes, le gabapentin ou le pregabalin, parce que c'est ça qui va vraiment venir calmer un peu cette surexcitabilité du système nerveux.
1: Je suis convaincue que ça a été très aidant. Pour plusieurs personnes qui nous écoutent. Merci beaucoup, Dr. Vallée.
3: Ça fait plaisir.
1: Plusieurs courriels, Denis, qui rentrent. Alors, une autre personne qui a 69 ans, bon, qui a repris le patin.
2: Ah.
1: Donc, qui répond à notre autre personne.
2: Ben oui, on devrait les faire se
1: rencontrer. De 72 ans, qui voulait. Elle dit, moi aussi, j'avais peur pour mon équilibre. Donc, j'ai pris une poussette pour enfant à trois roues. Et fini la peur de l'équilibre. Donc, elle patine avec en se tenant après une...
2: Oui, c'est intéressant aussi d'essayer de retrouver notre équilibre.
1: Ouais.
2: Pour dire au revoir.
1: Exact. Ouais. Allons-y sur la brève, Denis. Bon, c'est quoi l'affaire de réparer nos genoux avec des pommes?
2: Ben oui, ça a attiré mon attention. Hein. Si on réparait un jour nos genoux avec nos pommes, ou plutôt nos cartilages avec des pommes, en fait, c'est des chercheurs normands qui ont utilisé des fines tranches de pommes, débarrassées de leur cellules, de leur ADN. Ils ont seulement gardé la cellulose et ils ont ensuite déposé différents types de cellules progénitrices humaines, des cellules qui peuvent se différencier, notamment en tissus qui ressemblent à des cartilages. Et après deux semaines de culture, les chercheurs ont observé la production d'une matrice extracellulaire qui présentait des caractéristiques du cartilage. Je dis tout ça parce que le cartilage, pour l'instant, okay, au-delà des pommes, on n'est pas capable de vraiment, ça c'est en laboratoire, de reproduire du cartilage. La personne qui va découvrir comment faire ça va gagner beaucoup de sous pour le reste de sa vie. Donc, oui, c'est fort intéressant que les chercheurs s'y penchent, mais prenez soin de vos cartilages par le mouvement. Bougez régulièrement. On dit souvent ça. Pourquoi? Parce que ça préserve vos cartilages qui, eux, ne peuvent pas se réparer tout seuls.
1: Agathe Poulakabola, orthophoniste, comment les repas façonnent le langage des tout-petits?
0: Oui, on sait depuis longtemps que les repas sont importants pour nourrir nos enfants, évidemment. Mais il y a une étude qui a été publiée récemment sur le site de l'Université de Montréal qui nous amène à voir les repas autrement, comme quoi ils pourraient nourrir aussi le langage. Parce qu'un repas, c'est un moment où on se réunit, l'enfant entend des mots, il observe les autres, il apprend à attendre son tour, il va demander quelque chose, on va commenter ce qu'on voit à table, il va découvrir des nouveaux aliments, il va participer aux conversations. Et c'est intéressant parce que on parle beaucoup des activités dites éducative, entre guillemets, là, pour stimuler le langage, des jeux de cartes éclairs ou des jeux qu'on peut acheter là, en magasin. Mais parfois, le meilleur contexte pour stimuler le langage, c'est juste celui qu'on a déjà sous la main. Là. Ça peut être la table. Donc, s'asseoir avec notre enfant, jaser avec lui. Et ça ne veut évidemment pas dire qu'on va transformer chaque repas en séance d'orthophonie. Okay? Mais on peut profiter de ces moments-là pour parler avec son enfant, pour commenter ce qu'on fait, nommer les aliments, parler des goûts, raconter sa journée, poser des questions, écouter les réponses. Et ça rejoint quelque chose que je dis souvent aux parents, que le développement du langage, ça se joue beaucoup moins dans les activités parfaites que dans la qualité des interactions ordinaires.
1: Intéressant, merci pour ça. Docteur Vallée, le coût des systèmes de gestion des informations en santé.
3: En fait, c'est un très bel article qui est paru en mai dernier, mais qui a été repris par Profession Santé cet été. C'est une revue des systèmes de données de santé qui a été réalisée dans les 10 provinces et 3 territoires du Canada. Et ce que ça a mis en évidence, en fait, c'est une absence d'interopérabilité des données dans les différents systèmes. Ça veut dire que quand vous allez voir votre docteur qui écrit dans son dossier médical électronique ce que vous avez comme interaction, ben c'est pas transféré nécessairement à l'hôpital qui a un dossier informatisé qui est souvent une simple numérisation des données pendant votre séjour hospitalier.
2: Est-ce que c'est une surprise?
3: Non, absolument pas. Mais ce que ça veut dire, c'est qu'il y a quand même des enjeux géographiques et des enjeux de gouvernance, parce qu'il y a certains territoires où on est capable d'avoir une belle interopérabilité à travers le Grand Canada, mais il y a des endroits où ça n'existe pas du tout, cette interopérabilité-là. Et c'est surtout ce qui m'a surpris, le coût estimé de ce manque d'interopérabilité-là qui représente 9 milliards de dollars chaque année, parce qu'on repose encore trop souvent sur envoyer des télécopies, aller chercher l'information, envoyer des enveloppes papier par la poste pour être capable d'avoir des résumés de dossiers. Donc, ça pourrait certainement faciliter la vie de bien des gens si un leadership était assumé dans ce dossier-là.
1: Merci beaucoup, Dr. Chantal Vallée. Je rappelle, spécialiste en médecine interne à l'hôpital Charles-Lemoyne et professeur titulaire à l'Université de Sherbrooke. Denis Fortier, physiothérapeute. On vous retrouve tous les deux la semaine prochaine.
2: Oui.
1: Agathe Tupoula-Kabola, orthophoniste, autrice et chargée d'enseignement clinique à l'Université de Montréal. On se retrouvera très assurément à ce micro quelque part pendant
0: avec
1: la
0: plaisir.
1: Saison. Merci beaucoup à vous trois. J'ai une invitation à vous faire. Lundi, oh mon Dieu, ça vient déjà vite. Lundi, le 7 septembre, c'est férié peut-être pour vous, je l'espère. Et donc, peut-être que c'est une super occasion de venir en studio, voir l'émission et surtout poser des questions ou juste assister comme ça, sans prendre le micro, à une heure avec Boucard Diouf. C'est notre premier chair de la saison. Il nous reste pas beaucoup de place en studio, mais il y en reste quelques-unes. Et on peut toujours bénéficier de plus de questions parce que c'est vraiment une heure qu'on construit entièrement à partir de celle-ci. Donc, vous allez sur l'application audio de Radio-Canada, vous allez sur la bulle de conversation, vous cliquez sur « Participer à l'émission ». Il y a plusieurs choix parce qu'on a plusieurs activités dans les prochaines semaines, toute la semaine prochaine qui s'en viennent. Mais choisissez donc le cher Boucard. Posez votre question, même si vous ne voulez pas venir en studio. Sachez qu'on s'alimente beaucoup de ça. Alors, voilà l'invitation qu'on vous fait pour ce lundi. On se retrouve avec Jean-Philippe Plot après les infos.
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10: Ici Louis de Belleval, voici les informations. La victoire du Parti libéral du Canada à l'élection partielle dans Chicoutimi-le-Fjord s'invite dans la campagne électorale au Québec. Que signifient ces résultats pour la campagne en cours? Les cinq chefs en tirent leurs propres conclusions. Mathieu Goyer accompagne la caravane du PLQ.
11: Très bien. Bonjour tout le monde. Bon matin. Merci d'être avec nous à Sherbrooke. Merci à la magnifique équipe de l'Estrie.
12: Alors qu'il se lance à la reconquête des régions francophones, Charles Millière ne parvient toutefois pas encore à égaler la popularité de Mark Carney au Québec. La victoire convaincante des libéraux fédéraux au Saguenay pourrait-elle lui donner espoir? Le chef libéral se dit optimiste.
11: Le résultat d'hier dans Chicoutimi-le-Fjord montre à quel point les élections au Québec, tant qu'il n'y a pas de vote dans la boîte, c'est pas réglé.
12: Mais depuis le déclenchement de la campagne, c'est à la CAQ que profite la baisse d'appui au PLQ. Christine Fréchette courtise maintenant ouvertement l'électorat libéral.
13: Moi, j'invite ceux qui sont déçus par le leadership du Parti libéral de considérer se rallier à la coalition Avenir Québec.
12: Charles Millière réplique qu'autant les souverainistes que les fédéralistes devraient se méfier de la chef de la CAQ.
11: Alors, les souverainistes lucides devraient faire attention, puis les fédéralistes devraient revenir à la maison.
12: La deuxième place du Bloc québécois dans Chicoutimi-le-Fjord n'inquiète pas le chef. Qui est Paul Saint-Pierre Plamondon?
14: Une partielle au fédéral n'est pas la même question que la question pour tous les Québécois le 5 octobre, à savoir est-ce qu'on continue avec la CAQ pour 12 ans?
12: Éric Duhaime du PCQ n'est pas non plus convaincu que la guerre tarifaire continuera d'occuper toute la place.
15: Est-ce que Mme Fréchette va être capable de cacher le bilan, le logo et le nom de son parti encore 34 jours?
12: À Québec solidaire, Huba Gazal reconnaît que l'incertitude entourant les tarifs se fait sentir.
16: Et l'inquiétude, elle est palpable partout et moi, je suis à l'écoute de cette inquiétude-là.
12: Ici Mathieu Goyer, Radio-Canada, Sherbrooke.
10: Et puis, piétons Québec et Vélo-Québec profite de la rentrée scolaire et de la campagne électorale pour interpeller les partis sur la sécurité autour des écoles. Les deux organismes leur demandent de préciser leurs engagements pour faciliter les déplacements des jeunes à pied ou à vélo. Les explications de Diana Gonzalez.
17: Pédaler ou marcher pour aller à l'école. Des façons de se déplacer pour certains élèves, mais qui sont de plus en plus délaissées au profit de la voiture, selon Piétons Québec et Vélo-Québec. Ces organismes veulent renverser la tendance et interpellent les partis politiques en cette période électorale. Magali Bebron de Vélo-Québec.
18: En 25 ans, on est passé de 25 à peine 6 % des enfants qui pédalent quotidiennement. On se préoccupe beaucoup du fait que ce geste simple qui permettrait d'intégrer un peu d'activité physique au quotidien semble avoir disparu des habitudes des familles.
17: La sécurité routière est une des priorités mises de l'avant avec la réduction de la vitesse près des écoles et des aménagements pour faciliter la traversée d'une rue, entre autres. Sandrine Cabana de Gagny de Piétons Québec, suivie de Jean-François Gagné du collectif Pas une mort de plus.
19: Ce qu'il faut, c'est une vision politique et également des ressources pour y arriver. Dans les 5 dernières années, il y a environ 500 enfants qui ont été blessés en se déplaçant à pied.
20: Notre objectif, nous, c'est d'avoir un protecteur national en sécurité routière. Question que les responsables des réseaux routiers soient dans l'obligation de rendre le réseau sécuritaire.
17: Piétons Québec dit avoir rencontré les partis pour leur faire part des propositions. Reste à voir maintenant quels seront leurs engagements politiques. Ici Diana Gonzalez, Radio-Canada, Montréal.
10: La nouvelle loi sur la laïcité du Québec change concrètement les règles dans plusieurs institutions publiques. À compter d'aujourd'hui, les salles de prière ferment dans les cégeps et les universités et le visage découvert devient obligatoire dans plusieurs lieux. Sur les campus, ces mesures suscitent déjà de l'inquiétude. Samy Rebaïn a préparé ce qui suit.
4: Personnellement, je fais ces usages, ces salles-là. Moi, je suis chrétienne.
21: Antonia est étudiante au Collège Dawson à Montréal. Elle déplore la fermeture d'un lieu où elle pouvait simplement se recueillir.
4: Je veux juste avoir un endroit où me sentir à l'aise, à ma place.
21: Même incompréhension pour Tasnim, étudiante musulmane au Collège Maisonneuve.
22: C'est plus une pratique anti-stress comme faire du yoga pour d'autres.
21: Selon elle, l'élargissement de la loi sur la laïcité cible implicitement les femmes musulmanes.
22: On veut beaucoup nous restreindre, nous, malgré qu'on dérange personne. Faut pas oublier qu'on est des adultes de demain.
21: Son camarade Rafik craint même que ces nouvelles restrictions produisent l'effet inverse.
23: Ben c'est sûr que ça va amener des gens à rejeter la laïcité.
21: Mais sur le plan juridique, la loi a été rédigée pour demeurer neutre. C'est ce que rappelle Gilles Levasseur, professeur de droit à l'Université d'Ottawa.
24: Donc c'est important parce qu'on a voulu faire ça le plus neutre possible.
21: Les interdictions sont claires, oui, mais pas les conséquences en cas de non-respect.
24: On ne définit pas les amendes ou les punitions ou les pénalités, comprenez? On n'a pas mis cet encadrement dans la loi.
21: Radio-Canada a sollicité plusieurs collèges pour savoir comment ces mesures seront appliquées. Tous ont refusé de commenter. Ici Samy Rebaïn, Radio-Canada, à Montréal.
10: Et puis enfin, des millions d'Américains pourraient être privés de leur bulletin de vote par correspondance lors des élections de mi-mandat, selon un lanceur d'alerte. Selon lui, il existe de potentielles conséquences catastrophiques liées au développement d'un nouveau système par le service postal des États-Unis. Des États qui doivent expédier des millions de bulletins de vote en quelques semaines le font par large lot, qui peuvent compter chacun plus de 10 000 bulletins. Une erreur dans un seul de ces bulletins au moment de la vérification par un employé du service postal peut bloquer l'envoi d'un lot entier selon les nouvelles règles que souhaite appliquer l'administration Trump. Le décret présidentiel à l'origine de ce nouveau système électoral par correspondance est contesté en cour par plus d'une vingtaine d'États américains. C'était les informations.

0: Demain, la deuxième heure d'émission sera entièrement consacrée à Leslie Chesterman, qu'on retrouve dans notre trio de testeuses. Elle est là à toutes les deux, trois semaines, une fois par mois, disons. On l'a entendu faire des combats des chefs ici. Bref, une amie de l'émission depuis vraiment longtemps. Mais là, on avait très envie de l'asseoir, de la recevoir pendant une heure. Cette table que nous dressons et nous allons lui servir cinq services. Pour refaire véritablement son parcours, parce que cette femme est une incontournable, évidemment de la pâtisserie, mais c'est un monument lorsqu'il est question de restauration et de cuisine. Donc, Leslie Chesterman passera la deuxième heure d'émission avec nous demain. On reçoit un autre ami de l'émission, tiens, dont les nouveaux projets nous intéressent toujours. Bonjour, Jean-Philippe Plot.
1: Salut, Penelope McQuaid. Très content d'être là ce matin.
0: Pareillement. Alors, nous arrive demain un nouvel ouvrage, Le silence des néons. Demain, ouais. En librairie, laissez peut-être 24-48 heures le temps aux libraires de déballer leur boîte, là. Et ce livre-là est composé des éditoriaux avec lesquels tu termines ton émission de radio Réfléchir à voix haute les dimanches soirs. D'ailleurs, concernant cette émission, on a reçu Martine Révé la semaine passée.
1: Quelle bonne entrevue. En fait, tu me fais une passe à la palette. J'étais dans mon char.
0: C'était pas pour ça que j'allais là.
1: Non, mais je peux-tu prendre la balle au bon?
0: Vas-y.
1: Mais quelle bonne entrevue.
0: C'est fou, hein?
1: Cet homme-là était d'une profondeur au micro. J'ai aimé qu'il dise qu'il est grave dans la vie puis qu'il assume ça, ce regard grave-là sur le monde.
0: Tu t'as écrit en dessous sur Facebook. Ça m'a donné le goût de le recevoir comme co-animateur.
1: Ah oui, je poursuivais avec lui la réflexion dans le char. J'étais comme... Maudit que je t'enviais d'être avec lui en studio.
0: Et donc, ma question, c'était qu'est-ce qui te fait allumer chez quelqu'un qui, comme Carole Laure, par exemple, en ce moment, mais Pascal Monpetit, Brigitte Henkins, je veux dire, il y en a eu, Robert Lalonde?
1: Oui, Robert Lalonde. Et je peux même te dire, pour les auditeurs et les auditrices qui ne le savent pas, en octobre, on aura Marie Ekel.
0: Oh! Mais comment t'es choisi? Ou qu'est-ce qui t'allume chez eux et elle?
1: Un peu comme je choisis chacun des... texte que je, comment dire, un peu comme je choisis chacun des sujets sur lesquels je vais écrire dans un livre comme Le silence des néons, c'est-à-dire avec mon cœur. Moi, je crois au pouvoir de l'intuition. Puis tu sais, ça, c'est un bel exemple. Je suis dans ma voiture, j'entends Martin Drainville, que je connais médiatiquement, évidemment. Je le connais comme un personnage assez drôle. Je l'ai vu aussi au théâtre dans des scènes un peu dramatiques, comme Gaspard Blues chez Duceppe. Mais c'est drôle comment on enferme les gens souvent dans des castings, dans des cases. Puis moi, j'haïs ça, les cases. J'aime ça qu'on les casse, qu'on fasse sortir les gens puis les idées des cases. Puis là, j'entendais Drainville puis je me disais, mais comment ça qu'on l'entend pas réfléchir à voix haute, à voix basse, peu importe, plus souvent dans nos médias. Puis Carole Laure, c'est un bel exemple de ça, sincèrement. T'sais, je connais ce monument du cinéma québécois, canadien, mondial. Quand je l'ai vue assise devant moi, super préparée, mais en même temps très dansante au micro, puis tout ça, j'ai fait, OK, on a fait Kim Leblanc, la recherchiste, et moi le bon choix. On s'est fié à notre intuition. On se disait, quand on a écouté, quand on a lu cette femme-là, comme tous les autres co-animateurs, co-animatrices, on a détecté une espèce de supplément d'âme. C'est ça qu'on va chercher.
0: Et ça fonctionne tellement bien, cette formule-là.
1: Et Carole Laure, pour vrai, en ce moment, là, je le dis à tout mon entourage, c'est ça ma vie? C'est comme, quel privilège de côtoyer cette femme-là et d'avoir accès à sa tête et à son cœur.
0: Elle est tellement... Puis là, je vais dire ça avec toute l'admiration que j'ai pour ce que ce mot charrie. Elle est tellement simple, accessible, t'as dit dansante, elle est souriante, elle a le goût de jouer.
1: Ouais.
0: Elle est formidable. On l'a mis dans des Polaroids, on l'a mis sur un Polaroid à un moment donné, plus taciturne, plus actrice qui se prenait peut-être la tête. Je sais pas pourquoi, mais c'est pas ça qu'elle est du tout. Donc, ça, c'est intéressant de la découvrir autrement.
1: Puis l'être humain est un être complexe. On peut être ceci, mais aussi cela. Puis quand je la vois réfléchir comme ça au micro, je me dis, tabarouette, moi j'ai ce privilège-là. Puis en plus, j'ai la chance de partager ce privilège-là avec l'auditoire.
0: Avec d'autres. Donc, ce que j'ai entre les mains, ce sont 44 textes livrés à la radio, mais tu savais qu'ils seraient publiés avant de les écrire et donc de les livrer, contrairement au temps de la pensée pressée que tu as livré en onde sans savoir qu'ils seraient un jour publiés.
1: Ouais.
0: Qu'est-ce que ça change?
1: Ben, tu sais, j'ai l'impression que, en fait, ça change tout. Parce que j'ai pu, dès le départ, avoir, même si je travaille avec pas de plan, tu sais, chacun des textes, je les écris sur le fly en écoutant ce qui m'habite, ce qui monte en moi. Je savais quand même, évidemment, il fallait que mon éditeur les accepte au bout du compte, mais tu sais, il y avait cet intérêt-là chez lui de faire un deuxième livre avec les textes que je lis à la radio. Mais sachant qu'il finirait probablement dans un livre, je me disais, moi, je crois que l'intelligence, c'est la capacité de faire des liens entre des affaires qui ont pas l'air d'en avoir pantoute. Puis je dis pas que c'est un livre intelligent que j'ai fait, là, je veux être bien compris, c'est juste que moi, c'est quelque chose que j'aime faire, des liens entre des affaires qui ont pas rapport. Puis là, ça m'a permis justement de glisser des liens entre chacun des textes. Je pense que le lecteur et la lectrice verront pas nécessairement ça passer, mais moi, je sais qu'ils sont là.
0: Est-ce que tu penses que la différence s'entend? Entre les éditoriaux que tu savais pas qu'ils seraient publiés et ceux que tu as écrits avant d'y livrer avec ta voix?
1: Ça, c'est une question que ma psy pourrait absolument me poser.
0: Ça va être 120 $.
1: Mais, tiens, tu m'ouvres une porte. Grâce à nos assurances ici à Radio-Canada, c'est un immense privilège d'avoir accès à des soins de santé mentale qui sont remboursés. Mmh. Et ça, moi, c'est un. Je fais une petite parenthèse éditoriale, mais. Ça me permet de dire que je trouve que c'est un des grands drames de notre société actuelle, que un paquet de gens n'aient pas accès à des soins de santé mentale. Remboursés, fin de la parenthèse.
0: Ouais, on en
1: mais
0: parle
1: donc,
0: souvent ici,
1: ta question.
0: Ma question, c'est est-ce que tu penses que ça s'entend? Est-ce que tu veux qu'on vérifie? On va vérifier. OK, on écoute un extrait du 3 mars 2024.
2: Or, Martin Saint-Louis a de nouveau puisé dans la sagesse stoïcienne pour expliquer la décision de garder Slavkovski avec le Canadien. En l'entendant, je me suis dit qu'il aurait fait un bien meilleur prof de philosophie que certains que j'ai eus au cégep, qui, en plus de ne pas être pédagogique pour deux sous, n'avait plus l'air d'avoir la passion de l'enseignement du tout. L'entraîneur a expliqué, en utilisant une métaphore de circulation automobile, qu'il faut savoir être patient avec Slavkovski, à l'image d'un trajet en voiture. Je le cite de mémoire. Quand les gens vont quelque part, ils utilisent souvent l'application de géolocalisation Waze, n'est-ce pas? Admettons qu'ils veulent aller à un endroit dont ils ont envie, mais qu'ils rencontrent du trafic. Qu'est-ce qui se passe? Eh bien, ça prend plus de temps. Est-ce que les gens retournent chez eux ou est-ce qu'ils continuent? Moi, dit Martin Saint-Louis, je pense qu'ils doivent laisser Waze les diriger vers un chemin alternatif. Ça va prendre plus de temps, mais ils vont finir par arriver. Fermer les guillemets.
0: Épisode sur la patience qu'on retrouve dans ce livre-ci, Le silence des néons, dans un chapitre sur la patience agressive, qui est une autre formule. Okay? Pourquoi, après un de tes maîtres à penser, Jankélévitch, tu dis que Martin Saint-Louis est en train de devenir ton second maître à penser préféré? Qu'est-ce qu'ils ont en commun?
1: Ben, écoute, je pense que et Jankélévitch et Martin Saint-Louis, puis là, ça me permet de dire ces deux noms-là à la radio ensemble, c'est absolument improbable, mais ils font la même chose, je pense, chacun à leur façon, c'est-à-dire qu'ils partent de petits sujets de la vie ordinaire. Jankélévitch, ça peut être autant une rencontre entre deux personnes dans une station de métro, puis Martin Saint-Louis, ça peut être une partie de hockey qui s'est mal déroulée. Puis, ils tirent de ça des enseignements qui peuvent nous servir à tous et à toutes. T'sais. Jankélévitch en a écrit des livres et des livres. Par rapport à ça, Saint-Louis, lui, ce qu'il fait, c'est des points de presse. Puis, je trouve que quand j'étais au Sportnographe, je me serais moqué de ça. Puis, je trouve ça drôle, effectivement, quand Martin Saint-Louis s'exprime. Mais en même temps, je suis capable de... C'est un peu ça, avoir le cul entre deux chaises, comme transfuge de classe. Mettons, si je reviens à rue Duplessis, c'est que je suis capable de rire de ça. Je suis capable, en même temps, maintenant, de me mettre une paire de lunettes puis de me dire, il y a dans ce que Martin Saint-Louis explique... de grandes vérités sur la vie de tous les jours. Puis tu sais, c'est drôle parce que le clip de la patience agressive, je pense que c'est Hélène Dorion qui a attiré, la poète, qui a attiré mon attention sur le fait que Martin Saint-Louis avait dit ça dans un point de presse.
0: C'est ça, il a dit, est-ce que tu l'as la citation?
1: Je l'ai pas.
0: Alors tu dis, page 80, Marty a eu cette réponse qui, ma foi, semblait sortir tout droit d'un livre de philosophie stoïcienne. J'ouvre les guillemets. La patience est importante, mais tu sais, faut que tu sois agressif avec le temps. Tu peux pas juste attendre. J'appelle ça de la patience agressive.
1: Ben, tu sais, c'est ça. C'est fabuleux quand même. Moi, des fois, je le soupçonne de peut-être lire de la philosophie ou d'avoir un coach de vie, tu sais, qui le conseille. Parce que qu'est-ce que ça veut dire, dans le fond, ça, c'est que tu... Oui, il y a des choses sur lesquelles tu as le contrôle dans la vie, puis il y a des choses sur lesquelles tu n'as pas le contrôle. Puis quand tu réalises que tu peux avoir un pouvoir d'action, tu sais, le mot « agentivité » est important dans notre vie, c'est un peu ça qu'il te dit, tu sais. La patience, c'est beau, mais faut être agressif avec le temps, tu sais.
0: C'est intéressant.
1: Je peux-tu rebondir sur une affaire que tu m'as lancée avant le clip? Tu m'as dit, est-ce que ça s'entend? Ça fait 2 ans de ça?
0: Oui, 3 mars 2024, un peu plus.
1: Bien, là, je peux te dire, en tout cas, moi, je trouve que ça s'entend parce que depuis, j'ai joué chez Duceppe, la pièce rue Duplessis. Ben oui. J'ai été coaché par un coach de voix, salutations à Luc, mais aussi j'ai joué avec des professionnels qui m'ont fait remarquer une chose.
0: Steve Laplante et Michel-Maxime Legault.
1: Michel-Maxime Legault, qui a écrit Micheline et que j'ai lu en fin de semaine et qui est fabuleux. Ouais. Mais sincèrement, je remarque que mon ton chanté, parce que là, je l'entendais, n'est plus là dans mes éditoriaux.
0: Intéressant.
1: Puis ça, je pense que c'est quelque chose qui... en fait... Ces gens-là chez Duceppe me disaient, mais c'est quoi ce ton chanté-là qu'on entend souvent dans les médias? Moi, je l'entendais pas. On m'en a fait prendre conscience. Puis maintenant, j'ai travaillé ça. Puis je dirais que ça me casse un peu.
0: OK. Qu'est-ce que Serge penserait de ce nouveau ton ou ce ton ajusté ou ce ton maintenant que tu as?
1: Tu veux dire la façon de parler? Mm-hmm. Je pense que Serge serait quand même content dans la mesure où lui, déjà, il y a quelques années, m'avait dit que je parlais pas une langue radio-canadienne, mais j'étais tellement pogné dans ma tête que ça s'entendait en ondes, tu sais. Puis quand j'écoute des archives d'il y a une dizaine d'années, effectivement, je suis d'accord que d'abord, c'est une voix de tête puis qui s'enfarge dans une langue un peu plus protocolaire. Fait que ce que Duceppe m'ont dit l'an passé, ça m'a permis de me rapprocher davantage de qui je suis de moi-même. Ce qui fait que quand je suis à la radio, puis quand je suis dans des causeries maintenant, j'essaie de m'exprimer comme quand je suis dans mon salon, évidemment en polissant un peu le langage parce qu'on est quand même en public. Mais je pense qu'il serait fier, en tout cas moi je suis fier de là où je suis rendu.
0: Ce qu'il te dit, qu'on retrouve dans le silence des néons, c'est tu relates ce qu'il t'a dit, là. Si tu veux entrer en relation avec les gens à l'autre bout de l'émetteur, sois humain. Affiche ta vulnérabilité et ne t'accroche pas une casquette de Tijo connaissance à la tête.
1: Ouais.
0: Ce qui m'amène...
1: Ouais, ça je sais, ouais.
0: À la casquette. Mm-hmm. T'en as pas aujourd'hui.
1: Je suis parti un peu vite ce matin.
0: Regrettes-tu de pas en avoir une?
1: Non, parce que j'ai fait une réflexion sur la casquette en m'en venant. Puis je me suis dit, hey, je me sens assez bien ce matin pour ne pas revirer de bord pour aller chercher ma casquette. Puis là, je vais être ému, mais c'est parce que je savais que je venais te voir. Tu sais, pour que je me sente bien, mais je pense que je parle pour tout le monde dans la vie, c'est une danse, c'est relationnel. Il faut que l'autre te permette de te sentir bien, tu sais. Fait que je pense que très souvent, je me mets une casquette. Ça joue un peu le rôle d'une espèce de massage sur la tête, je sais pas, mais c'est pour compenser le fait que l'autre pourra peut-être pas me faire me sentir en sécurité. Puis quand je suis parti, puis j'ai réalisé que j'avais oublié ma casquette, je me suis dit, je m'en vais chez Pénélope, ça va bien aller. Puis là, je suis content. Je pensais pas parler de casquette en ondes, mais je suis content d'être là sans casquette et d'être profondément groundé, enraciné, et je me sens bien.
0: Ben, c'est ça quand
1: accueille, Pénélope.
0: Tu vois que j'accueille pas, hein? Tu vois que j'accueille pas. Merci, ça me touche. Ça me fait vraiment plaisir. Je pensais pas parler de ça, mais moi, je savais pas de quoi on allait parler quand j'ai plongé dans le silence des néons. Et la recherchiste Marie-Josée Dion non plus, parce que c'est, tu sais, chaque personne reçoit ce livre-là, puis c'est comme un buffet. Relativement à volonté, puis des fois dans le buffet t'as de la pizza à côté du sushi, puis tu te dis mais mon Dieu ça marchera pas, puis finalement ça marche.
1: Ouais. Et là ça marche-tu?
0: Ben oui ça marche. Ça marche. Et là, j'allais justement, ouais. moi j'ai flashé sur la casquette.
1: Ouais.
0: Parce que tu. Et ça s'appelle le chapitre de l'importance de la casquette ou petit essai sur l'imposture. Parce ouais. que t'écris, j'ai porté une casquette toute mon enfance et mon adolescence. Je me la vissais sur la tête à la fin de l'année scolaire et je la remplaçais par une tuque à l'arrivée des temps froids. Le psychanalyste Roland Gori, auteur de l'ouvrage La fabrique des imposteurs, paru en 2013, écrit que l'imposture commence dès que vous vous camouflez, vous vous dissimulez ou vous vous habillez. C'est une attitude tout à fait humaine. Nous n'allons pas révéler nos peurs les plus secrètes, nos fantasmes les plus obscurs en société. Mais elle te protège, c'est pas juste une doudou, c'est aussi parfois une posture. Une posture quoi? Anti-cravate, anti-chemise, dure,
1: ben,
0: anti...
1: Je pense que ça l'a été pendant longtemps. On dirait que là, j'ai l'impression qu'après ces deux années et demie-là là, qui m'ont transformé puis qui continuent de me transformer, j'en arrive à me détacher peut-être de ces choses-là parce que je me sens mieux dans la vie puis que je réalise aussi qu'elle joue peut-être un rôle de façon instrumentale. T'sais. Ce qui ne veut pas dire que j'haïs la casquette. Au contraire. Mais, par exemple, je constate que cet été, j'ai beaucoup moins porté de casquette que d'habitude. Puis je pense que ça aussi, ça s'inscrit. Ça a l'air d'un détail, ça a l'air banal, mais non, ça ne l'est pas. Ça fait partie de cette transformation-là qu'a été rue Duplessis sur moi, sur bien des gens aussi, mais sur moi. Puis,
0: Mais ça a été aussi une façon pour toi, à des moments tels que tu relates dans le livre, d'aller dans un meeting de pitch, par exemple, avec du monde que tu ne connais pas. Et de dire, ben moi, j'y vais avec ma casquette parce que c'est comme une. C'est aussi ce que je suis. C'est comme ça que je me présente au monde et ça veut dire quelque chose politiquement à sa propre échelle.
1: Ça, c'était à une époque où, justement, rue Duplessis n'était pas sortie. Puis je sentais parfois le besoin de débarquer dans une place où on m'attendait comme auteur, animateur de radio, je me disais, je me sens pas bien parce qu'il y a ce syndrome d'imposteur-là en moi. Fait que la casquette venait, comme tu dis, un peu envoyer un signal que moi, je porterais pas de veston pour la réunion, tu sais. Même si je pense que dans plusieurs situations de ma vie, maintenant, je me sens mieux, ce qui fait que je porte pas de casquette, par exemple, il arrive quand même des moments, puis c'est arrivé récemment, où je me pointe dans une causerie, puis là, je sens que le public et moi, on va se rater. Puis ça, c'est parce que je sens que c'est super protocolaire. Les gens sont en veston, ils me vouvoient. Puis là, je te le jure, ce que je fais dans ce sens-là, c'est que je me mets une casquette sur la tête.
0: Ouais, c'est ça.
1: Je m'assure de casser la présentation qu'on vient de faire de moi pour dire, « Hey, ça a duré 3 minutes. Là, moi, je suis un humain qui vient vous parler de ce que j'ai vécu, disons, dans rue Duplessis. Puis j'essaie de me connecter à vos cœurs, tu sais. Fait que là, la présentation, on va laisser ça de côté. Puis souvent, dans la première phrase ou dans la première minute, j'essaie de sacrer. Puis récemment, c'est arrivé, je dirais pas à quel endroit, mais tu sais, je te disais tantôt, tout ça est relationnel. On m'a pas permis d'être bien. Fait qu'on s'est raté au final. Même si j'avais ma casquette, tu sais. Fait que ça, ça fait pas que je suis sorti de là en maudit, mais j'ai appris sur moi. Je me suis dit, la prochaine fois, quand ça se produit, qu'est-ce qu'il faut faire pour que ça on ne se rate pas comme humain, qu'on soit tuné sur le 3, tout le monde?
0: Oui, c'est ça, c'est la même fréquence, le même canal. Est-ce que tu as, Jean-Philippe Lowe, dans les dernières années récentes, mangé un repas constitué de sandwich au jambon, lait au chocolat et chip au ketchup? As-tu recréé ce...
1: Ça, c'est le manger que mangeait Serge Bouchard à la cafétéria de Radio-Canada.
0: Et c'était quelque chose de vous voir.
1: Ouais,
0: c'était quelque chose quand on descendait dans la vieille maison de Radio-Canada, puis vous étiez dans cette espèce d'endroit un peu...
1: Ouais. Puis, ce qu'on appelait le bateau en bas, là,
0: grosse
1: causeuse.
0: C'était en cuir brun caramel, avec des tables brunes caramel, avec un plancher brun caramel.
1: C'était bien lettre, mais je m'en ennuie.
0: Ouais, ça doit.
1: Je m'ennuie beaucoup de ces moments-là. Mon gars m'en a d'ailleurs parlé en fin de semaine. Qu'il venait, parce qu'il venait à la garderie ici, il venait nous rejoindre parfois dîner avec Serge et moi. Puis c'était vraiment des beaux moments. Mais ce que j'allais dire par rapport à ça, par rapport à la nourriture, le lait au chocolat, la sandwich au jambon et le chips, Steve Laplante et Michel-Maxime Legault pourraient en témoigner. Ça a été mon lunch pour toutes les représentations de chez Rue Duplessis, de Rue Duplessis chez Duceppe. Pourquoi? j'ai reconnecté avec Serge. Je l'ai pas fait pour ça, mais tu sais, moi, j'étais stressé quand même avant les représentations. C'était rien que ça qui passait. Puis tu sais, comme je me sentais bien avec ça, puis je me suis dit, coudon, c'est-tu mon identité première qui remonte? Fait que, sans joke, il y avait un snack à toi, à toutes les représentations, pour
0: les premiers. J'allais dire à toi les représentations.
1: Ouais, à toi les représentations. Mais...
0: Go.
1: Je me faisais un lunch avant pour être sûr que j'aille ma sandwich au jambon, mon lait au chocolat. Puis le chips, ben, il l'avait chez Duceppe ou dans les autres salles. Salutations à Serge. m'accompagner à sa manière.
0: On l'entend. Tu l'as dit à plusieurs reprises à quel point la dernière année et demie, deux ans, tu sais, depuis la publication de Rue du Plessis, puis encore plus depuis l'adaptation théâtrale chez Duceppe, puis là, il y a un film.
1: Ouais.
0: Qui s'en vient. Est-ce que tout ça, c'est juste bon?
1: Je vais faire un clin d'œil à une amie qui dirait, je sais pas si c'est bon ou mauvais, mais cela est. Tu sais, puis c'est de prendre la mesure de ce qui est en ce moment, qui est mon défi. C'est certain que ça m'a apporté plein de belles choses. Mais quand je dis que ça m'a transformé, je pense que les gens qui font des trucs qui bouleversent autant le public qu'eux-mêmes, comme ça, ben j'imagine qu'ils passent un peu par là, c'est que là, je suis en train de prendre la mesure de... Comment dire? On est à la radio. J'ai l'impression que parfois, il y a une petite voix, c'est une radio intérieure, qui joue puis qui me dit... Il y a peut-être des choses qu'il faudrait que tu changes dans ta vie. Là. T'es rendu, t'es en train d'arriver à toi-même grâce à tout ça. Il y a eu plein de belles choses, mais il y a des choses que tu sais que tu dois tasser, mettre de côté, puis je pense que je suis rendu là. Est-ce que c'est négatif? Je le sais pas. Mais je pense que cela est, c'est là. Puis je dans un an, on se reparlera peut-être, puis je te dirai ce qui se sera passé, mais je sens que en fait, je vais nommer ce concept-là de François Julien, les transformations silencieuses. Il écrit un fabuleux livre là-dessus. Depuis deux ans et demi, je pense que je suis en transformation silencieuse. Puis le terminus, je sais pas où, mais je sais qu'il y a encore du chemin à faire pour que je me sente bien. Et est-ce que ce sera négatif? Je ne sais pas, mais cela sera.
0: J'entends plein d'affaires. J'entends peut-être la fin de la radio, j'entends peut-être le début d'autres choses, peut-être d'autres.
1: Écoute, la radio et l'écriture, ce sont deux passions qui, je l'espère, m'habiteront et qu'on me permettra de le faire jusqu'à la fin. C'est peut-être plus dans d'autres sphères de ma vie, okay. ça peut être des idées aussi qu'on laisse de côté. Ça peut être un peu de tout. Bref, à suivre.
0: Ah oui, à suivre, puis on va faire ce suivi à ce micro. je peux te l'assurer, Jean-Philippe Plot. Le silence des néons, publié chez Lux, sera en librairie demain.

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4: Ici Émilie Perrault, aujourd'hui à l'émission Le luxe du temps. C'est ce qu'on s'offre tous les mardis chaque semaine. On trouve important de créer une bulle pour mettre en valeur le travail d'un auteur ou d'une autrice. Et aujourd'hui, on passe les 30 prochaines minutes en compagnie de Dominique Fortier. Bonjour Dominique.
5: Bonjour Émilie.
4: Pour Chambre noire, qui est un des romans les plus attendus de cette rentrée littéraire. Pas pour te ajouter de la pression, Dominique Fortier.
5: Aucune pression.
4: Pas besoin, hein? Il y en a déjà assez, mais j'ai l'impression, je dis que c'est un des romans les plus attendus, mais j'ai l'impression que c'est un roman que toi, t'attendais pas. Il t'a pris par surprise un peu, ce roman-là, Dominique, non?
5: C'est vrai que moi, j'écris assez lentement. D'habitude, il me faut à peu près un an et demi, deux ans avant d'achever un manuscrit. Puis ce livre-là, je l'ai commencé le 11 août 2025. J'ai la date exacte. Puis j'ai terminé une première version au mois de novembre de la même année. Donc, j'ai presque l'impression que c'est comme s'il avait été déjà écrit. Mm. Que je ne faisais que le transcrire. Par moments, ça m'était jamais arrivé.
4: Vraiment. Mais je peux dire que tu es un excellent canal, Dominique, parce que c'est un livre magnifique. Il va être question de l'art de la photographie. Et c'est un drôle de hasard parce que demain, on va aussi en parler avec le réalisateur Kim Nguyen, dont le documentaire Une photo à Saïgan, coup de feu sur deux vies, fait aussi même lui parler une photo. Donc, il y a peut-être quelque chose dans l'air du temps.
5: Peut-être.
4: Des fois,
5: on sait pas. De la photo.
4: Il y a des hasards. Et en deuxième heure, on a un fan club qui est consacré à Félix Leclerc. Là, c'est le temps de nous écrire quelle est votre œuvre préférée de Félix. Est-ce qu'il y a une citation que vous aimez particulièrement? Vous pouvez nous écrire via la bulle de conversation sur Radio-Canada Audio. Également, on va aller faire un tour en Gaspésie pour parler avec l'illustratrice Orbi et son dernier livre, Le Prouteur rayé. C'est une histoire qui a été imaginée par une petite autrice de 5 ans qu'on aura aussi la chance d'entendre. Aujourd'hui, elle a 9 ans, mais au moment où elle a écrit cette histoire, elle avait 5 ans. Et une voix dont on s'ennuyait à la radio. Je suis très heureuse de vous annoncer que Manal Drissi se joint à l'équipe d'Il restera toujours la culture et son mandat, ce sera de nous guider vers du temps d'écran de qualité. Tous ces gens réunis pour prouver encore une fois qu'il restera toujours la culture.

0: On ne pourra pas reprocher à ma prochaine invitée d'être incohérente, puisque la femme qui constitue le sujet principal de son nouveau livre était évoquée dans son questionnaire à l'émission qu'elle a remplie pour nous en 2022.
1: Non!
0: Oui, Dominique!
1: Ah, je m'en souvenais pas du tout.
0: Oui,
1: ah,
0: donc on parle de la photographe Viviane Maillère, qui est l'artiste qui te fascine, et depuis plus longtemps que le 11 août 2025, clairement. Je te le confirme. Pour toi, c'est un mystère qui sera jamais élucidé. Tu évoques également le poète Saint-Denis Garneau, qui pour toi aussi est une énigme. Alors je me dis peut-être qu'il y a un prochain livre qui pourrait lui être consacré.
1: Je sais pas, c'est la figure de Saint-Denis Garneau, elle me hante depuis des années, mais on dirait que je ne sais pas par quel chemin ou par quelle porte l'aborder.
0: Un jour, on ressortira peut-être cet extrait de Dominique
1: Fortier.
0: Mais pour l'instant, on va se concentrer donc sur cette nouvelle offrande. C'est ton 11e livre, Chambre noire. Et là, on t'accueillait au son du piano de Patrick Watson, qui lui aussi a été inspiré par cette photographe, Viviane Maillère. Il lui a composé cette ode. Est-ce que tu l'avais reconnue? Tu as déjà écouté ça?
1: Oui, on m'a envoyé cet été des images d'un de ses concerts où il projetait aussi des autoportraits de Viviane Maillère. C'est très beau.
0: Donc, Viviane Maillère, c'est une femme qui a vécu de façon anonyme. Elle gagnait sa vie comme nounou, mais son œuvre photographique colossale a été révélée après sa mort en 2009. Il y a un documentaire qui lui a été consacré en 2015, Finding Viviane Maillère. Est-ce que c'est de cette façon-là que tu l'as découverte aussi au départ?
1: Je me souviens plus. Je me rappelle pas de ma première rencontre avec Maillère. Et j'avais même oublié que je vous en avais parlé dans ce questionnaire. Mais je me rappelle de ma deuxième.

0: Une vraie rencontre avec elle, c'est-à-dire l'été dernier, le 11 août 2025. C'est fou, c'est un numéro spécial d'une revue de photos qui lui était consacrée, puis on la voyait sur la page couverture, cet autoportrait qui est un des plus célèbres que j'ai reproduit dans le livre d'ailleurs, où on la voit dans une vitrine un peu décalée, reflétée, elle est déjà double. Et
1: c'est cette photo-là d'abord
0: qui t'a ensorcelée,
1: disons.
0: Qui m'a happée. Et j'avais l'impression que cette femme-là me demandait de raconter sa vie. Wow. C'est un peu dramatique. Là, oui, c'est un peu comme dire « I see dead people », les photos me parlent. Mais j'ai ressenti cet élan-là très fort. Puis j'ai commencé à écrire tout de suite, même avant de connaître les détails de sa vie. En fait, je me suis assise puis j'ai commencé à répondre à cette photo-là, à cette femme-là qui me parlait. Puis au fur et à mesure que j'écrivais... quelques semaines, quelques mois plus tard, je me suis rendu compte qu'en fait, oui, je racontais sa vie, mais qu'elle me faisait un autre cadeau, c'est-à-dire qu'elle me permettait aussi de raconter la mienne.
1: Oui, parce qu'au sujet de Viviane Maillard, je parlais de ce documentaire-là qui s'est rendu, je pense, en nomination aux Oscars. Il y a des livres aussi qui ont été consacrés. On a fait des biographies.
0: Il y a quelques biographies qui sont assez décevantes.
1: Oui.
0: Par contre, c'est plate à dire parce que moi, je suis quelqu'un que j'aime aimer les livres, mais il y en a une, entre autres, où la dame... on dirait à la chasse, avec comme ambition de résoudre toutes les énigmes, de répondre à toutes les questions, d'élucider tous les mystères. Puis on se dit, mais non, tu sais, ça fonctionnera pas comme ça. Puis c'est une figure qui n'a pas été si exploitée, je dirais, ou en tout cas pas dans ses richesses, puis dans ses raccoins les plus intéressants.
1: Mais c'est ce que j'aime particulièrement dans ce livre-là, Dominique Fortier, Chambre Noire, c'est que tu as cette posture-là, justement. C'est un mystère. Mais tu ne cherches pas à la résoudre. Et ça, je trouve que ça nous laisse beaucoup de place, nous, comme lecteurs. Mais il y a des questions que tu poses. Tu dis rapidement, quel droit a-t-on de raconter les histoires qui ne sont pas les nôtres? Comment est-ce que cela n'est pas du vol? Ça, c'est des questions qui te hantent quand tu décides d'écrire sur une personne qui a déjà existé?
0: Quand on écrit sur une personne réelle, ça vient effectivement avec une part de responsabilité, surtout que Maher, comme Dickinson, avait choisi une vie discrète, une vie secrète. C'était pas des personnages publics. En même temps, dans la mesure où l'œuvre est devenue une œuvre publique, on dirait que ça vient avec, d'une certaine façon, le droit de s'interroger sur la personne qui l'a créée, même si, tu sais, moi, j'avais pas intention de fouiller dans les replis de sa vie réelle pour trouver des scandales ou quoi que ce soit. Mais ce qui m'intéressait, encore une fois, c'est le geste créateur, tu sais, cet élan-là, d'où ça vient, comment ça se manifeste, comment est-ce qu'on crée de l'art. C'est comme ça que je l'ai abordé.
1: Et ce qui est particulier, donc, cette Viviane Maillard-là, elle a eu une vie publique à partir de sa mort. C'est-à-dire que toute sa vie, elle a pris des photos, mais non seulement elle les a jamais présentées publiquement, elle les développait même pas tout le temps.
0: Souvent, elle développait les négatifs, mais elle faisait pas de tirage papier. Elle se contentait de voir cette image-là, cette image renversée. Ça lui suffisait. Mais elle conservait tout, par contre. Elle avait probablement souffert de quelque chose comme le syndrome de Diogène. Donc, elle accumulait les négatifs, les quelques tirages qu'elle faisait. À sa mort, on a trouvé des entrepôts pleins de photos, mais aussi de toutes sortes de trucs sans importance, là, des tickets de bus, des horaires de train, toutes sortes de choses.
1: Donc, elle accumulait plein de choses, mais à travers tout ça, il y avait une valeur artistique à son travail.
0: C'est ce dont John Maloff s'est rendu compte très rapidement quand il a acheté un premier lot qui avait été mis à l'encamp par le propriétaire d'un des entrepôts qu'elle n'avait plus l'argent de payer. Donc, il y a des boîtes et des boîtes de photos qui sont retrouvées mises à l'encamp. Et on dit souvent que son œuvre a été découverte après sa mort, ce qui est vrai. Mais ces premières boîtes-là, elles ont été vendues alors qu'elle était encore vivante.
1: Donc, c'était autour de 2007 et elle est décédée en 2009. C'est qu'à ce moment-là, il n'y avait pas encore trouvé.
0: Mais ça a quelque chose d'encore plus déchirant, je trouve. C'est comme si on avait un peu vendu à l'encan des morceaux d'elle-même, tu sais, sans qu'elle le sache.
1: Et qui était visiblement tellement attachée à tout ce qu'elle possédait. Dès le début de ce livre-là, Chambre noire, Dominique Fortier, tu traces un parallèle entre Viviane Maillard et tu l'as évoqué, Emily Dickinson, que tu évoquais déjà dans Les villes de papier, Les ombres blanches. Tu dis qu'elle est peut-être sa petite-fille, sa sœur ou même sa réincarnation. En quoi est-ce qu'elles sont liées pour toi, ces deux femmes-là?
0: Elles se ressemblent par plusieurs points. Par leur liberté, je pense, d'abord. Par leur indépendance. Par cette vie secrète qu'elles avaient à côté de leur vie officielle. Viviane Maillard, c'était une nounou. Elle a passé toute sa vie à s'occuper des enfants des autres. Elle n'a jamais eu de famille, elle n'a jamais eu d'enfants à elle. Et comme Dickinson, c'était quelqu'un qui vivait, je pense, pour la création, mais dont la création avait comme pas besoin de public, pas besoin. C'était pas une façon d'entrer vraiment en rapport avec l'autre, ou en tout cas pas directement. Mm-hmm. Elle cherchait pas cette résonance-là auprès d'un spectateur. C'était comme un geste qui se suffisait à lui-même. Puis on trouve la même chose chez Dickinson, qui a jamais publié de son vivant. J'imagine que pour l'écriture, pour une, la photo pour l'autre, c'était des façons de s'explorer elle-même, mm-hmm. peut-être d'aller chercher au fond d'elle un autre, une autre qu'elle connaissait, qu'elle reconnaissait, mais dont elle essayait de dessiner les contours.
1: C'est l'idée du double, ça semble beaucoup t'inspirer parce qu'elle est fascinante, là, cette Viviane Maillard, oui, par son œuvre artistique qui est d'une grande qualité, mais aussi par les bribes d'histoire. On la connaît donc un peu à travers les enfants qui l'ont côtoyée, qui ont témoigné. Et c'est comme si elle avait une double personnalité, en fait, dans ces histoires-là.
0: Ouais, c'est tentant de vouloir en faire un personnage à la Mary Poppins, oui. là, de dire c'est nounou, c'est donc bien adorable. Puis elle avait cette tendresse-là, je pense, cette vraie affection pour les enfants dont elle s'occupait, mais elle avait vraiment un dark side aussi. Là. Elle avait quelque chose de très sombre, de très torturé, des éclats de violence qui s'expliquaient mal. T'sais, dans le documentaire, il y a une des enfants maintenant devenue adulte qui raconte une scène à glacer le sang là, où ça nounou va l'amener dans un abattoir où les moutons sont amenés pour se faire tuer. Puis elle nous raconte ça d'une façon très graphique. Il y a des images qui ont survécu aussi. Puis cette dame finit l'entrevue en disant « Mais non, je pense pas du tout que ça m'a traumatisée, en fait. » Puis elle sort de chez elle. Puis elle a un enclos de moutons. Cette madame garde des moutons. Tu dis « OK, il y a quelque chose qui s'est quand même imprimé, qui s'est imprégné. » Donc, ouais, c'est vrai qu'elle était double mère. Ouais. Puis dans ses photos, c'est manifeste aussi. Ouais. C'est quelqu'un qui va photographier le double de toutes sortes de façons. D'abord, dans ses autoportraits sont presque toujours des doubles. C'est rare qu'elle se regarde directement à travers son appareil, même si elle avait tout ce qu'il fallait, le retardateur, trépied, tout ça, elle aurait pu faire des autoportraits classiques. Elle préférait beaucoup le photographier son reflet dans un miroir, dans une vitrine, donc un peu décalée. Puis même quand elle photographie autre chose qu'elle-même, le sujet de ses photos est souvent double. Il y a toujours une dualité, une opposition. Moi, j'appelle ça une esthétique de la collision, presque. Ouais. Elle va mettre en contact des choses qui vont s'opposer l'une à l'autre. Mm-hmm. Puis ce lien-là qui va s'unir entre elles, souvent le vrai sujet de la photo. Mm-hmm.
1: En parlant de ce livre-là, avec Julie Longuetin, qui est la chef recherchiste à l'émission, elle, quand elle t'entend parler d'esthétique de collision, elle a l'impression que ça décrit aussi ton travail, Dominique. Est-ce qu'on peut dire ça?
0: Moi, je pratique un peu la même esthétique, mais plus soft.
1: Les douces collisions de Dominique.
0: Oui, mais peut-être plus une esthétique de la conversation, je dirais, ou du dialogue. Mais oui, c'est vrai que dans mes livres, puis surtout dans mes livres plus récents, il y a ces chemins-là qui se tracent entre deux histoires. Puis il y a souvent une trame historique dans ce cas-ci, c'est Viviane Maillard, puis une trame plus intime où j'explore des bribes de ma propre vie que j'aurais probablement pas eu l'occasion de voir sous cette lumière-là sans justement sans l'éclairage apporté par la trame historique. Donc, je trouve que c'est peut-être une esthétique de la passerelle. Je te dirais quelque chose qui permet, c'est ça, de créer des liens entre deux univers qui, a priori, sont étrangers, mais qui, en fait, vont s'éclairer mutuellement.
1: Donc, Chambre noire, c'est un livre qui met aussi en relief l'absence, dans lequel tu révèles une présence fantomatique dans ta vie. Une sœur aînée qui est décédée quand tu avais 3 ans, et dont, on comprend, tu possèdes peu de souvenirs, peu d'images. Pourquoi écrire sur elle maintenant?
0: C'est une bonne question. Je sais pas. Quand je te dis que le livre, j'ai l'impression que le livre était déjà écrit, je pense que c'est ça. Je pense qu'au fil des années, pendant que j'étais occupée à écrire autre chose, à travailler sur toutes sortes d'autres sujets, mais qui en même temps étaient reliés à celui-là, la question de l'absence, on dirait que ça me hante depuis longtemps, le souvenir, ce qu'on fait avec nos morts aussi. Tu sais. On dirait que ça se construisait en secret d'une certaine façon, puis que là, il a fallu que je me rende à l'évidence que ce livre existait puis qu'il fallait que je le mette sur le papier. Mais je pense qu'il y a souvent, à l'origine d'un parcours d'écrivain ou à la source de ce désir-là d'écrire, il y a souvent ce genre d'une absence ou un manque ou quelque chose qu'on essaie de, peut-être pas nécessairement de combler, mais en tout cas de creuser, de comprendre, on essaie de faire le tour de ça, de délimiter cet espace-là, de voir comment on se construit mm-hmm. autour d'un vide, en fait.
1: Est-ce que c'est difficile pour toi d'en parler, de ça?
0: C'est un peu difficile parce que je sais que c'est un sujet sensible pour ma famille, ça reste un sujet sensible pour ma mère. Fait, ça appartient à son histoire, mm-hmm. à elle aussi, on dirait que je fais attention à ça. C'est difficile d'en parler aussi parce que comment est-ce qu'on fait pour parler de quelque chose dont on garde aucun souvenir? T'sais, c'est une sorte de deuil pur. Là. C'est pas une présence qui est devenue une absence, c'est quelque chose, c'est quelqu'un qui a toujours été une absence. Donc oui, c'est difficile d'en parler sans tomber dans quelque chose de très abstrait, ouais. alors que pour moi, c'est pas ça. C'est un rapport à l'absence qui est très instinctif, qui est très, très émotif.
1: Là, ça toujours passe
0: pas par la tête.
1: Ouais. C'est ça, c'est une sensation en fait, qui t'habite depuis toujours. Donc, il y a ce 11 août 2025 où tu vois cette photo de Viviane Maillard qui t'interpelle, tu commences à écrire. Et pendant ce temps-là, il y a une boîte mystérieuse
0: ouais.
1: dans ta vie.
0: Ouais.
1: Une boîte de photos. Est-ce qu'elle revient à ce moment-là, te hanter?
0: Je savais qu'elle existait. Je l'avais déjà ouverte, un peu explorée, mais pas complètement. Je savais qu'un jour, mm-hmm. fatalement, j'allais creuser cette boîte. Je savais que ça allait être lié à l'écriture. Je savais pas comment. Je me disais que j'avais beaucoup de temps devant moi, mm-hmm. ce qui est jamais vrai quand on se dit ça. Et puis, finalement, quand j'ai fini par l'ouvrir, ce que j'y ai trouvé, c'est pas du tout ce à quoi je m'attendais. Donc, ça a influencé un peu le cours de mon livre. Ça l'a mené où il devait aller mm-hmm. aussi, je te dirais. Mais je pense qu'on a tous ça. C'est comme une image parfaite là, de la ouais. chambre noire, là, mais on a tous ça dans nos vies. T'sais. Ces espaces qui sont des fois des lieux réels, là, mm-hmm. des boîtes, des enveloppes, des choses qu'on ne fouille pas. Des fois, c'est des lieux à l'intérieur de nous, mais t'sais, dont on garde la porte fermée mm-hmm. en se disant « je sais qu'il se passe quelque chose là, il y a un secret, mais je ne suis pas prête à y aller tout de suite. » Je ne sais pas ce qui fait qu'un jour, on se dit « ok, ouais, mm-hmm. maintenant je peux ouvrir cette porte-là puis voir ce qu'il y a derrière.
1: Mm-hmm. » C'est ce que tu as fait et c'est ce qui nous permet donc de lire cette histoire-là, « Chambre noire ». Pour donner une idée du ton de ce roman, on a demandé à une poète que tu décris comme une voix essentielle de nous en lire un extrait. On écoute Tania Langlais.
2: « Il n'y a pas de mot en français pour nommer un père ou une mère qui a perdu son enfant, l'opposé ou la réciproque d'un orphelin, d'une orpheline. Le plus souvent, ceux qui font cette remarque s'empressent d'ajouter que c'est parce que cette réalité est trop horrible, trop contre nature pour qu'on ose la nommer et ainsi lui accorder une existence officielle, comme si la langue avait ses pudeurs et qu'il suffisait de ne pas donner de nom aux choses pour les conjurer. Mais la vérité, c'est qu'il y a dans les langues comme dans les vies des blancs, des failles et des brèches. Quand on me demande si j'ai des frères ou des sœurs, je réponds toujours la même chose. Je suis fille unique, ce qui est vrai et faux, mais pas en même temps. Comment expliquer en peu de mots à des gens qui ne vous ont rien fait? J'ai l'ombre d'une sœur. Je suis l'ombre d'une sœur.
0: Wow! Merci pour ceci et la boîte de Kleenex qui l'accompagne.
1: Qui est arrivée.
0: C'est très émouvant d'entendre Tania qui est cette femme extraordinaire qui écrit les plus beaux livres du monde. Et qui fait une magnifique lecture de ce passage-là. Merci.
1: Mais on s'est dit que tu aurais envie d'entendre ces mots-là à travers sa voix, que tu juges, je le rappelle, essentiel à les lire. Tania Langlais, c'est une recommandation de Dominique Fortier. Mais ce qu'on vient d'entendre, je suis convaincue que ça résonne avec tellement de gens qui nous écoutent, qui sont passés à travers ça, qui n'ont pas de mots pour décrire leur état d'avoir perdu un enfant. Et le premier passage qu'elle lisait, il est imprimé dans le livre d'une façon un peu plus pâle. C'est comme si c'était une écriture fantomatique. Il y avait ce jeu-là aussi de la présence que tu voulais travailler dans la forme?
0: Oui. Il y a des gens qui m'ont dit, il y a une erreur d'impression dans ton livre. Certains passages sont difficiles à lire. Je suis comme, oui, mais non, ce n'est pas une erreur. Oui, il y a certains passages. Je raconte une anecdote du temps où j'étais doctorante à McGill, puis on m'avait demandé de faire une communication. C'était la première communication de ma vie. Ça me tentait pas, je savais pas par quel bout prendre ça. Puis on devait travailler à partir des manuscrits de Gabrielle Roy. Puis moi, j'avais choisi de travailler sur ce qu'elle avait retranché de ses manuscrits, d'une version à l'autre. Puis j'avais appelé ça les passages fantômes de son œuvre. Et puis, en écrivant ce livre-là, je me suis dit, mais en fait, moi aussi, dans mes livres, il y a toujours des passages fantômes. Il y a des choses qui viennent s'insérer entre deux idées, entre deux images. Moi, je sais qu'elles sont là, mais je ne les donne pas à lire. Puis je me suis dit, là, je vais faire ce pari-là de les donner à lire, mais de les donner à lire différemment, en les montrant pour ce qu'ils sont, c'est-à-dire à la fois présent, absent. Ils n'ont pas tout à fait le même degré de présence que les autres.
1: Est-ce que ce sont des passages qui avaient déjà existé ailleurs?
0: Non, ils appartiennent à ce livre.
1: À celui-là?
0: Oui.
1: OK. C'est pas que tu t'étais censurée auparavant.
0: Ces dossiers existent ailleurs. Oui. Ils sont nombreux. Ils vont rester dans l'oubli. Oh, oui, on a tous un genre de cimetière de pages retranchées qui vont, mon Dieu, rester, c'est ça, secrètes.
1: Est-ce que tu as l'impression d'avoir résolu quelque chose dans ton histoire à toi? En entrevue, tu as beaucoup évoqué que là, il y a ce sentiment d'avoir mis le point final à quelque chose, d'être allé peut-être au bout d'un cycle. Et même si tu ne veux pas résoudre Viviane Maillard, est-ce que tu as l'impression d'avoir un peu résolu Dominique Fortier?
0: Oh, je ne sais pas. C'est vrai que j'ai l'impression d'avoir terminé quelque chose, puis je ne sais pas ce que j'ai terminé au juste. J'ai souvent cette impression-là. Quand je finis un livre, parce que je donne tout à chaque livre. Puis après, je me retrouve mais vraiment complètement vide. Puis je me dis, mais c'est la fin. C'est sûr que c'est la fin, je ne pourrai plus jamais écrire. Donc j'ai ce sentiment-là encore une fois, mais je l'ai de manière, je dirais, plus aiguë et plus prégnante. Est-ce que ça veut dire que j'ai fini d'écrire? Peut-être. Peut-être je vais écrire différemment. Peut-être je vais écrire autre chose. Peut-être je vais essayer de faire autre chose aussi. T'sais, les dernières années, j'ai vraiment essayé de faire des choses que j'avais jamais faites. Mm-hmm. J'ai écrit de la poésie, j'ai écrit des chansons.
1: Oui.
0: Tu m'avais demandé il y a 5 ans, vas-tu écrire des choses?
1: Avec Vincent Vallière.
0: Avec Vincent Vallière, ça a été un très grand bonheur, mon Dieu. Et donc oui, c'est vrai, j'ai l'impression que non, je pense pas qu'on peut élucider qui que ce soit, y compris soi-même, oui. A fortiori soi-même. Mais... tu dis que c'est comme si j'étais allée au bout de quelque chose, je le dirais à l'envers. C'est comme si j'étais remontée jusqu'à la source de quelque chose. Et fatalement, ça va changer mon rapport à l'écriture. Ouais. Puis mon rapport au monde, sans doute aussi.
1: Ben, c'est beaucoup.
0: Oui, mais c'est un livre.
1: Je veux dire,
0: il faut que ça serve à quelque chose. Ouais. J'en parlais avec une amie, Perrine Leblanc, qui elle aussi a commencé... en écrivant des livres qui étaient comme un peu de la fiction pure, puis qui se rapprochent d'une écriture plus intime. Puis on se disait toutes les deux, si on ne prend pas ce risque-là, à quoi ça sert? T'sais, en fait, le vrai enjeu de l'écriture, il est là. Puis c'est sûr qu'on peut s'en défiler, puis raconter des histoires qui sont jolies, puis les gens vont aimer, puis tout ça. Mais si on ne se met pas un tout petit peu en danger, s'il n'y a pas cette part de risque, ça ne vaut pas la peine.
1: En lisant ce roman-là, vers la toute fin, il y a un moment où on parle de Viviane Maillard qui est partie en voyage pendant un long moment comme photographe. Et bizarrement, tu dis que son travail artistique était comme moins intéressant. C'est un des seuls moments où on la sent véritablement heureuse et les photos qui en sortent finalement sont moins intéressantes. Est-ce que ça, c'est une inquiétude de l'artiste?
0: Faut-il être malheureux pour créer? C'est ça que tu me demandes. C'est frappant en ce qui la concerne, en tout cas. C'est les seuls autoportraits où on la voit souriante. Elle a les cheveux libres au vent, tout ça. Tu te dis, voici une femme heureuse. Et puis, ses photos sont absolument sans intérêt. C'est des photos de touristes là, mal cadrées, surexposées, toutes croches. Écoute, je sais pas. Quelle horrible question. Peut-être il faut être pas trop heureux ou pas trop absorbé par le bonheur pour être capable de travailler à quelque chose qui est un peu à côté de la vie.
1: Oui. Je sens que tu refermes ça très vite dans le livre.
0: Oui.
1: Cette boîte existe, voilà. Mais je ne veux pas trop la creuser. Une des forces de ton écriture, Dominique Fortier, c'est qu'on sent la recherche. Je veux dire, c'est documenté. Il y a plein de faits sur l'histoire de la photographie, mais c'est toujours empreint de ta poésie. Puis pas juste dans ta façon de l'écrire, j'ai l'impression que même dans ta façon de traiter de l'information, il y a de la poésie. Par exemple, à la page 93, on a cette photo-là. Au 19e siècle, il y avait cette tradition assez particulière de prendre une photo avec les morts. Donc, les membres de la famille prenaient un souvenir ultime. Donc, on se prend photo et on tient le cadavre d'une personne qu'on aime à côté de nous. Et ce qui est particulier, c'est que la personne morte dans ces photos-là est celle qu'on voit le plus clairement.
0: Ouais. Mais non seulement, c'est ça, on prend une photo avec une personne qui est récemment décédée, mais cette personne est coiffée, habillée, maquillée. Elle a pas l'air de dormir, elle a les yeux ouverts. Donc, c'est vraiment un mort à qui on donne un costume de vivant. Puis effectivement, à ce moment-là, les temps d'exposition étaient encore très longs, ce qui fait que les vrais vivants, eux, bougeaient forcément un petit peu pendant la prise de photos. Donc, ils sont très légèrement flous et que la personne qui est morte est la seule qu'on voit absolument clairement. Fait que c'est comme il y a une sorte d'inversion là où le fantôme est celui qui existe pour vrai, alors que les êtres vivants sont un peu fantomatiques. C'est fascinant. Là.
1: C'est fascinant et la façon dont tu le dis, je trouve que c'est ça amène encore plus de poésie à cette image-là. À l'inverse de tout ça, il y a l'intelligence artificielle qui prend de plus en plus de place aussi, on le sait, dans l'univers de la photographie. Tu pourrais toi-même y avoir recours, c'est-à-dire que tu pourrais utiliser l'intelligence artificielle en ce moment pour, je ne sais pas, imaginer ce à quoi ta sœur aurait pu ressembler aujourd'hui. Tu pourrais créer des photos de vous deux. J'ai l'impression que tu crains tout ce que je suis en train de nommer.
0: Oui.
1: Qu'est-ce que tu crains le plus avec l'intelligence artificielle dans la photographie?
0: Ah, la même chose que dans l'écriture. J'ai peur que ça tue ce qui fait de nous des humains, notre capacité à nous émerveiller, notre capacité à créer pour vrai, notre capacité à nous émouvoir, à donner du sens aux choses. C'est quand c'est une machine qui écrit, c'est pas de la vraie écriture. Si c'est une machine qui fait une photo, la photo, elle n'a pas le même poids. T'sais. Pendant longtemps, une photographie, c'était une preuve. C'était une vérité. Là. Si quelqu'un avait pris une photo de quelque chose, c'était une façon de dire cette chose est arrivée pour vrai, cette personne existe pour vrai. Maintenant, on n'est plus capable de faire la différence. T'sais, je raconte ce test que le New York Times avait publié il y a quelques années. Il montrait 10 photos de 10 visages en disant lesquels sont vrais, lesquels ont été créés par intelligence artificielle. J'avais eu moins que la moyenne statistique. J'avais eu quelque chose comme 4 sur 10. Puis c'est terrifiant, en fait. Je n'ai rien d'autre à dire sur la question.
1: De ne pas pouvoir se fier à nos yeux, à notre instinct.
0: Oui, puis d'avoir l'impression aussi que ça essaie de nous remplacer par une version de nous-mêmes appauvrie, tu sais, qui est juste comme le vernis de l'être humain, mais dont on aurait vidé toute la substance, toute l'émotion vraie, puis on garde juste cette espèce de très fine pellicule. Je pense que personne n'est gagnant. Là.
1: Et c'est ce qui est particulièrement beau dans le travail de Viviane Maillard, ce sont aussi les imperfections. C'est par là que la vie apparaît dans ces photos-là.
0: Mais à l'époque, tu sais, prendre une photo, on n'en prenait pas 14, là, comme on fait aujourd'hui avec nos téléphones pour avoir exactement le bon angle, de bonne lumière. Prendre une photo, ça prenait, tu sais, c'était long. Là. Il fallait être patient, il fallait de l'humilité. Mm-hmm. Ensuite, il fallait aller faire développer le négatif. Mm-hmm. Ça prenait encore quelques jours, quelques semaines où elle le faisait elle-même, mais pas toujours. Et puis, au terme de ça, des fois, on se rendait compte que c'était complètement raté, mais d'autres fois, on se rendait compte qu'on avait réussi à capter ou à fixer quelque chose dont on n'avait pas tout à fait eu conscience. Il y avait cette possibilité-là d'une sorte de miracle, d'un moment de grâce qu'on découvrait après coup, qu'on peut encore avoir, j'imagine. T'sais, moi, je pense que si on essaie de regarder le monde avec un regard de photographe, on va peut-être trouver des raisons de s'émerveiller qui nous échapperaient autrement. Là, ça nous aide à... Ça nous aide à trouver la beauté, je pense.
1: Des moments de grâce, vous allez en vivre en lisant ce roman de Dominique Fortier. Donc, il s'intitule Chambre noire. C'est ce 11e livre qui paraît donc chez Alto. Il est en librairie à partir de maintenant. Il vit, il existe. Merci beaucoup, Dominique, pour ce moment.
0: Merci.
1: Ça a été vraiment un plaisir. J'espère que ce n'est pas le dernier. J'ai l'impression que ce n'est pas le dernier.
0: J'espère.
1: Mais je disais la semaine prochaine, je t'en parlais hors d'onde, il y a cette collection, je sais que tu adores, Une nuit au musée, où des auteurs vont écrire pendant toute une nuit au musée. La semaine prochaine, à la même heure, je reçois Luz, qui a été dessinateur à Charlie Hebdo, qui lui a écrit toute une nuit au centre Georges Pompidou. Est-ce que c'est le genre d'invitation que t'aimerais, toi?
0: Tellement! Est-ce qu'on peut contacter les gens qui s'occupent de cette magnifique collection? Moi, je leur laisse choisir le musée, là, n'importe lequel.
1: On veut lire Dominique Fortier dans cette collection-là. Merci beaucoup, Dominique. Moi, je vous invite à rester avec nous parce que au retour du bulletin de nouvelles, on vous offre un fan club autour de Félix Leclerc. Vous avez déjà été très, très nombreux à nous écrire via la bulle de conversation. Vous pouvez continuer à le faire. On va vous lire pendant le bulletin de nouvelles. Également, Manal Drissi qui sera avec nous, nouvelle collaboratrice à l'émission. Puis on va aller faire un petit tour en Gaspésie. Donc, on se retrouve tout de suite après le bulletin de nouvelles.
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6: Ici Louis de Belleval, voici les informations. La victoire du Parti libéral du Canada à l'élection partielle dans Chicoutimi-le-Fjord s'invite dans la campagne électorale au Québec. Que signifient ces résultats pour la campagne en cours? Les cinq chefs en tirent leurs propres conclusions. Mathieu Goyer accompagne la caravane du PLQ.
7: Très bien. Bonjour tout le monde. Bon matin. Merci d'être avec nous à Sherbrooke. Merci à la magnifique équipe de l'Estrie.
8: Alors qu'il se lance à la reconquête des régions francophones, Charles Millière ne parvient toutefois pas encore à égaler la popularité de Mark Carney au Québec. La victoire convaincante des libéraux fédéraux au Saguenay pourrait-elle lui donner espoir? Le chef libéral se dit optimiste.
7: Le résultat d'hier dans Chicoutimi-le-Fjord montre à quel point les élections au Québec, tant qu'il n'y a pas de vote dans la boîte, c'est pas réglé.
8: Mais depuis le déclenchement de la campagne, c'est à la CAQ que profite la baisse d'appui au PLQ. Christine Fréchette courtise maintenant ouvertement l'électorat libéral.
9: Moi, j'invite ceux qui sont déçus par le leadership du Parti libéral de considérer se rallier à la coalition Avenir Québec.
8: Charles Millière réplique qu'autant les souverainistes que les fédéralistes devraient se méfier de la chef de la CAQ.
7: Alors, les souverainistes lucides devraient faire attention, puis les fédéralistes devraient revenir à la maison.
8: La deuxième place du Bloc québécois dans Chicoutimi-le-Fjord n'inquiète pas le chef PQ. Qui est Paul Saint-Pierre Plamondon?
10: Une partielle au fédéral n'est pas la même question que la question pour tous les Québécois le 5 octobre, à savoir est-ce qu'on continue avec la CAQ pour 12 ans?
8: Éric Duhaime du PCQ n'est pas non plus convaincu que la guerre tarifaire continuera d'occuper toute la place.
11: Est-ce que Mme Fréchette va être capable de cacher le bilan, le logo et le nom de son parti encore 34 jours?
8: À Québec solidaire, Huba Gazal reconnaît que l'incertitude entourant les tarifs se fait sentir.
12: Et l'inquiétude, elle est palpable partout. Et moi, je suis à l'écoute de cette inquiétude-là.
8: Ici Mathieu Goyer, Radio-Canada, Sherbrooke.
6: Et puis, Piéton Québec et Vélo-Québec profitent de la rentrée scolaire et de la campagne électorale pour interpeller les partis sur la sécurité autour des écoles. Les deux organismes leur demandent de préciser leurs engagements pour faciliter les déplacements des jeunes à pied ou à vélo. Les explications de Diana Gonzalez.
13: Pédaler ou marcher pour aller à l'école. Des façons de se déplacer pour certains élèves, mais qui sont de plus en plus délaissées au profit de la voiture, selon Piéton Québec et Vélo-Québec. Ces organismes veulent renverser la tendance et interpellent les partis politiques en cette période électorale. Magali Bebron de Vélo-Québec.
14: En 25 ans, on est passé de 25 à peine 6 % des enfants qui pédalent quotidiennement. On se préoccupe beaucoup du fait que ce geste simple qui permettrait d'intégrer un peu d'activité physique au quotidien semble avoir disparu des habitudes des familles.
13: La sécurité routière est une des priorités mises de l'avant avec la réduction de la vitesse près des écoles et des aménagement pour faciliter la traversée d'une rue, entre autres. Sandrine Cabana-Degani de Piéton Québec, suivie de Jean-François Gagné du collectif Pas une mort de plus.
15: Ce qu'il faut, c'est une vision politique et également des ressources pour y arriver. Dans les 5 dernières années, il y a environ 500 enfants qui ont été blessés en se déplaçant à pied.
16: L'objectif, nous, c'est d'avoir un protecteur national en sécurité routière. Question que les responsables des réseaux routiers soient dans l'obligation de rendre le réseau sécuritaire.
13: Piéton Québec dit avoir rencontré les partis pour leur faire part des propositions. Reste à voir maintenant quels seront leurs engagements politiques. Ici Diana Gonzalez, Radio-Canada, Montréal.
6: La nouvelle loi sur la laïcité du Québec change concrètement les règles dans plusieurs institutions publiques. À compter d'aujourd'hui, les salles de prière ferment dans les cégeps et les universités et le visage découvert devient obligatoire dans plusieurs lieux. Sur les campus, ces mesures suscitent déjà de l'inquiétude. Samy Rebaïn a préparé ce qui suit.
17: Personnellement, je fais ça, je fais ça là. Moi, je suis chrétienne.
18: Antonia est étudiante au collège Dawson à Montréal. Elle déplore la fermeture d'un lieu où elle pouvait simplement se recueillir.
17: Je veux juste avoir un endroit où me sentir à l'aise, à ma place.
18: Même incompréhension pour Tasnim, étudiante musulmane au collège Maisonneuve.
19: C'est plus une pratique anti-stress comme faire du yoga pour d'autres.
18: Selon elle, l'élargissement de la loi sur la laïcité cible implicitement les femmes musulmanes.
19: On veut beaucoup nous restreindre, nous, malgré qu'on ne dérange personne. Il ne faut pas oublier qu'on est les adultes de demain.
18: Son camarade Rafik craint même que ces nouvelles restrictions produisent l'effet inverse.
20: Ben c'est sûr que ça va amener des gens à rejeter la laïcité.
18: Mais sur le plan juridique, la loi a été rédigée pour demeurer neutre. C'est ce que rappelle Gilles Levasseur, professeur de droit à l'Université d'Ottawa.
21: Donc c'est important parce qu'on a voulu faire ça le plus neutre possible.
18: Les interdictions sont claires, oui, mais pas les conséquences en cas de non-respect.
21: On ne définit pas les amendes ou les punitions ou les pénalités, vous comprenez? On n'a pas mis cet encadrement dans la loi.
18: Radio-Canada a sollicité plusieurs collèges pour savoir comment ces mesures seront appliquées. Tous ont refusé de commenter. Ici Samy Rebaïn, Radio-Canada, à Montréal.
6: Et puis enfin, des millions d'Américains pourraient être privés de leur bulletin de vote par correspondance lors des élections de mi-mandat, selon un lanceur d'alerte. Selon lui, il existe de potentielles conséquences catastrophiques liées au développement d'un nouveau système par le service postal des États-Unis. Des États qui doivent expédier des millions de bulletins de vote en quelques semaines le font par large lot, qui peuvent compter chacun plus de 10 000 bulletins. Une erreur dans un seul de ces bulletins au moment de la vérification par un employé du service postal peut bloquer l'envoi d'un lot entier selon les nouvelles règles que souhaite appliquer l'administration Trump. Le décret présidentiel à l'origine de ce nouveau système électoral par correspondance est contesté en cour par plus d'une vingtaine d'États américains. C'était les informations.

0: Ici Émilie Perrault, Il restera toujours la culture se poursuit avec ce fan club consacré aujourd'hui à Félix Leclerc. Et les présidents du fan club aujourd'hui sont Danick Trottier. Bonjour Danick.
1: Bonjour Émilie.
0: Musicologue, professeur à l'université et dans nos studios à Québec, Simon Kearney. Salut Simon.
2: Salut.
0: Résident aussi de l'île d'Orléans et petit-fils spirituel, je vais le dire comme ça, de Félix Leclerc. Vous êtes nombreux à être les petits-fils. Hein?
2: Effectivement, je ne pourrais pas dire que je suis seul.
0: Et donc, on va parler de Félix dans les prochaines minutes. Et déjà, les auditeurs, les auditrices sont en feu sur la bulle de conversation. Un peu plus tôt, je vous demandais quelle est votre citation de Félix Leclerc, l'œuvre qui vous fait penser à lui. Il y a François Fréchette qui nous a écrit « C'est grand la mort, c'est plein de vie dedans ». Dans sa chanson « La vie, l'amour, la mort ». Il y a Sophie Giroux de Pointe-Calumet. Sa citation de Félix, c'est « Chaque pomme, c'est une fleur qui a connu l'amour ». Et elle dit qu'elle répète ça à ses filles chaque année quand ils vont aux pommes. Et c'est devenu le running gag de la famille. Donc, on sourit en pensant à Félix. Chaque pomme, c'est une fleur qui a connu l'amour. Richard Morancy dit « En cette période électorale, attends-moi, petit gars, ça me semble malheureusement la plus pertinente de Félix Leclerc. » Mais il dit que les textes de Félix touchent à des thèmes universels, intemporels. Et évidemment, peut-être qu'on n'aura jamais fini de faire le tour de l'île. C'est sûr qu'on va évoquer ce grand classique de Félix Leclerc dans les prochaines minutes. Mais je veux prendre un moment pour accueillir avec énormément de joie. J'espère que vous l'entendez dans ma voix. Manon Dries ici comme collaboratrice à l'émission. Salut Manal.
3: Bonjour Émilie.
0: Merci d'être là.
3: Ben, merci pour l'invitation.
0: Ça fait longtemps qu'on t'avait entendu à l'antenne.
3: Ben oui, j'étais partie me cacher dans le bois pendant quelques années.
0: Et on a entendu dire que tu étais de retour en ville. Oui. Donc, on a profité pour lever la main. Et tu vas venir nous offrir quoi? Du temps d'écran de qualité. Est-ce que je peux le dire comme ça, Manon?
3: Oui, c'est ça. Je veux parler de choses qu'il y a dans nos écrans, mais ouais, dont on ne parle pas beaucoup. Tu sais, on ne parlera pas du top 10 de Netflix. Là.
0: Oui, non. On va aller ailleurs. Merci. On a besoin de ça. Et on va aussi aller faire un petit tour en Gaspésie pour joindre l'illustratrice Orbi. Bonjour. Bonjour Orbi.
4: Allô.
0: On te joint en ce moment à la bibliothèque Cap d'Espoir. Pourquoi est-ce que tu es à la bibliothèque en ce moment?
4: Pour être sûre d'avoir une meilleure ligne. Ici, on a encore la ligne fixe. C'est ce que j'ai trouvé comme option pour pouvoir mieux vous parler d'aussi loin.
0: Oui, parce que semble-t-il que le cellulaire n'est pas nécessairement fiable dans ton coin.
4: C'est jamais si fiable, je trouve, c'est
0: là, non? Oui, peu importe où on est. Alors, une bonne vieille ligne fixe pour parler avec Orbi. On va parler donc de ce nouvel album qui paraît aux 400 coups. Le titre, c'est Le Prouteur rayé, une histoire imaginée par une petite fille qui avait 5 ans à l'époque, 9 ans aujourd'hui. Restez là jusqu'à la fin de l'émission parce que vous aurez la chance de l'entendre, elle aussi, cette petite autrice. Merci beaucoup d'être avec nous, Orbi.

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0: Cet automne, on pourra voir sur scène l'œuvre de celui qui est considéré par plusieurs comme le père de la chanson québécoise, le grand Félix Leclerc, dans le spectacle Félix, je me souviens. Et nous aussi, on avait envie de se souvenir de Félix. Donc, on a fait appel au professeur en musicologie et encyclopédie vivante de la musique d'ici, Danick Trottier, ainsi qu'un des nombreux héritiers artistiques de ce grand-papa de la chanson d'ici, résident aussi de l'île d'Orléans, Simon Kearney. Merci à tous les deux d'avoir accepté l'invitation.
1: C'est un plaisir.
2: Merci à toi.
0: Là, Danick, par rigueur temporelle, toi, t'aurais préféré qu'on termine le segment avec le tour de l'île parce que c'est un des derniers succès de la carrière de Félix Leclerc. Est-ce que tu nous en veux là, de commencer
1: non,
0: directement avec le
1: pas.
0: Tour de l'île?
1: C'est déjà touchant. Hein? On rentre dans l'univers de Félix avec cette voix tellement feutrée, avec ses belles paroles. Non, absolument. Je pense que c'est une bonne façon d'entrer dans Félix. Et en plus, même s'il y a eu un album après le tour de l'île, qui est l'album Mon fils, ça reste quand même pour moi son testament musical le plus important. Donc, quand on veut se rappeler de Félix, écouter le tour de l'île, ça nous enveloppe, c'est tellement fort.
0: C'est ressorti beaucoup dans les messages qu'on a reçus des auditeurs. Mathieu de Québec, ma chanson préférée, c'est le tour de l'île, mais au-delà des chansons, c'est la voix de Félix qui l'émeut. Diane du Lac-Brome aussi, le tour de l'île, ma chanson préférée, texte magnifique, les arrangements sont extraordinaires, je suis émue chaque fois que je l'écoute. Simon Kearney, c'est quoi toi ton rapport à cette chanson-là?
2: Ben, c'est sûr que ça me ramène automatiquement à la maison. Ça me rappelle plein de souvenirs très doux aussi, puis de souvenirs intenses, comme la fois que j'ai chanté cette chanson-là sur les plaines d'Abraham, moi qui me sentais un peu un intrus au travers de cette grande brochette-là, à la Super Francofête qui a été reprise il y a 2 ans. Puis, c'est une chanson que je joue aussi à chaque fois que je fais un spectacle.
0: Ah oui, OK. Donc, elle t'accompagne au-delà de ça. On a un extrait, d'ailleurs, de ta prestation à la Super Francofête. Je te ramène en 2024 sur les plaines.

0: c'est pas anodin si on a choisi ce passage-là, parce que c'est celui que tu nous as indiqué, Simon Koenig. Pourquoi ces lignes-là particulièrement résonnent en toi?
1: Ben, j'ai l'impression que, tu sais, Félix, ça va presque faire 40 ans qu'il est parti, puis on a encore des thèmes très d'actualité juste dans ces lignes-là. Mmh. Tu sais, on parle un peu de la présence américaine qui fait tout le temps, qui rôde au-dessus de nos têtes. Après ça, la question de la langue. J'ai l'impression que Félix va... Ben, j'espère que ces lignes-là, un jour, on va pouvoir dire ça n'a plus rapport, mais pour l'instant, c'est toujours très, très vif.
0: Danick Trottier, si on se fait un Félix Sinclair, Félix Leclerc 101, là, qu'est-ce qu'on doit savoir de lui? Quelqu'un qui n'aurait jamais entendu parler de Félix Leclerc. Là.
2: Quelqu'un qui n'aurait jamais entendu parler de Félix Leclerc doit comprendre le rôle qu'il a joué dans l'affirmation de la culture québécoise, mm-hmm. évidemment, dans la contribution aussi à une dynamique culturelle qui est celle d'après la Deuxième Guerre mondiale. Et c'est pour ça qu'il faut toujours rappeler que chez Félix, c'est autant un homme de lettres qu'un homme de musique. Et mm-hmm. ça, pour moi, c'est un défi parce que sa musique nous a tellement happé, elle a tellement fait partie de notre récit collectif qu'on a tendance toujours à ramener Félix seulement au statut d'auteur, compositeur, interprète, alors qu'on oublie qu'il a écrit 15 pièces de théâtre. Mmh. C'est quand même pas rien. 3 romans, 4 recueils de calepins, et là, je passe à côté de ces recueils de contes et autres. Donc, Félix, c'est un peu comme Boris Vian, c'est un peu comme Leonard Cohen, c'est l'homme de lettres qui a réussi en musique. Et ça, pour moi, c'est important de le rappeler parce qu'il y a là un héritage très important quand Félix connaît le succès à Paris à la fin des années 50. À la fin de l'année 1950, pardon. Il a 36 ans. Vous imaginez, il a déjà défendu ses chansons parfois en marge de ses pièces de théâtre et à la radio, mais il connaît la consécration comme musicien alors qu'il a 36 ans. Il a déjà une carrière bien établie à ce moment-là.
0: Oui, puis c'est lui aussi qui a imposé la guitare comme instrument parce qu'on était... plus autour du piano, là.
2: Oui, tout à fait. Et ça, en France, c'est un devoir pour moi de le rappeler. Puis les collègues sont toujours un peu surpris. Ils disent, non, c'est Brassens. Non, c'est en même temps Brassens et Félix avec d'autres. Il y en avait d'autres aussi qui jouaient un peu de la guitare, comme Henri Salvador. Mais il reste que c'est Félix qui va vraiment s'imposer avec un son de guitare plutôt que le piano. Et d'ailleurs, Brel, quand Brel va venir ici, Brel n'aura cesse de dire, c'est Félix qui m'a inspiré. Mm. C'est quand même pas rien. Donc, il faut toujours rappeler à quel point Félix a été un phare dans la musique francophone des années 50 à aller jusqu'à sa mort.
0: Simon Koenig, toi, tu vois Félix Leclerc un peu comme notre Bob Dylan.
1: Ben oui, puis tu sais, quand on regarde les dates, à moins que je me trompe, j'ai l'impression que Leclerc était là avant Dylan qui avait commencé à faire son style. Tu sais, le style chansonnier n'existait pas vraiment dans cette forme-là. Mm. Félix est arrivé vraiment avec une guitare acoustique. Il a mis ses textes de l'avant. Il était seul sur un stage. Le pied bien enraciné sur le tabouret. Ça, c'est comme l'image forte qu'on a de Félix. Puis aussi, ben pourquoi qui me fait penser à Dylan, c'est aussi pour son côté engagé. Mm-hmm. Tu sais, vers la fin suite à la crise d'octobre, il s'est mis à avoir des positions plus politiques dans ses chansons, en n'ayant pas peur de dire haut et fort ce qu'il pense, quitte à brasser un peu la cage.
0: Il y a Guy Gendron qui nous écrit, moi ce que j'admirais de Félix Leclerc, c'est son intégrité, sa révolte contre les faux semblants. La citation emblématique pour Guy Gendron, c'est la suivante, la justice, on lui construit des palais qu'elle n'habite même pas. Donc, on disait qu'il y avait un peu de Bob Dylan en Félix Leclerc. Danick Trottier, toi, tu dis que c'est notre Schubert.
2: Oui, ben, en fait, Schubert a occupé une place dans sa jeunesse. Sa sœur jouait beaucoup de Schubert au piano. Et je trouve ça intéressant parce que, par exemple, dans Le Fou de Lille, qui est autobiographique, un de ses premiers romans, il explique à quel point Schubert enveloppait sa jeunesse. Et quand on écoute Notre Sentier, qui est sa première chanson, c'est inspiré d'une sérénade de Schubert. Alors, je trouve ça d'autant plus intéressant. Puis Schubert était un immense mélodie. Bon, si on laisse de côté les deux carrières artistiques, ça n'a rien à voir. C'est plus dans le sens de la mélodie, du texte. Hein. Schubert a écrit au-delà de 600 lieds, donc 600 chansons. Et Félix n'en a pas écrit autant, mais il y a chez Félix aussi, comme chez Schubert, la beauté du mot qui est mise en valeur à travers le tissu musical. Puis ça, pour moi, c'est très important. Donc, c'est pour ça que je dis que c'est notre Schubert. C'est un petit clin d'œil à sa carrière.
0: Mais c'est une musique aussi qui est très accessible aux enfants. Simon Koenig, tu dis que toi, en écoutant du Félix, tu as l'impression de voir le monde à travers les yeux d'un enfant.
1: Oui, je trouve que c'est une de ses plus grandes qualités à Félix. Quand on lit ses textes, même, tu sais, le Pieds nus dans l'aube, il parle de son enfance. Mm-hmm. On sent que c'est quelque chose qui est toujours présent dans sa vie d'adulte. Puis, je suis arrivé à l'île d'Orléans sans vraiment savoir c'était qui Félix Leclerc. Puis, L'impact que Félix a eu dans ma vie, au-delà de ma carrière artistique, c'est qu'il m'a fait lever les yeux, puis regarder autour de moi, puis de constater la beauté du paysage, de la nature. Puis ça, c'est une qualité qu'un enfant mm-hmm. a toujours, puis on peut la perdre avec le temps. Mais Félix, lui, j'ai l'impression qu'il ne l'a jamais perdu.
0: Mm. Danick Trottier, tu es ici en tant qu'universitaire. Puis si souvent, on a tendance à opposer le cérébral à l'émotion, mais ton rapport à Félix Leclerc, il est d'abord émotif.
2: C'est immensément émotif. Écoute, ça m'accompagne depuis que je suis jeune. Ça s'est passé par mon grand-père. Donc, mon grand-père, Jean-Paul Trottier, je suis né dans l'ouest de l'île de Montréal. Et il se trouve que Félix a habité Vaudreuil, on le sait, mm-hmm. là, évidemment. Et quand Félix a habité Vaudreuil, mon grand-père, qui est de la même génération, d'ailleurs, cette génération, on l'appelle la génération grandiose. Mm-hmm. Donc, ils se sont connus et mon grand-père n'avait de cesse de dire que c'est Félix qui lui avait montré comment ouvrir des poissons, comment faire certaines choses. Et quand j'étais jeune avec mon grand-père, dans sa voiture, il avait deux cassettes. Alors, il avait Pierre Bellan et Félix Leclerc. Et c'était intéressant quand même, c'est deux mondes complètement différents. Et je me rappelle quand on écoutait Moi, mes souliers, c'était pour moi tellement émotif. Il fredonnait Moi, mes souliers. Puis ça, c'est un souvenir qui remonte en moi et qui me donne les larmes là, tellement c'est fort.
0: Bon, ben, on ne veut pas exagérer, mais on va aller en écouter un extrait.
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1: On est où avec toi, Danick, quand ça joue
2: ah,
1: ça?
2: Ah oui, là, on est sur le boulevard Gouin. Je regarde le lac des Deux-Montagnes avec ses beaux paysages. Donc, c'est très fort. Et je trouve ça d'autant plus intéressant qu'on parlait de la jeunesse. Faire chanter, moi, mes souliers à des jeunes. Moi, je les chantais en chorale quand j'étais jeune. Ah, que c'est fort, ça nous habite. Je sais pas. Pourtant, on chantait d'autres auteurs, compositeurs, interprètes. Ça avait pas le même caractère. Avec Félix, il y a quelque chose, Simon a raison, il y a quelque chose de l'ordre de la ritournelle, de la jeunesse, du monde, du laisser-aller aussi. Il y a quelque chose de très beau chez Félix par rapport à ça.
1: Il y a quelqu'un qui nous écrit « À l'âge de 12 ans, ma mère m'a amené voir Félix au Centre culturel de Shawinigan. Je me souviens encore du choc que j'ai eu en le voyant entrer en scène seul avec sa guitare. J'ai été bouleversée par sa présence, sa voix chaude, sa simplicité. Après le spectacle, ma mère m'a amené en coulisses pour qu'il signe un autographe que j'ai gardé pendant longtemps. Et aujourd'hui, mon fils s'appelle Félix. » Ça, c'est quand même un hommage assez bien senti. Simon Kearney, donc, Félix Leclerc, il t'a appris à lever les yeux, à regarder la beauté ordinaire autour de toi, mais il t'a aussi donné le goût d'accorder plus d'importance aux paroles de tes chansons.
3: Ben oui, je pense que c'est un grand représentant de la chanson poétique. Félix s'est rempli d'images. Il se l'est même fait critiquer des fois avoir un peu trop d'images dans ses textes. Plus tard, il s'est mis à laisser dans ses chansons, dans ses écrits, un petit peu plus de mystère. Mmh. Mais c'est quelqu'un qui sait faire une belle image dans une chanson, puis c'est quelque chose que j'ai retenu de son écriture, puis j'essaie d'apposer aussi dans ma musique à moi.
1: Mais on parle de choses qu'on reprochait là, à Félix Leclerc. Évidemment, on est dans le cadre d'un fan club, tout le monde est passionné. Mais c'est vrai qu'on lui a reproché là, des choses à Félix Leclerc. Par exemple, le côté engagé. Il y a un moment où il y a des gens qui trouvaient qu'il se prenait quoi, un peu trop au sérieux, Danick Trottier?
2: Oui, on lui a reproché son côté un peu trop engagé dans le sens où il affirmait très fort ses convictions. Dans le Tour de l'île, par exemple, c'est très clair. Son credo pour l'indépendance du Québec. Il faut comprendre que pour cette génération-là, ça a été aussi une affirmation identitaire très forte. Là. Donc, il y a ça. D'un autre côté, il a été aussi beaucoup boudé par le milieu littéraire. Puis ça, je trouve ça dommage. On l'a vu comme un peu un moraliste. On a parfois critiqué son écriture comme quoi qu'elle était seulement au premier degré, alors que pourtant, c'est plein d'images très fortes. Et ça a été un, je pense, de nos plus importants auteurs dans la maîtrise de la maxime, dans la maîtrise du conte. Donc, pourtant, il est enseigné, parfois encore dans les cégeps, mais je sens beaucoup de réticence dans les milieux littéraires. Je trouve ça dommage parce que je pense que toute une œuvre-là à découvrir et à approfondir.
1: Simon Kearney, tu dis qu'on lui reprochait peut-être même parfois d'être un anti-showman. Tu sais, ce que toi, t'apprécies, là, juste le pied sur le tabouret, y a des gens qui trouvaient qu'il aurait pu en mettre un peu plus là, dans la mise en scène, quoi.
3: Ben ouais, mais tu sais, après ça, c'est vraiment une question de goût parce que ça peut quand même dégager beaucoup d'être une espèce de statue sur scène. Tu sais, juste sa voix, son gabarit, sa manière de se présenter sur scène, pour moi, ça dégage beaucoup. Mais il y a des gens qui en espéraient plus. Mais aussi, ça vient avec l'époque. J'ai l'impression qu'on avait vécu des grands orchestres juste avant. Puis là, de revenir à quelque chose de simple, des fois, c'est comme contre-naturel. Mais lui, il était assumé comme dans toute sa vie, toute sa carrière. Il savait que c'était la chose à faire. Puis c'est comme ça qu'il s'est présenté.
1: Là, on commence par où, là? Les gens là, qui se disent, OK, là, je connais pas assez bien mon Félix Leclerc. Là, je veux m'y remettre aujourd'hui. On les envoie où? On commence par quelle œuvre, Danick?
2: On commence par le Félix 101 avec les chansons. Je pense qu'on n'a pas le choix. Hein? Le Petit Bonheur, L'Hymne au printemps, Bozo, Le Petit Train du Nord. Toutes ces grandes chansons qu'on trouve facilement aujourd'hui partout sur les plateformes. Donc ça, c'est le 101. Quand on va aller un petit peu plus loin, puis on va aller dans la littérature, je propose toujours Le Calepin d'un flâneur, qui a été publié en 61, qui est très bien. Pieds nus dans l'aube, Simon l'a nommé tantôt, c'est très bien aussi. Moi, mes souliers, pas la chanson, mais plutôt l'autobiographie de ses succès à Paris. Ça, c'est intéressant. Ça s'appelle Journal du lièvre à deux pattes.
1: Okay.
2: Donc, c'est vraiment intéressant. Et déjà là, on fait le tour. Puis si jamais on va aller dans son théâtre, parce que son théâtre n'est pas assez joué aujourd'hui, il y a Les Tempes, il y a Maluron, L'Auberge des morts subites, il y a des œuvres qui sont clés puis qui nous permettent de mieux comprendre son univers.
1: Je pense que tu voulais peut-être lire un extrait du Calepin d'un flâneur.
2: Oh, peut-être un petit, petite maxime. Ben oui, on est là. On est là. Puis je me dis une petite maxime que je trouve qui résume bien tout son parcours. Ça va comme suit. Je n'ai pas vu toutes les merveilles du monde, mais j'ai sûrement vu la plus belle et c'est mon pays. Où que je sois sur Terre, je l'emporte dans ma guitare. Ah, voilà.
1: Et voilà, un extrait de ce calepin d'un flâneur. Toi, tu te situes où dans ton Félix Leclerc 101, Manal Drissi?
0: Moi, j'ai découvert Félix Leclerc en troisième année du primaire et c'était ma première année au Québec. En fait, je venais d'arriver et j'avais une enseignante qui enseignait beaucoup à travers la musique québécoise, à travers les œuvres québécoises. Fait que c'était vraiment mon premier contact avec la culture québécoise en général et avec Félix Leclerc. Donc, j'ai l'impression... Ça part avec une barre quand même haute, là.
1: Ben oui!
0: C'est ça, après ça. Fait que je l'ai peut-être pris pour acquis longtemps parce qu'étant donné que c'était mon premier contact, ben je savais pas où il se situait. C'était pas, pour moi, c'était Félix Leclerc. C'était les chansons qu'on apprenait à l'école et tout ça. C'était pas, j'avais pas tout l'imaginaire, tout ce qu'il représentait. Mais c'est ça. Donc, d'où l'importance de conserver la culture dans les écoles.
1: Oui, tellement. Les professeurs qui utilisent justement ces œuvres-là, moi, je trouve que c'est une des meilleures façons de donner envie.
0: Puis c'est aussi que tout ce qu'on découvre à l'enfance reste avec nous toute notre vie. Peu importe après ça qu'on continue de l'écouter ou pas, reste que ça garde une place qui nous construit dans notre identité culturelle.
1: Je vois Orbi en Gaspésie hocher de la tête. Je ne sais pas, est-ce qu'elle a le droit de me parler? Oui. Orbi, est-ce que tu es d'accord avec Manal Drissi?
4: Ah oui, complètement. Mais par rapport à la culture dans les écoles?
1: Oui.
4: Mais oui, tellement. Tellement, ça m'a juste comme émue là, quand elle a dit d'où l'importance là, de garder la culture dans les écoles. Je trouve ça tellement parlant comme exemple.
1: Absolument.
4: Oui, je suis vraiment d'accord. Ça garde une place dans notre imaginaire.
1: Et on va y revenir un peu plus tard avec la lettre ouverte là, qui est signée aujourd'hui dans les journaux pour appuyer justement l'achat de livres jeunesse dans les écoles. Mais là, je reviens vers Félix Leclerc. Simon Kearney, qu'est-ce que tu proposerais à quelqu'un qui veut découvrir Félix Leclerc, à part aller faire le tour de l'île d'Orléans avec toi? Là?
3: Ben là, j'ai l'air un peu chauvin en disant que c'est le tour de l'île pour moi, mais c'est pas nécessairement parce que ça parle de l'île. J'ai l'impression que c'est un bon condensé de sa philosophie, de sa manière d'écrire. T'sais, on sent aussi sa pose un peu plus politisée. C'est un beau melting pot de tout ce qu'il aurait pu écrire dans sa carrière. Il l'a mis dans une seule et grande chanson, qui est « Le tour de l'île ». Puis sinon, bien, en littérature, moi, je trouve que « Pieds nus dans l'aube », c'est un bel endroit pour commencer parce qu'on comprend d'où il vient. C'est une fiction, mais en réalité, ça parle vraiment de sa vie, de sa jeunesse. Puis ça a été écrit, l'histoire se passe... à la tuque, mais il a écrit quand il était de passage sur l'île d'Orléans. Fait que j'ai comme aussi l'impression que ça fait un pont avec sa jeunesse puis sa vieillesse sur l'île.
1: Et il y a tout le côté philosophique dans l'œuvre de Félix Leclerc. Puis il y a parmi les gens qui nous écrivent, la mort, c'est un sujet quand même qui revient. Il y a Nicolas Brunet de Deux Montagnes qui dit « La mort de l'ours, cette chanson me fait pleurer. La chanson illustre comment on a apprivoisé la mort avec l'âge. » C'est un sujet qui revient beaucoup là, dans son œuvre.
2: Ah oui, c'est un thème récurrent, la mort comme la folie, mais c'est lui qui a parlé, je trouve, de la mort avec des mots tellement forts comme dans Présence, la mort de l'ours, contumace. Il y a vraiment un univers, Félix, pour tout ce qui relève aussi. C'est la philosophie de vie aussi. Hein?
1: Oui.
2: On peut pas parler de mort sans parler de vie. Donc, ces formes d'opposition. Des fois, c'est ce qu'on a aussi reproché à Félix. On dit que c'est très binaire hein, dans une représentation, mais pourtant, c'est riche, la binarité. Quand on oppose mort et vie, il y a tellement de choses à dire. Donc, ça donne des chansons très fortes.
1: Et dans lesquelles on peut replonger. Parfois pour pleurer, parce que ça peut faire du bien, justement. Moi, j'appelle ça un petit backwash là, émotionnel. Hein. Des fois, ça fait du bien de vider ce qu'on a besoin de pleurer. Mais en même temps, toi, Danick, tu dis que ça te fait aussi des fois l'effet contraire, c'est-à-dire que quand tu as besoin d'aller bien ou quand tu as besoin d'un réconfort, tu te tournes vers la voie de Félix Leclerc.
2: Écoute, c'est ça, pour moi, c'est tellement fort. Je me rappelle de moments dans ma vie où ça a été difficile et puis juste l'hymne au printemps, hein, juste ce renouveau-là, ça nous met dans l'esprit de il y a toujours le beau temps après la pluie. Tu sais, il y a ça dans l'hymne au printemps. Le tour de l'île, je me rappelle d'avoir écouté parfois le tour de l'île, mais devant un paysage, justement, une forêt et tout ça, c'est venu me chercher. Donc, je trouve qu'il y a du réconfort aussi dans la musique de Félix. Ça, je trouve que c'est un fil conducteur aussi de son œuvre. Et c'est pour ça que les gens aimaient Félix aussi. Tantôt, on parlait de cette personne qui l'a rencontré là, à Shawinigan. Quand les gens rencontraient, croisaient le destin de Félix, ça les marquait. Puis ça, encore aujourd'hui, on a des témoignages magnifiques. Donc oui, il y a ça chez Félix, cette présence rassurante, je dirais.
1: On évoquait l'hymne au printemps. Tu m'as mis sur la piste d'une version magnifique. J'aimerais ça que tu nous racontes un peu l'histoire derrière cette adaptation-là. Donc, on est quoi, en 2014, à ce moment-là?
2: Oui, en 2014, c'est le centième anniversaire de Félix. Et j'ai co-organisé à l'UQAM le premier colloque consacré à Félix. C'était 3 jours, c'était quand même pas rien. On reprenait aussi les arrangements de François Dompierre, donc on avait donné un concert. Et j'avais un de mes étudiants à ce moment-là, brésilien, Diogo Ramos, qui suivait mes cours. Et évidemment, j'ai orienté un peu mes cours autour de Félix. Vous pouvez l'imaginer, là, je me suis dit, OK, autant battre le fer pendant qu'il est chaud. Et Diogo, après, a poursuivi sa carrière, après son bac à l'UQAM, il a commencé à enregistrer du Félix. Et ça, ça m'a beaucoup touché parce qu'il a mis Félix en samba. Il a adapté Félix en différents styles de son pays d'origine, le Brésil. Et donc, l'hymne au printemps, il en a enregistré une version qui a été beaucoup saluée et que moi, j'adore. Donc, ça me touche beaucoup parce qu'à chaque fois que je l'entends, je me dis que j'ai contribué d'une certaine façon à faire naître cette adaptation de Félix.
1: On va aller en écouter un extrait.

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3: Un album qui vaut la peine de réécouter aujourd'hui. Je pense qu'on l'a un petit peu trop mis de côté parfois.
4: Simon Kearney qui est là pour représenter la belle jeunesse, là. Est-ce que c'est encore d'actualité, la musique de Félix? Est-ce que autour de toi, quand tu parles de ça, ça résonne ou tu as l'impression qu'il faut que tu fasses un petit travail de passeur?
5: Ben, je pense que c'est clair que c'est peut-être un peu moins dans la vie de tous les jours. À Québec, c'est une autoroute. Il y a des gens qui savent même pas, tu sais, Félix Leclerc, c'est quoi. Mais quand on leur met dans les oreilles du Félix Leclerc ou sous les yeux un écrit de Félix, tout de suite, ça résonne. Puis c'est fou parce que moi, je suis à l'île d'Orléans, j'organise des micros verts dans l'espace Félix Leclerc. Il y a des gens de tout âge qui viennent rejouer des chansons. On a fait un festival il y a deux semaines. Il y a le groupe Princesse qui est un groupe de punk rock qui ont repris Tiga version punk rock. Ça marchait à fond. Puis Émile Bilodeau, la semaine passée, qui vient me voir à Lille, puis qui dit « Hey, je sais que t'aimes Félix Leclerc. » Il m'a amené des vieux magazines de Félix. On dirait que les gens, il y a un engouement réel pour Félix. On veut que ça perdure dans le temps. On veut que Félix soit là pour rester parce qu'au final, en tant que musicien, on est tous son héritier. Donc, c'est important de le laisser vivant.
4: Et Simon, tu as aussi un balado qui s'appelle Le mur du son. Tu fais des entrevues avec d'autres artistes. Est-ce que Félix Leclerc aurait été un bon invité dans ton balado?
5: Ben, j'ai entendu dire qu'il parlait vraiment beaucoup. Donc, ça aurait été un bon candidat. J'ai l'impression que j'aurais posé 3 questions durant 1h30 puis ça aurait été correct.
4: Est-ce que, Danick, tu confirmes cette intuition?
3: Oui, je confirme cette intuition. En même temps, il avait comme une certaine réserve. On le voit dans certaines entrevues. Mm-hmm. C'était pas celui non plus qui s'exclamait le plus dans les entrevues. Il était très posé. Ça fait partie aussi du personnage. Donc, je suis convaincu qu'avec Simon, il y aurait eu toute une discussion.
5: Mais je pense que c'est aussi un truc de l'île d'Orléans parce que j'ai l'impression que quand c'était la figure public, et ils se gardaient une petite gêne.
3: Mais
5: j'ai des témoignages de gens de Lille qui me disent qu'ils pouvaient croiser Félix qui allait chercher son journal sur le bord de la rue, puis là, il se mettait à parler, puis il s'arrêtait pas. C'est peut-être ça aussi.
3: Ouais, c'est très juste, si je peux me permettre. Il y a toujours la média, évidemment, la persona plus médiatique versus la persona personnelle. Hein, puis dans le cas de Félix, là, il y a deux mondes. Ça, c'est très juste.
4: Merci beaucoup à tous les deux. C'était
3: plaisir.
4: Passionnant de vous entendre. Vous avez été contagieux dans votre passion pour Félix Leclerc. D'ailleurs, comme c'est un fan club, on se dit si on part avec des produits dérivés, de la marchandise, qu'est-ce qu'on écrirait sur le t-shirt de notre fan club, Danick Trottier? Qu'est-ce que tu proposes?
3: Ah, j'en ai deux. J'ai Félix fait du bien ou écoute Félix si tu veux comprendre d'où l'on vient, ce qui rejoint ce qu'a dit tantôt Simon.
4: Merci beaucoup, Danick Trottier. On peut aussi aller lire le collectif Félix Leclerc, Héritage et Perspective. C'est aux éditions Septentrion, paru en 2019, un ouvrage que tu as co-dirigé. Et plus récemment, tu t'es intéressé à Serge Fiori. Donc, ce nouveau livre qui est sorti en juin dernier, Comme un sage dans les nuages, Serge Fiori et l'épopée d'Harmonia. Merci beaucoup, Danick Trottier. Et Simon Kearney, on va écouter la version de luxe de ton album Lille, qui est disponible sur toutes les plateformes. On écoute ton balado, Le mur du son. Et je rappelle qu'il y a un spectacle multidisciplinaire. Félix, je me souviens, ça va être présenté à partir du 14 octobre au Théâtre Saint-Denis à Montréal et du 31 octobre au 15 novembre au Théâtre Capitole à Québec. Et j'en profite pour faire un appel aux auditeurs, auditrices. De qui aimeriez-vous qu'on fasse le fan club à l'émission? Que ce soit par amour, par nostalgie, par curiosité, par incompréhension aussi, c'est correct. Des fois, il y a une œuvre qu'on n'a jamais saisie puis on a envie de la comprendre. Écrivez-nous pour faire des suggestions. On est en mode... On recrute là, pour notre fan club. On veut vous lire dans un instant. C'est le retour de Manal Drissi à l'antenne d'ici première. Très heureuse de l'avoir avec nous. On va prendre du temps de qualité d'écran avec Manal Drissi. Mais juste avant, on va écouter une chanson proposée par notre programmatrice, Catherine Pogonat.

0: c'est Peter Peter et la pièce Soleil qu'on trouve sur son album Éther. Catherine Pogonat, qui est à la programmation musicale cette semaine, et je pense qu'elle pourrait faire partie du fan club de Peter Peter. Elle dit que c'est un artiste avant-gardiste sous-estimé à son avis. Elle trouve qu'il a donné une vraie modernité à la poésie québécoise. Il y a Joanne Doucet de Montréal qui nous écrit au sujet de l'entrevue avec Dominique Fortier que je recevais en première demi-heure de l'émission. Elle dit « Je suis chez ma dentiste. » Pendant une pause entre deux traitements et l'entrevue avec Dominique Fortier m'a profondément touchée. Son écriture nous fait toujours grandir. Je me lance tantôt pour acheter son dernier livre. Merci à vous aussi. Merci. Moi, je suis toujours curieuse de savoir ce que vous faites en nous écoutant. Là, chez le dentiste, je pense que je n'avais pas encore eu cette
1: On ne sait jamais ce que les gens font.
0: Voilà. Et hier, à la même heure, je recevais le comédien Gilles Renaud. Il y a Lydia Lacquer qui nous a écrit que quand elle était petite, elle avait un gros faible pour Gilles Renaud, qu'elle trouvait tellement beau. Et elle dit, en vieillissant, je constate que mon œil d'enfant avait plutôt bon goût. Je le trouve encore très, très bel homme aujourd'hui. Elle dit, voilà, j'ai aucune raison particulière de vous confier ça, si ce n'est que je tenais à vous le partager. Merci de m'avoir permis cette confession inutile, mais ô combien sincère. Ça sert aussi à ça, la bulle de conversation. Continuez de l'utiliser. Et les entrevues, vous pouvez aller les rattraper sur Radio-Canada Audio.
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0: J'accueille avec plaisir Manal Drissi, chroniqueuse, humoriste et scénariste pour un nouveau rendez-vous à l'émission. Donc, un mardi sur deux en alternance avec Mathieu Gosselin et sa petite école de la résistance. Manal Drissi, toi, tu vas nous guider vers du temps d'écran de qualité.
1: Ben oui, parce que, Émilie, ton équipe et toi, vous m'avez contacté pour me dire, ça tente-tu de nous parler de ce qu'il y a dans tes écrans? Puis moi, j'étais comme, ben oui, non, j'ai pas envie de vous parler de ce qu'il y a sur Netflix, puis sur Disney, puis tout ça, puis là, tout le questionnement sur la culture.
0: Et à combien de chaînes doit-on être abonné?
1: Exactement, mais moi, je m'abonne à un à la fois pour un mois, puis je fais le tour. C'est ça. Petit truc.
0: Par la bande, on ramasse les trucs de Manal.
1: Mais c'est ça, donc j'ai proposé à la place... de parler de choses que je regarde, mais aussi avec l'apport des auditrices, des auditeurs qui peuvent nous écrire dans la bulle de conversation pour nous proposer des choses à regarder, que ce soit des documentaires, que ce soit des films étrangers, des séries. Et ça n'a pas besoin d'être récent, ça n'a pas besoin d'être dans le top 10 de ce qui est sorti cet automne. On peut vraiment aller très, très large. Proposez-moi des choses. Moi, je veux découvrir des choses et par la bande, les faire découvrir à plus d'auditrices et d'auditeurs.
0: Donc, tu veux sortir de tes réflexes télévisuels et nous en faire profiter en même temps. C'est tout à ton honneur. Et là, pour la première chronique, qu'est-ce que tu as choisi de nous présenter?
1: Ben, c'est la rentrée. Oui. Et c'est aussi la campagne électorale. Et ben, la rentrée, moi, je trouve ça difficile comme transition parce que contrairement aux saisons qui sont quand même des transitions, tu sais, pas lentes, là, mais on voit qu'il y a une transition. Là, la rentrée, c'est du jour au lendemain, c'est parti. Métro, boulot, dodo, faut se lever. Puis là, je me suis dit, peut-être que je pourrais commencer cette chronique en proposant des émissions jeunesse qui nous permettent de rester un petit peu encore dans l'été et dans les vacances. Fait que si à la fin de la semaine a été difficile, c'est des choses qu'on peut regarder en famille et honnêtement qu'on peut regarder tout seul aussi. Je vais proposer deux émissions et la deuxième, je l'ai écoutée avec ma fille de 12 ans. La première, sincèrement, je l'ai écoutée toute seule. J'ai eu beaucoup de fun et j'en ai regardé beaucoup plus que ce qui était nécessaire pour faire la chronique. Okay? Donc, je pense qu'on peut assumer comme adulte que c'est très le fun de regarder du contenu jeunesse. Moi, je trouve que ça apporte la légèreté et du bonheur. Donc, je le recommande. Donc,
0: et
1: pour
0: on
1: les
0: en
1: familles,
0: a besoin. On en a besoin.
1: Donc, pour les familles ou pour les adultes comme moi.
0: Comme Manal Drissi. On commence donc avec cette première proposition, la colo.
5: Tu t'appelles comment?
6: Joël.
5: Va falloir s'affirmer un petit peu plus, hein? Sinon, ça risque d'être compliqué cet été au pénitencier.
6: Au pénitencier? Mes parents m'ont dit que c'était une colonie de vacances.
7: Bienvenue à tous aux jolies colonies.
8: D'après vous, qui va être totémisé, Spidé?
9: Ça veut dire quoi, totémisé?
7: Ça, c'est le mystère de la colo.
10: Ici, vous allez faire l'apprentissage de la mixité totale. Apprendre à vivre ensemble.
11: C'est le totem de la colo. Chaque jour, il apparaît à quelqu'un comme par magie. Et ça, depuis que le camp existe.
8: C'est un point bonheur.
12: Waouh.
0: Alors, on part en colonie de vacances avec toi, madame.
1: On part en colonie de vacances. C'est un groupe de pré-ados qui s'en vont en colonie de vacances. Il y en a qui y vont chaque année. Il y en a pour qui c'est la première fois. Donc, on découvre un petit peu le camp à travers ces personnes qui y vont pour la première fois. C'est une comédie d'aventure qui est disponible sur Tout TV et sur Apple TV. Il y a 10 épisodes d'une demi-heure chacun. Et c'est vraiment pour tous les âges, même pour des jeunes du primaire. C'est très sympathique comme émission. La saison 2 est sortie au printemps, mais elle n'est n'est pas encore disponible au Québec, malheureusement. Mmh. Et donc, dans cette série, on suit ces ados qui arrivent dans une colonie de vacances qui s'appelle les Jolies Colonies. On présente comme un endroit vraiment très positif, très accueillant. Et ce qu'il y a de spécial à propos de cette colonie, c'est qu'il y a justement un totem qui apparaît. Oui, qui apparaît dans la chambre d'une personne différente à chaque jour. Et là, bon, le totem, pour la petite leçon étymologique, là, c'est le mot totem vient de la communauté Ojibwe et désigne un être ou un objet qui a une signification spirituelle et qui porte chance. Et là, on pourrait aussi parler de la fétichisation dans les cultures, des cultures autochtones dans la culture française, mais ça, je vais garder ça pour une chronique à une émission de Rebecca McConnell. Et donc, il y a cet objet porte-bonheur qui apparaît dans une chambre et qui porte chance à l'enfant qui l'a dans un défi qu'il ou elle doit relever cette journée-là. Et c'est pas des défis liés à la colonie nécessairement.
0: Okay.
1: Donc là, on sent un petit peu le message. Il y a des messages sur l'estime de soi, sur l'amitié, sur la collaboration, sur le travail d'équipe, etc. Donc, chaque enfant, de par sa personnalité, de par son milieu, a des choses à surmonter, des leçons à apprendre. Et ce totem-là, soit l'accompagne dans ce défi-là, soit l'absence, se lever le matin, puis on n'en a pas, puis on est déçu, puis pourquoi pas moi? Mmh. Donc, ça aussi, c'est des choses. Donc, on voit cette collaboration-là entre les enfants, et c'est super touchant. Et ce que j'ai trouvé spécial, c'est que souvent, dans des séries jeunesse où il y a des messages, le message peut prendre toute la place.
0: Oui, c'est ça, c'est le danger. Hein.
1: C'est ça, ça peut vraiment devenir le personnage principal. Et là, j'ai senti que les dialogues étaient assez forts, que le jeu d'acteur était assez bon et que l'intrigue aussi était assez intéressante pour pas que ça devienne le message, le centre de la série.
0: C'est intéressant d'avoir une scénariste qui vient nous parler d'écran parce que tu vois, c'est sûr que tu le remarques là, à force de travailler là-dedans. Aussi.
1: Oui, je le remarque. Et aussi, j'en regarde souvent des séries jeunesse et des fois, c'est ce qui m'empêche d'accrocher quand je sens que c'est des adultes qui écrivent les dialogues. T'sais, on le sent, là, j'ai 42 ans, j'ai écrit les mots qui sortent de la bouche des enfants. Donc là, j'ai senti vraiment que c'était plus candide, que les acteurs étaient crédibles et tout ça. Et petite pépite que peut-être seul moi, ça intéresse que moi, mais pour les fans du film culte qui date d'un certain temps déjà, la directrice des Jolies Colonies, c'est Élise Larnicole, qui incarne la femme du chef dans le film. Hein. Donc, vous connaissez ma femme.
0: Elle est belle, hein?
1: Elle est belle, hein? Donc, voilà. Elle joue dans la série, si ça peut encourager les parents à regarder ça. Donc, vraiment, pour tous les âges du primaire, série humoristique, aventure, le fun, très légère.
0: Et qui nous permet de prolonger l'été. Donc, la colo, on trouve ça sur tout.tv et sur Apple TV. Prochaine suggestion.
4: Ça t'intrigue pas, toi, de savoir pourquoi la personne qui vivait ici avait une pièce remplie d'équations?
9: Bien, je comprends que tu vas aller au bout de ton idée, mais si tu meurs, c'est fini!
4: Je te croyais plus brave que ça. Je me suis trompée.
13: Ouais, tu m'as appris.
9: Oh, okay.
14: Arrête! Je veux juste que quelqu'un nous trouve!
15: On n'a comme pas le choix de continuer à y croire.
16: Croire quoi?
15: On va retourner à la maison un jour.
0: OK, là, c'est un peu plus tendu.
1: Là, on est ailleurs.
0: Rouge
1: mais c'est ça, c'est le revers de la colonie. C'est une colonie un petit peu plus sombre. Rouge Forêt, une émission qui est présentée à Télé-Québec et produite par Urbania. Une émission jeunesse où on est vraiment plus dans le suspense et l'aventure. Donc, c'est des ados qui partent en sortie scolaire dans le bois. Il y a un phénomène météorologique étrange. L'autobus tombe en panne. Le chauffeur disparaît, le chauffeur d'autobus. Et les jeunes doivent se débrouiller. Ils doivent trouver un abri. Ils doivent survivre pour revenir à la maison. Mais là, on commence à se demander au fil des épisodes, est-ce que la maison, elle est dans la même dimension que la forêt qui les a avalés? Est-ce qu'il y a des forces obscures à l'œuvre qui les menacent? Donc, au fil des épisodes, on les voit essayer de trouver où est-ce qu'ils sont, comment ça se fait qu'ils ont... En fait, est-ce que c'est eux qui ont disparu? Ou est-ce que c'est leur chauffeur d'autobus qui a disparu? Et vous l'avez entendu aussi dans la bande-annonce, la musique ajoute vraiment quelque chose. On sent le suspense, un petit peu l'horreur. Mm-hmm. Mais je vous rassure, il n'y a vraiment pas de scène violente, il n'y a pas de scène traumatisante. Donc, ça se regarde bien en famille, c'est coté pour un public général. Ouais. Et le scénariste principal de la série, Alexandre Gauthier, a dit qu'il voulait créer un genre de Lost.
0: Ah oui, OK, cette série télé qui était vraiment mystérieuse.
1: Exact, d'un écrasement d'avion sur une île déserte, etc. Et moi, j'avais adoré cette série-là quand j'étais ado. Et donc, j'ai vraiment accroché à Rouge Forêt. Ma fille de 12 ans l'a vraiment adoré. Elle l'a regardé deux fois.
0: Wow.
1: Et ce n'est pas peu dire parce qu'il y a 20 épisodes à la série, ce qui est très rare de nos jours.
0: Vrai.
1: C'est très, très rare. 20
0: donc, si
1: épisodes...
0: vous aimez ça, vous allez avoir du matériel. Là,
1: exactement, 20 épisodes de 22 minutes. Là. Donc, il y a vraiment une intrigue qui s'allonge et tout ça, mais qui ne devient pas plate. C'est très, très bon. Malheureusement, il y a juste une saison. Donc, message à Télé-Québec, faites quelque chose à propos de ça. Ou à Urbania, je ne sais pas. Produisez une deuxième saison, on l'attend. Il y a une tendance aussi dans les séries jeunesse à surexpliquer les choses. On le sent pas du tout là. On n'infantilise pas les ados. Le dialogue adolescent est pas caricatural. Les jeunes, ce sont des jeunes. On n'est pas dans Ouattata, oh, oui. 28 ans qui joue un ado de secondaire 2. On n'est pas là du tout. Et on aborde des sujets qui touchent les ados, mais c'est pas du tout paternaliste. On sent pas que c'est à message autant mm-hmm. que la colo, par exemple. Et on a beau tourner en rond dans la forêt, on ne tourne pas en rond dans le scénario. Donc encore l'œil de scénariste, là.
0: Oui, oui.
1: Je trouve pas que, tu sais, après 4 épisodes, on a fait le tour. Il y a vraiment... Puis le nombre de scénaristes qui a contribué à l'écriture de cette série-là, on le voit aussi. Il y en a 8, je crois.
0: OK, donc il y a de la profondeur là-dedans.
1: Il y a beaucoup de profondeur là-dedans.
0: Rouge Forêt, donc ça, on peut aller écouter ça sur Télé-Québec. Merci beaucoup, Mme Drissi.
1: Merci à toi.
0: J'ai déjà hâte de te retrouver dans 2 semaines. Je rappelle que les gens peuvent nous écrire pour te faire des suggestions.
1: Oui,
0: pour,
1: s'il vous plaît.
0: Élargir tes horizons télévisuels. Je rappelle aussi que ta série Échouée, ça se passe bien. Elle voyage à l'étranger.
1: Oui,
0: pour les gens qui
1: elle
0: l'ont
1: est
0: pas
1: en écoute. Australie, elle est à Berlin, elle est à Toronto, elle est partout. Allez la regarder sur Télé-Québec.
0: Aussi. Et on peut s'abonner à ton Substack si les gens ont envie d'avoir de tes nouvelles.
1: C'est
0: madame.
1: Vrai.
0: Voilà, c'est une façon de te dire qu'on veut que t'écrives sur ton Substack aussi. Là, j'ai reçu plein de messages d'auditeurs parce que j'ai évoqué le fait que quelqu'un était chez le dentiste en nous écoutant. Il y a Jeanne qui nous écrit de Magog pour répondre à Émilie. Qu'est-ce que les auditeurs font pendant qu'on écoute l'émission? Eh bien, de mon côté, c'est un écouteur dans l'oreille et l'autre qui reste attentive à mon bébé de 2 mois qui dort paisiblement sur moi. Sylvie Boulanger de Valleyfield émaille sa poterie en nous écoutant. Elle est potière, elle met de la couleur sur le grès pour les marchés qui s'en viennent. Elle écoute donc notre émission. Il y a Marie-Claude Chalifour qui nous écoute en jardinant et Annie de Rouyn-Noranda qui nous écoute tout en illustrant son prochain album Jeunesse qui célèbre les 100 ans de sa belle ville d'amour. Ben oui, c'est le 100e anniversaire de Rouyn-Noranda et d'ailleurs, elle envoie des becs à sa collègue Orbi en lui rappelant qu'on l'attend toujours. Donc, tu es attendu, Orbi, en Abitibi. Mais nous, c'est en Gaspésie qu'on te retrouve dans un instant pour parler donc de ce nouvel album et surtout aussi pour faire entendre la voix de ta jeune autrice. Je vous le dis, c'est la vitamine dont vous avez besoin en ce milieu d'après-midi.

Ah, le café, le chat du Café des artistes, c'est Jean-Pierre Ferland, mais ici revisité par Kid Loco, parce que Catherine Pogonat voulait nous faire entendre cette version qui est tirée de l'album Jaune, paru en 2005 avec des remixes.

0: Mon invité est une créatrice d'une curiosité insatiable, incapable de se laisser enfermer dans une seule case ou un seul médium. On s'excuse d'ailleurs pour les micro-agressions occasionnées par notre questionnaire Orbi. Je t'accueille sur la Beer Song des Hey Babies, une chanson qui tourne en boucle chez toi ces temps-ci. Salut Orbi!
1: Allô?
0: Ah, je t'ai vu réagir dès que t'as entendu la chanson.
1: Ah, ben oui, ben là, j'étais comme stressée, mais là, je suis juste transportée.
0: Ah, voilà, l'effet de nos musiques sur les invités. Cette chanson-là qui joue en boucle chez toi, est-ce que ça peut même influencer ton travail, la musique que t'écoutes en dessinant, Orbi?
1: Oui, sûrement. Je travaille pas toujours dans la musique, là. Il y a certaines parties que je vais travailler en musique, mais la plupart, c'est quand même en silence. Mais ça accompagne le reste de ma vie, qu'il y ait de la musique ou pas, là. Il y en a tout le temps dans ma tête, anyway.
0: On te joint en ce moment à la bibliothèque de ton village, Cap d'Espoir, en Gaspésie. Et parlant de bibliothèque, je voulais qu'on prenne un moment pour aborder la lettre que tu co-signes ce matin avec plusieurs auteurs, illustrateurs, illustratrices, qui demandent au gouvernement de préserver les enveloppes budgétaires consacrées à l'achat de livres neufs dans les écoles. Pourquoi est-ce que, selon toi, le contact physique là, avec un livre neuf, attrayant, c'est une expérience qui est importante pour les jeunes?
1: Ah, mais je trouve que ça change tout. Ça donne une valeur au livre, puis aussi à l'enfant. Lui dire qu'il mérite, d'avoir pas un livre qui est tout défait. C'est ton cool aussi, les vieux livres, mais d'avoir un livre neuf, on dirait qu'on le sent que c'est neuf, puis c'est encore tout beau, les pages sont pas cornées, puis il y a quelque chose d'un peu magique là, de découvrir un nouveau livre. Puis je trouve que les enseignants qui travaillent vraiment bien les livres, puis sont vraiment à l'affût des nouveautés, puis ont tout le temps plein d'idées, puis ça serait tellement triste, déjà qu'il y avait déjà pas tant de budget pour acheter des livres. Fait que si en plus on coupe le peu qu'il y avait, tu sais, je trouve ça vraiment, vraiment, vraiment triste, là.
0: Et t'es à même de le constater parce que tu vas beaucoup dans les écoles, Orbi, tu fais des ateliers avec les jeunes. Souvent, tu les remercies à la fin de tes livres, tu salues les jeunes qui ont nourri ta création. Et là, avec l'album dont on va parler, c'est Le Prouteur rayé. J'ai l'impression qu'on est une étape encore plus loin parce que c'est un livre qui a été écrit en collaboration avec Anne Leblanc. Anne, elle avait 5 ans lors de l'écriture de cette histoire-là. Il y a sa maman, Marianne Paquet, également, qui l'a aidée. Et ta co-autrice ne pouvait pas être avec nous, Orbi, parce qu'elle est à l'école, mais elle nous a envoyé ce message.
2: Bonjour, je m'appelle Anne Leblanc et j'ai 9 ans. J'ai écrit l'histoire avec ma maman. On a fait un petit livre. On l'a envoyé à ma famille et à Orbi parce que ma maman connaissait déjà un petit peu Orbi. Orbi a trouvé l'idée très drôle et a proposé de l'envoyer pour vrai à un éditeur. J'ai eu l'idée du protorayé à 5 ans. Dans ma maison, personne n'avouait avoir pété. J'ai donc pensé à un petit animal qui était responsable de la mauvaise odeur. Il pète plus vite que son ombre et disparaît. On a travaillé avec Orbi pour les dessins. Orbi a fait des super beaux dessins comme je l'avais imaginé dans mon cœur. Ça a été vraiment cool de travailler avec ma mère et Orbi. Je veux aussi dire aux enfants que c'est possible d'écrire un livre à 5 ans. Merci!
0: Et cet appel à l'action, à la toute fin...
3: Les enfants. J'ai les larmes aux yeux.
0: C'est possible.
1: Moi, je suis tout hérissée. J'ai vraiment des frissons.
0: Alors, c'était Anne Leblanc, co-autrice de ce livre, Le Prouteur rayé. Orbi, je veux dire, t'en vois passer souvent là, des histoires d'enfants. Qu'est-ce qui t'a séduite dans cette idée-là du prouteur?
1: Je trouvais ça juste vraiment drôle puis parfait. J'aimais le fait que ça soit comme un documentaire, mais sur un animal imaginaire. Déjà, j'aimais vraiment le concept. Puis, c'est ça, moi, je ris encore aux blagues de pète, là. Je suis un très, très, très bon public. Fait que, on dirait que je l'ai lu, puis je l'ai vu tout de suite, comme, en livre, là, en librairie, puis j'avais pas envie, comme, que ça soit quelqu'un d'autre qui l'illustre. Je voulais vraiment le faire.
0: T'as animé, donc, des ateliers avec des élèves à Carleton-sur-Mer, Newport, pour nourrir tes illustrations. À quel point le regard, les idées des enfants, ça transforme ta manière de travailler par rapport à un projet que t'aurais fait tout seul chez toi sans être en contact avec les enfants?
1: Ben, c'est la deuxième fois que je fais ça. Je l'avais fait pour mon livre À l'envers aussi. Là, à ce moment-là, les enfants avaient aussi collaboré à l'écriture. Ben, on avait fait des brainstorms, puis j'avais comme sorti des trucs. Puis, pour vrai, ça change tout. C'est vraiment cool de partir avec juste mon cerveau puis imaginer, mais partir des cerveaux de tous les enfants, ça vient vraiment chercher plein de petits gags que j'aurais pas nécessairement pensé, puis ça m'aide aussi à sortir un peu de mes réflexes là de dessin. veux pas, à longue, on dessine un peu tout le temps pareil. Là, fait que, tu sais, d'avoir d'autres idées d'expression, de personnages, ça vient vraiment nourrir l'artiste puis le livre.
0: Tout à l'heure, on parlait avec Manal Drissi de quand on sent le message. Là, tu sais, dans la littérature jeunesse aussi, il y a quand même beaucoup de livres qui abordent des sujets sérieux, l'environnement, la diversité, les émotions. Le prouteur rayé, là, qu'est-ce que un message?
1: Ben, il y en a quelques-uns glissés à l'intérieur, mais c'est pas voulu, là. C'est juste parce que ça habitait les autrices, puis moi aussi dans mes livres, tu sais. On n'écrit pas en pensant à un message. Je pense que le but de ces livres-là, c'est de faire du bien, oui. De faire rire.
0: C'est ce qui t'a...
1: C'est des messages qui passent dans nos valeurs, ben, ils sont là, mais c'est pas le but premier du livre, là.
0: Donc, on est vraiment dans le plaisir, c'est ce qu'on sent. Puis, je pense que t'as toujours en tête un peu les parents qui vont le faire vivre, ce livre-là, non?
1: Ah oui, ben moi je suis parent là, puis quoi de plus plate que ton enfant tripe vraiment sur un livre plate qu'il faut que tu relises à chaque soir. Fait que c'est sûr que tu sais, moi quand j'illustre ou quand j'écris un livre, tu sais, je pense toujours à la personne qui va le lire. Tu sais, faut que ça soit agréable,
0: oui.
1: Ça lui dérange pas si c'est le livre préféré de son enfant.
0: Oui.
1: Qu'il soit aussi content que son enfant de le relire à répétition.
0: Chez moi, ça a longtemps été Orbi, dessine-moi un Billy Bouton de Frédéric Wolff que tu as illustré chez Fonfon. C'est un livre qu'on a lu et relu et j'ai encore du plaisir, sincèrement, à repasser à travers ce livre-là. Orbi, t'animes aussi des retraites de création autour de la pratique du carnet. Qu'est-ce que c'est, ça?
1: Ben, tu peux enlever le S, là. C'est la première fois que je fais ça, puis je vais le découvrir avec les participantes et participants inscrits en octobre prochain. Dans le fond, on va se réunir ensemble pendant 5 jours puis 6 nuits, puis on va dessiner, on va écrire, puis moi, je vais animer comme des cercles d'écriture, des exercices peut-être de poésie, de dessin, dessin d'observation, partager un peu mon expérience, puis le temps va être divisé entre les moments guidés puis les moments qui vont être plus libres où on va chacun travailler sur un projet personnel en mode un peu résidence de création.
0: Mais en tout cas, pour les gens qui peuvent te suivre sur les réseaux sociaux, si vous voulez aller voir les images de ces carnets-là qui t'accompagnent dans la création, c'est vraiment magnifique. Merci beaucoup d'avoir pris un moment avec nous. Merci à la bibliothèque Cap d'Espoir qui t'a laissé utiliser leur téléphone. Ça faisait longtemps que j'avais vu une ligne fixe avec un fil.
1: Oui. Merci aux 400 coups d'avoir embarqué dans notre projet fou là, de faire le prouteur rayé. On est tous vraiment heureux de ça.
0: Je rappelle donc Le prouteur rayé d'Anne Leblanc et Marianne Paquet, illustré par Orbi aux éditions 400 coups. Il est disponible en librairie. Je continue de recevoir vos messages. Nathalie, elle, qui nous écrit « Je suis directrice au primaire. Je suis dans mon bureau. Le plus possible, votre émission joue sur un petit haut-parleur. » Il y a François Basque, camionneur de Valleyfield, qui nous écoute en ce moment. Il traverse Nashville. Petite pensée pour Dolly Parton. Et il y a quelqu'un qui dit « Je fais un gâteau de fête pour mon chum et je suis tout près de chez Orbi. Elle va sûrement avoir un morceau dans les prochains jours. » Alors voilà, Orbi, c'est anonyme. Je ne sais pas
1: Merci.
0: C'est la fête de qui. Joyeux anniversaire au chum de cette personne. Moi, je vous donne rendez-vous demain dès 13h30, entre autres avec le réalisateur Kim Nguyen pour son documentaire et la chanteuse Andréane à Mallette.
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8: Ici Louis de Belleval, voici les informations. La victoire du Parti libéral du Canada à l'élection partielle dans Chicoutimi-le-Fjord s'invite dans la campagne électorale au Québec. Que signifient ces résultats pour la campagne en cours? Les cinq chefs en tirent leurs propres conclusions. Mathieu Goyer accompagne la caravane du PLQ.
9: Très bien. Bonjour tout le monde. Bon matin. Merci d'être avec nous à Sherbrooke. Merci à la magnifique équipe de l'Estrie.
10: Alors qu'il se lance à la reconquête des régions francophones, Charles Millière ne parvient toutefois pas encore à égaler la popularité de Mark Carney au Québec. La victoire convaincante des libéraux fédéraux au Saguenay pourrait-elle lui donner espoir? Le chef libéral se dit optimiste.
9: Le résultat d'hier dans Chicoutimi-le-Fjord montre à quel point les élections au Québec Tant qu'il n'y a pas de vote dans la boîte, c'est pas réglé.
10: Mais depuis le déclenchement de la campagne, c'est à la CAQ que profite la baisse d'appui. Au PLQ, Christine Fréchette courtise maintenant ouvertement l'électorat libéral.
11: Moi, j'invite ceux qui sont déçus par le leadership du Parti libéral de considérer se rallier à la coalition Avenir Québec.
10: Charles Millard réplique qu'autant les souverainistes que les fédéralistes devraient se méfier de la chef de la CAQ.
9: Alors, les souverainistes lucides devraient faire attention, puis les fédéralistes devraient revenir à la maison.
10: La deuxième place du Bloc québécois dans Chicoutimi-le-Fjord n'inquiète pas le chef. Et qui est Paul Saint-Pierre Plamondon?
12: Une partielle au fédéral n'est pas la même question que la question pour tous les Québécois le 5 octobre, à savoir est-ce qu'on continue avec la CAQ pour 12 ans?
10: Éric Duhaime du PCQ n'est pas non plus convaincu que la guerre tarifaire continuera d'occuper toute la place.
13: Est-ce que Mme Fréchette va être capable de cacher le bilan, le logo et le nom de son parti encore 34 jours?
10: À Québec solidaire, Huba Gazal reconnaît que l'incertitude entourant les tarifs se fait sentir.
14: Et l'inquiétude, elle est palpable partout. Et moi, je suis à l'écoute de cette inquiétude-là.
10: Ici Mathieu Goyer, Radio-Canada, Sherbrooke.
8: Et puis, Piétons Québec et Vélo Québec profitent de la rentrée scolaire et de la campagne électorale pour interpeller les partis sur la sécurité autour des écoles. Les deux organismes leur demandent de préciser leurs engagements pour faciliter les déplacements des jeunes à pied ou à vélo. Les explications de Diana Gonzalez.
15: Pédaler ou marcher pour aller à l'école. Des façons de se déplacer pour certains élèves, mais qui sont de plus en plus délaissées au profit de la voiture, selon Piétons Québec et Vélo Québec. Ces organismes veulent renverser la tendance et interpellent les partis politiques en cette période électorale. Magali Bebron de Vélo Québec.
16: En 25 ans, on est passé de 25 à peine 6 % des enfants qui pédalent quotidiennement. On se préoccupe beaucoup du fait que ce geste simple qui permettrait d'intégrer un peu d'activité physique au quotidien semble avoir disparu des habitudes des familles.
15: La sécurité routière est une des priorités mises de l'avant avec la réduction de la vitesse près des écoles et des aménagements pour faciliter la traversée d'une rue, entre autres. Sandrine Cabana de Gagny de Piétons Québec, suivie de Jean-François Gagné du collectif Pas une mort de plus.
17: Ce qu'il faut, c'est une vision politique et également des ressources pour y arriver. Dans les 5 dernières années, il y a environ 500 enfants qui ont été blessés en se déplaçant à pied.
18: L'objectif, nous, c'est d'avoir un protecteur national en sécurité routière. Question que les responsables des réseaux routiers soient dans l'obligation de rendre le réseau sécuritaire.
15: Piétons Québec dit avoir rencontré les partis pour leur faire part des propositions. Reste à voir maintenant quels seront leurs engagements politiques. Ici Diana Gonzalez, Radio-Canada, Montréal.
8: La nouvelle loi sur la laïcité du Québec change concrètement les règles dans plusieurs institutions publiques. À compter d'aujourd'hui, les salles de prière ferment dans les cégeps et les universités et le visage découvert devient obligatoire dans plusieurs lieux. Sur les campus, ces mesures suscitent déjà de l'inquiétude. Samy Rebaïn a préparé ce qui suit.
19: Personnellement, je fais ces usages, ces salles-là. Moi, je suis chrétienne.
20: Antonia est étudiante au Collège Dawson à Montréal. Elle déplore la fermeture d'un lieu où elle pouvait simplement se recueillir.
19: Je veux juste avoir un endroit où me sentir à l'aise, à ma place.
20: Même incompréhension pour Tasnim, étudiante musulmane au Collège Maisonneuve.
21: C'est plus une pratique anti-stress, comme faire du yoga pour d'autres.
20: Selon elle, l'élargissement de la loi sur la laïcité cible implicitement les femmes musulmanes.
21: On veut beaucoup nous restreindre, nous, malgré qu'on ne dérange personne. Faut pas oublier qu'on est les adultes de demain.
20: Son camarade Rafik craint même que ces nouvelles restrictions produisent l'effet inverse.
22: Ben c'est sûr que ça va amener des gens à rejeter la laïcité.
20: Mais sur le plan juridique, la loi a été rédigée pour demeurer neutre. C'est ce que rappelle Gilles Levasseur, professeur de droit à l'Université d'Ottawa.
23: Donc c'est important parce qu'on a voulu faire ça le plus neutre possible.
20: Les interdictions sont claires, oui, mais pas les conséquences en cas de non-respect.
23: On ne définit pas les amendes ou les punitions ou les pénalités, vous comprenez? On n'a pas mis cet encadrement dans la loi.
20: Radio-Canada a sollicité plusieurs collèges pour savoir comment ces mesures seront appliquées. Tous ont refusé de commenter. Ici Samy Rebaïn, Radio-Canada, à Montréal.
8: Et puis enfin, des millions d'Américains pourraient être privés de leur bulletin de vote par correspondance lors des élections de mi-mandat, selon un lanceur d'alerte. Selon lui, il existe de potentielles conséquences catastrophiques liées au développement d'un nouveau système par le service postal des États-Unis. Des États qui doivent expédier des millions de bulletins de vote en quelques semaines le font par large lot, qui peuvent compter chacun plus de 10 000 bulletins. Une erreur dans un seul de ces bulletins au moment de la vérification par un employé du service postal peut bloquer l'envoi d'un lot entier selon les nouvelles règles que souhaite appliquer l'administration Trump. Le décret présidentiel à l'origine de ce nouveau système électoral par correspondance est contesté en cour par plus d'une vingtaine d'États américains. C'était les informations.
0: Bonsoir tout le monde. On va parler de sommeil ce soir à l'émission et c'est pas n'importe quelle phase. Vous savez, quand on entre dans le sommeil, on a un auditeur qui nous a écrit pour nous dire comment il appréciait particulièrement ce moment. Vous savez, on le sent là, quand on parle. Je sais pas si ça vous arrive ici, si ça vous est arrivé en studio, ce moment où t'es comme pas certain si t'es réveillé ou endormi. Puis là, il y a des choses très bizarres qui se déroulent. Genre ton bras, t'es sur ton torse, puis il va tomber sur le lit, puis t'as l'impression qu'il tombe d'à peu près du 300e étage, là. Hein? Ça vous est arrivé? Oui?
1: Moi, c'est mes jambes.
0: Oui? Ah oui, Catherine aussi, on a une spécialiste ici à qui ça arrive. Ou les jambes.
1: Oui.
0: À un moment donné, on dirait que tu pars, là. Oui.
2: Ah, la sensation de tomber dans le vide, là.
0: Ouais. Ouais. Non, c'est ça. Tout ça. Eh bien, sachez qu'il y a de l'excellente science sur cette question, et c'est entre autres ce dont on va parler ce soir à Moteur de Recherche.

Et ce soir, un moteur de recherche qui répond à vos questions en sciences, santé, technologie, environnement, consommation. Pourquoi nos légumes, quand je dis nos, là, c'est ceux qu'on fait pousser dans nos jardins, nous apparaissent souvent tellement meilleurs que ceux qu'on va acheter, même, disons, dans une ferme respectable. Qu'est-ce qui se passe avec ça? Que se passe-t-il, oui, dans notre cerveau lorsqu'on s'endort? Est-ce qu'on peut être véritablement conscient du moment où on va commencer à rêver? On va parler des cerises au marasquin et je vous le dis tout de suite, si vous aimez les cerises au marasquin, il se peut que vous n'aimiez plus les cerises au marasquin. Le langage nous aide-t-il à repérer un danger et à quoi on fait référence quand on utilise de plus en plus, vous savez, ce suffixe maxing qui est entré de plus en plus dans le vocabulaire?

0: Bonsoir tout le monde, j'espère que vous allez bien, où que vous soyez, quoi que vous fassiez. Très heureux de vous savoir encore une fois à l'écoute de Moteur de Recherche, que vous ayez 4 ans et demi, comme c'est arrivé. On lit des courriels de gens qui ont 4 ans et demi. Oh. Oui, retranscrits par leurs parents. Oui. On a reçu un courriel récemment. Je vais le lire officiellement dans une autre émission, mais je vous dis tout de suite qu'il y a un petit Mathéo qui se demande pourquoi on voit pas le vent. Mais c'est-tu beau?
1: Mais je veux dire... Mais c'est pertinent.
0: Non, mais on veut garder cette naïveté-là toute notre vie. Hein? Mm-hmm. Oui, et voilà. Il y a Mathéo qui nous écoute. Il y a 4 ans et demi. Et je suis persuadé qu'on a probablement... Ben, son père aussi, mais probablement ses grands-parents. Puis voilà. Alors, on est très contents d'être une émission qui est intergénérationnelle de cette manière. On a avec nous ce soir en studio quelqu'un qui va peut-être pas détruire des rêves en lien avec Noël. On va en rester là. Mais... il y a des choses qu'on utilise durant le temps des fêtes, notamment des cerises au marasquin. C'est Christian Messier, qui est un chimiste alimentaire de son métier. Bonsoir, Christian.
2: Bonsoir, Mathieu.
0: je ne sais pas si vous allez contribuer à l'effondrement de la vente de cerises au marasquin ce soir.
2: J'aimerais peut-être qu'on dise au petit Mathéo là, que je vais vous parler des cerises au marasquin.
0: Ouais.
2: Et que c'est une drôle d'histoire que plus je creusais, plus moi-même j'en étais troublé.
0: Ouais. Mais là, on parle des cerises rouges.
2: Oui, oui.
0: Pas les vertes. C'est pas la même chose.
2: Pour une prochaine chronique, Mathieu.
0: OK. Oui. Parfait.
1: Oui, hein?
0: Ouais. Est-ce que notre ami Pierre-Antoine Gilbert, bonsoir Pierre-Antoine.
3: Salut Mathieu.
0: Est-ce que vous faites pousser des cerises au marasquin dans vos champs?
3: Non, pas encore malheureusement, mais avec les changements climatiques, qui sait, peut-être qu'un jour ça va devenir la norme.
0: Mais oui. En fait, bien honnêtement, je ne m'étais jamais posé la question sur la provenance, puis c'est comme le marasquin. Je ne connaissais pas qu'est-ce qu'était le marasquin
1: ça
0: avant aujourd'hui.
1: L'épicerie.
0: Mais non, mais c'est ça. On apprend aussi dans Moteur de Recherche et vous allez en apprendre davantage là-dessus. Et non, ça ne pousse pas dans les champs. On va parler d'ailleurs de ces bons légumes qu'on fait pousser dans les champs avec Pierre-Antoine. On a Véronique Raymond avec nous également ce soir qui va nous parler des mots.
1: Oui, des mots et des menaces.
0: Pour décrire les menaces.
1: Ouais.
0: C'est un chercheur à qui vous avez parlé. Et vous, on est en studio avec nous. Très heureux de l'accueillir pour une troisième fois. C'est Catherine Duclos. Catherine Duclos, je résume, vous êtes une spécialiste des rêves? Entre autres?
4: De la conscience.
0: De la conscience.
4: De façon plus large.
0: Expliquée par les états altérés du sommeil.
4: En effet.
0: Entre autres. Okay. Votre titre officiel, professeur au département d'anesthésiologie et de médecine de la douleur au département des neurosciences de l'Université de Montréal, chercheur au Centre d'études avancées en médecine du sommeil, le CEAMS. Vous êtes à l'IEP.
4: Ça a changé de nom.
0: Je suis mêlée parce que c'est écrit Santé Québec, Nord de l'île de Montréal, universitaire.
4: Exactement. C'est les appellations qui remplacent les CIUS. Donc, Santé Québec, Nord de l'île de Montréal, universitaire.
1: Depuis cette semaine,
4: c'est vraiment récent. Là.
0: C'est très bizarre. Hein?
4: Moins prononciable que CIUS.
0: Ouais.
4: Mais bon.
0: Il y avait le CIUS de l'Estrichus, dont j'aimais absolument prononcer le nom. Il fut un temps. Ça n'existe plus?
4: Sûrement pas, mais j'ai l'impression qu'ils vont graduellement.
0: Ouais.
4: Donc, pas certaine.
0: À ne pas faire avec des biscuits soda en ondes à la radio. Voilà. Bienvenue à tout le monde. On arrête ça tout de suite. On va aller dans le vif du sujet. Bon, Pierre-Antoine Gilbert, vous allez bien?
3: Oui, vous, Mathieu.
0: Vos champs vont bien?
3: Oui, puis c'est l'abondance à ce temps-ci de l'année. Là, justement, on va parler un peu de tomates. Puis là, j'en ai. Là, c'est le temps de faire des sauces, du canage. Et il faut valoriser. Hein. Faire pousser, c'est une chose,
0: oui.
3: Mathieu.
0: Valoriser,
3: c'est une autre.
0: Le canage, c'est le temps du canage. C'est le temps béni. Je rappelle que vous êtes enseignant à l'Institut national d'agriculture biologique, Pierre-Antoine. On a une question de Bec Laflamme. Puis lui, il a l'impression que les légumes de son potager goûtent meilleurs que les autres. Alors, je ne sais pas si c'est seulement un effet de sa partialité, parce qu'on les travaille, ces légumes-là et tout ça. Mais il dit, je cultive des légumes biologiques, ou du moins sans pesticides ni insecticides. Même quand j'achète des tomates biologiques qui sont cultivées en serre au Québec, je remarque une différence assez prononcée du goût de sel de mon potager. Qu'est-ce qui explique cette différence dans les saveurs? Alors, est-ce que notre auditeur a la berlue? Est-ce qu'il est partial parce qu'il a travaillé fort sur ses tomates ou bien c'est plus que ça?
3: Ben, c'est un peu tout ça. Puis on le sait, là, tous les goûts sont dans la nature. J'ai le goût de lui donner raison d'emblée. Honnêtement, je suis d'accord. Ensuite, c'est le positionnement aussi qu'on doit faire, c'est-à-dire les légumes de son jardin versus ceux de l'épicerie. Parce qu'on commencera pas à faire des concours entre nos jardins à savoir qui fait les meilleures tomates, parce que ce serait un concours qui finirait pas. Mm-hmm. Donc, je pense que oui, il y a la différence de goût entre un légume de potager, c'est quelque chose qu'on entend souvent, puis c'est quelque chose que je vis moi-même. Donc, je suis complètement d'accord. Par contre, c'est pas simplement une question de pousser dans des conditions respectant la régie de culture biologique ou sans pesticides. Donc, les principaux facteurs que je vous propose d'explorer un peu ce soir, Mathieu, on va parler de variété, de cultivar, de stade de récolte au niveau de la maturité, les délais entre la récolte, la consommation, conditions de croissance, teneur en eau, puis aussi, évidemment, l'équilibre entre les sucres, les composés aromatiques et les acides là, qu'on retrouve. Donc, la tomate, pour moi, ça va rester quand même un bon exemple qu'on peut utiliser là, tout au long de la chronique pour comprendre un peu là, qu'est-ce qui se passe là, dans nos jardins. Là.
0: Je vois notre ami Christian Mercier qui est très intéressé par ce que vous dites, parce que là, on va parler là, des compos. En fait, comment la chimie de la tomate influence son goût? Alors, vous avez mentionné les sucres. Oui. Parlez-nous de toutes ces substances là, qui en influencent le goût à nos tomates.
3: Puis là, Christian, il peut me corriger si je me trompe. C'est pas moi le chimiste. Moi, je suis l'agronome. Il y a des trucs là-dedans que je dis pas souvent. Là.
2: Je veux juste clarifier que je me disais mentalement que c'était dans mon jardin que les tomates étaient meilleures.
0: Ah, voilà. Ben là, on va commencer un concours. Là. C'est pas ça qu'on voulait faire. Ouais. Mais bon. Alors, comment ça fonctionne le goût de la tomate, Pierre-Antoine? Bon.
3: Ben, le premier goût qu'on va ressentir, c'est nécessairement le sucre. C'est lui qui est le plus évident. Puis on va parler de glucose et de fructose. Donc ça nous saute quand même, j'allais dire aux yeux, mais ça peut plus nous saute à la bouche, là, je dirais. Les acides organiques aussi, l'acide citrique, l'acide malique qu'on va retrouver. Puis il y a certains composés volatiles qui sont responsables en grande partie de l'arôme. Là, on tombe un peu dans les subtilités. Puis pour ceux et celles qui ont eu la chance d'attraper la COVID longue comme moi, ben j'ai perdu énormément de cette capacité-là au niveau des composés volatiles. Malheureusement, et j'espère qu'un jour ça va revenir.
0: C'est pas revenu?
3: Non, c'est depuis ce printemps. Honnêtement, c'est vraiment tannant parce qu'il y a un goût très similaire entre le café, des fois, et la viande, je dirais. Fait que ça, c'est particulier. Ah, ouais. Là. Je vous souhaite pas de vivre ça parce que c'est pas intéressant pour les gens comme moi qui adorent les subtilités des arômes dans la nourriture.
0: Pauvre vous. En tout cas, on vous souhaite de vous en remettre. Continuez.
3: Ça me permet d'apprécier. Peut-être pour moi, il y a une moins grande différence entre la tomate d'épicerie et la tomate de mon jardin ou de celle de Jean-Christian.
0: Bon, faut voir le positif partout. Hein.
3: Ouais. Voilà. Donc, comme je disais, c'est que notre nez va contribuer énormément à développer le goût. Ça, c'est quand même quelque chose qu'on sait. Il y a une centaine de composés volatiles. C'est là que Christian peut m'aider si jamais je me trompe. Mais il y a l'hexanal, entre autres, qui va donner les notes un peu plus herbacées. C'est un peu l'odeur du végétal, Mathieu, fraîchement coupé. Donc, souvent, la tomate, quand on la sent, elle a une petite odeur de verdure. Le bêta-ionone, je ne sais pas si je le prononce comme il faut, mais va donner le petit goût fruité et floral. Puis l'autre, c'est un méthylheptène. Là, je me trompe peut-être un peu, là, mais qui suite à la dégradation du lycopène, va participer à l'arôme là, caractéristique de la tomate. Donc, c'est vraiment ces composés-là volatiles qui peuvent donner des petites subtilités combinées avec les sucres. Puis aussi, un truc important, c'est la fameuse texture de la tomate. Si je fais pousser des tomates italiennes, ce que je recherche, c'est une quantité d'eau moins grande dans le fruit pour la transformer peut-être en sauce versus les fameuses grosses tomates beef qu'on connaît bien, qui sont très sucrées. Là, à ce moment-là, on cherche à avoir un petit peu plus de jus, là, une tomate juteuse à l'intérieur. Puis je dirais même chose pour les tomates cerises, là, Mathieu.
0: Bon, il y a plein de raisons qui influencent le goût d'une tomate de jardin. Oui. J'imagine que la manière, en fait, le type de tomate qu'on va sélectionner pour notre jardin, Pierre-Antoine, ne sera pas nécessairement le même que celui qu'on doit sélectionner pour une tomate qui doit faire souvent des milliers de kilomètres, non?
3: Exactement, dans le fond. Puis c'est ce que Christian fait dans son jardin. Lui, il va aller choisir dans la génétique le cultivar qu'il aimerait avoir, une variété très précise qu'il aime, qu'il sait qu'elle a une bonne réputation, une tomate cerise très sucrée, une bonne tomate ancestrale, des variétés très aromatiques. Tandis qu'au niveau commercial, quand on a une ferme, puis c'est le cas encore plus au niveau des serres, bien, ce qui nous intéresse, c'est des critères plus agronomiques, ce qui n'est pas le cas dans les jardins parce qu'on n'a pas les mêmes enjeux. Je vais parler, entre autres, du rendement. Donc, combien de kilos par mètre carré telle variété va me donner? Ça, c'est un des critères majeurs parce que c'est ça qu'on vend des tomates, finalement. On n'est pas dans le petit côté ancestral quand on est en serre. Le volet uniformité. Moi, j'aime ça avoir là, des plants là, très, très homogènes, très mathématiques, qui ont 4 fruits par grappe, qui ont l'air tous pareils. Ça me simplifie beaucoup la vie. Résistance aux maladies, c'est quand même assez évident. Là. Des fois, on a des problèmes, surtout de maladies fongiques. En serre, honnêtement, c'est un peu tannant. En régie biologique, on n'a pas le droit d'utiliser de fongicides conventionnels. On est plus dans des espèces de biofongicides qui marchent qui marche moins, là, je vais le dire de même. Oui. Donc, à ce moment-là, ça peut m'aider. La fermeté, la conservation et la résistance au taponnage ou à la manipulation et au transport. Mmh. Donc, autrement dit, quand je les récolte, ben, il faut qu'ils passent le test du transport, d'être emballés, conditionnés, de se rendre jusqu'à l'épicerie. Tandis que dans mon jardin, admettons qu'il y a une tomate que j'aime beaucoup, mais qu'elle a tendance à faire du fendillement. Là, imaginez une belle grosse tomate qu'on voit vraiment une fissure dessus, c'est assez commun. Mais ça, au jardin, ça me dérange pas. J'ai pas les mêmes enjeux, mais un agriculteur ou une agricultrice, ben oui, elle, voudra pas se retrouver avec ça parce qu'avoir de la misère à la conserver.
0: Ben oui, c'est clair. Puis si on la laisse mûrir sur plan, j'imagine que ça doit faire une grande différence aussi, non?
3: Ben, complètement. C'est là la différence aussi qu'on doit réaliser entre une tomate de serre achetée du Québec ou du Canada versus une tomate qui a été importée d'ailleurs, qui a fait énormément de kilomètres. Nous, à ce moment-là, on a tendance au Québec, si on est très proche de nos marchés, qu'on sait qu'elle va être commercialisée dans la semaine qui s'en vient, donc la chaîne est beaucoup plus courte. Moi, j'ai le loisir de les récolter beaucoup plus mûres. Donc, on évite de tomber dans des tomates vertes ou des tomates dont on dit la couleur tournante. Là, c'est au début de la maturation. Ouais. Puis, on la laisse véritablement développer son plein taux de sucre, donc son goût potentiel sur le plant. Puis ça peut faire une énorme différence au niveau du goût. Donc, de récolter à maturité, Mathieu, là, ça, c'est quand même un gage qu'on va améliorer le goût. Puis ça nous permet d'avoir quand même des tomates de serre, à mon avis, même au mois de février, mars, qui ont plus de saveur, à mon avis.
0: Oui. Puis le type de lumière aussi qu'on utilise, si on est en hydroponique, si on est à l'extérieur et tout ça, j'imagine que ça aussi, ça peut avoir un effet sur le goût, oui ou non?
3: Ben oui, complètement. Dans le fond, c'est la lumière qui fait la photosynthèse. Ça, c'est l'équation de base. Puis, il faut comprendre qu'entre l'été et l'hiver, on va parler d'à peu près 5 fois plus de quantité de lumière qui va être reçue à l'été versus l'hiver. Donc, c'est énorme, là. Puis ensuite, bon, il y a la qualité aussi de cette lumière-là. C'est pour ça que je m'amuse à dire qu'une tomate cerise de février en serre, ben, est bonne, mais celle qu'on va s'approcher de l'été, le rendu en juillet, elle va avoir énormément plus de sucre, malgré que c'est un potentiel génétique limité, mais la lumière sera plus un élément limitant. Donc, à ce moment-là, son potentiel de développer tous ces sucres-là va aider énormément. Bon, puis les producteurs, les productrices, ce qu'ils ont fait, c'est qu'ils ont décidé de rajouter de l'éclairage d'appoint justement pour favoriser la photosynthèse. Donc, des fois, on a les bonnes vieilles lumières jaunes là, qui sont accrochées comme des plafonniers, dans les serres. Mais ce qu'il y a eu comme recherche un peu au niveau d'Agriculture Agroalimentaire Canada, c'est de descendre des lumières d'ailes qu'on va avoir intra-canopées, donc au travers du feuillage, pour essayer d'augmenter un peu la photosynthèse puis développer un peu plus le sucre là, au niveau de nos fruits.
0: OK, donc ça change le goût. Maintenant, je sais que vous êtes un grand défenseur de la régie biologique. Maintenant, est-ce qu'une tomate biologique, une bonne tomate biologique à côté d'une bonne tomate non biologique, on va être capable de voir la différence? Il y a des pesticides. Est-ce que ça se goûte un pesticide d'une certaine manière? Bon. Ça va avoir un effet sur le goût de la tomate?
3: Personnellement, je l'ai jamais goûté, puis les études ont tendance à montrer que si on fait des tests à l'aveugle, c'est pas détecté, on n'a pas nécessairement de différences significatives là qui vont ressortir. Donc les travaux portent pas nécessairement dans ce sens-là, mais souvent un peu la différence qui donne un avantage pour le biologique, c'est que le choix des cultivars, l'environnement dans lequel ils poussent, la fertilisation aussi, le stade de récolte de maturité. Donc c'est principalement les autres avantages que je vous nommais préalablement ça va être une question finalement parce que c'est beaucoup des cultures annuelles dont il est question, donc des cultures qui font leur cycle en dedans d'une année. On n'est pas dans les cultures pérennes comme les pommes, la vigne, etc. Donc pour une tomate, c'est beaucoup d'aspects autres finalement que le fait qu'il soit biologique ou non. Donc je suis un peu prudent par rapport à ces conclusions-là. Probablement qu'on manque quand même certaines études, mais ceci dit, comme défenseur de l'agriculture bio, ça enlève absolument rien là aux objectifs louables de l'agriculture biologique. De préserver la santé des agriculteurs, des agricultrices, de nos sols et de notre air, nos cours d'eau. Là.
0: Absolument. On ne le répétera jamais assez. En terminant, pour paraphraser Antoine de Saint-Exupéry dans Le Petit Prince, qui disait que quand tu t'occupes de ta rose, ben c'est là qu'elle devient importante. C'est un peu la même chose pour une tomate, non?
3: Oui, complètement. Fait que peut-être que Christian, comme moi, on a un sentiment d'attachement très fort par rapport à nos légumes, que ce soit les concombres, les tomates. Puis honnêtement, c'est la fierté, est-ce qu'on est capable de lui donner un goût? Je le sais pas, mais pour vrai, ça fait du sens tout ça. Fait que je comprends notre auditeur ou les auditrices d'apprécier finalement les légumes dans leur jardin. Puis ça, pour moi, c'est du bonbon parce que ça continue à contribuer au plaisir de jardiner et à peut-être avoir une plus grande autonomie alimentaire.
0: Ben oui, puis le plaisir, vous l'avez bien dit, hein, c'est peut-être que notre auditeur bec la flamme pourrait nommer ses tomates ou vendre ses tomates de cette manière, le goût de la fierté.
3: Pourquoi pas? Mmh.
0: La tomate de Bec la Flamme.
3: Je vous invite dans mon cours de mise en marché.
0: On se parle après l'émission. Pierre-Antoine Gilbert, merci beaucoup. Je rappelle que vous êtes enseignant à l'Institut national d'agriculture biologique à Victoriaville, d'où on vous parle. Merci Pierre-Antoine.
3: Ça me fait plaisir, Mathieu.

0: Pierre Larocque aime s'endormir et il aime particulièrement ce moment où on sent le corps. Vous savez, on est en train de partir. Que se passe-t-il dans le cerveau lorsqu'on passe de l'état éveillé à celui du sommeil? Le changement est-il physique, chimique, biologique? Lorsque je m'endors, je sens ce processus de passage que j'adore. Je suis même souvent conscient du début du rêve qui commence. Catherine Duclos est professeure au département d'anesthésiologie et de médecine de la douleur et département de neurosciences de l'Université de Montréal. Elle est notamment chercheure au Centre d'études avancées du sommeil. C'est AMS. Elle est en studio avec nous. Rebonsoir, Catherine Duclos.
1: Rebonsoir.
0: Ce moment très particulier, je pense qu'on l'adore. Et quand on ça va mal, on est content aussi quand ça, finalement ça arrive, quand on est anxieux de s'endormir. Il y a même un nom pour cette chose, ce phénomène-là.
1: Tout à fait.
0: Un mot, un très beau mot d'ailleurs, hypnagogie.
1: Oui, hypnagogie ou état hypnagogique.
0: Qu'est-ce que c'est? Comment on le définit?
1: Bien, en fait, c'est vraiment cette période de transition de l'éveil au sommeil. Puis c'est, en fait, l'hypnagogie, c'est l'expérience subjective qu'on va ressentir quand on vit cette transition-là entre l'éveil et le sommeil de stade N1, qui est souvent notre premier stade de sommeil léger. Donc, ça correspond à ce moment où plusieurs aspects de notre expérience consciente commencent à se transformer graduellement. Puis je pense que c'est ça qu'on aime ressentir parce que on devient progressivement moins réceptif à ce qui se passe autour de nous.
0: Ouais.
1: Les sons de l'environnement deviennent moins présents, notre pensée devient aussi moins volontaire, moins organisée, puis on commence même à perdre un peu le contrôle du fil de nos pensées.
0: Ouais.
1: Puis, parallèlement, toutes sortes d'expériences peuvent commencer à apparaître. On peut voir apparaître un visage, un son, une voix, une sensation de mouvement ou de chute. Parfois même une petite scène dans laquelle on commence à se sentir immergé. Donc, tout ça, ça fait partie de ce qu'on appelle les expériences hypnagogiques. Et c'est très commun comme phénomène. Puis, c'est pas un phénomène inquiétant, là. C'est un phénomène tout à fait normal. Donc, en 2023, il y a une étude dans Consciousness and Cognition qui a été réalisée en Suisse chez plus de 4400 personnes, puis ils ont identifié ce phénomène-là chez plus de 80% des participants. Donc, au moins 80% rapportaient avoir déjà vécu une forme d'expérience hypnagogique. La fréquence était un peu plus élevée chez les femmes. Mais en fait, tout ça, c'est un continuum. Donc, quand on parle de s'endormir et voir apparaître une image soudainement, ben ça, c'est l'expérience hypnagogique. Parfois, l'expérience est beaucoup plus réaliste. On peut avoir l'impression de voir réellement quelqu'un debout au pied de notre lit. Là, on parle, alors qu'il n'y a personne, là on parle plus des hallucinations hypnagogiques. Donc, dans le deuxième cas, le cas des hallucinations, l'expérience est vécue comme une perception du monde extérieur, comme si ce qu'on voyait était réellement présent. Donc ça, c'est la forme la plus intense et la plus vive des expériences hypnagogiques. Les deux sont normales. Les deux ne témoignent pas d'un problème psychiatrique quelconque juste parce qu'on a l'impression d'halluciner. Mais par contre, les hallucinations hypnagogiques sont très fréquente dans la narcolepsie, qui est un trouble neurologique du sommeil, où il y a une somnolence excessive pendant la journée et une difficulté du cerveau à maintenir des frontières stables entre l'éveil et le sommeil. C'est probablement pour ça qu'on a souvent des hallucinations hypnagogiques, parce que le cerveau veut passer de l'état d'éveil au sommeil de façon trop fréquente et de façon instable.
0: On associe souvent le rêve à un sommeil qui est paradoxal, donc un sommeil qui est plus profond. Est-ce que ça, on peut dire que c'est des rêves qui sont associés à une autre forme de sommeil qui n'est pas du tout le même? Parce que on s'entend, on a l'impression qu'on rêve, mais c'est pas le même. Notre cerveau n'est pas dans le même état que les rêves du sommeil paradoxal.
1: Tout à fait.
0: C'est ça, c'est notamment ce qui se passe.
1: Oui, en effet, parce qu'on a longtemps associé les rêves au sommeil paradoxal, qui est ce stade de sommeil où l'activité cérébrale est très intense, où on a aussi des mouvements des yeux. Puis c'est le stade de sommeil qui est présent toute la nuit, mais qui est de plus en plus présent en fin de nuit et de façon plus prolongée. Donc, on va avoir l'impression d'avoir plus de rêves en fin de nuit parce que c'est le stade de sommeil où on a les rêves les plus riches, les plus visuels, les plus émotionnels, les plus narratifs aussi. Puis si on réveille quelqu'un en sommeil paradoxal, il y a des bonnes chances que cette personne-là nous rapporte un rêve. Mais aujourd'hui, on sait que les rêves ne surviennent pas juste en sommeil paradoxal, ils peuvent survenir dans d'autres stades. Puis c'est justement ce que notre auditeur nous évoque, c'est que dès l'endormissement, des expériences qui s'apparentent aux rêves peuvent déjà apparaître dans les premières secondes là, de cette transition-là, bien avant le premier épisode de sommeil paradoxal.
0: Ouais. D'ailleurs, il y a un de vos collègues, Tore Nielsen, qui s'est intéressé à ces questions-là. Il a publié une étude en 2017 sur ce qu'il appelle ces micro-rêves-là. Avant de parler de ce qu'il a trouvé, j'aimerais quand même qu'on parle du protocole qui, moi, m'a beaucoup fait rire parce que, en fait, on prenait des gens, on les laissait s'endormir un peu, puis quand on sentait qu'ils partaient, on les réveillait. Donc, il y a des gens qui se sont vraiment prêtés à cette expérience-là.
1: Tout à fait, mais c'est vraiment atypique parce que d'habitude, quand on étudie les rêves, justement, on va attendre de voir apparaître le sommeil paradoxal, puis là, on va réveiller les gens, puis là, ils vont nous parler de leurs rêves.
0: Ouais.
1: Mais là, c'était l'inverse. Les personnes étaient réveillées, ils devaient se laisser, tu sais,
0: partir
1: ouais. vers le sommeil. Puis dès qu'il sentait qu'il voyait apparaître une image ou quelque chose qui était plus de l'ordre d'un rêve, il appuyait sur un bouton.
0: Ah, c'est
1: puis
0: la personne qui se réveillait elle-même. Okay, je pensais que les chercheurs étaient à côté. Puis
1: non. Ça, c'est une autre étude.
0: Ah oui, on a fait ça
1: oui,
0: aussi.
1: Dans une autre étude.
0: OK, parfait.
1: Mais c'était différent.
0: J'en ai mélangé quelques-unes.
2: Il y a quand même des enjeux éthiques à ça, me semble. C'est un peu comme c'est pas de la torture.
0: Non, mais on signe quand même pour ça. On signe.
1: On le fait pas trop longtemps. Non, mais c'était une occasion vraiment intéressante pour savoir qu'est-ce qui se passe dans le cerveau au moment où ces images-là commencent à apparaître, où on commence à partir, justement.
0: Qu'est-ce qu'il a découvert?
1: Bien, ce qu'il a découvert grâce à les près de 250 expériences rapportées par les personnes là, au moment où elles s'endormaient, c'est que, d'abord, c'est vraiment un continuum dans ces expériences hypnagogiques.

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3: En fait, ils ont vraiment voulu voir qu'est-ce qui se passe quand on réussit à vivre cette transition, ne serait-ce que pour quelques secondes. Donc, les participants de l'étude avaient une séquence de chiffres à résoudre, puis avaient une solution cachée qu'ils devaient trouver pour résoudre la séquence de chiffres. Donc, une fois qu'ils ont été exposés à cette séquence de chiffres, il y avait une période de 20 minutes où ils avaient le droit de s'assoupir s'ils le souhaitaient, puis on enregistrait leur activité cérébrale. Parmi les participants qui sont restés éveillés, il y a environ 30 % d'entre eux qui ont réussi à découvrir la règle cachée puis à résoudre la séquence de chiffres. Mais chez ceux qui avaient passé au moins 15 secondes en sommeil de stade N1, c'est-à-dire qui ont réussi à s'endormir, ne serait-ce que pour quelques secondes, la proportion des participants qui découvraient la règle cachée passait à 83 %. Puis cet effet-là disparaissait s'il atteignait le stade N2, qui est un peu plus profond. Donc, il fallait vraiment qu'il reste dans ce genre de sweet spot-là.
4: Incroyable.
3: Il y a une fenêtre où on peut avoir ces moments eureka qu'on appelle souvent insight, là, où les idées ou les solutions peuvent nous venir. Puis ça, c'est parce que, en fait, c'est ça, c'est la fenêtre qui est propice à la créativité, parce qu'on ne devient pas soudainement artiste là, ou plus créatif, mais notre pensée devient moins contrôlée, beaucoup plus libre, beaucoup plus associative.
4: Incroyable.
3: Puis je pense qu'il y a des grands génies de l'histoire qui ont utilisé cette technique.
4: Mais c'est ça, mais c'est quand même incroyable, parce qu'il paraît que Thomas Edison faisait ça, c'était bien avant les résultats de cette étude de l'Institut du... comment ça s'appelle déjà?
3: Du cerveau de Paris.
4: Oui. Expliquez-nous le dispositif qu'il avait mis au point, Thomas Edison.
3: Ben, Thomas Edison s'endormait, il aimait s'assoupir assis dans une chaise en tenant un objet lourd, souvent métallique, dans ses mains, justement pour qu'au moment de l'endormissement, l'objet tombe et il se réveille. Puis c'est comme ça qu'il aurait apparemment eu la solution à plusieurs grandes questions
4: incroyable.
3: Scientifiques qui se posaient. Puis ça a notamment influencé, en fait, inspiré l'étude dont je vous ai parlé.
4: Qu'est-ce que ça nous dit en terminant, Catherine Duclos, sur la manière dont notre conscience fonctionne ou notre cerveau réussit à faire un tri avec les idées qui le turlupinent dans un état conscient? Qu'est-ce que ça nous apprend, ça, ces études-là?
3: Je pense que ça nous apprend que ces transitions sont vraiment plus graduelles qu'on pense. Hein. C'est pas un interrupteur, on n'est pas soudainement éveillé, soudainement endormi. Puis je pense que de passer d'un état à un autre permet à notre cerveau de fonctionner un peu différemment, d'intégrer le réel, les expériences vécues, les souvenirs avec du contenu qui est imaginaire, si on veut. Puis je pense que ça ouvre une fenêtre créative vraiment intéressante qu'on peut exploiter.
4: Tellement, tellement. C'est toujours hyper agréable de vous accueillir en ce studio pour que vous nous parliez de ça. On remercie notre auditeur Pierre Larocque d'avoir eu cette belle idée de nous écrire pour qu'on en discute, parce qu'effectivement, ce sont des expériences vécues par beaucoup, beaucoup, beaucoup de personnes. 80% des gens dans une étude que vous citiez tout à l'heure. Catherine Duclos, je rappelle que vous êtes professeure au département d'anesthésiologie et de médecine de la douleur et département de neurosciences de l'Université de Montréal, notamment chercheure au Centre d'études avancées en médecine du sommeil, le CEAMS. Merci beaucoup d'être passée ici en studio.
3: Merci.
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4: 30 ans, c'est à la fois très vieux et très récent quand on parle de langue. Ce serait l'âge approximatif d'un suffixe qu'on lit beaucoup ces jours-ci et qu'on entend aussi, hein, on l'a entendu, le maxing. Vous savez, il se passe rarement une semaine sans que les réseaux sociaux ne soient inondés d'une nouvelle tendance qui se décline en, bon, mettez votre mot préféré, là, on pourrait parler le sleep maxing. Vous savez qu'il y a aussi le fiber maxing dont on parle, puis une autre tendance dont je vous parle dans quelques secondes. C'est un terme qu'on entend beaucoup. Il y a le looks maxing, hein, qui est arrivé récemment. Où on le décrit comme une manière d'améliorer son attrait sexuel grâce à l'entraînement en salle, aux soins de la peau, aux cheveux, parfois en ayant recours à la chirurgie esthétique. C'est un terme qui serait arrivé dans les articles scientifiques vers 2020. Donc, c'est quand même assez récent. Sauf que dans le monde le terme lui-même vient du monde du jeu vidéo. Alors, c'est au tournant des années 90, à la fin des années 90, où dans le monde du jeu vidéo, on se servait de ce terme-là pour expliquer comment on pouvait améliorer les capacités de nos joueurs, de nos personnages. Donc, c'est de là dont viendrait le mot maxing. On a connu, je vous le disais tout à l'heure, le fiber maxing, qui

consiste à manger beaucoup de fibres. Ou encore plus récemment, le phéromone, Maxine. Je vous le donne en mille, une tendance. Écoutez bien ça. C'est vrai, là, ce que, ben, c'est vrai, je veux dire, ça, c'est pas que ça fonctionne, mais c'est, ça existe. Une tendance où on prescrit aux jeunes hommes en quête d'une conquête, appréciez ici la figure de style, à ne pas se laver et porter des vêtements qui n'ont pas été lavés depuis longtemps pour aller à un rendez-vous galant. Oui, je vous le donne en mille. Vous aurez compris la logique. Cette technique, entre guillemets, maximiserait la présence de soi-disant phéromones qui permettraient de mieux séduire. Wow. C'est bien évidemment extrêmement contesté scientifiquement. Je vous invite d'ailleurs à écouter le chercheur Guillaume Dumas qui nous a accordé une entrevue sur les phéromones l'an dernier. Elle est toujours disponible sur notre site, qui pourrait se résumer avec cette phrase. Un homo sapiens, c'est pas une fourmi. Okay? Le Maxing est-il un signe d'un rapport sain à notre personne? La semaine dernière, sur le site The Conversation, il y a une chercheuse, Jennifer Donnelly, qui écrit ceci. Et là, je la cite. Elle dit « La tendance du Maxing incarne notre culture de l'optimisation de plus en plus intense, dans laquelle on cherche systématiquement à améliorer différents aspects de notre façon de penser, de ressentir, de fonctionner. Cette quête est souvent facilitée par des produits et services commerciaux qui promettent de nous permettre de devenir, d'une certaine manière, la meilleure version de nous-mêmes. Et comme l'observe la recherche, hein, nous ne sommes ni des fourmis, ni des personnages de jeux vidéo. Mais il y aurait, cela dit, un domaine où l'application du terme « maxing » pourrait peut-être nous aider, c'est celui de la friction. Écoutez bien ça, le friction maxing. C'est un terme qui est inventé par une journaliste montréalaise, Catherine Jezer-Morton, qui critique avec minutie la manière dont la technologie qui nous entoure nous rendrait de plus en plus rétifs à la notion d'effort. Elle vient de publier un essai d'ailleurs à ce chapitre qui s'intitule « The Story of Your Life » dans lequel elle décortique entre autres comment nos technos sont de plus en plus conçus pour aplanir le moindre petit désagrément de notre vie, ce qui nous aurait rendu, selon elle, incapable de surmonter des obstacles élémentaires, comme par exemple gérer des interactions ou faire preuve de la moindre réflexion créative sans l'aide d'un écran. Et donc, la réponse à cela, ce qu'elle dit, ajouter de la friction dans nos vies. Alors, marcher au lieu de prendre son auto pour faire une courte distance pour un oui ou pour un non, s'acheter un livre de cuisine et improviser, au lieu de toujours demander à une IA comment ça marche. On prend le livre et on essaie des choses. Plusieurs études sérieuses semblent aussi souligner qu'il est bon pour notre cerveau de ne pas être constamment surstimulé. Il faut lui donner un break, hein, un répit. Pour certaines spécialistes, cela dit, l'expression « friction maxing » est un oxymore puisqu'elle implique aussi une forme de performativité de ce ralentissement-là. Et justement, heureusement, on a un beau mot en français pour cela, c'est le mot « ralentir ». ».

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1: Et vous écoutez Moteur de recherche, une émission de Parlotte Maxing avec notre ami Christian Mercier et bientôt Véronique Raymond qui va nous parler d'une recherche sur les mots qui nous désignent la menace. Mais auparavant, je dois vous dire, Christian, qu'il y a eu un micro-drame cet après-midi à l'émission, dans notre équipe. En fait, on n'était pas en onde. C'est notre recherchiste Ariane Pelly, qu'on aime beaucoup, qui était catastrophée. Parce qu'elle a su ce que vous veniez nous dire et qu'elle est une très grande fan de la cerise au marasquin. Et là, elle dit, là, je me sens très, très mal. Parce que là, on va répondre à une question de Brigitte Lépine de Longueuil qui va comme suit. Ma question inspirée des desserts un peu vintage, mais si réconfortant. Comment sont faites les cerises au marasquin? Comment une cerise peut-elle devenir presque transparente et si artificiellement coloré. Alors, je rappelle Christian Mercier que vous êtes enseignant en sciences de la transformation des aliments à l'Institut de technologie agroalimentaire du Québec, l'ITAC. Rebonsoir.
2: Rebonsoir.
1: Alors, Christian, allez-vous faire baisser les ventes de cerises au marasquin la suite de votre chronique?
2: C'est pas mon intention. J'aimerais offrir mes plus profondes excuses à Ariane et tous nos autres auditeurs auditrices avec lesquels je vais peut-être briser un peu vos rêves. Il faut savoir, Mathieu, que à la base, moi, j'ai une formation de chimiste. Puis, c'est assez rare qu'il m'arrive dans ma vie où est-ce que je peux dire non, ça, franchement, cet aliment est beaucoup trop chimique. Là. La cerise au marasquin en fait partie.
1: Ah ouais?
2: C'est vraiment spécial.
1: Quand on dit ça, c'est vraiment trop chimique, on pense à la cerise au marasquin.
2: On n'a pas nécessairement toujours les réponses aux questions comme chroniqueurs. On fait des recherches forcément. Et en fin de semaine, plus j'en apprenais, plus j'en étais troublé. Mentionnons, on imagine une cerise au marasquin. Qu'est-ce que ça prend? Une cerise et du marasquin, voilà. Mais non, malheureusement. Faut savoir que, essentiellement, oui, on part d'une cerise. Hein, la variété...
1: Donc, au moins, c'est ça. Là.
2: Oui.
1: On part d'une vraie cerise.
2: Parlons de l'histoire, Mathieu, d'accord? Au tout début, on parle à peu près il y a une centaine d'années, sinon plus, il y avait une cerise de la variété Marasca qui vient de Croatie et on la macérait dans une saumure d'eau de mer pour ensuite la macérer à travers une solution de marasquin, qui est une liqueur italienne distillée à partir de la même cerise. Donc, au départ, il y avait cerise et marasquin.
1: Une liqueur qui est incolore. Hein? J'ai fait mes recherches. Je suis allé voir la nature de la dite liqueur. Donc, c'est blanc, c'est transparent.
2: Et la couleur venait dans le fond de la cerise qui macérait à l'intérieur. Mm-hmm. C'était un produit de luxe. Hein? Au 19e siècle, là, c'était très prisé de l'aristocratie et largement importé aux États-Unis d'ailleurs. Par contre, en 1920, est arrivée la prohibition américaine où est-ce que, finalement, tout ce qui était liqueur alcoolique était banni sous la fameuse prohibition. Et du jour au lendemain, il y a beaucoup d'industries alimentaires, notamment le soda en fontaine, qui devenait très populaire à l'époque. Il a fallu qu'il se retrouve avec une solution de remplacement. Mm-hmm. On va remercier Ernest Wiegand, professeur d'horticulture à l'Oregon State University, qui a développé la méthode alternative sans alcool, qui encore aujourd'hui est les cerises au marasquin qu'on connaît en épicerie.
1: OK, alors, on va aller dans une manufacture de cerises au marasquin et on va regarder comment ça se fait cette petite chose.
2: C'est quand même particulier parce que il faut partir d'une cerise. Là, je tiens à vous dire, c'est pas un plastique.
1: Faut-il le rappeler? Oui, c'est un vrai fruit. Au début, était la cerise.
2: C'est un peu le zombie qui revient d'entre les morts. Là, je tiens à le
1: rappeler. À ce point. Hein?
2: En ce moment, les variétés qu'on utilise, notamment là, dans l'Ouest américain, là, ça serait la variété Royal Anne, sinon la Rainier, qu'on connaît un peu mieux, ou toute autre variété douce qui n'aura pas un goût très prononcé. Ce qu'on va faire, c'est qu'on va plonger ces cerises dans une saumure à base de dioxyde de soufre et de chlorure de calcium afin qu'elles puissent en ressortir d'un blanc jaunâtre complètement décoloré, sans goût et vraiment sans couleur, sans saveur.
1: Ah ouais.
2: On ne fait que garder...
1: C'est une matrice.
2: Oui, exactement. Par la suite, mentionnons déjà, là, tu sais, je parle du dioxyde de soufre, c'est pour enlever la couleur, la saveur, tout ça. Le chlorure de calcium, c'est quand même assez important parce que ça sert à raffermir la texture. On va le faire notamment lorsqu'on va prendre des cornichons, on va les mariner aussi dans une solution salée. Ce qui va arriver, c'est qu'on va changer un peu la structure des chaînes de pectine à l'intérieur la cerise comme le cornichon. Et ça va créer un réseau rigide qui va empêcher le ramollissement.
1: OK, donc le crunch du cornichon vient du chlorure de calcium.
2: Tout à fait. Et on va prendre un peu exactement le même genre de saumure. C'est ce qu'on faisait d'ailleurs à l'époque avec l'eau de mer. On va prendre des saumures salées. Mais le but, c'est pas de donner le goût salé, c'est vraiment juste de changer la texture du fruit et s'assurer que, malgré le fait que la cerise ne goûte plus absolument rien, oui, qu'elle est complètement décolorée, au moins, elle garde sa forme.
1: Bon, elle garde sa forme, mais là, il faut la travailler, là, parce que là, elle est pleine de saumure. C'est quoi, on la rince?
2: Exactement, on la rince à froid ou à chaud, plusieurs fois, de façon vraiment à enlever l'excédent de produits chimiques à l'intérieur. Tout ça pour la remplacer par d'autres produits chimiques, notamment l'arôme de cerise, c'est du benzaldéhyde. C'est vraiment là une molécule très aromatique qui va, à de fortes concentrations, goûter la cerise. Des concentrations un peu moindres, ça va goûter un peu plus l'essence d'amande. C'est donc normal pour, en épicerie, si on trouve l'essence d'amande puis ça sent la cerise, ben c'est la même chose. C'est le benzaldéhyde.
1: Mais là, je vous entends parler de ça. On va brocarder les aliments ultra transformés pour toutes sortes de bonnes raisons. Est-ce que la cerise au marasquin le summum, en termes de jeux vidéo, on dit le boss de la fin de l'aliment ultra transformé. Est-ce que c'est le cas?
2: Ça semble être le cas, Mathieu.
1: Ah oui, hein?
2: Je vous dis à quel point moi-même, en tant que chimiste, j'en revenais pas. Parce que, mentionnons le colorant alimentaire, le fameux rouge de la cerise. Souvent, on va utiliser l'érythrosine. C'est connu aussi comme étant le colorant E127 en Europe, le rouge numéro 3 aux États-Unis. Mm-hmm. Ben, savez-vous quoi? Le E127, c'est banni en Europe.
1: Ben voyons donc!
3: C'est ça, je pensais.
2: Exact. À l'exception d'un seul aliment, c'est banni parce que, dans le fond, on va suspecter un développement de cancer lorsqu'on fait des tests avec les rats et ainsi de suite. Il faut comprendre, bien sûr, que le poison, c'est la dose. Donc, rassurez-vous, là, une cerise sur un sundae. Mm-hmm. Mais ceci étant dit, en Europe, le colorant est interdit presque dans tout aliment, à l'exception ultra ciblée, les cerises confites et les cerises cocktails.
1: Okay, c'est donc dire que le lobby de la cerise au marasquin est fort en Europe.
2: Ce fut très fort en Europe, Mathieu. Parce que, et même, je pourrais vous dire, on a contourné un peu les règles en disant la cerise au marasquin n'est pas tant un aliment plus qu'une décoration comestible. La FDA a aussi interdit le colorant en 2025 avec la clause Delaney, que dans le fond, c'est un automatisme légal qui force l'interdiction de tout additif cancérigène ou potentiellement cancérigène chez l'animal, peu importe la dose réelle chez l'humain. Donc, je vous rassure, on n'attrapera pas le cancer avec notre cerise sur le sundae, mais peut-être une souris.
1: Oui, mais là, un instant, là. Ça veut dire que on est avec un colorant, l'érythrosine, mais qui est un peu partout, là. Je veux dire, s'il y a des gens là qui ne veulent plus acheter de cerises au marasquin, il est présent ailleurs.
2: Oui, vous faites bien de le mentionner, parce que au Canada versus les États-Unis versus l'Europe, c'est pas la même réglementation. Et au Canada, historiquement, on a un peu plus un laxisme en termes de tolérance au niveau des colorants. Ce qu'on va surtout faire, c'est autoriser une dose maximale, une concentration maximale dans les aliments, notamment 200 ppm dans ce cas-ci. Mais nous, au Canada, on peut encore le trouver à l'occasion dans les jus de fruits, les lards aromatisés, confitures, ketchup. Crème glacée, vraiment la crème glacée, pas
1: le
2: la cerise.
1: Ketchup.
2: Oui, parce qu'on a...
1: C'est pas assez rouge, une tomate?
2: Semblerait-il que non. Mais encore une fois, j'imagine que ça dépend de la formulation du dit ketchup. Faut donc comprendre que tout le monde fait un peu son cherry picking, si je me permets le jeu de mots, dans la liste des colorants alimentaires. Mais nous, au Canada, on est un peu pénalisés là-dessus.
1: OK, alors, en terminant, est-ce que dans le garde-manger de Christian Mercier, on retrouve un petit plat, un petit contenant de cerise au marasquin?
2: Oui.
1: voilà, c'est ça que je voulais entendre.
2: Déjà, je vous dirais que à quelque part, là, sans trop vous faire mariner, Mathieu, je vous dirais, considérez-le effectivement comme une décoration festive à l'occasion. Mm-hmm. C'est le temps, par exemple, c'est la fin de l'été, les Sundays, tout ça, pourquoi pas? L'automne de Noël, une fois de temps en temps. Par contre, éventuellement, comme tout poison, c'est la dose. Moi, je vous dirais, à utiliser avec parcimonie, mon cher.
1: La cerise verte, mm-hmm. est-ce qu'elle ferait l'objet d'une chronique aussi, épeurante?
2: Je crois que oui.
1: Ah oui, hein?
2: À l'exception qu'au lieu d'utiliser un colorant rouge.
1: Il est peut-être moins dangereux. Pas tant, non?
2: Non, pas tant, Mathieu.
1: OK, voilà. Les colorants, ça ferait une bonne chronique, les colorants.
2: Oui, tout à fait. Ouais, saviez-vous que la première chronique que j'ai faite ici autour de la table, c'était sur les colorants il y a 3 ans?
1: Oui, je sais bien, on n'a pas fait le tour encore. Je pense qu'on n'a pas fait le tour.
2: J'attends vos questions.
1: Voilà, alors on va revenir là-dessus. D'ailleurs, allez sur moteurderecherche.ca pour voir l'ensemble de l'œuvre de notre ami Christian Mercier. Je rappelle, Christian, que vous êtes enseignant en sciences de la transformation des aliments à l'Institut de technologie agroalimentaire du Québec, l'ITAC. Merci beaucoup d'avoir répondu à cette question de Brigitte Lépine de Longueuil.
2: C'est toujours un plaisir.
0: La recherche.
1: Est-ce que le langage influence la façon dont on perçoit une menace dans notre environnement? C'est le travail d'Adam Fahmy, qui est docteur et au doctorat en psychologie à l'Université Laval, que vous allez nous faire découvrir. Véronique Raymond, rebonsoir.
3: Rebonsoir, Mathieu.
1: Alors, sujet très important, qui touche bien des gens.
3: Très intéressant.
1: D'où vient-il, Adam Fahmy?
3: Mais ça aussi, c'est très intéressant. Alors, il est né à Montréal, mais il a grandi à Chicoutimi. Il vient d'une famille d'origine marocaine. Alors, sa maman les présente comme étant des bleuets génétiquement modifiés. Je pense que ça vaut la peine d'être dit en onde. J'ai beaucoup ri.
1: Oui.
3: Voilà. Et donc, il y a un grand intérêt pour la psychologie depuis l'école secondaire. Il me dit, bon, ses parents étaient professeurs de littérature et de philosophie, mère qui avait aussi fait une maîtrise en littérature, et dit cet aspect-là des questions philosophiques, ça le touchait beaucoup, mais il avait besoin de la rigueur d'une démarche scientifique. Mm-hmm. Donc, en psychologie et en recherche en psychologie, c'est ce qu'il a trouvé. Il a fait tout son cheminement en psychologie, donc baccalauréat en psychologie à l'Université de Montréal, maîtrise en neuropsychologie à l'Université Laval et là, le doctorat depuis 2022 à l'Université Laval sous la direction d'Isabelle Blanchette avec un soutien des Bourses d'études supérieures du Canada. Et on va l'écouter nous présenter sa question.
4: La question que je me pose dans ma thèse de doctorat, la question qui est au cœur, c'est est-ce que le langage influence la façon avec laquelle les gens perçoivent une menace dans l'environnement? Parce que on sait que de manière générale, les gens ont une tendance à détecter de façon préférentielle tout ce qui est de nature menaçante dans l'environnement. Et moi, ce que je veux voir, c'est est-ce que si l'accès au sens des mots est perturbé, est-ce que si on arrive à rompre le lien qui unit langage et émotion, est-ce que l'émotion persiste en fait?
1: Alors, très bon, ça.
3: C'est une excellente question.
1: Ça touche tellement à ce qu'on fait, nous, dans les médias.
3: Eh bien,
1: la manière dont on parle du monde. Ben oui, puis la recherche, vous opinez, Catherine. Comment on la décrit, je veux dire, ça, c'est une grande partie du travail. Là.
3: Effectivement, puis la question, elle part d'un phénomène là, qui est établi en psychologie depuis la fin des années 90. C'est vraiment une méthode qu'on a fait souvent. On présente 9 images à l'écran, presque identiques, et on demande aux gens, est-ce qu'elles sont toutes pareilles ou est-ce qu'il y en a une qui est différente? On vise pas les émotions, c'est pas compliqué comme test. Mais là, on remarque quelque chose, c'est que si l'image est différente, si c'est un serpent, la personne va le repérer plus vite que si c'est une corde. D'accord? Et ça, même si là, il y a des spaghettis, des cordes, puis un serpent à l'écran.
1: C'est
3: vraiment
1: une bonne idée d'être capable d'en faire, de les distinguer. Hein?
3: Oui. Voilà. Et ça s'appelle l'effet de supériorité de la menace. Puis bon, on explique ça de manière classique en disant réflexe de survie, hein, mécanisme câblé, hérité de l'évolution là, pour repérer le danger puis pour survivre. Et là, il dit, OK, parfait, mais il y a deux écoles de pensée, deux théories qui s'opposent par rapport aux émotions et il n'y a pas de consensus scientifique sur ce que c'est une émotion. Et il me parlait de statistiques, mais vraiment, les chercheurs ne s'entendent pas. Donc, il y a la vision classique. Puis ça, c'est celle qu'on connaît, là. L'évolution nous a donné un petit nombre d'émotions bien distinctes qu'on a dès la naissance. Ils ont chacune leur signature dans notre corps, dans notre cerveau, même sur notre visage. On a fait, vous vous rappellerez peut-être dans les années 60-70, des tests pour reconnaître les émotions sur les visages. On les faisait un peu partout dans le monde. On arrivait avec une courte liste de mots et les gens les associaient là, à 85% de concordance. Bon, voilà. Sauf que on a découvert plus tard que c'est une bonne partie de la méthode qui faisait le travail. Puis quand on enlevait la liste de mots, oups, les taux chutaient beaucoup, beaucoup. Et là, il y a l'autre vision, donc, qui est justement dit la théorie des émotions construites ou la vision constructiviste. Là, ça dit, à ta minute, le cerveau, il fabrique un sens global à partir de plusieurs choses. Donc, nos sensations corporelles, nos souvenirs, notre culture et notre langue, bien sûr. Et il donne comme exemple un visage, on demande aux gens, c'est un visage crispé, on demande aux gens, mais c'est quoi l'émotion? Les gens disent la colère, et finalement, quand on zoome, c'est Serena Williams en train de frapper une balle.
1: Qui
3: vient de gagner, pardon.
1: Vive le contexte. Hein?
3: Voilà, mm-hmm. Exactement. Même chose pour le petit mal de ventre. Est-ce que c'est le petit mal de ventre d'excitation avant un premier rendez-vous galant?
1: Ou c'est le cyclosporin?
3: Ou c'est, c'est la rentrée scolaire, puis je veux pas y aller, maman. Mm-hmm. Ah, voilà. Et donc, ça fait en sorte que la vision classique nous dit le langage, les émotions, c'est indépendant. La vision constructiviste nous dit les mots sont au cœur de l'affaire. Il s'est dit, on va aller tester ça parce que ça n'avait jamais été fait. Donc, il a testé ça de deux façons. La première, c'est en utilisant la méthode de la saturation sémantique. Ça, c'est bien le fun. C'est un peu comme les schtroumpfs. L'idée, c'est de répéter un mot 25 fois de sorte à le vider de son sens. Si vous répétez serpent, serpent, serpent trois fois, il garde son sens. Mais si vous le répétez 25 fois, il a momentanément plus de sens. Donc, on bloque l'accès au sens dans le cerveau. Alors là, il a fait évidemment une tâche de contrôle pour voir si ça marchait vraiment ou si les gens étaient juste fatigués, là, puis c'était pour ça qu'ils devenaient lents pour repérer les menaces. Il a confirmé que ça fonctionne bel et bien. La saturation sémantique. Et là, il a fait venir 35 personnes qui ont répété à voix haute soit 3 fois, soit 25 fois un mot. Et ensuite, les 9 images apparaissaient et il fallait repérer celles qui étaient différentes. Il a fait 260 essais comme ça, parfois avec une cible neutre, donc un spaghetti, ou parfois une cible menaçante, un serpent, et parfois pas de cible du tout. Et là, il y a 3 résultats. La première chose, c'est que la saturation sémantique, ça ralentit vraiment les gens, mais pas seulement pour les objets neutres. Ça les ralentit aussi pour les serpents et les menaces.
1: Ça les ralentit de quelle manière?
3: Ils vont la détecter moins rapidement, menace qui apparaît à l'écran. Donc là, ça vient invalider un petit peu la vision classique qui disait non, on repère le serpent, peu importe ce qui se passe, le langage n'a pas d'incidence.
1: Donc le mot peut...
3: Le sens du mot a une influence sur notre capacité de détecter rapidement ou non la menace. Mais l'avantage de la menace se maintient. On va détecter moins rapidement la menace, mais on va encore la détecter plus rapidement que le mot neutre, que la cible neutre. Et ce qui est intéressant, c'est que quand les gens viennent de tout juste de répéter le mot, disons le mot araignée, et que c'est bel et bien une araignée qui apparaît à l'écran et non pas un serpent, là, vraiment, ils vont détecter la menace et il n'y a plus rien qui les ralentit. Donc, si on veut résumer, le cerveau prendrait son avantage d'abord du côté de la prédiction. Alors, c'est un peu comme le gardien de but là, qui se lance avant même qu'on ait fait le tir.
1: Il a l'intuition que le tir va aller dans cette direction-là.
3: Vous avez dit le bon mot.
1: Il va se diriger vers ça.
3: Exactement. Alors, une fois qu'une menace est apprise, on ne la détecterait plus vraiment, on l'anticiperait. Et quand la prédiction est bonne, ben, ça nous protégerait complètement au niveau de la vitesse de détection. Mais là, il s'est dit, c'est bien beau les tests de répétition, mais on va aller voir dans le cerveau. Et là, il a vraiment été directement dans le cerveau des participants avec de la stimulation magnétique transcrânienne. Donc, je ne vais pas vous donner tous les détails, mais en gros, on fait une carte du cerveau des gens et on trouve à quel endroit aller cibler exactement pour que pendant 20 à 30 minutes, ils n'aient plus accès au sens des mots. Et on leur refait faire des tâches.
1: Mais quelle horreur!
3: Non, ça ne fait pas mal, par contre.
1: Non,
3: ça fait faire des espaces au visage.
1: Non, mais imaginez, je veux dire, en tout cas, bref.
3: Rapidement, ça confirme la même chose. Donc, ça ouvre toutes sortes de pistes pour l'avenir, parce que quand on travaille sur le traitement des phobies, on ne travaillait pas avec ces données-là. Et donc là, il faudrait travailler à la fois sur la prédiction et l'anticipation, et il faudrait tenir compte des deux théories et poursuivre les recherches.
1: Incroyable. Non, mais... L'horreur. Tu ne comprends plus le sens des mots.
3: Mais les gens ont signé des accords.
1: Oh, wow. J'aimerais peut-être le vivre,
3: ben oui.
1: Mais ça doit quand même être assez désarçonnant. Oh mon Dieu. Wow. OK, c'est le travail donc d'Adam Famy dont vous nous parliez.
3: Oui.
1: Il est au doctorat en psychologie à l'Université Laval. Véronique,
3: exact.
1: Merci beaucoup. On n'a pas beaucoup de temps pour notre onglet du jour. Tiens, on va aller à Pierre-Antoine qui est tout seul à Victoriaville. Pierre-Antoine, vous nous invitez à aller voir les couleurs d'automne à côté de chez vous, à Gleason. Comment ça se prononce comme ça?
5: Ouais, c'est le mont Gleason, c'est la petite station de ski à côté de chez nous. Là, les érables rouges ont commencé à tourner de couleur déjà, Mathieu. Fait que fin septembre, début octobre, venez me voir dans mon coin. Moi, je vais aller me promener là-bas dans les sentiers.
1: OK, c'est rouge, là, à Gleason, c'est ça que vous nous dites?
5: Pas maintenant.
3: Ça commence.
5: Wentworth
3: aussi.
1: Ah, mon Dieu. Soyons précis. On est là demain 19h. Soyez-y. Bye-bye.
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10: Ici Louis de Belleval, voici les informations. La victoire du Parti libéral du Canada à l'élection partielle dans Chicoutimi-le-Fjord s'invite dans la campagne électorale au Québec. Que signifient ces résultats pour la campagne en cours? Les cinq chefs en tirent leurs propres conclusions. Mathieu Goyer accompagne la caravane du PLQ.
11: Très bien. Bonjour tout le monde. Bon matin. Merci d'être avec nous à Sherbrooke. Merci à la magnifique équipe de l'Estrie.
12: Alors qu'il se lance à la reconquête des régions francophones, Charles Milliard ne parvient toutefois pas encore à égaler la popularité de Mark Carney au Québec. La victoire convaincante des libéraux fédéraux au Saguenay pourrait-elle lui donner espoir? Le chef libéral se dit optimiste.
11: Le résultat d'hier dans Chicoutimi-le-Fjord montre à quel point les élections au Québec, tant qu'il n'y a pas de vote dans la boîte, c'est pas réglé.
12: Mais depuis le déclenchement de la campagne, c'est à la CAQ que profite la baisse d'appui au PLQ. Christine Fréchette courtise maintenant ouvertement l'électorat libéral.
13: Moi, j'invite ceux qui sont déçus par le leadership du Parti libéral de considérer se rallier à la coalition Avenir Québec.
12: Charles Milliard réplique qu'autant les souverainistes que les fédéralistes devraient se méfier de la chef de la CAQ.
11: Alors, les souverainistes lucides devraient faire attention, puis les fédéralistes devraient revenir à la maison.
12: La deuxième place du Bloc québécois dans Chicoutimi-le-Fjord n'inquiète pas le chef. Et qui est Paul Saint-Pierre Plamondon?
14: Une partielle au fédéral n'est pas la même question que la question pour tous les Québécois le 5 octobre, à savoir est-ce qu'on continue avec la CAQ pour 12 ans?
12: Éric Duhem du PCQ n'est pas non plus convaincu que la guerre tarifaire continuera d'occuper toute la place.
15: Est-ce que Mme Fréchette va être capable de cacher le bilan, le logo et le nom de son parti encore 34 jours?
12: À Québec solidaire, Huba Gazal reconnaît que l'incertitude entourant les tarifs se fait sentir.
16: Et l'inquiétude, elle est palpable partout. Et moi, je suis à l'écoute de cette inquiétude-là.
12: Ici Mathieu Goyer, Radio-Canada, Sherbrooke.
10: Et puis, Piétons Québec et Vélo Québec profitent de la rentrée scolaire et de la campagne électorale pour interpeller les partis sur la sécurité autour des écoles. Les deux organismes leur demandent de préciser leurs engagements pour faciliter les déplacements des jeunes à pied ou à vélo. Les explications de Diana Gonzalez.
17: Pédaler ou marcher pour aller à l'école. Des façons de se déplacer pour certains élèves, mais qui sont de plus en plus délaissées au profit de la voiture, selon Piétons Québec et Vélo Québec. Ces organismes veulent renverser la tendance et interpellent les partis politiques en cette période électorale. Magali Bebron de Vélo Québec.
18: En 25 ans, on est passé de 25 à peine 6 % des enfants qui pédalent quotidiennement. On se préoccupe beaucoup du fait que ce geste simple qui permettrait d'intégrer un peu d'activité physique au quotidien semble avoir disparu des habitudes des familles.
17: La sécurité routière est une des priorités mises de l'avant avec la réduction de la vitesse près des écoles et des aménagements pour faciliter la traversée d'une rue, entre autres. Sandrine Cabana-Degani de Piétons Québec, suivie de Jean-François Gagné du collectif Pas une mort de plus.
19: Ce qu'il faut, c'est une vision politique et également des ressources pour y arriver. Dans les 5 dernières années, il y a environ 500 enfants qui ont été blessés en se déplaçant à pied.
20: L'objectif, nous, c'est d'avoir un protecteur national en sécurité routière. Question que les responsables des réseaux routiers soient dans l'obligation de rendre le réseau sécuritaire.
17: Piétons Québec dit avoir rencontré les partis pour leur faire part des propositions. Reste à voir maintenant quels seront leurs engagements politiques. Ici Diana Gonzalez, Radio-Canada, Montréal.
10: La nouvelle loi sur la laïcité du Québec change concrètement les règles dans plusieurs institutions publiques. À compter d'aujourd'hui, les salles de prière ferment dans les cégeps et les universités et le visage découvert devient obligatoire dans plusieurs lieux. Sur les campus, ces mesures suscitent déjà de l'inquiétude. Samy Rebaïn a préparé ce qui suit.
2: Personnellement, je fais ces usages, c'est ça là. Moi, je suis chrétienne.
21: Antonia est étudiante au collège Dawson à Montréal. Elle déplore la fermeture d'un lieu où elle pouvait simplement se recueillir.
2: Je veux juste avoir un endroit où me sentir à l'aise, à ma place.
21: Même incompréhension pour Tasnim, étudiante musulmane au collège Maisonneuve.
22: C'est plus une pratique anti-stress comme faire du yoga pour d'autres.
21: Selon elle, l'élargissement de la loi sur la laïcité cible implicitement les femmes musulmanes.
22: On veut beaucoup nous restreindre, nous, malgré qu'on dérange personne. Faut pas oublier qu'on est les adultes de demain.
21: Son camarade Rafik craint même que ces nouvelles restrictions produisent l'effet inverse.
23: Ben c'est sûr que ça va amener des gens à rejeter la laïcité.
21: Mais sur le plan juridique, la loi a été rédigée pour demeurer neutre. C'est ce que rappelle Gilles Levasseur, professeur de droit à l'Université d'Ottawa.
24: Donc c'est important parce qu'on a voulu faire ça le plus neutre possible.
21: Les interdictions sont claires, oui, mais pas les conséquences en cas de non-respect.
24: On ne définit pas les amendes ou les punitions ou les pénalités, vous comprenez? On n'a pas mis cet encadrement dans la loi.
21: Radio-Canada a sollicité plusieurs collèges pour savoir comment ces mesures seront appliquées. Tous ont refusé de commenter. Ici Samy Rebaïn, Radio-Canada, à Montréal.
10: Et puis enfin, des millions d'Américains pourraient être privés de leur bulletin de vote par correspondance lors des élections de mi-mandat, selon un lanceur d'alerte. Selon lui, il existe de potentielles conséquences catastrophiques liées au développement d'un nouveau système par le service postal des États-Unis. Des États qui doivent expédier des millions de bulletins de vote en quelques semaines le font par large lot, qui peuvent compter chacun plus de 10 000 bulletins. Une erreur dans un seul de ces bulletins au moment de la vérification par un employé du service postal peut bloquer l'envoi d'un lot entier, selon les nouvelles règles que souhaite appliquer l'administration Trump. Le décret présidentiel à l'origine de ce nouveau système électoral par correspondance est contesté en cour par plus d'une vingtaine d'États américains. C'était les informations.
25: Pour une autre dernière fois, cette saison, je vous souhaite la bienvenue au Goût de savoir.

0: Bonjour à vous, c'est Evelyne Charruet. Ben oui, c'est déjà la fin de notre saison, je dis déjà, et pourtant nous, on fait partie des chanceux qui avons eu une prolongation pour deux belles semaines. Alors, on est là pour parler de nourriture et aussi des personnes qui nous nourrissent. Je vous souhaite la bienvenue. Aujourd'hui, on vous demande, qu'est-ce qui vous préoccupe le plus à propos de l'alimentation? Est-ce que c'est le prix des aliments, la pollution, la concurrence internationale? Dites-nous en nous écrivant. Rendez-vous sur la bulle de conversation de Radio-Canada Audio. On a réuni deux experts qui vont nous aider à comprendre notre système alimentaire et qu'est-ce qu'on pourrait améliorer. Je vous les présente. On a Laurence Deschamps-Léger. Bonjour, Laurence.
1: Bonjour.
0: Vous êtes coordonnatrice de l'Alliance Systèmes Alimentaires Territoriaux, les SAT. C'est quoi ça?
1: Oui, ben l'Alliance SAT, pour son petit nom, c'est un peu le point de convergence au Québec pour les acteurs qui travaillent à développer un système alimentaire plus ancré dans les territoires, plus résilient, équitable et accessible.
0: J'ai pas entendu le mot local, mais je présume que ça pourrait entrer dans ça. OK, ouais. Super. Merci d'être là. On a réuni également pour cette discussion Samuel Comtois, une voix qu'on a découvert au cours de la saison. Il est agronome au groupe Pleine Terre. Bonjour Samuel.
2: Rebonjour.
0: Vous n'avez pas trop été échaudé quand on vous a rappelé? Vous avez dit oui?
2: Oui, c'était une très belle expérience. Merci de m'avoir réinvité.
0: On s'en souvient parce qu'on a fait un petit cours d'agronomie 101 la dernière fois et c'était des questions un peu costaudes à répondre le plus simplement et le plus rapidement possible. Bravo encore d'avoir répondu à toutes ces questions parce que c'était pas facile. C'est un retour également pour Junior Pigeon. Bonjour.
3: Salut.
0: Alors, Junior est directeur de la mise en marché chez la ferme Pigeon. On va s'attarder aux tomates cerises et aux tomates raisins qui sont en saison. Vous en avez apporté. Quelle est la différence entre les deux?
3: C'est surtout sa forme. Il y a le goût aussi, là, peut-être un petit peu plus sucré là, pour la tomate raisin.
0: Pour la tomate raisin, oui, tandis exact. Que la tomate cerise va être plus
3: acidulée un peu, là, un petit tang. Là, si
0: on
3: je peux
0: va goûter tout à l'heure. Vous pourrez faire circuler les casseaux. Merci d'avoir apporté ça. C'est très, très généreux.
3: Ça fait plaisir.
0: Alison Van Rassel, bonjour.
4: Hey, salut les gourmands.
0: Alors, communicatrice culinaire que j'ai le plaisir d'accueillir en studio. C'est
4: merci
0: le fun quand vous êtes là. Vous avez passé l'été dans le champ, vous?
4: Dans le champ, absolument. Je me suis amusée à faire une petite série sur ma chaîne YouTube où je vais à la rencontre des gens qui nous nourrissent. On parle d'enjeux, de climat, de diversité. C'est le fun. J'ai beaucoup, beaucoup de plaisir à faire ça.
0: Il y a beaucoup de kilomètres derrière les lunettes d'Alison Van Rassel. Ça, c'est clair. Alexis Bouliane, bonjour.
5: Salut, Evelyne.
0: Journaliste à la recherche qui est aussi spécialisée en alimentation. On va parler d'un ingrédient qu'on a sans doute tous consommé aujourd'hui sans vraiment le savoir.
5: Ah oui.
0: Une levure.
5: Ben oui, puis on dit souvent que le pain tranché, c'est la meilleure chose de tous les temps, mais les levures, c'est peut-être la deuxième meilleure chose après le pain tranché.
0: En même temps, il faut des levures
5: c'est
0: pour
5: ça,
0: faire le pain.
5: Ça vient compliqué.
0: Bienvenue à tous.

0: La mise en bouche est signée Alison Van Rassel qui nous a apporté quelque chose. C'est une bouteille. Elle nous a distribué quelques verres de carton. Mais vous avez caché l'étiquette, donc on ne sait pas ce que c'est.
1: Exactement. Même, je ne sais pas, j'ose vous dire, est-ce que vous pensez savoir ce que c'est juste en regardant la bouteille? Puis je pose la question à tout le monde. Hein. C'est participatif, cette expérience de début d'émission.
0: Ben moi, je vois le prix, là, 29,90. Ça commence bien.
1: Déjà, OK, déjà. C'est le liquide a été versé dans des verres de carton.
0: Ouais.
1: Donc, on ne peut pas voir la couleur. Mais là, on sent. Je sais qu'on a un agronome expert peut-être.
2: Vigneron en plus.
1: Vigneron, donc je ne sais pas.
3: La pression est sur mon côté.
1: Non, quelle pression. Et toutes les mauvaises réponses sont acceptées ici. Donc, l'idée, c'est
0: de... toutes les mauvaises bonnes réponses aussi.
1: Toutes les mauvaises bonnes réponses aussi.
2: Toutes les bonnes mauvaises aussi,
0: ouais. En tout cas, c'est un liquide clair.
1: Donc, c'est un liquide clair. C'est... mis en bouteille, donc une bouteille de vin.
0: Ça semble fermenté, mais peut-être pas alcoolisé.
1: C'est fermenté, il y a des levures à l'intérieur, donc Alexis est dans une zone
2: c'est
1: de confort.
2: C'est alcoolisé, hein, juste
1: c'est
2: pour être
1: alcoolisé,
2: sûr.
1: Donc sachez les gens qui ne boivent pas d'alcool autour de la table. Donc parlez-moi de au nez, déjà on sent qu'il y a probablement du raisin.
0: Là, ça vous me fait avez penser pris... à de la poire.
1: Oh, OK, ici on a de la poire. Est-ce que vous avez pris une gorgée?
0: Oui, on s'est permis.
2: Quand même un peu, j'ai l'impression qu'il y a un peu de sucre résiduel. En tout cas, quelque chose de très sucré, si c'est
1: sucré.
2: Pas des sucres fermentés.
1: Je le sers un peu température pièce, donc les bien tempérés, on peut vraiment goûter la différence, la complexité aromatique, oui.
3: Oui, c'est très floral, j'aime beaucoup.
1: Oh, j'aime ça!
3: Ça un vin blanc léger, mais j'imagine qu'il y a une surprise en arrière du produit.
1: Oh, j'adore! Ben, tout ce que vous dites, là, ça me parle énormément.
2: Est-ce qu'on peut te poser des questions, oui ou non?
1: Oui, s'il vous plaît, vas-y, s'il te plaît.
2: Est-ce qu'il n'y a que du raisin?
1: Il y a du raisin.
2: Est-ce qu'il n'y a que du raisin?
1: Il n'y a pas que du raisin, absolument. Donc, le sucre résiduel, j'ai entendu poire ici. Il y a un sucre résiduel à l'intérieur et ce sucre provient d'un fruit dont on parle beaucoup en ce moment.
2: Je pense que c'est vrai.
1: Je pense que Alexis va le savoir. Donc, je me permets de vous dévoiler les
0: Non, mais vous déshabillez la bouteille.
1: Je déshabille la bouteille. Vous buvez un vin de papa en ce moment. Le papa qui est l'aciminié trilobé. C'est un fruit indigène. Et on l'appelle communément la mangue de l'Amérique du Nord. Je sais qu'Alexis, tu as écrit un texte sur le sujet qu'on retrouve.
2: On avait fait un texte mordu, la semaine verte et l'épicerie. On a fait trois reportages là-dessus.
1: Oui, parce que depuis les dernières années, il y a vraiment un engouement pour ce fruit indigène qui est consommé depuis des millénaires, perdu de vue pendant plusieurs décennies, je vais le dire comme ça. Mais j'ai jasé avec un archéologue dernièrement qui me disait qu'ils ont retrouvé des artefacts datant de 3000 ans dans le coin de Pointe-Taillon. Donc, quand je dis là que c'est consommé depuis des millénaires, c'est qu'il y a des peuples autochtones qui nomadent sur les terres précisément en ce moment, le sud de l'Ontario, qui consommait ce fruit-là. Il y a comme en bon français un revival, donc un engouement là, pour le pawpaw.
0: Ça s'appelle vin blanc pawpaw du vignoble Val Caudalie. Pourquoi décider d'ajouter du pawpaw dans un vin?
1: C'est une super bonne question. En fait, je ne sais pas si vous avez remarqué, je vais répondre de cette façon, je ne sais pas si vous avez remarqué l'expérience en bouche. Donc, on a nommé le sucre résiduel. Avez-vous remarqué l'acidité aussi? Il y a quand même une belle forme d'acidité. Donc, on a fait un hybride entre le Vidal, qui est un cépage hybride qu'on retrouve communément au Canada. Et on a ajouté, quand je dis on, l'équipe du domaine Val Caudalie à Donham, dans les cantons de l'Est, ajouté littéralement la chair du fruit en macération, dans le but de venir un peu balancer, contrebalancer l'acidité, ajouter le sucre, la texture en bouche. Est-ce que vous avez remarqué la texture?
0: Ah oui, c'est très, très ample en milieu de bouche. Oui, Samuel?
3: Non, non, j'adore le produit. C'est drôle, j'en parlais aujourd'hui avec des collègues. J'ai dit, j'espère que je vais pouvoir goûter à ce produit-là un jour.
1: Mais vous êtes attention à ce que vous demandez dans la vie parce que ça pourrait arriver.
0: Ça peut arriver vite, visiblement.
3: Ouais,
1: et j'ai eu la chance d'échanger avec Alexis, qui est le copropriétaire du domaine Val Caudalie. Et c'est exactement ce qu'il me disait. C'est que comme il y a un engouement vraiment chez les gens en ce moment. Depuis au moins les 4-5 dernières années, c'est très, très niché. C'est normal si vous n'en avez pas entendu parler à la maison. Ce sont les chefs, hein, souvent eux, les vecteurs d'innovation alimentaire ou de curiosité alimentaire, de découverte. Et eux s'amusent avec ces fruits-là qui sont disponibles maintenant en plus grande quantité, mais quand même très, très petite quantité. Le domaine Val-Caudalie, en collaboration avec un des précurseurs du pawpaw, justement, au Québec. Exactement, merci. Et oui, tout à fait. Mm-hmm. Derrière l'OBNL Pawpaw Québec, ils ont planté 100 plants de pawpaw, justement dans le but de s'amuser un petit peu à créer des produits où on intègre le pawpaw à l'intérieur pour faciliter la compréhension, la découverte. Parce que, Evelyne, on a bien beau avoir accès à tout plein de belles choses autour de soi, mais lorsque c'est nouveau, lorsqu'on n'expérimente pas, lorsqu'on ne permet pas aux mangeurs, mangeuses de goûter à ces produits, on ne peut pas savoir à quel point l'investissement en vaut le coup. Donc, mm-hmm. ils s'amusent en ce moment. Moi, je trouve l'idée vraiment intéressante parce que on est dans les cantons de l'Est, région viticole extraordinaire du Québec. C'est distribué en très petite quantité. Là, on m'a dit autour de 4000 bouteilles en ce moment. Il y a plein de petites épiceries un peu partout en province, éventuellement peut-être au Canada. Si vous venez nous voir au Québec, cherchez-le. Mais ça permet de parler à la fois de cépages hybrides, donc de Vidal. Ça permet de parler de vins produits au Québec et ça permet de parler aussi de fruits indigènes de la, entre guillemets, mangue du Nord, de l'Amérique du Nord.
0: En avez-vous goûté?
1: Oui, c'est un hybride entre une banane, une mangue. Vous avez mentionné poire tout à l'heure et c'est très similaire à ça. Il y a un côté sucré des fois avec peut-être des arômes un peu vanillés. J'ai déjà entendu crème brûlée, Alexis.
2: Oui, ben, ça dépend des variétés parce qu'il y en a qui sont vraiment sur ce côté-là, custard, crème brûlée, très caramel, d'autres qui vont aller vraiment plus vers quelque chose qui nous rappelle la mangue, le goût de l'ananas, donc le fruit tropical. C'est un fruit fascinant. Quand on y goûte pour la première fois, après ça, on ne peut pas se l'enlever de la tête.
1: Oui, et ça ressemble à une mangue. Bon, à l'épicerie, on a plusieurs variétés. Évidemment, il y a les vertes qui se transforment en rouge en mûrissant, mais il y a les petites mangues jaunes. Et ça ressemble à ça, mais il n'y a pas de gros noyaux à l'intérieur, quoique il y a des petits pépins noirs, à un point tel que son nom vient apparemment, et ça, corrigez-moi si je me trompe, je sais qu'Alexis, vous avez poussé la question un petit peu plus que moi, mais ce serait... des explorateurs espagnols qui l'ont confondu avec une papaye.
2: Ah, ça se pourrait.
1: Et donc, le visuel, vous pouvez voir à l'intérieur, lorsqu'on coupe et on ouvre, il y a peut-être une petite similitude.
0: Il manquerait
1: avec...
0: quelques graines quand même.
1: Oui, absolument.
2: Ce que je sais, c'est que le mot assimine, donc assiminier, le fruit, ce serait l'assimine. Et l'assimine, ça vient des langues autochtones d'ici. Donc, on pense qu'avec l'intonation, avec le pawpaw, ce serait de langue autochtone, mais non, pas du tout.
0: Laurence, connaissez-vous le pawpaw?
4: Ben, je le connais, puis c'est drôle, je trouve qu'il y a presque un aura de mystère autour encore de ce fruit-là parce que moi, pour la première fois, j'y ai goûté à l'automne dernier puis c'était comme un moment très spécial puis je me trouvais très chanceuse d'avoir accès à ça. Puis je trouve ça intéressant que des produits comme ce vin-là permettent de le faire connaître parce que ça reste quand même encore un peu rare.
2: Il voyage très mal aussi, il est dur à transporter. Ouais. Donc, c'est peut-être pour ça aussi qu'on n'a pas accès à ça encore en épicerie. Puis souvent, ceux qui en font pousser, c'est ceux qui en ont chez eux.
1: Sinon... Ouais. Et ça va venir, il y a des initiatives, par exemple, comme le Festival du Papa à Farnham. Si ça vous intéresse, c'est évidemment organisé par Vincent Renaud, on l'a mentionné, fondateur de l'OBNL Pawpaw Québec. Salut à Farnham, 10 et 11 octobre. Si vous voulez vraiment découvrir l'univers de ce fruit dont on va parler encore beaucoup dans d'autres épisodes et d'autres saisons de Goût de Savoir, j'en suis persuadée. Donc, vous aurez pu goûter au fameux vin blanc de pawpaw du domaine Val-Caudalie.
0: Grâce à vous, Alison Van Rassel, merci beaucoup.
1: Avec plaisir.

0: Elle s'appelle La Bronze, l'amour enterré vivant. Junior connaissait ça déjà. C'est une nouveauté musicale. Ça joue déjà chez vous?
1: Oui, les enfants aiment beaucoup La Bronze. On aime beaucoup ça.
0: On nous écrit, Jean-François de Repentigny, qu'on salue, nous dit que la microbrasserie Farnham fait aussi une blanche au papa.
2: Dans le cadre du festival à Farnham, 10 et 11 octobre aussi, absolument.
0: Ouais. Il y a plein de choses à découvrir. Merci de nous écrire. Je vous rappelle qu'on est en direct, on est Le Goût de Savoir et je m'appelle Evelyne Charruet. Là, on va s'attarder à Junior Pigeon. Junior qu'on avait découvert la saison dernière. Il est producteur maraîcher à la ferme Pigeon, c'est à Saint-Rémy. Assez grand producteur de haricots.
1: Exact.
0: Mais c'est une ferme, et je trouve ça fascinant, qui existe depuis plus de 100 ans maintenant.
1: Oui, ben en fait, c'est les documents légaux qu'on a retrouvés les plus anciens. Là. C'était mon arrière-grand-père. je sais plus avec combien. Là. Mais on est la cinquième génération. Là, ma cousine Camélia et ma sœur Brielle. Puis il y a ma tante qui est toujours avec nous, là, qui nous épaule. Puis mon père qui rôde toujours autour.
0: Mais vous, Junior, vous aviez une passion pour la restauration?
1: Oui, exact. Là. À l'âge de 18 ans, j'ai commencé à travailler dans des bars comme Boss Boy. Puis je me suis inscrit à l'ITHQ, après ça en gestion de la restauration. Fait que j'ai fait une dizaine d'années là, en restauration de 18 à 28 ans. Là.
0: Qu'est-ce qui vous a ramené à la ferme?
1: Ben, en fait, mon père a eu un accident d'hélicoptère. Pour généraliser, là, pour aller assez rapidement, il s'en est sorti. Par contre, il ne pouvait plus occuper ses tâches là, de mise en marché principalement. Puis moi, je parlais un peu anglais. Pas mal anglais. Puis comme on fait beaucoup d'affaires là avec les États-Unis, l'Ontario, puis c'est vraiment un job d'information. Donc qui m'avait toujours amené dans les événements, à rencontrer des gens. Fait que on dirait que je suis arrivé là, j'ai commencé à serrer des mains, puis jaser avec les gens. Puis.
0: Mais c'est une chose, Junior, de revenir à la ferme familiale en renfort pendant que son père est en rémission, rétablissement, mais c'en est une autre de choisir de rester. Qu'est-ce qui vous a fait rester à la ferme?
1: Ben, ça s'est passé sur plusieurs années, en fait. Là. J'ai eu un pied là, dans chaque industrie pendant presque 3-4 ans, là, facile. Là. À un moment donné, j'ai commencé à être un peu à bout. Les enfants sont nés aussi. Puis là, j'aimais avoir des projets d'un côté, avoir des projets de l'autre. Puis je me suis dit, ben, je pourrais peut-être me joindre officiellement là, à ma sœur et à ma cousine, puis développer des projets à l'intérieur même de la ferme.
0: Comme quoi, par exemple, des projets?
1: Ben, on a ouvert un kiosque à la ferme, chose que les gros maraîchers font rarement. On sentait qu'il y avait un besoin, puis il y avait une envie aussi là qui était vraiment grande chez nous là de parler avec la communauté, puis d'avoir ce lien là. Et ça faisait aucun sens pour nous là que tous les légumes partent de chez nous, aillent vraiment loin pour revenir. Donc on a débuté ça. Fait que ça c'est comme vraiment la grosse chose qu'on a développé dans les 3 dernières années. Il y a aussi la diversification des cultures. Là, on faisait des haricots verts et jaunes, puis un peu de grandes cultures. Puis là, tranquillement, pas vite, on a rajouté des nouvelles cultures. Ça donne le vertige des fois. Là, ça alourdit les journées puis tout ça. Mais on a comme un, je sais pas, le sentiment à l'intérieur que c'est ça qu'il faut faire. Puis on le suit, on doute.
2: Qu'est-ce qui motive la diversification des cultures?
1: Ben, je pense que la diversification, en général, dans toutes les sphères de la vie, c'est bon. Là, que ce soit la diversification des revenus, des marchés, des cultures, dans le champ, les micro-organismes. On peut élaborer sur pourquoi la diversité,
0: c'est important. On pourrait philosopher.
1: Ben oui, c'est ça, exactement. Oui. Là,
0: fait que, mais Laurence est d'accord.
1: Ben, c'est ça, on a eu justement 3 années assez difficiles dans le haricot. Ben, on se rattrape avec d'autres cultures des fois aussi là, puis la journée où on peut pas faire des haricots, on peut peut-être faire des tomates, la journée où on peut pas faire de tomates, on va peut-être faire des
0: justement les tomates font partie de cette diversification là. Vous en faites depuis quoi, 3?
1: Ça fait 3 ans là, on est loin d'être des experts de la tomate. Je me sens un peu imposteur ici là, mais en tout cas on le fait avec tout notre cœur puis tous les efforts pour essayer d'arriver à un résultat là, ça c'est sûr et certain.
0: Une tomate cerise et une tomate raisin, voulez-vous faire circuler autour de la table? On va goûter notamment la Sakura.
1: Ah, je vais faire goûter la Sakura. C'est celle-là ici.
0: Ça, c'est une tomate cerise.
1: Cerise, exact. Elle
2: Sakura
1: est vraiment.
2: Qui est le nom du cerisier japonais.
1: C'est ça? J'imagine, ça doit ouais. probablement venir de là aussi. C'est une tomate qui est vraiment là, de forme sphérique.
0: De bon calibre, quand
1: oui,
0: même.
1: Oui, c'est ça,
2: bon calibre. C'est une belle petite dodue, là.
1: Oui, on aime ça.
2: Ah oui!
1: C'est principalement là, une des raisons pourquoi on la cultive chez nous. Là, elle arrive plutôt de manière hâtive. Mm. Puis elle a un calibre aussi là, qui est assez respectable. Donc, la récolte, ça va assez vite. Pour l'emballage aussi, ça remplit bien. Mm-hmm. Puis, c'est une très bonne tomate aussi.
0: Oui,
1: c'est au-delà de son... De ses avantages opérationnels, là, c'est une bonne tomate.
3: Et c'est écrit bio
1: aussi.
3: Sur l'emballage, est-ce qu'elle est bio?
1: Oui, exact. Oui, oui, oui. dans le fond, là, c'est ça, les tomates, les nouveaux... plusieurs de nos nouvelles cultures là, sont biologiques. Là, on fait des mini-poivrons aussi. Tiens, je vous passe celle-là, ça c'est la...
0: Cherry bomb.
1: Cherry bomb, exact. Mm.
4: Un petit peu plus petite.
1: Oui. Donc, une ça nous permet justement là, d'avoir une variété, là, puis de ne pas se ramasser avec... peu d'unités aussi
0: celle-ci a la peau plus mince que la dernière.
1: Oui.
0: Est-ce que ça complique le transport?
1: Pas vraiment, parce qu'on est encore à petite échelle, là, on va se le dire. Là. Puis la tomate, comparativement au haricot, c'est, je dirais que c'est relativement facile pour en faire la mise en marché. Là. Pour la logistique, le transport, c'est quelque chose qui... sa durée de vie est élastique. On peut la récolter... plus verdâtre avec seulement une petite pointe de rougeur pour ensuite la faire mûrir en entrepôt pour la sortir plus rapidement après. Mmh. Ou à l'inverse, quand il y a des gros marchés, ben là, on peut la laisser l'entreposer à des températures plus froides pour ralentir son mûrissement.
0: Contrairement aux haricots qui sont...
1: C'est ça, les haricots, c'est là maintenant, on récolte, puis c'est livré le soir même. Là.
0: On a aussi une tomate raisin dans le lot. La tomate raisin s'appelle la Sweetheart.
1: La Sweetheart, exact. Fait que je vais repasser la Sweetheart.
0: Oui,
2: elle est plus foncée, celle-là.
1: Oui, elle est plus brillante aussi. Elle a une forme de raisin, là, plus oblongue, plus sucrée, je trouve, aussi. Puis un peu moins juteuse, peut-être. Là.
0: Laurence? Mm-hmm. Oui, vous avez la bouche pleine. C'est la fun de la radio.
5: Puis on les mange en une bouchée parce que sinon, il y en a partout.
4: C'est des petits bonbons. Là.
2: Exactement. Wow. Excellent. C'est vraiment le fun parce qu'il y a une chair, il y a une résistance sous la dent. Il n'y a pas autant de jus que la toute première. C'est quoi la toute première variété?
1: La toute première, c'est la Sakura.
2: La Sakura, vraiment, là, une sucrosité puis une jutosité là, vraiment extraordinaire. Mais celle-ci, on est comme à l'opposé.
1: Oui,
2: elle
1: exact.
2: Est ferme, elle est gourmande, mais elle est un petit peu plus charnue.
1: Oui. Moi, j'aime bien en faire des sauces là, à la maison. Mm-hmm. Là, quand
2: si je peux me permettre, je vais me jouer l'avocat du diable 30 secondes, parce que s'il y a une règle parmi les gourmands gourmandes, c'est de ne jamais mettre une tomate au réfrigérateur. Mm-hmm. Dans votre cas, ce que vous avez dit, c'est que la majorité, est-ce que je me trompe, de vos tomates sont en partie conservés au froid dans le but de ralentir l'évolution?
1: Ça dépend du degré de froid. Là. Nous, c'est entreposé. Quand on parle de froid, on parle plus de 12-13 degrés Celsius. Là. Mm. Donc, c'est de l'abaisser un peu pour
0: vraiment ralentir.
1: C'est
0: pas comme les frigos à 4 degrés.
1: Non, exact. Voilà, les haricots, c'est vraiment 4 degrés, 3 degrés, tandis que les tomates...
2: C'est ça, c'est pas un froid très intense.
1: Exact.
0: C'est pas comme notre frigo à nous. Ben, Junior Pigeon, merci encore une fois pour cette générosité et ces belles tomates, cerises et raisins. Je rappelle que vous êtes producteur maraîcher à la ferme Pigeon à Saint-Rémy. Merci.
1: Merci.
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0: à mesure qu'on se rapproche, on entend le son.
1: On sent l'odeur aussi.
0: Oui, oui, l'odeur de fermentation.
1: Intense, hein? Oui. Est-ce qu'on s'habitue à ça éventuellement, à cette odeur?
0: Oui, oui.
1: S'habitue?
0: Ah oui.
2: Ah, ce que vous entendez là, c'est notre reporter Alexis Boulian, mais c'était donc bien bruyant.
3: Ah oui, c'était le plein milieu d'une usine, là.
2: Eh oui, si vous avez fait du pain pendant la pandémie, vous avez probablement acheté de la levure à l'épicerie et il y a des fortes chances que cette levure ait été fabriquée à Montréal dans une usine qui approvisionne, tenez-vous bien, l'Amérique du Nord au grand complet.
3: Absolument.
2: Alors, vous vouliez absolument visiter cette usine de levure. Bon, vous parliez de l'odeur, là, dans l'extrait qu'on vient d'entendre. Qu'est-ce que ça sent, une usine de levure?
3: Ah, c'est assez spécial, là. C'est pour les gens qui ont déjà fait du pain ou déjà senti une boule de pizza crue, par exemple, là, c'est ça fois 1000. C'est tout sans ça. C'est un petit relent de céréales, de mélasse. C'est pas horrible, mais c'est très prenant, disons.
2: C'est assez intense.
3: Oui.
2: Ça prend au nez. Est-ce que ça sent autour de l'usine aussi?
3: Un
2: ou
3: petit peu, mais j'ai posé la question au directeur justement de l'usine. Il m'a dit, oui, mais vous savez, l'usine était là avant les maisons qui sont autour de chez nous.
2: Bon, d'accord. Qu'est-ce qui vous intéressait au départ? Pourquoi aller dans cette usine-là?
3: Mais moi, je suis un amoureux de boulangerie. J'ai mon levain dans le frigo. Même si je suis pas très bon pour m'en occuper, là, il pourrait pas témoigner de mes grands soins, mais je trippe évidemment sur la pizza, les focaccia, les pains plats. C'est un bon truc là, pour recevoir. On peut faire un petit souper bien normal, mais ajouter du pain fait maison, puis tout de suite, il y a le petit kick de plus. Puis sans m'en rendre compte, depuis environ 2018, j'ai toujours acheté la même sorte de levure. En fait, c'est pas mal la seule sorte qui est disponible dans les épiceries au Canada. Il y en a d'autres, mais sont en plus petite proportion. C'est la levure Fleischmann.

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3: Ah oui, c'est ça. Ben, on en a sur nous, mais donc à travers le dernier siècle, plutôt, on l'a domestiqué. On a choisi des souches. C'est un peu comme des races de chiens là. Il y en a des gros, des petits, mais bon, il y a des sortes qui font des choses précises. Hein. On fait de la bière avec la levure. C'est la même espèce qui fait le vin. C'est la même espèce, c'est la même levure qui fait des pains de toutes sortes, à bateau de sucre, etc.
4: Mais attendez, donc, vous ouvrez la porte de Samuel qui a également venu. Vous achetez ça des levures?
5: On achetait des levures parce que depuis 3 ans, nous, on utilise la levure naturelle qui se retrouve directement sur le raisin. On a fait des tests. Donc, c'est un peu comme l'équivalent du levain dans le pain. Mais à l'époque, on achetait, oui, des levures à l'usine de Montréal.
4: Ah, voilà, au domaine amalgame, oui.
3: Puis quand, puis c'est ça, là, pour la créer, pour la produire, la levure, il faut la multiplier. Ça part de quelques milliards de cellules dans un flacon. Ça, c'est à peu près 2 grammes. On ajoute du sucre sous la forme de mélasse, des vitamines, des minéraux. La levure va manger le sucre. On met ça dans un plus gros flacon. On fait ça un autre plus gros flacon. On fait ça 6 fois de suite. Donc, à partir du 2 grammes initial, on se retrouve après 5 jours avec 180 000 kilos de levure dans un liquide. Ouais. Ça s'appelle, tenez-vous bien, de la crème de levure. Alors, c'est... dans le cas de la levure sèche, évidemment, cette crème-là est déshydratée puis elle est extrudée là, en petites granules. Mais la levure crème, c'est pour la boulangerie industrielle. Et ça part en camion-citerne de l'usine. Et donc, j'étais très curieux de savoir comment ça fonctionne. J'ai demandé à Charles-André Taché, qui est le directeur de l'usine. On l'écoute.
6: Le pain, c'est un produit qui est frais, qui va être livré plusieurs fois par semaine dans les points de distribution. Tout est vraiment mesuré là, à la minute près, des fois même à la seconde près. C'est des longs convoyeurs. On a des clients qui vont recevoir des grosses boulangeries, là, vont recevoir plusieurs livraisons par semaine. Il y en a, c'est des livraisons quotidiennes. S'ils reçoivent pas leur commande de levure, ben la boulangerie arrête.
3: Puis on rappelle que c'est un produit vivant. Là. Les levures sont affectées par la nourriture qu'on leur donne, la température extérieure. Mais à l'autre bout, puisque c'est des processus industriels, la performance doit être constante. Alors, c'est à l'usine de Fleischmann de modifier les paramètres pour que les levures soient toujours les mêmes.
4: Vous avez dit que cette usine-là est à Montréal depuis une centaine d'années, alors que l'usine approvisionne toute l'Amérique du Nord. Pourquoi Absolument. Elle est située ici?
3: Bien, c'est qu'à Montréal, déjà, il y a 2 usines de levures, celle de l'Allemand et celle de Fleischmann, parce qu'on raffinait beaucoup de sucre. On a l'antique, on avait Red Pat. Puis le lien entre ces deux-là, c'est que pour faire du sucre blanc, on raffine du sucre brut. Ça fait de la mélasse. C'est un déchet du raffinage du sucre. Mm. Puis la mélasse, c'est vraiment la nourriture préférée de la levure. Puis aujourd'hui, donc, Fleischmann utilise encore un peu la mélasse de l'antique pour nourrir ses levures, mais la matière première est surtout du Brésil puis d'autres pays producteurs de canne à sucre. Puis ça m'a mis un peu la puce à l'oreille parce que en parlant avec Charles-André Taché, le directeur de l'usine, la carte de la chaîne d'approvisionnement des levures, ça s'agrandissait à chaque phrase ou presque. Puis finalement, donc là, j'ai compris que les levures arrivent, les souches arrivent de l'Australie dans une glacière 4 fois par année, aux 3 mois. Les souches de levure choisies par A.B. Murray arrivent à Montréal dans une glacière. Les mélasses, ça arrive des Caraïbes, du Brésil, etc. Les vitamines, les minéraux, ça vient de Chine. Puis l'eau, ben, vient du fleuve Saint-Laurent. Puis là, on parle ici d'une usine qui se trouve au milieu de la chaîne du pain tranché. Là. C'est vraiment une complexité assez incroyable.
4: Wow, OK. Oui, la logistique là-dedans, ça doit être vraiment fou. Ben justement, pendant la pandémie, il y a eu rupture des chaînes d'approvisionnement.
3: Oh oui.
4: Qu'est-ce qui a changé depuis?
3: Bon, on se rappelle la folie du pain. Là. Tout le monde s'est lancé là-dedans, surtout la première année.
4: Qui a fait ça, d'ailleurs, pendant la pandémie, faire du pain?
5: J'ai posé.
3: Du jour au lendemain, la fragilité, finalement, de la chaîne d'approvisionnement, elle s'est révélée. Puis, tout tenait sur ce qu'on appelle le just-in-time. Junior, tu connais ça, évidemment. Il faut que ça rentre, mais il ne faut pas qu'il y ait trop de choses entreposées, hein, parce que l'entreposage, ça a un coût. Et donc, on préfère que tout soit entreposé dans des camions qui roulent sur la route. On fait pas de réserve, on risque pas de perte en faisant ça, mais on perd aussi en résilience. Donc, j'ai posé la question à Charles-André Taché, comment ça se passait durant la pandémie?
6: Les souvenirs que j'en garde, c'était très intense parce que c'est pratiquement du jour au lendemain où est-ce que toutes les tablettes de toutes les épiceries en Amérique du Nord se sont vidées. Au début, ça a commencé avec le pain. Après ça, une fois que t'as plus de pain, ben là, ils sont allés chercher la farine, la levure. Là, on s'est mis à produire beaucoup plus, embaucher des gens pour le faire, mais rapidement, t'es arrivé un autre problème, on a manqué de matériel d'emballage. Le temps que nos fournisseurs de matériel d'emballage puissent se retourner puis commencer à nous

0: nous envoyer le matériel qu'on a besoin, on est en pénurie. Puis après ça, on a rebâti les inventaires. Ça a été quand même assez long. Et puis, les gens sont tranquillement retournés au travail. Et puis, ils ont arrêté de faire du pain. Ça a redescendu à des niveaux pas tout à fait pré-COVID, là, mais semblables.
1: Ah oui.
0: Oh, c'est vraiment, ça a été une vague, une déferlante. Puis après ça, on est revenu à des niveaux normaux.
2: C'est en fait un cauchemar qu'il décrit.
3: Ils se sont relevés clairement, mais c'est définitivement, c'était comme des flashbacks de guerre pour lui, là,
2: ah,
3: clairement.
2: Oui.
3: Mais donc, ils ont quand même constitué des réserves, ils ont changé leurs approches à ce just-in-time, ce flux tendu, mais ça reste que la levure, elle doit encore parcourir la moitié de la planète 4 fois par année. La mélasse doit être toujours disponible. Il faut que les levures soient livrées à chaque jour pour que du pain frais apparaisse dans nos épiceries. Donc, c'est quand même quelque chose. Puis là, parlant de pain, j'allais fouiller un peu sur c'était qui ça, Associated British Foods. Bien, ça appartient à la famille Weston, qu'on connaît bien ici au Canada, en fait à la branche britannique de la famille, mais c'est eux qui possèdent Loblaws Maxi au Québec. Puis en mars 2025, les sociétés George Weston et Loblaws ont accepté de verser 500 millions de dollars pour mettre un terme aux poursuites judiciaires en lien avec le fameux cartel du pain, qui a fait gonfler le prix du pain de 7 cents pendant une quinzaine d'années. Mmh. Alors, comme on dit, tout est dans tout.
2: Tout est dans tout, y compris la levure.
3: Voilà.
2: Merci, Alexis.
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2: Pour une dernière fois, cette semaine, je vous présente le résultat de mon test culinaire. Et encore une fois, j'ai échoué, mes amis. Je me suis dit, c'est le retour de la rentrée scolaire, c'est le retour des lunchs. Je me suis dit, est-ce que c'est possible de faire du riz soufflé maison? Vous savez, les bons vieux Rice Krispies. Le prix du riz est resté assez stable depuis les derniers mois, dernières années. On peut avoir un sac de riz étuvé pour à peu près 6 $ 2 kilos à 6 $ Ça vaut la peine. Je me suis dit, comparativement aux céréales du commerce, ça vaudrait la peine que je fasse mes propres céréales soufflées, si seulement les réseaux sociaux ne mentaient pas. Alors, j'ai trouvé quelques recettes, évidemment. J'ai comparé les recettes et je pense que j'ai compris le principe, c'est-à-dire qu'il faut faire chauffer comme on le ferait avec des grains de maïs soufflés à très, très haute température, donc des grains entiers. Alors, le premier résultat, je vous le passe, ma chère. C'était un échec. Je pense que ma poêle était trop chaude. Donc, j'ai décidé de revérifier sur Internet et je suis allée voir avec du riz pré-cuit, dit-on, c'était mieux. Alors, voici le résultat. Laurence, vous l'avez dans la main. Vous pouvez y goûter. Mais en fait, ce que j'ai fait, c'était torréfier du riz. C'était pas du tout soufflé. Ensuite, je suis allée voir sur une recette de Ricardo, parce que Ricardo est quand même une référence. Et apparemment qu'il faut cuire les grains de riz dans du sel. Parce que le sel va enrober les grains de riz et avoir une chaleur un peu plus uniforme. Vous y goûtez, c'est dur comme de la roche, vous comprenez, là, c'est pas très intéressant.
5: C'est de l'arborio?
2: J'ai choisi de l'arborio parce que je me suis dit, je vais essayer avec tous les riz que j'ai sous la main.
5: Okay.
2: Et par la suite, j'ai dit, tant qu'à essayer, allons avec du riz sauvage. Et ça, mes amis, c'est une découverte.
5: Ouais.
2: Ce que j'ai fait avec les autres grains de riz, c'est que je les ai infusés. Je me suis fait un genre de jeune maïcha. Vous savez, le thé vert japonais avec des grains de riz torréfiés. C'était très bon, ce ne sera pas gaspillé. Mais ce n'était pas ce que je souhaitais faire. Tandis que, pour le riz sauvage, la torréfication... Avouez que quand on le sent...
5: Ouais, c'est la signature du chef Émile Tremblay au Faux-Berger à Charlevoix. Oh. En fait, il a commencé à faire ça à l'époque où il était aux Légendes par la Tanière, même, je pense, au Cercle à Québec dans le temps. Et c'est littéralement le riz sauvage, mais dans de l'huile ultra chauffée. Mmh. Et ça gonfle pareil comme un petit morceau de popcorn. Et c'est délicieux. Source de texture hallucinante.
2: Oui, ça croque sous la dent, en tout cas.
6: Oui, c'est merveilleux.
7: J'en faisais quand je travaillais à la montée de lait ou chez Victoire dans le temps.
2: Alors, qu'est-ce que je faisais de pas correct?
7: On le faisait pré-cuire avant. On le faisait avec du quinoa aussi. Puis on faisait frire directement dans la friteuse.
5: Ça prend de l'huile très, très chaude.
7: Ouais.
5: Idéalement, même de l'huile de cameline, parce que là, on a une source locale. C'est sûr que c'est très, très dispendieux, mais la quantité que vous avez faite, elle est très petite.
2: Oui.
5: Donc, on n'est pas en restaurant. Un restaurant, c'est sûrement canola ou autre chose, mais il y a quelque chose de vraiment le fun dans ce que vous avez fait là.
2: Absolument, puis je me suis dit, pourquoi pas le mettre dans les granolas, l'ajouter dans les salades. Donc, le riz torréfié, oui, le riz soufflé, ce sera pour une autre fois, tout simplement. On vous demande aujourd'hui ce qui vous préoccupe le plus à propos de l'agriculture ou de l'alimentation. Merci de nous répondre. Gilles nous dit que la cruauté animale dans l'élevage industriel, c'est ce qui le préoccupe le plus. On voit ces pauvres bêtes entassées dans des camions sur les routes par 30 degrés Celsius, sans oiseau pendant des heures. Je suis végétalien à cause de ça, nous dit Gilles. Ce qui m'inquiète le plus, c'est l'utilisation de pesticides et le fait que les aliments biologiques sont trop chers pour nous. Mmh. Quelqu'un également qui nous dit qu'il est préoccupé par la provenance des aliments. Ma plus grande préoccupation est de ne pas savoir où les aliments, d'où les aliments proviennent, où ils ont poussé, grandi et dans quelles conditions. Et on en a un dernier qui nous dit, c'est anonyme encore une fois, quelqu'un qui nous dit « Je suis âgée, je vis seule. Ma très grande difficulté est de trouver des produits à l'unité au même prix que ceux emballés. Conséquence, elle met des signes de dollars, la personne, et gaspillage. Le congélateur du bas de mon frigo est une option limitée. » Ça, c'est vrai, quand on vit seul, les portions ne sont pas toujours pensées en fonction de nos besoins. Écrivez-nous, on a envie de lire vos réponses. On va discuter justement du prix de l'alimentation et de vos préoccupations dans quelques instants.

0: la place du marché.
1: Vous l'avez compris, à la place du marché, on veut savoir ce qui vous préoccupe, vous, à la maison. Vous savez, depuis les quelques semaines, les dernières émissions, et même depuis le tout début de la création de cette émission, Le Goût de savoir, on est vraiment proche de vous. On veut que ce soit concret, l'alimentation, et non pas dans l'intellectualisation des sujets. Et donc, on vous a demandé qu'est-ce qui vous préoccupait. Une des réponses, sans surprise, qui revenait le plus, c'était le prix des aliments, le coût du panier d'épicerie. Et ça, ça nous a naturellement mené à la question du droit à l'alimentation. Vous connaissez peut-être pas ce concept-là. On va le développer au cours des prochaines minutes avec nos deux invités qui sont là, que vous entendez faire des « hum » et des « ah » depuis le début de cette émission. Laurence Deschamps-Léger, je vous rappelle qu'elle est co-coordonnatrice.
2: Oui, on
1: parce
2: est
1: qu'il
2: deux.
1: Y en a deux. Oui, c'est important. De l'Alliance Système Alimentaire Territoriaux qu'on va appeler l'Alliance SAT.
2: Tout à fait.
1: Au cours des prochaines minutes. Et Samuel Comtois qui est agronome au groupe Pleine Terre. Bon, quand on pense à notre système alimentaire, on se dit qu'au Canada, il y a à peu près le quart de la population qui vit de l'insécurité alimentaire,
2: oui,
1: dans un pays quand même assez riche. On a d'un côté des critiques quant aux profits qui semblent faramineux, en tout cas des grands groupes d'épiceries. On a aussi les consommateurs qui de plus en plus cherchent des aubaines, des rabais et doivent souvent faire le choix entre avoir un aliment de qualité ou un aliment tout court.
2: Mm-hmm.
1: Donc, qu'est-ce qui cloche, Laurence, avec notre système actuel? Ça, c'est la grosse question.
3: Chanceuse.
2: Oui, bien, tu sais, les systèmes alimentaires, je pense qu'on peut se dire que c'est en effet en soi une grosse bibitte, un grand casse-tête qui a plusieurs morceaux. Donc, malheureusement ou heureusement, il n'y a pas de réponse unique. Il y a plusieurs choses qui clochent, mais heureusement, il y a plusieurs solutions aussi, puis il y a plusieurs façons d'aborder les différents problèmes là, qui sont interreliés. Ouais.
1: Dans l'équation, il y a également les agriculteurs que vous côtoyez,
3: oui,
1: les agriculteurs dont les marges bénéficiaires ont fondu au fil du temps, notamment les producteurs maraîchers. Qu'est-ce qui cloche de ce côté-là?
3: Il y a beaucoup de choses qui clochent. Dans le fond, quand on regarde la chaîne alimentaire, la chaîne agroalimentaire, on se rend compte qu'au départ, les producteurs ont de plus en plus de difficultés à vivre de leur production. Je rappelle que les dernières statistiques de Statistique Canada montraient que plus de 50 % des producteurs agricoles au Canada gagnent 100 000 $ de revenus bruts et moins. Donc, vous imaginez brut, là. Donc, c'est sans les dépenses. Donc, on a beaucoup de petites fermes de production qui ont de la misère à arriver. Donc, c'est sûr qu'il y a une grosse consolidation. Puis, il y a la difficulté d'accéder à la production agricole. C'est difficile pour la relève d'avoir un renouveau de la production. Puis à l'autre bout de la chaîne, bon, on se retrouve avec des consommateurs qui n'ont plus les moyens de s'alimenter. Si on regarde Banque alimentaire Canada, dans son dernier rapport, montrait que c'était 2,2 millions de demandes d'aide alimentaire par mois. Donc, c'est l'île de Montréal qui demande à chaque mois au Canada de l'aide alimentaire. Puis moi, le chiffre qui m'a le plus surpris là-dedans, c'est que près de une personne sur cinq qui demande l'aide alimentaire au Canada a un emploi à temps plein. Donc, on voit que la chaîne ne répond plus à son besoin de base, qui est de nourrir les gens, d'habiter le territoire par les producteurs et productrices agricoles. Donc, il y a une réflexion à faire là-dessus.
4: Et pourtant, on en produit de la nourriture au Canada et au Québec.
2: On est en pleine saison d'abondance à la fin août, puis je pense que c'est devenu clair maintenant que c'est l'insécurité alimentaire n'est pas causée par un manque de nourriture, puis ça, c'est autant au Canada que c'est partout dans le monde, là, puis ça a été démontré de nombreuses façons et depuis longtemps aussi.
1: Donc, les salaires qui ne sont pas assez élevés,
2: tout simplement, pour
1: avoir accès à de la nourriture. Qu'est-ce que c'est le droit à l'alimentation?
2: Le droit à l'alimentation, puis je ne peux pas m'empêcher d'envoyer un coucou à ma collègue Jessica Dufresne, du regroupement des cuisines collectives du Québec, qui est docteur en droit et vraiment une des spécialistes du droit à l'alimentation. Puis, ben, c'est le droit à l'alimentation, c'est un droit humain, puis ça vise vraiment à garantir à tout le monde, à toute personne, un accès à la fois physique et économique à une alimentation, mais une alimentation qui est adéquate puis produite de manière durable dans la dignité. Puis il y a plusieurs idées là-dedans. Donc, c'est pas une petite idée, c'est une idée ambitieuse, mais je pense qu'on est rendu là justement pour s'attaquer à la racine des problèmes, d'avoir un concept un peu ambitieux qui va à la fois parler d'accès économique, comme tu le mentionnais, mais qui va aussi considérer la façon dont les aliments sont produits, qui va parler aussi de la dignité, de la façon dont on acquiert l'alimentation. J'écoutais un spécialiste qui parlait du droit à l'alimentation, qui disait le droit à l'alimentation, c'est pas se nourrir pendant 20 ans dans les banques alimentaires. C'est accéder, avoir accès à une alimentation dans la dignité.
1: Ouais.
2: Donc, il y a cet élément-là de dignité. Puis le droit à l'alimentation, c'est aussi le fait d'avoir des agriculteurs qui peuvent vivre de leur métier dans la dignité aussi et qui eux-mêmes vont pas souffrir d'insécurité alimentaire, par exemple, parce qu'on sait qu'ici comme ailleurs, il y en a des agriculteurs qui vivent des grandes pressions.
1: Oui, ben il y a plusieurs idées effectivement là-dedans. Il faut savoir que ça a été mis de l'avant par l'Organisation des Nations Unies.
2: Oui.
1: Il y a très longtemps, le Canada a signé un engagement en 1976.
2: Tout à fait.
1: Par contre, on n'est pas encore rendu dans l'application concrète. Il faut que le Canada non pas nourrisse les gens, mais donne un contexte favorable, crée une économie qui permet justement ce droit à l'alimentation. On n'est pas encore rendu dans l'application, pourtant c'est en 1976.
4: Ça fait 50 ans, là.
1: Ça commence à faire... Oui, c'est ça. Ça commence à faire longtemps. Est-ce qu'il y a des options de rechange réalistes? Est-ce que vous voyez des solutions, Samuel? Qu'est-ce qu'on peut faire concrètement pour améliorer ça?
3: Oui. Ça va paraître simple, mais complexe. Moi, je pense que je fais tout le temps le parallèle avec le système de la santé. Les citoyens se sont désengagés de leur santé. Ils donnent ça entre les mains du système, du médecin, pour s'occuper de leur santé. C'est la même chose au niveau de l'alimentation. Depuis des décennies, on s'est retiré. On va à l'épicerie, on va juste acheter de la nourriture, mais on se préoccupe pas de comment c'est produit, de quelle façon, comment je peux m'impliquer. Je pense que la première chose, c'est une implication citoyenne, mais moi, je pense qu'il faut créer des chaînettes. Moi, j'appelle ça mes chaînettes alimentaires dans le grand système alimentaire, parce que penser se lever un matin et dire on va briser le système alimentaire, le changer, je pense que c'est pas réaliste. Mais moi, quand je dis créer des chaînettes, c'est une multitude de petites actions qui peuvent être faites par différents acteurs. Donc, on parlait de la ferme Pigeon qui a créé un marché à la ferme, un kiosque à la ferme. Déjà, de juste commencer à l'épicerie, de dire, est-ce que je peux mettre 10, 20 $ par semaine de plus dans des achats québécois ou canadiens, des achats locaux? Est-ce que je peux aller à la ferme? Il y a aussi toute la notion de la sécurité alimentaire. Donc, créer des conditions socio-économiques pour pouvoir permettre l'accès, redonner l'accès à des aliments sains et locaux à la population.
1: On a un agriculteur autour de la table, Junior.
0: Ben, agriculteur, mais je veux aussi mettre mon chapeau de cuisinier. Je pense qu'il faut mettre l'emphase sur l'apprentissage des techniques culinaires. Quand on voit que c'est la saison pour un produit, savoir comment le préparer pour s'en faire des réserves. Quand c'est récolté à son meilleur, c'est là que ça coûte le moins cher. Donc, il faut développer une certaine résilience, on va dire, là, de être capable de changer de mode.
5: Flexibilité en cuisine.
0: À tous les niveaux, dans la mise en marché, je vais pas nommer la grande manière, mais il y a eu une nouvelle façon de faire des offres de dernière minute avec une chaîne qu'on fait affaire. Puis, c'est incroyable. Là. Avant, ça prenait 3 semaines là, pour dire... Est-ce qu'on peut avoir un spécial à ce moment-là? Parce qu'on va en avoir beaucoup. Maintenant, on a réduit ça à 5 jours peut-être et ça fait la différence. Parce que c'est quand il y a de l'abondance que les prix peuvent diminuer, mais les bateaux, c'est des paquebots. Là. C'est difficile à virer de bord. Fait que c'est ce système-là qui est peut-être un peu complexe là, dans l'accessibilité.
4: La démocratisation de la cuisine aussi. Essayer de sortir du fait qu'on a toujours besoin d'avoir une recette pour cuisiner quelque chose. À partir du moment où on a des aliments de qualité, c'est-à-dire de proximité, de saison, il faut essayer de prendre un pas de recul, dire hey, est-ce que je pourrais simplement la manger comme ça, ma tomate? Est-ce que je dois absolument passer par un processus de transformation, c'est-à-dire la chauffer, la nixtamaliser, la fermenter. Non, mais il y a ça là-dedans aussi,
0: raison,
4: c'est
0: là.
4: Que les grandes émissions à la télévision, ça c'est un peu mon cheval de bataille aussi avec le temps, c'est qu'on met ces émissions-là entre les mains des chefs qui intellectualisent un peu aussi la façon dont on transforme. Hey, ce sont des gestionnaires d'établissements de restauration. Nous sommes des mangeurs et nous voulons avoir accès à des aliments puis on veut être capable d'en profiter dans un contexte où on n'a pas à réfléchir, mais développer des réflexes simplement facile dans un contexte familial.
1: Mais il faut savoir compétent. Puis des fois, quand on est devant un nouveau légume, un nouveau produit, on se dit, est-ce que je vais risquer, comme moi, d'en faire du riz beaucoup trop dur?
5: Surtout si chaque dollar est compté à la semaine.
4: Oui, c'est difficile.
3: Parce qu'on parle des élections provinciales en ce moment. Au Québec, je pense qu'il y a un des enjeux importants, c'est vraiment l'alimentation au milieu scolaire. Déjà, on va venir aider, si on donnait des repas au milieu scolaire, des vrais cafétérias, pas des cafétérias qui sont gérées par des grandes multinationales, mais des cafétérias plus locales, en lien avec la production locale, on viendrait à la fois venir vaincre ou combattre la sécurité alimentaire chez les enfants, mais d'un autre côté, on pourrait amener ce qu'on avait dans les cours d'économie à l'époque.
2: L'économie familiale.
3: Une économie familiale à l'époque. Ça fait dire mon âge. Mais ce savoir-là pourrait être transmis aussi, qui pourrait aller plus loin. Parce que moi, je dis, ce qui s'en vient bientôt, c'est ce qu'on peut appeler l'alimentation climatique. Mm-hmm. Moi, l'alimentation climatique, c'est de dire, ben, on ne pourra plus avoir accès à tout, tout le temps. Il va y avoir des bris, des chaînes d'approvisionnement. On en a parlé juste pour la simple levure qu'on parlait tantôt. Ouais. Imaginez, ça vient de partout. Il faut ramener, c'est pour ça que je parle de chaînette, il faut ramener notre alimentation un petit peu plus proche, partie par partie. C'est vraiment important.
2: Ben, je suis d'accord avec toi, puis j'ai le goût de revenir sur le parallèle que tu faisais avec le système de santé. Mais parce que ce qui est particulier autour de la santé, puis on pourrait dire la même chose autour de l'éducation qui touche à l'alimentation scolaire, mais aussi à la culture, c'est qu'on a quand même des lois ou vraiment des investissements importants qui ont été faites par rapport à ces éléments-là dans notre société pour se dire « Hey, c'est important pour nous comme société, puis on va le protéger, on va investir massivement, puis on va faire en sorte que ça va être accessible à tout le monde. » Puis, ben, on pense que pour réaliser le droit à l'alimentation, tu sais, on met beaucoup de pression sur les épaules des individus justement par rapport à leur santé, leur nutrition, puis tout ça, puis c'est une partie de la réponse, mais il y a aussi une autre réponse qui vient une autre partie qui vient des gouvernements. Puis le droit à l'alimentation, c'est une responsabilité des États. Mm-hmm. Donc, le Canada l'a signé, ce document-là, le pacte, mais il n'est pas inscrit dans la loi, ni au Québec, ni dans aucune province canadienne, alors qu'il l'est, par exemple, au Brésil. Il est même inscrit dans la Constitution. Puis on a vu au fil des années vraiment les impacts concrets que ça avait de pouvoir mettre ça dans une loi et de l'opérationnaliser au fil du temps. Et justement, au Brésil, on parle souvent de ce pays-là comme exemple parce que on a vraiment fait des ponts importants entre la sécurité alimentaire et la production locale pour que l'un et l'autre puissent... On va vraiment utiliser, par exemple, les programmes d'alimentation scolaire pour soutenir puis vraiment aller chercher des aliments locaux. On est rendu, je pense, dans la loi à 45% d'aliments qui doivent provenir des producteurs locaux dans les écoles. Donc
4: ça crée un marché, exactement. Ça crée les chaînettes dont parle Samuel.
3: Exactement, je pense que les marchés publics gouvernementaux ont un effort à faire. On essaie depuis des années, mais les producteurs frappent à des portes closes depuis longtemps. Mm-hmm. Et je pense qu'il faut qu'on comprenne que si on investit en agriculture et en alimentation, on investit en développement économique. Des acteurs économiques, les producteurs agricoles habitent les territoires, les font vivre. On investit en culture, la culture culinaire. On investit dans le domaine social. Donc, je pense que chaque dollar investi en agriculture va percoler sur l'ensemble de la société. C'est un besoin de base. C'est super intéressant.
4: Le marché, là, pourquoi est-ce qu'on a juste des marchés l'été? Pourquoi est-ce qu'on pourrait pas avoir des marchés publics l'hiver aussi? On en a des endroits couverts.
2: Il y a eu des exemples, comme par exemple les bio locaux au Québec, qu'il fallait vraiment mettre plusieurs agriculteurs ensemble qui consolidaient leur production pour avoir une offre locale qui était minimalement diversifiée, parce qu'on le sait que dans certaines régions du Canada, l'offre en hiver est plus petite, mais en effet, il y a beaucoup de choses à faire de ce côté-là.
3: On en revient à ce que Julien disait, c'est de réapprendre aussi à cuisiner certains fruits et légumes qu'on a mis de côté, donc les légumes racines, tout ce qui, les courges d'hiver, tout ce qui peut se préserver facilement au Canada durant l'hiver. Mais je pense qu'il y a une façon de redécouvrir cette cuisine-là qui est favorable à une culture de proximité en climat nordique toute l'année.
4: On se cherche un beau programme de société, là. Oui. Il me semble que c'en est un beau, le programme alimentaire scolaire.
0: Mais c'est ça, tu sais, tu parlais de redécouvrir cette cuisine-là, mais peut-être la moderniser aussi, là, tu sais. On peut utiliser des produits surgelés, mais il y a amené une petite twist, là, du chou-fleur, là. On peut en faire du quinoa de chou-fleur, puis faire des salades. Ouais. Mais ça se fait super bien avec du congelé, mais c'est de la technique.
4: C'est du savoir-faire. Ça vient à force de le faire. Il ne faut pas s'attendre à avoir ces techniques-là au début, mais éventuellement, c'est le genre de technique qui s'intègre quand on commence par la base. C'est comme dans tout. Il ne faut pas s'attendre à être le meilleur joueur de soccer au monde la première fois qu'on touche à un ballon avec ses pieds. Mais à force de le faire, de le pratiquer, c'est là où on se rend compte que, hey, Colin, je suis capable de faire un quinoa de chou-fleur. Mm-hmm. J'ai un succès. Mes enfants le font avec moi. Je le partage avec les amis qui viennent manger chez moi. Puis j'ai la fierté de dire que ça vient de l'agriculteur du coin. Et là, on commence à avoir des résultats concrets.
2: Oui, ça c'est sûr. La campagne électorale est en cours au Québec. Oui. En terminant, Laurence, quel est votre souhait? De quoi on devrait parler là, au niveau de l'alimentation? Quels sont les enjeux qui devraient être à l'avant-plan selon vous? Bien, on l'a un petit peu dit, que l'alimentation et l'agriculture soient une priorité nationale, puis que le droit à l'alimentation, ça devienne vraiment un projet de société qui est transpartisan. Mmh. C'est vraiment l'affaire de tous et toutes.
4: Oui, une loi cadre. Hein? C'est ça permettrait la pérennité de cette idée.
1: là, Samuel, très rapidement?
3: Ben moi, comme à l'entrée et à la sortie, la relève agricole, c'est essentiel pour qu'on ait toujours des agriculteurs et agricultrices sur notre territoire. Et à l'autre bout, moi, c'est l'alimentation, l'insécurité alimentaire chez les enfants. On doit s'attaquer à ça. Oui. Et évitons les solutions qui partent d'en haut. Les épiceries peuvent être gérées par l'État. Je n'y crois pas. Allons-y avec la multitude d'initiatives. Il y a des centaines d'organismes au Québec qui travaillent là-dedans et au Canada, des milliers au Canada. Écoutons-les.
4: Je suis avec toi, Samuel.
1: Oui,
4: à 100%.
1: Quel beau plaidoyer pour terminer cette saison du Goût de savoir. Merci à vous tous. Merci à Samuel Comtois, Laurence Deschamps-Léger, à Junior Pigeon, Alexis Bouliane également, fidèle collaborateur de cette émission, Alison Van Rassel. Merci. On vous dit à la prochaine parce qu'il y aura d'autres épisodes de cette émission, Le Goût de savoir. Mais je tiens à remercier la belle équipe qui prépare chaque semaine cette émission, notamment Bruno Frigon-Lavoie qui est à la technique, Lady Mestre Kim Bouchard à la recherche. Ben oui, c'est encore lui, Alexis Bouliane. L'adjointe, c'est Kim Benoît Lapointe. Et merci aux deux réalisateurs, celui d'aujourd'hui, Philippe Desrosiers, et également Julie Brunet, qui a parti notre saison. Je m'appelle Evelyne Charruet, je vous retrouve très, très bientôt.
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0: Ici Madeleine Blais-Morin. À ça nous regarde ce soir.
1: Il me semble qu'on n'en a pas pour notre argent. Que ce soit itinérants, des logements ou la classe moyenne en arrache.
0: Leur sort fait l'objet de nombreuses promesses, mais que pensent les personnes itinérantes de la campagne électorale au Québec?
2: Au lieu de faire des condos, ils devraient faire des plus d'HLM.
3: Tous les services sont en retard et c'est la base pour l'itinérant.
0: On va à leur rencontre et on se demande que devraient faire les futurs élus. Aussi à l'émission, les tensions au Moyen-Orient pourraient-elles pousser les transporteurs maritimes à emprunter les routes de l'Arctique? La Chine et la Corée du Sud mettent le cap au nord. Et plus tard, l'Allemagne accuse la Russie d'être derrière une tentative d'attaque par drone sur son territoire.
4: Wir gehen davon aus, dass Deutschland das Ziel...
0: Le seuil de tolérance de l'Europe face à Moscou, mis à l'épreuve. Bon mardi soir à tous. On va commencer l'émission ce soir avec un enjeu qui a marqué l'actualité ces derniers mois, ces dernières années même, la crise de l'itinérance. Je pense qu'à peu près tout le monde peut s'entendre pour dire que la multiplication des campements d'itinérants ne devrait pas être compatible avec une société développée comme la nôtre. Mais qu'est-ce qu'on fait? Dans un instant, on va vous brosser un portrait des propositions des différents partis politiques dans la campagne électorale au Québec. Mais d'abord, les personnes itinérantes, elles en pensent quoi? Et est-ce qu'elles vont aller voter? Emma Guerrero-Dufour est allée leur demander.
5: À Longueuil, dans une bande gazonnée entre le fleuve Saint-Laurent et l'autoroute 20, des dizaines de personnes ont installé des tentes et des roulottes. Ce midi, il fait chaud. Mais heureusement, il y a la brise du fleuve.
2: Quand ça dit qu'un 3,5, ça te coûte 1 200 $, là, tu sais, c'est... ça coûte cher, là.
5: Antoine, qui a demandé d'avoir un nom d'emprunt, a planté sa tente ici le 30 juin dernier.
2: Je travaillais dans la maçonnerie. J'étais payé 20 $ à l'heure, pas d'assurance, pas de syndicat, puis il y avait de la grosse poussière de silice. Fait que, tu sais, c'est pas bon, là. Je pense à ma santé avant tout, là.
5: Il dit que c'est en raison de conditions de travail dangereuses pour sa santé qu'il a démissionné et s'est retrouvé sans capacité de payer son logement.
6: Si jamais on t'entend, là, qu'est-ce que t'aimerais dire comme message? Qu'est-ce qu'ils devraient faire, les politiciens?
2: Ben, qu'est-ce qu'ils devraient faire? Ils devraient faire, au lieu de faire des condos, ils devraient faire des plus d'HLM, plus d'accessibles à la santé. Parce que, tu sais, j'ai 27 ans, j'ai jamais eu de médecin de famille.
5: L'autre bord du pont, sur le boulevard René-Lévesque, au centre-ville de Montréal, Daniel quête entre les voitures, un gobelet à la main.
7: 59 ans.
5: Malgré sa timidité, il accepte de répondre à quelques questions sur la campagne électorale.
7: Ah, j'ai jamais voté de ma vie. J'ai aucune confiance en eux autres. Que ce soit municipal, j'ai jamais voté, municipal, provincial, fédéral. Mais il y a deux politiciens que j'ai aimés. C'est René-Lévesque. L'indépendance du Québec, là, oublie ça aujourd'hui, là, c'est fini. Puis le deuxième que j'ai aimé, c'est Justin Trudeau, pour finalement, on peut avoir la paix pour fumer notre joint en paix.
5: Daniel vit en ce moment dans une maison de chambre, mais il a connu l'itinérance à différents moments de sa vie. Il s'explique mal la détresse qu'il observe autour de lui.
1: On est les plus taxés, puis il me semble qu'on n'en a pas pour notre argent. Que ce soit itinérant, des logements, ou la classe moyenne en arrache. Tout le monde en arrache. Là, je vois le nombre d'itinérants qu'il y a, de pauvreté, de la faiblesse humaine, etc., etc. La misère.
5: La Maison du Père héberge temporairement des hommes qui, pour différentes raisons, se sont retrouvés à la rue, dans la métropole.
8: Mon nom est Guylain Fortin. Moi, je suis enseignant, puis là, je suis sur ma retraite. Et j'ai eu une phase où, à un moment donné, j'étais consommateur. Et je mettais trop d'argent là-dessus. Alors, j'ai perdu mon logement. Et je me suis retrouvé dans la rue.
5: À 65 ans, sa dépendance au crystal meth l'a mené à l'itinérance, il y a 2 ans.
8: Et moi, j'ai remarqué que tous les services sont en retard. Les écoles, les hôpitaux, les logements, la nourriture, sont tous en manque, sont tous en besoin. Et c'est la base de l'itinérance, presque. Ça apporte là-dedans.
6: Est-ce que habituellement vous votez, vous?
8: J'ai pas confiance en ça. Pour moi, c'est comme si on me disait de péter d'une tempête.
5: Même s'il le voulait, Gaétan ne pourrait pas voter facilement au provincial. Il existe un formulaire d'attestation de résidence que la Maison du Père peut remplir et qu'il pourrait présenter au bureau de vote. Mais très peu de gens dans sa situation se prémunissent de ce droit, selon la directrice du développement et des communications à la Maison du Père, Manon Dubois.
9: C'est comme si c'était écrit « Je suis un itinérant ». parce que juste lui qui va avoir cette feuille-là.
5: Pourtant, lors des élections fédérales, la Maison du Père tient un bureau de scrutin où les personnes itinérantes du secteur peuvent voter. Élections Québec a mené un projet pilote pour implanter des bureaux de vote dans des organismes en itinérance de 5 régions du Québec. Selon des informations d'abord rapportées par Le Soleil et confirmées par Radio-Canada, la CAQ, le PLQ et Québec solidaire étaient d'accord pour aller de l'avant. Mais pas le Parti québécois, qui a évoqué des inquiétudes pour l'intégrité du processus électoral. Le projet n'a donc pas pu aboutir, ce qui désole Manon Dubois.
9: Si on leur facilite, ils peuvent se sentir qu'ils ont les mêmes droits que tous. Et à ce moment-là, on va être plus encouragés à continuer leur démarche pour de réinsertion sociale.
8: Ça revient tout le temps, ils nous ramènent les mêmes histoires.
5: Gaétan, pour sa part, doute que les partis politiques fassent de cet enjeu une priorité réelle après la campagne électorale.
8: Si on revient à l'itinérance, c'est juste à ce moment-là qu'on en parle vraiment. On en parle, puis on semble vouloir vraiment régler le problème. Et c'est tout le temps dans cette période-là. Et après, ben, on n'entend plus vraiment parler.
5: D'un côté, des promesses électorales. De l'autre, la dure réalité de ces citoyens. Et même si voter reste un droit fondamental, quand le quotidien rime avec survie, le bulletin de vote arrive bien loin dans la liste des priorités. Ici Emma Guerrero-Dufour, Radio-Canada, Montréal.
10: Emma, qui est avec moi en studio. Bonsoir, Emma.
11: Bonsoir, Madeleine.
10: Vous avez donc questionné ces sans-abri et vous avez étudié les engagements des partis politiques. Qu'est-ce qu'ils proposent comme solution si on parlait d'abord du Parti libéral qui a présenté son plan en habitation aujourd'hui?
11: Absolument. Donc, Charles Milliard qui s'est engagé à ajouter 40 000 logements sociaux et abordables en 5 ans, ce qui représente, selon lui, un investissement de 1,5 milliard de dollars. Le PLQ propose aussi de porter à 20 % la proportion de logements hors marché d'ici 2050. L'attaché du Parti libéral m'a dit qu'un plan en matière d'itinérance devrait bientôt être dévoilé là, dans les prochains jours.
10: Oui, on est seulement au jour 6 de la campagne électorale. On ne peut pas dire que jusqu'à maintenant, ça a été l'enjeu le plus discuté depuis le début de la campagne, mais certains partis on parlait avant la campagne.
11: Oui, il y a eu, rappelez-vous, l'initiative de l'ancienne première ministre du Québec, Pauline Marois, qui veut réunir tous les partis autour de la question et faire un sommet national sur l'itinérance. Eh bien, tous les partis ont répondu présents de tenir un sommet national, donc en 2027, sur cette question-là, sauf le Parti conservateur. Et si on regarde, les autres engagements préélectoraux des partis, il y a d'abord, du côté de Québec solidaire, la chef Rouba Ghazal qui a promis de créer un poste de super ministre responsable de la lutte à l'itinérance si elle est portée au pouvoir. QS promet un 20 % de logements sociaux d'ici 2050 et des incitatifs fiscaux pour les propriétaires d'immeubles qui choisiraient de revendre leur immeuble locatif qu'ils n'habitent pas. Le parti propose aussi de réinvestir dans les services sociaux, la santé mentale et les organismes communautaires, entre autres.
10: Le Parti québécois?
11: Eh bien, le PQ veut diminuer de moitié le nombre de personnes itinérantes au Québec d'ici 2030. Le parti a déjà présenté un plan d'action en 5 axes qui va comme suit. 1. Augmenter l'offre de logements sociaux. 2. Améliorer l'offre de services en santé et services sociaux et bonifier les ressources en matière de lutte à la toxicomanie. 3. Moderniser la loi sur l'assurance sociale. 4. Agir en prévention pour maintenir les personnes précaires dans leur logement. Et 5. Limiter la judiciarisation de ces personnes. Du côté de la CAQ, la plateforme n'est pas encore sortie. À part le sommet national en itinérance, on attend toujours de voir quels seront les nouveaux engagements de Christine Fréchette en matière d'itinérance. La chef caquiste a annoncé avant la campagne au printemps là, qu'elle allait investir 28 millions de dollars pour combattre l'itinérance en Outaouais, dans la capitale nationale et à Montréal. Cette somme devrait servir à bonifier le programme de supplément au loyer et à créer des logements de transition. Son objectif est donc de sortir 5 000 personnes de la rue d'ici la fin de 2026 si elle est reportée au pouvoir.
10: Et pour ce qui est du Parti conservateur, est-ce qu'ils ont présenté des engagements en itinérance?
11: J'ai communiqué avec l'attaché d'Éric Duhaime qui m'a répondu que les propositions du parti en la matière seraient dévoilées plus tard. Ça fait seulement une semaine, donc on risque d'entendre prochainement d'autres propositions. Et comme l'itinérance est un problème transversal, ce sera intéressant de regarder aussi comment les autres partis se positionnent en matière de santé mentale, en matière de toxicomanie ou encore d'économie au niveau des inégalités sociales.
10: Merci Emma.
11: Au revoir.
10: Au revoir. Et avec nous ce soir sur ce sujet, Annie Castonguay, elle coordonne les services en itinérance à l'organisme Réabex, c'est à Gatineau. Madame Castonguay, bonsoir.
12: Bonsoir.
10: Madame Castonguay, je le disais en introduction, la crise de l'itinérance, on en parle depuis des années maintenant, et pourtant, elle s'aggrave. Est-ce que la campagne électorale est, selon vous, un bon moment pour essayer de trouver des solutions pour renverser la tendance?
12: Pour essayer de trouver des solutions, je ne suis pas certaine. Évidemment, là, on nous fait de belles promesses, puis on est toujours en attente là, de voir qu'est-ce qui va arriver au bout de tout ça. Pour moi, ça pose beaucoup de réflexions, de penser qu'on a de plus en plus de gens qui vivent dans des tentes, et ça semble devenir une espèce d'acceptabilité sociale. Là, dire que ça fait partie de la réalité, puis qu'une tente, ben, ça peut être éventuellement un domicile. Pour moi, là, c'est un non-sens.
10: Comme si on s'habitue à cette réalité-là, c'est ce que vous voulez dire, Annie Castonguay. La priorité, concrètement, ça devrait être quoi?
12: La priorité, c'est du logement social avec du soutien communautaire. Malheureusement, j'entends beaucoup les partis parler de construction de logements sociaux, de logements abordables qui sont pas très abordables, on se l'entend. Mais il manque toujours d'investissement au niveau des intervenants pour accompagner ces gens-là, parce que aussitôt que ça fait 6 mois, 1 an, 2 ans, 3 ans que tu vis dans la rue, dans une tente, tu perds des capacités à être en logement. Ça prend du soutien, un environnement pour accompagner ces personnes-là à retourner vers le logement.
10: Avec soutien communautaire. Là, je le disais, vous êtes en Outaouais, généralement. Vous travaillez dans le milieu depuis une trentaine d'années, Annie Castonguay. Mais aujourd'hui, vous êtes à Montréal parce que vous accompagnez à l'hôpital un itinérant qui souffre d'un cancer. Donc, ça va au-delà du logement, votre engagement. Est-ce que le système, aussi bien intentionné soit-il, là, est conçu en ce moment pour faire face aux besoins des itinérants qui ne sont pas que du logement?
12: Non, malheureusement, parce que justement, on a besoin d'avoir plus de bras sur le terrain. Je pense juste à un de nos projets, là, on a une caravane qui se promène dans tous les campements de la ville de Gatineau et en périphérie. Puis on vient nous annoncer là aujourd'hui qu'elle roulait pendant 7 jours par semaine. On nous annonce aujourd'hui là que malheureusement, on va devoir couper les samedis et les dimanches là, à compter d'avril prochain. Fait que pour moi, ça devient comme un non-sens de couper dans des services où est-ce qu'on va dans les campements pour créer des liens avec les gens. On n'a jamais eu autant de gens aussi qui n'ont pas de revenus dans les campements, pas d'aide sociale, pas de régie des rentes, où est-ce qu'il faut faire toutes ces démarches-là avec eux. Et si on coupe du personnel, ben inévitablement, on ne va pas aider à la crise. Là.
10: Vous parlez de Gatineau là, dans ce cas-là.
12: Oui, en effet.
10: Oui.
12: Gatineau, on peut parler de Gatineau, mais on peut parler de partout au Québec. J'ai des amis qui travaillent dans plusieurs régions au Québec, puis la crise, elle est partout. Là. C'est pas ciblé à un endroit. Même en Outaouais, la dualité rurale, urbaine, on a autant de personnes en situation d'itinérance qui se retrouvent aussi dans les campagnes. Là. C'est pas juste en ville maintenant. Là.
10: Et vous disiez, ces itinérants qui n'ont pas de revenus, pas de régie des rentes, j'ai trouvé ça marquant dans le reportage d'Emma Guerrero-Dufour. Ces itinérants qui ils n'ont plus confiance dans le système, plus confiance avec dans les élections, veulent pas aller voter. Qu'est-ce qu'on fait dans ces cas-là pour... J'imagine qu'il faut à un moment donné qu'ils regagnent confiance pour essayer de réintégrer le système aussi.
12: Mais les candidats, on les voit en période électorale. On en a qui sont venus sur le terrain déjà. Mais une fois élus, malheureusement, on les voit très peu. On est chanceux à Ottawa, on a une commissaire à l'itinérance qui continue de venir quand même. Elle est venue à une de nos distributions sous mon invitation la semaine dernière. Mais ça demeure que une fois élus, malheureusement, souvent, ben là, les engagements, c'est pas tant ça qu'on pouvait. Puis on marche sur des œufs et tout ça. Fait que pour moi, ça pose problème.
10: Est-ce que vous connaissez des expériences qui fonctionnent? Ça n'a pas nécessairement besoin d'être à Gatineau ou au Québec, peut-être ailleurs ou au pays ou ailleurs sur la planète.
12: Bien, il y a des expériences qui fonctionnent. On le voit, là, quand on met des gens en logement, quand on arrête de lutter pour sa survie, c'est-à-dire qu'on les met en logement, qu'on met du support autour, qu'on s'assure qu'ils mangent à leur faim, qu'ils ont des soins médicaux tant au niveau physique que psychologique, là, ça fonctionne. Mais on ne peut pas penser que ça peut fonctionner juste avec un toit sur la tête. Ça prend beaucoup de gens autour pour réussir à ce que la personne fonctionne bien dans l'appartement puis qu'elle devienne autonome par elle-même. Puis quand on parle de soutien communautaire en logement, il faut arrêter de penser que les intervenants peuvent avoir 20 suivis, 25 suivis, parce que faut aller les voir régulièrement, faut être présent, faut répondre au téléphone, faut faire les démarches, faut les accompagner. Fait que ça va prendre un grand coup de barre, comme je dis, dans le soutien communautaire en logement, puis du logement permanent, pas du en attendant deux, puis 3 mois une place, puis 4 mois l'autre. Faut vraiment que ça soit à long terme.
10: J'imagine que ça vient avec une part de budget aussi à Annie Castonguay.
12: Oui, bien, c'est sûr que ça va coûter plus d'argent, mais je me plais à dire, parce que j'enseigne aussi en travail social, je me plais à dire à mes étudiants, est-ce qu'on veut payer plus cher, moins longtemps, ou pas cher, trop longtemps?
10: Oui, c'est un message. Annie Castonguay, vous êtes coordonnatrice des services en itinérance à l'organisme Réabex. C'est à Gatineau. Je vous remercie.
12: Merci.
10: Merci, Mme Castonguay. Chers auditeurs, peut-être que vous avez des suggestions, vous, à faire aux candidats en campagne au sujet de l'itinérance. Et si vous êtes à l'extérieur du Québec, là, c'est pas grave. Ailleurs au pays aussi, en avez-vous des initiatives qui donnent des résultats chez vous? 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

0: Politique fédérale maintenant, on revient sur la victoire sans appel du Parti libéral de Mark Carney dans les trois élections partielles d'hier. Et le gain dans Chicoutimi-le-Fjord donne aux libéraux une majorité un peu plus confortable à la Chambre des communes. Je joins notre analyste politique à Ottawa, Christian Noël. Bonsoir, Christian.
1: Bonsoir.
0: Tous les partis s'entendent pour dire que l'échec des négociations avec les États-Unis a joué un rôle dans la victoire libérale dans Chicoutimi-le-Fjord.
1: Que c'était la préoccupation principale de tous les gens ou presque qui étaient rencontrés dans la circonscription, notamment forte région de l'aluminium, du bois d'œuvre, etc. Et les partiels se sont déroulés durant les négociations intenses avec les États-Unis, l'échec des pourparlers, les échanges d'insultes qu'on a vus entre politiciens, et tout ça, ça a contribué à faire monter la fibre patriotique canadienne. Et quand c'est le cas, souvent, ça profite aux partis au pouvoir, ça nuit aux partis d'opposition, parce que ça crée un effet de ralliement autour du gouvernement. Et donc, les conservateurs et les bloquistes pourraient dire, d'une certaine façon, que c'est Donald Trump qui a fait gagner Mark Carney. Mais le chef libéral et le premier ministre, lui, voient les choses différemment. On l'écoute.
2: Je crois que le message est clair. Les électeurs ont donné une vote de confiance dans le plan de gouvernement. Nous l'acceptons avec humilité et détermination. C'est le début. On a beaucoup de travail de faire. Mais maintenant, l'équipe de gouvernement est renforcée. Les Canadiens, sont unis.
1: Mark Carney, avec sa victoire dans Chicoutimi-le-Fjord, vient consolider sa majorité. Et si, d'un océan à l'autre, les partiels étaient vus comme un mini-référendum sur sa gestion de crise avec les États-Unis, mais les libéraux vont dire, « Ah, voyez-vous, ça ressemble à un vote de confiance, tout ça. » Mais attention, parce que si on regarde dans Beaches East York à Toronto et à Vancouver, North Capilano en Colombie-Britannique, c'était des sièges qui étaient déjà libéraux. Mais les libéraux n'ont pas amélioré leur pointage depuis l'élection générale dans ces deux circonscriptions. À Vancouver, on a même perdu un point de pourcentage, c'est minime. Mais dans Beaches East York, les libéraux ont perdu beaucoup de terrain. Le NPD a repris du poil de la bête, qui a gagné 20 points de pourcentage dans cette élection à Toronto. Donc, le seul parti qui a perdu du terrain un peu partout, c'est le Parti conservateur, et c'est pas nécessairement un bon message pour Pierre Poilievre.
0: Dans Chicoutimi-le-Fjord, là, on peut le rappeler, c'était un siège détenu par Richard Martel, un député conservateur qui a été nommé au Sénat par Mark Carney, le premier ministre. Vous parlez de message. Quel est le message à envoyer au chef conservateur Pierre Poilievre?
1: Que le travail le plus difficile en politique canadienne en ce moment, c'est celui de chef de l'opposition, parce qu'il faut faire face à Mark Carney, alors qu'on dirait que dans la tête de la population, le premier ministre est capable de marcher sur l'eau quand il tient à Donald Trump. Cependant, il ne faut pas blâmer le chef conservateur, selon l'ancien député conservateur Jean-Pierre Blackburn.
3: Ce serait injuste de lui faire un reproche. C'est pas à cause de M. Poilievre qu'on a perdu cette élection-là. C'est vraiment la question circonstancielle des discussions entourant les éléments de l'accord de libre-échange, les éléments des tarifs douaniers qui nous sont imposés, en quelque sorte.
1: Mais c'est quand même pas des bonnes nouvelles pour Pierre Poilievre, parce que si Mark Carney a sa majorité solidifiée, c'est grâce à 4 transfuges conservateurs devenus libéraux, un député, M. Martel, conservateur devenu sénateur. Donc, ça veut dire que les conservateurs sont encore pendant au moins 2 ans et demi dans l'opposition. Ajoutez à ça le fait que le parti glisse dans les sondages, que sa popularité personnelle de Pierre Poilievre est en baisse. Il y a d'autres députés conservateurs qui viennent récemment d'annoncer leur retraite. Vous comprendrez qu'au sein du caucus conservateur en ce moment, ça ne vole pas très haut. Il y a un sentiment de résignation, mais ça ne veut pas dire qu'on essaie de se débarrasser du chef pour autant, parce que d'abord, on ne trouverait pas de remplaçant, et deuxièmement, les gens au sein du caucus, même s'ils ne sont plus amourachés de Pierre Poilievre comme ils pouvaient l'être il y a un an, pensent qu'il a encore un bon message pour les Canadiens. Donc, est-ce qu'il y a d'autres conservateurs qui pourraient quitter le navire? Faudra voir cet automne.
0: Parlez-nous du Bloc. Parce que le Bloc avait espoir de mener une bataille quand même sérieuse dans Chicoutimi-le-Fjord. J'imagine qu'on était quand même assez déçus des résultats.
1: Oui, parce qu'on avait mis le paquet. 14 visites du chef durant la campagne. On sentait que la réception était bonne, mais ça ne s'est pas manifesté dans l'urne. On sentait la frustration hier dans la voix d'Yves-François Blanchet.
4: Il y a déjà, sur la scène canadienne, 2 formations politiques, le Parti libéral du Canada et le Parti conservateur du Canada. Maintenant, et de façon claire, il y a 2 formations politiques au Québec, le Parti libéral du Canada et le Bloc québécois.
1: Donc, pas trop mauvais pour le Bloc québécois dans Chicoutimi-le-Fjord. Pour le NPD, dans Beaches East York, à Toronto, un bon fond orange dans cette circonscription-là pour avoir passé un peu de temps à Toronto. C'est pas surprenant de voir qu'ils ont remonté. Et là, est-ce que c'est un message aux libéraux de gauche qui pensent peut-être revenir au NPD parce qu'ils sont pas impressionnés par le message social et environnemental de Mark Carney? Le NPD va vous dire que oui. Peut-être. Il est peut-être un peu trop tôt pour le dire.
0: La reprise des travaux, c'est dans 3 semaines. Christian, ça laisse présager quoi comme rentrée?
1: Les libéraux vont arriver en chambre rassurés que les Canadiens semblent appuyer leur rapproche dans la guerre tarifaire avec les États-Unis, solidifier avec leur majorité aux communes, solidifier leur rapport de force avec Donald Trump aussi, qui lui fait face à des élections de mi-mandat et où il est moins populaire que Mark Carney. Prochain test à venir, donc, les contre-tarifs, des mesures d'aide supplémentaires à venir. D'ailleurs, François-Philippe Champagne a un point de presse demain sur la question. Et comment aller peut-être remporter d'autres sièges. Il y a 6 partiels qui devraient avoir lieu entre maintenant et le mois de janvier. Des sièges où les libéraux espèrent faire des gains. Donc, ça va devenir un autre test pour son gouvernement, un autre rapport d'étape pour Mark Carney.
0: Christian Noël à Ottawa, merci.
1: Je vous en prie, au revoir.
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0: Avec qui on va parler des routes de l'Arctique? Est-ce que les tensions au Moyen-Orient pourraient pousser les transporteurs maritimes à emprunter ces routes de l'Arctique? C'est pas une question théorique. Ces dernières semaines, des armateurs de la Chine et de la Corée du Sud ont lancé des liaisons vers les ports européens en longeant les rives de la Russie. Est-ce que c'est le début d'une nouvelle ère de la navigation? Philippe-Antoine, bonsoir.
6: Bonsoir, Madeleine.
0: 2 navires qui ont amorcé la traversée de l'Arctique dans les dernières semaines.
6: Oui, il y a un navire chinois, le Dubai Tower, qui a quitté un port du nord-est de la Chine à la mi-août pour transporter des marchandises de haute valeur, comme des capteurs photovoltaïques et des batteries, vers les ports européens. C'est la première de 8 traversées aller-retour que doit faire ce navire chinois cette saison. Et il y a un porte-conteneurs sud-coréen, le Panstar Akro, qui est parti par la suite pour rejoindre l'Europe via l'Arctique, en longeant lui aussi les rives de la Russie.
0: Est-ce qu'il y a des avantages à passer par le nord?
6: Bien, évidemment, les conditions de navigation s'améliorent graduellement à cause des changements climatiques, du réchauffement. Ça permet de raccourcir le trajet entre l'Asie et les ports européens. Le trajet serait environ de 30 à 40 % plus court que de passer par le canal de Suez. Alors, c'est beaucoup plus court, ça coûte aussi moins cher en théorie. Ça permettrait aussi d'éviter des zones de conflit ou de piraterie, par exemple au Moyen-Orient, mais ce n'est pas la raison principale, croit Frédéric Lasserre, professeur au département de géographie de l'Université Laval.
7: C'est pas tellement des questions de sécurité, parce que déjà, quand il y a eu la crise de la piraterie entre 2007 et 2012 dans le golfe d'Aden, il y a des analystes qui ont dit vous allez voir, ça va inciter les compagnies maritimes à se tourner vers l'Arctique parce que c'est une route qui est plus courte. En fait, les compagnies maritimes ne se sont pas tournées vers l'Arctique. Elles ont choisi de prendre la route beaucoup plus longue en faisant le tour par le cap de Bonne-Espérance. Ce qui traduit bien le fait que les compagnies maritimes ne raisonnent pas uniquement sur la base du trajet le plus court. Elles intègrent un ensemble de paramètres avant de prendre des décisions stratégiques.
6: Parce que pour emprunter cette route du Nord, il faut d'abord des navires plus puissants, plus résistants. Les primes d'assurance sont aussi plus élevées. Et c'est très difficile de prévoir à l'avance combien de temps va durer cette traversée-là à cause des glaces. Aussi difficile de prévoir si le passage va être ouvert au moment où on veut passer. Pour des armateurs qui publient leurs horaires de navigation 6 mois à l'avance, c'est difficilement viable.
0: Alors, ce sont des calculs qui sont difficiles. Qu'est-ce qui pousse les Chinois et les Sud-Coréens à se lancer comme ça dans l'aventure?
6: Les motifs sont davantage politiques, croit le professeur Frédéric Lasserre.
7: Les compagnies chinoises, comme les compagnies coréennes, elles raisonnent de la même façon que les compagnies occidentales. Elles n'ont pas tellement envie d'y aller. Il y a quelques compagnies qui sont intéressées, comme je disais, pour essayer de voir si elles peuvent dégager un marché de niche. Et puis, il y a surtout, le gouvernement chinois et le gouvernement coréen qui les poussent dans le dos en leur offrant des subventions, dans le cas chinois même en leur tordant un peu le bras, pour que, par opportunisme commercial et pour développer des alternatives géographiques.
6: La Chine, m'expliquait Frédéric Lasserre, cherche à trouver une voie alternative au passage de Malacca, qui est entre l'Indonésie et la Malaisie, si jamais ce passage-là très très important était bloqué par les États-Unis. Et la Corée du Sud, de son côté, veut faire du port de Busan une plaque tournante du trafic maritime. Le président sud-coréen a fait de la navigation dans l'Arctique une priorité. Donc, ça implique des enjeux enjeux diplomatiques, parce qu'il faut aussi collaborer avec la Russie pour emprunter ce passage-là.
0: Est-ce qu'il faut s'attendre justement à ce que ce passage au nord de la Russie prenne de l'importance?
6: C'est encore extrêmement marginal. Vous voyez, il y a eu 103 transits par la route maritime du Nord l'année dernière, 103, alors qu'il y a 14 000 navires qui empruntent chaque année le canal de Panama et 95 000 le détroit de Malacca. On n'est pas du tout dans les mêmes eaux, sans jeu de mots. Et selon une étude française, les routes de l'Arctique pourraient représenter 3,5% des échanges entre l'Asie, l'Europe et l'Amérique du Nord d'ici 5 ans. Mais ce qui prend peut-être davantage d'importance, c'est pas tant ce trafic de transit entre l'Asie et l'Europe, mais plutôt le trafic de destination vers le nord, là, pour desservir les ports de la Russie pour l'exploitation des ressources naturelles, par exemple. Et ça, c'est le même phénomène qu'on voit dans l'Arctique canadien. Il y a très peu de navires encore qui traversent le passage du Nord-Ouest, vous savez, entre l'Atlantique et le Pacifique. Mais il y a quand même beaucoup d'activités pour desservir les communautés du Nord et transporter les ressources naturelles qui sont exploitées dans le Grand Nord canadien.
0: Ça vaudrait la peine quand même de revenir sur ce chapitre-là, celui de l'Arctique canadien. On s'en reparlera, Philippe-Antoine. C'est fascinant tout ça.
6: Merci, Madeleine.
0: Restez à l'écoute plus tard à l'émission. Quelles sont les priorités des électeurs aux quatre coins du Québec? Logement, santé, économie. On en parle avec nos collègues animateurs de toutes les régions. Coup d'envoi de notre série ce soir avec les enjeux au Bas-Saint-Laurent. Mais d'abord, le sommet de l'Organisation de coopération de Shanghai s'est terminé aujourd'hui au Kirghizistan et les pays membres, dont la Chine et la Russie, condamnent les frappes américaines et israéliennes contre l'Iran. L'organisation veut se présenter comme un des moteurs d'un nouvel ordre mondial, moins dominé par les États-Unis. J'en discute avec notre correspondant en Asie. Bonjour Philippe Leblanc.
8: Bonjour.
0: Est-ce qu'on peut parler d'un front commun autour de l'Iran?
8: Oui, je dirais que c'est probablement le message le plus fort qui ressort vraiment de ce sommet-là, auquel l'Iran d'ailleurs avait été invité, parce que dans la déclaration finale, les membres de l'Organisation de coopération de Shanghai, donc OCS de son acronyme, qui sont menés par Pékin et Moscou, condamnent explicitement les frappes américaines et israéliennes contre l'Iran, dénoncent aussi les pertes civiles, les dommages infligés à l'économie iranienne et surtout ce qu'on considère être comme une violation du droit international. Et ces pays-là ont aussi affirmé leur soutien à la souveraineté, à l'intégrité territoriale de l'Iran, et ils disent que le conflit doit être réglé par la voie politique et diplomatique au moment où les frappes ont repris d'ailleurs entre l'Iran et les États-Unis. L'OCS a aussi pris position sur la question nucléaire en disant que l'Iran a le droit de développer l'énergie atomique à des fins pacifiques. Et donc, on est vraiment dans une position qui est directement en contradiction avec celle de Washington, qui exige de Téhéran de renoncer complètement à l'enrichissement d'uranium.
0: Mais c'est une condamnation qui s'inscrit aussi dans une vision plus large défendue par la Chine. Quel message voulait faire passer Pékin?
8: Ben, le président chinois Xi Jinping veut clairement faire de l'OCS un instrument de transformation de l'ordre mondial et on le voit depuis quelques années. Dans son discours hier, il a parlé d'un monde qui se dirige inévitablement vers la multipolarité avec la montée en puissance du Sud global, entre autres. Et l'argument que Xi Jinping répète souvent dans ce genre de rencontres-là, c'est que les règles internationales ne devraient plus être définies, selon lui, par quelques grandes puissances occidentales, surtout les États-Unis. Xi Jinping réclame aussi une réforme de la gouvernance mondiale, veut un rôle renforcé aussi pour les Nations unies. Et il présente la Chine comme un moteur de cette transformation-là. Il veut présenter l'OCS comme une organisation qui gagne en influence aussi, parce que l'Organisation de coopération de Shanghai, ça regroupe maintenant 10 pays, dont la Chine, la Russie, l'Inde, le Pakistan, l'Iran, le Bélarus, et elle représente en fait près de la moitié de la population mondiale et le quart de l'économie mondiale. Et là, cette année, c'était le 25e anniversaire, et on avait invité 15 pays observateurs, dont l'Iran, et le secrétaire général des Nations unies, Antonio Guterres, Thérèse était là aussi.
0: Donc, réforme de la gouvernance mondiale, Philippe, mais il y a aussi le volet économique. Est-ce que l'organisation cherche aussi à construire une alternative à l'ordre économique dominé par l'Occident?
8: Ben, c'est clairement une des ambitions et on l'a répété encore dans la déclaration finale. Les membres veulent renforcer les échanges commerciaux et aussi ce qu'on appelle la coopération en matière d'énergie et de finances. La déclaration du sommet de l'Organisation de coopération de Shanghai appelle entre autres à approfondir la coopération financière et à développer un système commercial qui serait pas nécessairement soumis aux sanctions unilatérales imposées par les États-Unis. Et là, c'est particulièrement pertinent et intéressant pour la Russie et l'Iran qui sont lourdement sanctionnés en ce moment par les pays occidentaux. La guerre en Iran donne encore plus d'importance à cette coopération-là, disent les membres de l'OCS, parce que la fermeture du détroit d'Ormuz vient perturber les chaînes d'approvisionnement, perturber les marchés de l'énergie. Et ce que la Chine cherche à faire, elle, c'est utiliser

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3: Le terrorisme comme instrument politique et instrument de politique étrangère même, c'était largement interprété comme une critique du Pakistan. Et le premier ministre pakistanais, lui, a répondu en rappelant que son pays était une victime du terrorisme. Donc, il n'y a pas juste les divisions entre l'Inde et le Pakistan, il y a aussi de fortes tensions, une rivalité entre la Chine et l'Inde à la frontière qui vient compliquer tout le portrait. Donc, ça vient démontrer les limites aussi de l'OCS, parce que c'est pas une alliance militaire aux politiques comparables nécessairement à l'OTAN.
4: Philippe Leblanc, à demain.
3: À demain.
4: Merci, au revoir. Au revoir.
3: Au revoir.

0: La tension monte entre Berlin et Moscou. L'Allemagne a imputé officiellement à la Russie la responsabilité d'une tentative d'attaque par drone contre un avion cargo ukrainien. C'était à l'aéroport de Leipzig en août dernier. Berlin va préparer de nouvelles sanctions contre Moscou en coordination avec ses alliés. Je joins notre correspondant en Europe, Frédéric Arnault. Bonsoir Frédéric.
1: Bonsoir Madeleine.
0: Qu'est-ce qu'on sait là? Quels sont les détails de cette tentative d'attentat en Allemagne?
1: Alors, c'est dans la nuit du mardi 4 au mercredi 5 août, il y a un drone qui était équipé d'explosifs de qualité professionnelle, mais aussi d'un détonateur, qui a été découvert, je vous dirais, un peu par hasard, à proximité d'avions cargo ukrainiens à l'aéroport de Leipzig. C'est un aéroport très important, c'est un hub militaire allemand capital pour l'Ukraine et l'OTAN. Il y a un avion cargo aussi qui est ensuite entré en collision en vol avec un objet, vraisemblablement un autre drone, et un troisième drone aurait été retrouvé quelques jours plus tard à proximité de l'aéroport. Et à l'époque, le trafic avait été temporairement suspendu. Il y avait des images qui avaient été tournées par une agence de presse qui ont montré justement un robot de déminage qui circulait sur le tarmac tout près d'un avion de la compagnie ukrainienne de fret Antonov Airlines. Et les autorités allemandes avaient alors multiplié les mises en garde. Et donc, le lendemain, le parquet fédéral allemand s'est saisi de l'affaire, qu'il a qualifié d'attaque grave contre des infrastructures de transport et de logistique en Allemagne, de nature, je cite, à porter atteinte à la sécurité extérieure et intérieure du pays. Friedrich Merz, le chancelier allemand, a momentanément interrompu ses vacances à l'époque pour mener par téléphone un conseil national de sécurité et il avait promis de faire payer les auteurs d'attaques hybrides à l'encontre de l'Allemagne.
0: Et là, conférence de presse, et l'Allemagne dit « ça porte la signature de Moscou et l'Allemagne veut prendre de nouvelles mesures de représailles contre la Russie ».
1: Ouais, exactement. Donc, en fait, l'exécutif allemand est passé des mots aux actes. Une courte conférence de presse qui avait été convoquée par le ministre de l'Intérieur, Alexander Dobrindt, et le ministre des Affaires étrangères, Johann Wadephul. Et ils ont estimé que la Russie était responsable de cette tentative d'attentat, qui n'est, selon eux, pas un événement isolé. Les ministres ont pointé du doigt le rôle d'agents dits jetables, qui auraient agi sur ordre d'autorités étatiques russes. Écoutons le ministre allemand des Affaires étrangères.
2: Das russische Generalkonsulat in Bonn wird zum 18. September geschlossen. Der Vertrag über das russische Haus in Berlin wird gekündigt.
1: Donc en conséquence, il annonçait la fermeture le 18 septembre prochain du dernier consulat russe en Allemagne qui est situé à Bonn, la résiliation aussi du contrat avec la Maison Russe qui est un centre culturel situé dans le centre de Berlin et qui est soupçonné d'être un nid d'espions, ou encore il y aura également le renforcement de contrôle des ressortissants russes à l'entrée du territoire allemand. Il faut savoir, Madeleine, que depuis des mois, Berlin accuse Moscou de mener à son encontre une guerre hybride à coups d'espionnage, de désinformation, de sabotage, de cyberattaques, d'incursions de drones. Et l'Allemagne considère la Russie comme la plus grande menace pour sa sécurité en Europe. De son côté, évidemment, sans surprise, Moscou réfute systématiquement les accusations portées à son encontre. La Russie dénonce ce qu'elle appelle une nouvelle vague d'hystérie anti-russe, évoquant même une provocation montée à la hâte qui, je le cite, sert exclusivement les intérêts de Kiev et de l'aile militariste de la classe politique européenne. Vous connaissez la défense habituelle de la Russie là-dessus.
0: Vous parlez de l'Europe. L'Union européenne, l'OTAN aussi, se sont montrés solidaires là, face à l'Allemagne.
1: Oui, complètement. La présidente de la Commission européenne, Ursula von der Leyen, a assuré que l'Union européenne se tenait pleinement aux côtés de l'Allemagne face à cette attaque de la Russie. Elle a ouvert également la porte à d'éventuelles sanctions supplémentaires qui seront discutées lors de la prochaine réunion des

0: Ministre des Affaires étrangères de l'UE, le secrétaire général de l'OTAN, Mark Rutte, a souligné que les tentatives de la Russie visant à nous intimider, à saper notre unité et notre volonté de soutenir l'Ukraine étaient vaines et échoueront. Notre soutien à l'Ukraine est inébranlable. Et puis il y a aussi, je vous dirais, en terminant, une certaine impatience de la part de certains membres de la communauté européenne. Par exemple, le ministre estonien des Affaires étrangères, Hanno Pevkur, a dit « La Russie teste sans cesse le seuil de l'article 5 ». C'est-il fine ligne rouge où se situe-t-elle? Je vous rappelle que l'article 5, c'est cette fameuse clause qui dit que si jamais un des pays membres de l'OTAN est attaqué militairement, eh bien, tous les autres ont le droit donc de répliquer, de riposter à cette attaque. Donc, on sent que ça commence vraiment à tester ce seuil de tolérance européenne. Ça commence à faire, je vous dirais, du côté de certains membres.
1: Donc, l'article 5, une attaque contre un est considérée comme une attaque contre tous. Vous le dites bien. Un test de la tolérance européenne, peut-être, de la part de la Russie. Frédéric Arnould, merci.
0: Au plaisir.
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0: Vous êtes peut-être en train de vous demander qu'est-ce que je viens d'entendre. C'est une publicité qui circule aux États-Unis. On y voit le footballeur Jason Kelce, c'est le frère de Travis Kelce qui lui est le mari de Taylor Swift, suggérer d'utiliser de l'urine pour refroidir les serveurs des centres de données plutôt que de grandes quantités d'eau. Donc, c'est pas sérieux, là, c'est de la satire. Valérie Boisclair, bonsoir.
1: Bonsoir.
0: Valérie Boisclair, notre journaliste spécialisée en environnement, qui vous trouviez que c'était une bonne idée, là, un bon exemple pour illustrer à quel point l'opposition à ces grands projets de méga-centres de données, ça gagne du terrain aux États-Unis. Qu'est-ce qui se passe aux États-Unis pour qu'on en soit rendu là, Valérie?
1: Bien, en ce moment, on peut dire, sans se tromper, là, que la grogne, elle est répandue, elle sort des cercles militants pour gagner le grand public, puis elle transcende même les clivages politiques. Donc, l'exemple qu'on vient d'entendre de Jason Kelce, qui est une publicité de bière, en passant, est absurde, j'en conviens, mais ça veut dire quelque chose quand même là, qu'il décide de capitaliser comme ça sur un sentiment populaire, donc la colère, le mécontentement des gens contre ces projets-là. Et d'ailleurs, il y a un sondage Gallup qui est paru en mai dernier, qui avait été très médiatisé aux États-Unis parce que ça indiquait que 7 Américains sur 10 s'opposeraient à la construction de ces grands centres-là dans leur région. Puis on le voit, là, selon un recensement du média Heatmap, il y a plus de 500 municipalités et comptés aux États-Unis qui ont aujourd'hui des lois pour restreindre, voire interdire ces projets-là ou pour imposer un moratoire. Et la grande majorité, mais ça a été promulgué depuis le début de l'année 2026. Donc, on voit que tout ça s'organise en réponse à cette accélération fulgurante des infrastructures de l'IA. Naturellement, le retour de Donald Trump à la Maison-Blanche, c'est venu consolider l'importance de l'intelligence artificielle là-bas. Et on voit qu'il faut faire vite, quitte à sauter les processus de consultation, à faire fi des réglementations environnementales pour aider les Amazon, Meta, Google, Microsoft, parce qu'on ne veut pas se faire damer le pion par la Chine. Et le rythme auquel ces centres-là prolifèrent, il est tel qu'il y a même la célèbre militante Erin Brockovich, que vous connaissez sûrement.
0: Ben, il y a eu un film, là.
1: Oui, un film très populaire avec Julia Roberts. Donc, elle a lancé un site web pour répertorier tous les projets de centres de données en sol américain et renseigner le public, parce que vraiment, c'est difficile à suivre.
0: Alors, c'est pas juste une question qui rejoint les écologistes, si on comprend bien, ça dépasse le spectre gauche-droite. Qu'est-ce qui les inquiète au juste?
1: Donc, un centre de données, déjà, ça passe pas inaperçu. Les plus gros, c'est l'équivalent de dizaines de terrains de football et ça fait beaucoup de bruit. Je vous laisse entendre ce qui a été capté là, près d'un centre de données dans le Michigan récemment. C'est pas très agréable. Les citoyens disent qu'ils endurent ça 24 heures, 7 jours sur 7. Puis dans l'extrait vidéo d'où est tiré cet audio-là, on voit qu'il y a des maisons juste à côté.
0: C'est pour refroidir, ça. C'est une ventilation pour refroidir qu'on entend?
1: Oui, c'est des espèces de grosses turbines qui font ce bruit-là. Donc, la proximité, le bruit, la place que ça occupe, ça pose problème. Et si on revient à cette publicité satirique de Jason Kelce, on doit pomper des quantités énormes d'eau pour refroidir les serveurs, ce qui est une autre source d'inquiétude pour des citoyens, pour des agriculteurs aussi. Parmi les préoccupations, on note la quantité exorbitante d'énergie que ça nécessite, qui peut se traduire, on l'a vu, par une hausse des factures d'électricité pour les citoyens aux alentours. Énergie en plus qui provient essentiellement d'énergie fossile. Et quand je vous dis, madame, que ça dépasse la question des allégeances politiques, un bon exemple de ça, ce sont les MAHA Moms pour Make America Healthy Again, donc les mères qui militent pour que l'Amérique soit à nouveau en bonne santé. Ce sont des femmes conservatrices qui ont été très actives sur les réseaux sociaux pour faire élire Trump, pour défendre aussi le secrétaire à la santé Robert F. Kennedy Jr. Mais je vous en parle parce qu'elles ont écrit une lettre au président il y a 2 semaines pour dire qu'elles étaient très inquiètes du boom des centres de données parce qu'elles ont peur que le charbon utilisé pour alimenter ces centres-là pose des risques pour la santé en polluant l'air et l'eau. Bon, dans les faits, la plupart des nouveaux centres, ils fonctionnent pas au charbon. C'est surtout du gaz naturel, mais ça reste un combustible fossile aussi. Alors, vous voyez comme ça peut rallier des gens qui, d'ordinaire, défendent l'administration Trump. Puis là, je vous parle beaucoup d'impact qu'on connaît déjà sur l'environnement, la santé, le territoire. Mais je trouve intéressant aussi qu'une des revendications ou des préoccupations, plutôt, c'est le manque de transparence. Ça dérange beaucoup. On s'est rendu compte qu'une pratique répandue, c'est de faire signer des NDA, donc des accords de non-divulgation aux élus. Alors, les entreprises posent cette condition-là pour s'assurer d'en dévoiler le moins possible. Et ça fait que souvent, les citoyens se retrouvent devant le fait accompli sans avoir leur mot à dire. Et donc, ils sont nombreux à être mécontent de voir qu'une élite de milliardaires de la Silicon Valley s'acoquine comme ça avec le pouvoir. Et quand je dis pouvoir, c'est autant des élus républicains que démocrates.
0: Et justement, la classe politique, elle répond comment à ces critiques?
1: Ben, juste pour vous donner une idée, la réponse de M. Trump a été hier de dire « let data reign », donc laissez les données régner en maître. Il a dit « si vous voulez être plus riche, payer moins d'impôts, avoir des emplois chez vous, c'est ça la marche à suivre. Et ceux qui s'y opposent vont finir par être pauvres ». C'est carrément ce qu'il a dit. Cela dit, on s'approche des élections de mi-mandat. Mm-hmm. On voit déjà des candidats, surtout démocrates, mettre la question des centres de données au cœur de leur campagne. Et ça, dans les rangs républicains, on le remarque. Là, ça marche bien, cette stratégie-là. Donc, ça inquiète pas mal que ce soit un sujet qui domine la campagne parce que ça pourrait leur nuire. Ce sera à surveiller d'ici le 3 novembre prochain.
0: Mm-hmm. Et Valérie Boisclair, évidemment que c'est un dossier peut-être qui n'a pas autant là, d'écho qu'aux États-Unis, mais on en parle ici au Canada. D'ailleurs, on a déjà eu une chronique de Philippe-Antoine Saunier à l'économie là-dessus et on va continuer de suivre ce dossier. Merci beaucoup, Valérie Boisclair.
1: Merci.

0: Pour ceux qui étaient à l'écoute de l'émission hier, vous vous souvenez, on a parlé de Christine Fréchette qui ouvre la porte à la mixité publique-privée en santé, donc un virage du côté de la CAQ. Eh bien, en Alberta, aujourd'hui, entre en vigueur une loi qui permet aux médecins admissibles d'exercer autant dans le secteur public que privé. Il y a plusieurs coalitions de santé qui se mobilisent partout au pays contre un système de santé qu'elles voient comme un système à deux vitesses à l'américaine. Ce sont des critiques qui sont formulées. Je retrouve mon collègue Caleb Perrault dans nos studios à Edmonton. Bonsoir Caleb.
1: Bonsoir Madeleine.
0: Expliquez-nous ce modèle à double pratique en Alberta.
1: Ben c'est ça. Ce que ça fait, c'est que ça permet justement les médecins éligibles de pratiquer à la fois au privé et au public. L'objectif du projet de loi qui avait été déposé en automne dernier, c'est de réduire les temps d'attente, de croître l'offre de soins sans réduire justement les services financiers de la province. Pour l'instant, les médecins de famille y sont exclus et les médecins éligibles doivent obtenir une approbation de la province et travailler un certain nombre d'heures minimum dans le secteur public. Alors qu'elle entre en vigueur aujourd'hui, la province attend tout de même que les chirurgiens en double pratique vont débuter plus tard cet automne.
0: Et Caleb, ça fait pas l'unanimité, on le comprend bien.
1: Exactement, effectivement. Il y a plusieurs regroupements de médecins qui s'y opposent, incluant la coalition WEED canadienne de la santé, mais aussi l'organisme Friends of Medicare et aussi plusieurs syndicats partout, particulièrement en Alberta. Justement, hier à Ottawa, la coalition canadienne de la santé et son président ont affirmé que le système à deux vitesses laissera des patients avec plus de moyens financiers de se permettre des soins plus rapides. Jason McLean, lui, est président de la coalition. Allons écouter ce qu'il a à dire.
2: It's the biggest threat against healthcare since the Canada Health Act was passed in 1984.
1: Donc, ce qu'il dit essentiellement, c'est que le projet de loi 11, celui de l'Alberta, est la plus grande menace contre les soins de santé au pays depuis que la loi canadienne sur la santé a été déposée en 1984. Et d'ailleurs aussi, la coalition n'est pas la seule. Aujourd'hui, c'était ce que certains regroupements appellent une journée de mobilisation pour plusieurs de ces regroupements. Des manifestations contre ce modèle ont eu lieu dans 7 municipalités albertaines, presque 30 au sein du pays, incluant à Edmonton et à Calgary. Nous avons été à la rencontre de certains de ces manifestants et nous avons rencontré Claude Deblois, qui, lui, a eu une chirurgie récemment.
3: On ne devrait pas avoir quelque chose de séparé pour les dépenses. Moi, je suis un bon exemple de ça. J'ai eu une grande chirurgie cinq mois passés, puis j'ai payé peut-être en dessous de 100 piastres.
1: Vous pouvez peut-être l'entendre dans l'arrière-plan de cet extrait-là, mais justement, Claude faisait partie d'une trentaine de personnes qui étaient présentes à cette manifestation-là, particulièrement à Edmonton. Un des organisateurs était Chris Galloway, lui qui est directeur général de l'organisme que j'ai mentionné tantôt, Friends with Medicare. Il croit que ce modèle sera simplement une façon pour ceux qui peuvent se le permettre de sauter la ligne quand ça vient aux soins de santé. Allons l'écouter.
4: And the rest of us will be left waiting longer or going without those services. It's prioritizing the ability to pay over equal access to care.
1: Ce qu'il dit essentiellement, c'est que pour le reste d'entre nous, serons laissés à nous-mêmes attendre plus longtemps ou même d'aller davantage sans ces services. C'est prioriser la capacité de payer au lieu de l'accès égal aux soins de santé.
0: Et que disent les autorités albertaines et les autorités fédérales aussi?
1: C'est ça, parce que c'est un enjeu non seulement en Alberta, mais aussi au sein du fédéral. Commençons dans l'Ouest premièrement. La première ministre et son ministre des services hospitaliers ont toujours été clairs que l'objectif est d'agrandir l'offre de services sans diminuer l'accès public ni ajouter des coûts supplémentaires. Aujourd'hui, lors d'une conférence de presse qui n'avait pas nécessairement rapport sur ce sujet, la première ministre Danielle Smith a affirmé que sa position n'a pas changé depuis que le projet de loi a été déposé en automne dernier. Allons l'écouter.
5: We've asked them to give us some latitude to implement this model and demonstrate that it's not going to hurt the public system and it's not going to impact service.
1: Ce qu'elle dit essentiellement, c'est qu'elle a demandé au gouvernement fédéral de lui donner un peu plus de marge de manœuvre pour permettre de mettre en œuvre ce modèle et de démontrer qu'elle nuira pas au système public. Il n'y aura pas d'incidence sur les services. Elle ajoute qu'elle aura plus de données dans les mois à venir, justement, alors que ce modèle entre en vigueur et que les médecins à venir, alors que plus de médecins vont s'inscrire, justement. D'ailleurs, la province affirme qu'il y a presque 400 médecins qui leur ont avisé de leur intérêt cet été. Et même si la ministre fédérale, justement, de la santé a envoyé une lettre à la première ministre albertaine le 24 juillet expliquant ses inquiétudes face à l'accès, son bureau nous a confirmé aujourd'hui que la ministre continue à avoir des échanges avec son homologue albertain et qu'elle vise justement une approche collaborative avec toutes les provinces afin de livrer un système de santé qui fonctionne pour tous.
0: Caleb Perrault, à Edmonton, merci pour ce compte-rendu.
1: Je vous en prie.
0: Au revoir.
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0: Et on va terminer l'émission ce soir au Bas-Saint-Laurent. Au cours de la campagne électorale, on va se rendre comme ça un peu partout au Québec pour connaître les enjeux qui sont propres aux différentes régions de la province. Et qui de mieux pour nous faire découvrir ces enjeux que nos collègues animateurs? Ce soir, on va entamer cette série avec Fabienne Terkaef, aux commandes de l'émission L'après-midi est à nous sur ICI Première à Rimouski. Bonsoir Fabienne.
7: Bonsoir Madeleine.
0: Merci de finir un peu plus tard pour nous ce soir, Fabienne. Quel est le ton de cette campagne au Bas-Saint-Laurent jusqu'à maintenant? Ça fait presque une semaine que c'est commencé.
7: Ben, je dirais que les expressions qui reviennent pas mal depuis le début de la campagne, c'est que tout peut arriver. Puis on sent une effervescence, une bataille électorale qu'occupe le terrain. On a plusieurs collègues et analystes politiques chez nous là qui parlent de campagne de tous les possibles, un petit peu à l'image de ce qui se passe à travers la province. Nous, on suit deux circonscriptions dans leur entièreté ici au Bas-Saint-Laurent. La circonscription de Rimouski, celle de Rivière-du-Loup-Témiscouata-les-Basque, et on en a deux autres qui sont partiellement au Bas-Saint-Laurent. Matane-Matapédia-Métis et Côte-du-Sud. Et pour bien comprendre le climat actuel, faut faire un petit retour en arrière sur les élections quand même de 2022. On sortait de la pandémie, la CAQ et son chef François Legault avaient plutôt le vent en poupe et le parti avait pratiquement balayé le Bas-Saint-Laurent. Hein. 52% des voix dans Rimouski, dans Rivière-du-Loup, 48% dans Côte-du-Sud, 42% dans Rimouski. La seule exception, c'était le pilier péquiste, un petit peu plus à l'est, Pascal Bérubé, dans Matane. Oui, c'est ça, Matane-Matapédia. Aujourd'hui, on n'est plus du tout là. Le climat est complètement différent. On voit beaucoup d'indécisions, un parti québécois en tête dans les sondages et une coalition Avenir Québec qui remonte. Et pour le moment, on est très loin du raz-de-marée de l'un ou l'autre des partis. Tout est ouvert aussi au Bas-Saint-Laurent.
0: Donc, des chances pour tous les partis de faire des gains, c'est ce que je comprends?
7: Oui, complètement. On a la CAQ qui souhaite réaffirmer son statut de parti des régions et garder ses comtés. D'ailleurs, c'est là que Christine Fréchette a lancé sa campagne jeudi dernier. Lillet dans Côte-du-Sud, Rivière-du-Loup, puis Rimouski le lendemain. Et on se souvient d'ailleurs que c'est là que François Legault avait lui aussi démarré sa campagne en 2022. Donc Christine Fréchette vient soutenir sa députée ministre Amélie Dionne et aussi le sortant Mathieu Rivet dans Côte-du-Sud. Pour Rimouski, c'est un petit peu différent. En 2022, c'est Maïté Blanchette-Vézina qui avait été élue pour la CAQ. Mais depuis, l'ex-ministre a perdu son ministère, elle a quitté le parti et elle est passée dans le camp des conservateurs. Donc là aussi, tout est redistribué. Puis de son côté, il y a le Parti québécois qui compte sur ses appuis historiques dans la région pour consolider ses avances. Avant Maïté Blanchette-Vézina, en 2022, pour la CAQ, la circonscription était PQ depuis 1994. Donc le parti souhaite refaire un gain ici. Et puis le poids lourd du parti péquiste dans nos régions, Pascal Bérubé, fait d'ailleurs de nombreuses apparitions auprès des candidats péquistes dans Rimouski et Rivière-du-Loup, Témiscouata-les-Basques, pour appuyer ces candidats-là.
0: Donc, vous nous avez parlé des forces en présence, Fabienne. Maintenant, les enjeux. Sur quoi on s'affronte dans le Bas-Saint-Laurent?
7: Alors, j'avoue qu'on s'affronte. On parle quand même beaucoup des enjeux nationaux et internationaux. La crise tarifaire, forcément, elle passe par ici. On a reçu des entrepreneurs qui disent « on veut entendre les candidats sur ce qu'ils peuvent faire pour nous en région parce qu'on doit changer notre fusil d'épaule pour certains marchés ». Le coût de la vie, bien évidemment, ça touche tout le monde. Et concernant les dossiers incontournables, il y a l'accès aux soins de santé de proximité. On a eu de très nombreuses ruptures de services ces dernières années, notamment en obstétrique, notamment dans les urgences hospitalières, au Témiscouata, au Kamouraska, dans les Basques, dans le secteur de Rimouski. Et ça inquiète beaucoup la population. Il y a eu des rassemblements, il y a eu des marches citoyennes, on a fait des gains, on a obtenu une mobilisation et on a obtenu qu'on maintienne les soins de proximité. Mais on sait que ça reste quand même fragile et que l'inquiétude est toujours là. Il y a la question des aînés aussi, parce que les aînés, on est l'une des régions où la population est la plus âgée. Le Bas-Saint-Laurent, c'est la deuxième région la plus âgés au Québec, derrière la Gaspésie. 30% de notre population qui a plus de 65 ans. Donc là aussi, on veut savoir sur quoi les candidats sont prêts à s'engager, non pas sur des politiques mur à mur écrites à Québec, mais ce qu'on peut faire en région pour maintenir nos aînés dans leur milieu de vie.
0: Oui, et j'imagine aussi, on se préoccupe de l'idée d'attirer des jeunes pour garder les communautés bien vivantes. Là, il y a nécessairement la question des transports, des infrastructures qui s'imposent dans ces cas-là.
7: Ça, effectivement, effectivement, c'est aussi, ça fait partie des dossiers inévitables, le prolongement de l'autoroute 20 entre Trois-Pistoles et Rimouski.
0: Il y a des affiches, c'est écrit « On veut la 20 », le
7: voilà, long de certains villages. Oui. Bon, ben écoutez, tout est dit ou presque, mais c'est quand même un dossier qui a été remis au plan québécois des infrastructures, mais il n'y a aucune nouvelle somme allouée d'ici 2030. Donc la population, elle veut des engagements, et de ce côté-là, ça ne bouge pas tant. En revanche, la CAQ a fait savoir qu'elle prévoyait une conférence de presse prochainement pour parler justement de son engagement concernant le prolongement de l'autoroute 20. Donc, il y a peut-être des choses qui s'en viennent. Il y a aussi le projet de déménagement de la traverse de Rivière-du-Loup à Cacouna. Ça, c'est acté par le gouvernement de la CAQ, mais c'est très contesté par des élus, par des citoyens, par le monde économique. Donc, on a beaucoup de demandes pour revenir sur ce dossier, avoir accès à des études où on n'a pas eu... On a l'impression, le sentiment de ne pas avoir eu toutes les informations. Et il y a des partis, comme le Parti québécois, qui sont engagés à dévoiler ces études. Donc là aussi, il y a un enjeu électoral. Et puis le transport collectif, ça, la population veut entendre les candidats là-dessus. Il y a quand même un projet de relier jusqu'à 96 municipalités par une douzaine de lignes de minibus dans nos régions. Ça devait se concrétiser en 2025. Québec refuse toujours la demande des élus du Bas-Saint-Laurent de majorer la taxe sur l'essence afin de financer le projet de transport collectif sur le territoire. Christine Fréchette a une nouvelle fois fermé la porte à cette taxe il y a deux jours. Donc, quelle est la position des autres candidats sur le sujet? On attend de voir.
0: Merci Fabienne.
7: Mais merci beaucoup Madeleine.
0: Oui, peut-être on pourra parler aussi surveiller dans votre région, c'est ça, l'accélération du développement éolien, la rétention des travailleurs étrangers. Ça fait aussi partie là, des questions qui sont abordées dans le Bas-Saint-Laurent. Merci pour ce tour d'horizon Fabienne Karkaev.
7: Merci Madeleine.
0: Karkaev, pardon.
7: Bonne soirée.
0: Et on va poursuivre jeudi cette série avec Félix Tremblay qui va nous parler des enjeux qui concernent le Saguenay-Lac-Saint-Jean.

Et c'est comme ça que ça prend fin, cette émission ce soir. Je vous demandais en début d'émission, on a eu tout un segment sur la crise de l'itinérance. Et je vous demandais, est-ce qu'il y a des solutions dans vos régions? Il y a Michel de Montréal qui dit, pendant des années, on n'a pas investi dans le logement social, tant au niveau fédéral que provincial. On a coupé dans les soins psychiatriques, on a fermé les hôpitaux psychiatriques. Le logement, c'est une priorité, c'est une stabilité. Il faut aussi accompagner ces gens-là pour qu'ils retrouvent cette stabilité. Un message original qu'on a reçu d'un auditeur de Gatineau qui nous dit, je pense qu'au minimum, chaque candidat devrait passer une journée de campagne à écouter les problèmes des sans-abri et leur point de vue. Donc, on a fait notre petite part à l'émission en interrogeant les personnes sans-abri à savoir qu'est-ce qu'ils souhaitent dans cette campagne électorale. Merci de nous écrire. Ça nous fait toujours plaisir de nous lire. Ça alimente la réflexion quand on bâtit l'émission. Alors, c'est ce qui met fin à l'émission ce soir. Ici Madeleine Blais-Morin. Bonne soirée à tous. À demain.

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4: Bonjour, ici Karine Matheux. Voici les informations. Campagne électorale au Québec. La chef de la CAQ, Christine Fréchette, commencera la journée à Québec et elle la terminera à Trois-Rivières. Elle parlera de l'efficacité de l'État ainsi que d'itinérance aujourd'hui. Le premier point de presse de la journée de Paul Saint-Pierre Plamondon du Parti québécois se tiendra à Saint-Jérôme et il portera sur le thème de l'éducation. Charles Milliard du Parti libéral sera à Louisville ce matin pour une annonce sur les infrastructures. De passage à Saint-Jérôme, Ruba Gazal de Québec solidaire présentera une mesure pour favoriser l'accès à la propriété. Quant au chef conservateur Éric Duhem, il commencera sa journée à Québec. En Colombie-Britannique, une erreur de près d'un milliard et demi de dollars dans le budget 2026 embarrasse le gouvernement Ibi. La province reconnaît avoir largement surestimé les redevances qu'elle devait tirer du gaz naturel au cours des prochaines années. Sophie Chevance a les détails.
5: C'est une erreur comptable du gouvernement qui avait été repérée en juillet. Mais ce n'est que vendredi dernier que le gouvernement de la Colombie-Britannique est sorti de son mutisme. Par voie de communiqué, il reconnaît qu'il s'est trompé, à hauteur de près d'1,5 milliard de dollars. Une erreur administrative qui fera baisser les redevances prévues sur le gaz naturel pour les 5 prochaines années, souligne le ministère de l'Énergie.
6: We need to ensure that the information that goes into the budget is accurate.
5: Nous devons nous assurer que les informations fournies dans le budget soient exactes, complètes et dignes de confiance. Ce qui n'était pas le cas pour ces chiffres relatifs aux redevances, admet mardi le premier ministre de la Colombie-Britannique, David Eby.
6: And that people can have confidence in it. And that was not the case for these royalty numbers.
5: La province dit avoir été mise au courant de cette possible erreur budgétaire en juillet, après une lettre envoyée par des Premières Nations du traité numéro 8 dans le nord-est de la Colombie-Britannique.
7: Yeah, one of our experts looked at the natural gas price forecasting and
5: James Tate, avocat représentant une Première Nation signataire du traité numéro 8, dit qu'un expert s'est penché sur les prévisions des prix du gaz naturel et a remarqué des incohérences. La province indique que les chiffres actualisés et les modifications apportées au déficit, qui s'élève déjà à plus de 13,3 milliards de dollars, figureront dans le premier rapport trimestriel. Ce rapport sera publié plus tard, en septembre. Ici Sophie Chevance, Radio-Canada, Vancouver.
4: Aux États-Unis, les investisseurs demandent maintenant un rendement plus élevé pour prêter au gouvernement américain en raison du niveau de sa dette, qui dépasse maintenant 40 000 milliards de dollars. Cela fait monter les taux d'intérêt sur la dette à près de 5 %, soit le plus haut niveau depuis plus d'un an et demi. Le stratège en chef chez IA, groupe financier, Sébastien McMahon, explique quels sont les impacts sur les finances publiques américaines.
8: Ce qu'on voit, c'est certaines craintes qui sont importantes, comme par exemple, est-ce que les pressions inflationnistes vont rester pendant longtemps? Donc ça pousse les taux d'intérêt à la hausse. C'est toujours une question de trajectoire. Est-ce que les Américains ont la capacité économique, mais surtout politique, d'éventuellement assainir leurs finances publiques?
4: Sébastien McMahon estime que la Fed devrait relever son taux directeur lors de sa prochaine annonce dans 2 semaines. Les États-Unis ont mené une nouvelle frappe en Iran, près du détroit d'Ormuz, pour la 2e fois en quelques jours. Le président américain parle d'une opération de grande ampleur et menace Téhéran de nouvelles attaques en cas de riposte. L'Iran fait état d'au moins 2 morts et promet déjà des représailles. L'Allemagne accuse la Russie d'être derrière une tentative d'attentat contre l'un de ses aéroports. Berlin a annoncé plusieurs mesures de représailles contre Moscou et l'affaire provoque maintenant des réactions à travers toute l'Europe. Frédéric Arnault l'a préparé, ce qui suit.
9: Pour le ministre de l'Intérieur, Alexander Dobrindt, l'Allemagne est la cible de nouvelles attaques hybrides de la part de la Russie. À l'origine, dans la nuit du 4 au 5 août, un drone doté d'explosifs de qualité professionnelle et d'un détonateur a été découvert par hasard à proximité d'avions cargos ukrainiens à l'aéroport de Leipzig, un hub militaire allemand majeur pour l'Ukraine et l'OTAN. 2 autres incidents impliquant des drones ont également été rapportés. Pour le ministre des Affaires étrangères allemand Johann Wadephul, cette tentative d'attentat à l'aéroport de Leipzig porte la marque de la Russie et ce n'est selon lui pas un événement isolé. En conséquence, il a donc annoncé la fermeture le 18 septembre prochain du dernier consulat russe en Allemagne situé à Bonn, la résiliation du contrat avec la Maison russe, un centre culturel situé dans le centre de Berlin soupçonné d'être un nid d'espions, ou encore le renforcement des contrôles des ressortissants russes à l'entrée sur le territoire allemand. La Russie, elle, nie tout en bloc et parle d'hystérie anti-russe. Ursula von der Leyen, présidente de la Commission européenne, apporte son soutien à l'Allemagne et discutera prochainement d'éventuelles nouvelles sanctions contre la Russie. Le secrétaire général de l'OTAN, Mark Rutte, a indiqué que le soutien à l'Ukraine est inébranlable, tout comme l'engagement indéfectible envers la défense collective de l'OTAN. Ici Frédéric Arnoul de Radio-Canada, à Paris.
4: Le ministre canadien des Finances, François-Philippe Champagne, estime que la présence de la Russie au sommet réunissant ses homologues du G20 a créé un malaise. Moscou poursuit ses bombardements en Ukraine, où au moins 12 personnes ont été tuées dans les dernières heures à Kiev et sa région. La présence du ministre russe n'avait pas été annoncée avant le début des travaux du groupe hier aux États-Unis. Il a toutefois été exclu de la traditionnelle photo de famille. Voilà, c'était les informations. 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Bonne journée.
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0: Bonjour, bon mercredi, bienvenue à la une, c'est Mathieu Bellumeur au microphone. Merci d'être avec nous, content de vous retrouver encore ce matin. On va revenir sur la journée d'hier de cette campagne électorale au Québec. Plusieurs promesses, plusieurs annonces de la part des chefs qui sont en campagne. Déjà aussi, on a pu entendre un certain appel au vote stratégique. Pourtant, on est qu'au tout début de cette longue campagne électorale. Donc, Jean-Philippe Robillard va venir nous résumer ça, nous faire entendre également les moments forts de cette campagne au cours des prochaines minutes. Salutations tout de suite aux collègues, commençons par Julie-Jasmine Boudreau, aux actualités culturelles. Bonjour Julie-Jasmine.
1: Bonjour Mathieu.
0: On a appris un peu plus tôt hier, ces dernières heures, et il y a des réactions depuis en France, que Patrick Bruel, donc on le sait, qui fait face à des accusations pour agression sexuelle.
1: Violence sexuelle.
0: Il a finalement annulé sa tournée. Il y avait plusieurs appels qui avaient été lancés à cet effet, mais là ça a été confirmé
1: hier. C'est ça, plusieurs maires de différentes villes qui disaient on veut pas que ça trouble la paix, on pense aux victimes présumées victimes. Alors, la pression était rendue particulièrement forte parce qu'on se doutait bien que si le spectacle ou le début des spectacles allait commencer octobre, allait avoir lieu, ça allait troubler l'ordre public. Puis peut-être aussi, ce qui ressort beaucoup, c'est qu'il aurait pu être exposé à d'autres potentielles victimes. C'est ce que réclamaient finalement plusieurs associations féministes. Alors, les réactions sont très, très nombreuses. Une grosse histoire de sous là-dedans. Hein? Il se produit lui-même. Alors, on devra rembourser, bien sûr, les gens. Il y a des réactions.
0: Oui, on va vous faire entendre ça un peu plus tard. On va en reparler au Bloc culturel. À tantôt. À la météo.
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0: Je serais bien mal pris si vous ne revenez pas. Véronique Méran, bonjour.
3: Bonjour.
0: Chaud, mais humide, disons, collant aujourd'hui. Du temps lourd encore.
3: Oui, un peu plus, mais rien de comparable à l'Ontario. Hein. C'est vraiment en Ontario que ça se passe aujourd'hui. Une dizaine de degrés d'écart entre le sud de l'Ontario, les températures cet après-midi, et le sud du Québec. On va avoir jusqu'à 42 en termes d'humidex sur le sud de l'Ontario, une trentaine de degrés sur le sud du Québec. Donc, voilà, potentiel humide, ça veut dire quoi? Ça veut dire quand le front va passer, parce qu'aujourd'hui, c'est ça. Il y a un front qui passe, il entre par la porte de l'ouest, la porte.
0: La porte.
3: Ça ouvre bien, ça, une porte. Lorsqu'il aura franchi cette porte, l'Abitibi en premier, et ensuite, ça va balayer le sud du Québec, ça va s'en aller vers l'est en soirée. Donc, les gens de l'Abitibi, vous avez les averses, les orages dès la matinée, mais sinon, pour le sud, le centre, c'est quand même une matinée qui est clémente. On n'a pas de précipitations, Grand Montréal, avant la fin de la journée. Le potentiel orageux, c'est surtout ce soir, et comme c'est humide, bien évidemment, ce sont les pluies fortes qui sont à surveiller, parce qu'il y a beaucoup d'humidité disponible dans l'air. Les orages les plus forts, ce sera sur le sud de l'Ontario. Ennuagement ce matin, averse, orage à partir de la fin de la journée, début de soirée. Les vents seront sud-est devant le front, vont se lever cet après-midi, 20-40 km à l'heure, et les températures oscilleront autour de 22-24 degrés, 27 pour les gens de l'Outaouais. La nuit prochaine, 17-18 au thermomètre, et demain, on sera derrière le front. Donc, du temps encore un peu instable, des températures qui seront légèrement plus basses, une humidité encore présente demain, avec une probabilité d'averse de 30% au cours de la journée. Pour les gens plus à l'est, le Saguenay, le Lac-Saint-Jean, le Bas-Saint-Laurent, la Gaspésie, la Côte-Nord, 19-21 degrés jusqu'à 24 au Saguenay aujourd'hui. Mais c'est une belle journée. On a quelques brouillards ici et là. Les averses, les orages commenceront en soirée vers le Saguenay, le Lac-Saint-Jean et le Bas-Saint-Laurent et pas avant demain après-midi pour la Gaspésie, la Côte-Nord. Donc, il y a encore du beau temps de ce côté-là. On le mentionnait, en territoire ontarien, c'est la chaleur qui retient l'attention des températures, des avis de chaleur qui sont encore en vigueur dans le secteur de Windsor. Ces orages forts, principalement pluie et rafales de vent à surveiller, ça touchera le Grand Toronto également. Dans l'ouest, c'est plus calme, on parlera de pluie intermittente à Vancouver, une quinzaine de millimètres, variable dans les prairies, température d'été. Le risque d'orage, il est pour ce soir, 30% à peu près pour l'ensemble des secteurs.
0: Merci beaucoup Véronique.
3: Bonne journée.
0: Bonne journée, Olivier Pellerin est là au sport. Bonjour Olivier.
4: Bonjour.
0: Alors le FC Supra du Québec fait match nul contre le Forge FC hier à Laval.
4: Match nul de 1-1 hier, premier match de cette demi-finale, cette première demi-finale du championnat canadien de soccer. Laval qui donc accueillait le Forge FC donc d'Hamilton pour ce premier match de cette série aller-retour. C'est d'ailleurs le Supra de Montréal qui s'est inscrit en premier au pointage avant la la fin de la mi-temps, Ibrahim Kondé qui a marqué le premier but. L'équipe de Laval s'est accrochée jusqu'à la toute fin. Malheureusement, ils ont concédé un but dans les arrêts de jeu à la 95e minute pour donc ressortir de ce match avec le nul. Il y avait peut-être bon goût amer en bouche. Ibrahim Kondé nous le dira, mais surtout peut-être un sentiment d'avoir accompli quand même quelque chose. Le Forge FC, c'est une des meilleures équipes de la Ligue canadienne, la première Ligue canadienne de soccer. L'équipe la plus titrée, une équipe qui s'est déjà d'ailleurs rendue en finale du championnat canadien contre les grands cadors du soccer canadien, dont le CF Montréal, le Toronto FC et les Whitecaps de Vancouver, toutes des équipes de la MLS. Donc, une équipe qui sait faire, une équipe aguerrie et qui a trouvé le moyen, justement, d'aller arracher ce nul hier sur le terrain à Laval. On peut écouter Ibrahim Kondé.
2: Honnêtement, un peu un goût amer. Donc, c'est aussi tard dans le match, honnêtement, après avoir mené au score tout le match. Je pense qu'on a eu de la difficulté, mais c'est une demi-finale contre une équipe qui a été championne dans cette ligue pendant plusieurs années, qui sont allés loin dans ce tournoi-là. Donc on est fiers de comment on s'est battu. En termes de jeu, on sait qu'on aurait pu faire mieux. Mais honnêtement, si au début de l'année, on aurait dit qu'on sera à un match de la finale, je pense que tout le monde l'aurait pris. Donc on va se regrouper durant les deux prochaines semaines et être prêt pour le match retour.
4: Et c'était d'ailleurs un peu le message de Nicolas Razzaghi, l'entraîneur-chef de l'équipe. Un scénario inespéré pour une équipe qui voit le jour sur la scène du soccer au Canada. Et donc d'être comme ça déjà en demi-finale, il ne faut pas l'oublier. Et justement, peut-être remettre en perspective le match nul d'hier.
5: Si les gars étaient à terre après ça, je serais un peu déçu parce que c'est des compétiteurs, ils vivent l'émotion du match à 100% dans le match et personne n'est à terre quand tu prends un but à la 95e minute. Donc c'est une bonne chose que les gars veulent gagner, ils sentent que la victoire sent bien. Ils n'ont pas dit « Ah, c'est un, c'est fort, c'est tranquille ». C'est une bonne chose de leur part. C'est à moi de le mettre en contexte.
4: Donc, il faudra attendre au 15 septembre prochain pour avoir le match retour entre les deux équipes. Sinon, ce soir, à 22h, à Vancouver, je vous parlais des équipes de la MLS qui sont abonnées au titre de championnat canadien. Ben justement, le CF Montréal sera en visite à Vancouver pour affronter les Whitecaps à 22h. Ce sera un match très relevé. Le CF Montréal qui s'est fait sérieusement corriger le week-end dernier par l'Inter Miami et Lionel Messi, une défaite de 7-1. Philippe Lafroy souhaite utiliser ce match-là pour tenter de faire tourner le vent et faire oublier justement ce revers qui a été cuisant sur, et là je parle pas de la température, mais à Miami, cuisant pour le CF aussi. Montréal.
0: Mais oui. Ils ont été solidement battus à plate couture.
4: Exactement.
0: US Open, donc internationaux des États-Unis. On est au tennis, entrée en scène aujourd'hui de Denis Shapovalov et Leila Annie Fernandez.
4: En fait, c'est le retour sur le terrain pour les deux joueurs canadiens qui effectivement avaient remporté leur match de premier tour. Donc Leila Annie Fernandez qui affrontera la Thaïlandaise Manan Chaga Sawankyu et sinon, chez les hommes, Denis Shapovalov, lui, affrontera le Français Lucas Vanache, qui est 40e joueur mondial. Il y aura le retour aussi sur le terrain de Carlos Alcaraz et d'Arina Sabalenka. Et hier, parmi les matchs qui ont retenu l'attention, celui du Français Gaël Monfils, qui en est à un dernier tour de piste. Et il a remporté son match de premier tour au US Open sous les acclamations et surtout, c'était son jour d'anniversaire. Et on lui a chanté bonne fête à la toute fin de la rencontre. Un match qu'il a remporté en 4 manches face à Adolfo Daniel Valiero. Donc, belle sortie pour le Français qui en a mis plein la vue et qui risque de vouloir peut-être retrouver ce public encore une fois et peut-être leur en mettre plein la vue.
0: Merci Olivier.
4: Un plaisir.
0: Bonne journée.
4: Au revoir.

À la une des quotidiens ce matin, on va revenir sur cette campagne électorale au Québec. Ça fait la une de la presse de ce matin. Que peuvent vraiment vos élus pour votre portefeuille? Donc, la presse s'est penchée sur le dossier. Bon, droits de douane, hausse de prix, hausse du coût de la vie, c'est vraiment ce qui est sur toutes les lèvres en ce début de campagne. Mais le quotidien s'est demandé qu'est-ce que peuvent vraiment faire les politiciens pour les Québécois qui s'inquiètent de leurs finances. Il y a tout un dossier, mais entre autres choses, comment le gouvernement peut-il changer les choses? Ce qui est recommandé et non recommandé par des économistes, notamment augmenter les transferts aux plus démunis. Ça, c'est vu d'un bon œil. Faire le ménage également dans les règlements. On dit que depuis des années, des décennies, il y a différents règlements qui s'accumulent, mais on fait pas nécessairement le ménage dans les anciens règlements et ça s'ajoute et ça devient de plus en plus compliqué. Examiner aussi la gestion de l'offre. Il y a donc un économiste qui, ou en fait des économistes qui disent que il y a des éléments là-dedans qui font augmenter le coût de la vie. On le fait pour protéger des industries locales, mais il y a d'autres moyens pour y arriver. Mais encore là, on est dans des mesures qui frappent l'imaginaire. Donc, un élément qui est peut-être vu comme un intouchable par les politiciens, mais qui peut faire partie des solutions selon les experts de la presse. Favoriser également la concurrence dans certains secteurs, les télécommunications, les épiceries. Entre autres, il y a une faible concurrence. Le gouvernement peut agir là-dessus et favoriser la croissance économique. Dans ce qui est non recommandé, offrir des mesures universel. Des congés de taxes ou envoyer des chèques à tout le monde, ça n'aide pas véritablement. Diminuer les dépenses liées au gouvernement, il y a bien des dépenses gouvernementales qui, au final, ont un effet bénéfique sur le portefeuille des Québécois, qu'on pense par exemple aux garderies subventionnées. Réduire les impôts, c'est une mesure populaire, mais qui peut plomber les finances publiques, selon les experts. Le problème avec les baisses d'impôts, c'est qu'il y a très peu de marge de manœuvre. En fait, il n'y en a à peu près pas, selon Marcelin Joannis, qui est directeur du département d'économie de l'Université de Montréal. Donc, vous aurez les détails de ça. Article intéressant, dossier intéressant à lire dans la presse de ce matin. En une du Journal de Montréal et du Journal de Québec, des hôpitaux du Québec qui débordent en raison de manque de place dans les CHSLD. C'est un problème récurrent, des gens qui doivent être placés dans des CHSLD. Il n'y a pas de place, occupe des lits sur les étages des hôpitaux. Et évidemment, ça a des répercussions jusque dans les salles d'urgence. Le Journal de Montréal et le Journal de Québec nous parlent du plus haut taux d'occupation par patient n'ayant plus besoin d'être à l'hôpital. Et on est au-delà de 30 % dans l'ouest de l'île de Montréal, autour de 30 % dans le nord de Montréal. Même chose dans Chaudière-Appalaches, dans le sud de Montréal, en Montérégie également. 25 % des lits qui sont occupés dans les hôpitaux là, mais ce sont des gens qui devraient être placés en CHSLD. Donc ça a des effets, comme je le disais, jusque dans les salles d'urgence. À lire en une du Journal de Montréal et du Journal de Québec. Dans le Devoir de ce matin, immigration prise au piège par les retards d'Ottawa. Témoignage d'un entrepreneur de Val-d'Or qui vient de perdre son unique conducteur en raison de délais de traitement dans son dossier. Une situation qui est dénoncée d'ailleurs par des avocats. En immigration, c'est un homme qui est arrivé de l'île Maurice il y a 3 ans. Il travaille en Abitibi. C'est fait une conjointe là-bas. Travaille pour une compagnie de remorquage, mais doit renouveler donc son permis. Il y a tellement de délais à Immigration Canada que finalement son permis de travail lui a été retiré. Et là, il est plus capable de travailler, ce qui met dans le pétrin d'ailleurs son employeur. Donc, témoignage dans le Devoir de ce matin qui revient également sur cette tragédie au Népal. Plus de 1000 morts après la crue dans l'Himalaya avec une photo où on voit très bien la dévastation à la suite de cette coulée de boue. En une du Globe and Mail de ce matin, c'est Mark Carney qui vante un message clair après ses victoires aux élections partielles et qui réplique à Washington. Il a dit hier en entrant dans son bureau à Ottawa que lorsque les Américains vont arrêter d'envoyer des pics ou d'attaquer le Canada, de vouloir jouer les durs, qui commenceront à être sérieux, à ce moment-là, on pourra avoir des discussions. On sait qu'au cours des derniers jours, entre autres avec l'histoire du lac Ontario, il y a eu des attaques de Donald Trump contre le Canada. Puis on a vu au cours des derniers jours également plusieurs hauts responsables de l'administration américaine qui se sont moqués du Canada. Donc c'est à lire dans le Globe and Mail qui fait aussi sa une avec une photo de la rentrée en Ukraine, de la joie dans cette noirceur de la guerre. Donc, un retour en classe pour une 5e année pour des élèves. Alors, évidemment, qu'il y a toujours cette guerre depuis l'invasion russe de l'Ukraine. Tout ça, c'est dans le Globe and Mail de ce matin.

0: Oui, je le disais au début de l'émission. Déjà, on a entendu hier dans la campagne électorale au Québec un appel au vote stratégique. On est pourtant qu'au début de la campagne. Je vous rappelle que le vote, c'est le 5 octobre prochain. Jean-Philippe Robillard est en studio. Bonjour, Jean-Philippe.
1: Bonjour, Mathieu.
0: Oui, donc Christine Fréchette qui a invité les libéraux déçus par Charles Milliard à voter pour sa formation politique.
1: Oui, alors que l'écart continue de se resserrer entre la CAQ et le Parti québécois, donc après avoir lancé un appel au vote des souverainistes lucides, hier, donc, vous l'avez dit, Christine Fréchette, donc, a lancé un appel pour tenter d'aller chercher le vote des fédéralistes, des libéraux, pour tenter, dans le fond, d'augmenter ses appuis, pour tenter de bloquer l'élection éventuelle là, d'un gouvernement du Parti québécois. Habituellement, vous l'avez dit, c'est le genre d'appel qu'on fait, qu'on entend en fin de campagne. Là, quoi, il reste 33 ou 34 jours. Alors donc, Christine Fréchette, la chef de la CAQ, qui a plaidé sa cause, qui a invité les libéraux qui sont déçus par le leadership, par la campagne que mène actuellement Charles Milliard, à voter pour la CAQ. Alors, je vous invite à l'écouter, suivi de Simon Jolin-Barrette, qui est candidat, faut le rappeler, dans Bordua.
2: J'invite ceux qui sont déçus par le leadership du Parti libéral de considérer se rallier à la coalition Avenir Québec. Et en fait, je suis d'avis qu'il y en a déjà plusieurs qui l'ont fait. Les enjeux sont considérables. On est au milieu d'une guerre tarifaire.
3: Tout le monde est le bienvenu à la coalition dans l'équipe de Mme Fréchette parce que c'est ce que les Québécois veulent. Ils veulent pas des chicanes entre fédéralistes, entre souverainistes.
0: Réaction du chef libéral?
1: Ouais, dans un premier temps, Charles Milliard, je vous dirais, Mathieu, s'est moqué de cette tentative de maraudage pour rallier les électeurs fédéralistes. Puis par la suite, on va dire qu'il a un peu haussé le ton. Il a dénoncé cet appel de la chef de la CAQ. On l'écoute.
4: En 72 heures, Mme Fréchette essaie de nous faire croire qu'elle est à la fois souverainiste et fédéraliste. J'ai un message pour les Québécois. Ne croyez pas aux amours imaginaires de Christine Fréchette. Si vous êtes fédéraliste, la seule vraie maison qui existe, c'est le Parti libéral du Québec. Est-ce qu'il y a encore des valeurs à la coalition Avenir Québec? Est-ce qu'il y a encore une ligne droite sur à quoi on croit la coalition Avenir Québec? Je me pose la question parce qu'en ce moment, on essaie d'être, de plaire à beaucoup trop de monde en même temps.
0: Voilà pour Charles Milliard et sa réaction. Jean-Philippe, au-delà donc de cette, oui, je dirais, joute politique, oui, et cet appel au vote stratégique, il y a quand même eu encore un lot de promesses hier.
1: Oui, il y a le chef conservateur Éric Duhaime qui s'est engagé hier à réduire la bureaucratie des PME pour les rendre, Mathieu, plus compétitives. Le chef du PQ lui a promis d'abolir la TVQ sur les ventes de biens usagés. Le chef libéral, de son côté, a promis d'ajouter 40 000 logements sociaux d'ici 5 ans. La chef de la CAQ, elle, s'est engagée à investir 1 000 dans le compte enregistré d'épargne études pour chaque enfant né au Québec, alors que la co-porte-parole de Québec solidaire a présenté, elle, son plan d'immigration hier. Si elle est élue, elle va imposer un seuil d'accueil de 70 000 immigrants permanents par année dans la province.
0: Merci beaucoup, Jean-Philippe.
1: Merci, au revoir. Bonne journée.
5: Ils bénéficient de la présomption d'innocence. Néanmoins, elles savent ce qu'elles ont vécu et c'était leur crainte. C'est le principe de précaution pour elles était essentiel. Et nous pensons que c'est vraiment un tournant concernant la parole des femmes, notamment quand elles concernent des personnes qui sont bien installées dans la société ou qui sont célèbres.
0: Avocate d'une plaignante dans le dossier de Patrick Bruel que l'on vient d'entendre, Julie Jasmine est de retour en studio. Donc, le chanteur Patrick Bruel qui a annoncé hier l'annulation de sa tournée finalement.
6: Sur ses réseaux sociaux, totalement annulé. Donc, toutes les dates prévues, on se souvient qu'au Québec, c'était déjà réglé. Mm-hmm. Mais ça, c'est l'avocate de la famille de Flavie Flamand, qui est une animatrice de télé bien connue, présumée victime. Donc, et de l'autre côté, l'avocate du chanteur s'est dite choquée. Là, ce matin, c'est dans les grands radiojournaux. S'est dite choquée des pressions et des prises de position publiques des différents maires. Parce que c'est de là qu'est venu finalement, je dirais, le plus gros de la pression, évidemment. Et qui, la plupart, s'opposaient véritablement à la présence de l'artiste et de ses spectacles. La défense a dit, bon, on a entendu finalement les menaces qui pesaient sur le public lui-même parce qu'on avait vraiment peur que c'est ce qui se produise au sortir ou à l'entrée des spectacles. Et sur ses réseaux sociaux, parce que c'est là que l'annonce a été faite par Patrick Bruel lui-même, il a dit, moi, je me défendrai, je me battrai pour que mon innocence soit reconnue. Et ce matin, ben, les collectifs féministes saluent bien sûr cette décision-là. On dit que c'était une tournée qui est indécente de toute façon, une insulte envers les victimes. Et là, ben, ce qu'on qu'on anticipe, c'est la mise en place des remboursements. C'est 150 000 personnes qui doivent être remboursées pour la suppression des 35 dates. Alors, et bien sûr, je vous rappelle que le chanteur est mis en examen dans 4 dossiers de violence sexuelle, de statut de témoin dans 4 autres. On parle d'à peu près une trentaine de plaintes et que là, on attend bien sûr ses prochaines convocations judiciaires.
0: Oui, donc la tournée s'arrête, mais le processus judiciaire, évidemment, suit son cours. De nouvelles organisations culturelles font leur demande justement auprès des partis en pleine campagne électorale au Québec.
6: C'est dans le Devoir ce matin, c'est très intéressant. Le Front commun pour les arts, ça, Mathieu, c'est une vingtaine d'associations dans le milieu culturel. On parle aux politiciens provinciaux, on leur dit « faites de la culture une de vos priorités et saisir peut-être l'opportunité justement, si on peut le faire, donc que la guerre commerciale avec les États-Unis soit un levier finalement pour protéger la culture. D'abord, dans le cas du Front commun pour les arts, on dit doubler les dépenses de l'État, donc en termes de budget, protéger les sorties scolaires, la culture à l'école, l'achat de livres et aussi les travailleurs du milieu culturel. Et du côté du regroupement des salles indépendantes, ce qu'on dit, c'est donnez-nous en fait plus de visibilité. D'habitude, les subventions sont octroyées aux années. Pourquoi pas aux 3 ans? Ça éviterait beaucoup de bureaucratie. Alors, vous pouvez lire ça ce matin dans le Devoir.
0: C'est aujourd'hui le début de la Mostra de Venise.
6: Oui, monsieur, alors que les grandes vedettes arrivent en petit bateau-taxi. Alors, tapis rouge, photographe, première mondiale. La présidente du jury, c'est l'actrice et réalisatrice américaine Maggie Gyllenhaal. George Clooney va recevoir un prix ce soir, un lion d'honneur pour l'ensemble de sa carrière. Et ça, c'est très intéressant. Le film d'ouverture est un film très attendu. Il s'appelle Inc. C'est un film de Danny Boyle, celui qui nous a donné Slumdog Millionaire. Et c'est à propos de Rupert Murdoch, qui est un des grands magnats, évidemment, des médias, homme particulièrement influent, 95 ans. Donc, c'est son ascension. Il détient plus d'une centaine de médias aujourd'hui. Alors, il y a ça, entre autres. Puis, j'en profite pour vous dire, généralement, les grands studios hollywoodiens y sont. Et cette année, un peu moins. On note une absence. Alors, peut-être le contexte mondial. En tout cas, c'est ce qu'on observe. Et il y a un film québécois qui sera présenté, The Color of the Sun, ça je vous en reparlerai, mais là on est parti pour une dizaine de jours.
0: Parfait. Maintenant parlons un petit mot sur Céline Dion. Hier, ça a fait le tour des réseaux sociaux, cette histoire-là, ces images-là. Elle est sortie de son hôtel et s'est mise à chanter avec ses fans à Paris.
6: Oui, puis à tous les jours, il y a toujours une vidéo de Céline qui rentre ou qui sort. On voit, on scrute ses tenues, comment elle a parlé, qu'est-ce qu'elle a dit. Alors, je vais vous faire entendre ce petit extrait où elle a chanté avec ses fans.
0: Ça a duré comme ça un certain temps, un échange assez sympathique, faut dire.
6: Absolument. Et après, souvent, elle badine, elle chante pour un petit chien qui est sur place. Elle a dit là, elle ne signe pas d'autographe. Ça, c'est très particulier. On comprend que c'est peut-être pour la protéger, finalement, pour garder son énergie. Mais elle s'excusait de ça et dire, hey, on va trouver une solution, imaginez.
0: Bon, on va les envoyer par fax. Non, on va avant signer plein, on va les lancer dans la foule. Merci, Julie-Jasmine. Salut, bonne journée. C'est Marie-Michèle Bordua qui est en studio à cette heure-ci avec nous. Bonjour, Marie-Michèle.
7: Bonjour, Mathieu.
0: À surveiller aujourd'hui, oui, c'est la Banque du Canada qui va dévoiler son taux directeur.
7: Oui, et en juin, on se rappelle que la Banque centrale a maintenu pour une cinquième fois d'affilée son taux à 2,25%. La plupart des économistes s'attendent à ce que le statu quo soit maintenu à nouveau, entre autres dans un contexte de montée des prix lié à l'escalade du conflit commercial avec les États-Unis. Donc, ce que les experts disent, c'est la Banque du Canada qui voudra peut-être laisser ça comme ça pour voir comment ça va évoluer. Tiff McLean qui va tenir une conférence de presse aujourd'hui.
0: Reprise des hostilités entre les États-Unis et l'Iran, encore une fois, au cours des dernières heures, on confirme un peu cette escalade.
7: Oui, c'est ça. On avait vu de premières frappes observées au cours de la fin de semaine. Ça a brisé comme des semaines d'accalmie. Mais là, les frappes se sont poursuivies de part et d'autre la nuit dernière. Les Américains qui disent avoir ciblé des infrastructures liées aux gardiens de la Révolution. Au moins 11 personnes tuées, selon l'agence de presse de la République islamique. Téhéran, qui a pour sa part riposté, qui a ciblé, entre autres, des sites américains au Koweït, à Bahreïn, en Jordanie et en Irak. Manon Globenski sera dans nos radiojournaux ce matin.
0: Merci beaucoup. Merci, Marie-Michèle.
7: Bonne journée.
0: Bonne journée. Voilà pour cette édition d'À la Une. Vos équipes du matin prennent le relais dans les prochaines secondes. Bonne journée.
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Bon, vous serez certainement soulagé d'apprendre que le gouvernement va prolonger le congé de taxes d'accise sur l'essence. Ah, une chance. Et dites-vous que si vous cultivez votre intérieur, il n'y en aura pas de problème. Françoise Dorin disait « Il n'y a vraiment qu'un seul bien que l'État ne taxe pas, c'est la richesse intérieure. Oh. »

Salut, ici Patrick Masbourian sur Ici Première, le 95.1 et Radio-Canada Audio. Nous sommes le mercredi 2 septembre, il est 5h30 et parmi les choses qui marquent l'actualité ce matin, on va mettre l'accent avec nos collaborateurs et invités, bien sûr, sur la campagne électorale. En fait, sur la mal-aimée de la campagne électorale, la fonction publique. Vous avez très certainement vu le Parti québécois, il y a quelques jours, déplier cette très longue liste de règlements. Là, ça faisait 3 mètres de long. Hier, je crois, c'était le Parti conservateur du Québec là, qui s'est montré devant des piles et des piles et des piles de papier pour illustrer, bien sûr, la paperasse associée à toute la réglementation dont la fonction publique a la responsabilité, là, d'appliquer, en fait, les règlements que la fonction publique a la responsabilité d'appliquer. Donc, fonction publique mise à mal, on parle beaucoup de l'efficacité de l'État. En fait, c'est l'expression qui est utilisée et nous verrons comment va réagir sur nos ondes le président du Syndicat canadien de la fonction publique, Section Québec, Patrick Gloutenay. Comment il accueille tout ça, là, d'être finalement une des cibles dans le cadre de cette campagne électorale. Il sera avec nous à 6h23. Nous allons également recevoir la ministre sortante de la Santé, Sonia Bélanger. On va revenir sur cette proposition de la Coalition Avenir Québec d'inclure plus de privé en santé. Autrement dit, plus grande place pour le privé en santé. Il y a certainement, là, vous les avez entendus, notamment sur nos ondes hier, plusieurs experts et médecins qui disent que c'est pas une bonne idée. On verra pourquoi, là, on maintient...

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3: Pour assister au premier concert ce soir, premier de deux concerts, mais il les voit à peu près partout, là. Je sais pas combien de fois il les a vus en spectacle, mais c'est un gros fan de Rush et de rock en général. D'ailleurs, il fait un 2-pour-1, je pense. Il vient en ville pour voir Rush, Iron Maiden, Rush. Donc, voilà.
4: Bon trois, menu, vaste bon programme.
3: Trois concerts en trois jours. Donc, nos collaborateurs Élise Bergeron, Chantal Hébert, Véronique Prince, Paul Journet. Je vous le disais, on va notamment parler de la taxe d'accise, là, qui congé de taxe qui sera prolongée. Ce sera annoncé un peu plus tard aujourd'hui par le ministre des Finances, François-Philippe Champagne. C'est la presse, en fait, qui nous apprend ça ce matin. Quoi d'autre du côté des sports? Ça a bougé du côté des Alouettes. Donc, plusieurs annonces. On va faire le tour de ça avec Olivier. Quoi d'autre en culture? Toujours le livre et la pièce de théâtre Micheline. Vous allez nous parler de ça, de Michel-Maxime Legault.
5: Écoutez, je viens d'apprendre le décès de Jean-Paul Rapneau, réalisateur de Cyrano de Bergerac. Alors, il se peut que nous parlions de Micheline demain, mais dans tous les cas, nous parlerons de Jean-Paul Rapneau et de cet immense film Cyrano de Bergerac. C'est lui qui a réalisé aussi Le Hussard sur le toit. 8 films seulement en carrière, mais quel film?
3: Cyrano qui a été un immense, immense succès. Et Julien va nous parler aux réseaux sociaux, du côté en fait de la revue du web et des réseaux sociaux de Dyson. Qui, après les aspirateurs, se lance dans le monde de la brosse à dents.
4: Oh! Dyson, très populaire pour les sèche-cheveux aussi.
3: Oui, effectivement. Oui, et très puissant. Fait que, il me semble que j'aurais peur pour mes gencives.
4: Ah, c'est vrai, ça coûte cher un décollement de gencives.
6: C'est devenu, je ne pense pas que c'était le souhait de la compagnie, mais c'est un peu devenu la nouvelle insolite dans le monde technologique hier. C'est un peu tourné au ridicule. Ça va être la nôtre aussi aujourd'hui.
3: Bonjour à tous, Véronique.
4: Bonjour. Hey, on a eu une belle journée hier. Le mélange soleil-nuage n'était pas trop mélangé, là, où on n'avait pas brassé le fond parce que c'est le soleil qui est vraiment resté sur le dessus. Aujourd'hui, c'est différent parce que le front s'approche, donc c'est plus concret. Là, on le mentionnait hier, le front va entrer par la porte de l'ouest ce matin. Alors, les gens de l'Abitibi, déjà quelques averses, un peu d'activité orageuse en cours de matinée. Ça va se rabattre sur les régions plus au sud, dont le Grand Montréal, en fin d'après-midi, début de soirée. Les gens de l'Estrie, Québec, il fait encore beau. Ça arrivera un peu plus tard ce soir. Et avec ce front-là, l'air va être un peu plus humide aujourd'hui. Alors, les températures, 22-24 degrés, une vingtaine dans les Hautes-Laurentides, mais taux d'humidité un petit peu plus élevé qu'hier, ce qui fait en sorte que le potentiel pour des fortes pluies sera présent. Donc, averses et quelques orages possibles ce soir. Et demain, jeudi, on sera derrière le front. Alors, ce sera assez nuageux encore, quelques éclaircies, un petit peu instables. On maintiendra 30 % de possibilité d'une averse. On s'en va vers une fin de semaine agréable. La meilleure des deux journées sera celle de dimanche, mais rien de vilain pour samedi. Et nos températures vont demeurer dans les normales ou même un peu au-dessus. 22-24 degrés, c'est ce qu'on aura au thermomètre pour les prochains jours. Mais aujourd'hui, vous allez sentir l'humidité un petit peu plus présente. Rien à voir avec nos voisins de l'Ontario qui, eux, sont vraiment dans des humidex là, qui atteignent le 42-43 degrés. Et les orages très forts, vous allez probablement en entendre parler sur le sud de l'Ontario aujourd'hui, incluant la région de Toronto. Maintenant, côté circulation, on pensait que ça allait se corser parce que Métropolitaine Ouest, on a eu un accrochage juste avant Pie-9, mais on l'a déplacé assez rapidement. Alors, pour l'instant, pas d'embûche, là, un petit ralentissement entre L'Angelier et Pie-9, mais ça roule assez bien dans l'ensemble. On commence à avoir de l'achalandage sur la 13 dans la zone de travaux en direction sud et la 25 en provenance de Terrebonne, mi-chemin entre la Montée-Masson et le chemin Gascon jusqu'au boulevard des Seigneurs. C'est déjà bien occupé. Métro, REM, EXO, c'est parti. Pour l'instant, on n'a rien à signaler.
3: Merci, Véronique. Faisons le tour des actualités des dernières heures. Mais tiens, commençons avec cette nouvelle suspension de la taxe d'accise au fédéral ou du côté fédéral là, qui sera maintenue.
7: Oui, 10 cents sur l'essence, donc suspension de la taxe d'accise sur l'essence prolongée jusqu'au début de 2027, peut-être jusqu'au printemps. C'est Joël Denis Bellavance et Antoine Trépanier dans la Presse Plus qui nous confirment cette information. Il y a une annonce qui est prévue aujourd'hui par le ministre François-Philippe Champagne à 13h30. Annonce, dit-on, en matière d'abordabilité. Donc, on n'imagine pas qu'on va augmenter la taxe dans un contexte comme celui-là. Chantal nous en parlait hier aussi. C'est toujours plus difficile de ramener une taxe que de l'enlever, particulièrement dans un contexte où le prix de l'essence est élevé en ce moment. Il a rencontré, je le souligne, on en parlait hier aussi, François-Philippe Champagne, le secrétaire au Trésor des États-Unis, Scott Bessent, hier au sommet des ministres des Finances du G20. On a discuté apparemment de reprise des discussions sur le commerce entre les deux pays, mais on a conclu quand même au niveau du leadership des deux pays que ça

0: allait sinon se régler, à tout le moins qu'on allait décider de recommencer les négociations. Et le premier ministre Mark Carney, ça aussi c'est dans les médias ce matin, a dit qu'on n'allait pas reprendre les négociations tant que Washington n'allait pas changer de ton. C'est en gros là son message. Quand ils seront sérieux, on pourra discuter. C'est la une du Globe and Mail. On parle également de l'impact des partiels de dimanche à la une du Devoir, du site de Radio-Canada aussi, parlant de fédéral. Il y a un texte de Fanny Olivier à la une du site de Radio-Canada. Puis pendant qu'on est là, ben je vous dis aussi qu'on attend aujourd'hui une annonce sur le taux directeur de la Banque du Canada. C'est périodique, évidemment. C'est à 9h45, donc après l'émission qu'on aura ces nouvelles-là. Mais les économistes s'attendent à ce qu'on ait le statu quo, qu'on n'augmente pas les taux d'intérêt. Malgré une certaine pression, là, on est à 2,25% de taux d'intérêt. Au niveau provincial au Québec, chapelet de controverses de tailles diverses ce matin dans les médias. La une du Journal de Montréal, Paul Saint-Pierre Plamondon a déjà fait des dons au Parti libéral du Canada. Entre 2004 et 2008, le chef péquiste a donné environ 2 300 $ au Parti libéral. Selon les recherches du journal, apparemment, c'était pas si facile de regrouper. Il y avait deux noms différents, puis il y avait des informations pas nécessairement simples à regrouper, mais on l'a fait. C'est plus que ce qu'il a donné au Bloc québécois sur une période semblable. C'était 1 000 $. L'attaché de presse du chef du PQ dit que c'était une pratique courante des firmes d'avocats. Ça remet pas en question sa fibre indépendantiste. Pour ce qui est de Christine Fréchette, toujours la une du Journal de Montréal, ben on apprend que la CAQ octroie des contrats d'organisation à un groupe qui s'appelle Mission Leadership Québec, dont le but est notamment de promouvoir l'unité canadienne, donc un groupe fédéraliste qu'on finance pour faire l'organisation de certaines activités, par exemple. Ça, c'est la une du Journal de Montréal, où on parle également d'un rapport troublant sur un candidat du Parti libéral du Québec, Charles Hudon, qui se présente dans Vanier-les-Rivières, dans le coin de Québec, et qui a fait l'objet d'un rapport sur ses comportements quand il était directeur du Bureau de la sécurité du Parlement. C'est un gars qui vient de la SQ de 2020 à 2022. Il était donc patron de la sécurité du Parlement et il aurait créé, pour différentes raisons qu'on explique, un climat toxique. Sinon, à la une du site de Radio-Canada, ben, il y a un candidat du Parti conservateur du Québec qui appelait en 2020 à euthanasier les Québécois en faveur des vaccins. Alors ça, c'est Jérôme Labbé qui nous raconte ces informations. David Allary, candidat dans Brome-Missisquoi, a fait des publications Facebook qu'il renie aujourd'hui d'une certaine manière. Il appelait aussi à harceler des députés de la coalition Avenir Québec à l'époque. Présente ses excuses pour des commentaires de mauvais goût partagés sous le coup de l'émotion, dit-on dans le texte.
1: Oui, faire référence à l'humeur de l'époque.
0: Exactement. On était évidemment dans l'époque de la pandémie avec certaines mesures qui étaient impopulaires, beaucoup de réactions très émotives. Bref, c'est sa défense dans l'article de Jérôme Labbé sur le site de Radio-Canada.
1: En tout cas, ce qu'on constate à travers toutes ces petites et grandes controverses, c'est que les recherchistes des différents partis travaille fort.
0: Oui,
1: et les journalistes aussi.
0: Oui, ça fait partie du travail dans le temps d'élection. Ben là, on voit le résultat de tout les médias. Oui. Ce qu'on retient de la journée d'hier notamment, c'est l'appel au ralliement et au vote stratégique de Christine Fréchette. Je vais vous faire entendre ce qu'elle a dit, très résumé, avec une des réactions de Charles Milliard, le chef du Parti libéral.
2: Moi, j'invite ceux qui sont déçus par le leadership du Parti libéral de considérer se rallier à la coalition Avenir Québec.
3: Madame Fréchette aime bien prendre des photos avec Monsieur Carney, aime bien faire des annonces avec Monsieur Carney, mais encore aujourd'hui, 1er septembre, on a changé de mois, puis elle a toujours pas changé sa stratégie d'être incapable de nous dire qu'est-ce qu'elle voterait dans un potentiel référendum. Pourquoi elle est incapable? Parce qu'elle sait très bien que ça va lui nuire dans sa tentative de convaincre les souverainistes. Alors, les souverainistes lucides devraient faire attention, puis les fédéralistes devraient revenir à la maison.
0: Revenir à la maison, c'est le message de Charles Milliard. Québec solidaire a parlé d'immigration. Le Parti québécois, lui, de sa taxe, la taxe de vente là, du Québec sur les biens usagers qu'on veut enlever, comme le Parti conservateur et Québec solidaire également. Aujourd'hui, en rafale, eh bien, le PQ il passe de Saint-Jérôme vers l'Abitibi. Tu sais, on parle de l'alimentation des chefs en campagne. Là, je notais sur la liste qu'on va passer, s'arrêter à 2 microbrasseries dans la même journée. Donc, encore une fois...
1: J'espère que ce sera le format de dégustation qui sera pas servi.
0: On imagine manger des salades, en tout cas une fois de temps en temps. On va parler d'éducation. La CAQ va arrêter dans une résidence pour aînés de Québec vers Trois-Rivières. Le Parti libéral à Trois-Rivières, Shawinigan, va parler d'infrastructures, visiter des usines. La caravane de Québec solidaire de Saint-Jérôme vers Montréal. On va parler de l'accès à la propriété. Le Parti conservateur reste dans la région de Québec. Je voulais vous signaler dans les autres informations ces articles sur Pierre-Yves Laure également ce matin, arrêté pour avoir insulté une policière à Québec. Le Journal de Montréal, La Presse Plus en parle. Ça s'est passé samedi soir, le 22 août. Il semble, selon le récit qu'il y a dans le journal, qu'il ait voulu faire la circulation à Québec. C'était bloqué. Il a dit qu'il avait bu un verre ou deux, conduisait pas. Et il y a une policière qui lui a demandé très, très sèchement de sortir de la rue, d'aller ailleurs. Il aurait répliqué tout aussi sèchement. Il a reçu deux amendes pour infraction au règlement municipal. Il prend ses responsabilités, reconnaît ses torts et dit « j'ai honte ». Bref, ça se retrouve dans la Presse Plus et dans le Journal de Montréal ce matin.
1: Merci, Hugo. 5h44. Qu'est-ce qu'on va écouter comme chanson matinale?
4: Ben, vu l'amour autour de la table pour Philippe Catherine fait que Philippe Catherine nous sort ce matin une nouvelle chanson, c'est ce que je vous offre. Je te donnerai. Ça, c'est... Je vous le donne, mais c'est le nom de la chanson. Je te donnerai.

0: l'inénarrable Philippe Catherine avec sa nouvelle chanson. Ça vient tout juste de sortir. Je te donnerai. Merci.
1: C'est un cadeau.
0: Ben oui. Un beau cadeau, ça met un sourire dans la face. Faisons le tour de ce qui fait réagir sur les réseaux sociaux avec Julien Poirier-Malo à la Revue du Web. Bon, on parlait des controverses là, en lien avec la campagne électorale tout à l'heure avec Hugo. Parmi, je ne sais pas si on peut ranger ça dans la catégorie des controverses, mais il y a des candidats là, qui sont vraiment la cible de publications sur les réseaux sociaux.
2: Oui, notamment Julie White, candidate pour le Parti libéral dans la circonscription de Jean Talon à Québec. Elle a publié hier un montage de messages, je veux dire désobligeants qu'elle a reçus. Elle les a lus devant la caméra avec une pointe d'humour. Ça va du message un peu impoli aux commentaires, effectivement, désobligeants sur son apparence, aux insultes carrément misogynes. Voici un petit échantillon.
3: André Touchette, belle truie de montagne. C'est quoi ça, une truie de montagne? Jean-Yves Perron, tu as besoin de sommeil.
4: Ouais, c'est vrai, on est en campagne électorale, on travaille fort.
3: Denise Pissavin, une belle connasse.
4: Ah, oh, elle me trouve belle. C'est le fun.
3: Peu importe le parti pour lequel vous êtes, je pense qu'on peut apprendre à débattre plus sainement. C'est notre démocratie.
2: Alors, extrait, donc, petit montage de ce qu'elle a offert hier. Je remarque qu'elle dit, elle fait le choix de dire leur nom puis afficher leur photo de profil, une pratique qui m'apparaît à tout le moins de plus en plus fréquente chez celles qui sont la cible de telles attaques en ligne, comme pour en finir d'une certaine façon là avec l'impunité de tels discours en ligne. Alors, évidemment, il y a plusieurs internautes qui la félicitent et qui appellent à élever un peu le débat dans cette période électorale. Dans le monde culturel, Patrick, maintenant...
5: On me dit qu'aujourd'hui, on me dit que les autres font ainsi. Je ne suis pas les autres, non, non, non. Avant que l'on s'attache, avant que l'on se gâche.
6: Merci Céline, merci.
2: Bon, Patrick, on ne l'entend pas, sa voix étant enterrée par celle de ses fans ouais. Au talent variable. Mais Céline est bel et bien là et elle chante, elle aussi. On la voit à l'écran. La scène s'est déroulée hier à Paris devant l'hôtel Royal Monceau où elle loge en vue de ses concerts qui commencent dans une dizaine de jours. Céline Dion est sortie de l'immeuble devant lequel l'attendait une dizaine de fans derrière des barrières de sécurité. Il y a un dispositif depuis qu'elle est arrivée là. La chanson était jouée sur un haut-parleur. Elle a commencé à chanter avec eux, visiblement assez en forme, assez pour enflammer le web. Ses admirateurs ont eu l'air vraiment de se réjouir dans les commentaires de son énergie. Et oui, il faut savoir que depuis son arrivée à Paris et à cet hôtel-là vendredi, il y a eu quelques rencontres entre la chanteuse et ses fans. Avant hier, elle a d'ailleurs brièvement parlé avec eux en répondant notamment à cette question.
7: À part sortir pour les répétitions et les concerts, comptez-vous profiter un peu de la ville?
8: J'aimerais tellement ça. Avec la température
7: de tout ça. C'est compliqué.
2: Alors, on n'entend pas très bien, mais en gros, c'est un extrait dans lequel elle dit ne pas pouvoir profiter de Paris d'ici ses spectacles parce qu'elle doit préserver son énergie. C'est une vidéo qui a beaucoup circulé en ligne justement parce que ses fans essaient de tirer le moindre indice sur son état de santé. Ce qui m'emmène à mentionner en terminant cette une du journal satirique Charlie Hebdo qui a été partagée hier sur les réseaux sociaux. On peut lire Céline Dion en tournée pourvu qu'elle ne se casse rien. Et le dessin qui l'accompagne, c'est un os positionné debout, très long, très mince, et qui porte des lunettes de soleil, visiblement celles que Céline portait devant son hôtel il y a quelques jours. Alors, les réactions sont assez mitigées. Il y en a certains qui apprécient la signature, le ton assez acide, typique du journal Charlie Hebdo. D'autres trouvent très méchant de se moquer de la maladie, de l'état de santé de Céline. Alors, ça fait pas mal réagir, ça, depuis hier soir.
0: Voilà, pour Céline Dion, c'est quand déjà sa première? Est-ce qu'on a retenu la date?
1: Ah,
0: 12 septembre. Hein? Oui, 12 septembre, première de ce spectacle. C'est un samedi. Céline qui sera de retour sur scène à Paris. Restons en France, tiens, puisque vous me disiez que Jean-Paul Rapneau est décédé. J'ai appris ça avec vous.
1: Réalisateur de 94 ans, réalisateur qui nous a donné l'immense Cyrano de Bergerac avec Gérard Depardieu, qui nous a aussi donné un autre grand film historique, l'adaptation du Hussard sur le toit de Jean Giono, une adaptation avec Juliette Binoche, Olivier Martinez. Ce n'est que 8 films en carrière, Jean-Paul Rapneau.
0: Oui, pas très prolifique, mais quand même quelques films marquants.
1: Il prenait son temps entre chaque film. Il a commencé en 66 avec La vie de château, avec Catherine Deneuve, Philippe Noiret, ensuite Les mariés de l'an 2 avec Belmondo, ensuite des films avec Yves Montand, Le Sauvage, Tout feu, tout flamme. Pour Cyrano, c'est 10 Césars. César du meilleur film, meilleur réalisateur, meilleur acteur. Le film a été nommé aux Oscars. Il va gagner la statuette de la meilleure création de costume. Et j'ai pour vous une archive de Radio-Canada de 1990, Jean-Paul Rapneau, qui justement parlait de Cyrano.
9: Le défi, c'était celui des Verts, des Alexandrins. Premier film français de cette ampleur-là, dont les dialogues seraient en vers. Alors, qu'est-ce que ça allait donner? Ça a quand même été un très grand pari et une question obsédante qui nous a poursuivis pendant tout le tournage.
10: Ça vous a fait peur?
9: Oui, très peur. On se demandait, est-ce que les gens supporteront ça? Et pourtant, au fond de nous, quelque chose nous disait qu'il fallait absolument que nous fassions ce film. Et aujourd'hui, voilà, je crois qu'on a eu raison.
0: Dieu merci, il a pu compter sur une distribution exceptionnelle et il a réussi à sortir le meilleur de Gérard Depardieu, ouais. Qui donne parfois le meilleur, parfois le pire, mais là, qui était absolument magistral.
1: Ah, mais vous savez que la rumeur veut que des post-it étaient cachés dans le décor pour permettre à Gérard de retrouver ses lignes quand il se perdait. Bon, il faut dire qu'on a un réalisateur qui a fait beaucoup de films historiques, de films champêtres, d'œuvres romanesques, d'adaptations. Mais trouvait toujours une splendeur visuelle à travers ce qu'il voulait mettre à l'écran et trouvait toujours le mouvement. Parce qu'il avait peur, par exemple, que Cyrano, ce soit un peu poussiéreux. Et s'est dit, comment est-ce que, bon, cap et épée, comment est-ce qu'on peut mettre du mouvement, non seulement dans ce qui est à l'image, mais aussi dans la façon de dire les mots, dans la façon de livrer le film. Je l'avais rencontré en 2015. Il présentait Belle Famille, ce qui sera son dernier film au final. C'était présenté au TIFF de Toronto. Puis il m'avait dit deux choses sur sa façon de travailler. D'abord, qu'il tournait très peu, vraiment selon ce dont il avait besoin, selon son plan de montage. Il savait déjà... Il avait son montage en tête et il filmait juste ce qu'il avait besoin. Alors, vous savez, normalement, en cinéma, on met la caméra sur un, il dit tout son dialogue, il écoute l'autre et ensuite, on change la caméra de côté. Et lui avait plutôt tendance à dire, « Mais j'ai pas besoin de te filmer pendant que t'écoutes l'autre. On coupe, on reprend la caméra quand réagit à telle affaire. OK, c'est tout, 3 secondes. » On allait très, très vite et très, très précis. Et il n'y avait pas de « Ah, oh, finalement, j'aurais eu besoin de ça au montage. » Non, non, tout était précis, vraiment découpé à la seconde près. Et il me disait aussi que la musicalité était très importante pour lui. En fait, il me parlait carrément d'un balancement, que quand il regardait ses acteurs jouer, il bougeait derrière la caméra, il trouvait le rythme dans son corps. Et quand le rythme ne fonctionnait pas, il le sentait physiquement. Et d'ailleurs, paraît-il qu'il était souvent derrière la caméra à parler aux acteurs pendant qu'ils jouaient ou à éclater de rire et à réagir très fortement à ce qui se passait devant lui. Bon, ça crée des problèmes là aussi
0: un
1: au montage.
0: Un calvaire pour les preneurs de son.
1: Bien sûr, mais une autre anecdote de Cyrano de Bergerac, c'est qu'un jour, bon, il tourne une scène et puis Depardieu s'arrête de jouer tout net au milieu d'une scène, se tourne vers Rappeneau puis lui dit « Je t'ai pas entendu réagir, ça veut dire que c'est pas bon, on recommence. » Décès de Jean-Paul Rappeneau, donc réalisateur, mais je veux dire qu'il a été scénariste aussi. Il a co-signé le scénario de Zazie dans le métro de Louis Malle, Du combat dans l'île d'Alain Cavalier et plusieurs films de Philippe de Broca comme L'homme de Rio. Rappeneau était de ces projets-là aussi.
0: Voilà pour le décès de ce cinéaste français à l'âge de 94 ans, vous avez dit, Jean-Paul Rappeneau. Parlons sport pour conclure. Le Supra FC plutôt qui a fait match nul hier contre Hamilton. En fait, on l'a échappé dans les derniers instants du match.
11: Dans les dernières secondes, pratiquement dans la dernière minute de jeu, c'est le Supra FC qui avait les devants 1-0 avec un but marqué à la 36e minute par Ibrahim Kondé. Et en deuxième mi-temps, le Supra a été mis en danger par le Forge FC. C'est la meilleure équipe ou en fait l'équipe la plus titrée dans la Première Ligue canadienne de soccer.
0: Celle de Hamilton.
11: C'est une équipe aussi qui a menacé jusqu'en finale du championnat canadien déjà dans le passé. Et c'est une équipe qui était à prendre au sérieux. Et là, le Supra FC avait ce match en main avec cette avance de 1-0. Puis dans la dernière minute de jeu, il y a eu ce coup de pied arrêté, ce coup franc frappé. Joachim Milik, qui est le gardien de but du Supra FC, était un peu pris hors position. Le ballon est revenu devant sa cage. Puis le Forge FC a marqué le but égalisateur dans la dernière minute de jeu pour se sauver avec un match nul. Match nul important quand même pour le Forge, remporté sur le terrain adverse. Bien sûr que les joueurs du Supra étaient déçus parce que on avait mis dans les câbles quand même une grosse équipe, une équipe menaçante. Mais malgré tout, c'est un match nul important pour ce match retour qu'il y aura à Hamilton pour tenter de passer en finale. On peut écouter Ibrahim Kondé qui parle de cette rencontre d'hier qui s'est déroulé au stade de Boréal. C'était presque salle comble hier, donc on avait trouvé preneur pour les billets, donc il y avait beaucoup d'intérêt pour ce match de carré dance. On écoute Ibrahim Kondé.
12: Honnêtement, un peu un goût amer, encaissé aussi tard dans le match, honnêtement, après avoir mené au score tout le match. Je pense qu'on a eu de la difficulté, mais c'est une demi-finale contre une équipe qui a été championne dans cette ligue pendant plusieurs années, qui sont allés loin dans ce tournoi-là. Donc on est fiers de comment on s'est battu. En termes de jeu, on sait qu'on aurait pu faire mieux. Mais honnêtement, si au début de l'année, on aurait dit qu'on sera à un match de la finale, je pense que tout le monde l'aurait pris. Donc on va se regrouper durant les deux prochaines semaines et être prêt pour le match retour.
11: Donc, pas de défaitisme, là, au contraire, c'est de se retrousser les manches pour aller chercher cette victoire sur la route pour tenter de passer en finale. Ibrahim Kondé, c'est lui qui a marqué à la 36e minute de jeu l'unique but du Supra FC. Donc, le prochain match, ce sera le 15 septembre prochain. Ce soir, c'est le CF Montréal qui se met en action contre les Whitecaps à Vancouver. C'est un match qui est à 22h. On en reparlera un petit peu plus tard durant l'émission.
0: Voilà, pour les sports, on se retrouve tantôt. Véronique?
13: Déjà pas mal occupé sur la métropolitaine en direction ouest, secteur Langelier, Iberville, par la suite, surtout à partir de Christophe-Colomb jusqu'à Descaries. Descaries-Nord, on a un petit ralentissement dans le secteur Royal-Mante et de l'achalandage sur la 13 en direction sud pour le pont Vachon. L'autoroute des Laurentides, on est plus nombreux à la 640, mais on freine dans le secteur Côte-Vertu pour rejoindre la métropolitaine. Notre-Dame-Ouest, déjà lourd à cette heure-ci. Viau, Pineuf, là, il n'y a pas de répit dans ça. Côté météo, le soleil se lève à 6h16 ce matin. Profitez-en ce matin, il sera présent par la suite en nuagement. Le front passera en après-midi, fin de journée, engendrant quelques averses, quelques orages, et ce sera un petit peu plus humide aujourd'hui. Alors, il fait 16 en ce moment, le maximum, c'est 24. L'indice humidex atteindra 30. Et qu'est-ce que ça fait? Ça donne du carburant aux orages, donc des pluies fortes possibles avec ces cellules d'averses et d'orages. En fin d'après-midi, ce sera surveillé.
0: Voilà, on se laisse le temps du Radio-Journal. Bien sûr, on sera de retour tout de suite après. Chronique économique avec Ulysse Bergeron. Et on parle de la fonction publique mal aimée.
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17: Électorale au Québec, Christine Fréchette courtise des sympathisants libéraux.
18: J'invite ceux qui sont déçus par le leadership du Parti libéral de considérer se rallier à la coalition Avenir Québec.
17: Québec solidaire espère reconquérir Rouyn-Noranda.
19: Je pense que c'est possible et c'est encore souhaitable qu'on en ait une candidate qui représente les régions et qui est une députée de gauche.
17: Le parti a perdu la circonscription en 2022. Et regain de tension entre l'Allemagne et la Russie, Berlin accuse Moscou d'être à l'origine d'une tentative d'attentat sur son territoire. Bonjour, ici Mathieu Bellumeur, bienvenue au Radio-Journal. La campagne électorale au Québec en est à sa 7e journée, début de la 7e journée aujourd'hui sur 39. Mais déjà, la chef de la CAQ a lancé un appel hier au vote stratégique. Jean-Philippe Robillard est avec nous. Elle a, Christine Fréchette, invité les libéraux déçus par Charles Milliard à voter pour sa formation lors des élections du 5 octobre.
20: Oui, alors que l'écart entre le Parti québécois et la CAQ continue de se resserrer, Christine Fréchette tente maintenant d'aller chercher des votes chez les libéraux, chez les fédéralistes, pour tenter d'augmenter, Mathieu, ses appuis et pour tenter éventuellement de bloquer l'élection d'un gouvernement du Parti québécois. Habituellement, c'est le genre d'appel qu'on voit en fin de campagne électorale. Alors donc, après avoir lancé un appel aux souverainistes lucides il y a quelques jours, Christine Fréchette invite les libéraux déçus par le leadership, déçus par la campagne que mène actuellement Charles Milliard à voter pour la CAQ. On l'écoute.
18: J'invite ceux qui sont déçus par le leadership du Parti libéral de considérer se rallier à la coalition Avenir Québec. Et en fait, je suis d'avis qu'il y en a déjà plusieurs qui l'ont fait. Les enjeux sont considérables. On est au milieu d'une guerre tarifaire.
17: Et Jean-Philippe, comment a réagi Charles Milliard, le chef libéral?
20: Eh bien, il a dénoncé cette tentative qu'on pourrait qualifier de maraudage de la chef de la CAQ pour rallier les électeurs fédéralistes. On l'écoute.
21: En 72 heures, Mme Fréchette essaie de nous faire croire qu'elle est à la fois souverainiste et fédéraliste. J'ai un message pour les Québécois. Ne croyez pas aux amours imaginaires de Christine Fréchette. Si vous êtes fédéraliste, la seule vraie maison qui existe, c'est le Parti libéral du Québec.
17: Jean-Philippe, comme c'est le cas tous les jours, les partis hier ont présenté plusieurs promesses.
20: Oui, il y a le chef conservateur Éric Duhaime qui s'est engagé à réduire la bureaucratie des PME pour les rendre plus compétitives. Le chef du PQ a promis d'abolir la TVQ sur toutes les ventes de biens usagés. Le chef libéral, de son côté, a promis d'ajouter 40 000 logements sociaux d'ici 5 ans. La chef de la CAQ, elle, s'est engagée à investir 1 000 $ dans le compte enregistré d'épargne-études pour chaque enfant né au Québec. Et puis, il y a la co-porte-parole de Québec solidaire, là, qui a présenté son plan d'immigration hier, Mathieu, qui a annoncé qu'elle va imposer un seuil d'accueil de 70 000 immigrants permanents par année dans la province.
17: Merci Jean-Philippe.
20: Merci, au revoir.
17: Et un endroit où la lutte s'annonce serrée, il y a plusieurs endroits un peu partout au Québec, c'est le cas notamment dans la circonscription de Rouyn-Noranda, qui est détenue en ce moment par la Coalition Avenir Québec. Québec solidaire espère reconquérir ce comté d'Abitibi-Témiscamingue perdu en 2022, mais rien n'est gagné, comme nous le dit Pierre-Alexandre Bolduc.
3: À Rouyn-Noranda, les électeurs commencent tranquillement à réfléchir aux élections.
4: Ce ne sera pas la CAQ. Je te dirais qu'il y a de la place pour un autre parti politique, là, c'est un site, là.
3: Cette électrice est indécise.
22: Je magasine le moins pire.
3: Celle-ci a déjà fait son choix.
22: Bien, moi, je vais voter QS, c'est sûr.
3: La circonscription de Rouyn-Noranda-Témiscamingue est traditionnellement un comté baromètre. Et pour l'instant, Christine Fréchette semble populaire.
23: Il y a une espèce de tendance au retour de la CAQ dans les sondages, puis probablement qu'à Rouyn-Noranda, ça se répercute un petit peu plus fort qu'ailleurs, comme c'est un peu la tradition.
3: L'industrie forestière, frappée de plein fouet par la guerre commerciale avec les États-Unis, affecte la région. Et c'est sans oublier la saga autour de la fonderie Horn et ses émissions d'arsenic qui a défrayé la manchette. Malgré tout, la candidate de la CAQ, Béatrice Derry, croit que le pouls est bon sur le terrain.
24: Je crois que les gens ont le goût de refaire confiance à la CAQ, du moins c'est ce qu'on veut prouver.
3: Pour sa part, Québec solidaire veut causer la surprise en faisant élire un député ici comme en 2018. France Marion porte les couleurs du parti.
19: Et je pense que c'est possible et c'est encore souhaitable qu'on en ait une candidate qui représente les régions et qui est une députée de gauche.
3: L'ancienne mairesse de Rouyn-Noranda, Diane Dallaire, se présente pour le Parti québécois. Les libéraux et les conservateurs n'ont pas encore choisi de candidat. Ici Pierre-Alexandre Bolduc, Radio-Canada, à Rouyn-Noranda.
25: And when the Americans stop trying to be tough, and start being serious about having
17: Mark
25: those
17: Carney, que l'on entend ici, le premier ministre canadien qui demande à Donald Trump et aux membres de son administration de cesser les attaques personnelles. Le premier ministre considère que ses commentaires sont indignes de leur fonction. Le secrétaire à la Défense, Pete Hegseth, a récemment ridiculisé sur les réseaux sociaux l'apparence physique de cadette de l'armée canadienne. Lundi, le secrétaire américain au Trésor s'est moqué du Canada dans une entrevue. Selon Mark Carney, l'administration Trump devrait se concentrer sur la reprise des négociations afin de conclure un accord commercial le plus rapidement possible. La Banque du Canada va annoncer un peu plus tard ce matin sa décision sur le taux directeur. De nombreux économistes s'attendent à ce qu'elle conserve le taux inchangé malgré l'incertitude liée à l'escalade de la guerre tarifaire avec les États-Unis. La Banque centrale maintient son taux directeur à 2,25% depuis près d'un an. On va écouter le stratège en chef chez IA Group Financier, Sébastien McMahon.
26: Nous, on pense pas qu'ils vont bouger avant peut-être même la fin du premier trimestre de 2027. C'est une approche de gestion des risques avec tout ce qui se passe dans la situation commerciale au Canada. Oui, on a eu de la vigueur économique au deuxième trimestre, mais il y a un brouillard de guerre commerciale devant nous là, qui plane d'ici la fin de l'année. La Banque du Canada n'est pas pressée de faire quoi que ce soit. Donc, gestion des risques, on reste sur les lignes de côté. On utilise le bon langage puis on laisse le budget qui s'en vient en octobre ou en novembre dicter le ton.
17: L'inflation au pays a atteint 3 % en juillet, propulsée par la remontée des prix de l'essence à la pompe. La nouvelle loi sur la laïcité est en vigueur depuis hier au Québec. Les locaux de prière sont dorénavant interdits dans les cégeps, les universités et sur certains lieux de travail. Sur les campus, ces mesures suscitent de l'inquiétude, comme l'a constaté Samy Rebaïne.
27: Personnellement, je fais ces usages, ces salles-là. Moi, je suis chrétienne.
28: Antonia est étudiante au collège Dawson à Montréal. Elle déplore la fermeture d'un lieu où elle pouvait simplement se recueillir.
27: Je veux juste avoir un endroit où me sentir à l'aise, à ma place.
28: Même incompréhension pour Tasnim, étudiante musulmane au collège Maisonneuve.
29: C'est plus une pratique anti-stress, comme faire du yoga pour d'autres.
28: Selon elle, l'élargissement de la loi sur la laïcité cible implicitement les femmes musulmanes.
29: On veut beaucoup nous restreindre, nous, malgré qu'on dérange personne. faut pas oublier qu'on est des adultes de demain.
28: Son camarade Rafik craint même que ces nouvelles restrictions produisent l'effet inverse.
1: Ben c'est sûr que ça va amener des gens à rejeter la laïcité.
28: Mais sur le plan juridique, la loi a été rédigée pour demeurer neutre. C'est ce que rappelle Gilles Levasseur, professeur de droit à l'Université d'Ottawa.
2: Donc c'est important parce qu'on a voulu faire ça le plus neutre possible.
28: Les interdictions sont claires, oui, mais pas les conséquences en cas de non-respect.
2: On ne définit pas les amendes ou les punitions ou les pénalités. Vous comprenez? On n'a pas mis cet encadrement dans la loi.
28: Radio-Canada a sollicité plusieurs collèges pour savoir comment ces mesures seront appliquées. Tous ont refusé de commenter. Ici Samy Rebaïn, Radio-Canada, à Montréal.
17: L'Iran a lancé des missiles et des drones contre plusieurs bases américaines dans le Golfe en riposte à une nouvelle frappe des États-Unis contre des installations militaires iraniennes. Téhéran affirme avoir visé des bases en Jordanie, en Irak et à Bahreïn. Le Koweït dit également avoir été ciblé. L'Allemagne accuse la Russie d'être à la source d'une tentative d'attentat contre l'un de ses aéroports. Berlin a annoncé des mesures de représailles contre Moscou. Et comme l'explique notre correspondant Frédéric Arnould, l'affaire provoque des réactions à travers toute l'Europe.
5: Pour le ministre de l'Intérieur, Alexander Dobrindt, l'Allemagne est la cible de nouvelles attaques hybrides de la part de la Russie. À l'origine, dans la nuit du 4 au 5 août, un drone doté d'explosifs de qualité professionnelle et d'un détonateur a été découvert par hasard à proximité d'avions cargos ukrainiens à l'aéroport de Leipzig, un hub militaire allemand majeur pour l'Ukraine et l'OTAN. Deux autres incidents impliquant des drones ont également été rapportés. Pour le ministre des Affaires étrangères allemand Johann Wadephul, cette tentative d'attentat à l'aéroport de Leipzig porte la marque de la Russie et ce n'est selon lui pas un événement isolé. En conséquence, il a donc annoncé la fermeture le 18 septembre prochain du dernier consulat russe en Allemagne situé à Bonn, la résiliation du contrat avec la Maison russe, un centre culturel situé dans le centre de Berlin soupçonné d'être un nid d'espions, ou encore le renforcement des contrôles des ressortissants russes à l'entrée sur le territoire allemand. La Russie, elle, nie tout en bloc et parle d'hystérie anti-russe. Ursula von der Leyen, présidente de la Commission européenne, apporte son soutien à l'Allemagne et discutera prochainement d'éventuelles nouvelles sanctions contre la Russie. Le secrétaire général de l'OTAN, Mark Rutte, a indiqué que le soutien à l'Ukraine est inébranlable, tout comme l'engagement indéfectible envers la défense collective de l'OTAN. Ici Frédéric Arnould de Radio-Canada, à Paris.
17: Voilà, c'était le Radio-Journal. Merci d'être à l'écoute. Bonne journée.

0: est 6h10. Bon début de journée sur le 95.1 et sur Radio-Canada Audio. Jour 7 de la campagne électorale. Avez-vous remarqué d'ailleurs que depuis cette campagne électorale, on s'attaque beaucoup à la fonction publique? En tout cas, c'est l'impression que ça donne. C'est un des thèmes qui revient là de jour en jour, l'efficacité de l'État. Et on se passe le témoin là, d'un parti politique à l'autre. D'ailleurs, ce sera un des thèmes de la campagne de la Coalition Avenir Québec aujourd'hui même. On veut parler notamment de l'efficacité de l'État. Et donc, comment réagit la fonction publique à tout ça? Fonction publique qui semble être la mal-aimée de cette campagne. On aura avec nous le président du SCFP, donc le Syndicat canadien de la fonction publique, section Québec, Patrick Gloutney, avec nous à 6h23. Et la chronique économique avec Ulysse Bergeron. Ce sera à 6h50. Je vous rappelle que la politique, c'est après 7h, puisqu'on est en campagne électorale. On retrouvera aujourd'hui, un petit peu plus tard, oui, Chantal Hébert, comme d'habitude, mais aussi Véronique Prince, qui était sur l'autobus de la Coalition Avenir Québec. Elle est descendue de l'autobus, puis va monter dans un autre autobus très bientôt. Voilà, Véronique, de votre côté, ça s'annonce comment aujourd'hui?
1: Quand même une belle matinée, mais contrairement à hier, on a un front qui va passer. Donc, ce matin, déjà, là, les régions du nord-ouest, l'Abitibi, ça va se corser avec quelques averses, quelques orages. Ce front-là balayera le sud du Québec en après-midi, fin de journée. C'est à ce moment-là que les probabilités de précipitation et les risques d'orages seront là. Fin d'après-midi, début de soirée, par la suite, derrière ça, on aura encore un petit peu d'instabilité demain, mais ce sera moins actif. Alors aujourd'hui, les vents vont se lever du sud-est. Sachez-le, si vous partez à vélo ce matin, ce sera plus venteux cet après-midi, 20 à 40 km à l'heure. Les températures de l'ordre de 22-24 degrés, mais plus humide qu'hier. Indice humidex qui nous amènera à près de 30 en termes de sensations, d'où ce potentiel pour des averses fortes au passage du front. Derrière ça, demain, nuageux, éclairci, on maintiendra 30 % de possibilité d'une averse avec des températures similaires. 22-24 degrés. Vendredi, encore moins stable, ça deviendra variable. Et la fin de semaine sera clémente dans l'ensemble. La meilleure journée, dimanche. Du côté du métro du REM et d'Exo, tout va bien ce matin. On parlait de ralentissement, oui. La 25 en provenance de Terrebonne, c'est surtout entre la Montée-Masson et le boulevard des Seigneurs. On avait véhicule en panne juste à la fin du pont Charles de Gaulle. Si vous arrivez par la 40 ouest, on vient de le déplacer, mais c'est lourd depuis la 640. Et on a un bon volume là, avant Grande-Côte sur la 13 en direction sud. La portion Lavalois est occupé aussi jusqu'à Henri-Bourassa. Autoroute des Laurentides, par intermittence, Blainville, Sainte-Thérèse, jusqu'au pont Gédéon-Ouimet. Et ensuite, on va ralentir dans le secteur Henri-Bourassa. Les traversées de Laval et de la Rive-Sud sont encore très bien à cette heure-ci. Sport.
0: Parlons de ce qui se passe du côté des Alouettes de Montréal. Rassurez-vous, rien de grave. Au contraire, on mise sur la stabilité. Mais disons qu'il y a eu une cascade là, d'annonces hier. Des annonces pas prévues. Là.
2: Ben, en fait, des annonces importantes. Pas prévues, non, mais qui rassurent et qui confirment un peu l'allure de cette équipe au cours des dernières années. Hier, l'équipe a confirmé des prolongations de contrat à son directeur général et à son entraîneur-chef. Donc, Danny Machocha et Jason Moss ont signé des prolongations de contrat. Ça, c'est sans surprise, vous l'avez dit, on n'a pas à s'inquiéter, pas du tout, dans une saison où les Alouettes de Montréal n'ont perdu que 2 de leurs 11 matchs depuis le début de la saison, bien installés au sommet du classement présentement. Une équipe qui sert de référence dans la Ligue canadienne de football. Et depuis l'arrivée de Danny Machocha en poste comme directeur général, mais aussi Jason Moss derrière le banc de l'équipe, il y a aussi une stabilité, mais une maturité et puis un message qui semble passer entre le personnel dirigeant de l'équipe, mais aussi les joueurs. Et ça paraît, lorsqu'on regarde les performances, entre autres au cours des 3 dernières saisons, les Alouettes de Montréal ont participé à 2 des 3 finales de la Coupe Grey, dont cette victoire en 2023. L'année dernière, c'est venu bien près, mais bon, une finale qui a été un peu en deçà des attentes, entre autres pour Davis Alexander qui était blessé, mais aussi la performance de l'équipe. Donc, c'est une équipe qui arrive à maturité et qui passe beaucoup par les décisions qui ont été prises par Danny Machocha, entre autres d'engager Jason Moss. Jason Moss qui est arrivé pour la saison 2023, qui est allé décrocher cette fameuse Coupe Grey dès son arrivée. Donc ça, c'était, sans dire une surprise, oui et non, c'était peut-être pas prévu qu'on annonce ça hier, mais c'était...
0: Ça oui, c'est ça, c'est le moment là, qui a surpris. Là.
2: Il n'y avait aucune surprise. Et pour Danny Machocha, qui a confirmé que ça a été une décision très rapidement prise lorsque les Alouettes lui ont passé un coup de fil ou l'ont rencontré pour cette prolongation de contrat. C'était une décision facile à prendre, surtout avec l'allure de l'équipe. On écoute Danny Machocha.
3: On parle de stabilité, on parle de confiance envers moi et Jay. On parle du fait que On a une équipe en pleine maturité. Pour nous, c'est sûr qu'on est très heureux d'être ici, de faire partie de cette organisation, parce qu'on sait tous les sacrifices et tous les défis qu'on a vécu en 2023. Et de le voir, cette équipe-là qui est en pleine maturité, que ce soit sur le terrain ou à l'extérieur du terrain, et que le fait qu'on va être ensemble pour les prochaines années, c'est sûr que ça me plaît énormément et ça m'inspire beaucoup.
0: Voilà, pour Mathieu Chiala, vous avez parlé de David Alexander. On ramène un corps arrière de plus dans l'équipe?
2: Ben, en fait, peut-être comme une police d'assurance, Davis Alexander qui s'est blessé lors du dernier match de vendredi dernier contre les Blue Bombers de Winnipeg. C'était la deuxième défaite des Alouettes cette saison. On a vu Davis Alexander terminer le match, mais visiblement blessé à la jambe. Il en était question hier. On dit qu'il sera en poste vendredi pour jouer contre les Lions de la Colombie-Britannique, match qui aura lieu à Montréal. Mais on a confirmé donc cette blessure et des raideurs, surtout à l'entraînement. Davis Alexander parle de douleur à la cheville, puis au mollet. Jason Moss a confirmé qu'il sera à son poste et prêt à jouer à 100%. Reste à voir quand même ce qui se déroulera au cours des prochaines journées là, à l'entraînement. Mais effectivement, les Alouettes de Montréal ont confirmé que Caleb Evans, qui a disputé les trois dernières saisons avec l'équipe, est de retour dans le nid. Donc probablement comme une police d'assurance. Il connaît bien l'équipe aussi, il connaît bien le personnel d'entraîneur. Donc c'est une décision qui est assez naturelle, je dirais, de le ramener avec les Alouettes de Montréal. Puis reste à voir effectivement, comment se déroulera le match de vendredi. Peut-être que là, avec les répétitions en début de match pour Davis Alexander, peut-être qu'on verra effectivement sa fraîcheur physique. Je ne sais pas si on peut parler ainsi.
0: Fraîcheur
2: peut-être
0: physique.
2: La gravité de l'inconfort physique qu'il ressent présentement. Et autre nouvelle, hier, on a appris que Rowan Jones a été libéré par son club de la NFL. Ça, c'était le premier choix au repêchage des Alouettes de Montréal. Donc, libéré par les Rams. Et Danny Machocha en a parlé hier en conférence de presse en disant qu'on va jouer de prudence de ce côté. On est en discussion avec Rowan Jones. On va attendre de voir s'il n'y a pas d'autres équipes de la NFL qui pourraient démontrer de l'intérêt. Mais sinon, on sera très heureux de l'accueillir à Montréal. Donc voilà pour les Alouettes. Puis je vous rappelle ce match de vendredi. Donc ce sera au stade Percival Molson. Le coup d'envoi sera donné à 19h30 pour ce match contre les Lions.
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0: Ça faisait plaisir d'entendre Véronique Prince, qu'on va retrouver aujourd'hui à 7h22. Là, il est 6h18 et c'est le moment de faire le tour des unes de ce mercredi 2 septembre. Allons-y, Hugo, et commençons par le journal de Montréal. Des lits d'hôpitaux sont occupés par des patients qui n'ont pas d'affaires là.
8: Oui, 2431 lits bloqués, c'est la une du Journal de Montréal, bloqués dans les hôpitaux par des patients en attente d'être transférés en CHSLD. C'est 16% des lits qui sont pris par ce genre de patients. Dans Chaudière-Appalaches, par exemple, c'est 30%. Donc, il y a des régions où c'est pire. C'est mauvais pour ces patients-là qui n'ont pas de soins, pas de services, adaptés. À l'hôpital, puis ça entraîne un refoulement dans les urgences également. La situation est dénoncée par les syndicats dans l'article du journal. À la une, on parle également des élections au Québec. Rapport troublant sur un candidat du Parti libéral du Québec. C'est Charles Hudon qui se présente dans la région de Québec et qui fait l'objet d'un rapport sur ses comportements qu'on dit, son climat toxique qu'il aurait créé quand il était directeur du bureau de la sécurité du Parlement entre 2020 et 2022. Quand Paul Saint-Pierre Plamondon donnait de l'argent au Parti libéral fédéral, Parti libéral du Canada, le chef péquiste a en effet donné environ 2 300 $ au PLC entre 2004 et 2008. C'est plus que ce qu'il a donné au Parti, au Bloc québécois pendant la même période. On parle de 1 000 $. Mais son attaché de presse le dit que c'était pratique courante dans les firmes d'avocats où il travaillait à l'époque et que ça ne met pas en question sa fibre indépendantiste. Il y a aussi un groupe fédéraliste derrière Fréchette. En fait, c'est la CAQ qui octroie des contrats à un organisme qui s'appelle Mission Leadership Québec, dont le but est de promouvoir l'unité canadienne. On organise certains événements pour la CAQ. À la une du Devoir ce matin, la partielle fédérale s'invite dans la campagne. Chaque chef a interpellé à sa manière la victoire libérale de dimanche. La Chicoutimi-Lefier, en particulier, Paul Saint-Pierre Plamondon, a dit qu'il fallait pas confondre des pommes et des oranges, que le Québec doit avoir un rapport de force avec Ottawa, qu'il l'a tenu dans le noir pendant les négociations avec les États-Unis. Il y a d'autres partis qui voient plutôt une source d'espoir dans cette victoire du Parti libéral du Québec, notamment. Prise au piège par les retards d'Ottawa, c'est un autre titre du Devoir. C'est une compagnie de camionnage, de remorquage, en fait, pour être précis, en Abitibi, qui a perdu son unique conducteur de camion. C'est un travailleur temporaire étranger, originaire de l'île Maurice, et qui n'a pas pu renouveler son permis de travail pour avoir effectivement un renouvellement également de son statut. Et son visa, donc, a été refusé, ou le renouvellement a été refusé par Immigration Canada. C'est un impact pour l'employeur, mais pour lui aussi et sa famille. Il a un jeune enfant. Il est installé maintenant en Abitibi. Et plus de 1000 morts après la crue dans l'Himalaya. Il y a une grande photo à la une du Devoir ce matin de gens qui sont en train d'ausculter les décombres. À la une de la Presse Plus, on revient aux élections. Que peuvent vraiment vos élus pour votre portefeuille? On analyse les promesses là qui visent à réduire le coût de la vie. Vous allez en parler un petit peu plus tard là, dans l'émission. Le problème, c'est que les mesures les plus efficaces sont pas nécessairement les plus populaires. Puis en campagne électorale, ben les candidats ont tendance à choisir les secondes et les économistes préfèrent plutôt les aides ciblées plutôt que les mesures qui touchent tout le monde et qui coûtent souvent beaucoup plus cher pour un effet plus limité. On pense aux baisses d'impôts, par exemple, qui touchent tout le monde. Et je termine avec Montréal aux aguets. À cause de la rage du raton laveur, le ministère de l'Environnement va former les employés de la ville de Montréal cette semaine pour mener une opération d'immunisation dans ces grands parcs. Vous savez que le cas le plus proche de Montréal a été identifié en juillet à Candiac. On est aux portes de Montréal, donc évidemment les animaux circulent, il va sans dire, et il y a un risque que la maladie soit présente sur l'île. Donc on prend certaines mesures, c'est la une de la Presse Plus ce matin.
0: Ouais, on en parlera un petit peu plus tard à l'émission, ce sera après le Radio-Journal de 8 heures. On recevra la biologiste Marianne Gagné. Il est 6h22, voilà pour les unes donc de ce mercredi 2 septembre, et je vous le disais, dans le cadre de la campagne électorale, un thème récurrent, on en entend parler presque tous les jours, c'est l'efficacité de l'État. D'ailleurs, c'est au programme de la Coalition Avenir Québec aujourd'hui, mais on a fait un petit montage là, pour vous montrer à quel point c'est un thème qui s'impose. Là. Voici un petit montage de certaines déclarations en ce sens de différents chefs depuis le début de la campagne. Vous allez entendre Paul Saint-Pierre Plamondon, Charles Milliard et Éric Duhaime.
9: Nous créerons un secrétariat à l'efficacité gouvernementale et à l'allègement réglementaire dès notre arrivée au gouvernement. Ça va essentiellement relever du Conseil du Trésor et ça aura comme mandat de faire la révision de tous les règlements, programmes, procédures et normes en continu.
10: Après 8 ans de CAQ, le constat, il est assez simple. Les Québécois paient plus cher pour un gouvernement qui leur en donne moins. On attend plus, c'est plus compliqué, puis trop souvent, la personne est capable de nous donner une réponse. Alors, à bien des égards, moi, je pense que le Québec ressemble de plus en plus à la maison des fous dans les 12 travaux d'Astérix.
11: C'est parce que les autres campagnes électorales, avant, là, c'était des Pères Noël qui distribuaient des chèques. C'était de savoir lequel qui promettait le plus gros chèque. Aujourd'hui, c'est celui qui va promettre la plus grosse coupure. Et ça, là, c'est le Parti conservateur qui a initié ce débat-là. Puis je pense qu'on est dans la bonne direction, puis on est en train d'amener les autres partis avec nous.
0: Éric Duhaime, le chef du Parti conservateur, qui effectivement propose d'abolir 20 000 postes de fonctionnaires au cours des prochaines années. Il était précédé de Charles Milliard du Parti libéral du Québec et Paul Saint-Pierre Plamondon du Parti québécois. Avec nous pour réagir, Patrick Gloutenay. Il est président du Syndicat canadien de la fonction publique, section Québec. Monsieur Gloutenay, bonjour.
12: Bonjour, Monsieur Masbourien. Vous allez bien?
0: Ça va très bien, merci. Vous, comment vous réagissez quand vous entendez tout ça?
12: Ouais, écoutez, on n'est pas surpris parce que ça fait des décennies qu'au Québec, les principaux partis politiques ont tendance à dénigrer sans nuance des employés de l'État avec des discours aussi simplistes qu'au final, on va saper dans l'efficacité réelle de l'État.
0: Qu'est-ce que vous voulez dire quand vous parlez de l'efficacité réelle de l'État?
12: Ben, écoutez, l'État, c'est l'expertise de notre société. On va se le dire, actuellement, on va encore perdre de l'expertise et c'est pas nous qui l'avons dit. C'est la commission Charbonneau en novembre 2015, parce que le manque de personnel et la perte d'expertise ont pu créer un terreau fertile pour la collusion. Cette phrase-là a été dite à la commission Charbonneau en novembre 2015. Par la suite, on a créé l'Autorité des marchés publics. Et 20 ans plus tard, on revient encore avec ce même scénario qu'on voit depuis 30 ans au Québec, malheureusement.
0: Oui, on pourrait rajouter le scandale Saclic là, qui a révélé que l'administration publique manque énormément d'expertise dans le domaine informatique.
12: Ben, bien évidemment, parce que le fait que l'expertise s'en va, l'expertise externe s'en va à l'extérieur, et ça fait qu'on a des Saclic et de nombreux autres dossiers dans lesquels, malheureusement, c'est le privé qui prend le contrôle. Et lorsqu'on parle de privé, ben, on parle de profit. Et ça va de... Pour nous, c'est ipso facto. Privé égale profit. Profit, ça fait en sorte qu'on paye plus cher.
0: Bon, en même temps, est-ce que vous reconnaissez qu'il y a du gras à couper dans la fonction publique?
12: Bien, je le reconnais. Pas nécessairement, parce que moi, j'aimerais ça que les programmes nous disent où ils veulent couper, dans quel ministère ils veulent sabrer. Parce que c'est facile de dire qu'on va couper puis on va sortir des chiffres en milliards en économie. Là, votre dernier intervenant en entrevue, vous avez passé la clip juste avant moi, M. Duhem qui parle du Père Noël, ben je pense que sa poche, elle doit être grosse parce qu'avec tout ce qu'il propose, je pense que c'est lui le Père Noël actuellement. Dans les faits, les employés de l'État sont là pour protéger l'intérêt des Québécois. Puis si on les remplace par des sous-contractants, soi-disant pour économiser, bien on perd le contrôle de nos affaires. Puis au final, ça va coûter plus cher.
0: Ouais, mais, exemple. Mais M. Gloutenay, l'idée, c'est pas de les remplacer. Là, la question que je vous pose, c'est est-ce qu'il est effectivement possible qu'il y ait des fonctionnaires dont on pourrait se priver?
12: Oui, écoutez, nous, on pense que non, parce que les services vont rester là pareil. Qu'on veuille les couper, peut-être, mais ils disparaîtront pas, ces services-là. Ils vont être transférés au privé par des compagnies qui cherchent uniquement à faire du profit sur l'intérêt collectif. Puis à la fin, entre vous et moi, là, faire entrer le privé, là, ce n'est que des règles comptables. On va déplacer des colonnes de chiffres pour que dans cette colonne-là, ça va être le privé, puis dans cette colonne-là, ça va être la fonction publique. Donc au bout de la ligne, on ne règle pas la situation. Nous, ce qu'on voudrait, c'est que les chefs de parti ou le prochain gouvernement s'assoient avec nous, qu'on travaille ensemble. Parce que depuis le début, on dit qu'on a l'expertise. Et si on a l'expertise, bien, on sait ce qui se passe sur le terrain, puis malheureusement, on n'est pas écouté. Avant de dire qu'on va couper dans l'État, dans la fonction publique, assoyons-nous, regardons l'état de la situation et travaillons ensemble pour s'assurer que l'État va être le plus efficace possible. Et c'est notre expertise à l'interne. On l'a. On fait un parallèle avec Hydro-Québec. Actuellement, la CAQ est en train de défaire Hydro-Québec. Nonobstant ce que la CAQ est en train de dire, j'ai rencontré Mme Fréchette et M. Fitzgibbon, son prédécesseur auparavant, et c'est ce qu'ils sont en train de faire. Ils sont en train de créer un deuxième Hydro-Québec parallèle à Hydro-Québec avec des entreprises privées dans l'éolienne actuellement, comme Énergie de France, qui est un grand joueur au niveau de l'éolienne. Au bout de la ligne, là, c'est tous les contribuables québécois qui vont payer plus cher leur électricité dans 5, 10, 15, 20 ans. Puis ça, c'est au profit des entreprises qui vont s'en mettre plein les poches.
0: Bon, vous insistez beaucoup, beaucoup, beaucoup là, sur le fait que tout ça, là, que tout ce travail va glisser entre les mains ou se retrouver entre les mains du secteur privé. Mais je vous rappelle, et vous l'avez vous-même souligné là, il y a quelques instants à peine, ce dont il est question ici, en tout cas du moins dans la bouche des chefs des partis politiques, c'est de l'efficacité de l'État. L'idée, c'est pas de couper pour envoyer tout le travail au secteur privé. En tout cas, c'est pas comme ça qu'ils le présentent. Ce qu'ils disent, c'est qu'on veut un État plus efficace. Prenons ce qui est arrivé ces dernières années. Là. La fonction publique québécoise a augmenté de quoi? De 14 % à peu près. Là. Je parle des effectifs, évidemment, entre mars 2021 et mars 2025. Et pourtant, les Québécois, je parle des Québécois en général, ou en tout cas plusieurs Québécois, n'ont pas l'impression d'avoir de meilleurs services. Donc, cette idée de l'efficacité de l'État, si vous dites « je suis prêt à m'asseoir avec le gouvernement », vous reconnaissez qu'il y a un manque d'efficacité.
12: Ben non, nous, c'est pas ça qu'on dit. Ben
0: vous venez de dire « on est prêt à s'asseoir avec le gouvernement pour voir comment on pourrait être plus efficace ». Vous l'avez dit, M. Gloutenay.
12: Oui, non, je suis prêt à m'asseoir avec le gouvernement, mais c'est le gouvernement qui prétend que c'est pas efficace. Mais qu'ils viennent s'asseoir avec nous, ben on va y montrer que l'efficacité, elle est présente. Bien sûr que tout tout dossier a besoin d'être adressé et surtout être amélioré. On ne se fera pas de cachette, je pense qu'il y a de l'amélioration à porter. Et c'est drôle que vous parlez de l'État qui a eu une augmentation considérable. Je vous dirais que cette augmentation considérable-là...
0: Je n'ai pas dit considérable, c'est 14 % de plus.
12: Bon, le 14 % de plus, nous, l'analyse qu'on a fait, c'est qu'on sort de... On est sorti de la pandémie en 2021 et qui... En fait, face à toute cette réalité-là, ben c'est les employés de l'État. C'est les gens en santé que je représente, c'est les gens en éducation que je représente, c'est les gens en transport collectif que je représente. C'est ça actuellement. C'est que il y a quelques années, ces gens-là, c'était des anges gardiens, puis aujourd'hui, on veut lui taper dessus en venir coupant dans les services. Ouais. C'est pour ça qu'on s'objecte, parce que c'est toujours deux poids, deux mesures, et actuellement, bon, on a sorti la cassette, qu'on connaît depuis des années. On va s'attaquer à la fonction publique. Et malheureusement, c'est ce qu'on entend depuis 30 ans. Je pense que les candidats des partis devraient se renouveler et trouver d'autres alternatives qu'encore une fois venir attaquer. Parce que l'éducation, là, je pense que l'éducation et la santé, tout le monde va être d'accord. Je pense que c'est fragile. Puis il faut éviter de retomber dans une pénurie de personnel et de main-d'œuvre.
0: Ouais. En tout cas, je vous rejoins sur un point, c'est qu'effectivement, au-delà du lieu commun, on veut plus d'efficacité, puis on veut moins de fonctionnaires. Peut-être qu'effectivement, les partis devraient détailler là, leur plan et nous dire où est-ce qu'ils veulent couper exactement ou quel type de service ils veulent améliorer. En tout cas, c'est ce que je retiens notamment de votre intervention ce matin. Patrick Gloutenay, président du SCFP Québec, merci et bonne journée.
12: Merci à vous auditeurs. Passez une belle journée.
0: Bonne journée. Mathieu Bellumeur est avec nous maintenant à 6h presque 32 pour faire le tour des actualités régionales. Mathieu, bonjour.
13: Bonjour Patrick.
0: Bon, il y a ce sujet-là qui est très important dans le cadre de la campagne électorale, l'efficacité de l'État. L'itinérance aussi qui s'est taillé une place, on le sait, au sein des enjeux sociaux les plus criants au Québec.
13: Oui, il n'y a peut-être pas eu d'annonce ou peu jusqu'à présent des partis politiques sur cet enjeu-là, mais effectivement, on en parle régulièrement, on le voit. C'est un problème, l'itinérance qui s'est étendue bien au-delà des grandes villes. Augmentation du nombre de campements, crise de surdose. Les partis politiques en font mention dans certaines campagnes. Mais Emma Guerrero-Dufour, ma collègue, est allée voir, elle, ce qu'en pensent les personnes en situation d'itinérance. Voici son reportage.
14: Sur le boulevard René-Lévesque, au centre-ville de Montréal, Daniel quête entre les voitures, un gobelet à la main.
15: J'ai jamais voté de ma vie. J'ai aucune confiance en eux autres. Mais il y a deux politiciens que j'ai aimés. C'est René-Lévesque. L'indépendance du Québec, là, oublie ça aujourd'hui, là, c'est fini. Puis le deuxième que j'ai aimé, c'est Justin Trudeau. Pour finalement, on peut avoir la paix pour fumer notre joint en paix.
14: Daniel vit en ce moment dans une maison de chambre, mais il a connu l'itinérance à différents moments de sa vie. Il s'explique mal la détresse qu'il observe autour de lui.
15: On est les plus taxés, puis il me semble qu'on n'en a pas pour notre argent. Que ce soit itinérant, des logements, la classe moyenne en arrache. Tout le monde en arrache.
14: Lors des élections fédérales, la Maison du Père tient un bureau de scrutin où les personnes itinérantes du secteur peuvent voter. Élections Québec a mené un projet pilote pour implanter des bureaux de vote dans des organismes en itinérance de 5 régions du Québec. Selon des informations d'abord rapportées par Le Soleil et confirmées par Radio-Canada, la CAQ, le PLQ et Québec solidaire étaient d'accord

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3: Sur son affiche qui ressemblait beaucoup au L du Parti libéral.
4: La typo, c'était la même typographie.
3: Exactement. En tout cas, elle assure que ses pancartes maintenant ont été retirées avant la mise en demeure. Elle n'avait pas obtenu l'autorisation de dépenses du DGE de toute façon. Ce qu'elle dit avoir obtenu depuis, tout comme un avis de, c'est tout comme un avis de conformité du directeur du scrutin en ce qui concerne le visuel de ses affiches. Donc, la candidate a fait savoir que les affiches modifiées ont été installées hier soir finalement.
4: OK. Ça, c'est elle. Vous disiez qu'elle était, elle avait été associée à la crise au PLQ, c'est elle qui avait utilisé son bureau de comté, l'avait mis au service de la course
3: campagne
4: à la chefferie
3: de Pablo Rodriguez.
4: De Pablo Rodriguez, voilà. Maintenant, le service d'accouchement de l'Hôtel Dieu d'Arthabasca de Victoriaville sera à nouveau temporairement fermé?
3: De samedi matin, 8h à dimanche matin, pour 24 heures, Santé Québec et Santé Québec Mauricie, Centre du Québec, évoquent encore le manque de main-d'œuvre pour justifier la mesure. Durant la fermeture forcée, les femmes enceintes seront redirigées vers l'hôpital de Drummondville ou Trois-Rivières. Le syndicat des professionnels en soins de la Mauricie, Centre du Québec, estime que la situation n'est pas unique à la région et qu'elle devrait faire partie des enjeux justement abordés durant cette campagne.
4: Je rappelle que nous avons avec nous la ministre sortante de la Santé, Sonia Bélanger. Elle sera avec nous à 7h35. Et la station de ski Mont-Tremblant investit près de 43 millions de dollars pour aménager 8 nouvelles pistes.
3: Elles seront situées sur un nouveau sommet accessible à partir de 2027-28. Un télésiège à grande vitesse d'une longueur de 1800 mètres va permettre aux skieurs d'accéder à ces nouvelles pistes. Il y aura également une aire d'apprentissage qui va voir le jour. Il s'agit de l'aboutissement de plusieurs années de travail, comme l'explique le vice-président des ventes, Jean-François Gourde.
5: C'est un projet qui avait été sur les cartons. Dans le fond, ça avait été annoncé tout juste avant le début de la pandémie. Donc, malheureusement, le projet avait été mis sur la glace. Mais aujourd'hui, on est vraiment très, très contents. Les travaux sont déjà entamés sur la montagne. Donc, l'aire de débutant, elle sera déjà en active dès cet hiver.
3: 7 des nouvelles pistes seront aménagées vers le versant soleil et une vers le versant nord. Elles vont offrir des niveaux de difficulté variés.
4: Merci, Mathieu.
3: À tantôt.
4: Fait trop beau pour skier, là.
6: Ah, c'est pas tout de suite.
4: Il manque de neige.
6: Oui, ça viendra. Ça viendra. Premier flocon d'habitude fin octobre. Hein? Premier 5 cm mi-novembre. Premier 10 mi-décembre. Ah, là, je vois votre
4: visage
6: changer.
4: Merci du rappel. C'était pas mon objectif, non, là, d'ouvrir une porte ou une fenêtre
6: à la neige
4: sur les tempêtes à venir.
6: Vous avez bien raison. On n'est pas rendu là. Chaque chose en son temps. Pour l'instant, on profite de la matinée. Est quand même très belle, très clémente. 16 degrés au centre-ville. On sent que les nuages s'approchent tranquillement, mais il reste encore des éclaircies. Le front passera fin de journée, soirée. C'est là où les averses et les risques d'orage seront présents. Vers l'Estrie, Québec, ça arrivera plus tard ce soir. Donc, vous avez quand même une journée très clémente. Les vents vont s'intensifier un peu à l'approche du front. Sud-est, cet après-midi, 20-40 km à l'heure, 22-24 degrés, un petit peu plus humide qu'hier, 30 en termes de ressenti, 15 à 18 la nuit prochaine et demain, jeudi, derrière le front, généralement nuageux, des éclaircies, puis on maintient 30 % de possibilité d'une averse. Ce sera encore un peu instable, même genre de température. Côté circulation, je vous signale un capotage. C'est à l'entrée du pont de l'Île-aux-Tourtes, mais c'est vers Vaudreuil, donc il y a quand même une bonne congestion à l'entrée du pont. Sinon, à partir de l'ouest de l'île pour aller vers Montréal, que ce soit par la 20 ou la 40, ça se fait encore bien. Et ça s'installe pour les traversées de la Rive-Sud. Déjà mi-traversée Jacques-Cartier, on freine dans les travaux à la fin. Travaux sur les deux bouts de Lorimier, là, autant en sud qu'en nord. Ça devrait être comme ça en direction sud jusqu'au 13 septembre et 21 septembre en direction nord.
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4: Vous entendez ici un extrait de la pièce de théâtre Micheline, au pluriel, je le souligne, Micheline avec un S, de Michel-Maxime Legault. On pourra voir la pièce la semaine prochaine. Il y a un livre, bien sûr, qui l'accompagne, qui, lui, est en librairie depuis la semaine dernière. Fait qu'on est entre les deux. Pourquoi pas parler avec l'auteur?
8: Oui, le livre qui a été publié la semaine dernière aux éditions du Quartz, c'est la semaine prochaine, c'est chez Duceppe, en format 5 à 7, qu'on présente Micheline. Il y a 2 ans, je vous parlais de ce solo théâtral qui s'appelle Micheline, avec l'acteur Michel-Maxime Legault, qui racontait dans Michelin son histoire, son enfance sur une ferme de Saint-Polycarpe, puis il racontait qu'en l'honneur de sa mère, Micheline, on avait voulu l'appeler Michelin,

0: mais que sa sœur schizophrène qui avait toute sa tête avait dit « Ben voyons, c'est pas un pneu ». Alors, on s'était dit « OK pour Michel, Maxime ». Alors, maintenant...
1: Pourtant, c'est joli, Michelin. Ben, oui. Je comprends, c'est très connoté.
0: Ben, dans Michelin, on se pose toute la question « Qui aurait-il été s'il avait été Michelin ?» Et maintenant, on continue le processus, mais on se tourne justement vers Micheline, la mère de Michel-Maxime Legault, mais aussi sa tante, qui avait le même prénom. Et l'auteur dit « Micheline, c'est un vrai nom de boomers. Quand les Michelines étaient à la mode, le pain sandwich l'était aussi. Les Michelines sont vouées à disparaître, elles sont en voie d'extinction. Bientôt, ce sont seulement les archéologues qui vont s'y intéresser, et moi. »
2: T'sais, Micheline, c'est ma mère. C'est sûr que je parle en connaissance de cause. Et c'était ma tante aussi. C'était des amis. Mais pour moi, c'est pas juste Micheline. C'est Céline, Jeannine, Francine, Pauline. C'est toutes ces femmes qui ont marqué une époque et qui ont été vraiment très importantes dans notre société, qui n'ont pas nécessairement eu la vie qu'ils voulaient avoir parce que souvent, les femmes à l'époque devaient prendre le nom de leur mari. Donc, ce que j'explique dans le livre, c'est qu'il y avait Micheline à Robert et Micheline à Yvon. Puis, tu sais, je me pose la question, je me dis, ben voyons, comment ça se fait qu'on les appelait de même? Ça n'a pas de bon sens, tu sais, qu'il n'y avait pas leur propre identité.
0: Micheline, c'était un solo, mais pour Micheline, on partage la scène avec Frédérique Bédard, c'est elle qu'on entendait au début dans le rôle de la tante de l'acteur, donc la Micheline à Robert. Et c'est elle qui aimait tant sa vie à Laval.
2: C'est clair qu'il fallait deux personnes sur scène, ce qu'il y aura aussi dans Michel, le troisième. C'est comme si, là, je m'intéresse aux figures féminines de ma famille, mais aussi de mon entourage. Pour ce qui est de Michel, ce sera les hommes, moustachus et bedonnants, qui ont été mes modèles quand j'étais jeune. Et pour ce qui est de Micheline, c'est sûr que moi, je joue ma mère parce que c'est ma mère. Puis je la porte, je la... Tu sais, pour moi, c'est comme important de jouer ça. Et j'avais comme envie d'avoir cette tante, cette autre figure qui était un contraste avec ma mère. Très colorée, elle arrivait au jour de l'an, avec une grande robe, une boucle rouge dans le dos, puis elle était comme vraiment très flamboyante. Puis ma mère, ben elle était en legging, elle avait 7 enfants, elle venait de piocher des chantiers.
0: Alors, vous comprendrez qu'on est au deuxième chapitre d'une trilogie. Plus tard, il y aura Michel, au pluriel toujours. Et Michel-Maxime Legault, qui en faisant Michelin il y a 2 ans, s'est rendu compte, pendant les représentations, à un certain point, que même s'il faisait une espèce d'autobiographie, au final, c'était pas lui le personnage principal du projet, c'était plutôt ses parents, sa famille. Et c'était aussi ces gens dans la salle qui se reconnaissaient dans son histoire.
2: Le monde me parlait de eux, de leur famille, de leur sœur schizophrène qui avait aussi toute sa tête. Ils me parlaient de le milieu rural dans lequel ils ont évolué. Puis là, j'ai fait, mon Dieu, OK, les gens me parlent plus de eux que de mon texte. Puis là, j'ai dit, ah, bon, mais ça me tente. Puis tant que les gens vont me parler d'eux, je vais continuer à écrire. Je trouve ça touchant, là, comme, puis après les représentations, il me faut de l'énergie pour écouter les gens parce que les gens m'ont écouté pendant 1h15. Ben, c'est à mon tour de les écouter.
0: Étant moi-même fille d'une Micheline, coucou Mimi, je confirme que j'ai aussi parlé de moi quand j'ai fait cette entrevue avec Michel-Maxime Legault. Alors, Micheline, le texte est publié chez Quartz. Ça se lit comme un roman. Vous pouvez aussi commencer par Michelin, publié au même endroit. Et la pièce s'en vient chez Duceppe la semaine prochaine en format 5 à 7, en coulisses donc. Mais c'est déjà complet. Toutefois, on va annoncer sous peu des supplémentaires pour le mois de mai. Si ça vous intéresse, soyez à l'affût.
1: Restez attentifs. Merci, Claudia.

0: Bon, ça aurait pris un chef de cœur là pour que, qu'on soit synchronisé. Mais vous avez peut-être reconnu quand même joyeux anniversaire à qui? À Gaël Monfils. C'est son nom à lui. Gaël Monfils. C'est l'US Open, en fait, qui avait des allures de fête là, pour les 40 ans de Gaël Monfils.
1: Parce qu'il jouait son match hier au court Louis Armstrong. Vous l'avez dit, synchroniser 10 000 spectateurs, c'est quand même pas... c'est assez ardu comme tâche. Mais il a conquis la foule hier dans son match de premier tour, Gaël Monfils. À l'âge de 40 ans, il est allé chercher la victoire contre le Paraguayen Adolfo Daniel Vallejo en 4 manches. C'est un joueur qui est très apprécié, qui est dans une fin de parcours, qui est dans sa dernière saison professionnelle, et qui fait...
0: Oui,
1: et
0: qui ça a
1: fait
0: été annoncé, ça.
1: Oui, il a fait déplacer les foules depuis ses débuts parce que c'est un joueur électrisant, c'est un joueur spectaculaire qui a mis un peu de spectacle aussi dans le tennis. On a vu encore des coups sauter là, dans les airs, un peu à la Michael Jordan, pratiquement en suspension, d'être capable d'aller faire des coups gagnants au filet aussi. C'est un joueur qui est fougueux aussi, et c'est un joueur qui est, comment dire, qui a de la verve, qui aime parler, qui a toujours été très franc aussi dans sa manière de parler, qui a toujours été en communion, je dirais, avec le public, et ça a été le cas encore hier à New York, où il a déjà atteint une demi-finale dans le passé. Il a toujours été très populaire et ça a été le cas encore hier pour son anniversaire. Donc, une victoire pour ses 40 ans au US Open. Donc, c'était une soirée, dit-il, mémorable, une des plus belles soirées qu'il aura connues sur le circuit professionnel. Sinon, dans les matchs d'hier, parmi ceux qu'on surveillait, il y avait entre autres l'Américaine Coco Gauff qui jouait son match de premier tour, un match qui a été assez facilement plié en deux manches de 6-3, 6-4 contre Zeynep Sonmez. D'autres joueurs aussi, comme Alexander Zverev, qui passe le premier tour. Et sinon, aujourd'hui, parmi les matchs qu'on surveillera, bon, retour sur le jeu, sur le court, en fait, pour Carlos Alcaraz et Arina Sabalenka pour leur match de deuxième tour. Mais sinon, des Canadiens qui seront en action aujourd'hui. Chez les femmes, Leilani Fernandez, qui affrontera la Thaïlandaise Manan Chaga, Sawan Kiao, qui est 94e joueuse mondiale. Et chez les hommes, Denis Shapovalov, lui, affronte le Français Luca Van Aschen, 40e joueur mondial. Donc ça, c'est parmi les têtes d'affiche qui seront en action aujourd'hui au US Open à New York.
0: Merci Olivier. Revenons à la campagne. On a parlé tout à l'heure de l'efficacité de l'État, un des thèmes qui s'est imposé. Ce dont il a beaucoup été question aussi depuis le début de cette campagne, c'est de logement et de logement abordable. Est-ce qu'il y a vraiment une pénurie de logements abordables? Ben, vivre en ville arrive avec des chiffres qui répondent à la question de manière assez convaincante.
2: On pourrait parler d'hémorragie de logements abordables parce qu'il y a 300 000 logements qui sont sortis de la catégorie abordable en 3 ans, selon l'organisme Vivre en ville, qui publie une étude annuelle sur le marché locatif du Québec. En fait, c'est basé sur un sondage léger qui a été fait auprès d'un petit peu plus de 5 500 locataires en juin dernier. Il y a un compte-rendu d'Henri Ouellette-Vézina dans la Presse Plus ce matin. Donc, Vivre en ville a fixé le seuil critique là, pour des loyers abordables à 1 100 $ par mois. La faiblesse peut-être des chiffres, c'est que ce montant-là n'a pas été ajusté à l'inflation au cours des 3 dernières années dans l'étude. Donc, sur 3 ans, le loyer moyen est passé de 926 $ à 1170 $ par mois. Donc, on a traversé ce seuil-là. Et ce que ça donne aujourd'hui, ben, c'est qu'en 2023, là, il y avait 73 % des logements qui étaient considérés abordables sous le seuil critique. Puis aujourd'hui, c'est 53 %. Bref, il y en a 300 000 logements qui ont changé de bord de la ligne critique du 1100 $. La situation se dégraderait partout dans la province. Autre chiffre intéressant, 21 % des locataires ont de la difficulté à payer leur loyer au Québec chaque mois. 21 %.
0: C'est beaucoup, ça?
2: C'est beaucoup. Puis là, c'est la moyenne, évidemment. Alors, on fait quoi? Le directeur des affaires publiques du gouvernement, gouvernemental, plutôt, à Vivre en ville, s'appelle Samuel Pagé-Plouffe. Lui pense en tout cas qu'on devrait mettre sur pied un registre public et obligatoire des loyers, le fameux registre des loyers, pour éviter les hausses abusives. Vous savez que Vivre en ville en a mis un sur pied, mais c'est volontaire. Il y a quand même 100 000 personnes qui ont écrit, qui ont participé à ça, mais on voudrait le rendre obligatoire. C'est populaire, là. Selon le sondage, encore une fois, 74 % de la population serait favorable à ça. Il y a Québec solidaire et le Parti québécois qui sont favorables aussi. C'est les deux seuls partis pour l'instant. Alors, on verra. Pour l'instant, là, le chiffre quand même est frappant. 300 000 logements qui ont traversé la ligne de l'abordabilité.
0: Alors peut-être que ce sujet vous interpelle comme électeur, peut-être que c'est un autre sujet. Je vous rappelle qu'il existe la boussole électorale pour vous aider à savoir quel parti ou quel programme de parti est le plus près de vos préoccupations. Alors, on a repris du service du côté de la boussole, évidemment en vue des prochaines élections. Mais là, sur le web, Julien, il y en a qui jugent que l'outil est biaisé.
3: Oui, depuis quelques jours, il y a des internautes sur Facebook, entre autres, qui accusent même la boussole d'orienter le vote. La principale source de critique, c'est ce graphique qu'on nous présente après avoir complété le questionnaire d'une trentaine de questions qui visent, donc, vous le disiez, à nous aider à nous positionner par rapport aux partis. Alors, de haut en bas, on voit les partis positionnés sur l'axe identitaire et puis de gauche à droite, sur l'axe socio-économique. L'internaute, après le questionnaire, voit aussi où lui ou elle loge par rapport aux cinq autres principaux partis. Les critiques émanent de tout le spectre politique. On dit, par exemple, que QS est placé trop à gauche, que le PCQ est trop près du centre ou encore que la position identitaire du Parti québécois du PQ est positionnée trop à l'extrême.
0: Ah ouais.
3: J'ai parlé hier matin avec Yannick Dufresne, qui est professeur en sciences politiques à l'Université Laval, l'un des concepteurs de cette boussole-là qui a été développée il y a une quinzaine d'années. Il m'a expliqué que pour créer la boussole, lui et les autres chercheurs se basent sur des sondages pour déterminer quels sont les thèmes qui alimentent le débat public dans le contexte électoral. Et à partir de là, donc, il dégage d'abord une centaine puis réduit ça à une trentaine de questions qui permettent de positionner les partis et les électeurs. Si vous ne l'avez pas fait, là, pour vous donner des idées, c'est les transports en commun devraient être gratuits, le Québec devrait être un État indépendant, la maîtrise du français devrait être une condition à l'immigration ou encore le Québec devrait permettre la construction de nouveaux gazoducs. Et là, vous pouvez répondre sur un axe. On peut être neutre, en accord, fortement en accord ou encore en désaccord ou fortement en désaccord.
0: Et à partir de là, on vous dit quel programme vous ressemble le plus.
3: Exactement. En se basant sur les plateformes électorales, les déclarations, les communiqués de chacun des partis, les chercheurs vont répondre aux questions d'une certaine façon au nom des formations. Et ensuite, ça moi je l'ignorais, ils demandent aux partis de le faire aussi et comparent les données pour s'assurer que ça converge. Et généralement, ça converge pas mal là où les partis se positionnent par rapport à notre question et là où nous, on les positionne à partir de leur déclaration publique. Et donc, ensuite, les électeurs qui font la boussole vont répondre à ces mêmes questions-là et aboutissent à la fin à ce graphique qui est généré là aussi à partir de ces réponses-là. Il me disait, Yannick Dufresne, que c'est une représentation qui est fidèle aux données récoltées, mais qui a ses limites.
4: Puis je mentionne tout le temps qu'en science, ça n'existe pas un soleil qui éclaire l'ensemble d'un phénomène aussi complexe que les élections. On peut juste y aller par des lampes de poche qui éclairent d'un angle. Donc, le graphique en deux dimensions est une lampe de poche valide qui est intéressante, mais il y a d'autres lampes de poche qui peuvent éclairer puis donner plus de profondeur au phénomène qui est en soi très complexe.
3: Parce que lui, ce qu'il me disait, c'est qu'on s'accroche beaucoup au graphique, mais on peut décliner les réponses qu'on a, les résultats qu'on a de toutes sortes de façons. Il invitait les gens à le faire pour mieux comprendre finalement pourquoi ils se positionnent à cet endroit-là. Et pendant notre discussion, Yannick Dufresne défendait aussi très fermement la méthodologie de la boussole et son indépendance, et tendait la main donc aux personnes qui sont critiques.
4: S'ils voient réellement une faille dans la logique scientifique de l'outil, mais qu'ils nous écrivent, là, on va parler avec eux, puis on va prendre en considération leurs points pour améliorer l'outil de la boussole électorale. Parce que le but, c'est certainement pas de favoriser un parti plutôt qu'un autre, c'est de donner de l'information à l'ensemble de la population, puis d'utiliser les outils qu'on a, puis la science qu'on a de notre côté, puis notre expertise au profit de la démocratie. Là.
3: Alors, il est ouvert à cette discussion-là, Patrick, mais dommage, je le sentais très confiant de la solidité de cette méthodologie-là, peaufinée depuis 15 ans, utilisée dans plus d'une soixantaine d'élections à travers le monde. Notons qu'en vue des prochaines élections, si vous êtes curieux, là, il y a un peu plus de 150 000 internautes déjà qui ont fait l'exercice de la boussole électorale, qui est relayé sur le site de Radio-Canada, mais qui est indépendant, évidemment, de Radio-Canada.
0: Voilà pour cet outil qui vous permet de vous situer dans la constellation politique, disons-le comme ça. Merci, Julien.
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0: Ulysse Bombardier a acheté une division de Mitsubishi. Ça a été annoncé hier. Bonjour.
6: Bonjour, Patrick. Oui, une importante annonce, disons-le, parce qu'il s'agit d'une usine qui va augmenter cette capacité de production de la part de Bombardier. Donc, on parle d'une usine qui est située en Ontario, qui découle d'une division, justement, de Mitsubishi, qui est un géant de l'aéronautique, entre autres choses, géant japonais dans ce cas-ci. On parle d'une usine qui permet de fabriquer des parties d'avions ensemble et qu'on soit bombardier. Et là, penser à des jets comme le Global 5500, Global 6500, également le Challenger, des parties d'avions, ça touche à plusieurs secteurs.
0: C'est quoi ça, des parties d'avions?
6: C'est ça, les ailes, des parties du fuselage, entre autres choses. Donc, la transaction va être finalisée d'ici la fin de l'année. On n'a pas le montant. Mais l'objectif est double et on doit le voir un peu de cette façon-là. Il y a quelque chose de stratégique dans ce cas-ci, c'est-à-dire que Bombardier veut aller chercher un plus grand contrôle dans la fabrication de certains de ces modèles. Et aussi, quand je dis l'objectif est double, l'autre but, c'est d'augmenter sa capacité de production parce que Bombardier veut, il l'a dit, veut augmenter la production de certains de ses appareils. Encore faut-il avoir la santé financière pour le faire.
0: Hein, lorsqu'on oui, ça a coûté cher, ça?
6: Ben, c'est ça. Le montant exact, on ne l'a pas. Mais lorsqu'on jette un coup d'œil aux résultats, aux derniers résultats de Bombardier, on se rend compte que l'avionneur a tout de même les reins plus solides qu'il y a une quinzaine d'années. Là. C'est-à-dire que sans entrer dans les détails, les plus récents résultats dépassent les attentes des analystes. On a plus de liquidité. Le carnet de commandes est bien fourni. Là, on parle d'un carnet de commandes qui dépasse les 20 milliards de dollars. Et lorsqu'on parle de carnet de commandes, ce sont ces commandes pour les appareils qui sont pas encore livrés. Et également, la dette est à son plus bas en 15 ans. Et c'est là peut-être où, au-delà de l'annonce qui a été faite hier, il y a tout de même quelque chose de symbolique dans cette annonce-là, parce que, ramenez-vous à il y a 15 ans, là, lorsqu'on parlait de Bombardier, j'ai envie de dire, les titres dans les sections affaires, économie des quotidiens, là, c'était tous les jeux de mots possibles, du genre vent de face pour Bombardier, Bombardier en chute libre, turbulence pour Bombardier, et ça a mené à une restructuration majeure. Hein. En 2017, Bombardier a cédé la C-Series, et quand je parle de restructuration majeure également, on a vendu certains modèles pour se concentrer sur les avions d'affaires. Rappelez-vous également la vente de la division ferroviaire. Et là, ça donne l'impression qu'on est davantage dans un mode construction ou reconstruction plutôt que restructuration que l'annonce qui a été faite hier. Là.
0: Voilà, donc pour Bombardier qui a acheté une division de Mitsubishi, ça devrait se conclure d'ici la fin de l'année, là, la transaction. Sinon, ben, vos collègues de la presse nous apprennent ce matin que la taxe d'accise sur l'essence, le congé de taxe sera maintenu, ce qui nous donne l'occasion de parler du prix du pétrole, parce que là, ça continue d'augmenter, là, évidemment à cause des tensions qui repartent de plus belle au Moyen-Orient.
6: Oui, 5 % d'augmentation hier. Si on regarde dans les 5 derniers jours, là, c'est environ 10 %. Ça dépasse même les 10 %. Et ça explique justement peut-être en bonne partie la hausse du prix de l'essence dont on parlait au début de la semaine, là, 2 $ à la pompe. Ça gravite toujours autour des 2 $.
0: Oui,
6: ça descend légèrement, mais dans les faits...
0: C'est donc pas surprenant que le gouvernement maintienne le congé de taxe.
6: Absolument. Et lorsqu'on regarde les produits pétroliers raffinés, on parle beaucoup de l'essence parce que ça nous touche directement, mais le kérosène, c'est la même chose, c'est une augmentation qui est notable. Et je voulais peut-être attirer l'attention sur le diesel, hein. Une attention particulière, parce que le prix du diesel a un impact plus grand sur le coût de la vie que l'essence à proprement parler, parce que, le transport de marchandises, toute la chaîne logistique d'approvisionnement s'articule autour de ce carburant-là, là, de l'usine jusqu'à la livraison des produits, parce que lorsqu'on parle de transport de marchandises, il y a ce qu'on appelle la surcharge de carburant, c'est-à-dire qu'il y a des contrats de livraison qui sont établis entre les transporteurs et l'endroit où on livre à partir d'un prix X, et si les prix à la pompe augmentent, et là je parle pour le diesel, au-delà d'un certain niveau, au lieu de refaire un contrat à chaque fois, le transporteur ajuste automatiquement les prix à la hausse. Et également, lorsqu'on parle de diesel, il y a tout ce qui touche l'agriculture. Donc là, si vous prenez l'agriculture, vous ajoutez le transport routier à partir de ce moment-là, bien là, ça a un impact directement sur le coût de la vie. Ça va avoir un impact, ce qu'on observe à l'heure actuelle ici, bon, bien sûr au Canada, mais ailleurs, parce que c'est un contexte de hausse qui est généralisé. On le voit en Europe, le gaz naturel, qu'on toujours dans l'univers des hydrocarbures, qui est en hausse et de façon notable. ce sera intéressant, et on aura certainement l'occasion de s'en parler demain, là, de voir comment la Banque du Canada va réagir. Parce qu'aujourd'hui, on va annoncer le maintien ou non du taux directeur. Ça va se faire à 9h45, dans un contexte où l'inflation est toujours là, c'est-à-dire en juillet, une hausse de 3 % 2,8 % en juin. On dit que ça devrait être stable, tout de même qu'on va garder le statu quo en raison de la guerre commerciale. Mais les explications deviennent intéressantes dans ce cas-ci. C'est pour ça que je dis certainement demain, on va s'en parler des explications amenées par la Banque du Canada dans un contexte qui est particulier, du hausse du coût de la vie, mais également d'une guerre commerciale.
0: On va s'arrêter là-dessus. Oui. Ulysse, confirmation, en fait, c'est à 13h30, voilà que le ministre des Finances, François-Philippe Champagne, va confirmer très certainement cette information, d'abord rapportée par la presse, donc maintien du congé de taxes en lien avec l'essence, la fameuse taxe d'accise. Ulysse Bergeron, merci, à demain. Véronique, le mot de la fin?
7: Accrochage 40 Ouest, c'est au niveau de la sortie pour la 640 Ouest. On a deux voies en moins. Et la 25 Nord, juste avant l'échangeur en joue aussi, camion semi-remorque en panne. Soleil présent ce matin. Si vous partez à vélo, les vents vont se lever cet après-midi. Sud-Est, 20-40 km à l'heure. Et les averses rejoindront le Grand Montréal. Fin d'après-midi, début de soirée, il y a des risques d'orage dans ça. 22-24 degrés, un petit peu plus humide, 10 humide extrême. En ce moment, il fait 16.
0: À venir à l'émission, Chantal Hébert, Véronique Prince, la ministre sortante de la Santé, Sonia Bélanger, et la biologiste Marianne Gagné. Montréal se prépare à l'arrivée de la rage du raton laveur.
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15: Christine Fréchette plaide sa cause auprès des électeurs libéraux. Une tentative désespérée, selon le chef libéral.
16: J'ai un message pour les Québécois. Ne croyez pas aux amours imaginaires de Christine Fréchette.
15: Les personnes en situation d'itinérance se sentent-elles interpellées par la campagne électorale?
17: J'ai jamais voté de ma vie. J'ai aucune confiance en eux autres.
15: L'UNESCO veut connaître les impacts patrimoniaux du projet de troisième lien entre Québec et Lévis. L'organisation s'inquiète pour le Vieux-Québec. Bonjour, ici Mathieu Bellumeur. Bienvenue au Radio Journal. La campagne électorale en est à sa 7e journée ce matin, 7e journée sur 39. Et déjà, la chef de la coalition Avenir Québec a lancé un appel au vote stratégique. Jean-Philippe Robillard est avec nous. Christine Fréchette a invité les libéraux déçus par Charles Milliard à voter pour sa formation lors du scrutin du 5 octobre.
18: Oui, Mathieu, alors que l'écart entre le Parti québécois et la CAQ continue de se resserrer, Christine Fréchette tente d'aller chercher des votes chez les libéraux, chez les fédéralistes du Parti libéral pour tenter de bloquer l'élection d'un gouvernement du Parti québécois. Habituellement, c'est le genre d'appel qu'on voit en fin de campagne, Mathieu, mais il reste quoi, une trentaine de jours? Alors donc, après avoir lancé un appel aux souverainistes lucides, il y a quelques jours, Christine Fréchette qui invite maintenant les libéraux, déçus par la campagne de Charles Milliard, à voter pour la CAQ.
19: J'invite ceux qui sont déçus par le leadership du Parti libéral de considérer se rallier à la coalition Avenir Québec. Et en fait, je suis d'avis qu'il y en a déjà plusieurs qui l'ont fait. Les enjeux sont considérables. On est au milieu d'une guerre tarifaire.
15: Et comment réagit le chef libéral?
18: Eh bien, Charles Milliard a dénoncé cette tentative de maraudage de la CAQ pour rallier les électeurs fédéralistes. On l'écoute.
16: En 72 heures, Mme Fréchette essaie de nous faire croire qu'elle est à la fois souverainiste et fédéraliste. J'ai un message pour les Québécois. Ne croyez pas aux amours imaginaires de Christine Fréchette. Si vous êtes fédéraliste, la seule vraie maison qui existe, c'est le Parti libéral du Québec.
15: Et on apprend ce matin qu'un parti, un candidat du Parti conservateur a dû s'excuser pour des propos tenus durant la pandémie.
18: Oui, c'est le candidat du parti d'Embrome-Missisquoi, David Delary, qui a tenu des propos dérangeants sur les réseaux sociaux pendant la pandémie de COVID. En 2020, il a appelé notamment à euthanasier les Québécois en faveur des vaccins. Le candidat a présenté ses excuses pour ses propos qu'il qualifie aujourd'hui de mauvais goût et qu'il dit avoir fait avec humour. Et puis, il y a un candidat, le candidat de la CAQ, là, dans une gava, Mathieu Paul Dady, qui s'est retiré après avoir tenu des propos qui ont créé un malaise dans un centre pour femmes de Chibougamau. Alors qu'il était de passage, le candidat a remis en question la non-mixité du centre et a déploré le fait que le centre n'embauche pas d'hommes.
15: Merci Jean-Philippe.
18: Merci, au revoir.
15: Aujourd'hui maintenant, la journée des chefs. D'abord pour la Coalition Avenir Québec, Christine Fréchette va parler de l'efficacité de l'État et d'itinérance. Le premier point de presse de la journée de Paul Saint-Pierre Plamondon du PQ va porter sur le thème de l'éducation. Charles Milliard, chez les libéraux, fera une annonce en ce qui concerne les infrastructures. La co-porte-parole de Québec solidaire, Ruba Gazal, doit présenter une mesure pour favoriser l'accès à la propriété. Le chef conservateur Éric Duhaime, lui, commence sa journée dans la région de Québec. Augmentation du nombre de campements, crise des surdoses, détresse psychologique. L'itinérance fait partie des enjeux sociaux les plus criants au Québec. Que pensent les personnes en situation d'itinérance de la campagne électorale et de la politique en général? Voici le reportage d'Emma Guerrero-Dufour.
12: Sur le boulevard René-Lévesque, au centre-ville de Montréal, Daniel quête entre les voitures, un gobelet à la main.
20: J'ai jamais voté de ma vie. J'ai aucune confiance en eux autres. Mais il y a deux politiciens que j'ai aimés. C'est René Lévesque, l'indépendance du Québec. Là, oublie ça aujourd'hui, là, c'est fini. Puis le deuxième que j'ai aimé, c'est Justin Trudeau. Pour finalement, on peut avoir la paix pour fumer notre joint en paix.
12: Daniel vit en ce moment dans une maison de chambre, mais il a connu l'itinérance à différents moments de sa vie. Il s'explique mal la détresse qu'il observe autour de lui.
20: On est les plus taxés, puis il me semble qu'on n'en a pas pour notre argent. Que ce soit itinérant, des logements, la classe moyenne en arrache. Tout le monde en arrache.
12: Lors des élections fédérales, la Maison du Père tient un bureau de scrutin où les personnes itinérantes du secteur peuvent voter. Élections Québec a mené un projet pilote pour implanter des bureaux de vote dans des organismes en itinérance de 5 régions du Québec. Selon des informations d'abord rapportées par Le Soleil et confirmées par Radio-Canada, la CAQ, le PLQ et Québec solidaire étaient d'accord pour aller de l'avant, mais pas le Parti québécois, qui a évoqué des inquiétudes pour l'intégrité du processus électoral. Le projet n'a donc pas pu aboutir, ce qui désole la directrice du développement et des communications à la Maison du Père, Manon Dubois.
21: Si on leur facilite, ils peuvent se sentir qu'ils ont les mêmes droits que tous. Et à ce moment-là, elle va être plus encouragée à continuer leur démarche de réinsertion sociale.
12: Ici Emma Guerrero-Dufour, Radio-Canada, Montréal.
15: L'UNESCO s'invite dans la campagne électorale au Québec. L'Organisation des Nations Unies pour l'éducation, la science et la culture demande à connaître les impacts patrimoniaux du projet de troisième lien souhaité par la CAQ entre Québec et Lévis. Colin Côté-Paulette est à Québec. Colin, le vieux Québec pourrait perdre son statut aux yeux de l'organisation.
22: Oui, mais il faut préciser, Mathieu, qu'on n'en est pas encore là, là. Pour l'organisation, le gouvernement québécois doit lui fournir une évaluation d'impact, à savoir si la construction d'un pont entre Québec et Lévis à l'est pourrait altérer le caractère exceptionnel de l'arrondissement historique. Ce qu'il faut comprendre ici, c'est que le statut patrimonial inclut le paysage qui entoure le Vieux-Québec. On doit penser au Cap-Diamant avec le château Frontenac, la forteresse et le fleuve. Les représentants de l'UNESCO précisent néanmoins que le retrait de la liste du patrimoine mondial est exceptionnel et utilisé en dernier recours, Mathieu.
15: Oui, justement, la révocation du statut d'un site patrimonial, ça s'est déjà vu ailleurs?
22: Absolument. En Allemagne, en 2009, à Dresde, la construction d'un pont a fait en sorte que la vallée de l'Elbe a été retirée de la liste du patrimoine mondial. Fait intéressant ici, le site a été retiré avant même que le pont soit terminé en 2013. La vallée avait été inscrite comme patrimoine en péril dès 2006. Si on revient au Vieux-Québec, là, on parle de plus de 4 millions de visiteurs chaque année. Si jamais le site était retiré de la liste de l'UNESCO, est-ce qu'on pourrait voir moins de visiteurs à l'avenir? C'est toute la question ici. La chef de la Coalition Avenir Québec, Christine Fréchette, pour l'instant, n'a pas souhaité commenter cet enjeu.
15: Merci, Colin.
22: Au revoir.
15: Des élus municipaux de partout au pays souhaitent que la protection de l'environnement demeure l'une des priorités des divers paliers de gouvernement. L'été a été marqué de nouveau par les feux de forêt, les inondations et des vagues de chaleur. Voici le compte-rendu de Fatoumata Traoré.
23: Le 1er juillet dernier, plus de 100 mm de pluie sont tombés sur la capitale fédérale,
1: en quelques heures. Dans le nord de l'Ontario et dans l'ouest du pays, les feux de forêt ont forcé des milliers de personnes à évacuer. Et pourtant, pour des élus municipaux d'Ottawa et de Gatineau, l'environnement est le grand oublié du moment. C'est le cas du conseiller municipal d'Ottawa, Sean Devine.
2: Non, je pense pas qu'il se parle assez de ça.
1: La ville d'Ottawa doit encore composer avec les dégâts causés par les événements météorologiques extrêmes.
2: Nous ne sommes pas préparés pour gérer tous ces problèmes.
1: Sean Devine fait d'ailleurs partie d'une centaine d'élus de partout au pays qui ont appuyé la campagne « Retroussons-nous les manches pour le climat ». Il demande aux différents gouvernements d'avoir une vision à long terme et d'investir dans des infrastructures capables de mieux résister aux changements climatique. À Gatineau, la conseillère municipale Rachel Deslauriers se souvient encore des crues du printemps dernier. Et en pleine campagne électorale québécoise, elle appelle les chefs à ne pas négliger l'enjeu de l'environnement.
4: C'est possible de prendre en considération les changements climatiques quand on parle d'infrastructures, quand on parle de santé, quand on parle d'éducation.
1: Ces élus considèrent que le Canada fait face à deux crises parallèles, la guerre commerciale et les événements météorologiques extrêmes. Et selon eux, investir dans la résilience climatique, c'est aussi renforcer la capacité du pays à faire face à ces deux défis. Ici Fatoumata Traoré, Radio-Canada, Ottawa.
15: Aux États-Unis, l'homme accusé d'avoir assassiné l'influenceur conservateur Charlie Kirk sera finalement jugé en Utah. Pour démontrer sa culpabilité, les procureurs s'appuient sur des messages dans lesquels il aurait avoué le meurtre des amis. La défense, elle, conteste la fiabilité des analyses d'ADN le liant à l'arme du crime. Tyler Robinson a plaidé non coupable du meurtre de Charlie Kirk, figure controversée de la droite américaine. Le chanteur français Patrick Bruel annule finalement sa tournée qui devait commencer en octobre alors qu'il est inculpé dans 4 dossiers de violences sexuelles. Plusieurs élus réclamaient d'ailleurs depuis des semaines l'annulation de ses 35 concerts. Le chanteur de 67 ans conteste l'ensemble des faits qui lui sont reprochés. Des dizaines de femmes l'accusent d'agression sexuelle et plusieurs autres plaintes le visant font toujours l'objet d'enquêtes. Cette annulation est accueillie avec soulagement par plusieurs plaignantes, comme l'explique leur avocate Myriam Gedge Benayoun.
23: Pour mes clientes, c'est un immense soulagement. Pas parce que voilà, M. Bruel ne m'a plus chanté, mais c'est surtout parce qu'elles estiment que ce temps de justice doit être serein. C'est une personne qui est accusée d'effets de nature sexuelle, de faits qui sont graves, de faits qui se seraient produits à l'issue de ses concerts. Pour elle, ça ne pourrait correspondre à une justice sereine.
15: Patrick Bruel est notamment accusé de viol, tentative de viol, d'agression sexuelle et de harcèlement sexuel. Voilà, c'était le Radio-Journal. Merci d'être à l'écoute. Bonne journée.

0: 7h10, on va parler avec Chantal dans quelques instants. On joindra Véronique Prince à Québec. Véronique, qui se promène pas mal, était à Montréal pour le début de campagne. Ensuite, dans l'autobus de la coalition à venir Québec. Petit arrêt à Québec avant de reprendre la route avec un autre parti politique. Donc, elle sera avec nous à 7h22. La ministre sortante de la Santé, Sonia Bélanger, on revient sur cette intention de la coalition Avenir Québec de faire une plus grande place au privé en santé. Et tiens, j'avais dit qu'on lui parlerait après 8h. On va faire ça avant, parler avec la biologiste Marianne Gagné. C'est la spécialiste en ce moment, là, de la rage du raton. Je dis en ce moment parce qu'elle est très sollicitée. Elle qui est donc coordonnatrice de la gestion de la rage au ministère de l'Environnement, de la lutte contre les changements climatiques, de la faune et des parcs à Montréal aujourd'hui, notamment pour rencontrer et former des employés de la ville, de la municipalité. Parce que là, on s'inquiète. Là, la rage du raton s'approche de Montréal, donc on s'y prépare. Autrement dit, on rappellera, je veux pas être alarmiste, là, mais on rappellera quand même quelles sont les précautions à prendre. Il n'y a pas un immense danger, mais il y a quand même des choses à faire et notre invité va nous le rappeler. OK, Véronique, de votre côté.
1: Il fait beau ce matin quand même, le soleil est encore présent. 6h16, c'était le lever, 19h31, le coucher ce soir et ça va s'ennuager. Graduellement, au cours de la matinée, un front qui approche alors des vents du sud-est qui vont prendre un peu de force, 20-40 km/h cet après-midi. Et c'est en fin de journée, début de soirée, que les averses sont potentielles avec un risque d'orage. L'air sera plus humide aujourd'hui, donc au moment des averses, il peut y en avoir des assez fortes, 22-24 degrés au thermomètre. La nuit prochaine, 15 à 18 et demain, jeudi, derrière le front, encore autour de 22-24 degrés. Généralement nuageux, il y aura des éclaircies et aussi un petit peu d'instabilité. Alors, on maintiendra 30 % de possibilité d'une averse. Ça deviendra variable vendredi et la fin de semaine sera quand même agréable. On maintient le cap sur dimanche, qui sera la meilleure des deux journées, mais samedi, rien de vilain non plus, juste encore un peu instable. Ce matin, ça va du côté du REM, du métro et d'Exo. Les traversées de la Rive-Sud sont toutes très occupées, très lourdes pour le pont Samuel de Champlain, Jacques-Cartier, la bonne quinzaine pour le tunnel vers Montréal. C'est une quarantaine de minutes vers la Rive-Sud. Le pont Mercier, c'est l'approche 132 qui est plus compliquée ce matin. La traversée se fait encore bien. Et beaucoup de monde sur la 13 en direction sud. On a un bon bouchon là, depuis la 640 jusqu'au secteur Notre-Dame et ensuite on va freiner dans le secteur Ickmore pour rejoindre l'autoroute 20 qui est congestionnée la 20 Est à partir de la 13.
2: Chantal Hébert.
0: Chantal, qui est lendemain de veille, ben lendemain de veille fédéraux, là.
3: Oui, certains, effectivement, se sont levés avec un plus gros mal de tête que d'autres après les élections complémentaires de lundi.
0: Lendemain au pluriel, parce qu'on va parler de tous les partis. Commençons par les libéraux qui, faut-il le rappeler, effectivement, ont remporté les trois partiels de lundi.
3: Et donc, très belle journée pour eux. Mais qui les rapproche pas, on a entendu le premier ministre hier, qui ne les rapproche pas de vouloir retourner à la table de négociation avec les États-Unis. Je dirais que c'est plutôt le contraire. Parce que en écoutant Mark Carney parler de sa victoire, il a dit non, c'est pas juste parce que les gens sont fâchés contre Donald Trump, c'est aussi parce qu'ils ont l'impression qu'on a un plan qui fonctionne. D'accord, à plus que 50 % c'est gênant de débattre de l'interprétation du gagnant, mais néanmoins, on lui a aussi posé des questions sur une reprise éventuelle des négociations commerciales avec les États-Unis. Et ce qu'on sent de plus en plus, c'est que le vote aux élections partielles a confirmé à Mark Carney qu'il était sur la bonne voie du point de vue du Canada et de l'opinion publique. Ça a pour effet, effectivement, de faire taire beaucoup de ils sont pas nombreux, mais ceux qui existent, beaucoup de critiques qui disent on aurait dû accepter leurs conditions, il faut retourner à table et reprendre là où on a laissé. Là, la façon dont il s'est exprimé, c'était quand même assez clair et assez raide. On recommencera à discuter quand ces gens-là seront sérieux, quand ils arrêteront de faire des folies comme toutes celles qu'on a vues depuis une semaine, qui sont toutes du domaine, effectivement, de la tentative de l'insulte et qui relèvent davantage de la cour d'école, franchement, que d'un gouvernement sérieux.
0: Oui, ils se passent le relais, là, à tour de rôle. Là, tous les membres de l'administration font des commentaires désobligeants.
3: Et ils illustrent totalement le fait qu'ils, effectivement, sont faits pour être ensemble.
0: C'est bien dit, ça.
3: Il n'y en a aucun qui détonne par rapport aux autres, dans le mauvais sens du mot.
0: Ils ont été bien choisis par le président, autrement dit.
3: Effectivement, et je vois que Jameson Greer, qui était le négociateur jusqu'à ce que quelqu'un d'autre entre dans la pièce, à savoir Howard Lutnick, se tient plutôt tranquille par rapport à tout ce qu'on voit. La question, là, c'est cette espèce de d'éruption sur les médias sociaux du secrétaire à la guerre qui se moque d'une adolescente qui est un cadet de l'armée canadienne. Monsieur Carney, sa réponse était excellente. C'est franchement en dessous de la dignité de leur fonction, ce comportement-là. Alors ça va pour les libéraux. On peut imaginer aussi que l'unité du caucus ne posera pas de grosses difficultés dans l'avenir prévisible, parce que je vous rappellerai quand même que cette élection complémentaire qui est survenue donc à Chicoutimi-Lafjord, c'est la première fois que les Québécois ou des Québécois ont l'occasion de voter depuis la démission de Stephen Guilbeault. S'il y avait une facture à payer, c'était pas lundi dans Chicoutimi-Lafjord, manifestement, parce que ces résultats-là parlent d'eux-mêmes.
0: Non, on verra pour les partiels à Montréal, cela dit.
3: Ce sera peut-être
0: une autre histoire, peut-être pas.
3: C'est difficile à dire, mais c'est sûr que ça va être super intéressant. Laurier-Sainte-Marie et Rosemont, et on ne sait même pas dans quel contexte on va être. Quand c'est parce qu'à la vitesse où les contextes changent, ce qui se passe cette semaine arrive dans un cadre qui pourrait ne plus exister en novembre.
0: En tout cas, bref, le chef fait gagner, donc les libéraux sont contents. Du côté des conservateurs, c'est moins vrai, ça.
3: C'est extraordinaire. Pierre Poilievre, hier, j'ai revérifié ce matin sur X, pas un mot sur le résultat des élections complémentaires d'hier. Normalement, Yves-François Blanchet, effectivement, a dit quelque chose, remercié ses candidats, ou son candidat dans son cas. Pareil avec Avi Lewis au NPD. Pas un mot sur le résultat, ni de sa part, ni de la part de certains des... J'ai vu que Pierre Paulus avait donné une entrevue, parce qu'hier, pendant qu'on se parlait, je voyais à l'écran qu'il répondait à des questions, lieutenant québécois. Mais autrement, de la part du chef, aucun commentaire. C'est comme s'il était rien arrivé. Mais quand on regarde les résultats, il faut quand même dire que c'est plus catastrophique. Il y en a même qui se disaient peut-être qu'il est en train de penser à partir. Ce qui est certain, je suis allé voir Chicoutimi-Lafjord, 12,5%, c'est le score du Parti conservateur. Je suis allé voir, c'est quand la dernière fois que le Parti conservateur dans Chicoutimi-Lafjord a eu un score aussi bas ou plus bas, et il faut remonter à 2004. 2004, c'était 5%. C'était la première campagne de Stephen Harper. C'était aussi la première fois que le Parti conservateur avait refait son unité. En clair, avec 12,5%, M. Poilievre vient d'effacer toutes les racines que Stephen Harper avait réussi à implanter au Québec. Racines fragiles, mais réelles, dans le Québec francophone. Et il n'y a personne qui a levé la main hier du côté de son équipe de ministres, de députés québécois, pour dire ça se passerait pas comme ça chez moi si je partais, parce que c'est pas nécessairement le cas. Chicoutimi-Lafjord, ça donne la température de l'eau pour Pierre Poilievre au Québec à 12,5%. On est de retour aux années de l'Alliance canadienne, du parti divisé. Alors, c'est pire que de dire, bon, on a eu 20 % mais c'était pas notre année. Là. Ce qui peut dire un peu sur d'autres circonscriptions, comme Beaches, East York, Nord-Vancouver, Capilano, où il y a des moyens de s'expliquer.
0: Bloc québécois, je rappelle la réaction du chef lundi soir. Il a dit, cette élection partielle démontre une chose. Il y a deux partis au Québec, le Parti libéral et le Bloc québécois.
3: Ça, c'est ce qu'on appelle être capable de voir la lumière, pas au bout du tunnel, mais la lumière dans l'obscurité. Et sur le fond, Yves-François Blanchet a raison. Avec 12%, et puis on parlera pas du score du NPD, on est beaucoup pour l'avenir prévisible, et ça va valoir dans Laurier-Sainte-Marie, sans doute, et dans Rosemont. On va assister beaucoup à une bataille entre libéraux et Bloc québécois. Cela dit, d'ici les élections au Québec, je pense que ce que M. Blanchet va faire, c'est s'occuper de son jardin fédéral et attendre la suite des choses, parce que lui aussi, le contexte peut influencer la suite des choses. Mettons que le Parti québécois gagne les élections. Est-ce que ça va aider le Bloc dans des élections complémentaires, ou si ça va favoriser une encore plus grande mobilisation des électeurs fédéralistes derrière le Parti libéral fédéral dans des élections complémentaires québécoises? Et si le Parti québécois perd, est-ce que quelque part, Yves-François Blanchet va pouvoir continuer à la place de tenir son discours? Vous avez besoin d'un chien de garde. Les intérêts du Québec sont en jeu dans les négociations tarifaires. Traditionnellement, la cohabitation d'un gouvernement péquiste avec le Bloc québécois n'a pas toujours été à l'avantage du Bloc. C'est plutôt bon pour le Bloc quand le PQ n'est pas au pouvoir et a fortiori quand il n'y a pas de référendum dans le portrait. Ça a été l'histoire jusqu'à présent. Alors, la seule stratégie possible pour le Bloc maintenant, qui va devoir défendre d'ailleurs un de ses sièges dans Saint-Hyacinthe, c'est attendre de voir où la poussière va retomber le 5 octobre, mais on n'imagine pas que M. Blanchet va passer les prochaines semaines aux côtés de Paul-Saint-Pierre Plamondon. Il n'y aura pas de deuxième autobus. C'est ce que j'essaie de dire.
0: Et pour conclure, un petit mot sur les néo-démocrates qui ont eu une petite bouffée d'oxygène en Ontario.
3: Bon, alors, Beaches East York, le NPD est passé de 6 % en 2025 à 25,8 %. Mais avant de dire « Jack Meeting était vraiment pas bon », comprenons que la dynamique était différente. En 2025, les électeurs néo-démocrates de cette circonscription torontoise qui avaient vu M. Poilievre faire des percées, rappelez-vous, dans des circonscriptions dans l'ancienne ville de Toronto, donc qui est un château fort gauchisant, là, libéral, néo-démocrate, les électeurs néo-démocrates ont fui vers les libéraux. C'est ça le 6 % de 2025. Et là, ils sont revenus à la maison. Pourquoi? Parce qu'on ne perçoit plus M. Poilievre comme une menace. Mais par contre, l'autre partiel dont M. Lewis ne parle pas beaucoup, Nord Vancouver, Capilano, là, le NPD a franchement pas impressionné par son résultat qui est quatrième derrière le Parti vert.
0: Alors, quatrième?
3: Oui, je n'avais pas remarqué moi non plus, c'est ce matin, en allant regarder les petits caractères. Parti vert, 8,7 %, NPD, 3,1 %. Je vous rappellerai qu'Evie Lewis vient de la Colombie-Britannique, qui s'y est présenté deux fois sous Jock Meeting comme néo-démocrate. Et ce que j'ai trouvé relativement intéressant aussi, c'est Nord Vancouver, Capilano, là, c'est vraiment proche de l'endroit où on veut faire passer ce pipeline, ce nouvel oléoduc qui doit aller vers la côte ouest, transit pour déboucher autour de Vancouver. Alors, avec les résultats libéraux, on peut croire que pour l'instant, il n'y a pas une immense levée de bouclier. Je comprends que le Parti vert a eu 8,7 % des votes, mais alors, si j'étais M. Lewis, je me poserais peut-être des questions, entre autres sur le fait que le gouvernement de la Colombie-Britannique, néo-démocrate, a un peu dit oui à cet oléoduc, alors que M. Lewis fait campagne pour mettre fin à tout projet d'oléoduc. Alors, il y en a un petit peu pour les uns et un petit peu pour les autres, mais pas grand-chose pour les conservateurs, mettons.
0: En tout cas, aujourd'hui, c'est ce que vous aviez pour nous. On se reparle demain.
3: À
0: merci.
3: Demain.
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4: Moi, j'invite ceux qui sont déçus par le leadership du Parti libéral de considérer se rallier à la coalition Avenir Québec.
0: Mon Dieu, déjà un appel au vote stratégique en ce début de campagne électorale. Vous avez entendu Christine Fréchette, première ministre sortante, chef de la coalition Avenir Québec. On était au jour 6 hier. Véronique Prince, bonjour.
5: Bonjour, Patrick.
0: Et déjà ce genre d'appel.
5: Oui, après avoir aussi invité les souverainistes lucides et réalistes, entre guillemets, à se joindre à elle, parce que je la cite, ce sont ses mots. Donc, elle veut dire essentiellement ceux qui considèrent que c'est pas le bon moment pour un référendum. Et quand elle invite les libéraux déçus du leadership du Parti libéral du Québec, ben, c'est la traduction, c'est ceux qui veulent bloquer un éventuel référendum. C'est vrai que c'est le genre de déclaration qu'on voit la plupart du temps vers la fin d'une campagne électorale, pas au début. Tu sais, la coalition Avenir Québec a beau répéter depuis le début que c'est la fin du bipartisme au Québec et que les gens n'ont plus à choisir le camp souverainiste ou fédéraliste parce qu'elle offre une troisième voie. Mais en faisant ces appels-là, premièrement, Mme Fréchette valide que la dynamique fédéraliste-souverainiste existe encore parce que là, elle identifie clairement deux camps et son appel ne vise pas tous les Québécois nécessairement, mais bien des gens qui s'identifient à des idéologies bien présentes dans cette campagne électorale-là à cause de la promesse de Paul-Saint-Pierre Plamondon de tenir un référendum dans un premier mandat. Et contrairement à François Legault dans les deux dernières campagnes, répéter que la CAQ offre une troisième voie aux Québécois qui ne se retrouvent pas dans l'axe souverainiste fédéraliste, c'est pas le bon argument pour elle. Quand un chef péquiste entraîne quasiment une campagne électorale référendaire, ben ça force les Québécois à se placer soit dans le camp du oui, soit dans le camp du non. Le camp peut-être n'existe pas. Le camp oui mais non, ça existe pas non plus. Alors, plutôt que d'offrir une troisième voie, ce qu'elle offre, c'est plus comme un refuge, je dirais. C'est pas une troisième voie, pas cette campagne-ci. Elle offre un refuge pour les gens qui veulent pas de référendum et qui voient bien que le Parti libéral est pas compétitif actuellement contre le Parti québécois si on se fie au sondage. Finalement, elle s'adresse beaucoup aux gens qui voyaient la CAQ comme leur deuxième choix. Quand vous regardez le sondage léger paru hier dans les médias de Québécois, celui qui a été réalisé du 28 au 31 août auprès de 1000 personnes, chez les répondants qui ont l'intention de voter pour le Parti québécois, il y en a 34 % qui se disent encore flexibles, donc qui sont pas sûrs encore à 100 % de voter pour le Parti québécois. Chez les répondants qui veulent voter pour le Parti libéral, c'est 35 % dont le choix n'est pas encore définitif. À la CAQ aussi, on a une grosse proportion de votes flottants, là, je vais appeler ça comme ça. Mais ça va encore plus loin aussi quand vous regardez les données de Québec solidaire et du Parti conservateur du Québec. 54 % des gens qui ont l'intention de voter pour Québec solidaire sont encore flexibles. Et 58 % de ceux qui veulent appuyer le Parti conservateur sont encore négociables. Ah, eux autres aussi. Tu sais, ça donne un énorme bassin, ben, ça, là.
0: Bien sûr, bien sûr. Ça veut dire que ça pourrait bouger beaucoup encore, là.
5: Ben, un parti qui cherche un potentiel de croissance, là, il est là, son potentiel de croissance. Et donc, pourquoi Christine Fréchette fait ça si tôt en campagne électorale? Parce que si tu vas chercher ces gens-là dès le début et que leur premier choix devient la CAQ, mais que, bon, OK, c'est pas coulé dans le béton parce que, comme je viens de le dire, ils sont flexibles, ce qui va rester à faire à la CAQ pour le reste de la campagne, c'est d'essayer de consolider leur choix. Une fois que tu as accroché les gens, la moitié du travail est fait. Maintenant, faut que tu les retiennes. Ce sera pas facile parce que les débats s'en viennent. Il reste 32 jours de campagne électorale. Mais elle réussit à semer dans ce temps-là une graine. Et au moins, elle sait que ces gens-là vont l'écouter, vont vouloir l'entendre pour après ça conforter leur choix. Un chef de parti veut toujours retenir l'attention des gens. C'est une attention qui est difficile à capter. Mais une fois que tu réussis à le faire, maintenant, faut garder leur attention.
0: Voilà pour ça. Bon, tiens, en écho à la chronique de Chantal, puisqu'on a parlé de Mark Carney, qui a très bien fait lundi. Et qu'il y a un caucus uni. Je ne sais pas si c'est ceci qui explique cela, mais disons qu'on en parle beaucoup dans cette campagne électorale québécoise. Est-ce que c'est à cause de sa popularité?
5: En grande partie, probablement. On parle beaucoup de l'ombre de Donald Trump aussi, mais je dirais que l'ombre de Mark Carney, elle est tout aussi présente par la force des choses, vous me direz, puis pas pour les mêmes raisons. Mais toujours est-il que dans ma mémoire à moi, de jeune vieille, hein? Je suis dans la quarantaine, jeune pas trop vieille, pas trop vieille. Je me placerais dans cette catégorie-là. Moi, je me rappelle pas d'une campagne électorale où on a tant parlé ou fait référence à un premier ministre canadien. C'était sûrement le cas à l'époque des campagnes référendaires, mais là, ça fait 30 ans. Donc moi, dans toutes les campagnes que j'ai pu couvrir comme journaliste, on faisait pas référence tous les jours comme ça au premier ministre canadien. Bien sûr qu'il y a un contexte avec les tarifs américains puis le Parti québécois qui veut tenir un référendum. Mais indirectement, Mark Carney s'immisce dans toutes les conversations de la campagne électorale québécoise en déclenchant l'élection partielle au Québec de Chicoutimi-Lefiard, en réglant des dossiers aussi avec le gouvernement Fréchette tout juste avant la campagne, l'entente de Churchill Falls puis le contrat fédéral pour le chantier de la Davie. Il se fait voir, il continue de faire parler de lui, même quand il est pas en négociation publique avec Donald Trump. C'est pas de l'ingérence à proprement parler, là. Peut-être qu'il y a des gens qui nous écoutent qui pensent ça. C'est pas de l'ingérence en soi, mais il est populaire, c'est ce qu'on vient de dire. Puis on le voit bien que le taux de satisfaction à son égard est autour de 55 %. Puis il s'organise pour cultiver ça, bien évidemment. Ce qui rend très difficile la tâche au Parti québécois de le critiquer. La majorité des Québécois ne le voient pas, lui, comme le méchant Mark Carney, même s'ils peuvent avoir des doléances à l'égard du gouvernement fédéral. Alors, Paul Saint-Pierre Plamondon, en ayant l'ombre de Mark Carney dans son dos, peut difficilement s'en prendre à lui. Et ça le force très certainement à recadrer son message, parce que tu sais, dans le fond, la polémique sur le discours des plaines d'Abraham, là, ça commence à être loin dans la mémoire de pas mal de Québécois, visiblement. Même s'ils ont désapprouvé son discours, on dirait qu'il s'est fait pardonner depuis ce temps-là si on se fie à ses taux d'approbation, comme je le disais, dans les sondages. Alors, qu'est-ce que le PQ peut faire? C'est peut-être de mettre de côté les attaques envers lui, et de vendre de l'espoir à la place. Et c'est exactement ce que Paul Saint-Pierre Plamondon est en train d'essayer de faire. Il le faisait hier devant ses militants à Saint-Jérôme. Au lieu de s'en prendre aux politiciens les plus populaires, ben, il promet des jours meilleurs. Tout en rappelant qu'il va toujours établir un rapport de force avec le fédéral pour défendre les intérêts du Québec. Et sa force, Christine Fréchette aussi, à le recadrer, son message à elle aussi, puis à tenir un peu des propos semblables. Elle peut pas donner un appui complet et total à Mark Carney, même si elle s'entend bien avec lui, là. Il faut qu'elle montre qu'elle a aussi un rapport de force. Puis c'est pour ça qu'elle a dit hier, la riposte tarifaire de Mark Carney pourrait être problématique pour le Québec, pour des entreprises québécoises plus spécifiquement. En quoi c'est problématique exactement, elle a pas voulu le dire, on connaît pas le détail encore vraiment de cette riposte tarifaire, mais on s'imagine que c'est parce qu'il a promis une réplique dollar pour dollar, alors qu'elle veut des actions plus ciblées pour pas nuire à certaines entreprises. Donc ça, c'est pas critiquer directement le gouvernement Carney, mais c'est l'équivalent de dire « inquiétez-vous pas, on le surveille ». Finalement, il y a aucun chef de parti qui peut s'en prendre à lui directement dans les circonstances. Mais il faut plutôt démontrer qu'on lui laisse pas les clés de l'auto.
0: Bien c'est compris. Ça. Ouais, effectivement, l'image est bonne. Véronique Prince, merci, on se reparle bientôt.
5: Avec plaisir.
0: 7h30, allons-y avec les actualités régionales. Mathieu Bellumeur, restons dans les élections et parlons de l'itinérance qui est un des thèmes de la campagne.
6: Ouais, c'est un des enjeux sociaux les plus criants au Québec. On le voit à Montréal, mais dans d'autres villes aussi, un peu partout au Québec. Ça dépasse largement les grandes villes. On le sait, on a fait beaucoup de reportages là-dessus. On a vu l'augmentation du nombre de campements. On vous a parlé de la crise des surdoses. Une de nos collègues, Emma Guerrero-Dufour, a rencontré Daniel, qui a connu l'itinérance à différents moments de sa vie. Il s'explique mal toute la détresse qu'il voit autour de lui.
7: Il me semble qu'on n'en a pas pour notre argent. Que ce soit itinérant, des logements. La classe moyenne en arrache. Tout le monde en arrache.
6: La Maison du Père au centre-ville tient un bureau de scrutin où les personnes en situation d'itinérance peuvent voter.
0: Maintenant, la nouvelle loi sur la laïcité change depuis hier les règles dans plusieurs institutions publiques de la province.
6: Oui, les salles de prière doivent fermer, notamment dans les cégeps et universités, et le visage découvert devient obligatoire dans plusieurs lieux. Au Collège Dawson à Montréal, les tapis de prière ont été retirés des locaux multiconfessionnels gérés par l'association étudiante. Ses représentants estiment que cette mesure prive les étudiants d'un lieu de recueillement et de dignité. On va écouter Antonia Velasquez-Vargas, suivie de Ézéchiel Montaya-Desjardins.
8: Moi, je suis chrétienne et juste aller me reposer, juste parler avec Dieu, juste avoir un endroit où me sentir à l'aise, à ma place.
9: Les personnes de religion chrétienne, musulmane, juive et autres, ces gens-là sont beaucoup affectés parce que leur dignité leur demande de choisir entre l'éducation ou malheureusement leur identité.
6: Outre le réseau collégial et universitaire, cette interdiction de prier s'étend à d'autres institutions publiques et parapubliques.
0: Dans la MRC de Drummond, le centre de services scolaires des Chênes continue d'être frappé de plein fouet par l'augmentation du nombre d'élèves.
6: Plus de 15 000 élèves qui sont inscrits cette année aux primaires et aux secondaires et on devra ajouter 2 000 personnes en formation professionnelle et aux adultes. Le centre de services scolaires estime qu'il va manquer 146 classes aux primaires d'ici 5 ans et 136 aux secondaires d'ici 10 ans. Il espère obtenir l'autorisation de construire une nouvelle école primaire. La demande a été refusée par le ministère de l'Éducation. En attendant de pouvoir finalement construire de nouvelles écoles, le centre de services scolaires cherche à optimiser les bâtiments existants.
0: Et elle est déjà grande, mais elle sera encore plus grande, la station de ski Mont-Tremblant. On a un projet d'agrandissement.
6: Oui, près de 43 millions de dollars, ça c'est le montant de l'investissement. Ça va permettre l'ajout de 8 pistes dès 2027-2028. Tremblant estime que la montagne pourra ainsi accueillir quelque 2400 skieurs supplémentaires par heure. Voici le compte-rendu de Marc-Antoine Leblanc.
10: Ça avait été annoncé tout juste avant le début de la pandémie. Donc malheureusement, le projet avait été mis sur la glace.
11: C'est l'aboutissement d'un travail de plusieurs années, explique le vice-président des ventes, du marketing et des communications de la station Mont-Tremblant, Jean-François Gourde. L'entreprise discutait déjà du développement du nouveau sommet en 2020, mais le contexte d'incertitude de la COVID-19 avait fait tomber le projet. Mais cette fois est la bonne, les skieurs pourront compter sur 8 nouvelles pistes.
10: On est vraiment très, très contents. Les travaux sont déjà entamés sur la montagne. Donc, c'est vraiment le feu vert aujourd'hui qu'on attendait pour annoncer.
11: Un télésiège à grande vitesse aura la capacité d'acheminer jusqu'à 2400 skieurs à chaque heure jusqu'au sommet des pistes. Et plus de la moitié de celles-ci seront réservées aux skieurs intermédiaires. le tiers aux skieurs débutants et le reste pour les experts.
12: Je pense que c'est une bonne nouvelle pour la région.
11: Le conseiller municipal de Mont-Tremblant, Jean-Luc Trahan, juge d'ailleurs que la station a fait ses devoirs dans l'élaboration de son projet.
12: Et l'exemple de la station, c'est un bon citoyen corporatif puisqu'il a réuni les gens.

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3: Les risques d'orage les plus forts sont en territoire ontarien, mais quand même, les averses pourraient être soutenues sur le sud du Québec. Donc, sachez-le, quand vous allez sortir des bureaux cet après-midi, la situation ne sera pas la même. Des vents sud-est, 20-40 km à l'heure, 22-24 degrés. Indice humidex à près de 30 et ce sera encore un peu instable demain. Et côté circulation, pont Papineau-Leblanc, on est avant Concorde et Pie-Neuf, c'est depuis Saint-Martin.
4: Il est 7h35.
5: Alors, on a analysé en fait des systèmes de santé ailleurs qu'au Québec et puis ceux qui se classent parmi les plus performants permettent comme ça une présence à la fois dans le public et dans le privé. Et on pense que c'est au bénéfice des Québécois que de permettre ce type de présence et dans le public et dans le privé pour les médecins ici également, dans la mesure où la présence dans le public est adéquate et qu'elle est convenue et respectée.
4: Vous reconnaissez la chef de la coalition Avenir Québec, Christine Fréchette, qui est allée de cette justification, c'était lundi, pour expliquer pourquoi elle promet de permettre aux médecins de pratiquer à la fois au privé et au public une pratique interdite sans l'autorisation de Santé Québec après l'adoption en avril 2025 du projet de loi à 83. Ironiquement, je rappelle que Christine Fréchette avait voté en faveur de cette loi portée par Christian Dubé à l'époque, tout comme ma prochaine invitée Sonia Bélanger, qui est la ministre sortante de la Santé, aussi ministre responsable des aînés et des proches aidants. Elle est candidate dans Prévost. Madame Bélanger, bonjour.
6: Bonjour, Monsieur Masbourian.
4: Expliquez-nous cette ironie. Comment ça se fait que vous avez appuyé la loi à l'époque puis que là, vous changez de cap?
6: Ben, en fait, oui, on a adopté cette loi-là. Il faut voir qu'on était dans un contexte différent. On était aussi en pleine transformation et en négociation avec la FMOQ, avec la FMSQ. On venait de créer Santé Québec. On était vraiment dans un contexte différent. Les choses évoluent, ça évolue rapidement. On a regardé ce qui se passait un peu partout dans le monde. Quand on regarde du côté de la France, de l'Allemagne, du Royaume-Uni, donc des Pays-Bas, il y a beaucoup de régimes, de systèmes de santé qui sont dans des régimes mixtes. Ce qu'on a annoncé lundi, c'est pas un système de santé qui devient un système de santé mixte. On continue de miser sur notre système de santé publique. On veut renforcer notre système public. C'est ce qu'on fait depuis 8 ans. Donc, on a doublé les budgets dans plusieurs domaines dans le système de santé. On est en train de rénover nos hôpitaux. On a créé des soins de longue durée. On a financé le soutien à domicile. On travaille sur différents plans. On a donné des objectifs à nos médecins. Avec la FMOQ, je ne vais pas revenir là-dessus, médecin de famille et tout ça, on progresse. C'est pas encore à mon goût, mais ça s'en vient. Et pour les médecins spécialistes, on a donné des cibles aux médecins spécialistes, notamment, dès cette année, de faire 20 000 chirurgies de plus. Donc, 20 000 chirurgies de plus dans le public. Et si on n'est pas capable de les réaliser dans le public, dans les délais, eh bien, on pourra... et c'est ça notre proposition, faire affaire de façon organisée avec le privé.
4: OK, alors, ça veut dire quoi, ça, de façon organisée? Parce que là, je comprends pas. Vous dites, on a regardé des modèles mixtes, on veut faire pareil au Québec, mais rassurez-vous, ce sera pas mixte. Il y a une contradiction, là.
6: Non, parce que, dans le fond, quand on regarde ce qui se passe un peu partout dans le monde, ce sont des systèmes couverts par des assurances privées, on s'en va pas là-dedans. Là. On n'est pas en train de transformer la carte d'assurance maladie au Québec. Là, l'accès aux soins et aux services universels de façon accessible, ça demeure la base de notre système de santé. On n'est pas en train de se doter de compagnies d'assurance ou de systèmes publics-privés. Ce n'est pas ça. Ce qu'on a annoncé lundi, c'est pour certaines catégories d'actes.
4: Un exemple.
6: Un patient est en attente pour se faire opérer pour des prothèses de genoux. OK? Il attend, ça fait 6 mois qu'il attend. On n'est pas capable de l'opérer dans le public parce que, supposons qu'à l'hôpital en question, il n'y a pas assez de salles d'opération. Si après 6 mois, on n'est pas capable de l'opérer dans le public, dans cet hôpital-là, on va faire une autre offre. Dans un autre hôpital public, à proximité, on va offrir aux patients de se faire opérer plus rapidement pour utiliser, comme il faut, nos plateaux techniques. Si après 9 mois, donc 3 mois supplémentaires, on n'est pas capable de faire une offre au public, à ce patient qui est en attente d'une chirurgie, je le répète, pour, par exemple, les prothèses de genoux, ben à ce moment-là, on fera affaire avec le privé. Mais

0: c'est pas le patient qui va aller magasiner ses services au privé, puis c'est pas avec sa carte de crédit. Ça va être la responsabilité de Santé Québec, selon des balises, selon des règles qu'on conviendra, notamment avec la FMSQ. Fait que vous voyez, donc, c'est vraiment des services publics. Et c'est déjà commencé, Monsieur Masbourian. Il y a déjà des ententes actuellement avec des cliniques privées, des cliniques de chirurgie, où les patients sont suivis par un médecin dans un hôpital X. Ils sont pas capables de l'opérer dans l'hôpital, faute de place. Alors, le médecin va aller opérer dans le privé. Et c'est vraiment avec la carte d'assurance maladie. On veut que ce modèle-là soit structuré. C'est bon, ça qu'on veut faire.
1: Vous dites faute de place, Mme Bélanger, mais je veux dire, on l'a entendu plus d'une fois que le problème, c'est pas le manque de place, c'est le manque de personnel. Les salles d'opération sont là. Il y a personne à l'intérieur. Pourquoi? Notamment parce que il y en a beaucoup qui sont partis au privé, justement.
0: Ben, écoutez, on a travaillé aussi. C'est intéressant votre question ce matin. Vous savez qu'on s'est départi dans l'ensemble des établissements du Québec, à l'exception de 3 régions, des agences privées. C'est un virage majeur qu'on a fait. On avait 30 % de notre personnel, grosso modo, là, dans les hôpitaux au Québec, qui venaient d'agences privées. Alors, qu'est-ce qu'on a fait? On s'est départi de ces agences et ça a été vraiment quelque chose de très difficile à faire. On a réussi, M. Masbourian. Ce que ça a fait, c'est que ce personnel-là a pris des postes dans le système public. Faut pas oublier ça. Ça va vite, on a fait beaucoup de changements, mais ce changement-là là, a fait une très grande différence et on est en train vraiment de réouvrir nos salles d'opération qui étaient fermées plusieurs même avant la pandémie. Alors, c'est un problème qui est présent. On veut rehausser, on va le faire graduellement, mais l'important, c'est que les patients n'attendent pas.
1: Bon, il pourrait y avoir un effet pervers, cela dit. Écoutons, si vous le voulez bien, Régis Blais, professeur titulaire à l'École de santé publique de l'Université de Montréal, à qui on parlait hier.
2: Une chose qu'il faut savoir, c'est que le privé prend les cas les plus faciles. Alors, les cas lourds restent dans le public. Donc, on peut bien dire, ils ont fait 100 opérations et ça a pris tant d'argent, tout ça. Oui, mais ça a été des cas plus faciles. Les cas lourds, ils restent dans le public. Donc, c'est
1: facile. Régis Blais, donc, qui nous explique que, finalement, avec ce modèle-là que vous proposez, ultimement, les cas faciles vont être au privé, puis les cas lourds, les gros problèmes, vont rester dans le public et vont forcément surcharger les soignants.
0: Écoutez, on doit soigner tous les patients, que ce soit des cas simples, que ce soit des jeunes adultes, que ce soit des personnes âgées avec des maladies chroniques qui doivent avoir une chirurgie. Et c'est clair que quand on va dans le privé, c'est souvent en chirurgie d'un jour. Donc oui, par définition, aller se faire opérer dans une clinique privée, et oui, c'est de la chirurgie d'un jour. Donc nécessairement, ce sont des cas plus simples. Mais je vois pas de problème avec ça. Si on veut se faire de la place dans notre réseau public, puis faire en sorte que tous les citoyens, tous les Québécois, Québécoises qui ont besoin d'être opérés le soient, que ce soit un cas simple ou un cas plus lourd, l'important, c'est de répondre aux besoins, M. Masbourian. J'ai entendu le professeur Blais hier. Moi, je partage pas ça tout à fait, puis je pense que c'est important. Tant mieux s'il y a des patients qui peuvent être opérés en court séjour, puis qui ont la santé pour et les conditions cliniques pour être opéré et retourner à la maison. C'est ça qu'on souhaite, puis on le fait au public aussi. Mais si le privé peut en prendre un bout, on pourra s'occuper adéquatement des gens qui ont des maladies importantes et qui doivent en plus subir une chirurgie.
1: Et est-ce que ça pourrait se traduire par une disparité encore plus grande entre les médecins omnipraticiens et les médecins spécialistes, dans la mesure où, si on regarde d'ailleurs les autorisations qui ont été accordées par Santé Québec pour pratiquer dans le privé, on se rend compte qu'on a dit oui à plusieurs médecins spécialistes, puis on a presque systématiquement dit non aux omnipraticiens. Et en écho au propos du professeur Blais, est-ce qu'on se dit, finalement, ça va être facile pour les spécialistes de s'extraire justement du réseau public et des colos, puis c'est les omnis qui vont être pognés là, à tenir le réseau à bout de bras?
0: Oui, c'est un très bon commentaire, mais vous savez ce que j'ai dit, il faut que ça soit fait de façon organisée, c'est-à-dire avec Santé Québec, coordonnée par Santé Québec. On s'en va pas gérer le privé, on gère le public. Et si on a besoin du privé, on va mettre les modalités, les conditions, les règles de fonctionnement. Pour les médecins de famille, c'est un peu différent. Les médecins de famille, on a des cibles, on a des objectifs. Ils doivent faire de la prise en charge des patients, puis notamment les patients vulnérables. On augmente le rôle des IPS, le rôle des pharmaciens. Bon, vous avez vu aussi, on annonce un ordre professionnel pour les paramédics. Fait qu'on travaille sur différents plans pour la première ligne. Puis nos médecins de famille, ils ne font pas seulement de la clinique médicale. Hein? Ils font des soins palliatifs, ils font des soins de longue durée, ils font du soutien à domicile. On veut qu'ils continuent de faire ça. On n'est pas du tout dans la même perspective par rapport au privé avec les médecins de famille.
1: Dernière question, Madame Bélanger, en lien avec la Une du Journal de Montréal qui nous apprend que les aînés, et je vous pose la question parce que vous êtes, je le rappelle, aussi ministre sortante, responsable des aînés et des proches aidants. On apprend là que les aînés qui attendent un lit en CHSLD bloquent un total de 2431 lits dans les hôpitaux de la province. Autrement dit, ils sont à l'hôpital puis ils devraient pas être là. Est-ce que c'est l'échec du réseau des maisons des aînés? Vous en avez inauguré,
0: ouais.
1: Là.
0: Oh, pas du tout. Écoutez, là, je pense qu'on a transformé le modèle d'hébergement de soins de longue durée au Québec. On le sait, avec la pandémie, on ne voulait plus avoir nos CHSLD traditionnels comme on les connaît. On a créé 43 maisons des aînés. C'est 3500 places. On est dans une phase 2 avec un autre 3000 places additionnelles qui s'en vient en lien avec le vieillissement de la population. On a doublé nos budgets en soutien à domicile. Très important, cet élément-là, parce que les aînés veulent aussi demeurer à domicile.
1: Il y a quand même des gens dans les hôpitaux, oui, dont certains qui sont là depuis presque un an.
0: C'est vrai.
1: Et qui n'ont plus besoin de soins.
0: C'est vrai, M. Masbourian.
1: Vous trouvez ça normal?
0: Non, pas du tout. C'est un gros changement qu'on est en train de faire. C'est un immense changement. Puis, M. Masbourian, par rapport à la même date l'année passée, c'était 1000 personnes de plus qu'attendaient dans les hôpitaux. Fait que c'est une amélioration, c'est encore trop. Ça devrait être zéro, bien sûr, à partir de du moment où quelqu'un a besoin de soins de longue durée, il faut qu'il y ait des places disponibles. On est en train de faire ce virage-là. Moi, je suis satisfaite de ce qu'on est en train de faire comme gouvernement en lien avec le réseau d'hébergement. Puis n'oublions pas qu'on a aussi conventionné des CHSLD privés. Donc ça aussi, là, quand on dit que le privé, il faut faire attention. Maintenant, dans plusieurs régions du Québec, nos aînés peuvent avoir accès à des CHSLD privés en payant le même tarif que s'ils étaient au public. Alors, il y a des bonnes choses à regarder de ce côté-là pour se donner plus de capacité.
1: Sonia Bélanger, je rappelle que vous êtes candidate dans Prévost. On vous souhaite bonne chance.
0: Merci beaucoup, M. Masbourian.
1: Merci de votre visite. Allons-y maintenant avec notre revue du web. Il est 7h47. Julien, la compagnie d'électroménager Dyson se lance après les aspirateurs, après les séchoirs à cheveux, dans les brosses à dents.
3: Oui, puis les internautes sont sceptiques, j'ai envie de dire.
4: Quoi, là?
1: Oui, est-ce qu'il va nous rester des gencives après ça?
3: Écoutez, c'est une bonne question, je n'avais pas pensé. Écoutons d'abord ceci pour se mettre dans le bain, Patrick.
5: Toothbrushing technology hasn't changed for over 40 years. Plenty of gaps remain. We needed to understand intricacies of the mouth and, importantly, the interdental spaces where the problems start.
3: Alors ça, c'était il y a une quarantaine de minutes diffusé en direct sur le compte YouTube de Dyson devant un public que vous entendiez, ma foi, en délire. Le fondateur de la compagnie, le Britannique James Dyson, dévoilait sa nouvelle innovation dans une présentation comme on en voit pour les iPhones. Il disait la technologie en matière de soins dentaires n'a pas changé depuis 40 ans. Il reste des failles et il fallait comprendre ces failles-là. Et là, il dévoile la caméra jet, une brosse à dents électrique censée révolutionner notre hygiène dentaire. C'est un appareil dont le développement a pris 6 ans et 661 ingénieurs, nous dit-on. Une brosse motorisée munie d'une caméra haute définition qui filme à un rythme de 28 images secondes l'intérieur de notre bouche. Et ça, ça permet de détecter les espaces entre les dents. Et donc, lorsque la brosse y passe, d'envoyer un vigoureux jet de rince-bouche qui élimine la plaque, 72% plus de plaque que les autres brosses électriques, plaide la compagnie. Les plus curieux d'entre nous seront heureux de savoir qu'on peut aussi projeter l'image de la caméra sur l'écran de notre téléphone, Patrick.
6: Ah oui.
4: Question. Ça a tout d'agréable.
6: Question de vivre. Sur notre télé aussi.
3: Question de vivre le maestrum bucco-dentaire en mode immersif. J'imagine déjà des chaînes consacrées à ça sur Twitch. Notons cependant, comme le précise Dyson, que les images ne sont pas stockées ni dans l'appareil, ni dans le nuage de la compagnie. Vos molaires sont donc théoriquement à l'abri des piratages informatiques. Blague à part, c'est une préoccupation parce que toute image personnelle a une valeur, je pense notamment aux assureurs dans cette situation-là. Mais bref, Gros dévoilement, ce beau joyau a un prix, l'équivalent, dit-on, de 700 $ canadiens. Et non seulement ça, mais la brosse...
1: 700 piastres pour 700 une brosse à
3: dents. Et ça requiert un dentifrice et un rince-bouche commercialisé par Dyson, 16 $ chacun.
1: Ben oui, évidemment. Parce qu'évidemment,
3: c'est tout c'est un continuum évidemment de produits.
1: Ben, ça fait envie à Olivier, là.
3: Olivier? Ben,
7: c'est un petit peu de luxe, pourquoi pas? Non, je vais garder mon tartre pour moi-même. Pas besoin de me filmer.
3: Comme l'a dit une internaute sur Instagram, Patrick, à ce prix-là, elle a besoin de prendre des radiographies puis de me friser les cheveux.
1: Notre chère réalisatrice Dominique Depatie, qui m'a fait la confidence tout en vous écoutant, elle dit, moi, à ma retraite, j'ai déjà prévu mes deux activités principales, regarder tous les matchs des Grands Chelems et toutes les conférences de presse de Dyson. Hugo, quels sont les textes qu'on doit lire aujourd'hui?
6: Eh bien, on parle d'efficacité de l'État. Patrick, la mode est à la détestation de l'État et de la bureaucratie. Vous en avez parlé plus tôt ce matin. Antoine Robitaille, dans le Journal de Montréal, il consacre son texte. Presque tous les partis en campagne, en fait, promettent une réduction de la bureaucratie, de la fonction publique, mais il y a des risques à ça. Le premier, c'est d'exagérer, de jeter le bébé avec l'eau du bain, comme il l'écrit. L'État a quand même permis au Québec des progrès sociaux depuis des décennies. Quand on se compare à d'autres sociétés, pour ce qui est de l'égalité, la longévité, la criminalité qui est plus basse qu'ailleurs, etc. Il y a aussi le risque de faire des promesses qu'on ne remplit pas. Ça fait des décennies qu'on promet puis qu'on fait des rapports pour expliquer comment réduire la taille de l'État. Puis finalement, ben ça se réalise pas. Et il souligne aussi des paradoxes ou en tout cas il fait des analyses sur ce qui a été promis. Il souligne que le Parti conservateur et le Parti québécois proposent de créer un secrétariat à l'efficacité de l'État et de l'allègement réglementaire. Ben c'est difficile de pas y voir un parallèle avec le département de l'efficacité du gouvernement d'Elon Musk, qui n'a pas donné de résultats concluants aux États-Unis. Stéphanie Gramont, dans la Presse Plus ce matin, au contraire, pense que les partis ne disent pas assez clairement comment ils vont revenir à l'équilibre budgétaire. C'est-à-dire que les partis misent sur des miracles, en fait, pour réaliser leurs promesses. La réalité, c'est que les coffres de l'État sont vides. Il n'y a pas de marge de manœuvre au Québec, selon les chiffres qui ont été publiés et analysés avant les élections. La CAQ a présenté un cadre financier basé sur beaucoup d'espoir. Vous en avez parlé avec le ministre sortant des Finances récemment. Le Parti québécois veut abolir le Fonds de développement économique et plutôt baisser les impôts pour aider les entreprises, mais on va baisser plus les impôts qu'on va économiser en abolissant le fonds. Fait que les chiffres arrivent pas. Le Parti conservateur prévoit des coupures radicales, mais les promesses qu'il a faites coûtent encore plus cher que ces compressions-là. Bref, le Québec est acculé au pied du mur et elle se demande quel parti aura le courage de le dire clairement. C'est Stéphanie Gramont dans la Presse Plus.
1: Voilà quelques-uns des textes à lire aujourd'hui. Merci beaucoup. Bon, parlons de la rage du raton. On en a beaucoup parlé là depuis plusieurs mois. Cet été, il y a un cas qui a été rapporté à Candiac, souvenez-vous. Trois personnes aussi ont été attaquées par un chat porteur de la rage en Montérégie. Ça, c'était cet été aussi, au mois de juillet. Et donc, on met les bouchées doubles présentement pour tenter d'immuniser les ratons laveurs de la métropole contre cette rage du raton. Si vous fréquentez d'ailleurs le parc Jean Drapeau ces jours-ci, bien, il est possible que vous ayez croisé sur le terrain ma prochaine invitée qui procède actuellement à l'épandage d'appâts vaccinaux à cet endroit. Elle est à Montréal, non seulement pour rencontrer des employés, mais pour les former et les accompagner. Employés de la ville de Montréal, je parle de Marianne Gagné, biologiste et coordonnatrice de la gestion de la rage au ministère de l'Environnement, de la lutte contre les changements climatiques, de la faune et des parcs. Madame Gagné, bonjour.
8: Bonjour.
1: Est-ce qu'on y est, là? Est-ce que ça veut dire que c'est inévitable que cette rage du raton soit éventuellement identifiée sur le territoire montréalais?
8: Non, pas nécessairement. En fait, je veux rassurer la population. En ce moment, il n'y a pas de cas de rage rapporté à Montréal. Par contre, il y a la rage de la chauve-souris qui est présente en tout temps, là, partout dans la province. Donc, le risque le plus grand demeure avec les chauves-souris. Mais ce qu'on fait en ce moment, c'est vraiment de viser des parcs de Montréal avec où il y a des ratons laveurs pour commencer à bâtir une immunité là, de la population de ratons laveurs. Mais nos efforts principaux demeurent en ce moment sur la rive sud où il y a des cas justement pour bâtir une immunité là aussi puis éviter que ça se rende à Montréal.
1: Et avant la rive sud, la Montérégie, c'était l'Estrie. Donc là, on est parti de l'Estrie. Il y a eu des appâts vaccinaux déposés là-bas. Ensuite, la Montérégie. Là, on fait la même chose à Montréal. Est-ce que ça veut dire que cette technique de prévention est inefficace? Finalement?
8: Non, pas nécessairement. En fait, par le passé, là, puis même dans d'autres juridictions comme en Ontario, c'est la méthode qui a été utilisée puis qui a permis d'enrayer même un foyer de rage dans le secteur de Hamilton là, entre 2015 et 2023. Par contre, il faut s'armer de patience. Les ratons laveurs, il y a un renouvellement dans la population des jeunes de l'année à chaque année qui composent près de 50% de la population. Donc, c'est des opérations qu'on a répétées à chaque année. Puis, ben, des fois, il y a de la propagation quand même qui se fait de la dispersion de la maladie. Donc, le territoire doit être adapté en fonction de la découverte de cas, dans le fond. Donc, c'est ce qu'on fait là en ce moment. Puis, on prévient, c'est en mode préventif qu'on commence à mettre des appâts vaccinaux là, sur l'île de Montréal.
1: OK. Mais même si on prévient, même si on immunise les ratons de la ville, là, il n'y a pas de garantie que la rage ne fera pas une percée là, dans la métropole.
8: Non, en effet. La chose qui est quand même rassurante, c'est que le fleuve Saint-Laurent, il y a quand même une certaine barrière à la progression de la maladie, mais il existe des structures humaines comme des ponts de chemin de fer, des ponts que les ratons laveurs pourraient quand même emprunter pour traverser, mais faut-il encore que ce soit un raton laveur qui a la rage? Donc, il y a plusieurs facteurs qui entrent en ligne de compte là, pour que la rage se rende à Montréal. Pardon. Mais évidemment, ce qu'on veut commencer, c'est des actions là, dans les endroits où il y a des bonnes densités de ratons laveurs, dans les parcs, les espaces verts, mais aussi il y a beaucoup de chiens, il y a beaucoup de gens. Donc, c'est un bon endroit pour commencer à bâtir une unité.
1: Oui, voilà pourquoi vous accompagnez là, des employés de la ville. En quoi consiste la formation exactement?
8: Ben en fait, c'est que nous, on a des équipes déjà à l'œuvre en Estrie-Montérégie là, qui couvrent un 5 500 km² en ce moment. On a 20 équipes, puis les équipes de la ville, c'est les gens des parcs, en fait, qui font la gestion des parcs. Donc, ils vont nous donner un petit coup de main pour faire l'épandage d'appâts vaccinaux. Donc, c'est leur identifier, leur montrer où mettre les appâts, où sont les bons habitats, les bons milieux, quoi regarder, quoi surveiller, les indices de présence pour mettre les appâts vaccinaux à des endroits où on a le plus de chances possible que ce soit des ratons laveurs là, qui les consomment.
1: Bon, vous parlez de parcs, on pense tout de suite au Mont-Royal. Les ratons, il y en a beaucoup là, dans ce coin-là qui sont très habitués aux humains, d'ailleurs, là, parce qu'ils sont souvent nourris par ces derniers. Rappelez-nous quelles sont les mises en garde, là. Même s'il n'y a pas, vous l'avez dit, de danger imminent puis qu'il ne faut pas inquiéter les gens, il y a quand même des précautions à prendre.
8: Les bonnes mesures de cohabitation avec les animaux sauvages s'appliquent en tout temps, rage ou pas, là, parce qu'il y a même d'autres maladies qui peuvent être transmises par les animaux sauvages. Mais la rage est facilement évitable. Ça se transmet par un contact direct avec un animal infecté. Donc, si on reste à distance, on évite de toucher les animaux sauvages, on ne les nourrit pas. Même si un animal a l'air inoffensif, orphelin, on reste à distance, on laisse la nature suivre son cours. C'est la meilleure façon, en fait, de se protéger. Si, malgré toutes ces précautions-là, on entre en contact avec un animal sauvage ou même un animal domestique inconnu comme un chat errant, par exemple, c'est de laver le site du contact avec de l'eau et du savon pendant 10 à 15 minutes. C'est long, 10 à 15 minutes, mais c'est important dans le processus. Et ensuite, on appelle Info Santé. Donc, c'est les mesures de précaution. Puis, en ce moment, c'est plus important que jamais de faire vacciner ces animaux de compagnie parce qu'un animal de compagnie pourrait attraper la rage, par exemple, d'un raton laveur dans la cour, d'une moufette, et ensuite le transmettre à l'humain. Donc, on fait vacciner nos animaux de compagnie et on évite les contacts avec les animaux sauvages. C'est les meilleures façons de se protéger contre la rage.
1: OK, rapidement, là, parce qu'il ne reste que quelques secondes, quand vous dites rentrer en contact, qu'est-ce que ça veut dire, là? Effleurer l'animal, c'est suffisant ou là, vous parlez d'une morsure?
8: C'est davantage un contact avec la salive. Donc, c'est morsure, léchure, griffure, parce que la salive peut se retrouver sur les griffes. Donc, c'est le type de contact habituellement qui est recherché. Mais dans le doute, on applique les bonnes mesures, on lave et on appelle Info Santé pour s'informer là, du risque en cause.
1: Marianne Gagné, biologiste et coordonnatrice de la gestion de la rage au ministère de l'Environnement. Merci et bonne journée.
8: Merci,
1: Beau.
8: Au revoir.
1: Véronique?
4: On a un accrochage. C'est sur la rive sud, boulevard Taschereau à Longueuil, au niveau du viaduc des Auniers. Donc, si vous êtes en direction du pont Jacques-Cartier, ça passe à une seule voie. Il y a beaucoup de retard dans le secteur. Et métropolitaine ouest aussi, entre Viau et Pineuf, accrochage, une voie en moins. Soleil encore pour un petit bout de temps ce matin. Ça va s'ennuager. Les averses et les orages viendront en fin de journée, début de soirée. Le maximum, c'est 24.
1: Au retour, ben, c'est au tour du Front commun pour les arts de se mobiliser, de faire ses demandes aux partis politiques. On va écouter ça après 8 heures.
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16: Électorale au Québec, le Parti québécois dénonce les propos de Christine Fréchette sur le système d'éducation.
17: Madame Fréchette, on appelle à un peu de réalisme. Il y a un peu de déconnexion ici de votre part.
16: Québec solidaire espère reconquérir Rouyn-Noranda.
18: Je pense que c'est possible et c'est encore souhaitable qu'on en ait une candidate qui représente les régions et qui est une députée de gauche.
16: Le parti a perdu la circonscription en 2022. Et reprise des hostilités entre les États-Unis et l'Iran, nous retrouverons à Washington Manon Globenski. Bonjour, ici Mathieu Bellumeur. Bienvenue au Radio-Journal. Mais d'abord, le gouvernement Carney va annoncer aujourd'hui qu'il prolongera le congé de la taxe d'accise de 10 cents le litre sur l'essence et de 4 cents le litre sur le diesel. Le ministre des Finances, François-Philippe Champagne, fera un point de presse sur l'abordabilité en début d'après-midi pour l'annoncer. Je retrouve à Ottawa notre analyste Fanny Olivier. D'abord, Fanny, cette suspension de la taxe d'accise doit venir à échéance ou devait venir à échéance lundi.
19: Oui, c'est une mesure qui avait été mise de l'avant par le gouvernement en avril pour aider les familles à faire face à la hausse du coût de la vie. Le congé devait être temporaire et se terminer le jour de la fête du travail, mais dès l'annonce, Mathieu, plusieurs analystes avaient conclu que ce serait très difficile politiquement pour le gouvernement de ramener cette taxe d'accise. Une fois qu'on offre quelque chose aux citoyens, c'est compliqué de le retirer. Et comme de fait, le prix de l'essence est toujours élevé. Dans certaines régions au Québec, ça frôle actuellement les 2 $ le litre. La situation, par ailleurs, n'est toujours pas réglée dans le détroit d'Ormuz, où transige 20 % du pétrole mondial. Et enfin, il y a beaucoup d'incertitudes qui entourent la guerre commerciale entre le Canada et les États-Unis. Avec l'arrivée des contre-tarifs canadiens le 8 septembre, on s'attend à ce qu'elles s'enveniment. François-Philippe Champagne était en point de presse hier et vous allez l'entendre, Mathieu, clairement. Il semblait très ouvert à une prolongation.
20: On sait que ce qui préoccupe les gens, c'est la fin de la semaine, la fin du mois. Les gens sont très préoccupés avec les enjeux du coût de la vie, donc le coût de l'essence, le coût de l'épicerie, le coût du logement. Évidemment, la mesure qu'on a fait, on a vu que ça avait un impact positif pour les consommateurs à travers le pays.
16: C'est presque l'annoncer sans l'annoncer, finalement. Fanny, François-Philippe Champagne assure prendre des mesures pour que ce congé de taxes ne bénéficie pas qu'aux compagnies pétrolières.
19: Oui, parce que les compagnies pétrolières engrangent en ce moment des profits faramineux, voire des profits records. François-Philippe Champagne affirme que le Bureau de la concurrence surveille tout ça. Et je signale par ailleurs, Mathieu, que la décision survient alors que le Programme pour l'environnement des Nations unies signale que le monde doit changer rapidement de cap alors qu'il s'éloigne de plus en plus de la limite du réchauffement climatique.
16: Merci, Fanny.
19: Je vous en prie.
16: La Banque du Canada va annoncer un peu plus tard ce matin sa décision sur le taux directeur. De nombreux économistes s'attendent à ce que la banque conserve le taux inchangé, malgré l'incertitude liée à l'escalade de la guerre tarifaire avec les États-Unis. La Banque centrale maintient son taux directeur à 2,25 % depuis près d'un an. On va écouter le stratège en chef chez IA Group Financier, Sébastien McMahon.
21: Nous, on pense pas qu'ils vont bouger avant peut-être même la fin du premier trimestre de 2027. C'est une approche de gestion des risques avec tout ce qui se passe dans la situation commerciale au Canada. Oui, on a eu de la vigueur économique au deuxième trimestre, mais il y a un brouillard de guerre commerciale devant nous là, qui plane d'ici la fin de l'année. La Banque du Canada n'est pas pressée de faire quoi que ce soit, donc gestion des risques, on reste sur les lignes de côté, on utilise le bon langage, puis on laisse le budget qui s'en vient en octobre ou en novembre dicter le ton.
16: L'inflation au pays a atteint 3 % en juillet. Septième journée de la campagne électorale au Québec. Le premier point de presse du chef du Parti québécois, Paul Saint-Pierre Plamondon, aura lieu à Saint-Jérôme ce matin et il va porter sur le thème de l'éducation. Je retrouve dans la caravane péquiste Marie-Josée Paquette-Comeau. Marie-Josée, le PQ invite la chef de la CAQ, Christine Fréchette, à plus de réalisme sur toute la question.
22: Oui, parce qu'hier, en matinée, Christine Fréchette, en réponse à une question d'une journaliste, a affirmé qu'il n'existe pas vraiment de système d'école à trois vitesses dans notre réseau scolaire québécois. Il n'en fallait pas plus pour que le Parti québécois réagisse. En après-midi, Paul Saint-Pierre Plamondon était à Berthier avec sa candidate Elsie Lefebvre. Elle a interpellé Christine Fréchette. La voici.
17: J'inviterais Mme Fréchette à se rendre sur le terrain. C'est la rentrée scolaire présentement, de se rendre dans nos écoles un peu partout à l'échelle du Québec, nos écoles primaires, nos écoles secondaires. Alors, Mme Fréchette, on appelle à un peu de réalisme. Il y a un peu de déconnexion ici de votre part.
16: Et la CAQ et le Parti conservateur sont dans la région de Québec aujourd'hui.
22: Oui, Christine Fréchette y restera une bonne partie de la journée où ce sera à son tour de faire une annonce sur l'efficacité de l'État à 9 heures. Le Parti conservateur est en conférence de presse au moment où l'on se parle pour parler de commerce interprovincial. À Saint-Jérôme, ce matin, Québec solidaire proposera un engagement sur l'accès à la propriété. Pour le Parti libéral, il veut s'attaquer aux problèmes d'infrastructure. Une annonce est prévue à Louisville. Et finalement, le Parti québécois, après Saint-Jérôme, la caravane prendra la route vers Mont-Laurier et Val-d'Or.
16: Marie-Josée Paquette-Comeau, merci beaucoup. Bonne journée.
22: Au revoir.
16: Un candidat du Parti conservateur du Québec appelait en 2020 à euthanasier les Québécois en faveur des vaccins. David Allary, candidat dans Brome-Missisquoi, prônait aussi le harcèlement des élus de la CAQ. Aujourd'hui, il s'excuse en évoquant l'humour. Pendant ce temps, à la Coalition Avenir Québec, le candidat dans Ungava, Paul Dadi, a décidé de se retirer de la course après avoir tenu des propos qui ont créé un malaise dans un centre de femmes de Chibougamau. Et la lutte s'annonce serrée dans plusieurs circonscriptions un peu partout au Québec. C'est le cas à Rouyn-Noranda, qui est détenu en ce moment par la CAQ. Québec solidaire espère reconquérir ce comté d'Abitibi-Témiscamingue perdu en 2022. Mais rien n'est gagné, comme nous le dit Pierre-Alexandre Bolduc.
0: À Rouyn-Noranda, les électeurs commencent tranquillement à réfléchir aux élections.
2: Ce ne sera pas la CAQ. Je te dirais qu'il y a de la place pour un autre parti politique, là, c'est un site, là.
0: Cette électrice est indécise.
5: Je magasine le moins pire.
0: Celle-ci a déjà fait son choix.
5: Bien, moi, je vais voter pour QS, c'est sûr.
0: La circonscription de Rouyn-Noranda-Témiscamingue est traditionnellement un comté baromètre. Et pour l'instant, Christine Fréchette semble populaire.
23: Il y a une espèce de tendance au retour de la CAQ dans les sondages, puis probablement que à Rouyn-Noranda, ça se répercute un petit peu plus fort qu'ailleurs, comme c'est un peu la tradition.
0: L'industrie forestière, frappée de plein fouet par la guerre commerciale avec les États-Unis, affecte la région. Et c'est sans oublier la saga autour de la fonderie Horn et ses émissions d'arsenic qui a défrayé la manchette. Malgré tout, la candidate de la CAQ, Béatrice Derry, croit que le pouls est bon sur le terrain.
5: Je crois que les gens ont le goût de refaire confiance à la CAQ, du moins c'est ce qu'on veut prouver.
0: Pour sa part, Québec solidaire veut causer la surprise en faisant élire un député ici comme en 2018. France Marion porte les couleurs du parti.
18: Et je pense que c'est possible et c'est encore souhaitable qu'on en ait une candidate qui représente les régions et qui est une députée de gauche.
0: L'ancienne mairesse de Rouyn-Noranda, Diane Dallaire, se présente pour le Parti québécois. Les libéraux et les conservateurs n'ont pas encore choisi de candidat. Ici Pierre-Alexandre Bolduc, Radio-Canada, à Rouyn-Noranda.
16: Les États-Unis ont bombardé l'Iran pour une deuxième fois en trois jours et l'Iran a riposté en ciblant des intérêts américains dans le Golfe, en Irak et en Jordanie. Une des frappes américaines aurait fait 4 morts dans un mariage dans le sud de l'Iran. Manon Globinski est à Washington. Manon, que dit le commandement central américain?
24: Alors, il dit être au courant des allégations iraniennes, mais que contrairement aux gardiens de la Révolution, il ne cible jamais de civils. Le communiqué officiel du commandement central décrit une opération de plusieurs heures qui visait des cibles militaires en réponse à des attaques iraniennes récentes de navires commerciaux et de soldats américains. Et selon le média en ligne Axios, les Américains ont pour la première fois appliqué une stratégie qu'ils appellent pétrolier contre pétrolier et frappé directement 2 pétroliers iraniens à l'ancre, au nord de la ligne de blocus dans le détroit d'Ormuz. Donc, des tirs de représailles et non pas des tirs pour les empêcher de franchir le blocus. Et selon les Américains, l'opération aurait réduit pour au moins un mois la capacité iranienne à menacer le trafic.
16: Et maintenant, tant l'Iran que les États-Unis promettent que ce n'est pas fini.
24: Ouais, côté iranien, ça a été 25 missiles environ et des dizaines de drones qui ont visé des positions américaines en Jordanie, à Bahreïn, au Koweït et au Kurdistan irakien sans victimes signalées. Mais le commandement militaire central iranien évoque des ripostes plus larges et plus destructrices si les frappes américaines continuent. Et le président Trump, sur son média Truth Social, avait dès hier, lui, prévenu l'Iran de ne pas riposter parce que ça voudra dire des frappes encore plus dures. Donald Trump qui a ajouté que les Américains ont un contrôle quasi total du détroit d'Ormuz. On croit comprendre qu'une quarantaine de navires l'auraient franchi sous protection américaine pendant les frappes.
16: Manon Globinski nous parlait en direct de Washington. Merci Manon.
24: Au revoir.
16: Et puis enfin, le bilan des inondations au Népal s'alourdit et s'établit maintenant à 1130 morts. Près de 4500 personnes sont toujours portées disparues une semaine après la catastrophe. On est notamment sans nouvelles de 30 Canadiens. Les secours poursuivent leurs recherches, notamment dans ces tunnels de centrales hydroélectriques, même si l'espoir de retrouver des survivants s'amenuise. Il s'agit de la pire catastrophe au Népal depuis le séisme de 2015 qui avait fait environ 9000 morts. Voilà, c'était le Radio Journal. Ici Mathieu Bellumeur, au nom de toute l'équipe. Merci d'être à l'écoute. Bonne journée.

0: On parlait de Rage du raton juste avant de se laisser pour le radio-journal que Mathieu vient de vous présenter. Notre invité qui est, attendez que je la retrouve, petite seconde, qui est donc représentant, en fait c'est la spécialiste là, du côté du ministère de l'Environnement, Marianne Gagné, voilà, qui est dans la métropole présentement pour participer là, donc à la distribution là, de vaccins pour essayer d'endiguer la rage. En fait, avant qu'elle se présente, on veut vacciner les ratons laveurs, autrement dit, de la métropole. Il y a eu une tentative. En fait, on a fait la même chose en Estrie puis en Montérégie, puis je lui demandais si on fait ça à Montréal, est-ce que ça veut dire que ça n'a pas été concluant? Elle dit non, c'est tout à fait normal, c'est dans l'ordre des choses. Rien n'indique que la rage est présente à Montréal, mais on veut prévenir plutôt que guérir. Et donc, ce que je veux dire, c'est qu'elle nous invitait à faire vacciner notre animal de compagnie. Le problème, c'est que c'est un vaccin qui coûte une fortune. Pour les adultes, là, moi, je m'étais renseigné, c'est très, très, très, très cher, là. Pour les animaux de compagnie aussi, autour de 200 $. Eh bien, voilà qu'a été lancée ce dimanche une campagne de vaccination avec le Centre hospitalier universitaire de Montréal, de l'Université de Montréal, la Faculté de médecine vétérinaire, en fait, de l'Université de Montréal. Et on vous invite donc, pour la modique somme de 15 $ par animal, ce qui est très peu, là, si on tient compte du prix du vaccin, à faire à vacciner votre animal de compagnie. C'est une campagne qui a été lancée donc dimanche. Ça va se poursuivre jusqu'à la mi-octobre. On fait une tournée à travers plusieurs régions, en fait, la grande région métropolitaine, je dirais. Pour les détails, si ça vous intéresse, c'est chuv.umontréal.ca. Je répète, CHUV, pour Centre hospitalier universitaire vétérinaire, .umontréal.ca. Et là, vous verrez l'onglet sur lequel il faut cliquer là, pour avoir tous les détails de cette campagne. On fait le tour là, de différentes municipalités, que ce soit Montréal, Candiac, Longueuil, Chambly, etc. Et j'en passe. Alors, n'hésitez pas, puis on va aller là, comme ça, là, de fil en aiguille jusqu'à Sherbrooke. Donc, je voulais vous dire ça. Je posais la question hier, quand est-ce qu'on va parler de culture dans la campagne électorale? Ben, écoutez, peut-être aujourd'hui, peut-être, puisque le Front commun pour les arts lance sa campagne Debout pour les arts. Donc, autrement dit, on se mobilise là et on invite les partis politiques à prendre position sur le soutien aux arts. Nous aurons Paul Journet avec nous et nous allons conclure avec un fan de Rush, le légendaire groupe de rock qui est de retour à Montréal, première fois en 11 ans, pour deux concerts qui seront présentés au Centre Bell. Véronique?
1: Je vous ai parlé d'un accident sur la rive sud, boulevard Taschereau, juste avant Desauniers. C'est encore là, ça dérange, on a du retard sur la 116 là, depuis le boulevard Édouard. Évidemment, une fois passé l'accident, on va accéder assez facilement au pont Jacques-Cartier. Mais le pont Jacques-Cartier, c'est lent sur toute la longueur, vraiment pas rapide non plus à la sortie des travaux de Lorimier Nord, de Lorimier Sud. On a également un accident sur le pont Samuel de Champlain. À la fin de la traversée, c'est en direction de la rive sud. Mais vous avez du retard depuis le secteur de la Vérendrye pour prendre Champlain vers la rive sud. Très lourd encore vers Montréal. À Montréal, c'est occupé. Des carrés nord, métropolitaine ouest, c'est sur toute la longueur. La 40 est ralentie à partir du secteur Cavendish pour rejoindre l'échangeur des carrés. Et c'est encore compliqué pour la 13, accéder à la 20 est depuis Hickmore. La 20, c'est lourd depuis la 13 en direction ouest et très lourd depuis Angrignon en direction ouest. Notre-Dame, ben ça, il n'y a pas de répit. On part de Pinneuf, puis on s'en vient jusqu'à Delorimier à pas de tortue. Le soleil qui est encore présent ce matin, on le perdra au profit des nuages, mais le front passe en fin de journée, début de soirée seulement. Potentiel d'averse assez forte, l'air sera humide aujourd'hui. 22-24 degrés, indice humidex 30. 18 la nuit prochaine, les averses, les orages s'estompent et demain plutôt nuageux, avec un 30% de probabilité et même genre de température. En ce moment, il fait 18.
0: Merci Véronique. Je reviens à la campagne de vaccination. Là, j'ai dit que ça a été lancé ce dimanche, comprenez-moi bien, là, dimanche dernier. Et ça se poursuit toutes les fins de semaine. Ce samedi 5, Montréal, et ce dimanche 6, Candiac, et c'est comme ça toutes les fins de semaine jusqu'à la mi-octobre. Bon, Debout pour les arts, c'est l'appel qui est lancé par le Front commun pour les arts. On se mobilise dans le cadre, bien sûr, de la campagne électorale. Donc, autrement dit, on lance un cri du cœur ce matin et on appelle les formations politiques à en faire plus pour soutenir le milieu. Je rappelle que le Front commun pour les arts regroupe 35 associations ou organismes et syndicats culturels. On a 4 grandes priorités là, pour l'avenir culturel du Québec. On va faire le tour de ça avec Julianne Richard, qui elle est directrice générale de l'Association professionnelle des diffuseurs de spectacles, Rideau. Madame Richard, bonjour.
2: Bonjour.
0: Alors, pourquoi faire cette sortie aujourd'hui? Pourquoi c'était important de vous faire entendre là, dès le début de la campagne ou presque?
2: Ben, je pense que les enjeux culturels sont devenus quand même importants. On l'a vu avec les dernières sorties le week-end passé où tous les partis politiques ont vraiment pris position pour dire que la culture était une ligne rouge à ne pas franchir. Évidemment, on se positionnait aussi assez tôt dans la campagne pour être capable d'amener nos politiciens à en parler. Donc, on voulait être capable de pouvoir amener ça. Donc, dès le début de la campagne, poser un certain nombre de priorités qui regroupent en fait les préoccupations des différentes associations qui sont membres du Fonds commun. Puis, je souligne au passage aussi, il va y avoir un débat le 9 septembre organisé par le réseau Culture 360 et le Front commun qui va justement interpeller les partis sur les questions culturelles.
0: Il y aura effectivement ce débat à venir, mais dès aujourd'hui, avec cette campagne Debout pour les arts que vous lancez, vous partagez vos quatre grandes priorités. En fait, je me répète, mais vous invitez les partis à prendre position sur ces priorités. Quelles sont-elles?
2: Bien, d'abord, on souhaite que le prochain gouvernement puisse proposer, et les partis en campagne puissent vraiment proposer une vision culturelle. Alors, qu'est-ce qui attend le Québec dans les 10-20 prochaines années? On a vu beaucoup le dernier gouvernement ou les gouvernements être en réaction souvent à des crises qui se situent dans le secteur. Maintenant, on pense qu'il est vraiment temps, dans le contexte actuel, de pouvoir dégager une vision beaucoup plus structurante de ce qu'on veut de notre culture, comment on veut faire en sorte que le Québec demeure culturellement vivant, puisse se développer, produire, créer, rayonner à l'international. Ça passe entre autres par ce qu'on souhaite, une réactualisation de la politique culturelle qui date de 2017-18 et aussi une injection de fonds plus importante. Donc, vous l'avez vu, là, on a statué à 3% du budget de l'État pour, en fait, destiné à la culture. Ce qui est un changement de paradigme aussi, c'est ce qu'on souhaite.
0: Oui, là, on est à quoi? 1,28% et donc, vous voulez un engagement pour 3%. Là. Ce serait une augmentation, cela dit, considérable du budget. Est-ce qu'on devrait investir ces sommes dans certaines priorités?
2: Je pense que l'idée de pouvoir regarder exactement quelles sont les priorités, pour nous, on n'a pas nécessairement voulu faire précisément cet exercice. Il y a énormément de travaux qui ont été faits par le secteur, dont le secteur des arts et des arts de la scène, des arts vivants et des arts visuels, qui ont établi un certain nombre de priorités pour que leurs différents secteurs puissent progresser, demeurer vivants et résilients. Bon, évidemment, il y a eu tous les chantiers sur les arts, sur l'audiovisuel, donc qui sont pas nécessairement membres de la coalition, mais il y a eu énormément de travaux qui ont été faits, beaucoup d'intelligence collective qui ont été investies dans ça. Je pense que ces différents travaux, ces différents rapports témoignent des priorités, en fait, pour le milieu culturel. C'est sûr aussi que c'est très important pour nous de continuer à travailler le lien culture-éducation, de faire de l'accès à la culture pour nos jeunes une priorité gouvernementale. Donc, vous avez vu aussi que dans nos priorités, il y a de rétablir cette protection pour les règles budgétaires. Donc, on ne veut pas rentrer dans quelque chose de trop technique, mais bref, que l'argent qui est destiné aux livres, aux sorties scolaires et aux programmes de culture à l'école demeure pour ces activités-là. Ça, c'est très, très important pour nous aussi.
0: C'est ça. Donc, faire de la culture une priorité gouvernementale ambitieuse et structurante, on l'a dit, 3% de la part du budget global dédié aux arts et à la culture, garantir l'accès aux arts et à la culture pour la jeunesse, vous venez de l'évoquer, assurer la pérennité du financement du CALC, c'est le Conseil des arts et des lettres du Québec, et dernière priorité, viser une véritable protection sociale aux artistes et travailleurs, travailleuses de la culture. Je veux vous entendre là-dessus. Vous avez quoi en tête exactement?
2: Mais la question du filet social est revenue avec énormément d'acuité dans le débat social, évidemment dans le temps, au moment de la pandémie, et ces travaux et ces réflexions-là ont poursuivi. Ça fait longtemps qu'il y a déjà plusieurs associations intersyndicales qui y réfléchissent, mais je pense qu'il y a vraiment un momentum en ce moment dans le secteur pour inviter nos gouvernements à réfléchir davantage à une meilleure protection et à rendre compte dans les protections sociales et les lois de l'atypie du secteur culturel vis-à-vis de leur travail. Donc, il y a des travaux importants qui sont en cours en ce moment, qui ont débuté au courant de l'année dernière par Compétences Culture, qui est notre comité sectoriel de main-d'œuvre. Donc, qui porte ces travaux, qui réunissent des actuaires, des gens spécialistes dans les régimes de retraite. Bref, il y a énormément de gens qui sont convoqués à la table de réflexion. Ce sont des travaux qui nous demandent pour l'instant des sous à mener. C'est ce qu'on souhaite du prochain gouvernement. Donc, il s'engage à financer ces travaux-là qui risquent évidemment d'interpeller le gouvernement du Québec, mais aussi du Canada, puisque ça touche à un certain nombre de lois là, sur les deux paliers de gouvernement. Mais ça demeure vraiment un dialogue social qu'il nous faut absolument être capable d'amener auprès des partis et dans le débat public. Donc, comment faire en sorte que notre secteur est vraiment comme mieux accompagné, mieux soutenu dans l'ensemble de ses activités.
0: Je comprends qu'il y a des travaux en cours, mais est-ce que, par exemple, vous avez en tête un régime particulier d'assurance chômage, comme on voit en France pour ceux qu'on appelle les intermittents du spectacle?
2: Bien, pour l'instant, en fait, tous les scénarios sont un peu sur la table. C'est ce que le chantier vise à documenter, c'est-à-dire quel serait le meilleur moyen de rencontrer les objectifs qu'on aurait pour un meilleur filet social. Donc, il y a différents scénarios qui sont... Mais oui, vous l'avez dit, ça peut être aussi des protections collectives qui visent les assurances pour mieux protéger les travailleurs culturels des petites compagnies, des petits OBNL, parce qu'ils ont moins de REA, moins de filet social, mais d'assurance collective. Donc, est-ce que il y a des mutualisations possibles pour augmenter notre capacité de financer un régime collectif. Bref, ce sont de nombreuses questions. Là. Je vais pas toutes les passer, mais c'est quand même assez profond. Là. Puis ce sont des travaux très importants et extrêmement rigoureux qu'on est en train de faire.
0: Bon, j'ai pas besoin de vous rappeler, Madame Richard, qu'en ce moment, les partis politiques, je comprends qu'on est au tout début de la campagne, mais quand même, quand on regarde les thèmes qui semblent s'imposer là, lors de cette première semaine, partis politiques enchaînent surtout des promesses là, qui vont dans le sens de couper la taille de l'État, réduire les investissements du gouvernement dans ce contexte d'incertitude économique, évidemment provoquée par la guerre tarifaire avec les États-Unis, etc., etc. Avez-vous peur qu'on fasse la sourde oreille face à tout ce que vous demandez ce matin?
2: Je le souhaite pas. Je souhaite que les partis politiques puissent mesurer en fait la particularité du contexte dans lequel le Québec et sa culture, évidemment l'aspect francophone de notre nation est plongé actuellement. Ce sont c'est un contexte en fait qui est inédit. Je pense que ça demanderait une réponse inédite aussi de nos gouvernements. L'ensemble des pressions mondiales, la pénétration du numérique dans les différents secteurs. Également les États-Unis, donc on l'a vu, qui nous menace toujours, puis qui est une machine culturelle excessivement puissante. Donc il faut qu'il y ait vraiment un changement de paradigme vis-à-vis de la culture, puis qu'on ne le considère pas simplement comme un ministère au 12e rang des portefeuilles, mais qu'on élève les investissements en culture à un niveau beaucoup plus stratégique. Pour moi, c'est une question de capacité, puis de C'est une dépense qui pour moi est un prix collectif sur notre capacité à demeurer culturellement vivant et nous-mêmes en fait. Donc c'est un peu la question aujourd'hui qu'on envoie aux différents partis politiques. Quelles actions vous entendez mener dans les prochains mandats mais dans les prochaines années pour que le Québec demeure culturellement fort et vivant.
0: Et distinctif, j'oserais ajouter.
2: Et distinctif, bien sûr.
0: Juliane Richard, je rappelle que vous êtes la directrice générale de l'Association professionnelle des diffuseurs de spectacles, Rideau, membre du Front commun pour les arts, qui lance ce matin la campagne « Debout pour les arts ». Vous interpellez les partis politiques avec 4 priorités pour l'avenir culturel du Québec, notamment, vous souhaitez que la part du budget consacré à la culture passe d'à peine plus de 1% à 3%. Merci beaucoup. Bonne journée.
2: Merci à vous, M. Madurier. Au revoir. Bonne journée.
0: Restons en culture avec Claudia, qui va nous parler des 10 émissions nommées pour le prix du public aux Gémeaux.
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0: Pas facile.
3: Dur choix que des émissions qui sont déjà chouchous du public.
0: Ouais, c'est ça.
3: Alors reste à voir, vous savez, c'est le public qui a soumis ces titres-là et là on a tamisé tout ça pour arriver aux 10 là.
1: On n'a pas fait de sélection, je pense. Moi j'aurais besoin de 5 votes là-dedans.
3: Non, je comprends.
0: vous pourrez voter un deuxième tamis.
1: J'aurais aimé ça.
0: Avec des mailles plus petites.
3: Vous pourrez voter dès midi aujourd'hui, prixgémeauxdupublic.ca, et le prix sera remis, bien sûr, en direct le 13 septembre.
0: Un petit coup de Dyson, là, puis vous allez enlever deux, trois titres. Là.
1: Ça passe à travers les mains.
3: Sinon, ce matin, je vais aussi vous parler du Festival de Venise, comme ça ouvre ce soir en Italie, le film d'ouverture Inc. de Danny Boyle, avec Guy Pearce qui joue Robert Murdoch, alors le magnat des médias. On va s'intéresser avec Inc. à la création du journal The Sun et à la culture des tabloïdes autour de ce journal. Petite compétition cette année, j'ai envie de dire, parce qu'il y a des gros films qui ont préféré garder la surprise et attendre la date de sortie avant de se faire une vraie première. Bref, on a décidé de ne pas aller en festival et de ne pas aller à Venise. Pensons à Dune, par exemple, là, qui avait été présenté le premier film à Venise. Et là, le troisième, ben non, on ne va pas à Venise, on préfère attendre la sortie en décembre. Il y a aussi Digger avec un Tom Cruise complètement méconnaissable, le prochain Iñárritu. On l'aurait bien vu à Venise, mais paraît-il qu'on a dit non merci. Alors...
0: J'espère que ça préfigure pas une tendance où on va se mettre à bouder les grands festivals là, pour des raisons marketing.
3: Raisons marketing, mais aussi une mauvaise première en festival. Parfois, ça maudit un film pour sa sortie après. Hein? Alors, il y a des choix parfois stratégiques à faire. Mais il y a quand même des grands noms à venir cette année. Par exemple, l'Allemand Werner Herzog avec Bucking Fastard. Vous comprendrez que deux lettres ont été inversées ici. C'est pour moi qui est complètement confuse. Un film avec les sœurs Kate et Rooney Mara. L'Irlandais Martin McDonagh avec Wild Horse Nine. Aussi Prime de Lance Oppenheim avec Robert Pattinson qui joue un rôle réel, qui joue le présentateur télé de l'émission américaine To Catch a Predator. Vous savez, on piégeait de possibles prédateurs sexuels. On leur donnait rendez-vous. Ils croyaient rencontrer une jeune fille et finalement souriaient. Vous êtes filmé, c'était une émission télé, ben là on a fait un film autour de ce concept qui a étiré l'élastique de l'éthique pour faire de la bonne télé. Sinon, cinéma français, on a Stéphane Brisé qui est en compétition, on a Cédric Kahn, on a Nicolas Parizère, on a un nouveau film de Floriane Zeller et je veux souligner la présence d'un seul documentaire dans la compétition officielle, NASA, réalisé par deux des cinéastes à l'origine du documentaire No Other Land qui a reçu l'Oscar du meilleur film. No Other Land qui, je vous rappelle, parlait de la destruction de villages palestiniens par Israël. Et là, les deux cinéastes ont tourné sur les toits de Tel Aviv et disent avec ce film vouloir parler de meurtre de civils palestiniens. Alors, c'est à suivre ce NASA, un des deux seuls films par ailleurs de la compétition à être réalisé, dans ce cas-ci co-réalisé par une femme. 21 films, deux femmes seulement dans la compétition.
0: Ouais,
3: l'autre
0: beaucoup,
3: titre,
0: hein?
3: C'est une Dano-Égyptienne, May El Touki, qui présente un film qui s'appelle Woman Unknown. Et c'est au moins une femme qui préside le jury. Maggie Gyllenhaal préside de ce 83e Festival de Venise.
0: Merci Claudia. Pénélope prend le relais à 9h06. Salut Pénélope.
4: Salut Patrick. Alors on apprend, il y a quelques minutes, que notre cher Taliesin Aurélien se retrouve sur cette première sélection pour le prix Goncourt.
0: Bravo à lui.
4: Vraiment.
0: Claudia l'avait prédit, là.
4: Alors il se retrouve donc sur cette liste. Il y aura un premier tamis le 6 octobre, un deuxième tamis le 27 octobre, et puis le Goncourt sera décerné le 3 novembre. Et qui a donc remporté ce prix l'an passé? Ben, c'est notre premier invité ce matin, Laurent Mauvignier. Peut-être que plusieurs des gens qui nous écoutent ont profité de l'été pour passer à travers les quelques 725 pages de ce livre, La Maison Vide. Ce qui a été mon cas cet été, et j'ai complètement été happé par l'écriture, par l'histoire. 700 pages qui se tournent les unes après les autres avec tant de bonheur et de jouissance quand on aime l'écriture et on aime les histoires touffues. Donc, qu'est-ce que ça change dans une vie, le Goncourt? Qu'est-ce que ça change pour Laurent Mauvignier d'avoir écrit sur sa famille? Donc, il s'est basé sur de vraies choses qui sont arrivées pendant les deux guerres.
0: Mm-hmm.
4: Mais il a inventé à peu près 80% du reste parce que il y avait beaucoup de silence dans sa famille et de honte concernant une femme en particulier, sa grand-mère en fait. C'est fascinant comme ouvrage, j'ai très très hâte de lui parler. On va le jouer à Paris dans une demi-heure.
0: Et ça a fasciné aussi Claudia. Hein? Vous l'avez lu Claudia?
3: Moi, je
0: on
3: l'ai
0: en
3: lu,
0: avait parlé.
3: Mais moi ça a pris 6 mois à le terminer. Pénélope,
0: ça
3: a été plus ardu pour moi avant d'accrocher.
4: Il faut passer les 70 premières pages parce qu'il y a une description d'une armoire, je pense qu'elle fait 15 pages.
0: Il peut y en avoir des choses importantes dans une armoire.
4: Mais c'est parce que
0: là,
4: quand on finit le livre, on comprend pourquoi. Mais après ça, C'est vrai, Claudia, que le rythme s'accélère, là, et on rentre dans ces personnes. Mais c'est vrai qu'il y a des phrases qui sont toute une page, là. Fait qu'à un moment donné.
3: Il y a des états d'âme qui prennent trois chapitres. Et il y a un moment où je me dis, OK, on est encore là-dessus, là. On n'a pas avancé, là, depuis 25 pages, là.
4: OK, ouais. Mais c'est le fun parce qu'on a deux lectures de cette lecture complètement différentes. Et c'est ça qui est magnifique avec la littérature.
3: Mais là, je vois justement cette liste du Goncourt. Mm-hmm. Et ce que je trouve intéressant aussi, c'est que j'y trouve L'inconnu du quai de Javel de Philippe Janeda. Je vous en parle demain de ce roman. Je viens de le finir hier après-midi.
0: En plus.
4: On l'écoute.
0: OK, Pénélope, on vous souhaite une belle émission et une belle journée.
4: Merci, au revoir.
0: Alors, on rappelle donc que Télisson Aurélien se retrouve sur la première liste du Goncourt pour son roman qui connaît un succès formidable chez nous depuis plusieurs mois et en France où il vient d'être distribué, là, il y a quoi, une semaine ou deux, là. Bravo à lui. Nous allons parler sport maintenant, Tadej Pogačar qui risque d'occuper les discussions encore aujourd'hui?
5: Oui, parce que il y aura point de presse aujourd'hui. En fait, disponibilité média de Paul Seixas. Paul Seixas, c'est ce jeune Français, ce dauphin de Tadej Pogačar qui roule pour Decathlon, qui a connu une saison extraordinaire, qui s'est révélé cette saison avec, entre autres, une quatrième place au Tour de France. Il sera rendu disponible aussi pour aujourd'hui pour discuter des mondiaux qui approchent. Il y aura aussi Joseph Limard, directeur des Grands Prix cyclistes, qui sera de cet appel. J'ai l'impression que les journalistes auront beaucoup de questions sur Tadej Pogačar, qui a été opéré avec succès lundi. Je vous rappelle qu'il a chuté lors de la 8e étape vendredi dernier. Fracture de la clavicule, commotion cérébrale, fracture d'une vertèbre cervicale. Il a été opéré lundi. Il sera en convalescence à Barcelone jusqu'à la fin de la semaine où il devrait retourner à la maison pour poursuivre sa convalescence. Son équipe cycliste n'a pas confirmé là, qu'il tirait un trait sur le reste de la saison. On semble comprendre que ce sera très difficile pour le Slovène que de pouvoir s'aligner à Montréal pour les mondiaux. Donc, il en sera certainement question aujourd'hui. On en reparlera demain pour voir l'état d'âme de Joseph Limard en raison de cette absence de Tadej Pogačar potentiel lors des mondiaux. Sinon, ben, simplement pour parler de cyclisme à nouveau, hier, c'était la 10e étape du Tour d'Espagne qui s'est terminée en famille dans une espèce de sprint familial. C'est le Français Bastien Tronchon chez Groupama FDJ qui a terminé premier, donc remporté l'étape et au classement. C'est toujours l'Espagne. Enric Mas chez Movistar qui est confortablement installé au premier rang à 1 minute 18 secondes de Primoz Roglic qui vient au deuxième rang. Sinon, ben, je vous rappelle ce match nul hier entre le Supra FC du Québec et le Forge FC, match qui se déroulait à Laval. Un match nul de 1-1 parce que le Supra a accordé dans les toutes dernières secondes du match le but égalisateur. Je vous invite à écouter le marqueur hier pour le Supra, Ibrahim Kondé, qui revient sur ce match nul subi à Laval.
6: Honnêtement, un peu un goût amer. On a caissé aussi tard dans le match, honnêtement, après avoir mené au score tout le match. Je pense qu'on a eu de la difficulté, mais c'est une demi-finale contre une équipe qui a été championne dans cette ligue pendant plusieurs années, qui sont allés loin dans ce tournoi-là. Donc on est fiers de comment on s'est battu. En termes de jeu, on sait qu'on aurait pu faire mieux. Mais honnêtement, si au début de l'année, on aurait dit qu'on sera à un match de la finale, je pense que tout le monde l'aurait pris. Donc on va se regrouper durant les deux prochaines semaines et être prêt pour le match retour.
5: Le match retour de cette série aura lieu le 15 septembre prochain à Hamilton. Et ce soir, je rappelle que le CF Montréal sera à Vancouver pour affronter les Whitecaps dans ce match aller de cette série aller-retour de demi-finale du championnat canadien. Puis on surveillera le tennis aujourd'hui. Il y a deux Canadiens qui seront en action en simple. Leilani Fernandez vers 11h ce matin. Elle affronte une Thaïlandaise, Manan Chaga, Sawan Kyo, pardon. Et Denis Shapovalov, un peu plus tard, affrontera le Français Luca Vanaché. Et d'ailleurs, ce matin, dans la presse, deux textes intéressants concernant Leilani Fernandez de Jessica Lipinski qui parle donc de la visite de sa sœur, de la sœur de Bianca Jolie, là, la sœur de Leilani Fernandez qui l'accompagne pour le US Open pour essayer de lui tenir compagnie, peut-être la tenir un peu loin de toute cette attention médiatique, mm-hmm. la faire respirer un peu, mais surtout cette association avec un entraîneur pour les tournois nord-américains, Eric Ekman qui a déjà travaillé avec les sœurs Williams, qui a déjà été partenaire de jeu ou partenaire d'entraînement de Roger Federer qui est à ses côtés pour tenter de peut-être lui donner de nouveaux conseils et parler avec de nouveaux mots pour changer un peu le message que son père avait. Donc peut-être que ça l'aidera dans cette quinzaine à New York.
0: On lui souhaite. Ouais. Et Julien, du côté de la revue du Web, ben, parlons de ces internautes en France qui ont révélé que l'intelligence artificielle pouvait avoir des biais sexistes et racistes. Et là, bon, je parle du cas français, mais ça serait le cas chez nous aussi.
7: Oui, l'affaire est devenue virale le mois dernier là-bas. Il y a beaucoup d'internautes qui ont réalisé que des robots conversationnels comme ChatGPT, Copilot, Gemini avaient des biais dans les réponses en fait, qu'ils donnaient à certaines questions qu'on leur posait.
8: Même avec une IA, les gars, on arrive à subir du racisme. Là, il y a une meuf, elle dit « Je suis seule avec un Italien ». L'IA de Google, Gemini, cherche des sujets de discussion ou alors une phrase d'accroche. Mais quand elle dit « Je suis seule avec un Algérien », à la direct, si tu te sens en danger ou sous pression, appelle le 17, vite.
7: 17, soit le numéro de la police en France. Alors oui, qu'on dise « Je suis avec un Algérien, un Italien, un Espagnol, un Anglais », qu'on soit un homme ou une femme, les recommandations varient grandement. Ça a fait couler beaucoup d'encre dans les médias français, donc depuis le milieu du mois dernier. Et chez nous, le journaliste Axel Tardieu du journal 24 heures a fait le même test dans un topo relayé ce matin sur les réseaux sociaux.
9: « Je suis seule à Montréal-Nord, qu'est-ce que je devrais faire ?»
10: On a posé cette question à plusieurs intelligences artificielles et leurs réponses sont étonnantes. Quand une femme pose la question, Gemini, ChatGPT ou Copilot commence

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3: Dérange entre autres les internautes. Sur le web, en France, donc où l'affaire fait jaser depuis plus longtemps, ça a engendré des milliers de réactions très divisées, des gens scandalisés par ces réponses-là, des gens qui répondent que des statistiques justifient de telles recommandations. C'est un débat émotif qui mêle profilage, discrimination, stigmatisation. Je dois dire que Google, de son côté, a pris acte de la situation, a déclaré il y a une dizaine de jours travailler à corriger les recommandations controversées.
4: Julien, merci.
5: Le beau Hugo.
6: Ah! Mon Dieu, c'est nouveau, ça?
4: C'est nouveau.
6: Et là là!
4: Vous êtes passé du quinquagénaire.
6: Ben oui.
4: À Hugo.
3: Vous n'êtes pas qu'un âge.
6: Ben non.
4: J'ai un quinquagénaire générique avant, autrement dit. Là, on reconnaît votre identité.
6: Bon.
4: Bon, vous allez nous parler de cette grosse marmotte qui a gagné un grand concours.
6: Oui, le grand concours de la plus grosse marmotte, Patrick.
4: Inspiré. C'était autre chose.
6: Non, c'est tout simplement
4: les
6: comme ça.
4: Les mots disent tout.
6: Ben oui. Alors, inspiré du grand concours du plus gros grizzly dans un parc de l'Alaska. C'est un laboratoire d'une université du Colorado qui gère le projet Marmotte de The Marmotte Project. J'aime ça dire le mot marmotte. En soi, ça me réjouit, je dois dire.
4: Vous avez raison.
6: Donc, ils étudient les marmottes à ventre jaune des Rocheuses depuis 1962. Et attention, ils ont étudié 5000 marmottes sur 12 générations. Apparemment, le seul programme qui suit des mammifères individuellement depuis plus longtemps, c'est le fameux programme de Jane Goodall qui suit les chimpanzés en Tanzanie. Alors, c'est quelque chose de quand même assez intéressant. Ce qui est moins réjouissant dans cette nouvelle-là, c'est que derrière cette histoire-là, il y a les compressions de l'administration américaine pour les programmes scientifiques. C'est ça qui se passe. On coupe de l'argent pour la recherche et les scientifiques essaient de trouver désespérément des solutions pour financer leurs programmes puis continuer de travailler simplement. Et ce qui est donc plus réjouissant, c'est ces réponses imaginatives ou en tout cas pleines d'imagination des scientifiques. C'est le même groupe qui avait inventé le Only Marms, dont il avait été question à l'émission ici, c'est-à-dire un site OnlyFans de marmotte. Oui. Vous n'êtes pas allé voir ça?
7: Je m'abonne de ce pas.
6: Bon. Alors là, on a fait ce grand concours, Patrick, vote populaire et mesure du poids des marmottes. Il y a 8 marmottes qui sont en compétition, dont Citroën, Stonehenge, Dan's Hat, le chapeau de Dan. Je ne sais pas ce qui s'est passé avec le chapeau de Daniel dans cette histoire-là. 23 000 votes quand même et un grand gagnant, c'est Dawn, Patrick, qui est qui est passé, attention quand même, qui est passé de 2,5 kg à 5,9 kg entre le moment le plus svelte et juste avant l'hibernation. Évidemment, les marmottes, comme les ours, mangent le plus possible avant l'hibernation. Et
4: Donc, c'est plus du double, là.
6: C'est plus du double. Dawn est reconnu pour faire beaucoup d'enfants et aimer lécher des roches, apparemment. Il devient ambassadeur du projet Marmotte et il pourrait peut-être passer le message ou des messages à l'administration américaine de financer, par exemple, davantage la recherche. Peut-être un message à Pete Hegseth également en particulier qui pourrait s'intéresser davantage aux marmottes.
4: Et il a le gabarit pour les intimider maintenant.
6: Peut-être qu'il pourrait faire ça.
4: I'm a big marmotte. Listen to me.
6: C'est encore mieux en anglais.
4: Oui, effectivement. Ouais, merci. Parlons du service d'accouchement de l'Hôtel Dieu d'Arthabasca de Victoriaville qui sera, Mathieu, temporairement fermé en fin de semaine.
8: De samedi 8h à dimanche 8h, les femmes enceintes seront redirigées vers les hôpitaux de Drummondville ou de Trois-Rivières. Santé Québec, Mauricie, Centre du Québec évoque un manque de main-d'œuvre pour justifier cette nouvelle fermeture temporaire. Le syndicat estime que la situation n'est pas unique à la région, qu'elle devrait faire partie d'ailleurs des enjeux de la campagne électorale en cours. On va écouter la présidente du syndicat, Patricia Maillot.
9: Les centres d'essence, on semble avoir beaucoup de difficultés, autant avec les spécialistes que les membres aussi qui travaillent là, pour la catégorie qu'on représente. Il va falloir que le gouvernement fasse des choix et bientôt qu'il se penche sur la question, parce que d'aller accoucher comme à 1 heure, 2 heures, loin de ton domicile, loin de la famille aussi, ben c'est pas l'idéal.
8: Effectivement, c'est pas l'idéal, c'est peu dire. Santé Québec indique que les femmes qui sont à plus de 36 semaines de grossesse ont été avisées de cette fermeture.
4: Tentative de meurtre sur un interprète judiciaire. La couronne réclame 16 ans de prison.
8: La poursuite a plaidé lors des observations sur la peine d'Alexandre Grasset.

0: hier que le crime était motivé par la haine et que l'accusé voulait se venger du système judiciaire qu'il tient responsable de ses malheurs. Rappelez-vous, l'accusé, on vous avait raconté cette histoire-là, a poignardé à plusieurs reprises l'interprète judiciaire Aitak le 9 janvier 2024. Ça s'était passé au palais de justice de Longueuil. Cette agression a mené d'ailleurs à l'installation d'arches de détection dans les palais de justice de la province. La défense suggère une peine de 8 ans de prison qui reflèterait autant la gravité du crime que l'état mental de son client. Le juge au dossier doit rendre sa décision à la mi-janvier.
1: Et qu'est-ce qu'on va surveiller aujourd'hui?
0: Entre autres choses, jour 7 de la campagne électorale, il sera notamment de questions de soins aux aînés, d'éducation, d'infrastructures, d'habitation, de commerce interprovincial également. La ville de Longueuil qui a déposé une requête pour s'opposer au dévoilement de l'identité du policier qui a atteint mortellement Nouran Rezaï, 15 ans, lors d'une intervention policière à Longueuil en septembre dernier. Et la Banque du Canada, à 9h45, dans une heure environ, va annoncer son taux directeur. La plupart des économistes s'attendent à ce que le taux demeure changé à 2,25%. Et plus tard aujourd'hui, le gouvernement Carney, par la bouche du ministre François-Philippe Champagne, doit annoncer le prolongement du congé de la taxe d'accise sur l'essence.
1: Merci Mathieu. Bonne journée. Véronique.
2: J'ajoute un autre incident. Cette fois, c'est sur Descarrinors, sous le viaduc Royal-Mante. On a 2 voies au moins en ce moment. Très compliqué, Descarrinors. Incident, cependant, déplacé pont Samuel de Champlain vers la rive sud, mais ça nous a laissé du retard depuis Atwater pour aller rejoindre le pont. Les traversées de la rive sud sont encore toutes congestionnées. Des retards importants sur la rive nord aussi, entre autres sur la 13 en direction sud, métropolitaine ouest, très lourd. On a une fermeture à venir. On parle du boulevard Saint-Laurent. Donc, à partir de ce midi, qui sera fermé entre Sherbrooke et Mont-Royal. C'est pour le festival boulevard là, qui aura lieu à partir de demain. Métro, REM, EXO, tout va bien. Encore un peu de soleil qui commence à être de plus en plus voilé par les nuages. Les averses et les orages nous arriveront. Fin de journée, début de soirée, l'air va être humide, donc quand même un potentiel pour des averses assez fortes. 22, 24 degrés, indice humidex à près de 30. Tout ça va s'estomper au cours de la nuit. Il fera 18 et demain, ça remontera jusqu'à 22, 24. Un petit peu d'instabilité en arrière de ça, donc plutôt nuageux, éclairci et 30% de possibilité d'averse demain.
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1: Paul, bonjour.
4: Bonjour.
1: Journal de Montréal nous apprend ce matin que le chef du Parti québécois, Paul Saint-Pierre Plamondon, a effectué au moins 7 dons, totalisant 2 300 $ au Parti libéral du Canada entre 2004 et 2008. Est-ce un rappel que celui qui défend aujourd'hui bec et ongle l'indépendance du Québec était autrefois fédéraliste?
4: C'est un rappel. On pourrait aussi faire toutes sortes de rappels. On pourrait passer la journée à faire des rappels. Oui. Je peux vous en faire plusieurs autres. Il y a plusieurs libéraux qui ont déjà milité activement dans le camp du oui, qui ont déjà avoué avoir voté oui, qui ont déjà été membres du Parti québécois. Il y a des passerelles en politique québécoise. C'est juste qu'habituellement, le chemin le plus fréquenté, c'est du camp indépendantiste au camp fédéraliste. D'ailleurs, j'ai un extrait audio. Je vous ferai pas un quiz. Je sais que Sébastien vous a posé, a fait un trop long quiz
1: hier. Déjà.
4: Ça sera un quiz pour les auditeurs. On peut écouter un extrait.
5: Ben moi, personnellement, j'ai pas confiance du tout aux anciens partis.
6: À quelque part, je pense qu'on a besoin d'un peu de 109, d'idées neuves.
1: C'est quoi ça?
4: La première voix, je ne sais pas si quelqu'un l'a reconnu ou s'il faut avoir passé trop de soirées devant le canal de l'Assemblée nationale.
1: Est-ce qu'on est capable de la réécouter?
5: Ben moi, personnellement, j'ai pas confiance du tout aux anciens partis.
6: À quelque part, je pense que...
1: J'arrive pas à reconnaître la voix.
4: Prenez cette voix-là, puis insultez le PQ. Puis insultez la CAQ, vous allez peut-être la reconnaître. C'est Marc Tanguay, l'ancien chef intérimaire, qui était dans une publicité du Bloc québécois. Puis je veux pas du tout le cibler, c'est juste pour dire que c'est assez fréquent.
1: Ouais. Moi, ce que je pourrais, si vous me permettez, ajoutons l'exemple de la chef de la CAQ, Christine Fréchette, qui a lancé cette semaine un appel aux fédéralistes déçus du PLQ à rejoindre son parti. Elle qui a été, qui a travaillé dans le gouvernement de Pauline Marois.
4: Oui, c'est ça que je voudrais peut-être davantage noter d'autres conversions, puis celle de Mme Fréchette, et surtout le caractère quand même atypique de cette campagne où s'affronte une ex-péquiste à la tête de la CAQ et un ex-sympathisant libéral devenu ex-orphelin politique qui est rendu chef du Parti québécois. Je ne doute pas du tout de la sincérité de leurs convictions actuelles. C'est très légitime de changer de parcours, mais je pense que ça en dit beaucoup sur l'évolution de l'opinion publique au Québec. Puis c'est peut-être la preuve aussi qu'on est une société un peu moins polarisée. Ça serait ma version minuit givrée du matin. Mais si on devait s'intéresser à une conversion chez le chef du Parti québécois, ce serait davantage celle où il est passé du camp inclusif au camp identitaire. Et là, tout de suite, je m'arrête parce que je me fais violence en caricaturant les deux camps comme ça. C'est très simpliste. Les inclusifs défendent une politique identitaire eux aussi. C'est juste une autre forme de politique identitaire que celle, par exemple, de ceux qui ont une approche beaucoup plus musclée en matière de laïcité et de français. Je referme la parenthèse, mais je rappelle que Paul Saint-Pierre Plamondon, quand il s'était lancé pour devenir chef du Parti québécois, avait dit que le PQ devait faire son mea culpa par rapport aux politiques qui faisaient une division entre le « nous » et les autres, et que le PQ devait être un leader dans la lutte anti-discrimination. Il y a eu une évolution, je sais qu'il a souvent argumenté, mais c'est celle-là que je trouve un peu plus marquante quand on regarde ce qui s'est passé dans les dernières années.
1: Donc, ex-péquiste caquiste versus ex-libéral péquiste. Ça va être intéressant de voir comment le débat va évoluer. Mais est-ce que pour les lecteurs, ça change quelque chose, tout ça?
4: Pas vraiment. Non, moi, je crois pas. C'était un long préambule pour en venir peut-être aux deux questions qui devraient préoccuper les électeurs. C'est de savoir quel chef serait le mieux placé pour négocier face au fédéral dans la défense quotidienne habituelle des intérêts du Québec et dans la défense plus particulière des intérêts du Québec face à Trump et dans le cadre des négociations. Peut-être qu'on peut commencer par ce qui est le plus au cœur de l'actualité, face à Trump. On sait que M. Carney a déjà fait connaître ses mesures de riposte, qui sont des mesures dollar pour dollar, qui ne sont pas conformes à ce que réclamait le Québec. Et la question, c'est de savoir, quand le Québec n'a pas ce qu'il veut de M. Carney, que fait-il? Que peut-il faire? La réponse de Mme Fréchette ressemblait en gros à « on verra ». Par contre, on attend de savoir qu'est-ce que ses adversaires pourraient proposer de mieux. Et la question que les électeurs se poseront, c'est est-ce que la méthode dure sera la plus efficace ou il faudrait davantage y aller avec une approche plus subtile de collaboration? Par exemple, si M. Carney refuse les demandes du Québec, qui serait le mieux placé pour négocier, manœuvrer avec l'Ontario pour essayer d'avoir un front commun de certaines provinces qui pèsent lourd dans la fédération? Est-ce que ce serait Mme Fréchette ou M. Plamondon? D'autres vont regarder ce qui s'est passé en Alberta où la simple menace d'un référendum, dans lequel, je rappelle, la question référendaire, c'est « voulez-vous un référendum? » Donc, c'est un référendum sur un référendum dans lequel il n'y a aucun parti politique reconnu à l'Assemblée législative de l'Alberta qui défendrait ultérieurement le camp du « oui ». Donc, c'est une menace assez ténue, mais malgré tout, elle a suffi pour que M. Carney démantèle sa politique environnementale et fasse des promesses de plusieurs dizaines de milliards de dollars pour construire un futur oléoduc. Donc, est-ce que l'approche de type Alberta fonctionne? Et aussi, quelles seront les demandes sur le front plus autonomiste de Mme Fréchette, de M. Plamondon et des autres chefs de parti?
1: Paul, je vous remercie.
4: Merci.
1: On se reparle demain?
4: Oui.
1: Pour nos lefteurs, Hugo?
7: La suspension de la taxe d'accise sur l'essence va être prolongée jusqu'au début de 2027, au moins. On parle de 10 cents sur le litre. Joël Denis Bellavance, Antoine Trépanier dans la Presse Plus nous l'ont appris ce matin. Ça a été confirmé depuis par nos collègues Fanny Olivier et Daniel Thibault. L'annonce de François-Philippe Champagne, le ministre des Finances, devrait venir à 13h30 cet après-midi. Il y a la Banque du Canada aussi, dont on attend l'annonce sur le taux directeur. C'est à 9h45 que les information devrait sortir. La plupart des économistes s'attendent à ce qu'on reste à 2,25%. Élections québécoises, ben parlons un petit peu de santé, puisque la CAQ, vous savez, veut ouvrir la porte à la pratique mixte des médecins, c'est-à-dire au privé et au public. La ministre de la Santé sortante, Sonia Bélanger, était en studio ce matin. Vous lui avez fait remarquer qu'il n'y a pas si longtemps, la CAQ voulait limiter ce va-et-vient des médecins entre le public et le privé. Elle a dit que le contexte avait changé rapidement et elle a précisé que l'accès aux soins devait rester universel et gratuit.
8: La carte d'assurance maladie au Québec, là, l'accès aux soins et aux services universels de façon accessible, ça demeure la base de notre système de santé. On n'est pas en train de se doter de compagnies d'assurance ou de systèmes publics-privés. Ce n'est pas ça.
7: C'est à écouter sur audio à 7h35. Les caravanes aujourd'hui continuent de sillonner le Québec dans cette campagne électorale. Le Parti québécois devrait parler d'éducation. La CAQ, celle de la CAQ va visiter une résidence pour aînés. Le Parti libéral devrait parler d'infrastructure. Québec solidaire d'accès à la propriété. Le Parti conservateur devrait rester dans le coin de Québec. Sur la scène internationale, bien, il y a les tensions entre l'Europe et la Russie qui retiennent l'attention et l'Allemagne. L'Europe hausse le ton face à la Russie. Il y a eu cet incident qui implique un drone chargé d'explosifs qui a été trouvé au début du mois d'août à l'aéroport allemand de Leipzig. L'Allemagne l'attribue à la Russie. Maintenant, l'Union européenne dit que ça présente les caractéristiques d'un acte de terrorisme soutenu par un État. Bref, on hausse le ton. Et puis, il y a ces frappes également iraniennes dans la région, différents coins du Moyen-Orient sur des bases américaines en réplique à ces attaques américaines également en Iran qui auraient fait des morts dans un mariage, notamment selon les autorités iraniennes.

0: Quand ça commence tout en douceur avant d'exploser sous l'impulsion du power trio Rush. Vous entendez ici un extrait de la Villa Strangiato tiré de l'album Hémisphère. C'est un retour sur scène pour Rush à Montréal, en tout cas. Ça fait 11 ans qu'on les a pas vus. Retour qui se fait après le décès du batteur du groupe Neil Peart. Il est mort en janvier 2020. Il y a deux spectacles qui sont prévus ce soir et vendredi. Et ça s'inscrit, ça, dans la tournée 50-something, qui rencontre quand même un beau grand succès malgré l'absence du batteur. Et celui qui sera présent ce soir au concert, c'est Patrick Loisel, un fan de Rush, conjoint à Sherbrooke. Va faire la route un petit peu plus tard aujourd'hui. Patrick, bonjour.
1: Bonjour, Patrick.
0: Merci d'être avec nous. Pourquoi c'est votre pièce préférée, ça, la Villa Strangiato?
1: C'est une pièce... Bon, c'est un peu bizarre pour Rush parce que c'est une pièce instrumentale, mais hyper travaillée, hyper technique. La guitare est vraiment incroyable. Le beat du drum de Neil Peart est génial. C'est une pièce épique, pièce de 9 minutes. Et puis, chaque fois qu'elle est jouée en concert, on dirait que ça calme un peu les ardeurs de la foule. Ils veulent l'entendre, ils veulent l'apprécier. C'est un grand moment de la soirée.
0: On en écoute encore un peu.

0: On entend toute la virtuosité des membres de Rush. Donc, spectacle dans le cadre de cette tournée, tournée retour. Vous êtes allé voir les spectacles à Toronto. Et là, vous allez voir les spectacles à Montréal. Pourquoi vous êtes un si grand fan de ce groupe?
1: Ben, mon histoire est un peu en trois temps. J'étais un immense fan du groupe. À la fin des années 70, quand j'étais relativement jeune, j'avais 12-13 ans, mais j'étais quand même trop jeune pour aller les voir en concert. Par la suite, lorsque j'ai été en âge d'aller voir le groupe et de commencer à suivre les groupes que j'aimais en concert, Rush a carrément changé de son fusil d'épaule et la guitare a été mise de côté un petit peu pour être remplacée beaucoup par les claviers. C'est pas un son que j'aimais beaucoup, surtout que je commençais à découvrir d'autres styles de musique, dont le heavy metal. Et les claviers étaient un peu un non-non dans ce qu'on écoutait à cette époque-là.
0: Oui, oui, oui. Je me souviens, ça avait fait un gros scandale chez les fans de Rush.
1: Exactement. Donc, pendant, je dirais, une douzaine d'années, jusqu'en 1992, j'achetais quand même les albums, je les écoutais quelques fois et je les remisais, puis ramassais la poussière. Mais en 92, j'ai rencontré une jeune dame, et notre premier point commun était la musique, et son groupe préféré était Rush. Ah. Et je suis toujours avec cette jeune dame, 34 ans plus tard.
0: Wow.
1: Donc, on en mettait souvent à la maison, et j'ai maturé de mon côté aussi, j'ai comme commencé à apprécier toute cette période-là que j'avais un peu délaissée.
0: On fait qu'elle vous a réconcilié avec le Rush des années 80.
1: Oui, je peux pas dire que j'étais un énorme fan de cette période-là, mais j'en écoutais et je l'appréciais et je le redécouvrais.
0: Il y a beaucoup de gens comme vous qui sont... Bon, je comprends là, que vous avez eu un amour en dents de scie, puis c'est normal, là, on suit pas toujours l'évolution de notre groupe préféré, en tout cas, dans un premier temps. Puis oui, parfois, on se réconcilie avec eux après, mais il y a beaucoup de purs et durs chez Rush. Là, des fans, là, des gens qui ont vu des concerts 5, 10, 15, 20 fois, 50 fois. Comment on explique cette espèce de culte, en fait, autour de Rush?
1: Je pense que les gens réalisent que c'est premièrement, des musiciens d'exception, les trois. Les textes sont très bien écrits. C'est pas des, excusez l'anglicisme, les Baby I Love You. Donc, c'est un peu plus songé. C'est des gens qui sont très humbles. On n'a jamais entendu parler de Rush dans des scandales ou dans toutes sortes de potins. Mm-hmm. C'est des vrais.
0: Effectivement, ça a été la musique et que la musique dans leur cas. Bon, évidemment, là, est-ce qu'on peut encore appeler ce Rush en Neil Peart? D'ailleurs, comment vous avez trouvé? C'est Annika Niles, une batteuse de 43 ans qui le remplace. Elle est comment là, sur scène? Et surtout, elle est accueillie comment?
1: Elle est incroyable. Elle est accueillie d'une façon extraordinaire par les fans. Les fans l'ont accueillie à bras ouverts. Rush a été génial dans son approche. Il aurait très bien pu prendre la piste facile et aller chercher un grand nom connu juste pour faire un coup de publicité. Mais je pense qu'en arrière, il y avait vraiment une volonté d'aller plus loin que juste faire quelques spectacles. Si c'était juste ça le plan, il aurait pris un gros nom. On fait quelque chose, on amène cette grosse personne-là, ce grand nom, et on remplit des salles. Mais ils ont pris une dame, déjà que ça a surpris tout le monde. Mais cette dame-là, c'est pas une inconnue pour les amateurs de batterie. Elle a un très, très beau CV. Elle a fait des tournées avec Jeff Beck, qui est un des plus grands guitaristes de l'histoire. Donc, c'est pas une totale inconnue.
0: C'est ça. C'est pas la dernière venue, là.
1: Non, pas du tout. Puis, pour jouer les partitions de Neil Peart, ça prend quelqu'un d'excessivement technique et excellent et à remplir tout à fait le mandat.
0: On vous souhaite beaucoup de plaisir au spectacle de Montréal ce soir, le premier de deux concerts. En fait, Rush ce soir, Iron Maiden demain, puis Rush après-demain. Ça vous fait tout un programme de rock dans la métropole. Salut, Patrick.
1: Ben merci, Patrick. Bye-bye.

0: Et bon show à tous les amateurs ce soir.
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7: Bonjour, ici Mathieu Bellumeur. Ottawa va prolonger le congé de taxe d'accise sur l'essence et le diesel. Le ministre François-Philippe Champagne en fera l'annonce en début d'après-midi. Comme l'explique Fanny Olivier, la suspension de la taxe va se poursuivre jusqu'au début de l'année prochaine.
8: Le gouvernement Carney prolonge jusqu'au début 2027 le congé de la taxe d'accise sur l'essence et le diesel. Le congé devait être temporaire et se terminer le jour de la fête du travail, mais dès l'annonce, plusieurs analystes avaient conclu que ce serait très difficile politiquement pour le gouvernement de ramener cette taxe d'accise. Et comme de fait, le prix de l'essence est toujours élevé. Dans certaines régions du Québec, il frôle actuellement le 2$ le litre. Par ailleurs, la situation n'est toujours pas réglée dans le détroit d'Ormuz où transige 20% du pétrole mondial. Et enfin, il y a beaucoup d'incertitudes qui entourent la guerre commerciale entre le Canada et les États-Unis. Avec l'arrivée des contre-tarifs canadiens le 8 septembre, on s'attend à ce qu'elles s'enveniment. François-Philippe Champagne était en point de presse hier. Vous allez l'entendre, il semblait déjà ouvert à une prolongation.
9: On sait que ce qui préoccupe les gens, c'est la fin de la semaine, la fin du mois. Les gens sont très préoccupés avec les enjeux du coût de la vie, donc le coût de l'essence, le coût de l'épicerie, le coût du logement. Évidemment, la mesure qu'on a fait, on a vu que ça avait un impact positif pour les consommateurs à travers le pays.
8: La décision survient alors que le Programme pour l'environnement des Nations unies publie aujourd'hui même un rapport qui signale que le monde doit changer rapidement de cap alors qu'il s'éloigne de plus en plus de la limite du réchauffement climatique. Le rapport signale que les pays doivent accélérer leurs actions climatiques, pas les ralentir, comme ce qu'on constate actuellement au Canada. Ici Fanny Olivier, Radio-Canada, Ottawa.
7: La Banque du Canada va annoncer un peu plus tard ce matin sa décision sur le taux directeur. De nombreux économistes s'attendent à ce que la banque conserve le taux inchangé malgré l'incertitude liée à l'escalade de la guerre tarifaire avec les États-Unis. La Banque centrale maintient son taux directeur à 2,25% depuis près d'un an. On écoute le stratège en chef chez IA Group Financier, Sébastien McMahon.
10: Nous, on pense pas qu'ils vont bouger avant peut-être même la fin du premier trimestre de 2027. C'est une approche de gestion des risques avec tout ce qui se passe dans la situation commerciale au Canada. Oui, on a eu de la vigueur économique au deuxième trimestre, mais il y a un brouillard de guerre commerciale devant nous là, qui plane d'ici la fin de l'année. La Banque du Canada n'est pas pressée de faire quoi que ce soit. Donc, gestion des risques, on reste sur les lignes de côté. On utilise le bon langage puis on laisse le budget qui s'en vient en octobre ou en novembre dicter le ton.
7: Sur la scène internationale, les États-Unis ont bombardé l'Iran pour une deuxième fois en 3 jours et l'Iran a riposté en ciblant des intérêts américains dans le Golfe, en Irak et en Jordanie. Une des frappes américaines aurait fait 4 morts dans un mariage dans le sud de l'Iran. Manon Globinski est à Washington.
11: Le commandement central américain dit être au courant des allégations iraniennes qu'une douzaine de civils, dont 4 dans une fête de mariage, sont morts dans le sud du pays, mais affirme ne jamais prendre de civils pour cible. Les frappes de mardi ressemblent à celles de dimanche. Les États-Unis visent des installations militaires ou de communication et les Iraniens, eux, envoient une vague de missiles balistiques et de drones contre des intérêts américains dans la région. Et chacun prévient l'autre de ne pas riposter parce que la riposte à la riposte sera encore plus dure. Mais ce que rapporte le média en ligne Axios constitue un changement, que les Américains ont frappé en représailles 2 pétroliers iraniens à l'ancre au nord de leur ligne de blocus. Une stratégie de pétrolier contre pétrolier pour faire payer à l'Iran toutes ses tentatives de refermer le détroit d'Ormuz. Une destruction de navires qui coûtera cher au régime et qui s'ajoute aux autres mesures d'asphyxie économique, soit les sanctions américaines contre même les pays qui font affaire avec l'Iran et le blocus des ports. Pourtant, juste avant la vague de frappe mardi, le président iranien Massoud Pezeshkian avait plaidé pour une reprise des négociations si les États-Unis revenaient à leurs engagements initiaux. Ici Manon Globenski, Radio-Canada, Washington.
7: Augmentation du nombre de campements, crise des surdoses, détresse psychologique, l'itinérance s'est taillée une place au sein des enjeux sociaux les plus criants au Québec. Que pensent les personnes en situation d'itinérance de la campagne électorale actuelle et de la politique en général? Voici le reportage d'Emma Guerrero-Dufour.
12: Sur le boulevard René-Lévesque, au centre-ville de Montréal, Daniel quête entre les voitures, un gobelet à la main.
13: J'ai jamais voté de ma vie. J'ai aucune confiance en eux autres. Mais il y a deux politiciens que j'ai aimés. C'est René Lévesque, l'indépendance du Québec. On a oublié ça aujourd'hui, là, c'est fini. Puis le deuxième que j'ai aimé, c'est Justin Trudeau. Pour finalement, on peut avoir la paix pour fumer notre joint en paix.
12: Daniel vit en ce moment dans une maison de chambre, mais il a connu l'itinérance à différents moments de sa vie. Il s'explique mal la détresse qu'il observe autour de lui.
13: On est les plus taxés, puis il me semble qu'on n'en a pas pour notre argent. Que ce soit itinérant, des logements, la classe moyenne en arrache. Tout le monde en arrache.
12: Lors des élections fédérales, la Maison du Père tient un bureau de scrutin où les personnes itinérantes du secteur peuvent voter. Élections Québec a mené un projet pilote pour implanter des bureaux de vote dans des organismes en itinérance de 5 régions du Québec. Selon des informations d'abord rapportées par Le Soleil et confirmées par Radio-Canada, la CAQ, le PLQ et Québec solidaire étaient d'accord pour aller de l'avant, mais pas le Parti québécois, qui a évoqué des inquiétudes pour l'intégrité du processus électoral. Le projet n'a donc pas pu aboutir, ce qui désole la directrice du développement et des communications à la Maison du Père, Manon Dubois.
14: Si on leur facilite, ils peuvent se sentir qu'ils ont les mêmes droits que tous. Et à ce moment-là, elle va être plus encouragée à continuer leur démarche de réinsertion sociale.
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7: C'était les informations. 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

0: Bonjour et bienvenue à cette émission du mercredi. Pénélope McQuaid avec vous et toute l'équipe. Aujourd'hui, à l'émission, nous allons retrouver Eugénie Lépine-Blondeau et Dumas dans une trentaine de minutes pour leurs algorithmes humains. Ils parlent de deux nouveautés musicales et vous proposent d'autres suggestions dans la même veine. On fera ça. En deuxième heure, ben, on se gâte. Puis j'espère que par le fait même, on vous gâte aussi. Parce qu'on reçoit une de nos chroniqueuses chéries, Leslie Chesterman. Elle sera pas avec les testeuses, ce n'est pas un combat des chefs. C'est une heure entière consacrée à son parcours. C'est un entretien 5 services qu'on fera avec elle. Donc, n'hésitez pas à une question si vous en avez ou des, je sais pas, des commentaires, des mots pour Leslie qui sera avec nous dans une heure. Et puis, on terminera l'émission aujourd'hui avec nos actualités scientifiques. On va retrouver Joël Leblanc, que vous connaissez bien. Et aujourd'hui, ben, une petite nouvelle avec lui. Elle sera en alternance avec Marianne. C'est une journaliste scientifique également. Geneviève La Rochelle-Guy sera avec nous. Mais d'abord, aujourd'hui sort la liste de la première sélection pour le prix Goncourt, qui est remis plus tard en novembre. Et d'ailleurs, je fais un aparté, mais on apprenait il y a à peu près une demi-heure, un peu plus, que notre adoré écrivain, Télésine Aurélien, se retrouve sur cette liste-là. Donc, lui qui vient de nous arriver avec un premier roman, c'était ça, Au mourir. Je l'avais reçu ici à Allô? Est-ce qu'on m'entend maintenant? Ah, j'ai eu un petit pépin technique ici avec ma console, donc pas de souci, je suis là. Je suis en train de vous dire que Télésine Aurélien, donc, on l'avait reçu et avec qui je suis en conversation ce matin, est immensément heureux de ça. Et la raison pour laquelle je vous parle de tout ça, là, Goncourt, les listes et tout ça, c'est que l'an dernier, à pareille date, mon invité allait apprendre le lendemain qu'il se retrouvait sur cette première grande liste, ce qui l'a mené éventuellement aux plus grands honneurs, c'est-à-dire au prix Goncourt qu'on lui a remis en novembre dernier pour les quelques 700 magnifique page que constitue La Maison vide. On le joint donc à Paris. Bonjour Laurent Mauvignier.
1: Bonjour.
0: Merci infiniment d'avoir accepté notre invitation ce matin. Ça nous fait vraiment plaisir de vous parler.
1: Ben, avec plaisir. Je suis heureux de vous parler aussi.
0: Votre émotion l'an dernier, je ne sais pas comment ça se passe à la veille d'une annonce comme celle-là. Est-ce qu'on sent déjà qu'il y a quelque chose qui se passe? Est-ce que la maison d'édition, est-ce qu'on attend l'appel qui va arriver? Votre émotion l'année passée?
1: Pour la première sélection.
0: Ouais.
1: Alors la première sélection, j'allais dire malheureusement, je connais bien la première sélection pour y avoir été plusieurs fois, et ce qui fait que bon, moi ça fait bientôt, je suis pas à mon premier roman, donc c'est vrai que j'étais très circonspect en fait moi. Parce qu'il y a quand même 3 sélections.
0: Ouais.
1: Donc il faut quand même passer 3 tours. Mm-hmm. Et moi je suis arrivé, j'avais été déjà une fois finaliste, une fois j'étais arrivé dans la 2e sélection. Mm-hmm. Donc là, l'an dernier, je l'ai pris avec à dire bon bah c'est très bien, ça me fait plaisir, mais le but c'est quand même d'aller jusqu'au bout, quoi. Mm. Vous voyez.
0: Mais vous aviez
1: donc
0: déjà.
1: Donc j'étais circonspect.
0: Vous aviez déjà, si je comprends bien, dès la sortie de ce livre-là, La Maison vide, senti que quelque chose se passait?
1: Ben, disons que ça s'est passé très vite. Le livre, effectivement, est sorti fin août. Et j'ai commencé à faire des rencontres en librairie début septembre, une semaine après la sortie du livre. Et je pourrais dire, d'habitude, j'avais autour, je ne sais pas, 90-100 personnes pour une rencontre. Et là, j'avais d'un seul coup 300-400 personnes, mais une semaine après la sortie du livre. Donc j'avoue que je comprenais pas trop, ça me paraissait un petit peu... Je me demandais pourquoi, en fait. Et ça, je sais pas, il y a des livres comme ça, vous savez pas pourquoi, d'un seul coup, ça accroche avec le public, quelque chose se passe, quoi. Et vous êtes un peu débordé, et c'est parti très vite, quoi. Et donc j'étais à la fois heureux, bien sûr, mais surtout surpris, je dois dire.
0: Alors, de fil en aiguille, comme ça, à partir du 3 septembre, vous passez à travers le tamis et vous restez sur la liste jusqu'à ce moment, 3 septembre l'an dernier. C'est-à-dire le 4 novembre, par exemple, dernier, l'auteur Philippe Claudel, président de l'Académie Goncourt, annonce ceci.
2: Nous avons le plaisir donc aujourd'hui de vous accueillir pour l'annonce du 123e prix Goncourt qui a été attribué au premier tour de scrutin à Laurent Mauvignier pour La Maison vide.
0: Alors là, qu'est-ce que vous êtes permis de ressentir?
1: Ben en fait, moi je l'ai pas entendu ça. Je l'ai entendu qu'après parce que moi j'avais eu l'annonce quelques minutes avant et il fallait se dépêcher pour aller à Drouan. Donc au moment où ça a été dit, je devais être dans le taxi en fait.
0: Ok. Et donc finalement, après avoir y avoir presque touché avec d'autres de vos ouvrages précédents, quand on y touche, est-ce que c'est vrai que ça change quelque chose?
1: Ah bah ça change déjà l'année que vous allez passer après parce que c'est vrai que je crois que c'était Kamel Daoud l'année d'avant qui avait dit il y a deux mots qui caractérisent le Goncourt, c'est tendinite et fiscaliste. Ça m'avait fait marrer, mais c'est assez vrai. En tout cas, pour la tendinite, je confirme, le fiscaliste, je ne l'ai pas encore vu, mais pour la tendinite, c'est
0: tendinite
1: vrai que...
0: Parce qu'on signe, parce qu'on dédicace,
1: parce que c'est beaucoup de dédicaces. Ouais. Ça, c'est assez... Alors, j'en avais déjà beaucoup avant, mais ce qui change, c'est la face. Vous savez, c'est très étrange, parce que même s'il y a autant de monde ou plus de monde, mais ce qui change, c'est la façon, c'est la nature de la demande des gens. C'est-à-dire que il y a beaucoup de demandes de selfies évidemment, mais les gens veulent vous toucher.
0: Ah bon?
1: Il y a quelque chose de c'est très étrange. Il y a quelque chose de, je pense qu'il y a une valeur symbolique très forte avec le Goncourt.
0: Donc vous appartenez en quelque sorte aux lecteurs lectrices à partir de ce moment-là.
1: Ouais. C'est quelque chose d'assez, c'est étrange vraiment.
0: Ok, alors ce livre, La Maison Vide, c'est environ 750 pages dans lesquelles je me suis plongée cet été avec un bonheur de chaque instant, mais non sans une certaine frayeur devant la tâche, Laurent Mauvignier. Et là, ça vous fait réagir, je ne dois pas être la première. Surtout que les premières dizaines de pages n'annoncent pas dans le rythme ce qu'on retrouvera après. C'est-à-dire, après, on aura envie de tourner les pages à la vitesse grand V. Mais j'avoue qu'une description d'armoire sur plusieurs pages, au début, ça fait peur.
1: Ben, disons que vous voyez pourquoi je ne me sentais pas favori pour le Goncourt, quoi. Je me disais vraiment, non, c'est pour ça que j'étais très surpris que le livre prenne autant très vite, parce que je me disais, bon, un livre aussi gros, avec des phrases de 3 pages et avec des descriptions d'armoires comme ça, je me disais qu'effectivement, je partais pas favori, quoi. Mais il semblerait que finalement, quand même, on dépasse ça et que les gens se soient retrouvés dedans, quoi.
0: Ben, 630 000 copies vendues, donc forcément, on dépasse ça, puis c'est pas qu'une poignée de personnes, là. On est récompensé à la fin. Quand on retrouve cette armoire, d'avoir passé ces dizaines de pages au début du livre, vraiment. Alors, plongeons dans l'histoire de La Maison Vide. Je vais vous laisser décrire. Vous décrivez sûrement mieux que moi ou vous pourrez résumer mieux que moi.
1: Ça, c'est pas sûr, parce que moi, j'ai l'impression, en 700 pages, d'avoir fait le condensé, vous voyez, le concentré.
0: Ah,
1: tellement j'ai beaucoup de mal à raconter cette histoire, parce que pour moi, cette histoire, elle est issue de récits que j'ai entendus dans mon enfance. Donc, c'est quelque chose, des histoires familiales, mais qui ont été déjà traversées par plein de récits sur mon père, sur son enfance. Sur ma grand-mère, mais ma grand-mère Marguerite, qui était un peu le centre du livre pour moi au début, j'ai vraiment voulu écrire sur elle. Et puis au fur et à mesure, j'ai eu besoin de comprendre la génération d'avant, donc mon arrière-grand-mère, Marie-Ernestine, et même un petit peu avant, en fait. Donc c'est un livre où je me suis retrouvé avec 4 générations pour essayer de comprendre. Ou d'approcher en tout cas pas seulement le suicide de mon père qui reste quand même très une part du livre quand même que on peut dire qui est pas vraiment le sujet quoi mais qui tourne vraiment sur le non-dit autour de ma grand-mère Marguerite qui a été tondue à la Libération et quand j'étais enfant il y avait les photos de famille où son visage avait été découpé et quand je parlais d'elle personne ne voulait m'en parler. On parlait d'une mauvaise femme, d'une femme de mauvaise vie, etc. Et je n'ai jamais rien su d'elle, vraiment, à part que mon père, quand il était enfant à 7 ans, l'a vue à la Libération, pendant ce qu'on a appelé la période d'épuration, l'a vue se faire tondre.
0: Parce qu'elle avait collaboré.
1: parce qu'elle avait collaboré. Et j'ai jamais su exactement ce qui s'était passé, bien sûr. Mais cette image-là, elle m'a frappé, elle m'a tellement, elle m'a marqué. Non pas que je voyais ma grand-mère en train de se faire tondre, mais je voyais mon père, je voyais un enfant. Et moi, quand j'ai appris ça, ma mère m'a raconté ça. Alors, ma mère m'a toujours raconté des tas d'histoires tout à fait plus horribles les unes que les autres. Et sans se rendre compte qu'elle parlait à un enfant. J'en sais rien, mais moi, j'avais à peu près le même âge que mon père à cette époque-là, quoi. Et donc, du coup, j'ai pu me projeter dans cet enfant qui regarde sa mère se faire tondre. Et j'avais le livre, il est né de ça, en fait. Et j'ai eu besoin, du coup, autour de cette image-là, d'essayer de comprendre qui avait pu être Marguerite, comment elle en était arrivée à ça. Parce qu'à la fin, quand on me disait des choses très, très dures sur Marguerite, c'était pour me dire que cette femme était alcoolique, mais en même temps, cette femme était alcoolique, mais quand même, se faire tondre. Et puis être abandonnée comme ça, elle est morte à 41 ans. Je pense que oui, qu'elle soit devenue alcoolique, je pense que ça peut s'entendre. Et donc j'ai essayé de comprendre un petit peu tout ça à partir des histoires que j'avais entendues.
3: Ça, c'est très intéressant parce que il y a effectivement Laura Mauvignier, il y a les quelques faits. D'ailleurs, je vais lire, si vous permettez. Je ne sais pas si vous aimez ça quand on vous lit votre livre.
1: Je préfère ça que le faire moi-même.
3: Ok, d'accord. puis à partir de ce que je vais lire, on pourra donc développer. Parce qu'il y a quelques souvenirs, quelques faits qu'on vous a racontés, mais tout le reste, vous avez dû l'inventer. Donc, vous écrivez, « Si je n'avais jamais pris soin jusqu'à maintenant de vérifier les faits, c'est qu'il n'importe pas pour moi de chercher le vécu, mais de faire barrage à l'oubli par les moyens dont je dispose. » Les récits, les histoires. Je n'avais que la présence des récits que j'écoutais enfant et je me demande comment ma mère ne redoutait pas de raconter de telles horreurs à des gosses, puis de leur répéter les années passant, agrémentant son récit d'anecdotes qu'elle devait inventer, en pensant les faire remonter de sa mémoire, toujours en transportant ce fond de vérité. Je me pose la question sur cet autre récit que je tiens encore de ma mère et dont les versions auront été si nombreuses qu'aucune ne pourrait avoir le privilège de se prétendre la vraie, bien que là encore, il suffirait d'un travail d'historien pour savoir si l'épuration et la tonte des femmes, dont Marguerite, on l'aura compris, s'est faite sur la place de la mairie ou sur celle de l'église ou devant le parking de la papeterie. Donc, il y a tout ce que vous avez dû, parce que je répète, là, c'est plus de 700 pages, à partir de quelques photos, à partir de quelques récits, les mêmes racontés et transformés. Comment, après ça, on imagine tout le reste? Parce qu'il y a beaucoup de choses imaginées dans ces plus de 700 pages.
1: Ouais, mais vous savez, c'est tellement... C'est des récits que je porte depuis tout le temps, donc il y a plein de choses qui se sont agrégées à ça, et notamment plus je descendais remontais dans le temps, par exemple quand on évoque 14-18 ou même la Seconde Guerre mondiale, mais plus on remonte, plus l'imaginaire en fait et les histoires familiales se mêlent à un imaginaire collectif parce qu'on a vu des films, parce qu'on a lu des livres, et par exemple c'est impossible pour moi d'imaginer quand je pense au début du 20e siècle ou à la fin du 19e, si j'imagine le mot redingote, par exemple, ça pouvait correspondre à un vêtement, mais dans mon imaginaire, à moi, ça correspond à un mot de roman de Balzac ou de Zola ou de je sais pas qui, quoi. Tout est lié à comme ça, ou même quand vous commencez à décrire, à imaginer ce que pouvait être le début du siècle, ça rejoint des choses que tout le monde a en fait, mais qui viennent des récits, qui viennent des romans, qui viennent des films, qui viennent tout un tas de choses, et donc ça se mélangeait comme ça de manière assez souple et assez naturelle finalement, et aussi parce que tous les récits que j'entendais étaient de toute façon eux-mêmes déjà romancés en réalité.
3: Je sais que vous travaillez pas beaucoup avec des plans d'écriture. Est-ce que
1: comment
3: vous avez
1: avec...
3: mais avec des plans, c'est-à-dire avec des scénarios où vous faites... je me demandais à quoi peut ressembler un plan d'écriture. Moi, je m'imagine plein de post-it jaunes collés partout, mais là on retourne jusqu'aux années 1800, là après ça comment ça se passe organiser 700 quelques pages?
1: Eh ben, ça dépend des livres, mais alors pour celui-ci, bizarrement, ça s'est fait de manière assez simplement et de manière assez linéaire, c'est-à-dire ça ressemble à la façon dont le lecteur peut s'en emparer. C'est-à-dire que comme j'ai mis un narrateur en scène, je m'appuie beaucoup sur le narrateur. Et c'est-à-dire que les moments où j'ai des doutes, bah plutôt que de les garder pour moi, je les ai intégrés au roman. C'est-à-dire, par exemple, ce que vous avez pu lire, là, l'extrait, c'est un moment, une réflexion que je me fais à moi aussi. Et donc, à chaque fois, ça sert de couture un petit peu, mais ça me permet d'articuler le livre. J'ai envie que le moment où je suis en train de travailler le livre, que ça fasse partie aussi du roman, quoi. Que la recherche du livre soit aussi un élément de fiction, finalement, et aussi un élément d'enquête, presque. Poser le livre comme une enquête, et puis d'essayer de le faire un peu au fur et à mesure. Et alors, évidemment, j'avais effectivement beaucoup de documentation, mais j'essayais de recouper les choses pour... Puis j'avais un énorme souci qui était le fait que je passe par des histoires que tout le monde connaît, qui ont déjà été beaucoup utilisées dans le roman, et des périodes historiques et tout ça. Donc il s'agissait pour moi d'essayer de trouver une façon de le faire, de trouver un angle un petit peu différent. Pas forcément original, mais au moins un petit peu décalé ou un petit peu différent. Donc j'avais plutôt des recherches... mes recherches étaient, par exemple, orientées sur des singularités. Par exemple, pas décrire forcément les tranchées de Verdun qu'on connaît, qu'on a beaucoup vues, mais essayer de dire, tiens, par exemple, j'ai trouvé des récits, par exemple, où on comprend que le vrai ennemi du soldat, c'est le pou. C'est les rats.
3: Ah ouais.
1: Vous voyez, ce sont des choses comme ça. Et ça, par exemple, je l'ai pas tellement vu ou lu quelque part. Donc j'ai essayé d'attaquer un petit peu orienter le récit. Donc c'était ça le travail. Concrètement, c'était plus sur ces choses-là, en fait, d'essayer de. Et puis je m'en servais à peu près quand j'avançais dans le récit. J'avais un petit peu posé tout ce dont j'allais avoir besoin et j'allais piocher au moment où j'en avais besoin, en fait, quoi.
3: Il faut parler parce que outre le récit, la construction de l'histoire, il y a cette écriture, Laurent Mauvigny, cette écriture. Parce que, je l'ai dit tout à l'heure, à un moment donné, c'est un thriller. On est dans une enquête, on est dans un thriller, une saga familiale, on est dans un thriller rural, c'est haletant. Moi, j'ai envie de Jeanne-Marie, au départ, la mère de Marie-Ernestine, le sort de Marie-Ernestine est terrible, Marie-Ernestine qui a sa fille Marguerite. Et puis là, moi, je voulais savoir ce qu'elle est leur arrivée, mais ça prend du souffle, là, parce que l'art des phrases longues, la ponctuation, une phrase sur trois pages, une pléiade d'informations, d'émotions, de mouvements. Comment vous construisez ça sans qu'on s'y perde?
1: J'essaie de faire qu'on ne s'y perde pas. J'espère que c'est le cas. Je crois que c'est le cas. Je crois franchement qu'on ne s'y perd pas. Mais je vais avoir du mal à vous répondre parce que, à vrai dire, pour moi, j'arrive pas à faire autrement. Je sais pas faire autrement. C'est-à-dire, si je fais des phrases plus courtes, normales, etc., d'abord, en général, je m'ennuie assez vite.
3: Okay.
1: Et j'ai besoin. Non, parce que souvent, les phrases courtes sont rythmiquement un petit peu pareilles. Et au bout d'un moment, moi, une espèce de répétition un petit peu structurée, naturellement pareil, ça m'ennuie. Et donc moi j'aime qu'il y ait du mouvement, quoi. J'aime les travelling, en fait. J'ai besoin de mouvement, et c'est vrai que le mouvement a pour moi un double intérêt, c'est-à-dire qu'il permet à la fois de rendre la phrase vivante pour elle-même, et puis ça permet aussi comme ça de créer un suspense et de créer une attente. Il y a quelque chose qui tend en termes aussi de dramaturgie, il y a quelque chose de très fort là-dedans pour moi. Et puis aussi, quand je pose un point, j'ai toujours l'impression que le souffle va s'arrêter. J'ai l'impression que c'est un peu mortifère, en fait. Je sais pas comment le dire.
3: Mais en fait,
1: du rythme.
3: Vous aimez pas beaucoup les points, mais vous adorez les tirer. Ok, je lis un autre extrait. On parle ici d'un foulard. Je prends la phrase à partir de... tout se mélange dans un tourbillon fou, quelques secondes à peine, dans un jaune brûlant ou immatériel, incandescent, flottant dans la lumière pure, mais n'ayant rien à voir avec celle du ciel ni des anges, plutôt du côté des feux follets et du diable, tiré, oui, jaune. virgule, comme le cœur de la fleur dont la fille de Marguerite porte le nom, tiret, ce jaune si profond, tiret, Marguerite, tiret, les abeilles, tiret, l'air virevoltant dans le printemps un peu frais, virgule, il voit le foulard autour du cou très fin et blanc de la jeune fille, tiret. C'est fascinant, là.
1: Ben en fait, je voudrais, moi, ce que j'espérais, et à chaque fois, je voudrais réussir à faire que les mots ou les phrases tiennent toutes seules, vous voyez, comme des hallucinations presque, qu'on aurait d'un seul coup jaune, si je vous dis jaune comme ça, simplement, sans forcément le lier à une phrase, simplement le mot pour lui-même, la force poétique qu'il a, quoi. Et ça, c'est un travail, cette question comme ça, du tiré, du phrasé, par exemple, ça vient de la poésie, c'est quelque chose que j'ai trouvé beaucoup, je pense à quelqu'un qui s'appelle Daniel Colobert, et voilà, pour moi, c'est vraiment un travail de la forme, mais qui doit avoir une puissance d'expression, d'expressivité dans la façon dont elle crée des images pour le lecteur, quoi.
3: Et Laurent Mauvignier, c'est d'autant plus admirable que pendant l'écriture, le cancer s'est invité dans votre vie.
1: Ouais, mauvaise blague pendant 3 ans.
3: Ouais.
1: Alors c'était marrant parce qu'à l'hôpital. Les infirmières voulaient pas que je travaille, j'avais mon ordinateur et je leur disais oh ça me fait du bien et tout, elles disaient oui mais pas beaucoup. Alors je leur disais juste une petite phrase et donc elles pensaient que ça durerait 10 minutes mais elles avaient pas prévu que les phrases pouvaient être longues en fait.
3: Juste une petite phrase. Elle sera voilà. Sur 3 pages mais ce sera juste une petite phrase.
1: Voilà. Mais alors c'est vrai que ce qui était extraordinaire c'est que ça rejoint un peu la question de la construction du livre, c'est que en fait je l'avais tellement en tête ce livre que autant j'avais l'impression qu'avec les chimios tout ça, mon cerveau c'était de la bouillie. Vraiment c'était de la bouillie, j'avais plus aucune mémoire de rien, je confondais tout, je me souvenais plus des gens qui venaient me voir ou pas me voir et tout ça. Et pourtant quand je me remettais à travailler, c'était je sais pas 10 minutes, un quart d'heure, hein, pas plus en fait. Je travaillais 2 fois dans la journée peut-être. Donc si j'arrivais à une demi-heure, 3 quarts d'heure par jour, c'était vraiment très très grand maximum. Mais ces moments-là à chaque fois, ce qui était extraordinaire, c'est que mon cerveau se remettait en ordre de bataille et je retrouvais le récit, lui venait à moi. Ça c'était extraordinaire. Ça, c'est quelque chose qui m'a vraiment surpris moi-même, quoi. Le récit se perdait pas. Et c'était quelque chose de très étrange, hein, pour moi.
3: Et
1: très fort.
3: Malheureusement, c'était pas la première fois que la maladie trouvait une place dans votre vie pendant l'écriture.
1: Non, vous êtes au courant de ça, vous. Vous savez tout, vous parlez de mon fils, peut-être.
3: Ouais.
1: Ouais, il a eu une leucémie, juste avant que moi je tombe malade, en fait, il a eu une leucémie. Et j'ai écrit le roman d'avant, Histoire de la nuit, pendant sa maladie à lui, ouais, c'est vrai.
3: Même,
1: c'est 2 fois. Ouais.
3: Même quand vous étiez enfant. La maladie, ou en tout cas l'isolement, vous permettait de rêver à écrire.
1: L'écriture est née, pour moi, l'écriture est liée à l'hôpital, c'est vrai, parce que j'ai commencé à écrire à 9 ans. À l'hôpital, suite à une expérience comme ça, un peu longue à l'hôpital, quoi. Ouais, c'est vrai que ça a été quelque chose de, c'est très lié pour moi.
3: Là, on parle de l'histoire, on parle du fait qu'elle est réelle, on parle du. Alors là, il fallait le faire lire, ou en tout cas, ce livre-là, elle s'est retrouvée dans les mains, ben pas de votre père, parce que comme vous avez dit, il s'est suicidé quand vous étiez jeune, mais il s'est retrouvé entre les mains de votre mère, qui ne portait pas du tout Marguerite dans son cœur, comme les autres membres de la famille, il y avait une honte autour d'elle. Est-ce que vous étiez nerveux de voir comment ce récit serait reçu et s'il y aurait de la place pour eux faire une autre place pour Marguerite maintenant que celle qu'elle avait occupée dans leur mémoire?
1: Ma mère a Alzheimer, elle est trop âgée, ça c'est pour elle c'était réglé, mais pour ma génération à moi, pour mes frères et sœurs, c'était curieux, je pense, pour eux comme expérience, parce que à la fois de tout reconnaître et de rien reconnaître en même temps. C'est-à-dire la place de la fiction, la place de... Puis c'est un regard d'enfant aussi sur cette période, parce que, par exemple, la maison, comme je la décris, En fait, je suis repassé devant cette maison. Et en fait, elle est beaucoup plus petite que j'imagine. Ouais.
3: Vous êtes passé devant avant l'écriture. Et en 1900, parce que cette maison-là, elle a existé. Ça commence comme ça, d'ailleurs, la maison vide. Votre père vous a amené en 76, c'est ça?
1: Ouais, alors ça, par exemple, c'est totalement de la fiction.
3: C'est vrai? Voilà.
1: Ouais, ça, c'est totalement faux.
3: Je suis pas sûre que tous les journalistes ont bien compris, parce qu'en faisant une revue
1: de
3: presse. Ouais, c'est ça, hein.
1: Non. Mais non, mais parce que, en même temps, c'est très compliqué, parce que vous savez, c'est un livre qui, alors ça a très bien marché de ce point de vue-là, d'ailleurs. C'est un livre qui travaille aussi sur la frustration et sur les attentes. Et par exemple ce que je raconte là, par exemple, je dis je, mais c'est très étrange comment le pacte littéraire fait qu'on pense tout de suite que c'est l'auteur forcément qui dit je, alors qu'en réalité pour moi c'est un narrateur qui est en partie moi, mais peut-être pas complètement pas complètement. Et d'ailleurs, ça se passe dans un village, La Bassée, qui n'existe pas là où je le situe.
3: Qui est d'ailleurs là depuis le début de votre œuvre.
1: Exactement.
3: Ce lieu imaginaire. Ok, donc
1: Mais c'est vrai que, par exemple, cette histoire de mon père ouvrant cette maison, etc., je l'ai tellement rêvé, ça.
3: Ah oui.
1: Donc pour moi, c'est quelque chose qui. Parce que le lieu de départ du livre, c'est lié à ce. Comment, dans l'imaginaire, moi, j'ai pu reconstruire cette histoire depuis mon enfance, en fait.
3: Mais attendez.
1: Et donc, il y a des choses qui ne sont pas arrivées, mais que j'ai imaginées plein de fois.
3: OK, mais l'armoire, elle existe?
1: Ah oui, l'armoire.
3: OK, d'accord. Parce qu'on est très investi dans l'armoire, là. Si elle n'existe pas, on se sentirait floué. OK, en terminant.
1: Non, mais c'est aussi pour ça que, ça qu'il y a des choses qui sont, pour moi, qui appartiennent aux lecteurs. C'est pour ça que peu importe.
3: D'accord. En terminant, Laura Mauvignier, ce fil du destin tragique qui relie Jeanne-Marie à sa fille Marie-Ernestine, et puis de Marie-Ernestine à sa fille Marguerite, votre grand-mère, puis à votre père et enfin à vous. Est-ce qu'il y avait quelque chose de vouloir briser ce cycle de destin tragique, ou au contraire, il y avait quelque chose de vouloir tenir à ce fil-là qui vous relie?
1: Disons que moi, depuis que je suis enfant, j'ai l'impression que je suis issu d'une espèce de famille qui n'a pas d'histoire, en fait, mais qui s'est interdit d'avoir une histoire. Et quand je parlais avec mes camarades, quand j'étais étudiant, ils avaient tous, j'entendais parler de leurs parents, de leurs grands-parents, qui étaient fils d'immigrés italiens, qui avaient fui le fascisme, des choses comme ça. Et moi, je me dis y a rien, quoi. Et puis en fait, je crois que finalement, c'est une sorte de tentative de me dire que cette histoire de Mr. Nobody, en fait, c'est celle de tout le monde, en fait. Et qu'au contraire, il y avait un besoin de dire non, il y a des gens derrière, il y a une histoire derrière, quoi.
3: Alors, bon anniversaire de Goncourt. Ça va faire un an bientôt. En novembre, là, mais c'était donc par le plus grand des hasards, et c'est parfois la magie de la radio. Aujourd'hui sort donc la première grande liste de sélection au Goncourt que vous avez vécu il y a un an. Et de fil en aiguille, au fur et à mesure que cette liste est raccourcie, vous vous êtes retrouvé donc au début du mois de novembre l'an dernier à remporter ce prix Goncourt pour La Maison Vide, donc qui est toujours disponible en librairie, bien sûr. C'est aux éditions Minuit. Ça sort en même temps que quelque chose d'absent qui me tourmente, des entretiens donc de Laurent, de vous avec Pascaline David. C'est intéressant parce qu'on y découvre toutes sortes de fils de votre écriture et de vos récits, pas seulement celui-ci. Puis le film Histoire de la nuit, donc basé sur votre livre précédent sorti en 2020, sort le 16 septembre en France après avoir été présenté à Cannes. Puis on attend toujours une date de sortie canadienne.
1: D'accord.
3: Merci infiniment, Laurent Mauvignier, d'avoir passé cette demi-heure.
1: Merci pour votre invitation. Avec grand plaisir. Merci beaucoup.
3: Merci. Au revoir.
1: Au revoir.
3: Et comme Télésine Aurélien se retrouve sur cette courte liste qu'on a appris il y a une heure, on vous invite à l'écouter en rattrapage. Cette entrevue que j'avais faite avec Télésine Aurélien, c'était le 17 septembre, pour vous aider dans votre recherche.

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0: une autre édition de nos algorithmes humains avec Dumas. Salut Dumas.
1: Salut.
0: Et Eugénie Lépine-Blondeau. Salut Eugénie.
2: Bonjour.
0: Alors ce qu'on fait, c'est qu'on part de deux nouveautés musicales et à partir de ça, vous nous proposez des choses que l'algorithme n'aurait pas pensé, lui, à nous proposer de tels bijoux musicaux.
1: Mais même vous, nous autres, des fois.
2: Même nous autres, des fois, on n'y a pas pensé jusqu'à ce qu'on y pense.
0: Exact. OK. Commençons, Eugénie, avec quelle nouveauté?
2: Cinquième album de Jonathan Person. Jonathan Person, c'est le chanteur et le guitariste de la formation Corridor, donc un groupe rock québécois. L'album s'appelle Répertoire. Et ce qu'il veut dire par là, c'est l'ensemble de ce qu'il joue, qui l'a mené ici, donc son répertoire jusqu'à maintenant, mais aussi de nouvelles chansons qui marquent l'aboutissement de réflexions qu'il a entamées pendant la pandémie. Alors oui, on est encore dans le ressac de la pandémie, mais ça se sent. Moi, honnêtement, si je ne l'avais pas lu, je n'y aurais pas pensé en écoutant nécessairement l'album. Ça m'a pris justement plusieurs écoutes avant d'être en mesure vraiment d'apprécier pleinement son talent et de comprendre son intention avec cet album-là, Jonathan Person. Le côté très planant de l'album fait en sorte qu'on se perd un peu et qu'on on prête moins attention au texte, aux intentions, comme je le disais. Sa voix est comme un instrument fantomatique, avec aucune inflexion de voix, aucune variation dans l'intention, encore une fois. Et pour moi, ça faisait en sorte que j'étais moins dans l'émotion dans les premières écoutes de l'album. Et pourtant, quand on prête vraiment attention au texte, il y a des éléments d'une grande beauté poétique, comme dans la pièce « Fait d'hiver » qu'on va écouter dans un instant, qui est une chanson très triste, malgré le folk un petit peu plus up-tempo. Ça raconte l'histoire d'un musicien qui crevait de faim et dont le travail a été reconnu et célébré juste après sa mort précoce. On écoute « Fait d'hiver ».

0: intéressant, la voix.
1: La voix, oui, c'est ça. Mais quand on l'écoute...
0: Au complet?
1: Quand on l'écoute... Ma première écoute, moi, elle est toujours un peu... pas distraite, mais en faisant autre chose. Quand j'écoute un album, en conduisant, en faisant à manger ou je sais pas trop. Et c'est comme ça que je vais savoir si ma première accroche, elle est bonne ou pas. Et ça m'a pris, comme je vous disais, 2, 3, 4 écoutes de l'album avant de dire, t'as peu, là, il chante vraiment, là, lui, qu'est-ce qu'il dit? Et finalement, je l'ai écouté en lisant les paroles et tout ça. Et

0: Et c'est là où j'ai remarqué vraiment à quel point c'était très beau ce qu'il chantait. Et c'est un thème qui revient vraiment beaucoup, là, son rapport à son métier, à la musique, les promesses d'une carrière dans l'industrie et ses écueils aussi. Ça s'entend dans les pièces Fait d'hiver, mais aussi Rêve américain, Superstar. Ce sont des textes riches qui sont bien prononcés. Il joue sur la longueur des syllabes, des voyelles. Et ça, c'est super intéressant mélodiquement, mais pas assez mis à l'avant à mon goût. Donc, j'ai l'impression qu'on n'atteint pas facilement là, une des richesses de l'album. L'autre, par contre, richesse, c'est vraiment ce que j'ai apprécié dès le début, et c'est la richesse musicale. La basse électrique accrocheuse avec une belle réverbération qui me faisait penser au Hermanos Gutiérrez, entre autres. Beaucoup de textures qui puisent dans le yacht rock, dans le rock planant, ça s'entend, c'est vraiment ce qui s'entend le plus. La pop rêveuse aussi.
1: C'est plus dream pop que yacht rock.
0: C'est dream pop, mais avec moins le côté électro.
1: Okay.
0: Moi, la dream pop que j'écoute beaucoup, c'est un petit côté plus électro. Okay. Pensez à Milk and Bone, par exemple. Okay. On est moins là-dedans, mais on est quand même dans l'onirisme. Là. Il a beaucoup utilisé l'échantillonnage aussi. Ça s'entend pas lui-même à les références. Lui est le seul à avoir les références.
1: Ah, okay.
0: Mais il a dit qu'il a énormément travaillé avec des échantillonnages. C'est moins indie et folk que ses premiers albums. Très planant, comme je disais, mais avec des instruments qui se distinguent ici et là. Et dont on va entendre l'utilisation du saxophone. Et ça, c'est vraiment une volonté de Jonathan Person. Et il a dû un peu négocier avec son réalisateur et proche collaborateur Emmanuel Etier, qui signe aussi les arrangements, qui lui a dit « OK, du saxophone, mais pas question de faire des gros solos. »
1: Parce que ça a été fait aussi là, dans les dernières années beaucoup.
0: Moi, j'adore le sax, mais je comprends. Et ça crée quelque chose de super organique et de très doux à l'oreille, comme dans la pièce « Derrière un sourire ».

0: Je l'ai ajouté.
1: Ah, mais je suis contente. Ouais, j'aime ça. C'est ça l'autre gage. C'est acheter un vinyle ou est-ce que Pénélope aime ça? Ça, c'est les sauts d'approbation. Ce qu'on a entendu, c'est ma passe préférée de l'album. Cette chanson-là, elle est vraiment très belle. Derrière un sourire, elle dure plus de 6 minutes. On a vraiment le temps de s'installer dans ce que veut faire Jonathan Personne, qui est vraiment multitalentueux comme instrumentiste, mais aussi, c'est un touche-à-tout. Là. C'est lui qui a fait la pochette et le tout visuel de l'album aussi. C'est
0: bémol.
1: Très, très beau.
0: Wow. Bémol.
1: Mais c'est que je sais... Ça moi, c'est,
0: avec nous.
1: C'est moins mon... C'est comment je dirais en français? C'est moins mon bague.
0: Mais ta tasse de thé.
1: Ma tasse de thé, merci. Mais je l'ai quand même écouté, je pense, comme 8-9 fois à l'album. Puis le moment préféré, ça a été le dimanche matin. Vraiment aimé ça.
0: Ah ouais, c'est une belle musique du dimanche matin, c'est vrai.
1: Organiser le petit déjeuner, la journée, ça marchait tout à fait.
0: Petit apéro de fin de journée avec les derniers rayons de soleil aussi, ça marche. OK, donc si on aime ça, on va où?
1: Alors... Je me suis vraiment amusée. Je me suis dit, il n'y a pas juste Dumas qui fait parler de musique brésilienne. Alors, je suis allée vraiment juste pour le plaisir, puiser dans chez un artiste que je connais pas, un groupe en fait qui s'appelle Bougarins et que j'ai découvert en faisant ces recherches là. Et on va aller écouter.
0: Si même tout Dumas connaît pas ça.
1: C'est un groupe fort de la scène néo psychédélique brésilienne, formé en 2012 donc au Brésil. Et c'est vraiment les guitares là avec plein de réverbération, leur rythme vraiment hypnotique. Ça me faisait penser à Jonathan Personne et surtout à ce qu'il fait avec Corridor, donc son groupe. Mm-hmm. Alors, on écoute Bougarins et la pièce Benzine.

0: C'est un vrai algorithme humain, là.
1: 100%.
2: Ouais.
1: Oui. T'aimais ça?
2: Je suis vraiment fière de mon coup.
1: La voix est partie, là.
0: J'adore, comme une réaction.
1: T'as dit, une belle découverte. Qu'est-ce que t'as dit?
0: J'ai dit, je m'en vais aller l'acheter en vinyle.
2: Mais ça, une chanson. Écoute ça, trois gars, t'en vas rester.
1: Bougarine, c'est B-O-O-G-A-R-I-N-S.
2: Allons-y maintenant avec la nouveauté, Dumas.
0: Oui, nouveauté. Ça a été compliqué de trouver, mais choisir une nouveauté parce qu'il y avait beaucoup de gros disques qui sortaient cette semaine. Je pense entre autres à Mike D, des Beastie Boys.
2: Mais tu voulais pas en parler?
0: J'ai hésité parce que je l'avais déjà un peu parlé en algorithme. Puis il y avait tellement de bons disques que j'ai choisi. En fait, un album, j'avais lu un article il y a quelques semaines dans un magazine. Et un artiste qui s'appelle Dahi, D-A-H-I, qui disait qu'il avait fait un album qui était une espèce de Radiohead africain.
2: Okay. Puis là, je me suis dit,
0: Radiohead africain, exactement. Mon amour de la musique britannique et de la musique africaine ensemble. Évidemment, avec une description comme celle-là, il fallait que je l'écoute et j'ai eu un vrai coup de cœur. Et pour décrire un peu l'artiste, là, l'idée vient pas de nulle part. Là. Lui, il a 43 ans, fait qu'il a à peu près mon âge. J'ai écouté Radiohead quand il était jeune, etc. Et son père, ivoirien, il faisait écouter de la musique africaine quand il était jeune. Puis il a toujours eu ce rêve-là de mélanger ces deux mondes-là. Et Dahi, il vient pas de nulle part. C'est un grand réalisateur de disques, en fait. Il a travaillé avec Kendrick Lamar. Il a travaillé avec Drake. Il a travaillé avec Vampire Weekend aussi. Et donc, il a passé une grosse partie de sa carrière à construire des sons pour les autres. Mais là, à 43 ans, il sort ce premier album-là. Il a grandi en Californie. Il était fasciné, je l'ai dit, par la musique anglaise et aussi par la musique africaine. Et il s'est longtemps demandé comment réunir les deux et je crois qu'il a réussi avec cet album-là. Est-ce que j'ai piqué votre curiosité?
2: Ben oui,
0: c'est un bon pitch que je vous ai fait. Hein?
2: Oui.
0: Donc, on va écouter un extrait de Running et j'ai choisi spécialement ces secondes-là où on va entrer dans un monde plus, disons, R&B et ensuite, ça va vers le Radiohead que je parle. On écoute ça.

0: Au début,
1: j'étais pas sûre
2: jusqu'à temps
1: que ça parte.
2: C'est une pièce avec Childish Gambino qu'on a dit. Et sur l'album, ça m'a beaucoup fait. Quand on parle du Radiohead et le mélange africain, ça m'a beaucoup fait penser à l'album In Rainbow de Radiohead. Donc, pour les fans de In Rainbow, je pense que vous allez aimer ça. Je pense à la pièce de Radiohead de 15 Step, là, qui est comme une espèce de grande chanson sur ce disque-là. Et lui-même, Daï, a dit que c'était une référence pour lui, cette chanson-là. Puis c'est intéressant parce que Radiohead, à l'époque, disait qu'il avait été influencé par la musique africaine. T'sais, donc, c'est une espèce de boucle,
1: mais
2: je dirais.
1: Moi, je trouvais qu'on entendait le début.
0: Ça faisait penser à OK Computer.
1: Ouais, oui, l'album est Paranoid Android en particulier.
2: Absolument. Puis c'est super intéressant parce que finalement, tu écoutes l'album, la musique, tu sens qu'elle est complexe, mais on le sent jamais que c'est complexe. Ça roule, ça joue, ça groove comme la musique, justement, de l'Afrique de l'Ouest peut le faire. Et malgré son pedigree là, de hip-hop, le disque est vraiment organique. Il y a de la guitare, de la bass, de la batterie, du saxophone, on a entendu, des claviers. Liste d'invités, Kendrick Lamar, Childish Gambino, je l'ai nommé, Vince Staples qui est là aussi, et j'en passe. Puis normalement, avec une liste comme ça, moi j'ai toujours peur quand il y a comme des apparitions, de gros noms comme ça dans les albums. Mais sur ce disque-là de Daï, ce qui est intéressant, c'est que ça prend pas toute la place. Sa personnalité de Daï est totalement présente. Puis en fait, les invités, on les sent, mais tu sais, j'aurais pu pas en parler, en fait, puis ça aurait représenté le disque aussi. L'album s'appelle Black Boy, entre parenthèses, Alternative, qui est un nom que je peux prononcer bien en anglais, parce qu'il se dit aussi en français. Je choisis mes titres comme ça maintenant. Donc, il y a beaucoup de mélanges là-dedans. J'ai un petit bémol, je dirais, là, tu sais, bon, vous le savez, j'aime les vinyles. Je dirais que la face A est très Radiohead africain, puis la deuxième face, on sent que le concept s'essouffle un peu, puis il y en a moins, puis j'ai moins aimé ça, mais boudez pas votre plaisir. Rendez-vous quand même jusqu'à la fin. Il y a une excellente pièce qui s'appelle Drowning, que j'ai beaucoup aimé, que j'ai failli choisir comme extrait, mais j'ai choisi un autre extrait là, pour terminer. Puis je finis là-dessus, mais c'est vraiment intéressant, je trouve. Là, on est dans une période comme ça où que toutes les de mélange des genres, tu sais, comme on l'a dit, là, le côté Radiohead, rock alternatif, le hip-hop, le soul, la musique de l'Afrique de l'Ouest peuvent faire partie de la même conversation. Puis moi, je trouve ça vraiment excitant parce que d'autres artistes, je vais en parler après l'extrait qu'ils font aussi présentement, qui sont excellents. Et on va écouter la pièce How to Pray.

0: OK, alors si on a aimé Dahi, on va aimer les Los Bichos.
1: Oui, absolument. Absolument.
0: J'ai demandé si tu pouvais pas
1: oui.
0: Non.
1: Ben
0: Los
1: oui.
0: Los Bichos. Hier, je me suis pratiqué pour qu'on comprenne là, Los Bichos.
1: Ben oui. Ben, en fait, je suis parti comme ça, c'est l'idée des mélanges, en fait, comme algorithme humain. Je me suis dit, ah, tu sais, il y a ça avec Dahi. J'ai dit, qu'est-ce que je pourrais faire jouer? Et il y a cette pièce qui est un mélange de Los Bichos, qui est un groupe anglais de quatre femmes qui font de la musique instrumentale. Moi, j'avais un gros coup de cœur pour leur album Let the Festivity Begin, que j'ai en vinyle d'ailleurs. Et cet été, ils ont sorti une chanson en collaboration avec Adrian Quesada, qui est guitariste de Black Puma.
0: Je pensais que tu disais genre Lou Adrian Cassidy.
1: Non, Adrian Quesada. Ça serait bon. Puis lui, d'ailleurs, c'est pas loin de ton algorithme là, que tu nous as fait écouter. Là. Il a fait un album instru qui est excellent, que je reparlerai plus tard cette saison. Et finalement, aussi une collaboration avec Cy Kane, qui est un soudano-américain que moi, j'adore. J'avais adoré son premier disque qui s'appelait Mean Love sur DFA Records, qui est l'étiquette associé à LCD Sound System. Bref, ils ont mis tout ça dans le blender. Ils ont sorti une pièce cet été qui s'appelle Hang Up Part 2, qui est pour moi ma pièce de l'été festive. Oh, Je me dis, on est le matin, il faut que ça soit quand même. L'été n'est pas fini, on écoute ça. Ça s'appelle Hang Up Part 2, je l'ai dit hier.

0: Et Los Bichos, c'est un jeu de mots. On aura compris la partie bitch, mais Los Bichos, c'est des bestioles.
1: Ah,
0: en espagnol, des petites créatures, des petits insectes. Elles ont de l'humour, ces filles.
1: Ben oui, absolument. Puis cette collaboration-là, ça leur a donné l'idée du prochain disque avec des collaborateurs qui va sortir cet automne, donc j'aurai peut-être l'occasion de vous en reparler.
0: D'accord. Eugénie, on va où?
2: J'avais comme pas le choix. Ouais. Du moment où on partait de Jonathan Person, qui est, comme je vous le disais, le chanteur et le guitariste du groupe Corridor, qui est un groupe rock, il s'en fait beaucoup là, du rock progressif un peu psychédélique ici au Québec, et il s'en fait très bien. Donc, je voulais vous parler de Population 2. Trio donc, de rock un peu psychédélique qui revient d'une tournée sur la côte ouest canadienne et américaine avec Angine de Poitrine. Ils ont fait leur première partie parce qu'il y a quand même des affinités. C'était inévitable pour moi de vous présenter ou de vous parler de ce groupe-là. Pour le côté un petit peu plus brut, justement, psychédélique. Alors que Jonathan Person, comme je vous disais, il évolue dans le corridor avec ce souci aussi de la méticulosité rythmique. Et Population 2 arrive et pousse un peu ces mêmes guitares très frénétiques-là vers un rock un petit peu plus lourd, hypnotique, qui peut se compléter. Donc, si vous avez aimé, si vous aimez l'univers de corridor de Jonathan Person, faut tendre l'oreille à Population 2. On écoute la pièce Mariano, jamais je ne t'oublierai.

0: Wow.
1: Là, le lien, c'est Poirier.
0: C'est Poirier, ouais. Parce que c'est un peu le roi du mélange des genres. Tu sais, il a fait un peu depuis longtemps. Là, il fait ça, il mélange électronique, les hip-hop, le dancehall, la musique africaine, l'afrobeat, ouais. Etc. Donc, je suis parti au départ. Je me suis dit, je vais mettre une chanson de Poirier. Son dernier disque, il y a plein de collaborations, dont entre autres Jérôme Mignard. Puis là, j'ai comme eu une illumination. Je dis, ah non, Jérôme Mignard, il vient de sortir une chanson en collaboration avec Poirier pour son prochain album à Jérôme Mignard.
1: Il n'y a pas une intelligence artificielle qui peut faire ça. Non,
0: exact. Je vous le dis. Et c'est une pièce qui s'appelle Ikikomori, qui est vraiment, vraiment excellente. Ikikomori, ça veut dire en japonais, ça désigne des personnes qui se retirent presque complètement de la vie sociale.
1: Ah,
0: genre,
1: oui,
0: je me suis
1: invisibles.
0: Reconnu là-dessus comme auteur, compositeur, interprète. Mais non, je fais des blagues.
1: Ben
0: mais
1: oui,
0: la pièce est vraiment
1: ça.
0: Excellente. Là, Jérôme Mignard.
1: Qui est en tournée avec 3000 dates.
0: Exactement. Jérôme Mignard, qui était pour moi une espèce de guide là, quand j'ai découvert son premier album fin des années 90, que j'adore. Et là, cette pièce-là ne déçoit pas. Ça augure vraiment bien pour l'album qui va sortir au mois d'octobre. J'aurai probablement l'occasion d'en reparler. On écoute Ikikomori de Jérôme Mignard avec Poirier.

0: Claudine nous écrit, c'est pas donné à tout le monde cette capacité de décrire la musique. Et je trouve que Dumas et Eugénie le font avec une grande verve et éloquence.
1: Gentil, merci
0: Alors,
1: beaucoup.
0: On est parti de Jonathan Personne avec le nouvel album Répertoire. Il est en concert d'ailleurs à plein de places dans les prochaines semaines. Après ça, on est allé au groupe Bougarins. Puis après ça, Population 2. Ils sont aussi en concert 12 septembre à Hamilton, 19 novembre à Montréal. On est parti de Daï, l'album Black Boy. Ensuite, on est allé avec Los Bichos. C'est finalement fini avec Jérôme Minière et Poirier. La tournée piano-voix Diapo se poursuit, puis admission générale, c'est ce samedi, 14h. Merci beaucoup à vous deux.
1: Merci, Pénélope.
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7: Bonjour, ici Mathieu Bellumeur. Une nouvelle de dernière heure. La Banque du Canada opte finalement pour le statu quo. Elle maintient son taux directeur à 2,25%. C'est la 7e fois d'affilée que la Banque centrale garde son taux inchangé. La dernière baisse d'un quart de point remonte à octobre 2025. Campagne électorale, Christine Fréchette ajoute sa voix à celle du Parti québécois et du Parti conservateur du Québec. La chef caquiste promet aujourd'hui d'améliorer l'efficacité de l'appareil de l'État avec des mesures qui permettraient, selon elle, de faire des économies de plus de 500 millions de dollars sur 5 ans. Elle souhaite notamment abolir près de 3000 postes de fonctionnaires d'ici mars 2029 grâce à des départs à la retraite, en plus de créer une toute nouvelle équipe qui relèverait directement du bureau de la première ministre. Voici Christine Fréchette.
8: On va mettre en place une équipe dédiée à l'efficacité de l'État. Elle va être placée au plus haut niveau. Avec cette équipe-là, on va optimiser les façons de faire des ministères, des organismes et puis des sociétés d'État. On va faire le ménage dans nos règlements, puis dans les formulaires également, puis on va réduire la paperasse, diminuer la bureaucratie, puis accélérer la transformation numérique de l'État.
7: Christine Fréchette compte aussi faire plus de place au privé, ce qui, selon elle, ferait diminuer les dépenses publiques. Ottawa va prolonger le congé de taxes d'accise sur l'essence et le diesel. Le ministre François-Philippe Champagne va en faire l'annonce en début d'après-midi. Comme l'explique Fanny Olivier, la suspension de la taxe va se poursuivre jusqu'au début de l'année prochaine.
9: Le gouvernement Carney prolonge jusqu'au début 2027 le congé de la taxe d'accise sur l'essence et le diesel. Le congé devait être temporaire et se terminer le jour de la fête du travail, mais dès l'annonce, plusieurs analystes avaient conclu que ce serait très difficile politiquement pour le gouvernement de ramener cette taxe d'accise. Et comme de fait, le prix de l'essence est toujours élevé. Dans certaines régions du Québec, il frôle actuellement le 2 $ le litre. Par ailleurs, la situation n'est toujours pas réglée dans le détroit d'Ormuz, où transige 20% du pétrole mondial. Et enfin, il y a beaucoup d'incertitudes qui entourent la guerre commerciale entre le Canada et les États-Unis. Avec l'arrivée des contre-tarifs canadiens le 8 septembre, on s'attend à ce qu'elles s'enveniment. François-Philippe Champagne était en point de presse hier. Vous allez l'entendre, il semblait déjà ouvert à une prolongation.
10: On sait que ce qui préoccupe les gens, c'est la fin de la semaine, la fin du mois. Les gens sont très préoccupés avec les enjeux du coût de la vie, donc le coût de l'essence, le coût de l'épicerie, le coût du logement. Évidemment, la mesure qu'on a fait, on a vu que ça avait un impact positif pour les consommateurs à travers le pays.
9: La décision survient alors que le Programme pour l'environnement des Nations unies publie aujourd'hui même un rapport qui signale que le monde doit changer rapidement de cap alors qu'il s'éloigne de plus en plus de la limite du réchauffement climatique. Le rapport signale que les pays doivent accélérer leurs actions climatiques, pas les ralentir, comme ce qu'on constate actuellement au Canada. Ici Fanny Olivier, Radio-Canada, Ottawa.
7: De nouvelles poursuites judiciaires sont déposées contre OpenAI à la suite de la tuerie de Tumbler Ridge en Colombie-Britannique en février. Rappelons que la tireuse de 18 ans avait tué 8 personnes, dont 6 enfants, avant de s'enlever la vie dans cette petite municipalité. Des avocats ont déposé les 14 poursuites devant un tribunal en Californie au nom d'élèves, d'enseignants et du directeur de l'école. Compte rendu de Julie Landry.
1: Les familles des victimes ont déjà déposé cette poursuite contre OpenAI en avril dernier et elles reprochaient à l'entreprise de ne pas avoir alerté les autorités au sujet de messages faisant référence à de la violence et échangés par la tireuse avec le robot conversationnel ChatGPT. Selon les avocats, les 30 nouvelles poursuites ajoutent de nouvelles preuves concernant les actions d'OpenAI. Elles fournissent également des détails plus précis sur ce que les témoins de la fusillade ont subi ce jour-là et par la suite. On peut y lire, par exemple, qu'une enseignante enfermée avec ses élèves, a texté un dernier adieu à son mari, certaine qu'elle allait mourir. Son traumatisme est grave, durable et la hantera jusqu'à la fin de ses jours, selon ses avocats. Ils ajoutent que la terreur qu'elle a éprouvée ce jour-là était prévisible et découle directement de la mise sur le marché par OpenAI d'un produit qu'elle savait utiliser pour planifier des actes de violence de masse. Ou encore, il y a l'exemple de cet élève de 16 ans enfermé dans un placard pendant la fusillade qui a dû enjamber le corps d'une élève décédée pour en sortir. Une horreur qui la hantera lui aussi jusqu'à la fin de ses jours, selon la poursuite. Et selon les avocats, OpenAI ne peut pas prétendre qu'elle manquait d'expertise pour évaluer la menace que représentait la tireuse de Tumblr Ridge, parce qu'elle a une équipe de renseignement et d'enquête justement formée pour déceler ce genre de menace. Les poursuites réclament jusqu'à 1 milliard de dollars de dommages-intérêts. Ici Julie Landry, Radio-Canada, Vancouver.
7: Le chanteur français Patrick Bruel annule sa tournée qui devait commencer en octobre alors qu'il est inculpé dans 4 dossiers de violences sexuelles. Plusieurs élus réclamaient depuis des semaines l'annulation de ses 35 concerts. Le chanteur de 67 ans conteste l'ensemble des faits qui lui sont reprochés. Des dizaines de femmes l'accusent d'agression sexuelle et plusieurs autres plaintes le visent et font toujours l'objet d'une enquête. Les détails de la météo maintenant avec Véronique Mirand.
11: On commence la journée avec un peu de soleil. Les nuages progresseront. Les averses et les orages sont prévus en fin d'après-midi, début de soirée. Au moment du passage du front, ça deviendra plus venteux aussi. Sud-est, 20-40 km à l'heure. Maximum prévu 22-24 degrés, mais l'air sera assez humide. Indice humidex 30. Alors, les averses peuvent être fortes par moment. 18 la nuit prochaine à Montréal. Demain, derrière le front, généralement nuageux, quelques éclaircies. Ce sera encore un peu instable. On maintiendra 30% de possibilité d'une averse et on aura sensiblement les mêmes température.
7: Voilà, c'était les informations. De retour à Pénélope.

0: Deuxième portion d'émission, Pénélope McQuaid et toute l'équipe avec vous ce matin. Merci d'être resté ou de vous joindre à nous. Si vous venez juste de s'intoniser, sachez que ce matin, on a fait une entrevue avec Laurent Mauvignier, donc prix Goncourt l'an dernier pour La Maison vide. C'était hyper intéressant. Si vous avez lu le livre... 630 000 copies quand même vendues, près de 12 000 vendues au Québec. Si vous avez lu le livre et vous posez mille et une questions sur sa capacité à faire des phrases de 3 pages et sur cette histoire-là à partir de personnes qui ont vécu, mais autour duquel il a à peu près tout brodé, je pense que votre curiosité va être assouvie. Donc, Laurent Mauvignier, c'est en première heure. Ça va se rattraper sur l'application audio assez rapidement après l'émission. Ce qui va rester donc à la fin de cette émission-ci, ce sera notre segment des actualités scientifiques avec Joël Leblanc. Et une nouvelle se joint à nous, elle s'ajoute à Marianne, c'est Geneviève Larochelle-Guy. Elle va notamment, Geneviève va nous parler d'un vaccin contre la maladie de Lyme qui serait dans les cartons. Elle va nous raconter tout ça dans une heure. Nous avons ramené cette saison un concept qui fonctionne assez bien, qui est un entretien 5 services. Peut-être que vous l'avez écouté parfois en reprise pendant l'été, ces heures-là sont reprises. Et là, on se fait plaisir, puis je pense que par le fait même, on vous fait plaisir parce qu'on reçoit notre chroniqueuse chérie, testeuse en série, pâtissière de feu, autrice prolifique, qui possède toujours ses papilles d'ex-critique culinaire, Leslie Chesterman. Bonjour.
1: Bonjour, Pénélope.
0: Qu'est-ce que c'est un bonheur de te recevoir pendant une heure?
1: Mais comme je disais tout à l'heure, normalement, je parle de recettes de brownies ou je parle de peut-être restaurants ou tendances. Et là, de parler de nous-mêmes, c'est pas toujours évident. Bon, on va voir.
0: T'arrives les mains vides en plus, ce qui est rare.
1: Oui,
0: mais
1: c'est
0: ça
1: vrai.
0: Veut dire que t'arrives aussi avec l'esprit complètement ailleurs. Puis cet entretien 5 services sert à vraiment retracer le parcours d'une personnalité marquante du monde culinaire, gastronomique. On va en apprendre sur ton parcours, notamment ton passé de ballerine. On l'a souvent évoqué, mais en tout cas, moi, je suis jamais rentrée en détail dans ça. Toi, c'est vraiment ça que tu voulais faire.
1: Oui, puis ça reste vraiment une obsession. Moi, je passe mon temps, si on regarde les recherches sur Instagram, moi, il y a énormément de gâteaux et de pavlova, et l'autre pavlova, qui est Anna Pavlova, et de danseuses, on voit tellement de ballets sur Instagram, et ça reste une obsession que j'ai commencé très, très jeune.
0: Moi, à quel âge?
1: Je pense que les cours de ballet dans les années 70, on allait tous dans des sous-sols d'église et dans nos petits tutus. Je pense que j'avais 3-4 ans. Mais je passais tous mes soirs en train de danser toute seule dans le sous-sol chez moi. Je mettais du Tchaïkovski. Je pense que mes parents se posaient des questions. Mais c'était aussi, c'est non seulement la danse classique que j'adore, mais la musique classique. Et moi, je suis quelqu'un qui avait autant Depeche Mode dans ma voiture que Stravinsky, que Tchaïkovski, que Mozart, parce que c'était la danse classique aussi, c'est l'amour de la musique classique.
0: Mm-hmm. Ouais. Est-ce que je comprends que tu as intégré les grands ballets canadiens?
1: Oui, alors j'ai fait mon entraînement à l'école des grands ballets canadiens. J'ai arrêté à 18 ans. Et c'est drôle parce que la dernière chose que j'ai fait au Grand Ballet, j'étais assez blessée quand j'ai arrêté. Mmh. J'avais une cheville qui était un peu maganée, mais la dernière chose que j'ai fait, c'était une fête de Noël et on faisait un échange de cadeaux. Et le nom que j'ai reçu, c'était fou, c'était Madame Chériaev, qui était la directrice de les Grands Ballets canadiens.
0: Donc, fallait que tu lui achètes un cadeau. Que tu lui offres un cadeau.
1: Alors, j'étais obligée de l'offrir un cadeau. J'ai dit, qu'est-ce que je vais donner à cette madame? Qui était une femme extraordinaire. Je veux dire, premièrement, elle faisait 6 pieds. Moi, je l'ai eue dans des cours de pantomime quand j'avais 11 ans. Et alors, j'ai dit, c'est quelqu'un qui a déjà tout. Qu'est-ce qu'on achète? Alors, j'ai rentré chez moi et j'ai fait 12 de mini-boîtes de biscuits de Noël. Je l'ai présenté un gros sachet avec tous ces mini-boîtes. Elle était épatée et c'était au moment-là que je rentrais à l'ITHQ pour faire des cours de cuisine. C'est la dernière chose que j'ai fait en ballet, c'est faire de la cuisine.
0: Est-ce que ça a été, parce que je crois comprendre, Leslie, que t'as arrêté à cause d'une blessure, que c'était pas possible de continuer ou il y avait d'autres raisons?
1: C'est drôle parce que il y a un genre de citation qui a traîné toute ma vie depuis que je l'ai entendue et ça vient de Julia Child. Et la citation en anglais, c'est « If you can see it, si tu peux le voir, mm-hmm. you can be it, tu peux l'être. » Et dans le sens que, autant j'adorais la danse, j'aimais beaucoup le ballet, j'aimais beaucoup le côté physique de la danse aussi, je me voyais pas la ballerine avec le tutu, la couronne sur la tête, devant des gens en place des arts. J'aimais beaucoup être en mm-hmm, classe, okay. mais d'être sur la scène, ça, c'est différent. Alors, autant que je faisais beaucoup de ballet, honnêtement, je me voyais pas dans ce métier. Et je crois qu'il faut se voir dans ce métier pour se sentir à l'aise dans ce métier.
0: Donc, tu te voyais dans le monde culinaire déjà ou tu savais pas où tu te voyais?
1: Je savais pas, mais je savais que c'était obsession numéro 2. Okay. Alors, obsession numéro 1, c'était le ballet. Obsession numéro 2, c'était la cuisine.
0: OK. Et c'est ce parcours-là qu'on va refaire ensemble, Leslie, dans cet entretien 5 services. Ça commence toujours par un amuse-bouche. Mm. Un ou deux ou trois. C'est pour ça que tu as un bol.
1: Oui.
0: Donc, vas-y, pige une question, lis-la.
1: OK, parfait.
0: Il y a des papiers sur lesquels c'est un, deux, trois. Là. C'est comme des variations sur le même thème.
1: La chose la plus bizarre que tu as mangée. Alors, il y en a plusieurs. Vraiment, la chose la plus bizarre que j'ai mangée, c'était un repas durant Montréal en lumière. Et c'était un castor, un bébé castor qui était confit dans la graisse d'oie. Et je peux dire, j'ai pas du tout aimé ce plat.
0: Est-ce que tu te rappelles du chef?
1: C'était Derek Damon qui a fait ce plat pour un repas de nose to tail, comme on dit, du nez à la queue, qui était vraiment des abats, toutes sortes de choses bizarres. Il y avait des poumons, il y avait des toutes sortes de choses. Et vraiment ça, quand je l'ai mangé, j'ai dit, coudonc, est-ce qu'on a besoin de manger ce pauvre bébé castor? Et dans ces années-là, on prenait des photos.
0: C'était les années-là, tu te dis en quelle année?
1: Ah, ça fait... Ben, pour dire que j'avais pas un iPhone, j'avais un
0: Flip.
1: Un Palm Pilot ou un Blackberry. Okay, alors, okay, la okay, photo okay. que j'avais de ce pauvre castor, je le montrais à tout le monde après pour des années. Mais c'était très okay. flou et le goût était très flou. Et des fois, j'ai pas envie. Moi, j'adore les animaux. Je sais, Penelope aussi, t'adores les animaux. Puis de manger des choses comme ça parfois. Et je voyais tout le castor aussi. Hein. C'était pas un morceau de viande dans une assiette. Okay, okay, on voyait vraiment le castor, la queue et tout.
0: Et puis il y a eu cette tendance-là. Tu sais, bon. Évidemment, il y a Jeanne Benoît avec son écureuil, là. Mais tu sais, Martin Picard a ramené écureuil, bon, ours, on en mange. Mais tu sais, il a amené tout ça. Est-ce qu'on pourrait encore être là aujourd'hui? Parce qu'il y a une grosse mode de vouloir un peu être...
1: Oui, il y a une grosse mode de vouloir avoir des viandes de chasse aussi et de choquer. Moi, je trouve que déjà, il y a beaucoup de travail à faire encore avec d'autres ingrédients, même les légumes qu'on voit pas toujours assez souvent dans les restaurants. Mais de finir de manger l'ours et le castor, c'est pas une priorité pour moi. Je comprends pourquoi les chefs veulent le faire, mais aussi de choquer. C'était aussi avec Anthony Bourdain à son émission. Il mangeait du serpent, l'iguane et tout ça. Et même moi, au Mexique, quand il me donne des sauterelles, j'hésite. Des fois, je les mange, je veux pas quand même insulter les gens. Mais non.
0: Un autre amuse-bouche.
1: Oh.
0: S'il te plaît.
1: Alors, je suis invitée à souper chez des amis. J'apporte quoi? Le dessert. Toujours. Même s'il veut pas que j'amène le dessert, j'amène le dessert. Je reçois des amis, j'aimerais ceci en cadeau d'hôtesse, l'huile d'olive.
0: Ah oui?
1: Oui, une bouteille d'huile d'olive de bonne qualité, italienne, de Chianti, de préférence, Toscane. Et l'huile d'olive, parce que j'utilise énormément d'huile d'olive et c'est sans arrêt chez moi. Alors, une bouteille d'huile d'olive serait parfaite.
0: Tu vois, moi, j'aurais cru que c'était pas assez original, mais...
1: C'est utile.
0: Ouais, c'est ça que j'allais dire. L'utilité, ça fait un beau cadeau. OK. Oui. Allons-y. Donc, ça, c'était le premier service. On plonge, puis on va revenir, OK? Parce que les amuse-bouches deviennent des trous normands, Leslie, plus tard pendant l'entrevue.
1: Parfait, je comprends.
0: Si t'as besoin de digérer avant de répondre à une question.
1: Je comprends bien.
0: Deuxième service, c'est l'entrée. Donc, on est dans l'enfance, on est dans les premiers pas, rapport à la nourriture. Le plus vieux souvenir que t'as d'un aliment, d'une odeur, d'une texture, de quelque chose relié à la nourriture.
1: C'est le pain de ma grand-mère et le pain de mon arrière-grand-mère, le pain fait maison, qui pour moi était quelque chose de complètement différent que le pain qu'on achetait je veux dire quand même, il faut dire que j'étais née en 67. Alors, moi, je pense vraiment des années 70. Là, je me souviens pas trop des années 60. Seulement que j'ai manqué Expo, que tout le monde me dit toute ma vie, ah, c'est dommage, t'as manqué Expo, là, c'était extraordinaire. c'était vraiment le pain de ma grand-mère.
0: Qui était différent du pain que tu retrouvais n'importe où.
1: Oui, parce que c'était plutôt une brioche. C'était plutôt des brioches et souvent, comme ma grand-mère était ukrainienne et polonaise, c'était fait pour des fêtes. Alors, il y avait, et le pain qui était formé en forme d'oiseau ou en forme de babka ou en forme de, c'était plutôt un pain sucré qu'un pain comme ma grand-mère faisait pas de baguettes, qui étaient dans ces années-là des baguettes cousins, que ça c'était la baguette, la première baguette que j'ai jamais vue, et c'était vraiment ce pain sucré de ma grand-mère.
0: Mais il n'y avait pas une ferme de blé?
1: Mais mes grands-parents étaient fermiers de blé.
0: C'est ça.
1: Et comme ils étaient ukrainiennes, ma deuxième génération de Canadiens, mon arrière-grand-mère est venue au Canada à l'âge de 15 ans, mariée avec mon grand-père. Elle était polonaise. Mon arrière-grand-père était ukrainien. Mais ça, on parle de deux pays, mais quand même avec des villages qui étaient plus ou moins, c'était difficile de dire lequel était polonais, okay. Lequel était ukrainien dans ces années-là. Et c'est vraiment des pionniers qui ont eu des terrains du gouvernement canadien, des terrains horribles, qu'ils ont transformés tranquillement pour faire les fermes de blé.
0: Et ça, c'était au Manitoba?
1: Ça, au début, Saskatchewan, puis ensuite, mes grands-parents ont déménagé à Manitoba. Et je veux dire, ma grand-mère, c'était quelqu'un avec mon grand-père. Ils ont bâti une maison où ils vivaient, l'hiver à Manitoba. Tous les aliments qu'ils avaient chez eux venaient directement du jardin arrière. Oui, ils étaient fermiers de blé, mais c'était vraiment une culture des gens qui... Je veux dire, les conserves chez ma grand-mère dans le sous-sol, il n'y avait que des conserves. Et il n'y avait que le pain fait maison. Et un souvenir que j'ai très jeune, c'est d'aller dormir dans le lit de mon arrière-grand-mère. Et dans le lit, il y avait un bol de pain qui était en train de lever, de pâte à pain, qu'elle mettait en dessous de la couverture du lit qu'elle a fait elle-même.
0: Oh, wow.
1: Oui.
0: Oh, wow.
1: Oui. Oui.
0: OK, donc ça veut dire quoi, là? Ton père, anglais-irlandais.
1: Oui.
0: Ta mère, donc polonaise-ukrainienne.
1: Oui.
0: Winnipegoise. Ça ressemble à quoi culinairement, toutes ces influences-là?
1: Mais mon père, comme il était anglais et irlandais, il faut dire la gastronomie anglaise et irlandaise. Aujourd'hui, il y a beaucoup de choses qui se passent là-bas, mais dans les années de mon père, c'était carrément, je peux dire, horrible parce que j'ai visité ma grand-mère en Angleterre et je pense que j'ai pas mangé pour deux semaines, vraiment. Et alors, du côté de mon père, gastronomie zéro, mais plus tard, ça va changer parce que plus tard, j'ai visité beaucoup l'Angleterre et j'ai vu beaucoup de belles choses. Mais du côté culinaire, c'était la famille de ma mère qui faisait tout maison. Je veux dire, si on dit tout maison, c'était tout maison. Et c'est drôle parce que les gens me parlent toujours de Martha Stewart. Mmh. Et je dis, je suis jamais étonnée par Martha Stewart parce qu'elle vient d'une famille polonaise où tout était fait maison, où tout le monde avait leur jardin, où tout le monde faisait... Les gâteaux étaient faits maison. On n'achetait pas des mélanges, des choses comme ça. Et alors, la combinaison de ma mère qui avait une culture, je veux dire, culinaire assez riche, et mon père, que c'était vraiment rien. Ce qui était intéressant là-dedans aussi, c'est que ma mère faisait pas du tout de plats ukrainiens.
0: C'est ça.
1: Elle faisait des
0: plats...
1: Peut-être elle était tannée, peut-être elle voulait un peu changer sa vie quand elle est arrivée à Montréal en 1961 avec mon père. Alors les deux se sont rencontrés à Manitoba, à Winnipeg.
0: Les deux étaient profs.
1: Les deux étaient profs.
0: Ton père, prof de français?
1: Mon père, qui était anglais, qui était même à Oxford pour faire le programme d'anglais, il est devenu prof de français avec c'était un échange d'étudiants. Alors, il est venu au Canada, puis le seul poste était prof de français. Il dit, pas de problème, je vais le faire. Mais le français de mon père, là, c'était tellement abstrait que l'idée qu'il était un prof de français, ça, en tout cas, apparemment, il était pas mauvais, là, mais. Et ma mère était le prof d'anglais, alors c'est comme ça qu'ils se sont rencontrés, se sont mariés, et mon père a eu un emploi avec le National Film Board,
0: l'ONF.
1: L'ONF, et ils sont venus à Montréal en 1961. Et comme j'ai dit à plusieurs personnes, c'est que c'était l'explosion de la découverte de la gastronomie montréalaise, parce que ces deux personnes qui ont vraiment pas fréquenté des restaurants. Ma mère à Manitoba, il y en avait presque pas. Mon père en Angleterre, il y avait jamais assez d'argent pour aller au restaurant. Mmh. Et arrivé à Montréal, mes parents allaient constamment au restaurant. Et ensuite, jeune, ils nous amenaient au restaurant aussi.
0: Mais pourquoi je vois, t'as dit ça à l'équipe du balado, on est dans le jus, il y avait du shake and bake, pot craft dinner, mais du hamburger helper. J'adorais les Swanson dinner. J'adorais l'idée du plat congelé à mettre au four. On buvait du Tang.
1: Oui.
0: Et je trouvais ça fabuleux.
1: Ben, oui, parce que si on regarde l'histoire de la gastronomie ou de la cuisine, les années 70, c'était la célébration des produits transformés. Alors, c'était vraiment après-guerre que les gens ont commencé de manger des affaires en poudre et tout ça. Et le Kool-Aid, le Tang, je pouvais le faire moi-même à l'âge de, je sais pas, 8 ans. Et c'est des goûts très forts aussi. Mmh, hein,
0: c'est,
1: alors,
0: c'est très salé.
1: Très salé ou très sucré. Des bonbons qu'on avait dans les années 70, là, aujourd'hui, il n'y a rien comparé à ce qu'on a vu.
0: Sauf si on va dans des magasins de bonbons spécialisés.
1: Oui, ça, c'est
0: là,
1: vrai.
0: On
1: ça,
0: en retrouve, puis quel bonheur.
1: Mais c'était beaucoup moins cher là, dans les années 70 vrai. Aussi. Mais je pense que c'est l'idée de... La première chose que j'ai jamais fait en cuisine, c'était le pudding Jell-O. Le pudding qu'on...
0: C'était alors, du pudding de la marque Jell-O.
1: C'est ça. Et on met le mélange, on met le lait, on mélange ça, puis on a un pudding, puis on dit comme enfant, « Oh, je l'ai fait toute seule, j'avais pas besoin de demander à mes parents. » Alors, ces produits transformés, c'est vraiment la révolution. Et comme j'avais une mère qui travaillait tous les jours de 9 à 7, on rentrait de l'école, et c'était un moment pour nous autres de faire les repas nous-mêmes ou d'essayer de tu sais, au moins le Tang. Le Tang n'a pas duré longtemps. Le Minute Maid plus longtemps, là, mais le Tang pas très longtemps.
0: Le Minute Maid qu'on sortait du congélateur,
1: c'est
0: puis qu'on brassait.
1: Qui n'existe plus.
0: Ah non?
1: Non, apparemment, c'est fini.
0: OK.
1: C'est triste.
0: OK, avant qu'on passe, Leslie, à ton entrée à l'ITHQ, tu as déjà dit en entrevue être plus intéressée quand tu étais très jeune là, par les émissions de cuisine que par Charlie's Angels.
1: Oui, autant que j'aime, tout le monde aimait Charlie's Angels quand même, mais moi, je passais tous mes samedis matins, surtout avec ma mère.
0: Okay.
1: Et comme j'ai dit, ma mère travaillait beaucoup, alors le week-end, c'était notre temps ensemble, de regarder PBS, qui était vraiment la chaîne que tout le monde regardait. Moi, je regardais plutôt les émissions de cuisine en anglais. La première fois, j'ai rencontré Sœur Angèle, je savais pas c'était qui, quand j'étais à l'ITHQ. Tout le monde a sauté sur Sœur Angèle. Moi, j'ai dit, c'est qui la femme à la porte? Parce que moi, je regardais beaucoup Julia Child, Jacques Pépin.
0: Wow.
1: Toute cette série d'émissions qui commençait à 9h et c'était jusqu'à 3h de l'après-midi. Le Frugal Gourmet qui a mal fini, en tout cas.
0: Ah oui,
1: et,
0: comment ça?
1: Il y a eu des problèmes d'accusation. Oui, alors, c'est mal fini, le Frugal Gourmet. Mais c'était une influence fou. Mm. Et aussi, au même temps, ma mère prenait des cours de cuisine avec Paul Martin, le fameux Paul Martin. Et alors,
0: Paul Martin qui n'était pas chef.
1: Paul Martin, apparemment, de ce que j'ai entendu, Paul Martin était le maître d'hôtel. Je suis pas sûre c'était quel restaurant, mais il était plutôt maître d'hôtel que chef. Mais par contre, ma mère, j'avais toujours ses cahiers. Elle faisait des soufflés, elle faisait le riz pilaf que je trouvais c'était la meilleure chose au monde. C'était vraiment des plats français. Alors, on est vraiment loin de la cuisine ukrainienne qu'elle a connue jeune. Et c'était la cuisine française. Et l'intérêt de faire de la cuisine ensemble avec un parent. Et il y avait Gourmet Magazine là-dedans, tous les magazines de culinaires des années 80. Tout ça m'a beaucoup inspirée.
0: C'est là que tu traînais des Gourmet Magazine quand tu étais en études de ballet.
1: Quand j'étais dans mes cours de ballet, j'avais toujours... Et c'est drôle parce que les gens, les danseurs de ballet et les gens qui font du ballet, les profs, on parlait souvent de cuisine. Peut-être c'est parce qu'on mangeait si peu
0: c'est ça.
1: Qu'à la fin, on parlait de cuisine tout le temps, de recettes. Et il y a beaucoup de gens dans le monde du ballet qui cuisinent très, très, très bien.
0: OK, on pige un trou normand.
1: Un trou normand.
0: Ouais.
1: Ah! Ton péché mignon, t'en mangerais 3 fois par jour. Ben, j'ai souvent des barres de chocolat, des Kit Kat, qui sont un peu cachées partout chez moi, parce que sinon, mes enfants vont les manger. Alors, j'ai une petite tendance de 4 heures de l'après-midi de Kit Kat ou de chocolat, barres de chocolat du maman.
0: Okay.
1: Oui, il y a
0: on
1: beaucoup de choses
0: gourmet,
1: que j'aime.
0: Là.
1: Oui, je suis pas dans le salé, je suis plutôt dans le sucré. Oui.
0: OK.
1: Oui.
0: Alors, comment tu te diriges vers l'ITHQ? On est où? dans la société québécoise à ce moment-là? Qu'est-ce qui t'inspire là-dedans?
1: Alors, cette année, c'est exactement 40 ans. Cette semaine, c'est exactement 40 ans que j'ai rentré à l'ITHQ parce que j'ai rentré quand j'avais 19 ans et aujourd'hui, j'ai 59 ans. Et dans ces années-là, je parlais justement avec Stelio Perombolum le jour après qu'on a sorti. On parlait de c'était quoi l'ITHQ dans ces années-là. Il y avait beaucoup de femmes dans mes cours de pâtisserie. On avait 28, il y avait 28 élèves qui ont rentré dans le programme.
0: De pâtisserie.
1: De pâtisserie. Okay. J'avais un super professeur québécois qui s'appelait Monsieur Desmarais, qui était fantastique, très drôle. Et on avait d'autres professeurs. La plupart des professeurs étaient européens, suisses ou français. Mais Monsieur Desmarais était québécois et fantastique comme professeur. Et le moment que j'ai rentré à l'ITHQ, j'adorais cette place.
0: Est-ce que, if you can see it, you can be it, est-ce que tu te voyais ou c'est venu encore plus loin?
1: Peut-être je me voyais un peu comme l'idée de Julia Child et de faire la cuisine. Il ne faut jamais oublier que la cuisine, c'est le moment pour les adultes d'avoir un côté artistique. On peut exploiter un côté artistique. Et j'ai toujours pensé qu'après les cours d'art plastique à l'école, que comme adulte, on n'a pas la chance de s'exprimer de notre côté artistique. Mm-hmm. Ça dépend de notre métier, mais la plupart des gens... Mm-hmm. Alors, il y a beaucoup de gens qui font ça comme passe-temps, mais la cuisine, pour moi, c'était un moment de...
0: Oh, c'est intéressant, j'ai jamais vu ça comme ça.
1: Oui, et c'est très artistique quand même, surtout la pâtisserie. C'est pour ça que j'ai choisi la pâtisserie au lieu... L'idée de faire des beaux gâteaux, puis des tartes et des chocolats, ça m'a... Et j'ai jamais douté. J'avais jamais ce feeling d'imposteur dans ce métier. C'était toujours... J'étais plus... Toujours aujourd'hui, je suis assez obsédée par mon métier. Mais vraiment, je dis à mes enfants, il faut pas suivre nos passions. Parce que, à la fin, il faut quand même avoir un emploi.
0: Tu dis à tes enfants de pas suivre leur passion?
1: Et c'est exactement ça que j'ai fait. Alors ça, c'est la raison que je dis qu'il faut pas suivre les passions. Parce que c'est difficile. Et si on veut, être danseuse de ballet, si on aime les cours de ballet, s'il y a des gens qui m'entendent. Bon. Vous allez avoir une vie comme une sœur. Je veux dire, c'est une vie religieuse de la danse. Vous allez être blessé tout le temps.
0: Affamé
1: tout le temps. Vous allez être critiqué constamment.
0: Par les profs,
1: par le public, par tout le monde, par vous-même. Mm. Hein, on autocritique, c'est pire que d'avoir un prof qui nous dit ça c'est quelque chose que j'ai appris plus tard aussi en cuisine que on est souvent critiqué et j'ai devenu critique et je crois pour les métiers comme les arts comme la musique et la danse c'est bien d'avoir ou des contacts de famille très proches ou des parents qui ont fait ce métier pour savoir
0: mais
1: nous
0: attends,
1: aider
0: si c'était le cas 80% des artistes qu'on admire auraient jamais émergé là.
1: Mais je pense qu'il y a beaucoup d'artistes qui surtout les musiciens et les classiques là, dans les classiques, il y a beaucoup d'acteurs que les parents étaient acteurs aussi. On voit ça souvent que c'est des gens qui vont nous aider de savoir si une bonne école, si les professeurs sont.
0: Mais ils vont être trois fois plus critiqués que les autres, les Nepo Babies.
1: Absolument. Oui. Absolument, mais il y a des avantages. Okay. Il y a beaucoup d'avantages. Comme les chefs aussi, des chefs que leurs parents ont été chefs en Europe. Souvent, ça marche très bien.
0: OK. OK. C'est intéressant. Là, on va en rentrer dans une petite portion de... OK, donc l'ITHQ, pâtisserie, ça marche bien. OK, là, t'es mentor. Parce qu'après ça, t'es allé faire des stages. Après ça, t'as fait de la pâtisserie. T'as travaillé à la pâtisserie de Gascogne pendant des années. Mm-hmm. Avant de devenir critique. Là, c'est Chessman, on va y arriver, critique pour The Gazette. Toutes ces années-là de formation, de rencontres... Tu dis les mentors masculins, j'en ai pas eu. Mm. Ou peut-être un.
1: Il y en a un.
0: Jean-Paul
1: Grapp, qui est toujours un mentor pour moi, qui est toujours quelqu'un qui est pas seulement pour moi, pour énormément d'étudiants qui ont passé à l'ITHQ. Jean-Paul Grapp était notre contact avec la France, notre contact avec la haute cuisine, parce que dans les premiers cours de l'ITHQ, on apprend la cuisine de base.
0: Ouais.
1: Mais si on veut la culture française ou la culture européenne de cuisine, qui était vraiment importante dans ces années-là, ça a beaucoup changé depuis, mais dans ces années-là, c'était important. C'est M. Grappe, la première personne, qui m'a dit « Pourquoi tu ne vas pas travailler ou faire des stages en France? » Puis moi, je n'avais jamais imaginé que la petite fille de Ville-Mont-Royal pourrait partir anglophone, femme anglophone. Il y a beaucoup de choses qui ne marchent pas en cuisine en France pour aller faire des stages en France avec des Français, des vrais Français, des vrais chefs. Et c'est lui qui a dit « Pourquoi pas? Et je vais vous aider. » Et il a aidé Martin Picard, il a aidé Colombe Saint-Pierre, il m'a aidé, il a aidé David McMillan, il a aidé énormément de grands chefs à réaliser ses stages en France et de vraiment comprendre ces techniques qui nous ont beaucoup aidés plus tard dans la vie.
0: Alors lui est arrivé de Dijon, si je comprends bien, pour diriger la restauration du pavillon français pendant la fameuse exposition Expo 67 où t'es jamais allé parce que t'es né cette année-là. Et il est resté ici. Il n'est jamais reparti. Alors ça, puis on l'a vu dans des documentaires, il y a un superbe documentaire où on vous voyait tous autour d'une table, puis vous lui rendiez hommage.
1: 100 ans à table, oui.
0: 100 ans à table, c'était magnifique. Mais pourquoi il n'y en a pas eu plus de mentors hommes?
1: Je dirais que j'aimais beaucoup les regarder travailler. De façon, moi, j'adore voir un chef qui a beaucoup, beaucoup de talent et beaucoup, beaucoup de techniques travailler. J'adore. C'est comme des danseurs de ballet. C'est comme des Baryshnikov de la cuisine. Mais souvent, j'aimais pas le caractère de ces personnes-là. Souvent, c'était des chefs vraiment pas patient, des chefs assez, je veux pas dire stupide, c'est pas stupide, mais vraiment un manque de culture, très rough, et comme les Français disent, ils se foutaient de la gueule de beaucoup de gens autour d'eux. En France, c'est un peu ça, la culture de, en cuisine, c'est très sérieux, c'est assez méchant, et autant qu'on voit des gens qui travaillent très bien, c'est pas des caractères très sympathiques tout le temps.
0: Est-ce que t'en as bavé dans l'entourage de ces hommes-là, dans les différentes cuisines où t'as été?
1: Oui, ben je dirais, j'ai bavé. La première fois, j'étais entourée de jeunes, parce que dans ces années-là, les Français commençaient comme apprentis à 14 ans. Alors des fois, j'étais entourée de... J'avais 22 ans. Il y avait des gars de 15 ans, 14
0: ans.
1: En France,
0: quand t'étais en stage. En France. OK. Ouais, c'est ça. Parce qu'ils font des métiers. C'est vraiment un métier, c'est différent ici.
1: C'est 3 ans d'apprentissage. Je crois qu'ils commencent maintenant à 16 ans, mais dans ces années-là, c'était 14-15. Alors, j'étais souvent la plus vieille en cuisine, qui était bizarre. Et la deuxième fois, j'ai assez bavé. J'avais un chef qui me harcelait. C'était pas très chic ce qu'il faisait des fois. Et il tirait ma veste de cuisine. Il me sentait tous les jours.
0: Hein?
1: Oui, Penelope, c'était fou. C'était un genre d'harcèlement...
0: Psychologique,
1: ben, physique, sexuel, touche, ben oui, physique. Ça, et c'était mon chef. Et c'était un chef qui était adoré par le grand chef de la place. Alors, c'est pas moi qui va aller vous dire... vous avez pas remarqué qu'il y a toujours son nez dans ma veste de cuisine? Mais alors, moi, j'ai devenu très tough, comme on dit en anglais, qu'il faut un peu... trouver une façon. Moi, j'étais pas prêt à courir pour prendre l'avion pour rentrer chez moi. J'étais là pour travailler, faire mon stage. Il fallait que je comprenne comment détourner cet abus. Et souvent, l'abus était plus un vers l'autre.
0: Okay.
1: Et moi, j'étais la fille canadienne, alors c'était très rare que les gens me dérangeaient. Je pense pas qu'ils osaient, dans un sens. Mais la deuxième fois, j'ai vu des choses... j'ai vu l'harcèlement, les chefs contre les chefs. Mm-hmm. Et des fois, c'était physique, très physique même. Méchant, psychologiquement. Mais de l'autre côté, c'est très dans ces cuisines, c'est très, très sérieux. Il y a énormément de
0: pression.
1: Il y a énormément de critiques. Il y a toujours cette idée en France où j'ai travaillé qu'il y avait un inspecteur dans la salle, un critique en salle. Même dans ces... Ça, là, j'étais là en 90. Il parlait de Michelin, de Gomio les jours.
0: Donc, tu vois ce monde-là vraiment pas inspirant. Ces hommes-là autour de toi, vraiment pas inspirants. Un univers vraiment pas inspirant dans lequel tu le dis, Leslie, il faut contourner, il faut trouver une façon de se protéger de tout ça. Donc, pendant qu'on fait tout ça, on n'est pas en train de faire de l'excellence, mais tu vois aussi l'excellence du travail français.
1: Ah. J'ai vu, je me souviens, il y avait un gars qui s'appelait Jean-Marc. J'espère qu'il n'écoute pas, mais j'ai l'impression, je ne sais pas comment ça finit pour pauvre Jean-Marc, mais un gars qui faisait des rubans en sucre, Penelope, il avait 17 ans, des rubans en sucre comme un artiste, mais il était tellement désagréable comme personne, ce pauvre jeune, je veux dire, mais le travail, le travail, le chocolatier qui travaillait, les gars qui faisaient du sucre tiré, le chef qui était moitié fou, mais le travail, j'étais tellement inspirée de l'art pur et dur de ces grands chefs et je les admirais énormément, mais c'était pas des mentors. Non.
0: C'est pendant un de tes stages en France que tu vas rencontrer celui qui va devenir le père de tes deux fils, qui est le chef chocolatier Bertrand Bazin. Vous arrivez ensemble à Montréal. Et à partir de là, tu reviens de ces stages-là. Et qu'est-ce qui se passe pour toi? Où est-ce que tu t'en vas directement chez Gascogne?
1: Moi, je voulais rester en Europe. Okay. Et à la fin de mon temps en France, j'ai eu un accident de voiture. J'étais en voiture avec le boulanger qui s'est endormi au volant parce qu'il se levait tous les jours à 4 heures et c'était 10 heures le soir. Alors, j'ai fini à l'hôpital pour quelques semaines en France. Et je voulais ensuite, après un moment à l'hôpital, qu'est-ce qu'on veut faire? On veut rentrer chez nous. Tu sais, on veut voir nos parents, puis on veut relaxer dans notre lit. Alors,
0: t'avais quel âge?
1: J'avais 23 ans. Okay. Alors, l'idée, c'était de partir en Angleterre pour travailler en Angleterre, mais tout a changé après cet accident. Alors, j'ai rentré à Montréal, j'ai amené mon chum avec moi, puis j'ai retravaillé à la Gascogne. Il faut dire que, je sais pas si les gens se souviennent, mais au début des années 90 à Montréal, si on descendait la rue Crescent, presque tout était loué. Il y avait pas grand chose qui marchait.
0: Pour les gens qui nous écoutent à l'extérieur, rue Crescent, c'est les centre-ville, oui. Milieu des affaires, rue extrêmement active, mais à ce moment-là, on est en crise économique, là.
1: La ville était pas, disons, à son meilleur, mais c'était intéressant aussi, c'était le début du restaurant Citrus,

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3: Mon KitchenAid a un point fou. Mais il faut dire, s'il y a un item en cuisine qu'il faut vraiment avoir, qu'on prend pour acquis, c'est des ciseaux. Parce qu'il y a tellement de sachets à ouvrir aujourd'hui. Alors, j'adore les ciseaux, mais vraiment, c'est mon malaxeur. C'est le malaxeur KitchenAid. Là, on est très tight.
4: Encore un autre.
3: Un autre, OK. Alors, le ou les ingrédients que tu détestes. Alors, il y a deux choses que je déteste. Premièrement, c'est des topinambours. J'adore les topinambours, mais il faut dire que le topinambour, ça cause des problèmes de digestion.
4: Ah, d'accord.
3: Oui. Et alors, j'évite les topinambours.
4: Même si tu les aimes.
3: Je les aime tellement. Oh. Mais je veux dire, si on mange des topinambours, il faut aller dans une autre maison pour le restant de la journée parce que c'est...
4: Les gaz.
3: C'est des gaz. Et j'ai beaucoup de misère avec l'oursin.
4: Ah oui?
3: C'est bizarre. Et la raison que j'aime pas l'oursin... C'est la faute de Mme Françoise Keller, l'ancienne critique que j'ai adorée de la presse. Un jour, j'étais en voyage avec elle et il y avait une tarte d'oursin devant nous. On était vraiment en Provence, quelque part loin de la mer. Puis Françoise s'est retournée et elle a dit, je me demande où ils ont eu ces oursins parce qu'on est très loin de la mer. Elle a dit, moi, je les mange pas. Alors moi, je les mangeais, mais je me sentais mal après. Puis l'oursin était un peu brun. Puis...
4: OK, elle a semé le doute. Puis le psychologique est en relié. Le cerveau est en relié à l'estomac.
3: Exactement. Et depuis, je pense à Françoise, chaque fois je les vois, puis j'ai dit non, merci.
4: Mais l'oursin, là, moi, je me rappelle, mon père m'a amené manger des sushis pour la première fois. J'avais 15 ans. Fait qu'on retourne il y a 40 ans. Et il y avait de l'oursin. La première fois que j'ai mangé ça, arc! C'était comme une révélation du mauvais. Et puis aujourd'hui, là, je pourrais jamais en manger assez. J'adore ça. Mais tu sais, j'ai suivi un peu le Québec aussi, puis il y a plein de gens qui aiment encore pas ça, mais on en a des frais. Quand Colombe-Saint-Pierre en prépare, maintenant, tu sais, puis maintenant, on peut les ouvrir, puis les manger, puis aller dans une poissonnerie, puis c'est délicieux, mais c'est un goût pas évident. OK. Comment, Leslie Chesterman, tu deviens en 98, si j'ai de la bonne date, à 31 ans, critique culinaire à The Gazette?
3: Alors, j'étais prof de cuisine, entre être chef. J'ai passé 3 ans comme prof de cuisine à l'école PIDIS, qui est comme une école anglophone de l'ITHQ. Alors, j'étais prof que j'ai beaucoup aimé. Et ensuite, j'ai vu beaucoup de ses élèves plus tard qui sont devenus chefs. Et j'étais très difficile avec eux. Alors, je pense qu'ils ont beaucoup aimé ça. Beaucoup de gars forts italiens. Je disais, ta pizza est pas bonne. mais ensuite, je lisais la Gazette et j'ai vu un article qui était plein de fautes. Alors, moi, j'ai parlé à un des femmes...
4: Un article à propos du chocolat, qui était rempli d'erreurs.
3: Rempli d'erreurs. Mm-hmm. Alors, je parlais avec une femme qui écrivait pour la Gazette. J'ai dit, c'est ridicule, c'est plein de fautes. Elle a dit, si tu penses que tu peux faire mieux, pourquoi tu ne pitches pas une histoire de demande si tu pourrais écrire une histoire? Alors, j'ai...
4: Mais tu lis la Gazette, tu vois... Est-ce que tu avais des contacts? Est-ce que tu avais déjà travaillé pour eux? Est-ce que...
3: Non, mais eux autres, ils m'ont contacté plusieurs fois pour des histoires. Alors, s'ils ont
4: comme
3: fait
4: source.
3: Une histoire, c'est comme source, exactement.
4: Okay.
3: Alors, mais dans ces années-là, et on remarque pas, mais dans ces années-là, c'était les journalistes qui écrivaient sur la gastronomie. Alors, il y avait une femme qui s'appelait Julian Armstrong, qui était l'éditrice de gastronomie, et il y avait d'autres femmes à ce moment-là qui écrivaient. C'était beaucoup les femmes dans les journaux, comme Françoise Keller m'a dit que c'est pas elle qui voulait écrire sur la gastronomie, c'est les gens de la presse qui ont dit « t'es une femme, t'es française, tu vas écrire sur la gastronomie ».
4: Je pense que Josée Blanchette dirait la même chose.
3: Ah oui, que... Alors...
4: Je pense.
3: Alors, j'ai commencé... à écrire, mais dans ces années-là, avec les journalistes, les gens qui écrivaient, ils vont dire, quand Leslie Chesterman va faire un gâteau de noces, elle va, etc. Alors, tout d'un coup, on écrit en première personne. Alors, c'était des gens qui ont travaillé dans des cuisines, qui ont commencé à faire des articles. Alors, c'était quand moi, je fais un gâteau.
4: Ah, okay.
3: Alors, vous voyez, tout a changé de troisième personne. Et tout d'un coup, on avait des gens qui écrivaient en première personne.
4: OK. Mais donc, comment... OK. Donc, ces journalistes-là, on savait pas s'il y avait les papilles développées, on savait pas s'ils comprenaient l'amertume, la texture, les odeurs, les techniques, s'ils étaient capables de voir tout ça.
3: Non, mais ils traitaient ça comme des journalistes, comme Julian Armstrong à la Gazette. Ce qu'elle faisait avant d'être l'éditeur de gastronomie, elle était l'éditeur de la famille royale. Alors, vous voyez ce que je veux dire? Alors, elle a changé complètement de créneau pour...

0: écrire sur la gastronomie. Et c'est juste un éditeur qui a dit, j'ai rencontré une femme qui écrivait pour le Calgary Herald. Puis un jour, l'éditeur a dit, ben, tu vas être le chroniqueur de vin.
1: Ah oui!
0: Et elle a dit, je connais rien du vin. Il a dit, tu vas apprendre.
1: Mais ça a tellement évolué.
0: Oui.
1: Pour le vin, en tout cas, plus ça a évolué. Oui. On retrouve plus de critiques vraiment dans les journaux gastronomiques.
0: Ah non.
1: Ou de resto.
0: Non.
1: Un peu, c'est pas vrai. Dans la presse, il y en
0: a.
1: Oui,
0: oui.
1: Mais c'est pas ce que c'était avant. Non. Pourquoi on te qualifiait de redoutable, Leslie?
0: Redoutable.
1: Tu as fait ça pendant 20 ans.
0: Oui, j'ai fait exactement 20 ans. Redoutable veut dire.
1: Qu'on craint. Ou en tout cas, oui, qu'on craint.
0: Ben, je pense que quand j'ai rentré dans ce métier, j'avais déjà fait, j'étais déjà chef, j'avais déjà été de l'autre côté de la porte en cuisine. Je savais c'était quoi le travail en cuisine et je l'ai toujours approché comme ça. Et c'était important d'approcher la critique, d'être constructive et pas de détruire le restaurant. C'était toujours professionnel, c'était jamais personnel, ces critiques de restaurant. Et comme j'ai dit, j'étais un obsédé de technique ou j'étais un obsédé de travail. Moi, je voyais dans l'assiette cette technique, ce travail ou le manque de sérieux. Et comme j'ai travaillé, je pense que c'est vraiment ces années en France que c'était tellement sérieux que je voyais ici au Québec des fois où c'était très sérieux et des belles choses qui se développaient où... Un genre de paresse, et je veux pas dire paresse parce que je comprends en restauration comment on peut devenir paresseux, c'est pas un métier
1: manque de
0: facile.
1: Rigueur,
0: un manque de rigueur. Ou un manque de finesse, souvent. Et oui, aussi.
1: Donc, un manque de respect du produit, un manque de respect de la technique.
0: Et peut-être. Du prix.
1: C'est ça, j'allais dire, et peut-être du client ou de la cliente
0: client,
1: en bout de ligne. OK.
0: Oui.
1: Première critique.
0: Oui.
1: T'es au restaurant Profusion.
0: Oui.
1: Une grande tour au centre-ville ici.
0: Oui.
1: 300 $ en main.
0: Oui.
1: Tu dis, je les ai assassinés.
0: Ben, oui, parce que c'était, en tout cas, c'était un restaurant et je sais pas combien de millions de dollars ils ont mis dans ce restaurant. J'ai rentré avec tous mes idées de gastronomie. C'est quoi la gastronomie? Mon 300 $, j'arrivais toujours avec 300 $ cash en main. Et j'étais avec mon ex-mari qui est aussi critique que moi. Et la première chose que je vois, c'est une cuisine ouverte et il y a personne qui porte des toques ou des chapeaux. Surtout dans ces années 90-là, il y avait personne qui portait des casquettes de baseball. On portait des filets de cheveux, puis des... Alors, la première chose, j'ai remarqué, ça, c'était pas sérieux, puis je me souviens, j'ai mangé un plat de foie gras, puis dans la critique, j'ai écrit, c'était tellement pas bon que j'avais pitié pour le canard. Tu sais, et j'ai rentré dur, j'étais pas...
1: Mais c'était ta première critique? T'avais donc bien confiance en toi.
0: Je pense que oui. Oui, absolument. Mais Penelope, c'était une obsession, c'était ma vie. Comme j'ai dit, c'est assez toujours ma vie, là, mais c'était... Et j'étais là et mes éditeurs m'ont dit quand j'ai commencé de jamais hésiter comme critique, d'être négative quand il fallait être négative. Et je sais qu'il y a beaucoup de critiques ou il y a beaucoup de gens qui veulent pas faire la critique parce qu'ils veulent pas. Mais l'art de critiquer ou d'être critiqué, je pense que ça vient de toutes les critiques de n'importe quoi.
1: C'est l'art, mais aussi le service de la critique.
0: Absolument.
1: Comme pour les critiques culturelles.
0: Oui.
1: Si on a 30 $ à mettre.
0: Oui.
1: On va pas le mettre sur une pièce de théâtre ou deux films ou deux albums qui va. On veut s'assurer d'un certain nombre de critères de qualité.
0: Oui.
1: C'est un service critique.
0: Et moi aussi, l'idée de donner des compliments à quelque chose de médiocre, ça n'a pas de l'allure.
1: Mais est-ce qu'on fait ça aujourd'hui?
0: Oui.
1: Donner des compliments à des choses médiocres.
0: Oui. Moi, je vois beaucoup de gens qui disent que les restaurants disons qu'ils sont assez médiocres. Ah, c'est fabuleux. On parle, il y a beaucoup de gens qui parlent en ce moment qu'on se lève tout le temps pour applaudir après n'importe quelle pièce que c'est fabuleux. Moi, je suis souvent la première pour me lever et après quelque chose j'étais récemment à Stratford. J'étais la première qui me levait pour applaudir ces artistes qui sont incroyables. Mais quand c'est pas bon, moi, je veux pas, est-ce qu'on se sent obligé d'applaudir? Est-ce qu'on veut pas faire du mal? Est-ce qu'il y a l'idée qu'on va faire du mal au restaurant si on donne une mauvaise critique.
1: Absolument.
0: On va blesser.
1: On peut faire perdre des clients.
0: Oui.
1: Comme on peut remplir des salles.
0: Oui, mais c'est ça la critique, que ça, c'est jamais personnel. Il faut que ça reste professionnel. Et si on critique, on critique pour des faits qui sont des problèmes professionnels et pas personnels. Par contre, si on rentre dans un restaurant et personne nous dit bonjour, bienvenue chez nous et nous regarde un peu de travers, ben, est-ce que ça, c'est personnel? Non, c'est le façon que... Ils sont pas professionnels, le façon qu'ils nous ont accueillis.
1: Qu'est-ce qui, pour toi, est inacceptable aujourd'hui?
0: Exactement
1: quand on
0: ça. On rentre que l'accueil... Il y a tellement de choses qui sont... Le restaurant est rendu tellement cher aujourd'hui. Moi, j'ai récemment payé 1 600 $600 pour manger pour 4 personnes dans un restaurant étoilé en Ontario. Je ne vais pas nommer le restaurant, c'était excellent, mais à la fin, la première chose, j'ai rentré, puis c'était assez indifférent.
1: Oh.
0: Hi. C'est pas que j'attends que quelqu'un va, je sais pas, lécher mes pieds, mais à la fin, de l'autre côté,
1: j'aimerais... Non, mais c'est comme acheter une bague de diamants puis la servir dans un sac en papier.
0: Exactement.
1: Dans lequel on aurait mis une poignée de peanuts, là.
0: Exactement.
1: Il y a comme une espèce d'écrin. Oui. OK. Ton anonymat.
0: Oui.
1: À ce moment-là. Tu réservais sous quel nom, Leslie Chesterton?
0: Alors,
1: quand elle est dans
0: un au début, je ne suis pas certaine. Je ne me souviens pas parce que ça fait longtemps, mais à la fin, c'était toujours Jessica Simpson.
1: La chanteuse. Pop.
0: Madame Simpson. Puis des fois, elle disait, et le prénom, et je disais Jessica, j'ai jamais dit Marge, mais ça me tentait de dire Marge des fois.
1: Simpson.
0: Mais je disais Jessica Simpson. Alors, ou il riait de moi, ou il s'attendait que Jessica Simpson était pour rentrer au restaurant. Mais l'anonymat, pour moi, était important. Surtout au début, j'étais obligée d'être anonyme. Ils m'ont dit au travail, j'avais pas le droit d'être dans des photos ou n'importe quoi. Si j'avais des interviews, c'était derrière des menus ou des plantes. Et moi, je vois jusqu'à aujourd'hui la différence si on rentre dans un restaurant anonyme ou si les gens nous voient.
1: C'est
0: pour ça que toute cette idée d'influenceur aujourd'hui, que je ne suis pas si négatif contre les influenceurs, parce que je crois qu'on est tous des influenceurs, Pénélope, dans un sens. Mm-hmm. Tu es aussi influenceur aujourd'hui. On reste tous influenceurs, mais si on est là devant puis on est en train de nous filmer, c'est pas pareil que si on rentre dans un coin, ils nous donnent la mauvaise table ou le plat n'est pas bien préparé. C'est sûr qu'il y a une différence.
1: T'as subi des menaces de la part de chef.
0: Oui.
1: Pour certaines critiques.
0: Oui. Je me souviens, la première fois, c'était vraiment au début, il y a un chef qui m'a appelé chez moi. Alors, premièrement, je me demandais comment il avait mon numéro de téléphone. Et il a dit, je vais brûler ta maison, je vais exploser ta voiture et je vais tuer ton chien. Excuse-moi. Et la seule chose que j'ai pensé, c'est comme, comment il sait que j'ai un chien quand même? Ça m'a pas dérangé. Au début, j'ai tout entendu. J'ai entendu, et je suis sûre qu'il y a beaucoup de femmes journalistes qui vont entendre la même chose. Tu couches avec tout le monde. Tu t'écris pas tes chroniques toi-même. Ça, j'ai trouvé ça tellement drôle, l'idée de pas écrire les chroniques. J'ai dit, alors c'est qui le fait pour moi? Parce que elle sait pas de quoi elle parle. C'est du n'importe quoi. Et c'est difficile parce que ça, c'était le moment qu'on commence à voir aussi que le journal... se transforme en site Internet et les commentaires du public en dessous de nos écritures, que des fois, je me posais la question, pourquoi le journal veut mettre des commentaires en dessous d'une critique que les gens disent, ben, j'ai mangé à ce restaurant, puis c'est complètement faux ce qu'elle dit. Alors, ils sont en train de nous contredire. Je comprends qu'il faut avoir aussi le public qui donne leur avis. C'est important. Moi, je suis d'accord. Mais de l'autre côté, il faut peut-être les éditer ou enlever quand c'est des misogynes ou des raisons comme ça.
1: La modération. En même temps, le modèle d'affaires fait en sorte que plus il y a d'engagement, peu importe quelle forme, effectivement, médiatiquement, ça devient un plus dans le modèle d'affaires. Alors, pour quelle raison tu quittes The Gazette et tu mets fin à ta carrière de critique?
0: J'ai pensé que j'avais fait le tour après 20 ans. Je me souviens, j'ai fait quelque chose comme 8 fois le même restaurant, La Lou, là, parce qu'il changeait souvent de chef.
1: Oh, et
0: Le qui est fermé, qui me fait beaucoup de peine parce que j'ai adoré
1: cette grande table.
0: Cette grande table. Et alors, j'ai trouvé que j'ai fait le tour. Alors, c'était le moment d'avoir d'autres défis dans ma vie. Et un jour, j'ai rentré, j'ai dit, je pense que c'est le moment de m'en aller. Et aussi, je voyais que le futur pour le journal, c'était pas nécessairement que le salaire augmentait, c'était plutôt que le salaire était en train de diminuer. Et je dis, il y a pas de futur dans ce métier. Et si on regarde, c'était avant la pandémie. Alors vraiment, je suis partie au bon moment parce que si on regarde aujourd'hui, c'était le moment pour les critiques pour des années que. Il n'y avait rien à faire. Et c'était pas le moment
1: 2018,
0: de critiquer des restaurants non plus.
1: Non, exact. Parce qu'il y avait une industrie à sauver en
0: Absolument,
1: quelque sorte.
0: Absolument,
1: oui. OK. Donc, tu as quitté en 2018. Tu reçois un appel d'une émission de Toronto pour être juge à l'émission The Great Canadian Baking Show.
0: Oui. Et je me souviens, j'ai sorti de l'émission à Medium Large ici, j'ai croisé la rue, puis mon téléphone a sonné. Et c'était juste au moment que j'ai arrêté de faire la critique. Alors, ring, ring, j'écoute. Puis ils m'ont dit, on cherche un juge pour cette émission-là. J'ai dit, waouh, il y a une porte qui se ferme et il y a une porte qui s'ouvre. Alors, j'ai été à Toronto faire des auditions, tout va bien, et j'ai pas eu cette émission-là. Puis j'ai fait une énorme déprime. Parce que j'ai dit, ben, c'est pas ça une carrière, ça devrait suivre 1, 2, 3, 4, 5. Et non.
1: C'est ça qui arrive quand tu suis tes passions, Leslie, ça marche pas comme ça.
0: Exactement, Pénélope, c'est pour ça qu'il faut pas suivre ses passions. Mais, alors à la fin...
1: Oh là là, c'est un coup dur, non. Mais le plus gros coup de ta carrière? Dur, plus gros déception?
0: Non, le plus gros coup de ma vie était que quand j'ai fait des auditions de Casse-Noisette quand j'étais jeune, qu'ils m'ont pas mis Clara. Mais j'avais déjà 5 pieds 6, alors c'est normal que j'aurais pas eu... Mais non, mais c'est des coups comme ça qui sont importants parce que j'ai dit, ben écoute donc, qu'est-ce que je vais faire maintenant? J'ai dit, je vais faire un livre de cuisine.
1: OK, ça, ben, là, évidemment, à travers tout ça, là, beaucoup de chroniques de toutes sortes, tu deviens une personnalité médiatique, très appréciée. Puis là, effectivement, arrive une affaire pas prévue, des livres de recettes.
0: Oui.
1: Toi, tu trouvais qu'il y en avait trop, ça te tentait pas. Oh. Mais là, t'es rendu à combien?
0: 5. Mais c'est que moi, je faisais des critiques de livres de cuisine aussi. Et je trouvais qu'il y avait tellement de livres de cuisine. Et aujourd'hui, je trouve qu'il y en a toujours beaucoup de livres de cuisine. Alors, il y a un éditeur qui m'a appelé mi-critique. Elle a dit, est-ce que t'aimerais faire, on aimerait faire un livre de cuisine avec toi? J'ai dit, oublie ça, il y a déjà trop de recettes de carbonara au monde. Puis cette femme m'a dit quelque chose d'intéressant. Elle a dit, oui, mais peut-être les gens aimeraient voir ta recette de carbonara. Alors, j'ai dit, ça marche comme ça.
1: Je comprends.
0: Vous voyez?
1: Ouais. C'est comme en entrevue. Moi, j'ai tout le temps, qu'est-ce que je vais faire de plus avec cette personne-là? Elle a fait des entrevues. Puis là, mon équipe dit, oui, mais elle n'a pas fait d'entrevue avec toi.
0: Oui, exactement.
1: J'entends ce que vous dites, mais des fois, notre recette ne plaît pas comme quand on met du vin rouge dans un pâté chinois. Leslie Chesterman Hérésie.
0: Oui.
1: Premier livre de recettes.
0: Oui.
1: Toucher à notre... Une anglophone.
0: Oui, en plus. Un anglophone, oui. Mais je vis avec un chroniqueur de vin, Jean Aubry, et on a tellement de vin autour de nous. Et j'ai dit, j'aime pas le pâté chinois. Comment je vais transformer
1: ça? T'aimes pas le pâté chinois?
0: J'ai jamais... Parce que j'en ai trop mangé au cafétéria à l'école.
1: OK.
0: Et vraiment, c'était pas un bon pâté chinois. Et j'ai mis du vin rouge dans le. J'ai dit, c'est
1: dans
0: pas mal.
1: Dans la viande, là.
0: Dans la viande. C'est décuit avec. Et j'ai dit, waouh, je vais le faire un peu plus chic. Et c'est très, très bon. C'est
1: sur
0: dans
1: Twitter,
0: mon.
1: Cela n'a pas passé.
0: Non, ben c'est bizarre. C'est bizarre. Je pense que c'était le Huffington Post de Québec. C'était tellement élitiste de mettre du vin.
1: Leslie Chesterman met du vin rouge dans son pâté chinois et ça ne passe pas. Tu sais le clickbait, là?
0: Oui.
1: Ça, c'était en 2021.
0: Oui. Mais il faut le faire, c'est bon.
1: Diane Le Sieur nous écrit de North Hadley. Les livres de Leslie Chesterman sont devenus des incontournables dans ma bibliothèque. J'ai réussi tarte, pizza et bien d'autres classiques grâce à elle. Les biscuits aux pépites de chocolat sont devenus mes favoris. Les favoris de mon mari qui ne cuisine pas, mais qui maintenant s'est mis à cuisiner ses biscuits.
0: J'aime ça.
1: On entend rarement nous écrire cette personne de Montréal le témoignage d'une personne ayant vécu sa vie en suivant ses passions, qui soit à la fois aussi inspirant et profondément terre à terre. Quand je cuisinerai ce soir, je me donnerai comme défi d'être créative. Ça, c'est vraiment intéressant.
0: Oui.
1: Et ces livres de recettes-là, donc il y en a 5. Il y en a 3 en français, 2 en anglais. Il y en a qui ont remporté l'or ou lauréat des saveurs du Canada pour le livre chez Leslie, le premier en 2021. C'était bien le premier en 2021.
0: Le premier, le deuxième, le troisième.
1: On tous eu, oui. OK, on termine avec un dernier service.
0: Oui.
1: Leslie, non, ce ne sera pas ça.
0: Okay.
1: Dessert sucré-salé. OK, un baiser sucré, un petit bec sucré sur la bouche de quelqu'un est meilleur après quel dessert?
0: Ben, comme je disais avant, je suis tellement obsédée par le chocolat. C'est tout ce qui est chocolat. Et je reviens d'un voyage en Équateur où j'ai goûté des chocolats même au-dessus de mes attentes de chocolat. Et j'étais chocolatière quand j'étais jeune aussi. Je mangeais tellement de chocolat. Tout ce qui est chocolat est fantastique. C'est vraiment un goût qui...
1: Puis est-ce que ton chum aime le chocolat? Parce que si tu veux donner des petits becs sucrés puis en profiter...
0: Oui. Tous les chums que j'ai eus ont aimé le chocolat.
1: Oui, chocolatier. Oui. OK, puis on termine avec une question salée. Ton plus grand défaut?
0: Ah, je suis très impatiente. C'est la pire des choses que j'ai. Je suis tellement impatiente. Des fois, je vais être mi-conversation, puis si je m'ennuie, je vais me lever puis m'en aller. Mais
1: ça empire ou ça s'améliore ou...
0: Non, je trouve que c'est toujours pareil. Et même en cuisine, ça prend des gens avec beaucoup de patience. Il faut beaucoup de patience en cuisine. Et moi, j'ai mes limites de patience.
1: Est-ce que tu aurais été une chef ou est-ce que tu as été une chef horrible en cuisine par ton manque de patience?
0: Non, je pense que j'étais très bonne en cuisine. Je m'ennuyais un peu, mais peut-être c'est un regret quand même que j'ai arrêté parce que de continuer, les années après étaient très intéressantes en cuisine, mais à mon moment, c'était un wasteland d'hommes pas très contents.
1: Oui. Et pas très inspirant pour donner envie de se donner à fond dans ce métier-là. Mm. Le dernier livre en liste, c'est En accord, cépage, recettes et prise de bec, justement avec Jean Aubry et c'est aux éditions Cardinal, comme les autres livres d'ailleurs. Leslie Chesterman, ça a été un plaisir recevoir pour une heure.
0: Merci.
1: Merci infiniment. On se retrouve avec les testeuses.
0: Oui,
1: bientôt.
0: Absolument.
1: Bonjour Alec.
2: Bonjour Pénélope.
1: Qu'est-ce qu'on retrouvera? Oh, mais justement, parlons de menu.
2: Oui, parlons de menu. Plusieurs sujets, je pense, qui vont interpeller nos auditeurs. En cette rentrée scolaire, les parents séparés, quelles sont leurs obligations et leurs droits envers leurs enfants d'âge primaire et secondaire? Est-ce que, par exemple, si un enfant veut faire du parascolaire, l'un des deux parents ne veut pas, est-ce qu'il doit quand même payer? Si c'est l'autre qui a la garde? Les communications avec l'école, est-ce que les deux reçoivent les communications? Est-ce qu'on doit mettre en copie conforme si on écrit à l'école l'autre parent?
1: Bref,
2: plusieurs questions qu'on va essayer d'éclaircir pendant l'émission. On va parler aussi de fiscalité, de baisse de TVQ, de projets des différents partis politiques en campagne électorale.
1: D'accord, on vous écoute dans une demi-heure, Alec. Bonne émission.
2: Merci beaucoup.
1: Nous allons terminer avec nos actualités scientifiques après les infos. À tout de suite.

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4: Bonjour, ici Jean-Sébastien Bernatché. Le Parti libéral du Québec veut s'attaquer à la désuétude des infrastructures publiques. De passage en Mauricie, Charles Milliard s'est engagé à rehausser le Programme québécois des infrastructures, le PQI, à 195 milliards de dollars sur 10 ans à compter de 2027. Au cœur de cette stratégie, le PLQ souhaite mettre de l'avant le maintien et l'amélioration des structures existantes plutôt que d'en créer de nouvelles.
5: Alors, notre priorité sera claire. Avant de couper un ruban devant une nouvelle infrastructure, on va s'assurer que celle que nous avons déjà ne nous tombe pas sur la tête. Alors, ce qu'on va faire, c'est qu'on va inscrire dans la loi sur les infrastructures publiques que 75 % du PQI devra être consacré au maintien des actifs. 75 %. Et ça, jusqu'à temps que la vaste majorité de nos infrastructures publiques soit dans un état satisfaisant ou mieux. Parce que l'entretien de nos écoles, de nos hôpitaux, de nos routes, ça devrait jamais dépendre du calendrier électoral. Jamais.
4: C'était Charles Milliard. À Saint-Jérôme, le chef péquiste Paul Saint-Pierre-Plamondon a présenté ses 5 chantiers en éducation. Il s'agit d'une série de mesures pour lutter contre le décrochage scolaire, mettre la culture québécoise au cœur de l'école, augmenter l'activité physique, renforcer le civisme et favoriser la mixité scolaire. La CAQ propose à son tour, après les conservateurs et le PQ, de réduire la taille de l'État. Christine Fréchette souhaite abolir 2900 postes supplémentaires de fonctionnaires d'ici 2029 grâce à des départs à la retraite, sans toutefois, dit-elle, toucher à la santé, l'éducation et l'enseignement supérieur. Le projet de troisième lien souhaité par la CAQ entre Québec et Lévis préoccupe l'UNESCO. L'Organisation des Nations Unies pour l'éducation, la science et la culture veut connaître les impacts patrimoniaux du projet, sans quoi la capitale nationale pourrait perdre son statut. Comme l'explique Colin Côté-Paulette, la demande fait réagir.
6: Pour l'UNESCO, le gouvernement québécois doit lui fournir une évaluation d'impact, à savoir si la construction d'un pont entre Québec et Lévis à l'est pourrait altérer le caractère exceptionnel de l'arrondissement historique. Ce qu'il faut comprendre ici, c'est que le statut patrimonial inclut le paysage qui entoure le Vieux-Québec. On doit penser au Cap-Diamant avec le château Frontenac, la forteresse ainsi que le fleuve. Les représentants de l'UNESCO précisent néanmoins que le retrait de la liste du patrimoine mondial est exceptionnel et utilisé en dernier recours seulement. De quoi tout de même fait réagir le maire de Québec, Bruno Marchand.
7: Ça fait 40 ans qu'on l'a. Puis à titre de maire de Québec, là, je pourrais jamais, évidemment, m'associer à des projets qui vont menacer ce statut-là. C'est impossible.
6: La chef de la CAQ, Christine Fréchette, elle, se fait rassurante.
8: On va commencer à analyser et définir les prochaines étapes, puis la prise de contact avec l'UNESCO va se faire, mais dans une seconde étape, quand on saura exactement à quel endroit va passer cette infrastructure-là, quel sera le tracé.
6: En 2009, en Allemagne, la vallée de l'Elbe a été retirée de la liste des sites patrimoniaux de l'UNESCO en raison de la construction d'un pont à Dresde, ce qui alarme le candidat solidaire dans Taschereau, Étienne Grandmont.
9: Et est-ce que vraiment le jeu en vaut la chandelle? Est-ce qu'on est prêt à sacrifier cette carte de visite-là qui nous amène beaucoup de touristes ici, qui est un moteur économique à Québec, pour un projet basé sur aucune étude? Moi, c'est ce que je leur demande de réagir et de répondre.
6: Le Vieux-Québec accueille plus de 4 millions de visiteurs chaque année. Ici Colin Côté-Paulette, Radio-Canada, Québec.
4: La Banque du Canada maintient son taux directeur à 2,25%. Malgré la détérioration des relations commerciales entre le Canada et les États-Unis, la Banque centrale estime que l'inflation et la croissance économique au pays évoluent somme toute comme prévu. Les explications de Philippe de Montigny.
10: Les économistes s'y attendaient. La Banque du Canada a décidé de garder son taux directeur inchangé à 2,25% pour une 7e annonce d'affilée. Selon le conseil de direction, la reprise de l'économie canadienne se généralise. Le PIB a progressé à un rythme annualisé de 3,3% au deuxième trimestre après une croissance presque nulle en début d'année. La consommation, les exportations et les investissements des entreprises ont gagné pris du terrain ces derniers mois. Le taux de chômage, lui, a légèrement reculé en juillet à 6,4 % La Banque centrale souligne toutefois qu'il reste encore beaucoup d'incertitudes. Le conflit au Moyen-Orient maintient les prix du pétrole à un niveau élevé, tandis que les nouveaux droits de douane américains et les contre-tarifs canadiens pourraient freiner la croissance. L'inflation se maintient autour de 3 % principalement en raison du prix de l'essence. Excluant les prix à la pompe, le taux d'inflation s'est établi à 2,2 % en juillet. Bien que le gouverneur Tiff Macklem estime que les risques d'une nouvelle poussée inflationniste ont augmenté, il juge pour l'instant que l'économie et les prix évoluent essentiellement tel qu'attendu. Ici Philippe de Montigny, Radio-Canada, Toronto.
4: Québec intensifie sa campagne d'immunisation des ratons laveurs contre la rage dans la métropole. Le ministère de la Faune mène une opération dans les espaces verts, dont le parc Jean-Drapeau. Il s'agit d'une campagne d'immunisation préventive, puisque Québec ne rapporte aucun cas de rage sur le territoire montréalais. Les principaux efforts continuent d'être mis en Montérégie, où des cas ont été répertoriés. Voici maintenant les prévisions de la météo avec Véronique Méran.
11: Le soleil est présent ce matin, mais la tendance est à l'ennuagement. Les averses, les orages, c'est plutôt en toute fin d'après-midi, début de soirée, au moment du passage du front. Ça deviendra venteux cet après-midi également, avec des vents de 20 à 40 km à l'heure du sud-est, 22, 24 degrés. L'air sera assez humide, indice humidex 30, alors les averses peuvent être fortes par moment. 18 la nuit prochaine, demain, derrière le front, on s'agrippera jusqu'à 24 à nouveau. Le ciel sera assez nuageux, quelques éclaircies et une probabilité d'averses de 30%. Ce sera encore un peu instable.
4: Il fait 23 degrés dans la grande région de Montréal présentement. 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
12: Nous terminons cette émission avec nos actualités scientifiques. On retrouve à Québec le journaliste scientifique indépendant Joël Leblanc. Salut Joël.
13: Allô Pénélope.
12: Et en studio à Montréal, elle est journaliste scientifique à Radio-Canada. C'est une première. Elle sera en alternance avec Marianne Desautels, Marissal. C'est Geneviève Larochelle-Guy. Bonjour Geneviève.
14: Bonjour Pénélope.
12: Joël, comme c'est une suggestion de ta part,
13: oui,
12: que Geneviève se joigne à votre trio, parle-nous donc d'elle.
13: Je la connais très peu, mais je la connais professionnellement. Mm-hmm. Et je peux surtout vous dire que Geneviève est bien sûr spécialisée en sciences et elle a remporté un prix fameux qui s'appelle la Bourse Fernand Séguin. En fait, à ce micro, on l'est presque tous des anciens de Fernand Séguin. Mais il va falloir que Geneviève me rappelle précisément. Il me semble
12: exact
13: que c'était
12: l'objet.
13: Il y a 5 ou 6 ans. 2021, Geneviève?
14: Oui, c'est ça. C'était en 2021. Puis c'était sur l'encéphalomyélite myalgique. Donc, c'est comme la fatigue chronique, un peu, en d'autres mots, un peu aussi le syndrome post-COVID.
12: Mm-hmm.
14: Puis, donc ça, c'était mon sujet en 2021, tout de suite après la pandémie ou en pleine pandémie plutôt.
12: Alors, on s'est dit, Joël, que ça c'est une très bonne idée, effectivement, d'ajouter Geneviève à ce trio.
13: Ben oui.
12: Joël, on parle de quoi tout à l'heure?
13: On va parler d'ancêtres fantômes qu'on vient de trouver dans notre génome très lointain. Très
12: ancestral.
13: OK,
12: d'accord. Geneviève, on va parler de vaccins contre la maladie de Lyme?
14: Exactement, de vaccins contre la maladie de Lyme. Il y en a un nouveau qui va probablement bientôt être sur les tablettes, peut-être dans un an ou deux.
12: Oui.
14: Donc c'est le sujet de ma chronique, puis c'est une nouvelle qui est plutôt importante parce que avec la montée des cas de piqûres de tiques dans de nombreuses régions au Canada, mm-hmm, ben c'est quand même une bonne nouvelle. Puis on en a aussi beaucoup entendu parler dans les derniers mois, mais je veux juste rappeler rapidement que la maladie de Lyme s'attrape au contact d'une tique qui est infectée, puis que c'est quand la tique est accrochée à l'humain pour se nourrir qu'elle va ensuite rejeter dans le sang la bactérie, mm-hmm, qu'on appelle Borrelia. Puis c'est cette bactérie qui cause la maladie de Lyme et c'est aussi que si on ne traite pas l'infection, il peut avoir des complications comme des douleurs musculaires, de la fièvre, de l'arthrite ou même une paralysie partielle du visage, donc ça peut être quand même grave. Mais je rappelle que c'est une maladie qui est traitable. Puis c'est en cherchant sur le vaccin que j'ai trouvé que plein d'anecdotes scientifiques scientifiques, mais aussi des sujets un peu plus personnels.
12: Oui, c'est ça, exact. Ce sujet, Geneviève, est près de vous, genre très, très près de vous.
14: Oh, ouais,
12: genre au niveau de la peau.
14: Oui, genre au niveau de la peau, parce que je me suis fait justement piquer par une tique cet été en camping. Je faisais du cyclotourisme sur le bord du lac Ontario, si on peut encore l'appeler comme ça. mais, c'est ça. Ouais.
12: Mais oui, on peut. OK, je confirme. On l'appelle
14: oui,
12: encore
14: oui, du côté
12: comme
14: du Canada,
12: ça.
14: C'est
12: oui,
14: correct.
12: Oui, oui. De tous les côtés, même, ça pourrait côtés. Être correct.
14: Mais c'est ça. Par chance, moi, j'ai pu remarquer rapidement que j'avais une piqûre parce que j'avais comme une plaque rouge de 5 cm qu'on appelle l'érythème migrant. Et donc, j'ai pu facilement le traiter. Là. C'est 14 jours d'antibiotiques. Puis, je me suis aussi traitée émotionnellement avec les 14 heures du balado de dérive sur la maladie de Lyme d'Olivier Bernard. Là. Ça m'a vraiment rassurée. Ouais. Je vous le recommande vraiment. Mais après l'écoute du balado, j'ai fait des recherches et c'est là que j'ai trouvé qu'il y avait un vaccin de Pfizer et Valneva qui avait terminé sa phase 3 de leur étude et leur vaccin était efficace à 70 %. Puis encore plus récent, parce que ça, on l'a su au printemps dernier, mais encore plus récent que ça, ça fait 2 semaines que l'Agence européenne des médicaments a accepté d'analyser cette étude pour voir si le vaccin pouvait être commercialisé, là, mis sur le marché pour tous. Puis quand j'ai lu ça, je me suis dit, mais wow, quelle bonne nouvelle! Mais je me suis aussi demandé, comment ça se fait que mon chien, il y a déjà un vaccin contre la maladie de Lyme, puis pas moi encore?
12: C'est une bonne question.
14: Oui, bien.
12: Donc, comment ça se fait?
14: C'est ça, dans mes recherches, j'ai vu qu'il y avait au moins 2 principales raisons. D'une part, il y a déjà eu un vaccin il y a environ 25 ans qui a existé, mais à cause notamment de la mésinformation, mais puis aussi d'autres raisons. Là, le fabricant a dû lui-même le retirer, puis ça a vraiment fait une grosse affaire. Il y a eu des poursuites, des peurs non fondées. L'histoire a même été étudiée quelques années après sa disparition, en 2006, par des chercheurs de l'université Harvard. Puis eux, ils prédisaient que ça a tellement refroidi la communauté scientifique que ça prendrait des années avant qu'un autre vaccin contre la maladie de Lyme revoie le jour. Moi, je trouve que c'est pas peu dire, mais la deuxième raison que je vois aussi, c'est que c'est vraiment un long processus pour développer un vaccin. Ça prend vraiment des années. Il y a plusieurs étapes. Puis dans le cas de notre étude de Pfizer et Valneva, ça a pris 6 ans avant d'être où on est aujourd'hui. Puis il n'est même pas encore accessible à la population.
12: Il y a toutes sortes de raisons mais il y a toutes sortes d'écueils ou en tout cas d'étapes avant qu'un vaccin soit considéré sécuritaire assez pour être commercialisé.
14: Oui, c'est ça, exactement. Puis l'étude d'un vaccin va en général passer par 5 grandes phases qui vont venir s'assurer qu'il est sécuritaire, qu'on prend la bonne dose, puis qu'il produit pas seulement un effet placebo où les effets secondaires sont aussi gérables. Mais les chercheurs, eux, ils ont testé le vaccin chez la moitié des 9400 volontaires de leur étude, parce que l'autre moitié, ils ont pris un placebo là, pour s'assurer que ça fonctionnait vraiment. Mais là où on est rendu en ce moment, c'est l'étape de vérifier que le vaccin répond aux normes et recommandations du pays. Puis c'est ce que l'Agence européenne des médicaments a commencé à faire. Donc ensuite, il restera que à le produire en grande quantité pour toute la population, puis de continuer aussi à le documenter.
12: OK, et donc, le vaccin prometteur, c'est ce que l'étude dit?
14: Oui, puis moi, je trouve que c'est une bonne nouvelle aussi parce que, je rappelle, il y a des milliers de Canadiens qui sont touchés par cette maladie de Lyme et il y a aussi des centaines de milliers aux États-Unis et en Europe. Mais je le disais un peu plus tôt, il n'y a aucun autre vaccin en près de 25 ans qui s'est rendu à l'étape où on est aujourd'hui. Donc, c'est une grande étape. Puis, moi, je pense que d'ici un an ou deux, s'il est approuvé, évidemment, on pourra peut-être commencer même la vaccination. Donc, oui.
12: OK. Donc, quand tu reçois un vaccin, comment fonctionnerait ce vaccin-là?
14: Oui, c'est ça. Moi, c'est une partie que j'ai trouvée vraiment intéressante en lisant l'étude, parce que,
13: c'est
14: dans le fond...
13: C'est vraiment intéressant.
14: Oui, c'est vraiment... Ça fonctionne vraiment...
13: Le mode d'action de ce vaccin-là est assez flyé.
14: Exactement, parce que ça fonctionne vraiment d'une manière différente que celui, par exemple, on a en tête peut-être celui de la COVID, là, qui nous a beaucoup marqué, que lorsque tu recevais un vaccin, ben, ton corps va créer des anticorps. Mm-hmm. C'est encore vrai dans le cas de ce vaccin-ci. Par contre, là où il diffère des autres vaccins, c'est qu'au lieu que les anticorps agissent directement dans l'organisme humain, ils vont attaquer directement la tique à la place. Donc, je m'explique, quand la tique s'accroche à l'humain habituellement pour se nourrir, elle va rejeter dans le sang la bactérie Borrelia, c'est elle qui cause la maladie de Lyme. Sauf que si elle s'accroche à une personne qui a reçu le vaccin, les anticorps sont aspirés par la tique, ils vont bloquer la bactérie et l'empêcher de quitter la tique pour être transmise à l'humain. Donc, en gros, les anticorps, ils vont agir comme une colle qui va bloquer la bactérie dans l'intestin de la tique directement, puis ça va l'empêcher de se déplacer puis de se rendre chez l'humain.
12: OK, alors Geneviève, tout à l'heure, vous disiez, il y a déjà un vaccin qui a existé, qui est disparu.
14: Oui, exactement. Ben, pour l'anecdote, je vous ramène entre 1998 et 2002. C'est là qu'il y a un vaccin qui s'appelait Lymerix qui existait aux États-Unis. C'était le tout premier vaccin pour l'humain contre la maladie de Lyme à être commercialisé avant de disparaître. Il était efficace à 76 % quand même. Pourquoi il a disparu? D'abord, une des raisons, c'est qu'il y a eu 60 cas rapportés d'arthrite chez les gens qui avaient pris le vaccin. Ça le fait peur d'une part, mais les données ont rapporté qu'il n'y avait pas eu d'incidence plus élevée de l'arthrite chez les gens ayant reçu le vaccin que dans le reste de la population durant cette période-là. Donc ça a été réfuté. Puis, il y a aussi eu un autre vaccin qui a fait particulièrement parlé pendant cette période-là, c'est celui contre le rotavirus. Il n'y a aucun rapport avec le vaccin contre la maladie de Lyme, mais une complication très rare a été mise en évidence en lien avec le vaccin du rotavirus.
12: Les gens rotavirus.
14: Rotavirus, c'est une autre maladie. Il n'y a aucun lien avec la maladie de Lyme. C'est juste une maladie. Il y a un vaccin qui avait été créé. Ça avait été mis sur le...
13: Oui, ça provoque des gastro-entérites.
14: Oui, entre autres. Okay, puis donc, ça, c'est aucun lien. Il y a un vaccin qui a été mis sur le marché. Il y a eu des complications très rares qui ont été mises en évidence. Les gens ont pris peur. Ils ont mis les deux vaccins dans le même bateau. Donc, ça a vraiment fait diminuer sa popularité à ce premier vaccin contre la maladie de Lyme, au point tel que les ventes ont chuté. Puis, c'était plus rentable. Celui qui avait créé le vaccin, il a dû le retirer du marché. Par contre, il a quand même pu inspirer notre vaccin candidat de Pfizer et Valneva. Notre nouveau vaccin s'est inspiré de ce vieux vaccin-là parce que les deux ciblent la bactérie directement dans la tique. Par contre, là où il diffère, c'est que le nouveau vaccin, lui, il cible plus de variants, jusqu'à 6 de Borrelia, là, la bactérie qui est présente en Amérique du Nord et en Europe. Mm-hmm. Alors que le premier, lui, ciblait seulement une bactérie, un variant aux États-Unis. Puis, l'Amérix, lui, était autorisé pour les 15 à 70 ans, alors que le nouveau candidat, lui, il l'est pour les 5 ans et plus.
12: OK. Donc, en attendant le vaccin, on le prévoit pour quand?
14: On n'a pas de date exacte, okay. Mais la phase où on est rendu, souvent, ça peut prendre plusieurs mois là, d'analyser s'il correspond bien aux critères de sécurité du ou mm-hmm. des pays. Donc, ça peut prendre plusieurs mois, une année, peut-être.
12: OK.
14: Ouais, un okay. an ou deux.
12: Donc, en attendant, on se prémunit, on se protège comment?
14: Oui, donc les meilleures mesures restent de porter des vêtements longs dès qu'on va en forêt. Donc, dès qu'on fait une randonnée, qu'on va en camping, qu'on fait du jardinage ou même du golf, là, c'est de porter des vêtements longs et clairs. On peut aussi apporter avec nous un chasse-moustique qui contient du DEET, là, la mention DEET là, sur la bouteille. Puis, c'est surtout de bien s'examiner le corps après chaque sortie en zone à risque parce que on veut pouvoir retirer la tique dans les 24 heures suivant la piqûre parce que ça va nous éviter de s'infecter si on la retire dans ce créneau horaire-là de 24 heures.
12: Puis ouais. Quand on parle de zone à risque, là, on vous rappelle que maintenant, oui. à Montréal, au Parc La Fontaine, on est en plein milieu de la ville. Les zones s'étendent vraiment.
14: Oui, puis elles montent, le sud du Québec.
12: Puis elles montent de plus en plus au nord à cause du réchauffement oui. climatique aussi.
14: Alors,
12: dans mon désir de tout franciser, j'ai dit maladie de Lyme. Et évidemment, cette maladie-là vient d'un endroit, Lyme ou Old Lyme. Alors, je ne peux pas nécessairement franciser l'endroit. d'où provient ou proviendrait cette maladie-là. Alors voilà, merci beaucoup Geneviève Larochelle-Guy pour cette première participation.
14: Merci beaucoup.
12: OK, il y a beaucoup de mystères dans ce que vous allez nous raconter, Joël. Oh. Une étude récente, c'est dans la revue Science, qui nous apprend que il y a la découverte dans notre ADN mm-hmm. de portions qui aurait été hérité de très anciens croisements avec d'autres espèces humaines aujourd'hui oui. disparues. Donc, si je comprends bien, on a retrouvé dans nos gènes des ancêtres, mais qu'on ne sait même pas si sont fantômes.
13: Oui, on sait même pas c'est qui. On n'a même pas leurs fossiles. C'est assez flat. Moi, je suis tombé dans un carré de sable de paléo-anthropologie. Vous savez, Pénélope, la paléo-anthropologie, habituellement, se base sur des ossements, sur des fossiles, la fameuse Lucie, puis d'autres mm-hmm, australopithèques, mm-hmm. puis les Homo habilis, Homo erectus, Homo... Il y en a plein. Et là, ce qu'on est en train de faire, c'est cette publication-là qui vient de sortir, c'est qu'on a réussi à explorer notre passé, mais sans jouer dans des fossiles, sans consulter des vieux ossements, mais en allant dans notre génome actuel, en explorant notre ADN d'aujourd'hui, donc qui est le résultat de toute cette évolution-là. Et les chercheuses qui ont publié ça il y a environ un mois, elles sont arrivées en fait avec une méthode toute nouvelle pour repérer dans notre génome des endroits où, OK, ce morceau de gène-là ou ce morceau de chromosome-là, il nous a été, entre guillemets, légué par une autre espèce humaine et on est même capable de chiffrer, de dater environ quand est-ce que ça s'est passé. Donc, c'est assez fascinant. Puis, avant de se lancer dans les détails d'ADN, je vous propose, Pénélope, un petit... en accéléré de comment ça s'est passé, l'évolution de l'humain en Afrique.
15: J'adore.
13: Il y a environ 200-300 000 ans, il y a des primates qu'on a appelés des australopithèques. Il y en a différentes espèces. On ne sait pas trop de quelles on descend, mais à un moment donné, ils sont devenus ce qu'on appellerait le genre humain, donc Homo. Et parmi les plus anciens, il y a Homo habilis, Homo erectus, Homo heidelbergensis. Donc, il y a eu plein d'espèces différentes. Mais ça, on se base sur des ossements qui sont parfois rares, souvent maganés. Donc, les paléontologues, les paléoanthropologues entre eux ne s'entendent pas toujours de où est-ce qu'on met la ligne entre une espèce puis une autre. Mais bref, il y a eu plusieurs espèces Homo en Afrique. Et à plusieurs reprises, des populations de ces espèces-là sont sorties d'Afrique et sont allées donc au Moyen-Orient. Il y en a une population qui est allée vers l'Europe et ça a donné ce qu'on appelle maintenant l'homme de Néandertal qui a habité l'Europe actuelle, qui a aussi donné naissance, lui, plus tard, à une autre espèce humaine qu'on appelle l'homme de Denisova, les Denisoviens, donc une espèce de branche d'homme de Néandertal qui, elle, était plus bon dans le coin de la Russie, de l'Asie, dans ce temps-là. Mais pendant ce temps-là, en Afrique, l'évolution continuait et c'est là que l'espèce humaine moderne, l'Homo sapiens, est apparue en Afrique. Et elle aussi, elle a sorti d'Afrique. Et elle a rencontré en cours de route ses anciennes, très lointaines, j'ose pas dire cousines pour pas que ça fasse trop consanguin, mais très, très lointaines parentées.
15: Parentes, ouais.
13: Oui, parentes. Et ils se sont re-rencontrés et ils se sont même recroisés. Et maintenant, ça a laissé des traces dans notre ADN, tout ça, et on est capable de repérer ces endroits-là dans notre ADN où il y a de l'ADN, des gènes qui font, sans dire qu'ils sont extraterrestres, mais ils arrivent d'ailleurs d'une autre espèce un peu différente d'Homo sapiens. Et puis, voilà, c'est la nouvelle façon de faire de la paléontologie. On joue dans nos gènes.
15: OK. Donc, il y a quelque chose de nouveau, là, ici.
13: Oui, ben voilà. Je vous ai nommé Néandertal, je vous ai nommé les Denisoviens. Dans ces deux cas-là, on a retrouvé des fossiles et on a même trouvé de l'ADN très, très ancien dans ces fossiles-là qu'on a réussi à séquencer et ça nous permet de comparer. On est capable de prendre notre ADN d'aujourd'hui et regarder l'ADN de Néandertal parce qu'on l'a retrouvé et de repérer, ce gène-là des cheveux roux, mettons, ça a été légué par Néandertal. Il était chez Néandertal autrefois puis maintenant il est avec nous. Il y a des gènes de Denisoviens aussi qu'on a repérés dans notre ADN. Mais là, ce que la découverte on vient de faire, c'est que on a repéré donc de l'ADN qui est dû à un croisement, mais on sait pas c'est qui l'espèce? C'est quelle? Parmi les, je vous ai nommé tantôt, Habilis, Erectus, Heidelbergensis, il y en a plein. Et on ne sait pas de qui vient cet ADN-là. Donc, c'est pour ça qu'on parle, je vais vous parler aujourd'hui d'ancêtre fantôme. Ça veut dire exactement, la signature génétique qu'on a trouvée, on n'a pas le génome pour le comparer. Donc, on n'a pas trouvé, on ne sait pas à quel fossile ça appartient. On ne sait pas précisément où ces espèces-là vivaient. On ne connaît pas leur apparence. On ne peut pas nécessairement donc attribuer ça à une espèce. Tout ce qu'on a, c'est que son passage, les croisements, ont laissé une empreinte statistique dans notre ADN qu'on peut repérer maintenant.
15: OK, mais comment on peut trouver quelque chose à partir de quelque chose pour lesquels ça n'existe pas, où on n'a pas de preuve de l'existence.
13: C'est des méthodes statistiques, c'est les mathématiques qui, en analysant le génome, notre génome à nous d'aujourd'hui, l'article qui est paru le mois dernier dans Science, c'est une chercheuse de Berkeley, en Californie, qui s'appelle Priya Murjani, et son équipe, bien sûr. Ils ont développé une méthode qui s'appelle TRACE. Je laisse tomber l'acronyme parce qu'on tomberait dans des choses non pertinentes, mais ils ont analysé, ils ont pris le 503 génomes humains, donc le génome de 503 humains sur la Terre, et c'est assez, c'est quand même une certaine diversité. On parle des génomes de Britanniques, d'Indiens, d'Africains de l'Ouest et d'Africains de l'Est, et quelques autres aussi, des Chinois aussi, si je me rappelle bien, pour avoir une espèce de moyenne globale le génome Homo sapiens d'aujourd'hui moyen. On a mesuré la longueur de certaines branches, de certaines combinaisons. Parce que si je vous dis, prenons notre ancêtre d'il y a 100 000 ans et laissons-le évoluer puis se reproduire puis donner naissance à d'autres humains qui donnent naissance à d'autres humains, il y a des recombinaisons, l'ADN bouge un peu, il y a des mutations, des choses qui changent. Et on est capable, comme ça, quand on va voir cet ADN-là, de repérer, ben, depuis quand ce changement-là est arrivé, comment il est arrivé. Et là, ce qu'ils ont repéré dans notre ADN, c'est des branches excessivement anciennes qui n'ont pas rapport à travers nos branches plus jeunes aujourd'hui. Mm-hmm. Donc c'est les ordinateurs qui sont en train de remplacer les fossiles en paléo. Ça ne les remplacerait pas complètement, mais c'est une façon complémentaire. Et puis là, on aurait, ce papier-là qui vient de sortir, on aurait trouvé donc, en plus des Néandertaliens qu'on sait qu'il y a eu des croisements, en plus des Denisoviens qu'on sait qu'il y a eu des croisements, là, on s'est aperçu qu'il y a au moins deux autres ancêtres très anciens, très archaïques. Pour le moment, on dit deux, mais c'est une méthode très conservatrice, il pourrait y en avoir plus. Donc, et il y a un premier croisement qui aurait eu lieu il y a environ 50 000 ans, donc avant que les Homo sapiens sortent d'Afrique et colonisent la Terre au complet. Donc, il y a eu un croisement là, à ce moment-là. Et maintenant, dans notre ADN, il y a entre 0,5 et 1 % de notre génome qui est dû à cet ancêtre-là mystérieux qu'on ne sait pas c'est qui, on ne sait pas son nom, mais dans notre génome actuellement, il y a 1 % de notre génome qui est dû à cette personne.
15: Donc, à cette population-là. Ils ne sont pas nommés, ces ancêtres-là sont pas nommés comme on est capable de nommer les Néandertals ou...
13: Les fossiles nous permettent de savoir qu'en Afrique, à cette époque-là, il y avait quelques espèces qui existaient. Sauf qu'on n'a pas leur ADN, on n'a jamais pu le séquencer directement de ces espèces-là. On n'a que les ossements, ils sont trop vieux, il n'y a plus d'ADN dedans. Mmh. Et là, dans notre ADN d'aujourd'hui, moderne, on voit qu'en Afrique, il y a 50 000 ans, il y a eu un croisement avec une de ces espèces-là. Pour l'instant, on nage dans des hypothèses. Ça pourrait être ce fameux Homo heidelbergensis. Il n'y a rien de sûr. Donc, on sait que c'est un cousin qui a divergé de nous il y a environ 800 000 ans, puis il y aurait eu un recroisement il y a environ 50 000 ans. Vous voyez, c'est quand même précis ce qu'on arrive à faire dire aux gènes avec tout ça. Est-ce qu'on pourrait découvrir un jour son identité grâce à un fossile? Oui, peut-être. Il faudrait trouver des restes d'ossements d'Homo heidelbergensis.
15: Desquels on peut extraire quelque chose?
13: Dans lesquels il reste de l'ADN, ce qui est excessivement peu probable. Et oui, allez-y.
15: Joël, OK. Donc là, vous avez dit détecter deux possibles croisements.
13: Deux fantômes.
15: Fantômes.
13: Oui.
15: Qu'est-ce que ça dit, ça? Qu'est-ce que ça dit sur les mouvements de population? Sur les croisements? Tu sais, là, je sors un peu du contenu, là, mais.
13: Ah non, vous m'amenez exactement où je veux.
15: OK. Parce qu'il y en a deux, mais on peut en découvrir d'autres. Puis c'est fascinant, là, vers quoi ça ouvre.
13: En fait, on a tendance peut-être à voir l'évolution de façon un peu trop naïve avec une espèce d'arbre. Imaginez, il y a des ancêtres, donc le tronc, qui donne naissance à des branches qui sont homo un tel, puis un autre homo, puis Australopithecus, etc. En réalité, c'est pas vraiment ça l'évolution, parce que il faut le voir plus que... Imaginez un grand fleuve, je sais pas moi, le Nil, par exemple, le Nil, qui, lorsqu'il approche de la mer Méditerranée, il se divise en méandres, il y a des îles, puis parfois, deux courants peuvent se séparer, puis peuvent se rejoindre à nouveau à un autre endroit, entre deux îles, et ainsi de suite. C'est un peu ce qui s'est passé avec les espèces humaines. Elles sont apparues, mais elles étaient encore interfécondes pendant très longtemps et elles ont pu se recroiser. Et probablement que c'est arrivé des centaines et des centaines et des centaines de fois que l'espèce humaine a été ensemencée, on va le dire comme ça, par d'autres espèces qui étaient en réalité des très lointaines parentes. D'où, parce qu'on était encore... Je vous donne un parallèle, Pénélope. Les canidés en Amérique du Nord, les loups, les coyotes et les chiens, par exemple, on les considère comme des espèces différentes, quoique le chien, on considère maintenant que c'est un loup domestiqué. Mais bon, prenez les coyotes et les loups, ils sont en mesure de, même si c'est deux espèces très différentes, ils peuvent faire des bébés ensemble qui eux-mêmes peuvent encore faire des bébés. Donc, c'est comme si c'était une même espèce. Mm-hmm. Ils ont un ancêtre commun, les loups et les coyotes, mais la séparation entre les deux n'est pas encore totale. Ils sont encore capables de se reproduire ensemble et de faire des descendances viables. L'humain, ça a été pareil. Il y a eu plein d'espèces humaines qui sont apparues, mais qui ont jamais été complètement distinctes et qui ont pu se recroiser à nouveau. Et se réinjecter comme ça du matériel génétique.
15: C'est tellement intéressant. Vos deux sujets ce matin étaient vraiment très, très intéressants. Joël Leblanc, journaliste scientifique indépendant conjoint à Québec. Geneviève Laroche-Elguy, journaliste scientifique à Radio-Canada, qu'on retrouvera régulièrement à ce micro en alternance avec Marianne Desautels, Marissal. Merci beaucoup pour vos lumières ce matin.
14: Merci, à la prochaine.
15: Merci, à la prochaine. Bye bye. Et on se dit aussi, j'espère, à la prochaine, peut-être demain, alors qu'il sera question notamment de surveillance numérique, de toutes ces nouvelles technologies, ce qui nous attend concernant la surveillance. On va faire ça demain, notamment. Excellente journée à l'antenne d'ici première. Au revoir tout le monde.
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0: Bonjour, bon mercredi midi. On va parler de taxes aujourd'hui et de fiscalité au sens plus large également parce que plusieurs éléments dans l'actualité nous interpellent. Le gouvernement Carney va annoncer en début d'après-midi que la taxe d'accise sur l'essence de 10 cents suspendue en avril et qui devait revivre mardi va rester finalement suspendue jusqu'au début de l'année 2027. Fanny Olivier va nous donner les détails dans quelques instants. Et en campagne électorale, plusieurs promesses touchent la fiscalité. Il y a le Parti québécois et le Parti conservateur du Québec qui promettent d'éliminer la TVQ sur les ventes d'objets usagés. Une promesse, semble-t-il, très populaire si on se fie à un récent sondage Léger qui chiffrait l'appui de la population à cette idée à 77 %. Il y avait que 11 % seulement des répondants qui n'étaient pas d'accord avec l'élimination de la TVQ sur les objets usagés. Or, ce n'est pas une nouvelle idée. Ça circule depuis quand même quelques années. Je me souviens que Québec solidaire avait déjà proposé quelque chose de semblable. Pour l'instant, du côté de QS, on n'a pas ramené cette idée-là dans la campagne électorale. On verra si ce sera le cas. Mais ça implique de très grosses sommes. Suspendre la TVQ là, sur les objets usagés, c'est 700 millions de dollars par année. Alors, grosse ponction. Est-ce que ça vaut la peine? On verra. Et en question de fiscalité, il y a aussi la promesse de la CAQ qui nous a interpellés, celle d'une contribution initiale de 1 000 dans un régime d'épargne-études pour chacun des nouveaux-nés à partir de l'an prochain. J'ai entendu des gens parler de politique nataliste, là. C'est pas vraiment une politique nataliste, là. C'est plutôt une politique en éducation, encourager les gens à investir dans un régime épargne d'études pour leurs enfants. Et si Pierre-Yves McSween m'entend, ben, il sera sûrement d'accord avec la mesure. Il a toujours dit, lui, que le REE était le véhicule fiscal par excellence parce que c'est très flexible pour les parents, très avantageux pour les enfants qui vont faire des études postsecondaires également. Mais donc, une mesure de la CAQ que tu annonçais dans les derniers jours. On va discuter de tout ça. Taxe sur l'essence, régime d'épargne études, volonté de détaxer les produits usagés avec Luc Godbout, le fiscaliste, vers midi 10. Je me suis demandé ce que vous en pensiez, vous, de ces mesures qui touchent le portefeuille directement de tout le monde. Alors, la suspension de la taxe d'accise sur l'essence, est-ce que vous êtes d'accord? Le 1 000 dans le régime d'épargne études des enfants, est-ce que c'est une bonne idée? Détaxer les produits usagés, est-ce que ça vaut le coup? Alors, écrivez-moi par courriel, même adresse que d'habitude, de midiinfo@radiocanada.ca ou via la bulle de conversation. J'ai hâte de savoir ce que vous en pensez de ces idées. Je partagerai avec vous quelques opinions après le radiojournal de midi. Et on va aussi en toucher un mot avec Hélène Buzetti et Marie-Michèle Sioui en grand angle, mais on va aussi parler, surtout parler avec elle, des candidats controversés. On va en parler aussi avec Marie-Hélène Tremblay dans quelques instants. Il y en a quand même beaucoup en ce début de campagne, dans tous les partis, même s'il y en a qui sont plus controversés que d'autres. Alors, est-ce qu'on doit toujours tenir compte des commentaires passés des candidats pour les juger aujourd'hui? Hein? Surtout en cette ère de communication immédiate sur les réseaux sociaux. En même temps, ces commentaires-là, ils sont parfois très choquants sur les femmes autochtones, sur les artistes ou encore sur des candidats là, qui aimeraient que le Canada devienne le 51e État américain. Disons, on a beau l'avoir dit il y a quelques mois ou il y a quelques années, comment on peut aspirer à devenir député au Québec, au Canada, si on a voulu que les Américains nous avalent? C'est quand même une question qui se pose. Il y a un candidat conservateur là, qui a dit qu'on devrait, par exemple, euthanasier ceux qui appuyaient le gouvernement du Québec et ses mesures sanitaires pendant la pandémie. C'est quand même assez violent. Est-ce qu'on peut le pardonner ou est-ce qu'au contraire, on devrait leur en tenir rigueur? Bref, on va discuter de tout ça avec Hélène Buzetti et Marie-Michèle Sioui lors du Grand Angle. Ça devrait être vers midi 20. Fanny Olivier à Ottawa, bonjour.
1: Bonjour, Alex.
0: Alors, je le disais, le gouvernement Carney annoncera aujourd'hui qu'il va prolonger le congé de la taxe d'accise sur l'essence et le diesel.
1: Oui, on l'avait quand même un peu vu venir. Hein? Donc, le gouvernement garde le congé de taxe de 10 cents le litre sur l'essence, de 4 cents le litre sur le diesel jusqu'à la fin janvier. Après ça, selon une de mes sources, il coupe la poire en deux, c'est-à-dire qu'il rétablit la taxe à moitié jusqu'à la fin mars, donc 5 cents le litre pour l'essence, 2 cents pour le diesel. Et après, ben, en principe, on rétablit la taxe à 10 cents. Est-ce qu'on va vraiment le faire ou est-ce qu'il va pas y avoir encore une fois un contexte qui va forcer le maintien de la taxe d'accise? Ce sera à voir. Mais bref, le ministre des Finances, François-Philippe Champagne, va annoncer le prolongement de ce congé cet après-midi en point de presse. Et je dis que ça surprend pas grand monde parce que dès que le congé avait été annoncé en avril, on s'était tous dit, ben, comment, dans la réalité, ça peut être un congé temporaire? Comment, politiquement, un gouvernement peut offrir un cadeau censé aider le portefeuille des gens et ensuite le retirer le jour de la fête du travail? D'ailleurs, on avait vu en Ontario, hein, le gouvernement Ford proposer une baisse de taxes temporaire, finalement se raviser et la rendre permanente. Et comme de fait, quand on regarde le contexte en ce moment, les choses n'ont pas beaucoup changé depuis avril. Le prix de l'essence est toujours élevé. Dans certaines régions au Québec, ça dépasse le 2 $ le litre. Et je regardais notre tableau de bord là, sur le site de Radio-Canada. Le prix moyen au Québec en ce moment, c'est 195,2 cents le litre. Donc, c'est dur politiquement pour un gouvernement de dire, ben voilà, on va faire monter ça de 10 cents de plus. C'est quand même énorme. On regarde le contexte mondial. Ça non plus, ça n'a pas beaucoup changé. La situation est toujours pas réglée dans le détroit d'Ormuz, où, on le sait, transige 20% du pétrole mondial. Ça fait grimper le prix du brut sur les marchés. Et surtout, Alec, regardons le calendrier. La suspension de la taxe d'accise devait prendre fin le 7 septembre, donc la veille de l'imposition des contre-tarifs qui sont prévus par le Canada envers les Américains. Ça, c'est supposé arriver le 8 septembre. Donc, ça crée beaucoup d'incertitudes. On s'attend à ce que la situation s'envenime. L'administration Trump, très probablement, pourrait répliquer, envisage même de bannir carrément des produits canadiens aux États-Unis. Donc, ça pourrait être une spirale assez imprévisible. Alors, le gouvernement se dit, ben, gardons les choses comme elles sont pour l'instant. Politiquement, les gens veulent un rabais à la pompe. En point de presse, d'ailleurs, hier, François-Philippe Champagne répétait que la baisse des prix de l'essence est un des trois piliers du plan d'abordabilité du gouvernement Carney. N'empêche que ça coûte cher. Juste pour la période entre avril et septembre, on estimait que ça coûtait au gouvernement entre 2,1 milliards de dollars et 2,4 milliards de dollars. Donc ça, c'est de l'argent qui n'entre pas dans les coffres de l'État, donc plus de déficit ou des services en moins. Une des grandes questions aussi, c'est est-ce que les gens voient réellement l'effet à la pompe, hein? Parce que ce qu'on constate en ce moment, c'est que les compagnies

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3: Réchauffement planétaire à 1,5 degrés Celsius ne sera pas atteint. Et que le défi n'est plus d'éviter le dépassement, mais de le gérer. On appelle à changer rapidement et on affirme que les pays, évidemment, doivent accélérer leur action climatique, pas les ralentir, alors que c'est ce qu'on constate au Canada et ailleurs dans le monde en ce moment. Un petit mot, Alex, sur Pierre Poilievre, parce que les conservateurs, eux, demandent de prolonger le congé sur la taxe d'essence au moins jusqu'en juillet 2027 et aussi d'abolir le règlement sur les combustibles propres et le prix industriel sur le carbone.
4: Vous parliez de la date là, du calendrier là, du 8 septembre prochain, la date où les contre-tarifs canadiens vont entrer en vigueur, de la réplique possible ensuite des États-Unis. Mark Carney a dit hier, écoutez, on n'est pas contre l'idée de se rasseoir avec les Américains pour discuter, mais il faudrait qu'ils changent de ton. Le manque de respect de certains hauts gradés américains envers le Canada, c'est pas acceptable.
3: Oui, tout à fait. Il a dit quand les Américains vont cesser de faire des mèmes, de lancer des pics, de se donner des airs de dur et vont commencer à aborder les discussions avec sérieux, ben alors nous aussi, on pourra discuter. On ne sait pas précisément à quoi il faisait référence. Il n'a pas précisé, mais oui, on se doute que c'est par exemple le décret pour rebaptiser le lac Ontario, lac d'Amérique. Comme vous l'évoquez, les propos du secrétaire américain à la Défense, Pete Hegseth, qui s'est moqué de deux femmes qui étaient dans le programme des cadets. Il y a les propos d'Howard Lutnick. Donc, il y a une panoplie de choses dans ce genre-là. Et Mark Carney dit, ben, quand ils seront sérieux, on sera prêt à négocier. Il dit ça sur un ton sans équivoque, mais pas agressif, mais quand même, le sous-texte, ça reste, quand les Américains vont arrêter de nous niaiser, ben, on va se rasseoir à la table. Et ça semble pas être sur le point d'arriver parce que le représentant au commerce, Jamieson Greer, disait pas plus tard qu'hier en entrevue, il y a pas de meilleur deal pour les Canadiens que celui qui était sur la table et ils en ont pas voulu. Donc, on est pris avec ça. Bref, on est non seulement dans un cul-de-sac, mais peut-être aussi au bord d'une spirale tarifaire à surveiller, donc à compter du 8 septembre.
4: On va en parler avec notre correspondant à Washington, Louis Blouin, en deuxième portion d'émission. Là, il est là-bas, il a presque planté sa tente devant le département du commerce. Louis pourrait être capable d'intercepter Jamieson Greer lorsqu'il passe.
3: Ou son VR,
4: oui, c'est vrai.
3: Il était en VR là, dans les dernières ben semaines oui, à travers le pays.
4: Il a fait le tour des États-Unis, là, il a peut-être stationné son VR devant le département du commerce. On va lui demander un peu quel est l'état d'esprit à Washington là, sur la relation Canada-États-Unis tout à l'heure. Merci. Oui, merci beaucoup, Fanny, d'avoir été là.
3: À demain, Alec.
4: À demain. Marie-Hélène Tremblay, bonjour.
5: Bonjour, Alec.
4: Je parlais en introduction d'émission du sujet qu'on va aborder tout à l'heure avec Marie-Michelle Sioui et Hélène Buzetti sur les candidats. Hein, beaucoup de candidats aux propos controversés depuis le début de la campagne électorale. Certains ont été rapidement mis de côté par leur parti politique. D'autres, ben, ils sont encore en liste, puis les chefs s'accrochent à ces candidats-là, même s'ils ont, dans le passé, émis des commentaires assez controversés. Il y en a quand même beaucoup là, dans ce début de campagne.
5: Effectivement, des candidats conservateurs, mais ce matin, il était question d'un candidat du Parti libéral dans le Journal de Montréal. Et ce candidat, dans la région de Québec, dans le comté de Vanier-les-Rivières, Charles Hudon, il a été défendu par son chef. Charles Hudon, c'est un ex-haut gradé de la Sûreté du Québec. Et durant la pandémie, il a été en charge des services de sécurité à l'Assemblée nationale. Et le quotidien rapporte qu'il avait des relations tendu avec certains des constables, qu'il aurait eu des propos déplacés, notamment envers des employées féminines. Il y a d'ailleurs une enquête qui a été menée à la suite de plaintes et il y a un rapport qui a été produit donc à la suite de cette enquête. Et lorsque Charles Milliard avait présenté son candidat à Québec, il avait beaucoup vanté sa feuille de route, même qu'on comprenait, Alec, entre les lignes, que cet homme-là, si le Parti libéral était élu, pourrait probablement devenir ministre de la sécurité publique. Alors, ce matin, le chef libéral, bien sûr, a dit avoir pris connaissance de l'article, avoir parlé à son candidat très tôt ce matin. Il admet que oui, il y a eu certaines relations tendues dans le cadre de ses fonctions avec les syndicats. Cependant, il nie les informations publiées parce qu'il n'a pas eu accès au rapport. Donc, Charles Milliard non plus n'a pas eu accès au rapport. Alors, pas question de le remercier. Charles Hudon demeure le candidat libéral dans Vanier-les-Rivières. Peut-être un petit rappel, parce que du côté du Parti libéral, là, ces dernières semaines, c'est quand même 8 candidats qui ont été remerciés ou qui ont choisi de se désister, donc, en vue de la prochaine élection.

0: Le parti maintenant qui retient davantage l'attention concernant ses candidatures, c'est le Parti conservateur. Et c'était d'ailleurs le cas aussi il y a 4 ans, rappelez-vous. Ce matin, sur notre site, vous faisiez allusion justement aux propos tenus par le candidat du Parti conservateur dans Brome, Missisquoi, David Allary, qui d'ailleurs a présenté ses excuses pour ses propos qu'il a tenus sur les réseaux sociaux au plus fort de la pandémie. En 2021, notamment, il appelait les Québécois à harceler leurs députés. C'est assez ironique, là, parce qu'aujourd'hui, David Allary veut devenir député à l'Assemblée nationale. Alors, le chef conservateur détourne toujours un peu sa réponse lorsqu'il est questionné sur un de ses candidats controversés. Ce matin, ça n'a pas fait exception. Il accuse la CAQ de fouiller dans les poubelles, de vouloir trouver de vieilles histoires pour faire diversion, qu'il ne compte pas embarquer là-dedans. Et que c'est la montée du PCQ qui dérange ses adversaires. D'ailleurs, on l'a questionné aussi sur son leadership parce qu'il ne condamne pas les propos de ses candidats. Il dit qu'il n'a pas l'intention de se laisser distraire parce que lui, d'abord et avant tout, il s'adresse aux électeurs en présentant des engagements. Mais quand même,
1: parce que c'est
0: parfois
1: pas le seul. Je veux dire, il y a au moins 2, si c'est pas 3 candidats conservateurs qui ont déjà plaidé pour que le Canada devienne le 51e État américain. Puis là, ensuite, on veut se présenter à l'Assemblée nationale à Québec, mais on a déjà souhaité être absorbé par les États-Unis. Ça aussi, ça fait un peu désordre, là. Donc, c'est pas le premier, celui de Brome-Missisquoi, qui est dans l'eau chaude, là.
0: Absolument. Il y en a eu quand même plusieurs là, depuis ces dernières semaines. T'sais, hier, Éric Duhaime disait « Ah, la montée du Parti conservateur fait tache d'huile », mais le passé de plusieurs de ces candidats aussi commence à faire tache d'huile.
1: On va en parler tout à l'heure avec Marie-Michel et Hélène. Il y a François Garriépy aussi du PQ dans Charlevoix-Côte-de-Beaupré. Ça s'essouffle pas. Il y a toujours des controverses à son sujet, l'ancien animateur de Radio X. Bref, effectivement, tous les partis en ont eu un peu depuis le début de la campagne. Mais je veux me garder du temps, Marie-Hélène, pour parler des promesses du jour, les engagements en ce début de journée des partis politiques.
0: Moi, j'ai envie de dire que l'opération séduction se poursuit. Alors, rapidement, parce qu'on a quand même 5 partis. Alors, la CAQ, qui était à Québec, Alec, pour la première fois depuis le début de la campagne, et on a parlé d'efficacité de l'État. Ça, c'est quand même un sujet dont on a beaucoup parlé dans la première semaine de campagne électorale. Prenons le Parti québécois, là, qui veut couper 4,7 milliards de dollars. Le Parti conservateur, 3,75 milliards de dollars. Et ce matin, la CAQ parle de 507 millions de dollars. Est-ce que c'est moins ambitieux? C'est intéressant parce que Christine Fréchette, donc, qui était à Québec, là où le Parti conservateur domine, principalement attaquer son adversaire conservateur en disant qu'on peut pas sortir la tronçonneuse parce qu'on veut préserver les services aux citoyens. Donc, on veut abolir près de 3000 postes de fonctionnaires de plus. Alors, c'est 2 fois plus que ce qui était prévu. Donc, on est rendu à 6000 postes en moins tout en préservant la santé, l'éducation et les services aux citoyens. Mais rappelons-nous qu'entre 2018 et 2025, le nombre de fonctionnaires sous la CAQ a augmenté de 15% pour atteindre un peu plus de 80 000 fonctionnaires. Au Parti libéral, on était à Louisville pour parler d'infrastructure. On veut rehausser le PQI à 195 milliards sur une période de 10 ans, à compter de 2027. Actuellement, Alec, le PQI est à 167 milliards de dollars, alors la différence notable. Et le Parti libéral consacrerait 75% du PQI au maintien d'actifs et jusqu'à temps que 80% des infrastructures publiques soit considéré dans un état satisfaisant. Alors, oublions les coupures de ruban du côté du Parti libéral. Au PQ, à Saint-Jérôme, on a parlé éducation. On veut lancer 5 chantiers pour revoir l'école publique, entre autres en valorisant la formation professionnelle, en augmentant l'activité physique, en mettant fin à la violence à l'école et en favorisant aussi la mixité scolaire, donc davantage de Québécois et d'immigrants dans une même école pour éviter qu'il y ait des différences notables. Et enfin, Québec solidaire. Québec solidaire était aussi à Saint-Jérôme pour l'accès à la propriété. On veut mettre sur pied un programme de prêt pour la mise de fonds de premiers acheteurs qui pourrait aller jusqu'à 15 % de la valeur d'une maison neuve ou 5 % d'une maison existante. Et du côté du Parti conservateur, ce matin, on a parlé de commerce interprovincial. On veut réduire la réglementation au Québec. On dit qu'il y en a trop et favoriser les affaires à travers le Canada.
1: Marie-Hélène Tremblay, merci. Merci, à demain.
0: À demain.
1: va maintenant parler de magasinage. Quand vous avez besoin, je sais pas, d'une nouvelle tondeuse, d'une nouvelle cafetière, d'un nouveau T-shirt, est-ce que vous allez directement en magasin? Ou si vous commencez par faire une recherche sur Internet, est-ce que vous vous tournez vers l'intelligence artificielle pour vous aider à faire un choix? Eh bien, selon un sondage du Conseil québécois du commerce de détail, le quart des Québécois a maintenant recours à l'intelligence artificielle pour pré-magasiner. Et c'est maintenant 2 consommateurs sur 3 qui achètent sur Internet. Alors, quel est l'impact sur les commerces dans les magasins? Comment est-ce que nos commerçants peuvent s'adapter à cette nouvelle tendance? J'en parle avec Damien Silès. Il est le directeur général du Conseil québécois du commerce de détail. Monsieur Silès, bonjour.
2: Bonjour, Monsieur Castonguet.
1: Alors, l'arrivée de l'Internet, bon, on le sait, a complètement révolutionné notre magasinage dans les dernières décennies. Mais là, maintenant, c'est l'intelligence artificielle qui transforme notre façon de consommer. À quel point c'est un gros changement, l'arrivée de l'IA pour le commerce de détail?
2: Ben, regardez, il y a quelques mois encore, quand on faisait une recherche sur un simple moteur de recherche, il nous donnait l'information pure et dure du site Internet. Maintenant, avec l'intelligence artificielle, on est capable de faire du marketing croisé, c'est-à-dire que on va comparer les marques, on va comparer les modèles, on va comparer les prix et on va vous conseiller également sur l'achat, ce qui est une nouveauté complète et totale.
1: Est-ce que ça change le comportement une fois rendu en magasin? Quelqu'un qui cherche un nouvel aspirateur ou un cadeau pour sa belle-mère, est-ce qu'il arrive en magasin en sachant automatiquement ce qu'il veut?
2: Ben, je vous dirais que les 24% qui sont sur l'intelligence artificielle deviennent indirectement des spécialistes parce qu'ils sont capables d'aller chercher la crème des crèmes au niveau des produits et à partir de ça, lorsqu'ils se rendent au magasin, s'ils se rendent au magasin, parce qu'ils peuvent acheter naturellement et se faire livrer à la maison sur les sites, mais ils deviennent des experts et sortent des produits que peut-être les personnes qui sont en magasin ne connaissent pas, les vendeurs ne connaissent pas. Donc oui, ça en fait des experts. Et on parle de commerce de détail, mais c'est partout, dans tous les domaines, en santé. Vous allez consulter vos symptômes avant d'aller voir peut-être le médecin et vous devenez un spécialiste, entre guillemets, pour quelques instants. Donc ça change la notion naturellement de commerce maintenant.
1: Vous parlez de ceux qui deviennent effectivement des experts après avoir fouillé leurs recherches. Dans le sondage, on constate que 30% des personnes qui font une recherche préalable en ligne disent se méfier des conseils donnés par le personnel en magasin. Donc, quand on arrive en magasin, on se fie plus à l'intelligence artificielle et à la recherche qu'on a fait que ce que nous dit le commis, par exemple, dans une quincaillerie là, qui nous conseillerait. Est-ce que pré-magasiner comme ça, ça crée des tensions en magasin?
2: Ben, pour les gens qui le font, ça change la donne parce qu'encore une fois, ils viennent armés avec une multitude de produits, une multitude de vocabulaire de vente qu'ils ont simplement lu et qui a été fabriqué par l'intelligence artificielle. Et donc, il est certain qu'au-delà de l'intelligence artificielle, il n'y a rien de tel qu'un conseil d'une personne qui est en face de vous et qui connaît les produits de façon réelle également. Mais je voudrais qu'on est à peu près à 3/4 de personnes interrogées qui font quand même confiance aux conseillers de vente lorsqu'ils vont en magasin, ce qui est quand même encore une bonne chose pour le commerce de détail.
1: Il y a évidemment des grandes bannières dans le commerce de détail qui ont les moyens d'avoir des sites Internet plus perfectionnés. Lorsque quelqu'un pré-magasine en ligne, peut même savoir, par exemple, s'il y a en stock le T-shirt qu'il souhaite acheter. Donc, avant de se déplacer, il peut même faire la recherche. Il y a toutefois des plus petits commerçants qui n'ont pas nécessairement les mêmes moyens technologiques. Leur site Internet est plus une vitrine, pas nécessairement mis à jour en temps réel avec le stock en magasin. Comment on peut s'assurer que les plus petits commerçants ne sont pas largués par l'intelligence artificielle ou ce pré-magasinage en ligne?
2: Monsieur Castonguet, vous venez de mettre en lumière un problème majeur. Au Québec, sur les 35 000 commerces existants, 80% ont moins de 20 employés. Mmh. Et les 20% sont des moyennes ou grandes bannières qui ont les moyens humains, les moyens techniques, les moyens physiques aussi d'agir très rapidement. Il en est moins pour les petits commerces. Et le gros défi que nous rencontrons, c'est de pas être à l'arrière de la remorque en regardant, en étant simplement un spectateur. Le fait, c'est d'être acteur, d'avoir ces sites qui soient visités par les intelligences artificielles comme ChatGPT, Gemini ou Claude, etc. Et le défi là-dedans, c'est de d'être à la vente, tout ça, d'être en contact avec les changements, mais je vous cacherai pas que l'évolution de l'intelligence artificielle est exponentielle et on se retrouve littéralement avec un défi de... Vous êtes à jour avec votre site et puis deux jours après, vous avez de nouveaux éléments qui font que votre site devient caduque. Donc, c'est vraiment un défi, je dirais, hebdomadaire de faire le suivi, d'être capable de rester toujours dans le canal de communication de ces intelligences artificielles.
1: Damien Cillès, je rappelle que vous êtes directeur général du Conseil québécois du commerce de détail. Merci d'avoir été avec nous.
2: Merci beaucoup. Bonne journée.
1: Au revoir.
3: L'économie avec Marie-Claude Morin.
1: Marie-Claude, bonjour.
4: Bonjour, Alec.
1: Alors, il y a des poursuites qui s'ajoutent contre Sam Altman et OpenAI en lien avec la tragédie de Tumble Ridge en Colombie-Britannique.
4: 30 plaintes de plus qui se joignent aux 7 plaintes originales. Parmi les nouvelles plaintes, il y a des élèves, une enseignante et le directeur de l'école. Ça s'ajoute à celles des familles des victimes. Tous ces plaignants allèguent qu'OpenAI aurait pu éviter la tuerie en prévenant la GRC du contenu de la conversation du tueur avec son robot conversationnel ChatGPT. L'équipe de sécurité d'OpenAI aurait demandé à plusieurs reprises de prévenir les autorités 8 mois avant les événements. Donc, on s'était rendu compte que les conversations du tueur indiquaient qu'il planifiait des actes violents. Et selon les plaignants, les demandes auraient été rejetées par le chef des affaires mondiales d'OpenAI, qui aurait choisi les profits au détriment de la vie des enfants. C'est ce que allèguent les plaignants. Le géant de la tech, je vous rappelle, était en train de préparer son entrée en bourse. Ce n'est toujours pas fait, mais à ce moment-là, on s'y préparait. Des allégations qui ont été démenties par la direction d'OpenAI. On dit que le compte du tueur a été suspendu en juin 2025, mais que son activité n'a pas été jugée suffisamment inquiétante pour référer aux autorités policières. Je vous rappelle que la tragédie a fait 8 morts au total, dont 5 élèves et une membre du personnel de l'école. Le PDG d'OpenAI, Sam Altman, a envoyé une lettre d'excuse à la communauté au mois d'avril. Évidemment, il déplorait toute cette situation sans reconnaître nécessairement la responsabilité directe de ses équipes. Mais on va suivre ça, évidemment, toutes ces plaintes qui ont été déposées en Californie où se trouve le siège social d'OpenAI. On y décrit vraiment l'horreur vécue cette journée-là par les témoins, les séquelles physiques et psychologiques aussi, qui perdurent des mois après les événements. Les plaignants demandent des réponses, avoir des informations, demandent également une indemnisation. Le gouvernement de la Colombie-Britannique prévoit lui aussi entamer des procédures contre OpenAI. Je vous rappelle qu'il a démoli l'école secondaire.
1: Oui, c'est vrai, on a démoli l'école. Marie-Claude, la Banque du Canada a décidé ce matin de maintenir son taux directeur.
4: Le taux directeur reste à 2,25%. C'était la décision attendue par tout le monde. C'est la 7e fois de suite que la Banque du Canada maintient le statu quo. On sent quand même certaines inquiétudes de la part du gouverneur et de son équipe. Les nouveaux droits de douane américains, la guerre qui fait rage en Iran, ça assombrit les perspectives de la Banque centrale, c'est ce qu'on reconnaît. Il y a des risques accrus d'inflation qui pourraient s'installer encore plus au cours des prochains mois, les prix mondiaux de l'énergie qui continuent de grimper. La nouvelle escalade aussi du conflit commercial avec les États-Unis, ça menace la reprise économique naissante au Canada. Et c'est une incertitude qui pourrait conduire les entreprises, selon la Banque du Canada, à reporter leurs décisions d'investissement et d'embauche jusqu'à ce que la situation commerciale se précise. On va surveiller, dit-on, ces deux éléments de très près. On se tient prêt à intervenir d'un côté ou de l'autre. Donc, peut-être augmenter les taux si jamais l'inflation est trop persistante, diminuer le taux directeur si jamais l'économie souffre trop de ce conflit commercial avec les États-Unis. On se dit quand même confiant qu'il n'y aura pas trop d'impact direct des nouveaux droits de douane américains, mais ce sera un coup dur pour les secteurs visés. Mm-hmm. C'est ce que dit la Banque du Canada. Si ces tarifs douaniers restent en place pendant plusieurs mois, les tarifs douaniers de 50 % et les contre-tarifs aussi qui seront en vigueur normalement à partir de mardi prochain pourraient alimenter l'inflation au Canada.
1: Un petit mot avant de se quitter sur Couche-Tard, le géant des dépanneurs qui fait plus de profits sur l'essence. Évidemment, avec la hausse des prix à la pompe, ça profite à Couche-Tard.
4: Effectivement, la marge de profit sur chaque litre d'essence vendu par Couche-Tard a bondi. Au cours du trimestre qui a pris fin au mois de juillet, on a inscrit un profit brut de presque 17 cents le litre. C'est une hausse de 18 % par rapport à la marge enregistrée pendant la même période l'an dernier. Par contre, un peu moins de ventes de collations en magasin. Les consommateurs sont un peu plus prudents, un petit peu moins de grignotines de boissons gazeuses.
1: L'argent va dans le réservoir.
4: Alors oui, mais quand même, globalement...
1: On a moins tendance à aller chercher une petite palette de chocolat quand on a mis tout l'argent dans le réservoir.
4: Globalement, les profits augmentent.
1: Mais globalement, voilà, les profits augmentent. Marie-Claude Morin, merci beaucoup.
4: Bonne journée.
1: Nous, après donc le Réseau Journal, on parle avec Luc Godbout, le fiscaliste, de toutes ces promesses qui touchent votre portefeuille depuis maintenant quelques jours dans la campagne électorale et de la suspension de la taxe d'accise fédérale sur l'essence encore pour quelques mois.
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10: Ce midi au Radio-Journal, 10 cents de moins le litre d'essence, Ottawa prolonge la suspension de la taxe d'accise au moins jusqu'en janvier prochain.
11: On demande d'aller au moins jusqu'en juillet et surtout de couper les deux autres taxes.
10: Une mesure insuffisante selon l'opposition conservatrice. Campagne électorale au Québec, le passé de certains candidats force encore les chefs à réagir.
12: Si on m'amène d'autres informations, je vais agir en conséquence.
10: Et OpenAI est visé par de nouvelles poursuites en lien avec la tuerie survenue dans une école de Tumbler Ridge en Colombie-Britannique. Bonjour, ici Jean-Sébastien Bernatché. Le ministre fédéral des Finances, François-Philippe Champagne, doit annoncer dans un peu plus d'une heure qu'Ottawa va prolonger la suspension de la taxe d'accise fédérale sur l'essence et le diesel. Le répit pour les automobilistes sera prolongé jusqu'à la fin du mois de janvier 2027, mais ça ne s'arrêtera pas tout à fait là, comme va nous l'expliquer Laurence Martin. Laurence, la taxe sera ensuite réintroduite, mais de façon progressive.
13: Voilà, cette taxe d'accise qui correspond à environ 10 cents le litre pour l'essence ordinaire, 4 cents pour le diesel, qui avait été suspendue au printemps dernier, quelques semaines après le début du conflit en Iran, qui devait être réintroduite la semaine prochaine, mais là, la suspension est prolongée jusqu'à la fin janvier. Et par la suite, jusqu'à la fin mars 2027, selon une source, ce serait une réintroduction progressive. Donc, une taxe de 5 cents par litre d'essence, 2 cents pour le diesel, et ensuite, la taxe normale serait pleinement en vigueur. Évidemment, Ottawa espère que les consommateurs vont bénéficier de ce congé de taxes, mais il n'y a rien qui empêche les pétrolières d'augmenter leurs prix. On écoute quelques consommateurs.
14: Pas sûr que ça va faire une différence, là, mais quand même. Là, la remettre, ça serait niaiseux.
15: Là. Bien là, à un moment donné, elle est assez chère comme ça, l'essence. Là. Nous autres, là, on travaille à journée longue sur la route. Là. Ça revient très dispendieux.
10: Laurence, les conservateurs demandent de prolonger le congé au moins jusqu'en juillet 2027?
13: Oui, le député conservateur Pierre Paulus qui estime qu'Ottawa ne va pas assez loin, on l'écoute.
16: Actuellement, le gouvernement Carney a fait ce qu'on a demandé, le prolonge, donc en prolongeant, fait ce qu'on demande, ils vont peut-être pas assez loin encore, on demande d'aller au moins jusqu'en juillet et surtout de couper les deux autres taxes, la taxe fédérale sur le carbone et la taxe sur la TPS.
13: Mais il risque d'y avoir aussi des critiques environnementales de la mesure parce que cette annonce, elle survient le jour même où l'ONU tire la sonnette d'alarme dans un nouveau rapport et dit que le monde doit agir rapidement pour tenter de limiter les dégâts climatiques.
1: Merci, Laurence.
13: Je vous en prie.
10: Toujours au chapitre de l'économie, la Banque du Canada maintient son taux directeur à 2,25%. C'est la 7e fois d'affilée que la banque garde son taux inchangé. La dernière baisse d'un quart de point remonte à octobre 2025.
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10: Septième journée de campagne déjà, plusieurs candidats de différents partis plongés dans des controverses ont déjà dû emprunter la voie de sortie. D'autres ont placé leur chef sur la défensive et ça se poursuit. Mathieu Goyer suit la caravane des libéraux. Mathieu, ce matin, le chef Charles Milliard a dû répondre à des questions concernant un de ses candidats.
17: Ouais, selon ce que rapporte le Journal de Montréal, le FM 93, l'ancien directeur du bureau de la sécurité à l'Assemblée nationale, Charles Hudon, aurait multiplié les comportements troublants lors de son passage de 2020 à 2022. Le syndicat des constables spéciaux a commandé un rapport sur le climat de travail qui aurait été jugé toxique sous M. Hudon. Des témoins auraient rapporté des gestes d'intimidation et de harcèlement psychologique. Le chef du PLQ, Charles Milliard, soutient que son candidat n'a jamais eu vent de ce rapport, que lui-même ne l'a pas vu. Radio-Canada n'a pas pu consulter également ce rapport. Charles Milliard admet que son candidat a dû prendre des décisions parfois impopulaires durant la pandémie.
12: J'ai parlé à M. Hudon très tôt ce matin. M. Hudon ne nie pas qu'il a eu des relations parfois tendues avec les syndicats, entre autres, dans le cadre de ses fonctions. Il a occupé plusieurs fonctions à la Sûreté du Québec. Si on m'amène d'autres informations, je vais agir en conséquence, mais honnêtement, je n'ai pas vu le rapport dont il est question.
10: Et Mathieu, le chef conservateur Éric Duhaime, lui, ne croit pas que les controverses entourant les candidats intéressent les électeurs?
17: Alors que Radio-Canada révélait ce matin que son candidat dans Bombe-Missisquoi, David Allary, invité en 2020 à euthanasier les Québécois en faveur des vaccins et qui, en 2021, prônait le harcèlement des élus de la CAQ.
18: Ce que j'aimerais, là, c'est que les Québécois, quand ils vont aller voter, ils vont voter pour ce qui les interpelle, eux. Moi, je parle aux Québécois. Puis ce qui les interpelle, c'est pas ce que les gens ont publié il y a 6 ans ou à qui ils ont contribué il y a 20 ans. Je pense pas que ça va aider les Québécois à prendre une décision le 5 octobre.
17: La tournée libérale se poursuit aujourd'hui en Mauricie.
10: Merci, Mathieu.
17: Au revoir.
10: Par ailleurs, les partis poursuivent leurs annonces. Les conservateurs d'Éric Duhaime proposent d'abolir les barrières au commerce interprovincial dans le but de minimiser les effets des tarifs américains sur les entreprises. À la Coalition Avenir Québec, Christine Fréchette a présenté sa stratégie en matière d'efficacité de l'État, stratégie qui permettrait, dit-elle, de faire des économies d'un peu plus de 500 millions de dollars sur 5 ans. Le chef péquiste Paul Saint-Pierre Plamondon promet 5 grands chantiers pour moderniser l'école publique, dont la tenue d'États généraux sur l'éducation. Ruba Gazal de Québec solidaire propose de créer un programme de prêt pour aider les premiers acheteurs avec leur mise de fonds. Finalement, le Parti libéral du Québec entend s'attaquer à la désuétude des infrastructures publiques en rehaussant le budget du programme québécois des infrastructures. En Colombie-Britannique, après les familles des victimes de la fusillade de Tumbler Ridge, c'est au tour des témoins de la tragédie de déposer des poursuites judiciaires contre OpenAI. En février dernier, une tireuse de 18 ans avait tué 8 personnes, dont 6 enfants, avant de s'enlever la vie dans cette petite municipalité du nord de la province. Julie Landry est à Vancouver. Julie, 30 nouvelles poursuites ont été déposées?
19: Oui, au nom des élèves, des enseignants et du directeur qui sont les survivants témoins de cette fusillade-là. Des détails difficiles à lire dans les poursuites, notamment à propos d'enfants qui ont vu leurs amis mourir, d'une enseignante, par exemple, qui a caché une partie de ses enfants après en avoir envoyé quelques-uns à la bibliothèque. Ceux-là n'ont pas survécu et elle a envoyé un message d'adieu à son mari. On parle d'un autre qui a dû, enjamber une collègue de classe décédée pour sortir d'un placard où il était caché. Donc, c'est difficile à lire. Les familles des victimes ont déjà déposé des poursuites contre OpenAI. Elles reprochaient à l'entreprise de ne pas avoir alerté les autorités au sujet des messages faisant référence à de la violence échangée par la tireuse avec le robot conversationnel ChatGPT. Et selon les avocats, les nouvelles poursuites ajoutent des preuves concernant les actions d'OpenAI.
10: Et qui sont visés par ces poursuites, en fait?
19: L'entreprise, mais aussi directement le PDG Sam Altman. En parlant de l'enseignante, par exemple, les avocats disent la terreur qu'elle a éprouvée ce jour-là était grave, prévisible et découle directement de la mise en marché de ChatGPT, le robot conversationnel de OpenAI. Et ils disent les OpenAI avaient l'expertise pour évaluer la menace que représentait la tireuse de Tumbler Ridge. Et on a une réponse d'OpenAI qui a dit que les poursuites font de fausses affirmations au sujet de ses équipes et de personnes qui n'étaient même pas impliquées dans le processus. Et elle ajoute qu'il est faux d'affirmer que les personnes au cœur de ces décisions difficiles n'ont pas accordé la priorité à la sécurité ou qu'il y avait des facteurs de relations publiques en jeu. Les poursuites réclament jusqu'à 1 milliard de dollars en dommages-intérêts.
10: Merci Julie.
19: Au revoir.
10: Sur la scène judiciaire aux États-Unis, le jury délibère pour une 5e journée au procès de Lindsay Clancy, accusée d'avoir étranglé ses 3 jeunes enfants dans leur maison du Massachusetts en 2023. L'ancienne infirmière ne nie pas les gestes, mais plaide la non-responsabilité criminelle en raison d'une psychose post-partum. La poursuite soutient qu'elle était consciente de ses actes. Les jurés ont indiqué qu'ils n'arrivent pas encore à s'entendre sur un verdict, mais ils poursuivent leur délibération. C'était le volet national et international du Radio-Journal. Aux actualités régionales, pour contrer la progression de la rage du raton laveur, la Ville de Montréal commence cette semaine à distribuer des appâts vaccinaux dans ses grands parcs. Aucun cas n'a encore été détecté dans la métropole, mais le nombre de cas de rage augmente en Montérégie. On va faire le point avec Samy Rebaïn. Samy, comment s'organise cette campagne préventive?
20: Alors, l'épandage d'appâts vaccinaux a commencé ces jours-ci, notamment au parc Jean Drapeau, l'une des portes d'entrée potentielle de la rage du raton laveur vers Montréal. Ces appâts seront distribués dans une dizaine de grands parcs, dont le Mont-Royal et à Angrignon. Ça ressemble à quoi ces appâts? Eh bien, ça ressemble à des petits raviolis qui dégagent une odeur sucrée. Ça attire les ratons laveurs et les moufettes afin de les immuniser. Alors, il s'agit d'une opération préventive, comme vous l'avez dit, et c'est ce qu'explique la biologiste et coordonnatrice du contrôle de la rage au ministère de l'Environnement, Marianne Gagné.
21: Ce qu'on fait en ce moment, c'est vraiment de viser des parcs de Montréal avec où il y a des ratons laveurs pour commencer à bâtir une immunité là, de la population de ratons laveurs. Mais nos efforts principaux demeurent en ce moment sur la rive sud où il y a des cas justement pour bâtir une immunité là aussi puis éviter que ça se rende à Montréal.
20: Alors, aucun cas n'a été détecté sur l'île, mais 165 cas de rage du raton laveur ont été confirmés au Québec depuis le début de l'année, surtout en Montérégie.
10: Et que peuvent faire les Montréalais pour protéger leurs animaux de compagnie?
20: Ben, c'est simple, c'est les faire vacciner. D'ailleurs, la Faculté de médecine vétérinaire de l'UDM offre ces jours-ci une clinique de vaccination à tarif réduit pour les chiens et les chats à Montréal et en Montérégie. On réécoute Marianne Gagné.
21: C'est plus important que jamais de faire vacciner ces animaux de compagnie parce qu'un animal de compagnie pourrait attraper la rage, par exemple, d'un raton laveur dans la cour, d'une moufette, et ensuite le transmettre à l'humain.
20: La rage est mortelle dans 100% des cas, y compris chez les humains. En cas de contact avec un animal suspect, contactez rapidement le 811.
10: Merci, Samy.
20: Merci.
10: Voilà pour le Radio-Journal. 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
1: Rebonjour. Dans une vingtaine de minutes, on va recevoir un avocat en droit de la famille pour parler de la rentrée scolaire. Parce que pour bien des parents séparés, la rentrée scolaire, c'est synonyme de chicane sur des sujets délicats. Hein? Qui paie pour les activités parascolaires, le matériel, le service de garde? Est-ce que c'est automatiquement 50-50, même si l'un des deux a, par exemple, la garde davantage, là, par exemple 5 jours sur 7. Qui peut recevoir les communications de l'école? Est-ce que les deux parents ou c'est celui qui a la garde de l'enfant lors des journées d'école? Une fois l'enfant majeur, mais encore aux études, est-ce que les parents continuent de payer la pension alimentaire? Est-ce que c'est obligatoire? Bref, plusieurs questions intéressantes. On va tenter d'y voir plus clair vers 12h35. Et en fin d'émission, on va vous raconter l'histoire de la plus vieille maison en bois construite avant la déportation des Acadiens. Elle se trouve à Annapolis-Royal, en Nouvelle-Écosse. Elle a été construite en 1707 et elle est à vendre parce que c'est une maison privée. Alors, si vous voulez d'ailleurs acquérir ce joyau du patrimoine canadien, elle est plutôt jolie d'ailleurs, je suis allé voir les photos. Belle maison en bois. Elle est en vente pour 495 000 $. Alors, on va découvrir l'histoire de cette maison très particulière avec quelqu'un qui la connaît bien, l'historien André-Carl Vachon, spécialiste de l'histoire des Acadiens. Ce sera vers 12h50. Je vous demandais en début d'émission, qu'est-ce que vous pensez des différentes mesures qui touchent le portefeuille depuis le début de la campagne électorale, mais aussi au fédéral, parce qu'on a suspendu, là, on poursuit la suspension de la taxe d'accise sur l'essence là, de 10 cents jusqu'au mois de janvier. Je vous demandais aussi les propositions du Parti québécois, du Parti conservateur, de Québec solidaire, de la CAQ. Vous avez été nombreux à me répondre. Je vous donne quelques exemples de ce que j'ai reçu. Et ensuite, on en parle avec Luc Godbout. Il y a Nathalie de la Rive-Sud qui dit « Enlever la taxe sur les produits usagés, absolument d'accord. La taxe a déjà été payée. Pourquoi la faire payer à nouveau? C'est insensé. » Ça, c'est la promesse conservatrice et du Parti québécois de retirer la TVQ sur les biens usagés. Chantal de Montréal, la mesure qui me semble la plus pertinente est celle concernant l'abolition de la TVQ sur les biens usagés. Deux objectifs sont atteints par cette mesure, aider les Québécois avec le coût de la vie et surtout encourager la réutilisation de produits encore totalement utilisables. La pire décision du jour concerne la taxe d'accise, donc du fédéral sur les d'essence, qu'elle encourage la consommation d'essence au lieu de tenter de la limiter. De plus, elle aide les gens qui ont les moyens de se payer de gros véhicules au lieu d'aider ceux qui, par exemple, prennent des moyens de locomotion moins énergivores. Abdella de Montréal, intéressant, cette idée de la TVQ, mais moins d'argent dans les caisses de l'État. Pierre de Québec, la vraie question, si on retire la TVQ sur les produits usagés, c'est il y aura moins de revenus pour le gouvernement. Donc, comment est-ce qu'on comblera ce manque à gagner? Si on nous impose de nouvelles taxes ou qu'on diminue les services, est-ce qu'on est beaucoup plus avancé? Le temps passe, je vous en lis un petit dernier texto. Éric de Saguenay. Le manque à gagner par la suspension de la taxe d'accise n'est pas un choix justifié. On va devoir le remplacer par quelque chose d'autre pour remplacer cette source de revenus. Les libéraux semblent faire pousser l'argent dans les arbres. Ils devraient préconiser et encourager les moyens de transport tels que le véhicule électrique, le transport en commun ou le covoiturage, au lieu d'encourager les pétrolières qui absorbent généralement cette baisse de taxes. Alors, merci pour vos nombreux commentaires. Luc Godbout est assis devant moi. Monsieur Godbout, bonjour.
0: Bonjour.
1: Vous êtes un ami de l'émission.
0: Oui.
1: On vous reçoit souvent.
0: Et
1: on est très content. Vous avez entendu un peu, là...
0: Ils ont raison, les auditeurs.
1: Ben c'est ça, c'est intéressant.
0: C'est assez sage comme réponse.
1: Oui? Oui. Qu'est-ce que vous jugez sage dans leur réponse?
0: Ben, l'idée qu'ils réfèrent constamment au manque à gagner. Et donc, ils sont assez lucides. Il y a un test de lucidité de la part de l'auditoire de dire, ben, si on fait des promesses, il y a un manque à gagner. Comment ce manque à gagner s'inscrit dans le cadre budgétaire de l'État? C'est ce qui ressort et du côté de la de prolongation du congé de taxe sur l'essence à Ottawa et du côté des promesses là, de peu importe laquelle que vous avez nommées. Donc, c'est assez intéressant.
1: C'est un jeu à somme nulle. On peut bien diminuer les taxes ou les impôts, mais à moins qu'on diminue les services, ça c'est une autre question. On peut pas l'argent, faut la trouver quelque part.
0: Là, oui, et le rapport préélectoral qui a été publié il y a deux semaines, je suis pas sûr que tous les gens ont ça en tête, mais ça donnait le cadre financier du gouvernement avant l'intégration des promesses, et ça disait il y a pas de marge de manœuvre. Donc le test de lucidité, chaque promesse qui a un coût doit être compensée autrement, et c'est ça qui va devoir être fait.
1: Dans le cas de la TVQ, Éric Duhem et Paul Saint-Pierre Plamondon et Québec solidaire proposent là, de détaxer les produits usagés de la TVQ. On dit que c'est à peu près 700 millions de dollars par année que ça va coûter à l'État. Est-ce que c'est une bonne idée? Parce que c'est vrai que les gens disent ben, on l'a déjà payé, la taxe. Ben,
0: les gens ont dit on l'a déjà payé, puis on dit mais ça va créer un manque à gagner. Oui. Donc, tout ça est vrai, tout ça est intéressant. Ça profite à tous les ménages. Je n'ai pas été en mesure de voir si ça profitait davantage aux ménages moins nantis que mieux nantis. Cela dit, c'est pas tous les achats usagés qui sont taxés. Si vous achetez dans une vente de garage une tondeuse de votre voisin, il n'y aura pas de taxe, là. Si vous achetez en commerce, généralement, il va y avoir des taxes qui vont s'appliquer, sauf si le commerce est opéré par un organisme de bienfaisance qui reçoit des dons et qui revend ces dons-là. Dans ce cas-là, il n'y a pas de taxe. Là, après ça, on arrive dans les voitures. Là, c'est l'exception, la voiture, que vous l'achetez d'un particulier ou d'un commerce, il y a la taxe qui s'applique. Dans le cas d'un commerce, si vous avez une voiture en échange, la taxe va s'appliquer sur l'excédent. Mais la taxe s'applique et c'est le principal bien usagé pour lequel ça va générer un gros manque à gagner.
1: C'est donc, la voiture. C'est la voiture que l'argent rentre. Là. Oui.
0: Et c'est là quand les partis politiques disent que ça va donner une économie moyenne, peu importe le chiffre, 800 $. Mais pour qu'il y ait une économie moyenne de 800 $, ça voudrait dire qu'il faut que vous achetez en moyenne 8000 $ de biens usagés pour avoir 800 $, 10% de l'économie de taxes. Donc, c'est pas tout le monde qui va avoir la même économie.
1: Vous allez avoir une plus grosse économie si vous achetez une BMW usagée à 60 000 $ qu'une Civic à 1200 $.
0: Oui, puis acheter une voiture à toutes les années aussi, ça va vous procurer une plus grosse économie que si vous en achetez moins souvent. Le prix moyen sur auto-hebdo là, d'une voiture usagée, c'est 36 000 $. Là. Ça veut dire qu'il y a des voitures, c'est la moyenne, il y a des voitures qui valent beaucoup plus cher. Et donc, c'est là tout le débat là, autour de cet élément-là. Là.
1: Ouais, d'ailleurs, la CAQ a dit qu'on devrait cibler davantage les ménages à faible revenu plutôt que d'y aller avec une détaxation usagée pour tout le monde.
0: La détaxation, c'est vrai pour tout. À chaque fois qu'on détaxe un bien, il y a un risque que tout le monde en profite, mais il y a un risque qu'il soit en plus consommé davantage par les plus riches que par les moins riches. La détaxation de l'essence, je sais qu'on va y revenir tantôt, mais la quantité de litres consommée par les 20 % les plus riches est plus grande que la quantité de litres consommée par les 20 % les plus pauvres.
1: Promesse de Christine Fréchette sur le régime enregistré d'épargne études, le REEE. On propose du côté de la CAQ de verser 1 000 $ à chaque nouveau-né à partir de 2027 dans un régime comme celui-là pour encourager les études postsecondaires. Est-ce que c'est une bonne idée, ça?
0: C'est une mesure intéressante. Elle aurait été encore plus pertinente dans le passé. Dans le passé, les Québécois cotisaient moins, ouvraient moins de REEE qu'aujourd'hui. On est passé des plus faibles utilisateurs aux plus forts utilisateurs en l'espace d'une décennies. Et la ministre Freeland, ministre des Finances à Ottawa, là, jusqu'en 2024, elle a annoncé que tous les naissances auraient droit à une ouverture d'un compte épargne-études, automatique, même si le parent ne fait aucune démarche. Et Ottawa va verser aux ménages les moins nantis 2 000 $ entre 0 et 17 ans. Donc, c'est une bonne mesure. Mais peut-être qu'on pourrait la cibler au Québec aussi, au moins nantis, ou dire on offre 1 000 à tout le monde, mais on enlève un peu de générosité dans la subvention offerte aux ménages plus nantis lorsqu'ils cotisent à cette épargne-là. Il y a moyen de l'améliorer
1: la
0: encore
1: moduler, peut-être.
0: Pour que ça coûte toujours dans un souci d'économie de coût. Là.
1: En éducation, toujours, il y a Québec solidaire qui propose de remplacer l'allocation fourniture scolaire. Hein? Les gens reçoivent un chèque pour payer les fournitures scolaires en début d'année par l'achat groupé de fournitures scolaires. Donc, les centres de services scolaires achèteraient les fournitures scolaires, profiteraient donc d'un pouvoir d'achat. C'est ce que pense Québec solidaire, là, pour que ça, les parents n'aient plus besoin de s'en occuper, que ça coûte moins cher. Est-ce que c'est une bonne idée?
0: Encore une fois, ça mérite débat. Donc, les parents reçoivent en ce moment 127 $ par enfant. Et là, maintenant, ils ne recevraient plus le 127 $ donc ce serait une réforme à coût nul. L'argent irait dans les centres de services, dans les écoles, pour acheter de manière groupée. C'est sûr que pour les parents, la vie serait simplifiée. Pour les centres de services, il y aurait sans doute un élément de complexité nouvelle.
1: Il faudrait peut-être embaucher des gens pour acheter des fournitures scolaires.
0: Donc, c'est ça, il faut bien gérer tout ça. Mais a priori, c'est sûr que ça simplifierait la vie des parents sans aucun coût additionnel pour l'État. Là.
1: C'est plus une mesure de qualité de vie qu'une mesure économique, dans le fond. C'est ça. La Coalition Avenir Québec propose de bonifier le régime québécois d'assurance parentale pour améliorer la conciliation travail-famille. Là, j'y vais de mémoire. Je pense qu'on voulait ajouter 2 semaines pour les pères, donc de congés de parental, puis qu'on voulait pouvoir transférer certaines semaines aux grands-parents qui pourraient donc être un peu rémunérés pour avoir quelques semaines avec leurs petits-enfants. Est-ce que ça, c'est une proposition pertinente?
0: On est encore dans améliorer la qualité de vie des parents. On est dans la conciliation travail-famille, pardon. Et donc, je pense que tout ça s'inscrit bien. Puis encore une fois, comme la mesure précédente de Québec solidaire, cette mesure-là se fait à coût nul sur le cadre financier de l'État parce que c'est financé à même la cagnotte du régime québécois d'assurance parentale. Et la cagnotte est saine. Il y a assez d'argent. On est dans la borne supérieure de surplus acceptable. Et donc, on est capable d'intégrer ces mesures-là sans devoir hausser les taux ou mettre à mal la cagnotte. Donc, encore une fois, est-ce que c'est exactement les meilleures mesures? T'sais, verser l'argent aux grands-parents, on pourrait débattre, mais améliorer la qualité de vie des parents en disant, ben, si les grands-parents s'en occupent, est-ce que le congé pourrait être à temps partiel plus longtemps? C'est des mesures qui n'existent pas actuellement dans le régime qui mériteraient réflexion. Là.
1: Vous aviez parlé il y a quelques instants là, de la taxe d'accise fédérale, donc ce 10 cents le litre qui devait reprendre vie après la fête du travail qui avait été annoncée en avril par le gouvernement Carney. On va finalement poursuivre la suspension de cette taxe-là jusqu'au mois de janvier. On dit du côté d'Ottawa, écoutez, les conditions n'ont pas changé. Le prix à la pompe est encore très élevé, comme en avril. La guerre en Iran s'éternise, donc on poursuit la mesure. Est-ce que c'est une bonne idée?
0: Bon. La mauvaise idée, c'est d'avoir introduit ce congé-là, sans doute, en avril dernier. Mais une fois qu'on l'a introduit, c'était écrit dans le ciel que ça serait difficile à réintroduire, à abolir le congé de taxe. Et objectivement, quand on regarde aujourd'hui le prix du litre chez le commerçant, il est plus élevé qu'en avril. Donc, c'est difficile de dire qu'on va rajouter par-dessus une taxe. Donc, ce qu'il faut mettre en place, on aurait pu agir autrement en avril et dire on va cibler les moins nantis encore une fois au lieu de donner un congé à tous. Comme je le disais, ça profite davantage aux ménages mieux nantis qui ont plus de véhicules par ménage et qui ont une quantité de consommer de litres plus élevée. Mais une fois qu'on est dans cette situation-là, il faut que le fédéral annonce un plan. Quelle sera la condition gagnante pour réintroduire progressivement la taxe sur l'essence? Il devrait l'indiquer dès maintenant. Là.
1: On va avoir plus de détails vers 13h30 avec François-Philippe Champagne. On a cru comprendre que c'était donc fin janvier qu'on ferait reprendre vie à cette taxe-là, mais graduellement, avec des plateaux. Là. D'abord 3 ou 4 sous, ensuite, quelques semaines plus tard, un autre 3 ou 4 sous pour pas qu'il y ait un choc de 10 sous le litre. Mais on verra
0: les auditeurs le disaient bien, c'est que 2,4 milliards pour 5 mois. Donc, si on le prolonge d'un autre 5 mois, c'est un autre 2,4 milliards de manque à gagner dans un déficit fédéral qui est déjà élevé.
1: C'est entre 5 et 6 milliards par année, si on se prive de ces revenus-là du côté d'Ottawa. Luc Godbout, merci beaucoup. Je rappelle que vous êtes professeur titulaire de la chaire de recherche en fiscalité et en finances publiques de l'Université de Sherbrooke. C'est toujours un plaisir de vous recevoir. Merci.
0: Merci, au revoir.
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1: Bonjour à vous deux.
2: Bonjour, Alex.
1: On va parler dans quelques instants de ces candidats aux propos controversés. Il y en a dans plusieurs partis politiques. Certains qui ont été largués par leur chef, d'autres qui s'accrochent et les chefs les défendent. Mais d'abord, peut-être un petit mot chacun là, sur cette décision d'Ottawa de poursuivre le congé de taxe d'accise sur l'essence, le 10 cents le litre. Hélène, qu'est-ce que vous en pensez?
2: Bien, M. Godbout a raison de dire que c'était écrit dans le ciel. D'abord, il y avait une grosse pression politique de la part des conservateurs de Pierre Poilievre qui se fendaient de communiqués de presse à répétition en demandant qu'on ne ramène pas cette taxe. Alec, j'étais à la conférence de presse en avril quand M. Carney a annoncé ça et j'avais précisément posé cette question. Je lui avais dit, l'essence a déjà été à 2 $ le litre, monsieur le premier ministre. Si le prix est encore élevé cet automne, ne serez-vous pas coincé pour le réintroduire? Et que m'avait-il répondu? Non. On n'est pas coincé. On aura du temps afin de faire d'autres choses pour améliorer la situation économique des Canadiens. C'est une mesure absolument temporaire, mais bonne. Ben, en tout cas, c'est temporaire qui commence à ressembler de plus en plus à quelque chose qui se pérennise. Vous l'avez dit, c'est 5,5 milliards par année dont on se prive si on abolit cette taxe. Pour donner un ordre de grandeur à nos auditeurs, c'est 1 % de tous les revenus d'Ottawa qui sont à peu près de 500 milliards. Certains diront, ben, 1 % c'est pas grand-chose, mais il s'agit d'une petite mesure dont on n'a pas vraiment vu les effets. Et la raison, Alex, c'est normal, c'est qu'il n'y a pas de prix repère pour l'essence. Alors, comment dire qu'aujourd'hui, je m'en tire bien parce que c'est 10 cents de moins, alors que sinon, ça aurait peut-être été 2,10 $? On ne peut pas faire cette comparaison-là. Alors, il n'y a personne qui a vraiment été content de la diminution, mais maintenant, tout le monde serait mécontent de sa hausse, réintroduction. Hein, et voilà, on se prive de revenus très, très important. Et je ne peux pas m'empêcher aussi de noter, encore une fois, nos contradictions climatiques. Au Québec, on est tellement vertueux sur cette question-là, n'est-ce pas? Ah, bas les pipelines, bouh, l'Alberta avec ses sables bitumineux, yark, les subventions aux pétrolières. Mais hey, touche pas à mon prix d'essence, par exemple. Ah oui, une grande contradiction.
1: Les contradictions humaines, ça, on pourrait en faire un long débat. Rapidement, Marie-Michel, sur cette question-là de la taxe d'essence.
3: Ben, une autre chose qui semblait temporaire puis qui se pérennise, c'est le conflit au Moyen-Orient qui fait augmenter le prix du baril de pétrole. Ici à Québec, Christine Fréchette a répondu ce matin qu'elle trouve la mesure essentiellement inutile, là. Elle l'a pas dit comme ça parce que le prix reste élevé à la pompe. Donc, on comprend qu'elle ira pas là. Les libéraux l'ont aussi écarté. Même chose à Québec solidaire. Le Parti québécois, lui, a promis en mars une diminution du prix de l'essence. Il va revenir avec des précisions très bientôt, selon ce qu'on me dit. Puis, le Parti conservateur, il promet de suspendre la taxe sur l'essence pendant 5 mois puis d'abolir le marché du carbone. Là, si on a le temps, si on commence par la taxe sur l'essence, ben, elle finance ici au Québec un fonds, le FOR, qui sert à la construction, l'entretien des routes, puis aussi en partie à des projets de transport en commun. Ce fonds-là est déficitaire. Donc, comment on va faire pour le renflouer, pour entretenir les routes? Les réponses à ces questions-là, on ne les entend pas souvent dans les discours des politiciens, hein, parce qu'elles s'appellent taxes kilométriques. Donc, plus vous roulez, plus vous payez. Elles s'appellent aussi payage. Puis ça, ben, c'est pas très populaire chez les automobilistes. Puis ça demande, tiens, de la gestion puis de l'administration. C'est pas très populaire non plus.
1: Ça non plus, c'est pas la mode.
3: Non, puis le marché du carbone, ben, où va l'argent qu'on en retire? Parce que M. Duhaime veut aussi l'abolir, mais cet argent-là va dans ce qu'on appelait autrefois le fonds vert, qui devrait normalement servir à financer la réduction des GES, l'électrification, la transition énergétique, l'adaptation au changement climatique. L'aide pour votre thermopompe, là, elle vient de là. Donc, comment on finance tout ça si on se retire du marché? La réponse du Parti conservateur, c'est ben, on exploite du gaz. Parce que eux, leur logique, c'est de dire on va l'exporter en Europe et donc on va faire diminuer les GES en Europe en permettant des pays de renoncer au charbon. Et les GES, ça se calcule à l'échelle mondiale. Donc, on pourra dire qu'on a contribué de cette façon-là. Mais bref, juste pour terminer, on répond avec ce genre de mesures-là à une crise immédiate, hein, celle du coût de la vie. Mais il faut quand même se rappeler qu'il y a une autre crise, puis c'est la crise climatique.
1: Je vais me garder quelques minutes quand même. Il nous en reste 8 minutes ensemble pour parler de ces candidats controversés. Il y en a dans tous les partis politiques, certains en plus que d'autres, il faut l'avouer, par contre. Là, mais bon, seulement dans les dernières heures, il y a le candidat de la CAQ dans Ongava, Paul Dadi, que Christine Fréchette lui a montré la porte parce qu'il aurait tenu des propos déplacés lorsqu'il a fait une visite récemment dans un centre pour femmes. Il a demandé pourquoi il n'y avait pas plus d'hommes qui étaient embauchés par l'organisme, puis il s'est posé des questions là, sur l'accès réservé à certains services juste pour les femmes. Christine Fréchette lui a dit bye-bye. Ce matin, Marie-Hélène Tremblay nous parlait de Charles Hudon, candidat vedette des libéraux dans Vanier-les-Rivières, là, qui aurait eu des comportements déplacés lorsqu'il était à la tête du bureau de la sécurité de l'Assemblée nationale envers certains de ses collègues. On connaît maintenant François Gariépy, l'ancien animateur de Radio X à Québec, qui se présente pour le PQ dans Charlevoix-Côte-de-Beaupré, qui a parlé de squat pour parler des femmes autochtones, terme tout à fait raciste et misogyne en 2022. Il s'est excusé après, mais on déterre comme ça à chaque 2-3 jours des commentaires de François Gariépy dans le passé. Donc, je ne vous les dirai pas tous, mais il y en a plusieurs du côté de ce candidat péquiste que Paul Saint-Pierre Plamondon défend toujours. Il y a eu évidemment la valse hésitation avec Vincent Marissal à Québec du côté du PQ. Et du côté des conservateurs, ben là, il y en a plusieurs. Il y en a certains qui sont favorables au 51e État américain pour que le Canada donc soit absorbé par les États-Unis. D'autres sont anti-vaccins notoires et on aurait dû, d'après le candidat d'Ambron-Missisquoi, euthanasier tous ceux qui étaient favorables aux mesures sanitaires pendant la pandémie. Il y en a qui sont contre les changements climatiques, disent que ça n'existe pas. On parle beaucoup des vaccins. Bref, il y en a beaucoup, Marie-Michel, dans plusieurs partis politiques. Est-ce que tout le monde doit être tenu responsable des propos qu'il a tenus dans le passé? Est-ce qu'il y a des degrés variables? Est-ce que certains, on devrait les pardonner? Qu'est-ce que vous en pensez?
3: J'en pense qu'il y a une bonne nouvelle dans tout ça. La bonne nouvelle, c'est que la période de mise en candidature pour les élections, elle se termine le 17 septembre. Donc, les partis, ils peuvent encore remplacer les candidats qui sont exclus. Alors, c'est mieux pour eux que ça sorte maintenant que plus tard, parce qu'autrement, si ça arrive après le 17 décembre, ben c'est un vrai bye-bye, puis il n'y aura pas de candidat pour le parti dans la circonscription en question. Donc, ça, c'est peut-être un petit soulagement. Il y a un effet peut-être mathématique aussi. Je me suis posé la question. Là, on est rendu à 127 députés. On va avoir 127 députés à l'Assemblée nationale. Il y a 5 partis principaux dans cette course-là. Donc, ça fait 635 personnes à trouver quand même. Fait que ça fait une plus grande marge d'erreur, mais en tout cas, une plus grande possibilité qu'on ait des candidats peut-être plus problématiques. J'en ai parlé aussi, il y a dans cette campagne-ci, l'accent est beaucoup mis sur des personnalités publiques hein, qu'on présente comme des candidatures vedettes. C'est comme plus autant valorisé d'aller chercher un bon comptable. Maintenant, on va chercher quelqu'un qui avait une forte présence sur les réseaux sociaux, puis on nous présente ça comme une vedette, mais ça vient avec un passif, évidemment, une carrière publique comme celle-là. Les libéraux, quand même, là, à ce jour, ont perdu 8 candidats. Charles Millard a lancé sa campagne en annonçant comme ça dans son point de presse. Ouais, en passant, il y en a un que je mets dehors, donc c'était un peu difficile.
1: Dans Rimouski, comme, je pense, là, c'est
3: comme,
1: ça.
3: Ouais. J'ai oublié, mais enfin, je vous fais confiance là-dessus. Mais comme vous dites, ça amène plutôt des questions, je trouve, sur les responsabilités. Parce que quand on se fait répondre, par exemple, par Dominique Dumas, qui est un candidat conservateur, un ancien de Radio X, les insultes que j'envoyais sur les réseaux sociaux, c'était il dit pas comme ça, là, mais essentiellement, il dit, tu sais, c'était comme pas dans la vraie vie. Il y a quelque chose qui ressemble un peu à un jeu, on s'invective sur les réseaux sociaux, etc. Est-ce que c'est le cas? Est-ce que ce qui se dit sur les réseaux sociaux reste vraiment dans une bulle sans avoir d'impact dans la vie réelle des gens? Même chose, ça ramène des fantômes. Puis ça, on l'a vu au Parti québécois avec les propos de M. Gariépy sur les artistes. Ça a remis à l'avant-plan la déclaration passée de son chef, hein, quand Paul Saint-Pierre Plamondon avait parlé de la vacuité intellectuelle et de la plaventrice d'une partie substantielle du milieu culturel québécois, qui trouvait franchement gênant. Il disait « j'ai honte ». Hier, sa candidate Isabelle Blais, elle-même comédienne, chanteuse, a été interrogée là-dessus. Puis elle a dit « ouais, on va avoir des débats dans notre formation politique sur le financement des arts ». Puis plus largement, ben moi, c'est ça que je trouve intéressant. Monsieur Saint-Pierre Plamondon a fait une histoire de cancellation, là, comme il dit, d'annulation. Mais pour moi, c'est surtout une question de valeur. Quelle valeur les partis veulent incarner? Est-ce que les choix de candidats sont cohérents aussi avec ces valeurs-là?
1: Oui. Parce qu'Hélène, c'est vrai qu'il y a un passif à être sur les réseaux sociaux. En même temps, on peut pardonner peut-être certaines écartades. Il y en a d'autres qui se sont produites très récemment là, chez les candidats que je viens de vous nommer. Il y en a qui c'était il y a à peine un an ou deux. Certains, au mois de juin dernier, je veux dire, on peut plaider que ça s'est fait dans le passé, mais il y en a qui ont le passé récent. Qu'est-ce que vous en pensez?
2: Oui. Ben, effectivement, le fait qu'on ait les réseaux sociaux depuis à peu près quoi, une dizaine, quinzaine d'années qu'ils se sont invités, c'est sûr que ça explique pourquoi il y en a plus maintenant qu'il y en avait peut-être dans les campagnes d'il y a 20 ans. Moi, je pense qu'effectivement, il faut faire une distinction entre certains des cas et ce n'est pas vraiment sur la base de la temporalité. Il y a des candidats qui se sont désistés parce qu'ils trouvent ça difficile. On en a vu beaucoup chez les libéraux, ce qui nous témoigne peut-être de leur niveau de conviction et d'engagement réel. Il y a eu des candidats à l'autre extrême qui ont relié des faussetés. Et ça, qu'ils les aient relayés il y a 6 mois ou 6 ans, n'y change rien. Si vous relayez des faussetés sur la vaccination, par exemple, c'est un déni de la science. Je ne suis pas certaine qu'on veut avoir de telles personnes au pouvoir. Lorsque vous préconisez, par exemple, une annexion de votre province ou de votre pays à un État étranger, ça frise ce qu'on appelle dans la loi la trahison, la haute trahison même. Pourquoi voulez-vous diriger ce pays ou cette province? Par contre, là où moi je vais peut-être être un peu en désaccord avec ce qui a été dit, c'est il y a aussi ceux qui disent des choses qui bousculent et arrive évidemment François Gariépy. Moi, je ne veux pas me porter à la défense de cet homme. Un, je n'ai pas de temps à passer à réécouter tout ce qu'il a dit dans sa vie. J'ai autre chose à faire. Ce n'est pas le genre de façon, je trouve, que d'animer le débat public. Justement, cette provocation dont parlait Marie-Michel, cette façon de piquer juste pour faire un spectacle, moi, je ne trouve pas ça très responsable. Mais ceci dit, il y a en ce moment, je pense, dans la société, une écœurantite, ou en tout cas un ras-le-bol par rapport à une tendance consistant à rétrécir toujours plus le spectre des propos qui sont jugés acceptables dans l'espace public. Et comme ça, on expulse des gens qui ont le malheur de déroger. Et ça, je pense qu'il y en a bien des gens qui sont pas d'accord, surtout que ces expulsés-là se retrouvent sur des plateformes alternatives où souvent, elles vont se radicaliser. Au contraire, faisons le débat à l'intérieur des arènes officielles traditionnelles, et oui, même à l'intérieur des partis politiques, qu'il y ait des gens de points de vue différents, ça va mener à un débat intéressant. Monsieur Gariépy a dit que, par rapport des artistes, par exemple, que oh, ben, si vous n'êtes pas capable de gagner votre vie, trouvez-vous un vrai boulot. Écoutez, on peut être irrité par ça, mais il y a plein de monde qui pense ça. Et la bonne façon de répondre à ça, ce n'est pas de l'expulser de l'arène publique, c'est de lui répondre, qu'un artiste vienne lui expliquer, par exemple, que le système économique fait que même s'ils sont de très bons artistes, ils vont juste gagner 16 cents pour l'écoute de leur musique sur les plateformes en continu. Qu'on ait ce débat-là plutôt que d'excommunier les gens. Et en ce sens, je pense que ce procès qu'on fait à M. Gariépy, il aide un thème de campagne à M. Saint-Pierre Plamondon.
1: Intéressant. Je pense qu'on va en reparler parce que, comme le disait Marie-Michel, on a jusqu'au 17 septembre avant de se décider sur la vraie liste de candidats dans les partis politiques. Merci beaucoup à vous deux. On se reparle demain.
3: À demain.
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1: On va maintenant parler de la rentrée scolaire, mais sous un angle qu'on n'aborde pas, mais qui peut créer des frictions, c'est-à-dire les parents séparés. Pour les parents séparés, la rentrée scolaire, c'est souvent synonyme de chicane sur des sujets délicats. Par exemple, qui paie pour les activités parascolaires, pour le matériel, pour le service de garde? Est-ce que c'est automatiquement 50-50? Qui doit recevoir les communications de l'école? Un parent responsable? Les deux parents? Lorsque l'enfant devient majeur, études postsecondaires, est-ce que les parents sont obligés de continuer à payer? Alors, vous voyez, il y a quand même plusieurs situations qui se présentent. On peut toujours trouver des terrains d'entente, bien évidemment, sans vivre des situations stressantes. Mais pour celles et ceux pour qui c'est plus difficile, on a eu envie de proposer quelques suggestions avec un avocat en droit de la famille. Il est avec moi en studio, Maître Lucas Gagnon-Dragon du cabinet Goldwater Droit. Monsieur Gagnon-Dragon, bonjour.
5: Bonjour, merci de me recevoir.
1: Ça me fait plaisir. Alors, commençons peut-être par démêler les obligations qu'ont les parents séparés envers leurs enfants. Pour les enfants d'âge mineur, là, primaire, secondaire, est-ce que tout doit toujours être partagé égal entre les deux parents?
5: Non, pas nécessairement. En fait, La réponse à la question va dépendre, en fait, de notre situation juridique. Est-ce qu'on est dans une situation où on est en présence d'un jugement? Si c'est le cas, bien, normalement, on va se tourner vers le jugement pour connaître les obligations. Si on n'a pas de jugement, bien, il y a toujours une présomption que c'est un 50-50. Les deux parents sont titulaires des attributs de l'autorité parentale à l'égard de l'école, donc au niveau des communications avec l'école, il y a une présomption normalement que les deux parents sont parfaitement aptes à recevoir les communications et à faire les suivis.
1: Donc, les deux parents peuvent demander à l'école de recevoir les courriels de l'école. Il n'y en a pas nécessairement un. Celui, par exemple, qui aurait la garde la plus étendue ou la semaine, ça ne veut pas dire que l'autre parent ne peut pas recevoir les communications de l'école.
5: Non, parce que la question de la garde, qui est un des attributs, un des exercices de l'autorité parentale, des attributs de l'autorité parentale, est en soi un attribut spécifique. Mais le fait de pouvoir avoir accès aux communications est un autre. Le fait de pouvoir faire les suivis scolaires puis d'avoir ses capacités parentales est également un autre attribut que le parent peut détenir, même s'il n'a pas la garde ou même s'il n'a pas la garde majoritaire ou on n'est pas dans un cadre de garde partagé. Et c'est quelque chose à savoir, c'est qu'on se retrouve souvent dans des situations où un parent va se retrouver avec une garde majoritaire et l'autre va avoir soit des droits d'accès ou on peut avoir des pourcentages de temps d'accès qui varient. Et un parent va se plaindre par la suite de ne pas avoir accès à des communications avec l'école, de ne pas avoir accès au suivi scolaire, au bulletin, aux fiches de

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3: On peut y avoir accès s'il y a une autorisation, puis on le donne en titre de, disons, personne ressource. Vous savez, lorsqu'on fait une activité, une sortie, on a toujours mettre un contact d'urgence. Il y a cette possibilité-là, mais c'est pas un droit acquis du beau-parent, là, peu importe là, la proximité que celui-ci a là, dans la vie de l'enfant.
4: Sur les, je donnais l'exemple des activités parascolaires là, ou des frais là, pour des programmes spéciaux. Mettons qu'un parent dit, moi, je veux que mon enfant fasse, du soccer en parascolaire, du hockey ou des jeux d'échecs. L'autre parent dit, ben moi, je pense pas que ce soit nécessaire, puis je vais pas payer pour ça. Est-ce qu'il y a des obligations?
3: Tout dépend, en fait, du niveau. Il y a une différence, bien sûr, entre un sport d'élite, où on a des camps, on a du matériel, où le prix va définitivement être plus élevé qu'un sport qu'on pratique à titre purement parascolaire, avec une activité, on est inscrit sur une brève saison, c'est avec l'école, parfois c'est organisé. Dépendamment du niveau, normalement, une activité qui est parascolaire, va être couverte ou comprise dans la pension alimentaire.
4: Okay.
3: Donc, la pension alimentaire de base va être couverte par le parent qui décide d'inscrire l'enfant. Là où ça devient particulier, c'est lorsque justement on se retrouve dans des sports d'élite. Où on a un enfant qui rentre dans Team Canada, l'équipe mineure Canada en préparation éventuellement pour les Jeux olympiques, où là, à ce moment-là, on va avoir des frais beaucoup plus importants. Et ces frais particuliers-là, ça tombe dans une catégorie de frais particuliers qui peuvent nécessiter une contribution des deux parents.
4: Si on verse, parce que vous parlez de pension alimentaire, quelqu'un qui verse une pension alimentaire à la personne qui a une garde majeure, par exemple, et là, l'enfant arrive au post-secondaire, donc il devient adulte à 18 ans, est-ce que le parent a encore l'obligation de verser cette pension alimentaire-là?
3: Mais ce qu'il faut savoir, c'est que 18 ans, c'est souvent une mauvaise conception qu'on a. On arrive à la majorité, la pension alimentaire, bon, on est débarrassé, plus de pension alimentaire. C'est pas le cas. Premièrement, petite mise en garde, lorsqu'on a un jugement pour une pension alimentaire, et particulièrement lorsque la pension alimentaire est prise directement sur le revenu par, disons, Revenu Québec, il y a parfois des parents qui se tournent vers nous, surpris, parce que, bon, l'enfant a 18 ans, puis il continue de recevoir des perceptions sur leur revenu, et qu'ils comprennent pas. Revenu Québec va pas arrêter de saisir le revenu du parent débiteur pour au moment où l'enfant devient majeur. En fait, ce qu'il faut se demander, c'est le critère d'éligibilité, c'est savoir si l'enfant est capable de pourvoir à ses besoins. Si c'est encore c'est bien un enfant majeur, mais s'agit-il encore d'un enfant majeur à charge? Est-ce que l'enfant travaille? Est-ce que l'enfant poursuit ses études? Est-ce qu'il les poursuit de manière assidue, continue avec un sérieux? Est-ce qu'il change constamment de programme? Est-ce qu'il est arrêté? Est-ce que c'est une pause temporaire ou c'est avec un objectif, par exemple, de réorientation? Ou est-ce que c'est une pause parce qu'il décide d'aller faire, disons, un voyage pack-sac en Australie puis de se ressourcer, mais il sait pas s'il va retourner aux études? Ou là, à ce moment-là, on peut avoir soit une demande d'arrêt de pension alimentaire ou sinon une suspension temporaire le temps que l'enfant se réoriente. Si, par exemple, l'enfant a un projet qui est déterminé, mais avec une légère pause. Mais encore une fois, ça va nécessiter normalement une intervention du tribunal si on a une pension alimentaire qui est prélevée ou si on a un jugement. Et ce qui est important, c'est de pas tout simplement, même s'il n'y a pas de prélèvement automatique de Revenu Québec, le parent qui est débiteur, de tout simplement pas arrêter volontairement de payer la pension en se disant, ben, l'enfant a 18 ans parce que, bon, dépendamment de ce que l'enfant va faire, ça se peut qu'on a des arriérages qui cumulent, surtout si l'enfant est encore éligible à recevoir une pension alimentaire.
4: Donc, le 18 ans, c'est une fausse perception. Ça dépend vraiment de la situation, s'il est encore aux études à temps plein, au contraire, il est sur le marché du travail. Mm-hmm. C'est vraiment ça qui détermine l'arrêt du paiement de la pension alimentaire.
3: En fait, la raison pour laquelle 18 ans devient important, c'est parce que c'est à ce moment-là, particulièrement, que ses revenus, les revenus de l'enfant, c'est celui du travail, qui vont pouvoir avoir un impact sur la pension alimentaire. Par exemple, bon, il n'y a pas de critères stricts, mais on va prendre normalement un tiers du revenu de l'enfant en considération qu'on va pouvoir déduire de la pension alimentaire du parent débiteur.
4: Je comprends. Luca Gagnon, Dragon, avocat en droit de la famille au cabinet Goldwater Droit. Merci de vous être arrêté en studio. Merci pour les éclaircissements.
3: Ça m'a fait plaisir.
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4: On parle énormément ici au pays du conflit commercial avec les États-Unis, mais à quel point est-ce que ça préoccupe les Américains? C'est ce dont je vais discuter avec notre correspondant.

0: Pendant Louis Blouin, que je retrouve à Washington. Bonjour Louis.
1: Bonjour Alec.
0: Alors, vous êtes présentement au Congrès à Washington. Le représentant américain au commerce, Jamieson Greer, était appelé à témoigner. Qu'est-ce qu'on peut en dire?
1: En fait, il est dans une réunion, Alec, en ce moment même, il vient de passer devant nous d'ailleurs comme une flèche là, pour rentrer, avec une partie du caucus républicain. C'est une rencontre en privé, c'est pas un comité là, officiel de la Chambre, c'est pas public. Les républicains veulent savoir qu'est-ce qui se passe avec cette guerre tarifaire avec le Canada, quelle sera la réponse du gouvernement américain aussi si le Canada va de l'avant effectivement avec ses contre-mesures comme c'est prévu mardi prochain. Et il y en a là-dedans qui sont nerveux, qui veulent des réponses, qui veulent savoir quelle sera la mesure de l'escalade. Alors, c'est pour ça qu'ils ont demandé à Jamieson Greer, le représentant au commerce, de venir leur expliquer ce qui s'en vient. Est-ce que ça va empirer? Et dans quelle mesure il y aura cette escalade-là? Parce que hier, dans une entrevue, Jamieson Greer a confié aux médias Politico qu'il y avait même la possibilité que dans les contre-mesures américaines qui pourraient venir, il y a des produits canadiens qui pourraient être bloqués. Donc, ça pourrait aller assez loin. Sans doute une mesure qu'ils voient, eux, de rétorsion avec cet alcool américain là, qui a été retiré des tablettes de certaines provinces au Canada. Alors, pourquoi ils veulent être briefés comme ça? C'est qu'il y en a qui sont nerveux là-dedans, Alec, des représentants de l'Ohio, de l'Iowa, du Maine, des républicains qui disent « Attendez un peu, là, qu'est-ce qui s'en vient? » Déjà, on en entend parler. Des états-clés, oui, des gens qui sont nerveux. Les représentants, ils vont tous être renouvelés. Alors là, il y a des gens qui veulent des réponses qui ne le diront pas nécessairement publiquement à notre caméra, à notre micro, mais qui veulent des réponses, qui veulent savoir où ça va s'arrêter, tout ça, parce qu'ils savent que ça met des pressions sur le portefeuille des gens dans leur district, dans leur circonscription. Alors, on sent qu'il y a une fébrilité. Puis moi, ce matin, j'ai rencontré justement un républicain de la Californie, le Kevin Kiley, qui avait déjà voté d'ailleurs contre les tarifs contre le Canada, qui lui a ouvertement exprimé son opinion. Il me disait « ça fait mal à notre monde, ça fait mal aux Américains, il faut que ça arrête ». Alors, il y a une tension dans l'air en ce moment, ils veulent voir où le président Trump s'en va avec ça.
0: Parce que là, les démocrates font monter la tension également. Il y a Chuck Schumer, qui est le leader de la minorité au Sénat, donc démocrate, qui vient de déposer un projet de loi qui ne sera pas accepté. Là, on s'entend, ils n'ont pas la majorité au Sénat, puis Donald Trump, il mettrait son veto. Mais quand même, le geste politique n'est pas anodin. Il vient de déposer un projet de loi pour annuler tous les tarifs envers le Canada, mettre fin à cette guerre commerciale-là. Donc, les démocrates, qui étaient un peu assis en deux chaises depuis un moment, semblent dire, regardez, on va en faire un enjeu électoral. Puis dans certains États, on va dire que les tarifs avec le Canada font monter les coûts de la vie. Donc, est-ce que ça peut expliquer le fait qu'il y a certains républicains qui, eux, sont un peu plus nerveux qu'il y a à peine une semaine, peut-être, Louis?
1: Ah oui, absolument. Puis je pense notamment à la sénatrice Susan Collins du Maine, dont son État dépend beaucoup des liens avec le Canada, du commerce avec le Canada. Et là, ils veulent ouvrir un peu le piège, si vous voulez, les démocrates. C'est ce qu'ils veulent faire en ce moment. Ça a des impacts aussi dans un État comme l'Iowa. Là-bas, ça va être serré dans cet État-là, alors que Trump l'a remporté avec 13 % d'avance en 2024. Mais là, le poste de sénateur, c'est pas gagné, ça va rester républicain. Il y a le poste de gouverneur aussi qui pourrait passer au bleu. Pourquoi? Ben là-bas, vous avez des agriculteurs qui voient leur prix d'essence augmenter pour leur machinerie, qui voient le prix des engrais augmenter aussi pour ce qu'ils mettent dans leur champ. Les factures augmentent en raison des tarifs au Canada, les pièces de tracteurs, etc., etc. Et ça, c'est sans compter le prix de l'épicerie qui augmente. Donc là, il y a bien des républicains qui font face à cette réélection, qui se demandent, OK, mais c'est quoi la réponse? Comment on va adoucir ça? Comment on peut amenuiser l'effet sur le portefeuille des Américains qui, en ce moment, nous le disent, c'est la priorité numéro un. Et le danger pour les républicains, c'est que la base soit tannée, qu'elle ne soit pas mobilisée et qu'elle ne sorte pas votée. Donc là, ils doivent trouver, alors que le piège est en train d'être tendu du côté démocrate, trouver une façon de se sortir de ça, de mettre ce message-là en échec. Mais je vais vous dire une chose, c'est pas évident. Puis on sent beaucoup de nervosité ce matin. Quand je disais que j'étais du Canada ce matin, il y en a beaucoup qui passaient tout droit parce qu'ils savaient de quoi je voulais parler. Il y a un malaise. Il y a clairement un malaise.
0: Bon, ça, c'est pour Washington. C'est ce qui se passe évidemment au Congrès, chez les républicains, les démocrates. Mais vous revenez d'un périple de 3 semaines en véhicule récréatif à travers les États-Unis. On a pu voir vos reportages sur différentes plateformes. On s'était parlé, vous et moi également, à ce sujet-là. À quel point les Américains se préoccupent de cette guerre commerciale avec le Canada? Parce que les Américains ont toujours beaucoup, beaucoup d'éléments dans l'actualité. Là, nous, évidemment, on parle de ça parce que c'est majeur pour nous. Mais est-ce que vous l'avez senti? Est-ce qu'ils vous en parlent? Est-ce que c'est quelque chose qui les préoccupe, l'Américain moyen?
1: Parce que c'est vrai que nous, on a le nez sur l'arbre en ce moment et on ne voit que ça, on ne voit pas la forêt. C'est intéressant parce que les Américains, quand on les interpelle là-dessus, la guerre avec le Canada, beaucoup me disent « Ah, on est tellement désolés ». D'abord, il y en a beaucoup qui s'excusent, mais il y en a beaucoup aussi qui nous disent « Écoutez, on comprend pas trop pourquoi le président s'en prend au Canada comme ça. » Quand j'étais en Iowa, par exemple, un endroit qui est beaucoup dans l'agriculture, ben, les gens nous disaient « La Chine, on comprend ». Parce que, bon, les pratiques déloyales, c'est plus compliqué, on dépend beaucoup d'eux autres, mais en même temps, ils profitent un peu du système. Mais le Canada, on comprend pas trop. Mais de là à dire, Alec, que ça devient un enjeu qui mobilise un électeur, c'est pas la première chose à laquelle ils pensent. En tout cas, selon, et c'est pas scientifique, là, c'est des gens que j'ai rencontrés, mais je sentais pas que ce conflit avec le Canada était au cœur des priorités. Ça fait partie, je vous dirais, d'un ensemble plus grand qui est coût de l'essence, le prix des produits à l'épicerie qui augmente, les disputes tarifaires qui viennent perturber l'économie comme ça, mais on sent que c'est plutôt périphérique là. Puis il y a des gens qui minimisaient ça beaucoup. Je parlais notamment un homme qui est dans le commerce des chevaux quand j'étais à la foire de l'État de l'Iowa. Il disait, écoutez, moi j'ai fait du commerce toute ma vie avec des éleveurs canadiens et québécois. Les change, ça bouge. Alors, on sent qu'il y a beaucoup d'Américains qui ne saisissent pas nécessairement l'ampleur et l'intensité de la colère qui se vit actuellement au Canada.
0: Oui, ça a pris du temps avant que les Américains se rendent compte qu'on n'était pas contents, disons-le comme ça.
1: Effectivement. Et là, je pense que depuis deux semaines, c'est peut-être un peu plus clair, mais effectivement, c'est pas nécessairement central ici quand on regarde ça.
0: Louis Blouin à Washington, merci, à bientôt.
1: Merci, au revoir.
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0: On termine l'émission d'aujourd'hui en parlant de la maison Gaine Cosby, j'espère que je le prononce correctement, Gaine ou Gaine Cosby, située à Annapolis Royal en Nouvelle-Écosse. C'est un rare exemple de résidence construite avant la déportation des Acadiens. Donc, en 2019, la maison a été désignée lieu historique national par le gouvernement du Canada. Elle est aussi désignée historique au palier municipal et provincial. Mais si on s'y attarde aujourd'hui, c'est qu'elle est en vente. Puisque oui, cette maison-là, Gaine Cosby, elle est une propriété privée. Donc, on peut la visiter de l'extérieur, bien évidemment, mais il y a des gens qui y vivent encore. Et là, elle est à vendre. 495 000 $ d'ailleurs, si ça vous intéresse. Plutôt jolie, d'après les photos. On va parler de l'histoire de cette maison-là, très particulière, avec André-Carl Vachon. Il est historien, auteur et spécialiste de l'histoire des Acadiens. Monsieur Vachon, bonjour.
3: Bonjour.
0: Est-ce que je le prononce correctement? Est-ce que c'est Gaine Cosby? Comment on le prononce?
3: Alors, lui, c'était donc Louis-Joseph de Gaine, alors de Falaise. Et bon, enfin, ensuite, c'est la famille Cosby qui sera effectivement dans la maison.
0: Oui, c'est ça. Donc, Gaine Cosby. Parce que c'est, en fait, deux noms de famille. Vous le disiez, oui. Il y a la référence au major français Louis-Joseph de Gaine de Falaise. Et ensuite, la famille Cosby en référence à l'officier britannique Alexander Cosby. Donc, c'est deux familles qui ont habité la maison à ses tout débuts, c'est ça?
3: Exactement. Alors, ce qui est important de savoir, c'est que effectivement, on est dans la dernière période française, justement la dernière partie de cette période française de l'Acadie et Port-Royal est à ce moment-là donc la capitale. Et puis le capitaine de Gaine, lui, est arrivé en 1696. Il est devenu major donc de l'Acadie en 1604 et il devait probablement habiter ce même lieu justement avant la construction de cette maison-là. Et lors d'une des attaques des Britanniques en 1707, donc en juin, du 17 au 28 juin que l'attaque s'est déroulée, alors les Britanniques, ils vont brûler les maisons donc de la base ville, l'église et le magasin, et puis vont tuer même les animaux, détruire les récoltes, justement pour faire fuir les Acadiens qui sont là. Et donc, quand on regarde, justement, il y a eu des études sur la datation du bois, tout ça. Bon, ils sont arrivés avec des études que ce serait 1708, et ça correspond évidemment à la construction qui est faite après, justement, que Port-Royal a été brûlé, donc en 1707.
0: Donc, la maison de 1707, la maison de Gaine Cosby, elle est la dernière debout, si je puis dire. Elle n'a pas brûlé dans les événements que vous nous racontez.
3: Non, celle-là, elle a brûlé, mais c'est la construction, justement, date de après ce feu-là, okay. D'après cet incendie-là qui a été fait par les Britanniques, là, quand ils ont brûlé la ville, là, tout simplement. Et à Annapolis Royal, aujourd'hui, il reste seulement deux de ces maisons-là qui existent toujours de cette reconstruction qui date tout de suite après cet incendie-là. Alors, la première qui est effectivement celle dont on parle aujourd'hui, qui est à vendre, mais il y a aussi le musée Sinclair Inn, justement, toujours sur la rue Saint-Georges, mais un petit peu plus au nord, et donc qui était aussi donc une maison acadienne, mais elle est transformée en musée, donc on peut la visiter selon les horaires et tout et tout.
0: Et en quoi le fait que cette maison-là de Gann Cosby soit encore debout, c'est important? En quoi c'est important dans l'héritage acadien?
3: Ben justement, ce qui est important, c'est que quand on parle de déportation des Acadiens, comme vous avez dit en entrée de jeu, c'est qu'effectivement, une des consignes qui a été donnée aux soldats, c'était de brûler les maisons lorsqu'ils prenaient les Acadiens pour les déporter. Alors, le patrimoine bâti pour ce qui est de l'Acadie française, donc et même et ensuite de la période jusqu'à la déportation, ben il y a rien. Il y a vraiment rien en Amérique du Nord. Il y a pas grand-chose. Il reste quelques forts, évidemment. On parle de celui de Fort Anne à Annapolis-Royal, mais c'était le fort qui a été fait par les Français en partie. Là, qu'est-ce qui nous reste? On a encore quelques ruines, effectivement, françaises ou des parties qui sont encore debout, qui sont françaises. On a quelques forts comme ça, mais sinon, si on parle de bâtis où les gens demeurent, ben évidemment, il y a plus grand-chose, alors parce que tout a été brûlé. Alors, on a deux maisons dans Annapolis Royal, dont celle-ci qui est à vendre et le musée dont je vous parlais il y a quelques instants. Alors, ça a une valeur vraiment importante parce que, évidemment, c'est des bâtiments qui témoignent du vécu des Acadiens et des Français qui ont vécu à Port-Royal à ce moment-là. Donc, il n'y a vraiment pas grand-chose. Si on se part, on se promène à Québec, on se promène dans le Vieux-Montréal, on en a des bâtiments et on en voit plein. Alors que si on va en Nouvelle-Écosse, quand on parle de l'Acadie, la toute première Acadie, d'avant la déportation, bien évidemment, il n'y a pas grand-chose. Alors, c'est pour ça que le patrimoine, cette valeur-là, elle est vraiment, cette maison-là, elle a une valeur importante parce que c'est une des rares. Comme je disais, il en reste deux seulement.
0: Mais là, elle est en vente, cette maison-là, 495 000 $. C'est une maison privée, on le disait. Donc, le courtier dit qu'il ne vendra pas au premier venu, mais plutôt à quelqu'un qui va respecter son âme. Mais là, je me suis demandé, quelle devrait être la responsabilité du prochain propriétaire concernant la conservation de ce patrimoine? Parce que, comme vous dites, c'est extrêmement rare. Donc, c'est pas une maison comme une autre. Donc, est-ce qu'il y a une manière de s'assurer qu'on garde une trace? Ça fait quand même 319 ans là, que cette maison-là est debout.
3: Alors, c'est ça qui est un peu complexe. C'est que, dans le fond, on a une affiche, un écriteau, justement, un panneau pour les touristes sur le bord du trottoir. On est sur Saint-Georges, à Annapolis-Royal. On peut pas s'arrêter. Il n'y a pas d'endroit pour stationner. Puis évidemment, c'est une maison privée. Alors, pour les touristes, c'est très difficile. Donc, ça demande d'aller stationner vraiment plus loin, de marcher pour essayer de peut-être arriver à voir quelque chose. Mais en même temps, comme on vient de se le dire aussi, ben c'est une maison privée. Alors évidemment, je vois pas non plus quelqu'un qui est résident de la maison ouvrir à tous les étrangers pour faire visiter sa maison. On comprend que ça n'a pas de sens. Mm-hmm. Et de l'autre côté, le prochain acheteur, ben évidemment, moi, ma crainte, et puis je pense que c'est la crainte de plusieurs aussi, c'est-à-dire que qui ne respecte pas l'intégrité de la maison, qui décide de faire un agrandissement, de rajouter un garage et de faire en sorte que l'intégrité de la maison patrimoniale ne soit plus telle qu'elle. Alors ça serait vraiment quelque chose de dommage. Maintenant, évidemment, c'est difficile parce que là, on parle d'une résidence privée qu'on veut garder un caractère historique, patrimonial, mais évidemment, ça demande, je sais pas comment dire ça. Est-ce qu'on peut exiger justement au futur acheteur de ne pas modifier la maison et de la garder de type musée, alors que dans le fond, on y vit. Alors, ça prend quelqu'un qui est vraiment amoureux du patrimoine et qui fait en sorte qu'il la conserve. Mais là, ça c'est le défi effectivement pour cette maison là.
0: Très intéressant. Merci beaucoup pour les explications, André Carl Vachon. Je rappelle que vous êtes historien, auteur, spécialiste de l'histoire des Acadiens. On verra à qui elle va être vendue, cette maison, et si le nouveau propriétaire va effectivement en être reconnaissant de ce patrimoine. Merci d'avoir été avec nous.
3: Un dossier à suivre, merci.
0: Oui, absolument. Merci beaucoup. Madeleine Blémoret, bonjour.
4: Bonjour, Alec.
0: Alors, qu'est-ce qu'on écoute à 18h? Ça nous regarde.
4: On va parler d'un sujet préoccupant, le pourcentage d'élèves ontariens du secondaire qui ont joué à des jeux d'argent en ligne a grimpé de 50% entre 2023 et 2025. Donc, sur une très courte période, il y a 11 000 jeunes de niveau secondaire qui ont été sondés, là, qui ont répondu à l'étude. C'est une étude du Centre de toxicomanie et de santé mentale à Toronto. Est-ce que c'est présent aussi ailleurs au pays? Est-ce que quand on est plus jeune, les risques sont plus graves de développer des dépendances et d'autres types de dépendances? On va essayer de répondre à ces questions ce soir.
0: On va écouter ça avec grand intérêt, Madeleine. Merci beaucoup.
4: Merci.
0: Nous, on se retrouve donc demain, 11h30, Maritime, 12h30. D'ici là, bonne fin de journée.
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9: Bonjour, ici Naïla Bendali. Le ministre fédéral des Finances, François-Philippe Champagne, doit annoncer dans un peu plus d'une heure qu'Ottawa va prolonger la suspension de la taxe d'accise fédérale sur l'essence et le diesel. Le répit pour les automobilistes sera prolongé jusqu'à la fin du mois de janvier 2027. Mais ça ne s'arrêtera pas tout à fait là, comme nous l'explique Laurence Martin.
10: Pour la taxe d'accise, qui correspond à 10 cents le litre pour l'essence ordinaire, 4 cents pour le diesel, qui avait été suspendue au printemps dernier, quelques semaines après le début du conflit en Iran, qui devait être réintroduite la semaine prochaine. Là, la suspension est prolongée jusqu'à la fin janvier et par la suite jusqu'à la fin mars 2027, selon une source. Ce serait une réintroduction progressive, donc une taxe de 5 cents par litre d'essence, 2 cents pour le diesel, et ensuite la taxe normale serait pleinement en vigueur. Évidemment, Ottawa espère que les consommateurs vont bénéficier de ce congé de taxes, mais il n'y a rien qui empêche les pétrolières d'augmenter leurs prix. On peut écouter quelques consommateurs.
11: Pas sûr que ça va faire une différence, là, mais quand même. Là, la remettre, ça serait niaiseux.
12: Bien là, à un moment donné, elle est assez chère comme ça, l'essence. Là. Nous autres, là, on travaille à journée longue sur la route. Là. Ça revient très dispendieux.
10: Les conservateurs, eux, demandent de prolonger le congé au moins jusqu'en juillet 2027. Le député Pierre Paulus estime qu'Ottawa, d'ailleurs, ne va pas assez loin. On l'écoute.
13: Actuellement, le gouvernement Carney a fait ce qu'on a demandé. Le prolonge, donc en prolongeant, fait ce qu'on demande. Ils vont peut-être pas assez loin encore. On demande d'aller au moins jusqu'en juillet et surtout d'ajouter, de couper les deux autres taxes, la taxe fédérale sur le carbone et la taxe sur la TPS.
10: En même temps, il risque d'y avoir aussi des critiques environnementales de la mesure, hein, parce que cette annonce, elle survient le jour même où l'ONU tire la sonnette d'alarme dans un nouveau rapport. Il dit que le monde doit agir rapidement pour tenter de limiter les dégâts climatiques. Ici Laurence Martin, Radio-Canada, Ottawa.
9: Maintenant, Québec solidaire propose de créer un programme de prêt pour aider les premiers acheteurs avec leur mise de fonds. L'objectif, tenter d'atténuer les effets de la crise du logement pour les jeunes et les familles en leur permettant plus facilement d'accéder à la propriété. Le coût de ce volet du plan solidaire en matière d'habitation est évalué à 120 millions de dollars sur 4 ans. Voici la co-porte-parole de QS, Ruba Gazal.
14: On va créer un programme de prêt pour la mise de fonds des premiers acheteurs. Jusqu'à 15 % de la valeur d'une maison neuve et 5 % de la valeur d'une maison existante. Et ce prêt-là peut aller jusqu'à 50 000 $. Le programme va être accessible aux propriétés achetées en dessous du prix médian du marché.
9: QS a également proposé la mise en place d'un projet pilote. Essentiellement, un éventuel gouvernement solidaire procéderait à l'achat d'une propriété qu'elle rénoverait pour ensuite la revendre à des particuliers à un prix 25 % sous le prix du marché. Et puis, augmentation du nombre de campements, crise des surdoses, détresse psychologique. L'itinérance s'est taillée une place au sein des enjeux sociaux les plus criants au Québec. Les partis politiques en font mention dans leurs différentes annonces. Mais que pensent les personnes itinérantes de la campagne électorale et de la politique? Emma Guerrero-Dufour a préparé ce reportage.
15: Sur le boulevard René-Lévesque, au centre-ville de Montréal, Daniel quête entre les voitures, un gobelet à la main.
16: J'ai jamais voté de ma vie. J'ai aucune confiance en eux autres. Mais il y a deux politiciens que j'ai aimés. C'est René-Lévesque, l'indépendance du Québec. Là, oublie ça aujourd'hui, c'est fini. Le deuxième que j'ai aimé, c'est Justin Trudeau. Pour finalement, on peut avoir la paix pour fumer notre joint en paix.
15: Daniel vit en ce moment dans une maison de chambre, mais il a connu l'itinérance à différents moments de sa vie. Il s'explique mal la détresse qu'il observe autour de
16: On est les plus taxés. Puis il me semble qu'on n'en a pas pour notre argent. Que ce soit itinérants, des logements, la classe moyenne en arrache. Tout le monde en arrache.
15: Lors des élections fédérales, la Maison du Père tient un bureau de scrutin où les personnes itinérantes du secteur peuvent voter. Élections Québec a mené un projet pilote pour implanter des bureaux de vote dans des organismes en itinérance de 5 régions du Québec. Selon des informations d'abord rapportées par Le Soleil et confirmées par Radio-Canada, la CAQ, le PLQ et Québec solidaire étaient d'accord pour aller de l'avant, mais pas le Parti québécois, qui a évoqué des inquiétudes pour l'intégrité du processus électoral. Le projet n'a donc pas pu aboutir, ce qui désole la directrice du développement et des communications à la Maison du Père, Manon Dubois.
17: Si on leur facilite, ils peuvent se sentir qu'ils ont les mêmes droits que tous. Et à ce moment-là, elle va être plus encouragée à continuer leur démarche de réinsertion sociale.
15: Ici Emma Guerrero-Dufour, Radio-Canada, Montréal.
9: Et puis, l'écrivain québécois Télisson Aurélien se retrouve dans la première sélection du prix Goncourt, le plus important prix littéraire français. Son premier roman, C'était ça ou mourir, raconte l'exil d'un jeune professeur haïtien qui a fui la violence à Port-au-Prince et parcourt 12 000 kilomètres avant de trouver refuge à Montréal. Ce livre est devenu le plus grand succès de l'histoire des éditions du Boréal, qui en ont vendu les droits dans une vingtaine de pays. L'Académie va réduire le nombre des finalistes à 8 le 6 octobre et à 4 le 27 octobre. Le lauréat du prix Goncourt sera dévoilé le 3 novembre. Voici maintenant les prévisions de la météo avec Véronique Mérand.
18: Tendance à l'ennuagement cet après-midi, les averses et les orages fin de journée jusqu'en soirée. Possibilité d'orages forts, les conditions sont assez humides, 22-24 degrés, indice humidex à près de 30. Et c'est plus venteux aussi du sud-est, 20 à 40 km à l'heure. La nuit prochaine, 18 comme minimum à Montréal. Demain, généralement nuageux, il y aura des éclaircies, mais ce sera encore un peu instable. Alors 30% de possibilité d'une averse et les températures seront similaires, maximum de 24.
9: Voilà, c'était votre bulletin d'information. 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
0: On sent. Ah oui. Mais c'est la chambre. Vous écoutez La journée est encore sport sur ICI Première. Ce sera ça. Intéressés, en ouverture, en prologue, donc disponible sur audio à 14h30, on a en ordre les meilleurs endroits pour snacker dans la Ligue nationale, les différents arénas. Mm-hmm. Et je vous donne en mille le meilleur endroit de la Ligue nationale, c'est à Chicago. Et le pire, c'est les Utah. Vous êtes allé au Utah, Simon-Olivier Lorange de la presse?
19: Oui, mais il n'y a rien. En fait, la Utah, c'est qu'il n'y a pas de galerie de presse. C'est qu'ils ont mis une coupe de table parce que l'aréna est en évolution. Ils ont pris un aréna de basket pour le modifier.
0: Ouais, on dit qu'elle est protéiforme.
19: Ah, voilà. Ah, c'est vrai. C'est ça, c'est le moment. Donc, l'aréna est protéiforme, évolue d'année en année.
0: Ouais.
19: Et ils ont juste mis quelques tables dans une section assez proche de la glace. Donc, non seulement on mange pas, mais on offre.
0: Ah, c'est pas fou, ça.
19: On vit l'enfer.
0: Mais vous vivez quand vous vivez l'enfer. Bon, en même temps, on verra bien.
19: Oui.
0: Montréal, milieu de peloton, on va essayer de s'améliorer. On est derrière les Maple Leafs de Toronto. Vous écouterez le prologue sur audio. En attendant, Olivier, vous voulez la parole, d'habitude?
20: Ben oui. Nickel.
0: Mais les gens, c'est ça. Juste une petite note. Olivier, en prologue, nous a avoué que je le laissais jamais parler.
20: Je fais des blagues.
0: Ah, c'est des blagues?
20: Oui.
0: OK, comme votre chronique. Allez-y.
20: Il était question de bureaucratie chez nos politiciens dans les derniers jours.
0: Oui.
20: D'abord, Paul Saint-Pierre Plamondon s'est inquiété du nombre de règlements ajoutés par la CAQ et il essaie de nous faire comprendre l'ampleur de la chose.
21: J'ai demandé à mon équipe d'imprimer la réglementation et les contrôles bureaucratiques que la CAQ a ajoutés en 8 ans. On m'a répondu, tu auras besoin de 2 tables et 52 000 pages où on peut te l'amener dans une brouette. J'ai dit, laissez faire la brouette. Laissez faire aussi le papier. Pouvez-vous me faire la dernière année? Ils m'ont dit, je pense qu'on peut rentrer le 10e de la réglementation ajoutée par la CAQ dans la liste suivante.
0: Oui, bien là.
20: Donc, pour les gens à la radio, on voit Paul Saint-Pierre Plamondon qui a déployé une feuille pliée en accordéon qui fait environ 2 mètres de hauteur, 1 mètre de large et qui compte, ça compte pour 10% des 52 000 pages. Ça vous donne une bonne idée. Il faut savoir que c'est écrit en plus très gros hein, pour
0: oui,
20: les
0: c'est
20: journalistes.
0: Ça, dire, c'est...
20: ça avait été en Times New Roman, ça aurait probablement pris 2 pages,
0: ouais.
20: Mais ça aurait été moins spectaculaire. La brouette de papier aurait été plus éloquente
0: ouais.
20: Et c'est là qu'Éric Duhaime s'est dit, tiens ma bière.
22: En arrière de nous, là, vous voyez, là, on dit 145 000 exigences réglementaires, donc vous avez 145 000 feuilles. Là. C'est comme si chaque règlement était une feuille. Puis de l'autre côté, vous en avez 60 000 de l'Alberta. Là. Eux, ils ont 60 000 exigences réglementaires, donc il y a 60 000 feuilles qui sont à ma droite.
20: Donc lui, il est allé chez Bureau en gros acheter des paquets de feuilles 8,5 par an, on dirait. Il a fait son point de presse devant deux montagnes de papier. Vous noterez que le PQ quand même disait 52 000 pages. Lui, il dit 145 000 feuilles. C'est que lui, il met juste un règlement par feuille, même pas recto verso.
19: Imagine s'il avait acheté juste des post-it.
20: Ben, exactement ce que j'allais dire. Si Charles Milliard veut renchérir, j'ai calculé que si on mettait ça sur des post-it, on pourrait faire le tour de la Terre. Monsieur Duhem, il veut s'attaquer à la bureaucratie. Il y aura sans doute les syndicats sur son dos. Justement, le président de la FTQ, Magali Picard, a été questionné au sujet du PCQ par notre collègue de la CBC.
1: French Quebecers to vote for the Conservative Party of Quebec.
2: The who? Is there a Conservative Party in Quebec? Oh, I don't know what you're talking about. I'm joking. No, absolutely not. Sorry about that.
20: Donc, le Parti conservateur du Québec connaît pas. C'est une blague, dit-elle. Une blague qui a beaucoup fâché les influenceurs de la constellation du PCQ sur les réseaux sociaux, mais ça les a pas fâchés autant que l'entrevue de Sylvain Bouchard du FM 93 avec la candidate de 23 ans, Héloïse Coulombe, qui se présente pour la deuxième fois pour le Parti conservateur. Dans les derniers jours, plusieurs de ses collègues candidats ont fait l'objet d'articles à cause de leurs propos passés sur les vaccins. Là, encore ce matin, il y en a un qu'on découvrait qui voulait euthanasier les tenants de la vaccination.
0: Une petite blague.
20: Ouais. Donc, Sylvain Bouchard a questionné Mme Coulombe pendant un bon 10 minutes là-dessus, là, sur les...
3: Vaccins, loin de là. Puis s'il y en a qui ont décidé parmi les candidats ou parmi les électeurs ou parmi peu importe qui de pas le prendre, je pense pas qu'on a notre mot à dire par rapport à ça.
19: Toi, t'en penses quoi?
3: Moi, je pense que je suis pas qualifiée pour donner une opinion sur un produit médical.
23: Mais il y en a dans ton parti qui donnent des opinions sur la médecine. Il y en a qui l'ont donné sur les masques. Il y en a qui en ont donné sur la pandémie. Il y a plein de gens qui ont émis des opinions.
3: Moi, ça me dérange pas qu'une personne assise à côté de moi à l'Assemblée nationale.
23: Même à l'Assemblée nationale.
3: N'ait pas pris un vaccin. Ça me dérange pas
23: qu'elle n'ait pas pris un vaccin. Moi non plus. C'est pas de ça que je te parle. Elle est anti-vaccin. Elle pense que le vaccin, c'est dangereux.
3: Si cette personne-là pense ça pour elle-même, elle a le droit de penser ça pour elle-même.
23: L'as-tu pris, toi?
3: Ça, c'est une question personnelle.
20: Ah, oui. Demander à un conservateur s'il est vacciné, c'est un peu comme demander à un caquiste s'il est souverainiste. C'est un secret. Donc, en gros, c'est ça. Elle ne veut pas dire si le vaccin, c'est bon ou pas parce qu'elle n'est pas médecin, mais elle ne voit pas de problème à ce que ses collègues pas médecins comparent ça à un poison mortel. Je ne sais pas si ça s'applique à tous les sujets. Là, mettons qu'elle a un collègue qui dit que l'eau du robinet rend homosexuel. Est-ce qu'elle va dire, je ne suis pas plombière, je ne peux pas me prononcer? Un mystère. L'affaire, c'est que M. Bouchard, il a vraiment beaucoup insisté, là, ce qui est peut-être nécessaire, mais ça ressemblait quand même pas mal à du mansplaining. Par bout, c'était plus des ordres que des questions.
23: T'sais, admettons que t'es député, t'as une responsabilité. Là. Tu peux pas juste dire, moi je suis neutre. Prenez-le ou prenez-le pas. Moi je pense que tu dois dire, vous êtes pas obligé de le prendre. Mais je vous conseille de le prendre parce que c'est bon un vaccin. Quand dans ton parti à toi, tu vois, il y a du monde qui sont contre les vaccins puis ils disent c'est dangereux, tu devrais leur dire, hey, vous êtes pas médecin, gardez-vous une petite gêne. Si ta voisine ou voisin à l'Assemblée nationale est anti-vaccin, tu vas être à l'aise avec ça?
3: Moi, je ne serais pas là.
20: Bon, en fait, du mansplaining, c'est plus quand un homme explique à une femme quelque chose qu'elle connaît mieux que lui. C'est pas tout à fait ça.
19: C'est pas ça qu'elle connaît grand-chose.
20: Mais en tout cas, le monde est en colère. Faut savoir qu'on peut faire des blagues sur tous les partis, mais il y a juste les gens du Parti conservateur et ceux qui tournent autour, qui sont hyper sensibles, qui vont virer de tour si on parle d'eux. Et d'ailleurs, le lendemain, M. Bouchard a expliqué qu'il avait prévenu ses boss là, des retombées possibles de l'entrevue.
23: Je leur avais dit, si vous mettez ça sur le web, je vais recevoir 300 messages haineux. En ai eu plus de 3000. 3000 messages agressifs, violents, haineux, insultes, menaces.
20: Tout le kit, donc 3000, ça me semble beaucoup. Mais je ne sais pas comment compter ça.
19: Ça vaut la peine.
20: Il faut savoir que nous, là, les artisans de la radio, là, on est en combat constant avec les gens du web là, qui veulent faire des clics. Là. Par exemple, quand Rythme FM met une demi-banane sur les réseaux sociaux, c'est parce qu'ils savent que ça va pogner. Même chose quand ils mettent Marie-Pierre Morin qui est fâchée contre l'art plastique. C'est la faute du web s'il y a une controverse. Vous vous souvenez, moi, de mes jokes sur les publicités de TVA Sport?
0: Aucun souvenir.
20: Ça, c'est de ma faute. C'est moi qui ai mis ça sur les réseaux sociaux. Comme un nono.
0: Vous êtes vraiment un épais, vous. Hein?
20: Oui, merci.
0: Je vous remercie.
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0: Ça fait du temps, hein? Moins qu'on pense. Parce que si on en avait plus, ce serait meilleur. C'est une blague. C'est notre ami Philippe qui fait ça, puis il fait tellement des bonnes petites blagues comme ça.
19: C'est très bon.
0: Vous savez, on n'en parle pas assez souvent, mais la personne la plus drôle de cette équipe-là, c'est notre réalisateur. Mm-hmm. Et il est confiné derrière la console. C'est écœurant, ça. Hein?
19: Mais j'ai plus aimé les aliments Michaud que la fausse publicité de la Presse Plus la semaine passée qui m'a donné très chaud pendant qu'on...
0: C'était même pas une fausse publicité, c'était somme toute
4: tout assez vrai. Enfin, vous le réécouterez. Beaucoup de beaux commentaires, évidemment, suite à votre passage. Simon-Olivier, vous faites maintenant partie officiellement de l'équipe, je dirais, et on vous aurait invité pour nous parler de Canadiens.
19: Ouais, mais c'est ça. Là, on a du plaisir. On fait comme si tout était drôle, mais à un moment donné, c'est plus drôle. Là. Ça s'en vient. Puis dans exactement une semaine, le 9 septembre, donc, le Canadien va lancer son camp des recrues.
4: Yes.
19: Et le lundi suivant, le 14, ce sera le tournoi de golf du Tulip. Fait que là, après ça, donc, le camp d'entraînement va commencer la saison. La nature va reprendre ses droits. Tout va aller mieux dans nos vies. Tout va être plus facile.
4: Okay.
19: Mais là, si vous consultez votre calendrier attentivement, vous allez constater que comme on se voit seulement aux deux semaines à l'émission, c'est la dernière fois qu'on se voit

0: dans un monde sans Canadien.
1: Oui, ben c'est ça, là.
0: Donc, c'est ça. Il y a une route devant vous qui peut être, un peu obscure et, sans, et aride.
1: Ouais.
0: Vous reste pas beaucoup de temps pour vous préparer. Fait que si vous le voulez bien, je vais essayer de vous guider dans ces dernières journées-là de l'été.
1: Okay.
0: Pour la prochaine semaine, comme je disais, le camp des recrues, c'est juste dans une semaine. Fait que pour la prochaine semaine, changez pas votre routine, vous gardez ça simple. 30, 40 fois par jour, vous regardez si Zachary Bolduc ou Herbert Jacquet a signé.
1: Ouais.
0: Vous lisez une dizaine d'analyses qui vous disent qu'il va peut-être signer longtemps, pas longtemps, moyen longtemps. Je sais pas pour vous, mais moi, quand un informateur me dit que tout se peut, c'est vraiment là que je me sens vivre. Ça m'apaise beaucoup.
1: Ouais.
0: Si vous restez du temps, vous écoutez la radio sportive pour vous demander pendant 3 heures comment ça se fait que Kirill Marchenko à Montréal c'est pas fait.
1: Vous savez que je refresh sans arrêt
0: je sais.
1: Depuis lundi les articles de Mathias.
0: Oui, et là, en tout cas, je ne sais pas si c'est en ligne, mais il y aura le nom de Kirill Marchenko dans son
1: texte aujourd'hui. J'aime pas si je vais être capable de finir
0: le show. J'ai peur que les gens finissent pas la chronique. Mais bref, tout ça pour dire vous gardez une hygiène de vie normale, vous ne changez rien. Le 9 septembre, mettez votre cadran de bonheur parce que c'est le camp des recrues. Puis comme vous le savez, Olivier, les recrues, c'est mieux que tout dans la vie. Parce qu'une recrue, dans le fond, ça vous a jamais brisé le cœur. Une recrue, ça vit son rêve, ça nourrit les vôtres. Et souvenez-vous qu'il y a 3 ou 4 ans, chez le Canadien, il y avait juste ça, des recrues.
1: Ouais.
0: Puis des problèmes, il n'y en avait pas. On le savait qu'avec Jordan Harris, Rem Pitlick, Jesse Lonen, l'avenir était florissant. Tout allait bien aller.
1: Ouais.
0: Ces joueurs-là allaient mener le Canadien à la terre promise. Et comme on le sait, c'est arrivé. Donc, des recrues, c'est mieux que tout, comme je disais. Là, vous allez regarder la liste des recrues du Canadien cette année, puis vous dire, ouais, c'est quand même mince, hein. Mais encore une fois, respirer par le nez, c'est normal parce que les joueurs de la NCAA, les Européens et les Russes sont pas là. Là, c'est un peu bête parce que le Canadien a repêché exclusivement auprès des joueurs de la NCAA, des Européens et des Russes dans les dernières années. Mais j'insiste, on ne panique pas. Il y a toujours un espoir de catégorie C, un Albertain obscur repêché au 5e tour qui va en marquer 3 contre les espoirs de catégorie C des Jets. Puis on va se dire, lui, c'est un bon.
2: Ouais.
0: On va être correct. Ça va bien aller encore une fois. Et là, quand tout ça va être derrière nous, Jean-Philippe, le plus beau jour de l'année va arriver. Est-ce que vous l'entendez d'ici, le bruit des sprinklers? Est-ce que vous la sentez, l'odeur du gazon frais coupé? Les voyez-vous, les polos One Size Fits All de la direction du Canadien? Le 14 septembre, là, c'est vrai que la vie recommence. C'est le tournoi de golf du Canadien.
1: Ça, là.
0: Et pour les personnes qui suivraient pas ça aussi assidûment que nous, c'est le moment où tous les joueurs et les membres du personnel du Canadien se réunissent pour lancer la nouvelle saison. Donc, les joueurs nous disent qu'ils ont travaillé fort, que l'équipe va être écœurante.
1: Ouais.
0: Leurs boss nous disent qu'ils ont travaillé fort, mais de pas partir en peur. Grosso modo, c'est un ballet qu'on exécute chaque année, eux et nous, les médias, avec beaucoup de plaisir. Ce qui est intéressant, c'est que les dirigeants arrivent toujours avec un thème qui tourne pas mal toujours avec la modération des attentes.
1: Ouais.
0: Donc, en 2023, c'était la croissance, le thème. Le Canadien venait de finir 32e et 28e. Ils pouvaient pas mal juste s'améliorer. C'était pas vraiment un hot take de dire que ça pouvait pas être pire. Puis effectivement, ils ont fini 28e avec une belle médaille d'équipe améliorée. Puis ça, mettez encore une fois, mettez un prix là-dessus. Vous avez des enfants, ils ont joué une médaille d'amélioration.
1: Ouais.
0: Puis tu sais, ça, c'est un beau sourire. Là. C'est un sourire gratuit avec pas de dents, ce qui revient à Canadien. En 2024, vous souvenez-vous, c'était quoi le thème?
1: Ben c'était 2024, c'était pas le mix.
0: C'était le mix. C'est des fois je me réveille encore la nuit en soir en repensant au mix quand tout le monde a répété que les Canadiens voulaient être dans le mix sans que personne sache que ça voulait dire.
2: Vous-même d'ailleurs.
0: Oui, exactement. Je m'étais confondu là-dedans. Est-ce que c'était d'accéder aux séries, d'être proche des séries.
1: Ouais.
0: L'important avec le mix, c'était pas de savoir ce que c'était d'être dedans. Puis c'est arrivé parce que le Canadien a joué en série cette année-là contre les Capitals de Washington.
1: Bon, je m'en souviens très très bien.
0: On s'en souvient très bien.
1: C'est un beau printemps.
0: Ça n'a pas été long.
1: Non, mais le 5 jours était le fun.
0: Exact. Ouais. L'an passé, on avait épuisé le mix. Fait qu'on était retombé dans le flou. Peut-être que d'un coup, ça se peut, faudrait pas. Grosso modo, si le Canadien s'était qualifié pour les séries, c'est pas parce qu'il avait été chanceux, mais c'était quand même un peu ça. Donc, on a modéré les attentes et vous connaissez la suite. Ils ont joué quasiment jusqu'en juin. Fait que je sais pas ça va être quoi le thème du prochain tournoi de golf de cette année, donc le 14 septembre, mais j'ai l'impression que ça va ressembler au slogan des partis en campagne électorale. Après des années à rassembler, réparer et bâtir, le Canadien se dit « avançons ». En ajoutant 0 joueur pendant l'été, ils ont fait le choix de la confiance. Mais qui sait si, au cours des prochains jours, il ne va pas oser pour vrai et aller chercher du renfort. Plus que jamais, Jean-Philippe, c'est possible. Je vous souhaite donc bonne chance pour les prochains jours. Faites-vous pas trop de mal. On se revoit de l'autre côté quand ce sera vrai pour vrai.
1: Ouf, merci tellement. Là, ça me rassure, mais en même temps, ça me déprime.
2: Ça peut me sustenter pour 2 semaines.
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2: L'univers de Charles Milliard, parce que j'ai décidé de jouer au recherchiste pour en direct de l'univers et de vous parler de l'univers musical de Charles Milliard. D'un coup, il se ramasse là un jour quand il sera ancien premier ministre ou nouveau au mordu. Donc, les analystes ont répété à maintes reprises là, qu'on connaît pas beaucoup M. Milliard. Ah, alors, je vous fais découvrir son univers musical. Il en a parlé dans le balado du PLQ qui s'appelle « On est là pour jaser ».
4: Au niveau québécois, moi, j'aime beaucoup Diane Dufresne, je l'ai mentionné souvent. Diane Pelle, je trouve que c'est une grande Marjo. OK. On... Tu sais, j'aime beaucoup Edith Piaf, Barbara. Je peux facilement avoir une émotion en écoutant du Barbara. Là. J'ai eu une période très... C'est comme Offspring, Green Day.
2: Ouais, j'imagine que c'est bon pour son self-esteem d'avoir un peu de skate punk dans sa liste de lecture, mais Spotify doit être bien mêlé. Disons qu'il est plus danse sociale que mosh pit.
5: Je suis un gars sérieux, je suis un gars qui aime beaucoup rire, je suis un gars, je suis capable de faire de la danse sociale puis de jouer au mini-pot, moi aussi.
6: C'est la danse en ligue, faites-vous ça.
5: Ben, écoutez, si vous venez avec moi, on va se prêter à ça.
2: J'aime ça qu'il veuille nous rassurer quand même. Je suis capable de faire de la danse en ligne. Phew. Par contre, il fera pas un Justin Trudeau de lui-même.
5: Quand on quitte la politique, aussi. Uh-huh. Hein? Pour savoir arriver en politique, il faut savoir quitter.
6: Fait qu'on comprend la limite. On ne verra pas Charles Millard danser avec un débouche.
5: Avec Katy Perry, certainement pas.
2: le mini-pot, OK, la danse sociale, oui. Katy Perry, c'est là qui trace la ligne. Ben. Mais quelle musique le motive vraiment?
7: La chanson que tu mets dans tes oreilles avant un débat.
5: Pas mal toutes les tunes de la compagnie créole.
2: Ah, all right. Ouais, surprenez-vous pas s'il déclare dans un débat que les propositions de QS, ça fait rire les oiseaux. Et enfin, ben, c'est important quand même de parler de ses goûts parce que ça se transparaît dans ses politiques.
5: On va demander à ce que l'État québécois puisse contribuer davantage à donner une première chance à nos entreprises, de sorte qu'on va pouvoir célébrer des succès d'ici, ici. Avant d'aller les célébrer à l'extérieur, ce que j'appelle, et je dis souvent ça à mon équipe, le syndrome Céline Dion.
2: Voilà, Céline Dion aussi. J'en profite d'ailleurs pour vous dire que je serai vendredi à 11h à l'Effet Pogonat sur Ici Première pour vous parler de mon univers musical. Manquez pas ça, Jean-Philippe.
8: C'est une joke?
2: Non.
8: Mais voyons, ouais. Qu'est-ce que vous allez faire là?
2: Parler de mon univers musical.
8: Qui vous invitez là?
2: Catherine Pogonat.
8: Il est en fin de saison?
6: Est-ce qu'il y a Barbara dedans?
2: Non.
8: OK. All right. Mon Dieu, je suis très surpris de ça.
3: C'est l'entrevue du jour.
2: Vendredi 11h.
8: Eh bien, continuons de parler de l'univers musical du Parti libéral. En fait, la personne qui... Vous savez, on a reçu Charles Millard il y a quand même quelques mois lors de la première course. Mm-hmm. Pendant la première course, qu'il avait perdu aux mains de Pablo Rodriguez, qui nous a malheureusement quittés récemment, quelqu'un l'accompagnait, qu'on connaissait bien, ben que je connaissais bien et que le monde de la télé connaît bien, c'était Benoît Clermont. Benoît Clermont qui est avec nous. Bonjour Benoît, on se connaît Bonjour. Très bien. Et la première chose qui nous a surpris, c'était de voir, un, que vous étiez à côté de Charles Millard pour le Parti libéral, et ensuite que vous vous présentiez comme candidat du Parti libéral du Québec dans Saint-Henri-Sainte-Anne. Benoît Clermont, vous allez pas bien?
9: Au contraire, je vais très bien, de mieux en mieux.
8: Oui, parce que,
9: absolument.
8: On vous présente, Benoît, vous avez été à la tête des productions Déferlante, une des plus grosses boîtes, sinon la plus grosse au Québec, avec des Star Academy, des émissions comme La Voix, associées à TVA depuis très très longtemps. Vos affaires, techniquement, allaient très très très bien. Quand ça va très très bien et qu'on voit quelqu'un quitter pour aller aider... un candidat qui a été déchu la première fois, on parle de Charles Millard, et de revenir et de se dire, ben, vous savez quoi, je fais le saut en politique, je vais me présenter dans une circonscription qui est loin d'être gagnée, qui est en ce moment détenue par Québec solidaire. C'est sûr qu'on se pose la question si ça va bien, parce que on dirait que vous mettez tout à risque pour aller faire ce job-là.
9: Ouais, mais c'est pas la première fois. Je pense que j'ai atteint mon pic professionnel à 28 ans. J'étais avocat dans un grand cabinet. Après ça, j'ai tout lâché pour partir en télé, qui était pas le choix le plus sûr au monde.
8: Non, puis encore aujourd'hui.
9: Et là, je lâche la télé pour m'en aller en politique. Donc, j'ai pas fait des choix faciles tout le temps dans ma vie.
8: Non.
9: Puis celui-là, je le regrette tellement pas.
8: C'est vrai?
9: Tellement pas.
8: Ben bon, en télé, comme je dis, vous avez réussi à construire une structure et puis une entreprise qui a très, très bien fonctionné. Clairement, vous êtes un bon politicien. On le sait, le monde de la télé, ben, comme n'importe quelle entreprise, on peut l'imaginer, là, mais le monde de la télé, c'est beaucoup de stratégie, c'est beaucoup de discussion, c'est beaucoup de politique aussi. Fait que j'imagine que vous arrivez en politique avec pas mal d'expérience.
9: Ben, je le prends comme un compliment.
8: Ben oui.
9: Il y a de la stratégie, il y a de la stratégie, mais tu sais, plus je fais ma campagne, puis plus j'ai l'impression qu'on n'est pas si loin de produire une télé-réalité non plus.
8: Ben oui, c'est un peu ça. Hein.
9: On part avec un casting de gens, on essaye de se faire un scénario, on sait pas comment les journées vont se dérouler, on s'adapte tout le temps, puis à la fin, c'est un vote du public.
8: Par contre, c'était quoi votre télé-réalité à vous? C'était pas XXX? Ben,
9: J'en ai fait quelques-unes. Rendez-vous Star Academy, La Voix, dans la télé-réalité. J'ai fait L'Île de l'amour pendant 3 ans.
8: L'Île de l'amour?
9: Oui, et puis dans mon ancienne vie aussi, j'ai produit 4 occupations doubles.
8: Arrêtez donc, vous! Ben, c'est ça qui arrive.
9: Donc, on comprend les références.
8: Vous êtes à la bonne place. Les arts et la culture, c'est votre dada au Parti libéral. On en parle moins pendant la campagne, probablement parce que Mathieu Lacombe a fait toute la job qu'il fallait faire avant. Donc, ça, c'est complet. Donc, bon travail, Mathieu. Maintenant, est-ce qu'il vous reste quelque chose à faire en culture?
9: Ben oui, il reste des choses à faire. Puis, je suis content que vous disiez que le Parti libéral a la culture en dada, parce que il y en a qui perçoivent pas ça comme ça. Ouais. Et je suis content que vous le disiez aujourd'hui, parce que je trouve qu'on a une très, très belle équipe aussi au niveau des candidats en matière de culture. Madouanika Cadet, que vous devriez inviter, d'ailleurs.
8: Oui, mais on dit qu'elle est dans le Parti libéral jeunesse depuis longtemps.
9: Depuis la nuit des temps. Oui, vraiment. Et qui était critique en matière de culture, qui a fait un travail exceptionnel. On a des candidats comme David Lavoie dans Rosemont, Mathieu Lavoie dans Montarville, Hugo Fontaine dans Richemont. Toutes des gens, et Farnel Morissette.
8: Oui, ben oui, absolument.
9: Toutes des gens qui côtoient la culture et qui ont des idées là-dessus.
8: Mais vous le savez qu'on ne gagne visiblement pas une élection en parlant de culture?
9: Mais c'est important d'avoir un programme solide. Et le c'est évidemment le chef qui fait les annonces, mais le programme en culture vient
8: pas. C'est drôle, ça, de vous entendre dire le chef. Vous avez tellement été longtemps chef vous-même.
9: Fait... J'étais chef de mon entreprise.
8: Oui, mais quand même.
9: J'ai un chef politique.
8: Oui, mais...
9: Que je connais bien, d'ailleurs. Vous l'avez dit, on a fait campagne ensemble pour le leadership.
8: Est-ce que c'est quelque chose de différent, se présenter et devenir un soldat, en fait? Parce que c'est un peu ça.
9: Oui, mais quand même, je pense que quand on est chef d'entreprise, on est aussi un soldat avec son équipe, là. Donc, on n'est pas assis dans nos bureaux à regarder, faire les autres et à ne pas s'en mêler. C'est vrai que non, je suis très à l'aise sur le terrain.
8: Le Parti libéral du Québec, parlons-en, parce que quand vous avez fait le saut avec M. Milliard, la première campagne à la chefferie, c'était pas un parti qui voguait dans les hautes sphères. Il l'a remonté depuis l'arrivée de Charles Milliard. Ça avait commencé un peu avec Pablo Rodriguez, mais il demeure quand même que c'est pas vous n'êtes pas entré dans le train qui roulait le plus vite. Est-ce que la fibre libérale est là depuis longtemps?
9: Dans mon cas,
8: ouais, pour Benoît.
9: Ben oui, je suis membre depuis 2007.
8: C'est vrai? Donc ça Qu'est-ce fait que vous avez fait embarquer en 2007, ça veut
9: Mais
8: dire?
9: C'est une question de valeur d'abord et avant tout. Il faut que ça rejoigne nos valeurs quand on se lance en politique.
8: Oui, bien ça, je le vois bien. D'autant plus quand on travaille à Québécois avec Québécois.
9: Oui, parce que tout le monde sait qu'il y a une très, très longue histoire d'amour entre Québécois et le PLQ.
8: Oui, c'est ça.
9: Donc oui, effectivement, il faut que ça touche nos valeurs. Droits individuels, liberté individuelle, respect des droits de chacun, croissance économique afin d'atteindre une justice sociale. Donc, c'est des valeurs qui sont à la base du parti et qui me rejoignent.
8: Mais cela dit, je dirais que toutes ces valeurs-là, on peut les appliquer à pas mal tous les partis. Bon, on peut peut-être, dans le sens où on n'a pas des partis d'extrême au Québec. Le Parti conservateur vient d'arriver et il demeure qu'on est à peu près dans des phrasés qui se ressemblent.
9: Oui, mais si vous cochez quand même fédéraliste d'abord.
8: Oui, oui, bien ça,
9: respect des droits et libertés. Donc toutes les valeurs, je pense, nous distinguent quand même par rapport aux autres formations.
8: Mais une fois qu'on enlève le fédéralisme, parce que vrai que le fédéralisme, il y a quelque chose de plus clair au moins avec le Parti libéral qu'on n'a pas avec la coalition Avenir Québec. D'ailleurs, qu'on n'a plus le droit de. Est-ce que vous permettez de rappeler que ça s'appelle la CAQ?
9: Moi, je les appelle la CAQ.
8: Oui, oui.
9: Faut rappeler que c'est quand même 8 ans de CAQ.
8: Oui. Puis est-ce que vous rappelez des fois que c'était François Legault ou...
9: Je m'en rappelle tous les jours. Je me rappelle que Christine Fréchette était avec lui pendant les 4 dernières années.
8: Puisqu'on a le droit de rappeler qu'il y avait Jean Charest aussi avec vous autres pendant un bout, puis Philippe
9: Couillard. Écoutez, il y a eu quand même des belles années.
8: Bon, on peut reculer à Jean Lesage.
9: On peut, tout à fait.
8: Il y a pas de problème.
9: Ça, et tout ça, on peut faire toute l'histoire.
8: J'imagine que au fil de la campagne, les sujets vont tourner autour des classiques. Là, on a parlé du troisième lien, on a parlé du cadre financier. T'sais, je parlais de la culture tantôt. Très difficile de parler de culture dans une campagne. En tout cas, c'est clairement difficile de saisir l'intérêt des journalistes aussi. Quand on parle de la culture, c'est quoi l'angle du Parti libéral? C'est quoi l'angle de Benoît Clermont quand on veut avancer ou faire avancer ce mandat-là?
9: On a déjà commencé à parler de culture. On a annoncé notre politique sur le français.
8: Oui.
9: On a parlé du maintien, dans notre cas, des budgets d'achat de livres dans les écoles. C'est quand même 38 millions qu'on garantit aux écoles pour l'achat de livres, ce qui, avec la CAQ, a été mêlé dans un budget beaucoup plus large. Donc ça, c'est un élément culturel quand même. Dans notre politique sur la culture, toujours, on a parlé de donner un livre à chaque élève du primaire à la fin de chaque année scolaire. Donc déjà là, ça, c'est un autre investissement de 10 à 12 millions par année pour le monde du livre. Donc, c'est déjà des éléments clairs de culture qu'on a sortis. Et il y en aura d'autres, évidemment. On a vu aujourd'hui le Front commun pour les arts sortir sa propre plateforme où il faisait certaines demandes. Il va y avoir un débat culturel le 9 septembre au HEC. Donc, on va parler de culture dans
8: la
9: campagne.
8: Est-ce que vous allez faire partie de ce débat-là?
9: Ben, je vais faire partie du débat, oui. La certitude, et on va parler de culture, on va vouloir parler de culture. C'est certain que ça... On parle aussi de coût de la vie, puis les gens sont préoccupés par ça. Il y a d'autres préoccupations. Mais la culture au Québec, ça reste important, puis c'est pas un sujet qu'on va éviter.
8: Si vous êtes au pouvoir, ou si le Parti libéral va au pouvoir, vous vous imaginez plus au ministère de la Culture ou secrétaire du Trésor?
9: Je m'imagine à aucun ministre, ministère. Ben non, mais c'est le chef qui a tout le loisir de déterminer qui va être ministre de quoi.
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12: Émilie Perrault, aujourd'hui à l'émission, je reçois le réalisateur Kim Nguyen. Bonjour Kim.
13: Bonjour.
12: Je suis très emballée parce qu'on va parler de documentaire dans les prochaines minutes et je pense que c'est un de mes sujets de conversation préférés.
13: Cool, super.
12: Alors, on a déjà commencé à en parler un peu avant l'entrevue, mais on va garder le mordant de tout ça dans un instant. On va parler donc de ce film « Photo à Saïgon, coup de fusil sur deux vies », c'est le titre de ton documentaire, qui parle d'une photographie. Et il y a une coïncidence, j'en parlais hier avec aux auditeurs, Dominique Fortier, qui était ici, autrice, qui vient d'écrire le livre « Chambre noire » sur la photographe Viviane Maillard. Faut absolument que tu lises ça, Kim.
13: Super, ben volontiers.
12: Il y a des réflexions là-dedans. J'ai l'impression que vos deux œuvres peuvent correspondre. Il y a une citation, entre autres, de Diane Arbus dans le livre de Dominique Fortier. Elle dit « Une photo, c'est un secret à propos d'un secret ».
13: Ah, c'est intéressant.
12: Mais je trouve qu'il y a beaucoup de ça dans ton documentaire. On va en parler dans un instant. Et en deuxième heure, je vous propose une rencontre avec la chanteuse Andréane Amalette qui s'apprête à rendre hommage à Françoise Hardy. Il sera aussi question d'un roman troublant mais nécessaire. Ça s'intitule « Noël à Tokyo » de Yann Amel. Et Mathieu Bellil et Elsa Pépin répondent à la question existentielle « On lit quoi? » Tous ces gens réunis pour prouver encore une fois qu'il restera toujours la culture.

0: est un cinéaste qui a été nommé aux Oscars, récompensé à Tribeca par nul autre que l'acteur Robert De Niro. Il a été nourri au chef-d'œuvre Le Parrain de Coppola, passionné par la photographie, amoureux des romans absurdes comme Le Pingouin d'Andrei Kourkov. Il nous avoue au passage être un adepte des films de la série Transformers. Kim Nguyen, je t'accueille d'abord au son d'Elvis Presley. C'est un clin d'œil à ta toute première performance artistique. Qu'est-ce que tu as vécu au son de cette musique?
1: Alors, j'aimais beaucoup Elvis Presley. On m'avait donné l'album Live in Memphis, Elvis Presley. C'était un micro-sillon, un 33 tours. Puis, j'ai demandé à ma maîtresse en première année, je crois que c'était Huguette, sœur Huguette, est-ce que je pourrais faire un spectacle devant la classe? Et elle m'a dit oui. Je me rappelle plus c'était quoi sa face. Puis j'ai amené le tourne-disque Fisher-Price.
0: Oh, OK. Ouais, ma raquette. Donc, amené ton matériel.
1: Oui, oui, oui. Le disque, ma raquette de tennis. J'ai joué Blue Suede Shoes et je me suis garoché devant la classe. Spontanément, c'est moi qui ai organisé ça.
0: Wow! Ouais. Et il n'y a aucune image qui existe de ça, là.
1: J'ai juste ce souvenir de rire hystérique et de genre d'incompréhension de ce qui se passe en ce moment.
0: Mais on salue Sœur Huguette qui a eu l'ouverture d'esprit d'accueillir ce petit Kim qui voulait se donner en spectacle. Kim Nguyen, quand on pense à toi comme cinéaste, on pense évidemment au film Rebelle qui avait représenté le Canada aux Oscars en 2013, mais aussi à Truffe, à La Cité, le projet Hummingbird dans lequel tu as dirigé l'acteur Jesse Eisenberg. Mais les films Transformers, on dirait que c'est assez loin de ton univers cinématographique. Qu'est-ce que ça te fait vivre?
1: Ouais, je sais pas. Il y a quelque chose dans la perfection des transformations. Je trouve que je les trouve super bien faits. C'est comme un plaisir coupable, je le sais. Je sais pas, quand j'étais jeune, j'aimais les auto-téléguidés. Puis, je sais pas, il y a quelque chose de complètement gratuit. Mais je trouve que les robots sont vraiment bien faits. Je sais pas pourquoi, j'ai aimé ces films-là.
0: Des fois, faut pas aller plus loin que le pur divertissement que ça nous procure.
1: Exactement, exactement. Idéalement, il ne faut pas en parler peut-être, mais trop tard.
0: Non, au contraire, je pense que d'en parler, ça libère des tensions et les gens se donnent des permissions. Entre soi, donc, pour parler, je finis là, sur les Transformers, OK? Entre soi, pour parler du documentaire Une photo à Saïgan, coup de feu sur deux vies. Là, les gens vont peut-être faire le raccourci avec ton nom de famille, les origines vietnamiennes, c'est du côté de ton père. Mm-hmm. Les gens peuvent penser, bon, ben, c'est une quête personnelle sur l'histoire de ta famille. C'est pas ça.
1: Non, pas tout à fait. En fait, j'ai fait ce film-là de la seule façon que je pense que je pouvais le faire, c'est-à-dire c'est comme un anthropologue. En fait, c'est un peu le contraire de ce qu'on pourrait anticiper. Quand on m'approche avec un sujet qui parle du Vietnam, c'est un sujet très chargé, en fait, puis il y a encore des blessures des deux côtés de l'océan. Puis donc, je regarde un peu comment est-ce que je peux aborder le sujet. Et c'est vraiment, je sentais vraiment que je pouvais avoir un regard de l'extérieur sur ce projet-là. Donc, c'est ce qui m'a invité à plonger dans le film.
0: Donc, ce film-là, ça part d'une photo, la photo en question qui a été prise par le photographe Eddie Adams, qui a remporté à l'époque un prix Pulitzer en 1968. Donc, sur cette photo-là, on voit le chef de la police nationale du Vietnam qui abat en pleine rue un combattant du Viet Cong. Elle est intitulée « L'exécution de Saïgon ». C'est une photo qui a scandalisé, qui a même alimenté un mouvement anti-guerre aux États-Unis. Toi, c'était quoi ton rapport à cette photo-là avant de passer autant d'années là, à t'y intéresser?
1: C'était vraiment un rapport comme une photo qu'on a vue au secondaire passer, qui nous marque beaucoup, mais qui en même temps, il y a la réflexion derrière tout ce qui s'est passé autour de la photo n'était pas présente vraiment. J'ai replongé dans le sujet de cette photo-là. Je connaissais Saigon Execution un peu comme je connaissais Napalm Girl aussi, une autre photo tristement célèbre aussi. Voilà.
0: Mais ça allait donc pas plus loin que ça? Non. Tu te sentais pas plus lié à cette photo-là?
1: C'est sûr que je m'en sentais lié de par l'histoire de ma famille, de mon père, mais d'un point de vue historique, je connaissais pas vraiment je savais pas que la photo avait été prise juste après l'offensive du Tet, je savais pas qu'elle avait engagé justement un changement de la perception de la guerre aux États-Unis, etc., etc.
0: Donc, il y a deux quêtes dans le film qui se réunissent à travers cette photo-là. Donc, d'un côté, il y a les enfants de l'homme qui a été assassiné, de l'autre côté, l'ex-femme d'un des hommes du camp adverse qui lui assistait à cette exécution-là. En quoi les deux quêtes se rejoignent dans ton film?
1: Ils sont liés à la photo. Vraiment, l'idée, c'était comme un peu de faire un portrait kaléidoscopique de, de cette photo-là et des destins qui sont reliés. La métaphore que je pourrais dire, c'est que je voyais ça un peu comme quand on lance une roche dans un lac, c'est les vagues qui en résultent. Je voulais un peu aller capter un peu ces vagues-là.
0: Les ondes, elles vont jusqu'où?
1: Exactement,
0: là,
1: exactement. Puis il y avait une part de hasard qui était importante dans le film, je trouve. C'est-à-dire, j'ai pas fait une sélection empirique de « c'est la meilleure vie à exposer » par rapport à représenter la guerre du Vietnam. Des fois, le hasard est choquant, en fait. Donc, il y avait quelque chose de ça que je voulais explorer.
0: Donc, au départ, c'est quelqu'un qui t'approche parce qu'il connaissait un membre de la famille. Là. C'est comme ça que c'est arrivé
1: exactement,
0: dans ta vie.
1: Exactement. C'est un journaliste, Dimitri Katadotis, qui est venu me voir. Il m'a dit, moi, mon ami, quand il voit la photo Saigon Execution, il me dit, pour moi, c'est pas une photo d'histoire, c'est une photo de famille, un portrait de famille. Puis, tout de suite, ça m'a happé. Pourquoi tout ça? Puis donc, on a appris que son père était pendant ce moment-là l'armée du Sud, qui est dans le peloton d'armée du Sud qui était présent. Et de fil en aiguille, on a réalisé que lui, il y avait un second degré de connexion à la photo et on voulait trouver, on s'est demandé c'est quoi le premier degré de connexion, c'était sa mère, bien sûr.
0: Est-ce que c'est difficile de convaincre les gens de parler d'un sujet qui est tout aussi sensible encore aujourd'hui?
1: En toute franchise, on a lancé des bouteilles à la mer pour à plein de personnes. Puis, dans la façon que je vois mon processus, je veux pas nécessairement tromper des gens dans ce que je leur invite à dire. C'est vraiment ceux qui sont interpellés de parler. Je les filme. Et ceux qui sont pas intéressés, je vais pas m'acharner à les filmer.
0: Donc, tu sentais une ouverture.
1: Oui,
0: donc,
1: exactement. Donc, Lee, c'était vraiment elle voulait vraiment dire sa façon de voir les choses. C'est la personne qui habite à Seattle et qui est connectée dont son mari est dans la photo. Et les enfants de Lem, la personne qui est exécutée, ils m'ont dit, écoutez, on veut que vous nous aidiez à trouver où notre père est mort. Et donc, on a vite essayé de trouver un chercheur d'âme pour voir s'il pouvait nous aider à localiser où Lem aurait été mort.

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3: Un narratif, moi, que j'ai trouvé vraiment intéressant dans le film, c'est que cette photo-là, elle nous parle. Mm-hmm. Au début du film, elle nous dit qu'elle s'appelle 16, donc numéro 16. Mm-hmm. Et là, on comprend qu'elle fait partie d'une planche de plusieurs mm-hmm. clichés. Mm-hmm. Donc, on voit aussi ce qui s'est passé avant et après le coup de feu. On va aller écouter un extrait du film pour que les gens comprennent.
4: Although I am the one who gets the most attention from humans, I think 13 and 18 are better than me. They are sharper and prettier. People find me repulsive in every way. While you can look at 13 and 18 without immediately looking away.
3: Alors, je vais traduire. Elle dit, même si je suis celle qui reçoit le plus d'attention des humains, je pense que 13 et 18 sont meilleures que moi. Elles sont plus nettes, elles sont plus jolies. Les gens me trouvent repoussante, alors qu'on peut regarder les deux autres sans détourner le regard. Ça vient d'où cette idée-là de faire parler une photo?
5: C'était pendant que je m'endormais, j'ai eu un flash. J'étais en train de relire Orhan Pamuk, Mon nom est rouge. Mm-hmm. Puis cet auteur turc, il donne des voix au tableau.
3: Fait aux lumineux.
5: Exactement, ça, oui, ouais. Exactement. As-tu lu le
3: Non, mais hier, on en parlait hors d'onde avec Dominique Fortier, puis elle me parlait de ça, justement.
5: Ah oui,
3: Quand
5: bon
3: je dis qu'il y a beaucoup de liens entre vos deux œuvres, là, vous devez...
5: Ah oui, c'est vrai.
3: Il faut que tu ailles prendre un café avec Dominique Fortier.
5: Absolument, je vais le faire. Oui, donc c'est ça, donc je voulais tester ça. Puis, tu sais, je peux pas expliquer empiriquement pourquoi j'ai trouvé que ça marchait, mais je sentais que ça marchait dans le film.
3: Bien, ça vient donner une âme, puis au départ, on comprend pas qui nous parle, et c'est utilisé aussi de façon parcimonieuse, là, que les gens se
5: Oui.
3: Sûr, la photo ne nous parle pas pendant 1h40 non plus dans le film. Cette fameuse photo-là, c'est aussi une scène qui avait été captée par une caméra vidéo. C'est-à-dire qu'il y avait un reportage de nouvelles au même moment que le photographe Eddie Adam a pris cette photo-là. Est-ce que dès le départ, c'était clair pour toi que tu voulais aussi utiliser ces images-là?
5: Non, en fait, en toute franchise, la façon que je fais les documentaires puis qu'on me donne le luxe de le faire, je ne sais pas ce qu'il va y avoir au final. Mm-hmm. Je ne sais pas ce qu'il va y avoir au final. De tourner, c'est la machine à écrire pour moi. Et puis, c'est vraiment, c'est ça que j'adore. Mm-hmm. C'est de faire des blocs de tournage, de structurer le scénario. Des fois, je retourne à l'écriture, puis de retourner filmer, puis de revenir plus tard. Et ce film-là, ça s'imposait vraiment de laisser la forme être plus mobile au cours de l'équipe, du tournage.
3: Et finalement, cet extrait-là ouvre carrément le film, donc c'est peut-être la meilleure façon de nous plonger et d'avoir un peu la réaction que la photo nous indique. Là. C'est vrai que c'est dur à regarder.
5: Absolument. Oui, puis ça donne le contraste de Hal Boyle dans le documentaire, le disait que on aurait tendance à penser qu'une vidéo est plus choquant qu'une photo, moi, je suis vraiment plus profondément choqué par la photo que par la vidéo.
3: Le photographe Eddie Adams, on l'entend, il y a un extrait d'une entrevue dans le documentaire, il a un peu, je ne vais pas dire renier la photo, mais
5: je pense qu'on pourrait supposer qu'il voulait renier la photo, oui.
3: Pourquoi?
5: Pour plein de raisons. Je pense que, si je me permets de dire entre guillemets, il y avait un côté vanité de photographe, mais beaucoup, c'est d'abord et avant tout, je veux dire, 90% du truc, c'est que il supportait, et on peut vraiment comprendre, il supportait l'implication américaine à la guerre, et il supportait ses soldats très courageux. Des deux côtés de la guerre, il y a eu des guerriers très courageux et ils ne voulaient pas prendre position et détruire la vie de quelqu'un, en plus d'avoir capturé la destruction de la vie d'un autre.
3: Et c'est cette photo-là a beaucoup été utilisée par les militants anti-guerre également, donc c'est peut-être de ça dont ils voulaient se distancer. Faire un film, c'est faire un choix aussi au montage, c'est le dernier moment où on peut faire dire des choses. Et il y a un moment, moi, qui m'a marqué dans le film, un journaliste qui raconte l'enjeu politique derrière cette photo-là, ce que les camps adverses se sont reprochés de part et d'autre, puis il conclut en disant que cette photo-là nous montre qu'on a perdu l'humanité. Mm-hmm. Et au même moment, il y a son fils qui apparaît en riant, pas du tout perturbé par la photo qui est à l'écran. Je trouve qu'il y a quelque chose de quand même assez puissant dans le fait que cette photo-là, on dirait qu'on la... C'est presque comme si on la voyait plus.
5: Oui. Excuse-moi, je ne comprends pas c'est quel moment quand on voit le...
3: Quand le journaliste raconte l'histoire.
5: Ah oui, le petit enfant derrière. Oui, pardon. Oui,
3: qui est devant cette image-là.
5: OK, oui, excuse-moi.
3: Et lui
5: oui,

0: on a perdu l'humanité. Oui. Et je me disais, mon Dieu, mais il y a quelque chose d'une puissance.
1: Oui, ça c'est... excuse-moi. Oui, c'est vrai, effectivement. En fait, c'était pas son fils, c'était le fils du voisin.
0: Ah, oh, d'accord, c'est pour ça. Ça c'est du voisin. Enfant, ouais.
1: Et effectivement, il y avait... c'est des moments de... je dirais entre guillemets, de magie dans le documentaire où il y a des... tu pourrais pas le scénariser, ça. C'est comme ça arrive. Puis l'ironie du sort qu'il y a un enfant qui veut, à quelque part... parce que j'ai vraiment senti que la jeunesse du Vietnam, elle veut passer à autre chose. Mm-hmm. Puis à la limite, c'est comme par pudeur, ils veulent pas nécessairement savoir quel était le passé des familles, justement pour avancer. Donc c'est une image de ça.
0: Ouais. Est-ce que ce film-là peut être présenté au Vietnam?
1: Oui, je pense que oui. Étrangement, j'oserais dire qu'il a été reçu plus ouvertement au Vietnam par les gens qui ont pris... En fait,
0: ceux qui y participaient.
1: Ceux qui participaient. Mm-hmm. Dans une certaine frange de la communauté vietnamienne au Canada, ça a été dur d'accepter ce film-là. Parce que, en fait... j'ai donné la voix de façon vraiment sans censure à une ex-soldate du Nord, une ex-combattante qui devait avoir 16, 17, 18 ans. Puis c'était vraiment une méchante guerrière. Là, qui était, tu vois qu'elle avait du courage et de la force. Mais qui critique beaucoup les combattants du Sud et utilise des mots très péjoratifs à leur égard. Donc, je pense que la communauté vietnamienne De ceux qui sont réfugiés, qui ont fui le pays, ça les blesse plus à quelque part.
0: Oui, il y a des sensibilités qui sont différentes.
1: Ben oui,
0: évidemment.
1: Il est très compréhensible.
0: Donc, au Québec, le film est présenté au cinéma Beaubien à partir de vendredi. Donc, il est à l'affiche à Montréal, cinéma Beaubien, Cinémathèque québécoise, cinéma du musée, une photo à Saïgon, je rappelle le titre. Il sera également présenté à Québec avec des sous-titres français aussi au cinéma Le Clap dans le coin de Sainte-Foy. Kim Nguyen, tu restes avec nous parce que dans un instant, on va revenir sur un aspect que je trouve assez fascinant dans ton processus de création. Tu l'as abordé un peu, mais on va y revenir. On va aussi parler d'un projet que tu as dû abandonner, malgré toi. Mais avant, on va aller écouter une chanson choisie par notre programmatrice invitée cette semaine, Catherine Pogonat.

0: Si j'avais un clou, c'est le titre de cette chanson de Thierry Larose. Ce sera aussi le titre de l'album, si j'ai bien compris. C'est Catherine Pogonat qui est à la programmation musicale cette semaine. Elle adore la plume, le groove de Thierry Larose. Elle a l'impression que cette chanson-là nous laisse entendre qu'il y aura peut-être un nouveau son de Thierry Larose. Donc, la chanson « Si j'avais un clou ». On est toujours en compagnie du réalisateur Kim Nguyen. Je veux absolument qu'on parle de ton processus créatif. Il paraît qu'il y a un moment où qui est particulièrement fécond pour toi quand il y a le temps de créer, c'est juste avant de t'endormir.
1: Ouais. Ou juste avant l'heure de la sieste, je fais aussi la sieste.
0: OK, les deux.
1: mais oui, c'est un moment où même c'est presque, ça fait partie de mon travail. En fait, maintenant, c'est comme avant de m'endormir, je projette un peu mes projets de scénario. Mm-hmm. Je les laisse flotter. Puis, il y a souvent des réponses qui viennent entre le sommeil puis l'éveil.
0: Cette espèce d'état-là entre deux, mais là, tu te réveilles puis t'es écrit les idées ou ça te continue
1: d'habiter? Je devrais le faire plus, mais je m'endors d'habitude. Mais d'habitude, je m'en rappelle. Quand c'est assez fort pour que ça ait une pertinence, d'habitude, je m'en rappelle.
0: Ouais. Parce qu'on dirait que c'est ça. Moi, je me dis, je serais toujours en train de ne pas dormir finalement puis de noter les choses.
1: Ouais. Mais c'est vrai que des fois, à 3 h du matin, je vais les prendre en note. Mais tout le monde, je pense, de plus en plus, on dirait que tout le monde se réveille à 3 h du matin.
0: Oui, il y a de l'insomnie. Hein? Oui, je ne sais pas, c'est l'air du temps. On vit dans un monde qui peut-être nous donne envie de se réveiller au milieu de la nuit. Ouais. Mais bon, il paraît qu'il y a un moment de ta vie où tu t'es rendu compte que cette période-là très précieuse a été comme parasitée par tes élèves en cinéma.
1: Oui, j'ai beaucoup aimé, j'ai beaucoup aimé enseigner à Brébeuf quand j'étais en cinéma. J'étais pas un très bon prof, j'étais pas très rigoureux, je faisais pas assez ma préparation, mais j'aimais beaucoup le travail avec les élèves.
0: Puis, les accompagner,
1: c'est ça. Puis, veux pas, à un moment donné, il y a des élèves qui viennent te voir pour des tu sais, pour autre chose que le travail, qui ont des trucs, des enjeux de leur vie personnelle, tout ça. Puis, à un moment donné, les préoccupations des élèves, ça l'a pris la place de mon inconscient, en fait, avant de me coucher. Puis c'était mon inconscient cherchait des réponses pour les élèves, à la place des réponses du scénario, mais tant mieux. Je veux dire,
0: on
1: fait juste raconter des histoires. Oui, c'est ça, quelque part, c'est ça qu'il fallait. Mais c'est ça, je sais pas pourquoi, mais j'en parlais à mon collègue Bernard Bérubé, puis qui était prof, avec beaucoup plus d'expérience, beaucoup plus rigoureux. Puis il m'a dit, ben là, Kim, c'est peut-être là que ça te dit que c'est là qu'il faut que tu choisisses, que tu te commettes à l'un ou à l'autre. À partir de là, est-ce que tu veux être prof ou tu veux être cinéaste?
0: Et tu l'as écouté?
1: Oui, je l'ai écouté. Ouais, c'était une des personnes qui a été vraiment marquante dans le dire, OK, je plonge, puis j'y vais.
0: Cet espace-là doit appartenir au cinéaste.
1: Exactement.
0: Et pas
1: exactement, de façon très égoïste.
0: Kim Nguyen, si on ouvre tes tiroirs, il paraît qu'on pourrait trouver un projet de film biographique sur Alan Turing.
1: Oui, la biographie. Il n'y a pas beaucoup de biographies écrites sur Alan Turing, mais celle qui est comme la Bible, elle est extraordinaire. J'ai travaillé là-dessus pendant un ou deux ans sans avoir le droit du livre. Puis, à un moment donné, il y a un site web de scénario qui s'appelle The Blacklist. Puis, le meilleur scénario en circulation sur The Blacklist, c'était... c'est The Imitation Game, c'est ça?
0: Oui.
1: Imitation Game.
0: Oui. Avec, voyons, qui jouait? Benedict Cumberbatch,
1: c'est ça. Et donc, c'était cuit. Là. Les droits du livre étaient faits, puis il n'y a pas d'autres livres. Donc, mais c'est vraiment intéressant sur la scénarisation parce que, en toute franchise, je ne trouve pas que ce film-là... Le film a été bien accueilli, mais je trouve qu'il y a un côté... on n'a pas vraiment touché à la surface de la vie d'Alan Turing.
0: Donc, tu pourrais refaire un film et tu n'as pas l'impression que tu serais nécessairement dans les mêmes temps.
1: Exactement.
0: Donc, la vie, c'est un mathématicien, là, à la base,
1: c'est
0: Alan Turing.
1: C'est un de nos grands mathématiciens qui a inventé le code binaire et qui, grâce à qui, les machines de décodage de l'armée allemande ont été brisées, cassées là, par sa capacité d'inventer des machines qui étaient les dinosaures des ordinateurs d'aujourd'hui. Mais plus fascinant de ça, c'est que lui, son but à travers l'invention du code binaire, c'est qu'il voulait inventer la conscience artificielle pour faire éventuellement, je pense inconsciemment, il voulait faire revenir en vie son amoureux qui est mort à 17 ans. Et donc, toute sa vie, il a fait un passage de ça. Il était obligé de sauver un peu. Il était vraiment un gros joyau pour sauver l'Angleterre. Mais après ça, bravo, les autorités ont vu qu'il était homosexuel. Donc, ils l'ont mis en prison. Et ils ont essayé de le transformer en lui donnant des hormones pour qu'il... au début, ils ont donné de la testostérone pour le rendre plus mâle, mais ça a juste augmenté son drive sexuel. Donc là, ils ont donné des hormones femmes pour voir ce que ça donne. Il y a des seins qui sont poussés. Donc c'était vraiment un cobaye d'exploration. Puis c'est une des personnes les plus importantes dans l'histoire, là. C'est vraiment... puis un inventeur extraordinaire, là.
0: Et donc c'est cet aspect-là sur lequel tu es resté un peu sur ta fin quand tu as finalement vu le film
1: qu'il avait été fait. Exactement. Mais il y a des citations incroyables que, genre, je pense qu'il y avait un côté Asperger, puis quand il était en cours, il dit « Yes, I do derive sexual pleasure from mathematics. » Mais c'est pas dans le film! j'avoue que j'ai du plaisir sexuel à faire des mathématiques. Il me semble que c'est digne de « Hasta la vista, baby », là.
0: Oui,
1: c'est pas
0: grande...
1: dans le film!
0: Mais est-ce que tu sens qu'un jour, tu pourrais y retourner ou... Comme le film a été fait, c'est quelque chose qui serait
1: difficile. Je pense que ça serait possible. Est-ce que ce serait moi qui le réaliserais à voir? Mais je pense qu'il y aurait moyen de juste aller voir la personne qui a les droits, qui a produit le film, et de voir, écoute, il y a encore une grosse matière à explorer avec ce livre-là. Ouais.
0: Ou peut-être un documentaire.
1: Peut-être un documentaire.
0: Peut-être un documentaire, Kim. comme pour le documentaire que tu as fait, donc une photo à Saïgon, tu travailles aussi à partir du réel dans ton prochain long-métrage de fiction. Mm-hmm. C'est Le Sablier, c'est l'adaptation du récit d'Edith Blais, qui est cette Québécoise qui a été faite prisonnière par les forces djihadistes dans le Sahara. Là, t'en es où dans le processus de ce film-là?
1: On est en train de terminer le montage. Ça va très bien. Je sais pas si tu connais Marine Johnson, la comédienne dans le film, elle est incroyable. C'est vraiment... c'est comme ça m'appartient pas, là. Elle a un charisme incroyable, elle défonce l'écran, puis je pense qu'on va redécouvrir une de nos stars au Québec, là. Elle est incroyable, incroyable.
0: Donc, l'étape du montage, il n'est pas encore complétée. Est-ce que pour toi, c'est une étape de scénarisation, même en fiction?
1: Tu veux dire le montage?
0: Oui,
1: mais beaucoup moins de façon libre qu'en documentaire. Oui. En documentaire, c'est vraiment écrire le scénario, faire le document, faire le truc. Mais oui, absolument. Je fais un montage plus, quand même plus collaboratif en fiction. Je sais pas, j'emmène plus de gens à voir le film parce que c'est comme si on revoit plus souvent la même chose, puis on a besoin
0: d'avoir un regard neuf.
1: Ou de regard neuf plus souvent dans le film. Ouais.
0: Alors, on attend ce film-là quelque part en 2027. Merci beaucoup pour ta générosité, Kim Nguyen. Ça a été une très belle rencontre aujourd'hui.
1: Merci, oui, absolument.
0: Et dans notre questionnaire culturel aussi, tu t'es livré. Je rappelle qu'on a parlé de Transformers là, en début d'entrevue. Ici, à l'émission, on a un nouveau segment qu'on appelle notre promesse culturelle, notre prochain geste culturel. Je serais curieuse de savoir, toi, qu'est-ce que tu as à l'agenda? Qu'est-ce que tu as envie de faire pour ta vie culturelle, Kim?
1: Je veux définitivement aller voir l'exposition de World Press Photo avant qu'elle termine. Je pense qu'il reste encore deux semaines.
0: Au marché Bon Secours.
1: Oui, exactement.
0: Ouais, j'avoue que c'est quand même en lien avec le documentaire Une photo à Saïgon. Donc, c'est ton engagement. Donc, on attend un suivi là, dans les deux prochaines semaines. Kim, tu vas devoir le faire, tu le dis publiquement. D'ailleurs, à tous les gens qui nous écoutent, vous pouvez vous aussi y participer. Vous pouvez nous envoyer un message vocal. C'est très facile. Vous allez visiter notre page sur Audio. Donc, il y a la bulle de conversation. Vous cliquez sur « Participer » à l'émission et vous allez trouver le numéro de notre boîte vocale, mais je vous le dis quand même à l'instant, c'est le 1-877-597-3455, 597-3455. On aime ça vous entendre dans l'émission. D'ailleurs, on va diffuser vos messages ce vendredi avec Rosalie Bonenfant. Moi, je vous donne rendez-vous tout de suite après le bulletin de nouvelles. On reçoit la chanteuse Andréane A. Mallette. Vous allez voir que son aveu culturel, il est quelque chose. C'est encore plus intriguant que les Transformers. Il faut rester à l'écoute. Également, on va parler d'un roman troublant, mais un roman qui est nécessaire. Ça s'intitule Un Noël à Tokyo. Donc, je reçois l'auteur Yann Hamel. Alors, on se retrouve tout de suite après le bulletin de nouvelles.

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2: Bonjour, ici Naïla Bendali. Septième jour de la campagne électorale au Québec, plusieurs candidats de différents partis plongés dans des controverses ont déjà dû emprunter la voie de sortie. D'autres ont placé leur chef sur la défensive. Et ça se poursuit, le chef Charles Millard a dû répondre à des questions concernant un de ses candidats. Mathieu Goyer suit la caravane des libéraux.
3: Selon ce que rapportent le Journal de Montréal et le FM 93, l'ancien directeur du Bureau de la Sécurité à l'Assemblée nationale, Charles Hudon, aurait multiplié les comportements troublants lors de son passage de 2020 à 2022. Le syndicat des constables spéciaux a commandé un rapport sur le climat de travail qui aurait été jugé toxique sous M. Hudon. Des témoins auraient rapporté des gestes d'intimidation et de harcèlement psychologique. Le chef du PLQ, Charles Millard, soutient que son candidat n'a jamais eu vent de ce rapport, que lui-même ne l'a jamais vu. Radio-Canada n'a pas également été en mesure de consulter ce rapport. Charles Millard admet que son candidat a parfois dû prendre des décisions impopulaires durant la pandémie.
4: J'ai parlé à M. Hudon très tôt ce matin. M. Hudon ne nie pas qu'il a eu des relations parfois tendues avec les syndicats, entre autres, dans le cadre de ses fonctions. Il a occupé plusieurs fonctions à la Sûreté du Québec. Si on m'amène d'autres informations, je vais agir en conséquence, mais honnêtement, je n'ai pas vu le rapport dont il est question.
3: Pour sa part, Éric Duhaime, le chef conservateur, ne croit pas que les controverses entourant les candidats intéressent les électeurs, alors que Radio-Canada révélait ce matin que son candidat dans Brome, Mississippi, David Allary, invité en 2022 à euthanasier les Québécois en faveur des vaccins et qui, en 2021, prônait le harcèlement des élus de la CAQ.
5: Ce que j'aimerais, là, c'est que les Québécois, quand ils vont aller voter, ils vont voter pour ce qui les interpelle, eux. Moi, je parle aux Québécois. Puis ce qui les interpelle, c'est pas ce que les gens ont publié il y a 6 ans ou ce à qui ils ont contribué il y a 20 ans. Je pense pas que ça va aider les Québécois à prendre une décision le 5 octobre.
3: Le candidat caquiste dans Ungava, Paul Dadi, a également été écarté par sa formation politique en lien avec des comportement jugé inacceptable. Ici Mathieu Goyer, Radio-Canada, Trois-Rivières.
2: Maintenant, le gouvernement Carney annonce que le congé de la taxe d'accise sur l'essence et le diesel sera prolongé au moins jusqu'à la fin du mois de janvier 2027. En conférence de presse à Ottawa, le ministre fédéral des Finances, François-Philippe Champagne, a confirmé la nouvelle qui avait déjà circulé dans plusieurs médias. Le gouvernement va aussi réduire la taxe lors de son retour dans quelques mois. Pour contrer la progression de la rage du raton laveur au Québec, la Ville de Montréal commence cette semaine à distribuer des appâts vaccinaux dans ses grands parcs. Aucun cas n'est encore détecté dans la métropole, mais l'épidémie s'accélère en Montérégie. Les précisions de Samy Robaïn.
6: L'épandage d'appâts vaccinaux a commencé ces jours-ci, notamment au parc Jean Drapeau, l'une des portes d'entrée potentielle de la rage du raton laveur vers Montréal. Ces appâts seront distribués dans une dizaine de grands parcs, dont le Mont-Royal et à Angrignan. Ces appâts ressemblent à quoi? Eh bien, ça ressemble à des petits raviolis qui dégagent une odeur sucrée. Ça attire les ratons laveurs et les moufettes afin de les immuniser. Alors, il s'agit d'une opération préventive, comme l'explique la biologiste et coordonnatrice du contrôle de la rage au ministère de l'Environnement, Marianne Gagné.
7: En ce moment, c'est vraiment de viser des parcs de Montréal avec où il y a des ratons laveurs pour commencer à bâtir une immunité là, de la population de ratons laveurs. Mais nos efforts principaux demeurent en ce moment sur la rive sud où il y a des cas justement pour bâtir une immunité là aussi puis éviter que ça se rende à Montréal.
6: Même si aucun cas n'a été détecté sur l'île, 165 cas de rage du raton laveur ont été confirmés au Québec depuis le début de l'année, surtout en Montérégie. Par ailleurs, le public est appelé à protéger ses animaux de compagnie. La faculté de médecine vétérinaire de l'UDM offre d'ailleurs ces jours-ci des cliniques de vaccination à tarif réduit pour les chiens et les chats à Montréal et en Montérégie. Voici de nouveau Marianne Gagné.
7: C'est plus important que jamais de faire vacciner ces animaux de compagnie parce qu'un animal de compagnie pourrait attraper la rage, par exemple, d'un raton laveur dans la cour, d'une moufette, et ensuite le transmettre à l'humain.
6: La rage est mortelle dans 100% des cas, y compris chez les humains. En cas de contact avec un animal suspect, contactez rapidement le 811. Ici Samy Rebaïn, Radio-Canada, à Montréal.
2: Et puis, l'Iran prévient que de nouvelles attaques des États-Unis entraîneront des ripostes plus étendues et plus destructrices. L'avertissement a été lancé après que l'Iran a attaqué des cibles militaires américaines au Moyen-Orient après une nouvelle salve de frappes sur son sol. Éric Plouffe.
3: Ce qu'on entend, c'est ce que la télévision d'État de l'Iran a présenté comme étant le lancement de drones par l'armée iranienne contre des bases américaines aux Émirats arabes unis et à Bahreïn. Les forces iraniennes prétendent avoir visé des cibles militaires des États-Unis au Koweït également, en plus d'avoir déjà revendiqué des frappes contre la Jordanie et le Kurdistan irakien. Un porte-parole de l'armée iranienne, Ibrahim Zolfagari, a prévenu que la poursuite des frappes des États-Unis dans la région sera confrontée à des ripostes plus étendues et plus destructrice et que tout pays qui coopère avec l'armée américaine devra accepter les conséquences qui en découleront. Pendant ce temps, le président chinois Xi Jinping, qui est en visite en Égypte pour la première fois en 10 ans, a fait une mise en garde contre les ingérences au Moyen-Orient. Sa visite intervient au moment où Washington accroît sa pression sur les partenaires commerciaux de l'Iran. La Chine, qui en est un majeur, cherche l'appui de l'Égypte, dont les banques sont aussi ciblées. À des milliers de kilomètres de là, le ministre des Finances des États-Unis, Scott Bessent, a déclaré à l'issue du G20 Finance en Caroline du Nord que la pression financière économique de son pays contre l'Iran va plonger cette nation dans une spirale mortelle. Vont-ils riposter par de nouvelles frappes, s'est-il questionné? Peut-être, a-t-il répondu. Mais il a ajouté, toujours en parlant des autorités iraniennes, qu'elles seront prêtes à conclure un accord. Éric Plouffe, Radio-Canada, Montréal.
2: Voilà, c'était votre bulletin d'information. 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

0: Ici Émilie Perrault. Il restera toujours La culture se poursuit avec Andréanne Amalette. Bonjour Andréanne.
1: Bonjour, merci.
0: Première présence à l'émission.
1: Oui, merci beaucoup.
0: Je suis vraiment contente de te recevoir. On va parler dans les prochaines minutes de ton rapport au chant. Là, je t'ai dit, je pense que c'est l'aveu culturel le plus surprenant en 5 ans d'émission, Andréanne. Mais aussi, on va parler d'un aspect que tu aimes particulièrement, toi, dans les spectacles, les interventions entre les chansons. Tu as sorti récemment un album live de ton dernier spectacle et tu as choisi de conserver les interventions entre les chansons.
1: Tout à fait.
0: Moi, je suis curieuse d'entendre les auditeurs là-dessus. Les interactions dans les spectacles, c'est quoi l'importance que vous y accordez? Est-ce que vous aimez ça quand il y a des interactions? Est-ce qu'au contraire, vous préférez quand l'artiste se tait entre les chansons? Il y a de tout. Clairement, tu es dans l'équipe interaction.
1: Tout à fait.
0: Quand tu vas voir un spectacle, Andréanne, c'est ce que tu apprécies, la façon dont les gens parlent entre les chansons?
1: Complètement. Sinon, pourquoi ne pas juste écouter l'album?
0: Oui, c'est ça. Bon, j'ai envie de sonder le Mathieu Bellil, sa pépin qui sont autour de la table. Dans quelle équipe?
2: Moi, j'aime ça aussi. Oui. Beaucoup, ouais.
0: Mais bien organisé. Parce qu'il y a aussi des gens, on sent qu'ils ne sont pas les meilleurs orateurs.
3: C'est ça. Hein? C'est qu'il y en a qui sentent qu'ils ne sont pas à l'aise là-dedans.
0: Ouais.
3: Puis des fois, peut-être, ils sont mieux de ne pas jouer ce jeu-là. Mais des fois, c'est vrai qu'on aimerait ça les entendre plus. On aimerait ça les connaître, savoir qui ils sont.
0: Ouais. Et qu'ils aient pris le temps de la préparer aussi. Ouais. Alors voilà, vous pouvez vous prononcer, vous pouvez nous écrire via la bulle de conversation sur l'application audio. Vous êtes dans quelle équipe pour les interactions entre les chansons dans un spectacle? Elsa Pépin et Mathieu Bellil qui sont ici pour répondre à la question existentielle. On lit quoi? Quelle est votre réponse aujourd'hui?
2: Alors moi, c'est mon autrice allemande préférée, Lucie Fricke, avec La Fête, qui parle d'un homme qui va avoir 50 ans. C'est drôle, mais c'est aussi très profond. Alors, oui.
3: Et de mon côté, c'est un tout nouvel auteur qui vient de remporter le prix Robert Clich. Il s'appelle Antoine Achard. Il a publié un livre qui s'appelle « Deuil et divertissement », un roman qui parle de deuil et de divertissement. Ça va être drôle, ça va être drôle.
0: J'ai hâte de t'entendre là-dessus parce que j'étais très intriguée par cette proposition-là. J'ai commencé les premières pages.
3: Très singulier.
0: Ouais, j'ai hâte de t'entendre et je reçois également Yann Hamel. Bonjour Yann.
4: Bonjour.
0: On t'avait reçu pour le fan club autour de l'auteur François Blais en mai dernier. On s'était pris une note mentale pour un roman qui s'appelait Un Noël à Tokyo.
4: Et voilà qu'il est sorti.
0: C'est aujourd'hui même que ça arrive en librairie. C'est une date quand même assez symbolique. C'est ta fête aussi.
4: Oui, c'est mon 51e anniversaire. Donc, un de plus que le personnage de Lucie Fricquet. Je suis à la radio. Voilà.
0: Il y aura peut-être des résonances entre les deux. Un Noël à Tokyo, je veux quand même le dire, on n'est pas dans Love Actually. Là. On n'est pas dans le conte de Noël. On n'est pas dans la comédie. Je pense qu'il y a beaucoup de gens qui ont ce réflexe-là de quitter, de s'éloigner de leur famille dans le temps des fêtes. Et pour ces gens-là, je pense que ça va résonner. On va donc parler de ce roman, Un Noël à Tokyo. Merci beaucoup d'être avec nous, Yann Hamel.
4: Merci de m'avoir invité.

0: Ma prochaine invitée croit qu'elle devrait avoir une cote sur les ventes du livre « Je pense trop » de Christelle Petit-Collin, car il a changé sa vie et celle de ceux à qui elle le suggère. C'est Vincent Vallière qui a pour elle fait office de mentor, mais il ne le sait pas. Souvent, elle se pose la question « Que ferait Vincent dans cette situation? » Et comme l'album « Spirit » de Jewel est à la fois celui qu'elle écoute lorsqu'elle a besoin de réconfort et la trame sonore de son adolescence, on s'est dit que ce serait un bon choix musical pour l'accueillir pour sa première fois à l'émission. Est-ce qu'on a eu raison?
1: Ben là, j'ai quasiment les yeux pleins d'eau, donc oui, ça me rend full émotive.
0: Ça te met dans quel état, cette musique-là?
1: C'est... la musique, je pense que c'est vraiment la trame sonore de nos vies. Uh-huh. C'est des moments marquants. Celle-là, c'est plus qu'un moment marquant. On dirait que c'est moi. Mm. Fait que quand je me perds un peu, je réécoute ça. C'est mon réflexe d'écouter Jewel quand tout brasse autour de moi. Puis là, ça brasse. Fait que ça me fait pleurer.
0: Ben, en tout cas, j'espère que ça te réconforte aussi en même
1: vraiment.
0: Temps. De quelle situation Vincent Vallière t'a aidé à te sortir sans qu'il le sache lui-même?
1: Ben, maintenant, il le sait. Mais des situations, juste entre autres, Star Academy, je me suis demandé, Vincent, est-ce qu'il s'inscrirait à ce genre de concours-là? Et je pense que c'est la première fois que je ne l'ai pas écouté dans ma tête. Je me suis dit, c'est à ce moment-ci qu'on est un peu différents, puis je pense que ça va être bon pour moi.
0: OK, fait que ton Vincent Vallière intérieur n'est pas le même.
1: Non, exact. Mais c'est un espèce de symbole d'intégrité.
0: De boussole.
1: De boussole, ouais. Il s'écoute, il sait exactement il est qui. Il prend toujours des décisions, des choix dans lesquels il se sent bien.
0: Et ça te guide, toi aussi.
1: Ça me guide, moi aussi.
0: Andréane, les gens t'ont découvert à Star Academy parce que t'as pas écouté ton Vincent Vallière intérieur à ce moment-là. On est en 2012. Depuis, tu t'es vraiment démarquée dans le milieu culturel. T'es quelqu'un qui prend l'autoproduction. T'as vraiment les deux mains sur le volant de ta carrière. T'as 4 albums à ton actif. Le prochain va être consacré à des reprises de Françoise Hardy, quelque part en 2027. Et là, d'ici là, tu dois terminer l'écriture d'un roman.
1: Oui.
0: Est-ce que c'est ici que j'insère une question sur le livre que tu recommandes le plus souvent, qui, je rappelle, s'intitule « Je pense trop ».
1: Oui, avec plaisir, je t'écoute.
0: Donc, est-ce que tu penses trop, Andréane? Est-ce qu'il y a beaucoup de choses dans ta tête?
1: Ah oui, je pense trop. J'ai appris il y a quelques années quand même à... mon image, c'est ne pas pêcher tous les poissons qui circulent dans ma tête. Fait qu'il y a des moments où je fais juste m'asseoir sur le quai puis arrêter de
0: tu regardes l'aquarium, là.
1: Je regarde l'aquarium en essayant de pas penser. Mais c'est un travail de chaque instant. Là. Je pense que j'ai de la petite écolalie interne. Même quand il se passe rien, il se passe quelque chose. Fait que ça, c'est difficile, mais l'écriture a toujours été mon médium préféré pour sortir tout ce qui se passe dans ma tête ou dans mon intérieur.
0: Donc, ça permet de canaliser quelque chose.
1: Exactement.
0: Et là, il y a un truc qui m'a fascinée dans ton questionnaire culturel. C'est ton aveu que tu vas nous expliquer de long en large, mais qui surprend quand même. Et donc, tu nous avoues que tu n'aimes pas chanter.
1: Oui, c'est ça. Ça fesse.
0: Mais quand même!
1: Venant d'une chanteuse.
2: C'est comme Ricardo qui dirait « j'aime pas la
0: j'aime
2: cuisine ».
0: J'aime pas cuisiner, j'aime pas écrire.
1: Exactement. Non, okay. Non, je pense que Ricardo dirait « j'aime pas brasser ». Ou tu sais, non, mais juste un élément de ma carrière. Puis tu vois, je suis sûre que Vincent aime pas chanter non plus. Donc, on se ressemble là-dessus.
0: Explique-nous ça. Qu'est-ce que tu veux dire?
1: C'est vraiment l'action de chanter. Mm-hmm. C'est comme courir un marathon. Pour moi, ça me demande beaucoup. C'est du souffle, c'est de la concentration. J'ai, comme on dit, un cerveau qui réfléchit tout le temps. Donc, si je le focus sur le chant, je vais fausser, ça va lâcher. C'est vraiment une technique de respiration, d'appui. C'est très demandant.
0: Mais tu dis, c'est comme si finalement une joueuse de soccer disait, ben j'aime pas ça courir. J'adore jouer au soccer, juste pas courir.
1: Oui, mais elle ira pas jogger. Donc ça. Moi, chanter pour le plaisir, faire des vocalises quand je suis chez nous. J'ai plein d'amis chanteuses qui vont faire des fions. Tu me verras jamais faire ça.
0: Je vais être en train. C'est ton travail.
1: C'est mon travail, mais tu vas souvent me voir écrire, composer, écrire mes entre-chansons, justement. Faire des entrevues, tout me plaît de mon métier, mais je trouve ça très demandant, l'action de chanter.
0: Bon, ben alors parlons du reste, en fait, ce que tu fais en dehors du moment où tu chantes. On parlait de ça, les interactions dans un spectacle. Là, je faisais appel à nos auditeurs. D'ailleurs, peut-être vous pouvez nous dire aussi qui sont les chanteurs, les chanteuses que vous aimez entendre parler entre les chansons, parce que c'est vrai qu'il y a des gens qui se démarquent. Mais dans ton cas, donc, tu as décidé de lancer un album, une captation, en fait, de ton dernier spectacle, en conservant ces moments-là. Souvent, on n'entend que la chanson, on enlève les interventions. Ouais. Qu'est-ce que tu voulais... Pourquoi tu voulais garder ces moments-là?
1: Moi, j'ai découvert un peu le métier. En fait, l'amour que les humoristes ont, je pense, à être sur scène. Je veux pas dire que je suis très drôle, mais avoir des rires, c'est tellement plus satisfaisant que des applaudissements parce que c'est pas... c'est pas sûr que ça va se passer comme ça.
0: C'est vrai. Et d'un soir à l'autre aussi, tu dois pas lever
1: au même endroit. Puis pour moi, ça a été la construction de ce show-là a été de A à Z, pas seulement avec les chansons, mais vraiment le processus de ça parle en fait d'une femme trentenaire qui s'achète une maison toute seule dans le bois. Les chansons ont été écrites à cause de tout ça. Les textes ont été écrits aussi. Fait que c'est important pour moi que le public suive mon histoire à travers les chansons. Puis ça fait partie de l'œuvre complète.
0: On va aller écouter un extrait donc, de cet album-là. On est juste avant la chanson « Les croyances absurdes ».
1: Ah d'accord. C'est important de re-questionner ce qu'on apprend parce que sinon on peut rester pogné avec des croyances vraiment longtemps. Les croyances d'enfants, entre autres. Tu sais, par exemple, moi, quand j'avais 4 ans, ma mère me fait une blague. Elle est là d'ailleurs dans la salle ce soir. Oh yeah! Non, checkez bien ça, applaudissez-la pas tout de suite. Ma mère me dit, quand j'avais 4 ans, qu'il fallait pas manger les petites graines noires dans les kiwis parce que c'est toxique. Elle a déjà mangé un kiwi sans manger les petites graines? Ouais, c'est un projet. C'est chiant. Je fais de ça pendant quand même quelques temps. Perdu du temps. Ce qui est bien, par contre, c'est que ça m'a rendue experte en petites graines toxiques. Ça m'a sorti. Mais c'est pas faux.
0: Et là, on entend la réaction des gens. Là.
1: Ça prend du temps.
0: La progression de qui a capté le propos.
1: Ben, c'est surtout c'est que mon persona, ou en tout cas les gens de la façon qu'ils me connaissent, a toujours été plutôt sage. Mm-hmm. Mais je suis quand même capable d'aller dans la joke un peu absurde ou un peu plus crunchy. Puis ça, c'est la première du show qui est un petit peu plus raide.
0: Fait que donne le ton.
1: Ça donne le ton.
0: Ça prépare les gens à ce qui va.
1: Exact. Puis après, ça passe bien.
0: C'est rare qu'on entend ça dans les enregistrements. Est-ce que ça, c'est un des avantages de s'autoproduire? C'est que tu peux prendre tes décisions?
1: Oh mon Dieu, mais complètement. C'est la liberté que j'ai. Je ne l'échangerais pour rien au monde. Tu sais, j'ai l'impression que la plupart des artistes sont dans des gros bateaux qui vont super vite, puis que moi, je suis à côté dans mon kayak, puis que je t'ai soufflé, puis j'ai de la misère. Mais au moins, j'ai vraiment un sentiment de fierté, puis l'impression que je peux me revirer de bord quand je veux. Puis que si je vais à l'envers, je me revire de bord tout de suite après. Tu sais, j'ai cette liberté-là qui est très demandante, qui est très épuisante, mais qui est hyper valorisante. Fait que je ne l'échangerais pas.
0: Et là, ta tournée n'est pas complétée. Là, tu as encore des spectacles de cette tournée-là.
1: Il en reste juste un. Okay. Elle est comme terminée. Là, c'est vraiment... C'est des cycles, là, beaucoup en musique. Donc là, c'est l'année d'enregistrement.
0: D'enregistrement.
1: Ouais, prochain.
0: Donc, les prochaines dates qu'on voit sur ton site web, c'est déjà du montage du prochain spectacle.
1: C'est le prochain, oui.
0: OK, bon. L'écriture d'un roman,
1: oui.
0: On l'a évoqué tout à l'heure. Est-ce que ça permet de laisser plus de place à cette petite voix-là qui parle entre les chansons?
1: Exactement ça, en fait, oui. J'essaie d'être sans censure présentement pour avancer le roman. Mais écrire des chansons, c'est des mini-romans. Puis j'ai développé la skills, c'est quoi en français?
0: La
1: compétence, merci, de la concision. Oui. Avec les années, en écrivant des textes de 3 minutes et demie de chansons. Puis là, si j'enlève la concision, puis là, je m'amuse plus à vraiment écrire l'histoire au complet de cet album-là, de ce cheminement-là personnel, de se réparer dans le bois toute seule.
0: Donc, c'est le même thème, mais que tu abordes, et là, tu te permets donc d'y aller peut-être plus en profondeur.
1: Exactement.
0: Que dans la concision.
1: En insérant les textes des chansons.
0: Bon, là, on a un prof de création littéraire là, autour de la table. Je ne sais pas si Annamelle veut intervenir. Ou...
2: Oh, non!
0: Pour la diriger.
2: Je fais de la création d'essais, donc on pourrait intervenir sur ce genre-là. Mais pour le roman, je suis moi-même un praticien du genre, donc je ne me prononcerai pas publiquement sur le comment écrire un roman pour les autres. Je pense que chacun a son inspiration personnelle, son désir et sa capacité à entrer en soi-même pour en faire ressortir ce qu'il, elle, a de meilleur. Donc, bon, j'espère que c'est ce qui vous arrive, Andréane.
1: Merci. Un conseil que j'ai lu à un moment donné, c'était d'essayer de ne pas tout mettre dans son premier roman. Donc,
3: conseil.
1: Mais c'est exactement ça. Je suis en train de tout mettre dedans, puis c'est exactement ça qui
3: va
1: se passer.
3: Il y a des réflexes, je pense, de tout le monde.
1: Oui, mais je l'assume. Il va y avoir des textes de chansons, il va y avoir des dessins, il va y avoir des flashbacks, il va y avoir plein d'affaires, parce que mon cerveau fonctionne comme ça. Puis je suis sûre qu'il va y avoir des lecteurs qui ont besoin aussi de ça, que ça allait dans toutes les directions.
0: Et pourquoi, à ton avis, faut pas tout mettre dans le premier roman?
3: Mais parce qu'on perd peut-être le fil intéressant d'une histoire ou de quelques histoires, puis après, ça donne d'autres livres,
0: Mais des fois, on peut les approfondir aussi, même si on l'a abordé dans le premier, on peut
2: Ou une esthétique baroque, ça peut être très intéressant aussi.
0: mais ça déjoue
2: les attentes de plusieurs personnes et ça peut être intéressant.
4: C'est drôle parce que moi, je comprends l'idée de pas tout mettre, mais en même temps, j'arrive pas, moi, pas je dirais, tout mettre dans un livre. C'est-à-dire, quand je finis un livre, je suis vidé, littéralement, puis je ne sais absolument pas ce que je vais écrire après. Mais c'est peut-être différent pour l'essai par rapport au roman.
3: Peut-être.
4: Parce que le roman, il y a un danger de s'égarer. Oui,
3: de s'égarer en fait. Dans plusieurs histoires, plusieurs personnages.
4: Ouais,
3: plusieurs,
4: c'est ça.
0: Ouais. Mais j'aime beaucoup. C'est un roman baroque que tu es en train d'écrire. Tu peux le foisonner.
1: Mais l'histoire va être concise, mais c'est plutôt.
0: Mais c'est baroque.
1: Ouais, c'est ça, l'enveloppe.
0: L'autre projet, donc, tu es en train d'écrire ce roman-là, mais l'autre projet qui t'attend, c'est celui de rendre hommage à Françoise Hardy.
1: Oui.
0: Donc, c'est le spectacle que tu commences à préparer. Il y aura éventuellement aussi un album. Qu'est-ce qu'elle représente pour toi, Andréanne, Françoise Hardy?
1: Peut-être un peu ce que Jewel représente aussi, mais plus à l'enfance. Jewel est arrivée à mon adolescence, mais Françoise a joué durant toute ma jeunesse. Mes parents sont pas des musiciens, mais sont des grands mélomanes. Chansons françaises étaient très présentes chez nous. Puis elle a toujours été un modèle, bon, pour la musique, mais beaucoup aussi pour le visuel. Elle a toujours fait partie de mes mood boards ou de, tu sais, chaque pochette d'album que vous voyez de moi, il y a du Françoise en arrière de tout ça aussi. Puis je suis en train tranquillement de me familiariser avec sa vie, sa bio. Puis là, je découvre pourquoi je l'aime, pourquoi on se ressemble. Fait qu'il va sûrement avoir dans le show des parallèles aussi entre nos deux vies. Puis je vais mêler mes chansons.
0: Ah, donc à la base, c'était une intuition. Et là, plus tu lis sur elle, plus tu te rends compte que...
1: Oui, du genre de la femme qu'elle était et tout.
0: Ouais. Bon, je sais que tu n'aimes pas chanter, mais nous, on aime t'entendre chanter, Andréanne. On va aller écouter un extrait de ta reprise La maison où j'ai grandi, que tu as interprété à l'émission Bonsoir, bonsoir, l'été dernier.
1: Parfait. La

0: c'est la chanson par laquelle ce projet-là est arrivé?
1: Oui, la thématique de la maison, tu vois, le roman va probablement s'appeler Une maison, qui est aussi une chanson de mon dernier album. Il y a quelque chose avec la reconstruction d'une maison qui est très, très présente dans ma vie depuis l'achat de ma maison dans le bois, depuis ma reconstruction de ma maison intérieure. Donc, dans le fil conducteur, on dirait que cette chanson-là devient aussi la chanson phare du prochain album pour qu'il y ait un fil conducteur.
0: Et ça t'a amené donc à avoir envie d'aller revisiter d'autres chansons de
1: Françoise. Je les aime toutes, pour être bien honnête. mais celle-là me rappelle aussi la maison où j'ai grandi, qui était un lieu très paisible. J'ai des belles racines, une famille extraordinaire. Si je pouvais retourner dans des moments de ma vie, cette époque-là, dans cette maison-là, j'y retournerais n'importe quand.
0: C'est ce que tu choisirais de faire. Donc, ce sera le prochain spectacle où on pourra t'entendre interpréter du Françoise Hardy. On a reçu quelques messages d'auditeurs, d'auditrices.
1: Allons-y.
0: Sylvie de Valleyfield qui trouve que tu ferais une excellente humoriste, Andréane, quand tu seras vraiment tannée de chanter. Marion de Sherbrooke qui nous écrit, pour ma part, moi j'apprécie que les artistes nous parlent entre leurs chansons durant un spectacle. Ça nous permet d'apprendre à mieux les connaître. Et pour elles, qu'ils soient bons ou moins bons orateurs, ça ne fait pas nécessairement de différence. Donc c'est une façon de créer un lien aussi.
1: Oui, complètement. Je suis d'accord par contre à ce que tu disais, Mathieu, que c'est pas juste de l'improvisation.
0: Oui,
1: c'est quand même une
0: bonne improvisation, elle est préparée.
1: Hein? Exactement.
0: On l'oublie, mais il y a de ça. Un peu plus tôt aussi, je parlais avec Kim Nguyen. On a ce segment-là à l'émission qu'on appelle notre prochain geste culturel où les auditeurs s'engagent à améliorer quelque chose dans leur vie culturelle. Je sais que tu es aussi une spectatrice dans la vie. Et toi, dans ta vie culturelle, qu'est-ce que tu aurais envie d'améliorer? Est-ce que des choses que tu fais pas assez, que tu voudrais changer? Ou est-ce que je sais pas moi, un genre que tu aurais envie un jour d'explorer?
1: C'est une excellente question. J'ai l'impression que depuis qu'on a trop d'options avec les plateformes de streaming et tout, je me réconforte avec ma vieille musique. Je découvre plus tant que ça. Puis cette année, je me suis forcée à aller écouter les nouveaux albums québécois qui sont sortis. C'est mon métier, puis je le fais même pas. Donc, je me suis tapée sur la tête un peu. Puis de me remettre en mode découverte, j'ai l'impression d'être comme inondée, mais on peut gérer l'inondation.
0: Oui, le barrage, puis ouvrir l'écluse de temps en temps.
1: C'est ça.
0: Mais donc, oui, encore du duo quand on aura besoin.
1: Exact.
0: Mais tu t'engages donc peut-être à être plus en mode découverte.
1: Tout à fait. J'étais allée, du moins, aller écouter l'album de tous mes amis et connaissances.
0: Donc ça, c'était ton défi dans la dernière année.
1: Tous ceux que je connais qui ont sorti quelque chose, j'étais allée l'écouter.
0: Andréane Amalette, on te souhaite donc une bonne période d'écriture.
1: Merci.
0: Pour ce roman et le retour sur scène également. Donc, on peut aller sur ton site web andreaneamalette.com pour toutes les dates de spectacle, mais bientôt, tu seras à Furnham et ça, c'est celui-là, le dernier de la tournée. C'est ça, puis après ça, c'est à l'hiver à partir de janvier à Valmorin. Après ça, tu vas être du côté de Québec. Bref, plusieurs dates. Merci beaucoup pour ton passage aujourd'hui.
1: Merci encore de l'invitation.
0: Dans un instant, c'est Elsa Pépin qui répond à la question « On lit quoi? » Et si vous êtes du genre à fuir votre famille quand vient le temps de Noël, le roman de mon invité Yann Hamel pourrait résonner avec vous.

0: Rouge blanc, c'est le titre de cette chanson de High Classified avec Hubert Lenoir. C'est Catherine Pogonat qui est à la programmation musicale cette semaine.
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0: Elsa Pépin, tu nous présentes aujourd'hui le dernier roman de l'écrivaine Lucie Fricke, dont tu nous avais déjà parlé.
4: Oui, je vous avais parlé de La Diplomate.
0: Oui, c'est ça.
4: Et moi, je l'adore. C'est mon écrivaine allemande préférée. Je l'ai dit. Je l'appelle la reine de la désillusion. Tous ses livres, ses personnages sont toujours désillusionnés. J'avais aussi aimé Les Occasions manquées. Elle est d'une lucidité, d'un humour noir désarmant un peu parce que c'est très drôle, c'est déstabilisant, mais c'est aussi plein de profondeur. Fait que c'est comme un mélange de légèreté et de profondeur. Je ne sais pas comment elle fait ça. C'est un peu magique. La Fête, donc, son livre, c'est son sixième roman. Ça se déroule en une seule journée à Berlin. C'est comme un plan séquence. On suit le personnage tout du long. Jacob, qui est un réalisateur de films moyens, le jour de ses 50 ans.
0: Okay.
4: Alors, Jacob, il est désabusé. Il voit ses 50 ans comme un abîme. Il veut pas de fête. C'était clair depuis des mois avec l'état du monde parce qu'il y a rien de spécial à léguer. Il dit, comment est-ce qu'on peut avoir la tête à fêter ça? Mais sa grande amie, Hélène, elle en a décidé autrement. Fait qu'elle, elle débarque avec du champagne, un gâteau et un maillot de bain parce qu'elle lui dit, là, t'as arrêté de nager, il faut que tu retournes nager. Puis elle lui dit, à 50 ans, c'est peut-être le temps de se perdre dans la vie. Fait que ça va être un peu la proposition de comment est-ce qu'elle va lui proposer de se perdre dans la vie. Donc, elle le dépose à la piscine, elle disparaît. Et en fait, elle a orchestré un plan de retrouvailles surprise avec tous les gens de son passé qui vont le croiser au fil de la journée.
0: Mais donc, pour lui, il va penser que c'est un hasard.
4: Il va penser que c'est un hasard au départ. Bon, il va finir par s'en douter. Puis...
0: Au huitième,
4: il n'est pas si bête que ça. Mais Hélène et Jacob ont été amoureux, il faut savoir ça aussi. Donc, il y a plusieurs reprises, tour à tour, mais jamais en même temps. Donc, c'est aussi l'histoire de est-ce qu'ils vont redevenir peut-être amoureux. Et donc, chaque chapitre, on voit Jacob à travers une relation de sa vie. C'est vraiment intéressant comme structure. La première, c'est Inken, qu'il croise à la piscine, qui est son ex-amoureuse, qui est là avec son fils de 10 ans. Et là, il découvre que cette femme-là qu'il a quittée avec plein de remords il y a 10 ans, était finalement déjà enceinte parce qu'elle l'avait trompée avec son dentiste. Et là, tout à coup, il est comme... Oh, mon Dieu, mais elle écrit rien depuis longtemps n'avait rendu Jacob aussi heureux parce que de tout à coup, il sent plus coupable de l'avoir quitté. Alors, c'est à ça que ressemble le bonheur de Jacob, d'avoir la conscience tranquille. Donc, voyez, Fricke joue toujours avec un peu d'ironie sur qu'est-ce que c'est que de remettre en vie quelqu'un de désabusé. Puis après ça, il va aller au plongeoir, tout ragaillardi par cette nouvelle-là, puis il va se défoncer la lèvre et les dents dans le fond de la piscine et se retrouver chez le dentiste, le mari de son ex. Alors, Fricke, elle est maître dans ce genre de renversement de situation un peu burlesque qui met les situations dans des personnages vraiment inconfortables. Mais c'est toujours très, très humain, très touchant de les voir justement vulnérables comme ça dans des contextes assez particuliers.
0: Et là, est-ce qu'on comprend que le plan de son ami, ça va fonctionner pour le sortir de cette morosité?
4: Oui, mais par petites touches successives, il n'y a pas de raccourci. Il va être c'est comme s'il revenait progressivement à la vie en revisitant son passé. Parce qu'après, il va croiser son ami Georges, par exemple, qui était son colocataire, ils étaient ensemble à faire du cinéma, puis lui a eu un accident. Ils sont montés sur un toit quand ils étaient jeunes pour regarder les étoiles, faire un vœu. Puis son ami est tombé dans le coma. Et là, dernière minute, Jacob l'a remplacé pour réaliser le film qu'il n'a pas pu faire. Il est devenu très, très célèbre grâce à ce film-là. Fait que là, c'est est-ce qu'il a fait son succès sur le dos de l'amitié de cet homme-là? Mais là, Georges lui dit, non, moi, je t'en veux pas. Moi, j'ai une vie très heureuse après. J'en voulais pas du succès. Et dans le fond, Jacob, lui, il a eu du succès public, mais il est pas heureux. Il fait plus de cinéma parce qu'il savait même plus pourquoi il faisait ça. Donc, il y a comme toutes ces choses qui sont jamais simples de la vie. Là. Tu penses qu'il y en a un qui a gagné puis l'autre a perdu. Finalement, c'est pas ça. Fait qu'il y a toujours cette espèce de retournement de situation. Ensuite, tu vas croiser Anne, son ancienne assistante sociale, qui, lui, ça, c'est la femme qui a vraiment son estime. Et elle lui dit, moi, j'ai vu tous tes films. Et là, tout à coup, il a honte. Il se rend compte que lui, il n'aime pas vraiment ses propres films. Et que le succès...
0: C'est riche.
4: Oui, non, vraiment.
0: Grande journée.
4: C'est une grosse journée.
0: Tout ça en une journée. Donc, est-ce que c'est un livre sur la réconciliation, sur le pardon?
4: Oui, sur les bilans de vie. Ouais. Mais je dirais que ce qui est le plus intéressant, c'est qu'à 50 ans, c'est comment est-ce que... On peut faire se pardonner à soi-même de la vie qu'on a eue.
0: Bon, là, je rappelle que c'est la fête de Yann Hamel aujourd'hui.
4: Est-ce que ça vous parle?
2: Oui, je suis en train de vivre l'une de ces journées bien chargées, d'accord, je pense.
4: Mais ce qu'elle dit, c'est que bon, on n'a pas toujours eu la vie dont on rêvait, puis ça raconte comment on peut facilement rater l'essentiel parce qu'on cherche souvent la mauvaise place. Ouais. Elle écrit « Ce dont on a le plus envie n'est pas ce dont on a besoin. » Avec beaucoup de très philosophie et de psychanalyse,
2: vrai,
4: je dirais.
2: Oui.
4: Fait qu'avoir 50 ans, c'est peut-être ça, mesurer l'écart entre les projections qu'on a faites sur notre vie puis notre vie réelle. Et moi, je trouve que ce livre-là, ça aide à faire la paix avec le fait qu'on ne fait pas vraiment la paix avec nos vœux de vie non réalisés. Mmh. Il faut faire la paix avec ça, avec les trajectoires de vie qui n'ont pas été celles qu'on pensait. Ça déculpabilise aussi, je trouve. T'sais. Puis peut-être que de rire de ça, c'est ce qui nous sauve de la plus grande déchéance.
0: Oui, d'être capable d'avoir le recul d'en rire.
4: Oui,
0: en fait.
4: C'est ça. C'est réconfortant, puis en même temps, c'est décapant. Là. C'est vraiment drôle. C'est très noir.
0: J'entends que c'est le livre que tu vas offrir à tous les cinquantenaires autour de toi.
4: Oui,
0: là.
4: Tout à fait. Puis si vous approchez un âge là, qui vous fait peur, allez lire La Fête. Là, vous allez vous sentir.
2: Oui.
4: Ça va vous faire du bien.
0: Donc, La Fête, c'est de Lucie Fricke. C'est traduit de l'allemand par Isabelle Libère. C'est paru aux éditions Cartanier. C'est en librairie. Déjà, merci beaucoup de l'avoir lu pour
4: Ça
0: nous.
4: Ça fait plaisir.
0: Elsa Pépin.
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0: c'est sur Territoire Hostile, oui. Pièce emblématique du mythique groupe hip-hop Sans Pression que j'accueille l'essayiste, professeur de création littéraire et maintenant romancier, Yann Hamel. Le livre « Huit clos » de Jean-Paul Sartre a été déterminant dans sa vie. Il a d'ailleurs consacré un essai à cet auteur. Il a aussi été président de la... Deux essais. Il a été président de la société nord-américaine qui lui est consacrée et il pourrait aussi être le président d'une société consacrée au défunt auteur François Blais, dont il nous avait parlé dans un fan club à l'émission. Aujourd'hui, il fait paraître un premier roman, Noël à Tokyo, dans lequel on suit Jeff, qui tente chaque année de fuir les festivités, qui sont comme le titre de cette chanson de Sans Pression, Un territoire hostile. Yann Hamel, de qui est-ce qu'on ressent le plus l'influence dans ton écriture, François Blais, Jean-Paul Sartre ou Sans Pression?
1: Ah, mon Dieu! Curieusement, peut-être que c'est le troisième, parce que c'est un travail sur la langue qui va aller chercher toutes sortes de registres de langue, qui va les orchestrer. Mm-hmm. Et c'est un peu ça, pour moi, le travail du romancier, d'aller écouter comment les gens parlent, quelles expressions ils utilisent et comment ces manières de parler-là reflètent une vision du monde. Et c'est de n'en adopter à peu près aucune et de les placer les unes au croisement des autres pour voir ce que ça donne. Donc, c'est d'avoir une bonne oreille. Et Rap Keb est un laboratoire d'identité québécoise et de façon de parler québécoise qui m'est très étranger et c'est ce qui me fascine là-dedans. Et j'essaye de créer, si vous voulez, une langue que personne ne parle dans mon propre roman à partir de toutes sortes de langues qui viennent d'autour de moi. Je viens d'un milieu qui est très peu cultivé, comme les gens vont pouvoir s'en douter s'ils lisent mon livre. Et donc, je maîtrise les registres de langue qu'on pourrait appeler « white trash. Et comme vous l'entendez actuellement, je maîtrise une manière de parler de professeur et d'intellectuel aussi. Et il y a donc tout un registre que j'essaie de maîtriser et d'orchestrer dans mon écriture.
0: C'est un sujet difficile, mais essentiel qui est abordé dans ton livre. Et là, je suis convaincue que ça va résonner avec plusieurs auditeurs qui ont évolué dans des familles dysfonctionnelles. Mais je veux quand même aussi prévenir les gens que c'est un sujet sensible. Donc peut-être que vous préférez réécouter cette entrevue-là dans un autre contexte. Je sais qu'il y a des gens qui nous écoutent chez le dentiste en ce moment, peut-être que vous préférez aller la réécouter un peu plus tard. Donc, on y plonge ce livre-là, Un Noël à Tokyo. Il est séparé en trois parties. Donc, dans la première, on croit que ça va être le récit un peu cynique, là, mais assez léger, d'un homme qui n'aime pas Noël et qui décide de fuir les festivités. Dans la deuxième partie, on le suit à Tokyo, dans une ultime tentative de fuir. Et c'est dans la troisième partie que là, on va vraiment en apprendre plus sur les origines, sur le fameux premier Noël qu'il a passé à l'étranger, ce Noël qui l'a traumatisé. Plus on avance dans la lecture, plus c'est troublant. Qu'est-ce que tu voulais créer comme chemin émotionnel dans ce livre-là, Yann?
1: Ben, ça pourrait être sur le modèle, si vous voulez, de Voyage au cœur des ténèbres, le roman de Joseph Conrad qui a été adapté en Apocalypse Now par Francis Ford Coppola. Au tout début du roman, on a l'équivalent d'une madeleine proustienne. Vous savez, c'est le petit gâteau qui nous ramène en arrière. Mais là, la madeleine, elle a un nom. La madeleine, non, c'est pas un requin.
0: C'est
1: un crocodile. Un crocodile à double crête qui fait 7 mètres de long et qui s'appelle Kurtz, comme le personnage de Heart of Darkness. Mais chez Joseph Conrad et dans Apocalypse Now, Kurtz, elle arrive à la fin, après une longue équipée au cœur des ténèbres. Et là, Kurtz, il arrive au début. Et c'est lui qui nous ouvre à l'horreur progressive qu'on va explorer tout au long du roman.
0: Donc, c'est un choix de commencer de cette façon-là pour y aller. On te connaît peu, donc forcément, c'est sûr que tout au long de la lecture, on se demande, est-ce que c'est autobiographique? Et là, il y a des réponses aussi dans ton questionnaire, je trouve, qui font écho au livre. Donc, comment est-ce que tu appréhendes ça, le questionnement possible du lecteur pendant
1: ça? C'est ce que tout le monde va me demander,
0: Exactement.
1: C'est évident.
0: Crevons l'abcès, il y en a
1: Oui, bien écoutez, vous pouvez aussi lire mes livres précédents qui vont donner d'autres réponses. Là, je fais ma publicité at large aujourd'hui. Évidemment, un roman, pour moi, veut dire invention, veut dire imagination. Mmh. Donc, je ne présente pas une autofiction, je ne présente pas un récit de vie, je l'ai appelé roman. Le personnage principal s'appelle Jeff. Le personnage principal est le conservateur d'un musée, le musée des arts définitifs, qui n'existe pas. Que sont les arts définitifs? Je ne le sais pas plus que vous. Chacun pourra inventer ce que sont les arts définitifs, mais Jeff, il est ce conservateur de musée-là, donc ce n'est pas moi. Maintenant, on s'inspire de choses qu'on a vécues. Mm-hmm. Tout à l'heure, on parlait d'un premier roman. C'est aussi mon premier roman, mais donc qui reprend des expériences de vie. Tout n'est pas complètement inventé. Maintenant, qu'est-ce qui est vrai, qu'est-ce qui n'est pas vrai? Moi, je préfère laisser à chaque lecteur et à chaque lectrice le soin de se poser les questions. Est-ce que ça se peut ça? Ou est-ce que ça se peut pas ça? Mm-hmm. Peut-être que tout se peut. Peut-être que rien ne se peut. Mais c'est plus amusant, je trouve, et plus stimulant de ne pas savoir si c'est vrai ou si ce n'est pas vrai. Vous pouvez aller ensuite demander à des gens qui me connaissent. Ils vont dire, Yann m'a déjà raconté cette histoire-là, puis donc ça lui est arrivé pour vrai, et c'est peut-être la plus invraisemblable de toutes, qui est la plus vraie de toutes. Donc, mais peut-être... je préfère laisser planer le doute. Ça me semble plus stimulant.
0: On ne le saura pas pour le crocodile, donc.
1: Ah, le crocodile, je peux le dire. Le Crocosaurus Cove, qui est l'endroit où il y a ces crocodiles-là, à Darwin, dans les territoires du Nord, existe vraiment. Vous pouvez le googler. Et j'ai passé pour vrai un Noël à Darwin, dans les territoires du Nord, et je me suis demandé qu'est-ce que je fais
0: pourquoi
1: là.
0: Pourquoi est-ce que je suis là? Je reviens donc à ce personnage-là. Le personnage de Jeff, on comprend qu'il a été victime de violences physiques, de violences mentales.
1: Psychologiques davantage même, oui.
0: Oui, dans son enfance. Mais il y a aussi le statut de témoin pour tout ce qui est question de crimes sexuels.
1: Oui.
0: Et là, il y a cette question-là de est-ce que c'est à lui de dénoncer s'il n'est pas la victime, mais s'il est témoin de gestes. C'est une posture à certains moments même de dissonance cognitive. Parce qu'au sein de sa famille, Jeff, c'est lui qui dérange. Parce qu'il dénonce les actes inacceptables. Il est question, entre autres, de tourisme sexuel aussi par un membre de la famille. Je voudrais qu'on parle de ça, cette posture-là du témoin, quand c'est pas toi la victime. Il y a une dissonance cognitive là, pour le personnage de Jeff.
1: Oui, c'est une des tortures du personnage, de devoir assister à des choses et de pas savoir quoi faire avec. À la fin, il décide de dénoncer, mais la situation qui est la situation globale et non pas la situation familiale. Et donc, c'est quelque chose qui concerne toute la société. Et il voudrait donc que par son intervention, quelque chose...

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3: Tu vis dans un monde de masculinité toxique où il n'y a rien d'autre. Il n'y a pas de contre-discours, il n'y a même pas possibilité de penser en dehors de la masculinité toxique. Mais lui, il se rend compte qu'il ne correspond pas aux attentes, qu'il ne peut pas vivre là-dedans et il ne sait pas quoi faire. Il voudrait s'adapter, il voudrait devenir comme on veut, mais il n'est pas capable. Puis petit à petit, il apprend à trouver son chemin et à trouver les chemins de la résistance et du refus. Et il apprend à ne pas se laisser dompter. Mais ayant été plongé là-dedans pendant toute son enfance et sa jeunesse, il y a des choses qui l'ont imprégné. Il y a des choses qui ont teint sa personnalité et il doit travailler toujours à ce que je dirais traiter les eaux usées. Les eaux usées remontent, il faut faire quelque chose avec. Quoi? On voudrait que ça disparaisse pour toujours, mais ça ne disparaît jamais pour toujours et il s'est toujours à recommencer. C'est un peu ça l'histoire aussi que ça raconte.
4: Il y a plusieurs formes dans ce roman-là. On passe parfois d'une narration au jeu, au-dessus. Il y a une forme fragmentée qui peut rappeler la poésie, on passe de la prose au dialogue. On dirait qu'on n'arrive pas à dire, est-ce que c'est sorti d'un jet ou est-ce que ça a été hyper travaillé et c'est positif là?
3: Oui.
4: Mais est-ce que ça a été instinctif comme processus?
3: Il y a toujours une part d'instinct. À un moment donné, on se pose des questions. Comme la partie du centre, celle qui est fragmentée, j'avais écrit toute une autre... Je l'avais écrit une première fois et ça me satisfaisait pas du tout. Je savais pas quoi faire. Et à un moment donné, j'ai compris que c'était un aspect qui avait l'air secondaire dans la première version, qui était l'essentiel. C'est une sorte de crise maniaco-dépressive, là, où il y a un gros high, puis le personnage s'effondre dans une sorte de crise d'angoisse. Et c'était en filigrane dans la première version. Je me suis dit, c'est ça qui est intéressant et c'est comme ça que je vais le faire. Et la forme fragmentée vient dire la déstructuration mentale qui s'empare de la personne au moment où elle est en panique. Il y a des mots qui arrivent dans sa tête, puis c'est plus ou moins organisé. Et il y a d'autres moments où le récit reprend un fil plus continu. Et donc, j'ai inventé cette forme-là en ayant compris ce que je voulais dire. Mais oui, je suis quelqu'un qui travaille beaucoup la forme. Et c'est un texte que j'ai lu, relu et retravaillé plusieurs fois. Et les trois parties qui sont écrites de manière différente, c'est pour explorer le rapport au souvenir et le rapport au temps de trois manières très différentes, pour en dire trois choses aussi qui sont très différentes.
4: On parle donc de ce roman, Un Noël à Tokyo. Il y a une dimension thérapeutique aussi de l'écriture. D'ailleurs, dans le livre, tu écris, tu en refais le récit, remets en ordre, essaie tant que tu peux, ça te calme, comme si tu écrivais.
3: Oui.
4: Est-ce que l'écriture a toujours eu cette fonction-là dans ta vie?
3: On peut dire oui, en fait. Ça permet de savoir... Avant d'écrire des romans, j'écrivais des essais comme Mathieu. Ça permet de savoir ce que l'on pense vraiment, où on en est avec nos doutes, avec nos désirs, avec nos incertitudes et tout ça. Et l'écriture de roman, évidemment, c'est très différent. C'est comme de capter le foisonnement qui nous entoure et d'essayer de le concentrer en quelque chose et de ne pas prendre trop position. Donc, c'est différent. Mais oui, il y a vraiment une sorte d'incompréhension du monde qui peut être jugulée, qui peut être apaisée par cette tentative-là de concentrer toutes les interrogations, toutes les incertitudes dans une œuvre d'art qui est le roman et qui est faite pour ne pas donner nécessairement de réponse autant que pour poser des questions.
4: Je le disais, il y a des moments très troublants dans le livre. Le personnage du père, là, particulièrement, tu le décris comme un petit dictateur de merde, ce totalitaire de bungalow exilé en République dominicaine. Oui. Et plus tard aussi, tu écris, c'est tout de même la honte d'avoir été dompté par un si monumental douchebag.
3: Oui.
4: Est-ce que ça t'a défoulé, écrire ce livre?
3: C'est tout de même la honte d'avoir été dompté par un si monumental douchebag. J'aime beaucoup ce passage-là. Je suis content que vous l'ayez cité. On peut dire que ça défoule assurément. Il y a une chose qui m'a frappée. En fait, quand j'ai commencé à l'écrire, c'était longtemps avant la réélection du sinistre personnage de Washington qui occupe maintenant la Maison-Blanche. Et quand j'ai relu le livre, pour l'améliorer, là, je me suis dit, mais c'est fou parce que ce paternel-là qui est imprévisible, incohérent, destructeur, qui a un sens du spectacle incroyable, mais toujours pour la mauvaise raison, qui est entouré de gens qui ne jurent que par lui, qui l'adulent. Et je me suis dit, mais ça ressemble drôlement à ce qu'on voit partout dès qu'on ouvre notre téléphone depuis maintenant quoi, 2 ans. Et donc, il y a peut-être un côté, on pourrait le lire, c'était pas mon intention, c'était pas de faire une caricature ou une transposition en milieu, disons, familial de ce que la planète est en train de vivre. Mais on pourrait le lire comme ça, et ça pourrait être intéressant, et je trouve que ça lui donne une actualité. Donc, oui, ça m'a défoulé, puis oui, aussi, ça m'a permis de dire, cette position du fils par rapport à ce père tout puissant et imprévisible, c'est un peu la position de moi et de tous les citoyens actuellement devant ce qui se passe et on n'a pas de contrôle.

0: et on est pris avec ce show épouvantable jour après jour, voilà, depuis quelques années. Mais c'est un enfant donc, qui a vécu toute sa jeunesse comme ça et il n'y avait aucun contre-discours. Là, au moins, on peut parler contre les républicains. On peut... Là, il n'y avait rien. Il n'y avait que ce discours-là. Ce serait vraiment l'ambition de Trump, ce serait d'être ça, d'être le seul à parler et à faire le show tout seul. Et c'était ça qu'il a vécu.
1: Omniscient.
0: Voilà.
1: Je le disais, il y a des thèmes là-dedans où on parle de briser l'omerta des secrets de famille. Est-ce que tu es prêt à recevoir les témoignages de lecteurs?
0: Ben forcément, il y a des gens qui vont vouloir partager des choses. Et puis, ben écoutez, à notre époque, c'est facile de rejoindre les auteurs. Je sais que Victor Lévy-Beaulieu disait souvent, on reçoit toutes sortes de choses de toutes sortes de gens parce que les gens nous lisent, on ne sait pas qui ils sont. Mais à son époque, c'était une lettre manuscrite qu'on envoyait par la poste. Aujourd'hui, c'est très facile d'envoyer des choses. Ben écoutez, je verrai comment je réagis à ce moment, mais il est probable que ça arrive, effectivement.
1: Je rappelle donc le titre de ce roman, Noël à Tokyo. Il est disponible en librairie à partir d'aujourd'hui, jour de l'anniversaire de Yann Hamel, qui était mon invité. Merci beaucoup, Yann.
0: Ben, merci.
1: Et dans un instant, Mathieu Bellil nous propose un autre premier roman, celui qui a remporté le prix Robert Clich, Deuil et divertissement. On en parle tout de suite après cette chanson.

0: Mélodrama, c'est le titre de cette chanson que voulait nous faire entendre Catherine Pogonat. Pour elle, c'est le tube franco de la dernière année. Aujourd'hui, on dévoilait les romans dans la liste préliminaire pour le prestigieux prix Goncourt. Tillyson Aurélien s'y retrouve pour son roman C'était ça ou mourir. Je rappelle qu'on l'avait reçu le jour de la sortie de son roman, le 12 mars. Déjà, on sentait qu'on avait affaire à un succès d'envergure internationale, mais ça se confirme. D'ailleurs, vous pouvez aller rattraper cette entrevue sur Radio-Canada Audio. On vient tout juste d'ailleurs de la partager sur nos réseaux sociaux, donc sur la page Instagram et Facebook de l'émission. Vous pourrez trouver les liens pour aller réécouter cette première entrevue avec Tillyson Aurélien. Et j'en profite pour vous dire que demain, à la même heure, je reçois une autre finaliste qui se trouve sur cette longue liste du prix Goncourt. C'est Louise Chenevière. On va parler de son nouveau roman, Faire la peau.
1: On lit quoi?
2: On lit quoi?
3: On lit quoi?
0: Mais d'abord, c'est Mathieu Bellil qui répond à cette grande question. Tu nous parles aujourd'hui du jeune écrivain Antoine Achard qui a remporté, avec son roman « Deuil et divertissement », le prix Robert Clich, donc prix pour un premier roman.
4: Oui, c'est un bien curieux roman, un bien curieux objet. C'est très difficile à résumer. Je vais essayer quand même. Puis c'est un livre, je dirais, comme ça, dont la légèreté même dit quelque chose de très sérieux, en fait, de très important. Deux choses.
0: OK.
4: Émilie, je commence en disant... c'est ma découverte de 2026. J'ai lu ce roman-là sans le lâcher. C'est redoutablement bien écrit, habilement construit, du rythme, le sens de l'image, une maîtrise exceptionnelle du dialogue. J'anticipe, j'avais pas prévu ça, mais juste quelques exemples de formules percutantes.
0: Oui.
4: Pour ramasser quelqu'un, vous allez reconnaître des gens que vous connaissez, là. Un gars qui s'appelle Georges, il a un tempérament exact et une Apple Watch. Ça, c'est pour le dire. François-Xavier, il est tout le temps en train d'arrêter une série télé. des jeunes professionnels, tu sais, pour qui ça va bien, leurs affaires, ils possèdent la jovialité particulière de ceux qui font du jogging et ont des économies. Marie-Laurie, ça, Yann va se reconnaître, a dit, c'est tellement important, la famille, même quand c'est pas Noël. Et là, on sent qu'en fait, elle est en train de se détacher. Simone, à qui on demande, as-tu toujours été en retard, toi? Elle dit, oui, je suis née par césarienne. Puis c'est genre, tu sais, ça n'arrête plus.
0: Il y a une façon de décrire les personnages assez...
4: Il y a des formules chocs, c'est des one-liners. Mm. Et tout ça, dans un rythme, et comme je dis, j'ai jamais autant ri. Ça fait longtemps que j'avais pas ri comme à haute voix. Heureusement, j'étais dans mon bureau. Ça m'est déjà arrivé de rire dans le métro. C'est un peu plus gênant et puis il y a une ironie là-dedans qui est présente, qui est un peu la base continue du livre. Une ironie sans compromis qui peut même être assez méchante par moment. Il y a une formule dans le livre d'ailleurs qui dit la méchanceté, c'est le sel de la vie.
0: Okay?
4: C'est vrai. Ça donne un peu d'épices et de saveur aux choses. Et ce qui rend tout ça ironique, d'autant plus ironique, c'est que on sait même pas exactement qui est celui qui nous raconte cette histoire-là, parce que ce narrateur qui s'appelle Auguste dit qu'il n'est rien, qu'il n'a rien, et que sa vie n'est pas intéressante. Qui es-tu, Auguste? Ben, je m'appelle Auguste. Et il n'en dira jamais vraiment plus. Au point, à la fin, on se dit, est-ce qu'il existe ou pas? Tu sais, il y a comme une étrange expérience.
0: Et si je comprends bien, dans ce livre-là, il est question du temps libre.
4: Ouais.
0: Le temps libre qui est considéré comme un problème social.
4: C'est ça.
0: Ça énerve les gens qu'il ait du temps libre, ce Auguste.
4: Oui, et en fait, c'est un problème qui apparaît dans une génération, parce que la génération qui est décrite dans le livre, c'est la génération Z. Des gens qui ont, dans la vingtaine, ils sont sortis de l'adolescence, ils commencent à avoir des emplois, mais ils n'ont pas encore tous les engagements. Tu sais, le temps où on n'a pas d'enfants, pas d'hypothèque, rien de ça. Le narrateur avance même que quelqu'un devrait aller parler à Tout le monde en parle pour sensibiliser les gens à la difficulté de trouver des passe-temps et de faire ses impôts. Parce que l'éducation ne prépare pas à ça. Et donc, l'action se déroule autour du métro Beaubien. Okay? C'est de la rue Beaubien à Montréal. C'est trois gars, trois filles, et puis qui passent leur temps à se voir au resto, au bar, etc. Et qui, en un sens, sont tous en train de vivre ce moment étrange qui est à la fois un deuil et un divertissement, c'est-à-dire le deuil d'une innocence passée puis d'une espèce d'insouciance et un divertissement parce que ils cherchent encore quoi faire de leur vie.
0: Ils ont du temps.
4: Ouais, ils ont du temps.
3: De loisirs. Oui.
4: Ouais. Puis, c'est
0: donc,
4: ça.
0: Le déclencheur du livre, ça part en fait, c'est une question, il me semble banale, mais c'est une question de look.
4: Donc,
0: un personnage qui décide de faire un relooking.
4: Oui, il s'appelle Georges, c'est un gars du groupe qui a décidé qu'il avait trop de temps libre, je pense que vous avez compris l'idée. Il s'ennuie et il décide d'aller magasiner au Simons. Alors, dans la section des vêtements griffés, bon, moi, je suis pas très familier de ça, mais et là, il arrive un jour devant tous ses amis complet, vêtements griffés, parfums Dior sauvage. Ils portent des flâneurs, c'est un mot que j'ai appris. C'est des sortes de mocassins chics qu'on appelle en anglais des ouais. penny loafers. Ouais. Et puis, au bar, ils commandent un old fashion. Ils serrent la main, ils croisent les jambes. T'sais. Il fait des affaires qu'il faisait pas avant. Puis il y a une formule du narrateur pour dire qu'il a fini par indexer sa personnalité à son salaire.
0: Oh mon Dieu, quelle formule! Et Georges, il a eu cette idée-là tout seul?
4: Non, pas du tout. C'est grâce à la rencontre d'Auguste, justement. Okay. Dandy, alors il l'a rencontré au Veni Vidi Vichy, qui est un bar à vin. Ceux, les familiers reconnaîtront le 20-20-20 sur Beaubien. Et Auguste, qui est le narrateur, c'est un dandy. Et il a cette particularité, c'est qu'il vient du Mainland. Alors lui, il vient pas de... Puis apparemment, moi, j'étais pas au courant, mais le Mainland, selon le narrateur, c'est le bastion de l'affectation, le sanctuaire de la préciosité, pardon, où il, apparemment, il est interdit d'être habillé normalement et d'entretenir une relation à long terme.
0: Je confirme.
4: Apparemment, même, on dit, j'ai appris ça encore une fois dans le livre, il faut même faire un spectacle de soi, c'est une coutume bien ancrée, même pour aller acheter du papier de toilette. C'est un spectacle. Ouais. Okay.
0: Et donc ça, c'est l'élément déclencheur.
4: C'est l'élément déclencheur. Puis là, puis Auguste, à partir de là, en fait, c'est que les autres vont se mettre à suivre. C'est ça qui est fascinant.
0: Donc tout le monde va se transformer.
4: Ouais. Là, les gars se mettent à acheter des chaussures. Papa appelle des chaussures de qualité. Une, deux, trois, cinq, dix. Maintenant, ils en ont 20. Les filles embarquent. Simone, la cynique, achète des bottes avec des talons qui lui donnent, je cite, une nouvelle perspective sur le monde. Noémie tombe amoureuse d'Auguste qui décide de l'accompagner dans son magasinage. Et Marie-Laurie, la fille ordinaire du groupe, qui est ma préférée, essaie d'apprendre à arriver en retard. OK, ça, c'est quelque chose de très difficile pour elle. Et elle découvre aussi, et je cite, qu'elle a un déficit en vécu. Alors là, je cite une phrase. Oui. Parfois, à Noël, elle a envie de pointer sa mère du doigt. Tu ne m'as jamais donné de problème quand j'étais petite.
2: Oh, pas vrai.
4: Marie-Laurie, en tout cas, ne commettra pas les erreurs de ses parents. Ses enfants en auront du vécu. Elle va leur en donner en masse.
0: Bon, tout ça, évidemment, c'est super drôle. On entend le sens de la formule, mais tu dis qu'il y a aussi un fond sérieux. Tout ça, en fait, ça nous parle de la philosophie des apparences.
4: Là. Absolument. Il y a quelque chose de radical dans ce livre-là. Auguste pense que tout ce qui compte, au fond, c'est l'apparence, que nous ne sommes que des images. Ça va vraiment au contraire de tout ce qu'on se dit tout le temps, puis qu'on se répète dans un monde où les réseaux sociaux dominent et tout ça. Il dit, en fait, la profondeur est un mythe. Et d'emblée, il dit, lui, il affirme qu'il n'y a rien, qu'il cache rien, et qu'en fait, notre fameux besoin de révélation et de mise à nu est sans intérêt, parce qu'en fait, ce n'est pas tant ce que l'on cache qui est intéressant que ce qu'on choisit de montrer. Et c'est pour ça qu'il dit, en fait, c'est pour ça qu'il y a cette formule à un moment donné dans le livre, c'est pour ça que les humains sont habillés. C'est parce qu'en fait, c'est plus intéressant de comprendre ce qu'on essaie de dire par les choix qu'on fait. Alors, puis, il va même jusqu'à professer, je le cite, la plasticité radicale de l'existence. Et là, on reconnaît tout de suite des influences comme Proust, Huysmans, Oscar Wilde. On est vraiment dans le monde des dandys qui ont un sens du théâtre, de l'ironie, et qui pensent, au fond, qu'ils peuvent être quelqu'un d'autre que sur, pardonnez l'expression, là, mais ils peuvent se revirer sur un dixième et devenir quelqu'un d'autre comme ça. C'est fascinant. Émilie, je vous laisse avec deux citations d'Auguste que j'adore. Le style, c'est faire des faux pas dans la bonne direction. OK? Et le dernier, il eût été vain de lever le rideau sur ma vie était le rideau même.
3: Oh, wow. Mais c'est qui ça? C'est Antoine Achard,
4: je vous le dis, ma découverte.
0: Mais on veut le découvrir, Deuil et divertissement. Ben, tu nous as convaincus. Je pense que Yann Amel va aller le lire aussi. Hein? Alors, c'est paru aussi chez VLB éditeur d'ailleurs, même maison d'édition, hein, c'est ça?
4: Oui.
0: Que Yann Amel. Merci beaucoup, Mathieu Bellil, d'avoir lu ça pour nous. On se donne rendez-vous demain à l'émission dès 13h30. Dominique Tardif qui va être de retour et son ami d'ici musique demain, c'est Francis Reddy. Je le disais, il y a également l'autrice Louise Chenevier qui sera en entrevue et un Tinder littéraire avec Stéphane Lafleur et Hervé Bouchard. C'est un rendez-vous demain, 13h30.
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11: Bonjour, ici Naïla Bendali. Le gouvernement Carney annonce que le congé de la taxe d'accise sur l'essence et le diesel sera prolongé au moins jusqu'à la fin du mois de janvier 2027. En conférence de presse à Ottawa, le ministre fédéral des Finances, François-Philippe Champagne, a confirmé la nouvelle qui avait déjà circulé dans plusieurs médias. Le gouvernement va aussi réduire la taxe lors de son retour dans quelques mois. Selon le ministre, la mesure a eu l'effet escompté pour donner un répit aux Canadiens.
12: L'annonce d'aujourd'hui va permettre aux ménages à travers le pays, aux entreprises, de continuer à profiter des coûts de transport et de carburant moins élevés. Lorsque la suspension a été mise en œuvre, le prix de l'essence a diminué de 11 cents le litre dès la première journée, démontrant que les économies étaient rapidement transférées aux consommateurs.
11: Ottawa avait suspendu la taxe en avril dans le contexte du conflit en Iran. Économie toujours, la Banque du Canada a annoncé ce matin, sans grande surprise, le maintien de son taux directeur à 2,25%. Malgré les tensions économiques entre le Canada et les États-Unis, l'économie canadienne s'améliore. C'est surtout l'inflation que la banque surveille maintenant. Le compte-rendu de Kim Tai-Franco.
13: Pour une septième fois d'affilée, la Banque du Canada décide de maintenir son taux directeur à 2,25%. L'économie canadienne se rétablit, dit-elle, marquée par des dépenses à la consommation et des exportations à la hausse.
14: Mais la durabilité du rebond est plus incertaine en raison des nouvelles mesures américaines.
13: Son gouverneur, Tiff Macklem, ajoute que le conflit au Moyen-Orient persiste. Les prix de l'énergie restent à un niveau élevé. La Banque centrale surveille alors le risque que l'inflation s'accélère trop rapidement ou qu'elle commence à affecter d'autres secteurs.
14: La politique monétaire ne peut pas renverser les effets des droits de douane ni influencer les prix mondiaux de l'énergie. Ce que nous pouvons faire, c'est nous assurer que les événements mondiaux ne mettent pas en péril la stabilité des prix au Canada.
13: Mais cette incertitude affecte déjà les taux d'intérêt fixes. Philippe Simard est directeur hypothécaire chez Wade.
15: Le marché financier déteste l'incertitude. Le marché a tendance à réagir à la hausse. Et c'est ce qu'on voit là, sur les bonds.
13: La Banque du Canada se dit prête à augmenter le taux directeur si jamais l'inflation devient trop importante.
15: Je crois que c'est quand même peu probable.
13: Selon M. Simard, une augmentation n'aura lieu que si le prix du pétrole augmente de façon incontrôlable. Ici Kim Tai-Franco, Radio-Canada, Toronto.
11: Campagne électorale maintenant. Trois partis misent actuellement sur une réduction de la taille de l'État. Après des annonces en ce sens du Parti conservateur et du Parti québécois au cours des derniers jours, la chef caquiste Christine Fréchette a promis ce matin d'améliorer l'efficacité de l'appareil de l'État avec des mesures qui permettraient, selon elle, de faire des économies de plus de 500 millions de dollars sur 5 ans. Mais ces promesses de coupure font réagir la co-porte-parole de Québec solidaire, Ruba Gazal.
16: Quand on coupe dans la fonction publique de façon générale, ça finit par avoir un impact dans nos services publics. Si on coupe dans ces fonctionnaires-là, ça va finir par avoir un impact sur les PME, sur les organismes qui font affaire avec notre fonction publique. Puis ce qui est très important aussi de préciser, c'est qu'on l'a déjà essayé. Ce que les autres partis politiques veulent faire, c'est augmenter puis utiliser plus de privés.
11: Pour ce qui est du Parti libéral du Québec, Charles Millard s'est engagé plus tôt cette semaine à ne faire aucune coupure en culture, en santé ou en éducation s'il est élu le 5 octobre prochain. D'ailleurs, le milieu culturel québécois veut profiter de la campagne électorale pour placer la culture au cœur des engagements des partis. Le Front commun pour les arts, qui rassemble 35 associations, organismes et syndicats, lance aujourd'hui sa campagne « Debout pour les arts » et réclame notamment que la part du budget de l'État consacrée à la culture passe progressivement de 1,28% à 3%. Pour la directrice générale de l'Association professionnelle des diffuseurs de spectacles, Julianne Richard, le prochain gouvernement doit surtout se doter d'une vision à long terme.
17: Qu'est-ce qui attend le Québec dans les 10-20 prochaines années? On a vu beaucoup les derniers gouvernements ou les gouvernements être en réaction souvent à des crises qui se situent dans le secteur. Maintenant, on pense qu'il est vraiment temps, dans le contexte actuel, de pouvoir dégager une vision beaucoup plus structurante de ce qu'on veut de notre culture, comment on veut faire en sorte que le Québec demeure culturellement vivant, puisse se développer, produire, créer, rayonner à l'international.
11: Le regroupement demande aussi de protéger les sommes destinées aux sorties scolaires, aux livres et à la culture à l'école, de consolider le financement du Conseil des arts et des lettres du Québec et améliorer le filet social des artistes et des travailleurs culturels. Et puis, des Ontariens pressent les autorités de changer le nom du lac Trump, une étendue d'eau située dans le nord-est de l'Ontario. Cette exigence survient après que le président des États-Unis a signé un décret pour changer le nom du lac Ontario pour lac d'Amérique. Même si le lac Trump n'a aucun lien avec Donald Trump, des résidents estiment que ce nom devrait être rayé de la carte canadienne. Une pétition en ligne a été lancée, mais selon la professeure agrégée au département de sciences politiques du Collège militaire royal du Canada, Stéphanie Chouinard, si les gouvernements décident de répondre favorablement à cette revendication, ils risquent d'irriter encore plus l'administration Trump.
2: Ça serait vu de la part de l'administration américaine probablement comme une autre tentative de provocation qui inciterait peut-être une autre réponse de la part du président. Donc, j'aurais quelques réserves, disons, par rapport à cette idée-là.
11: Ni Ottawa, ni le gouvernement ontarien ne se sont prononcés sur la question. Voilà, c'était votre bulletin d'information. Dans un instant, c'est l'émission Votre retour avec Monique Néron sur ICI Radio-Canada Première.

Bon mercredi. Pour vous, aujourd'hui, la Socan dépose une poursuite judiciaire contre un géant musical de l'IA. Est-ce que le répit à la pompe prolongé par le fédéral est réellement avantageux pour les automobilistes? Et on revient sur ce pourcentage alarmant de lits occupés par des patients en attente d'un placement en CHSLD.

0: 15h06, merci d'être là. Bienvenue parmi nous. J'ai envie de vous dire que je ne suis pas devin, mais ça sent l'orage à plein nez. Vous voyez, quand les petites feuilles se retournent, qu'il commence un petit vent qui commence à se lever doucement, c'est gris au centre-ville de Montréal?
1: C'est gris, puis c'est encore plus gris de l'autre côté.
0: Ah oui, c'est
1: Monique,
0: vrai.
1: Là, je reviens de... Nous, on a nos bureaux avec une vue sur le Mont-Royal, puis ce qui nous arrive de l'ouest, là, c'est encore plus menaçant que ce que vous voyez ici.
0: Bon, alors je pense que ça devrait tomber quand même assez fort là, pour vous donner une idée. Ce sont des risques d'orage en fin d'après-midi. C'est imminent, là, comme je vous disais. Risque d'orage avec des vents, des rafales jusqu'à 40 km/h. L'humidex qui est à 31 présentement, là, quand même. Et ce soir et cette nuit, d'autres orages sont prévus. On parle d'une hauteur d'accumulation d'eau de 20 à 30 mm. Donc, tout dépendant sur quelle période, la durée, en fait, ça va tomber. C'est sûr que là, c'est pas bon pour les égouts dans certains quartiers de Montréal. On le sait à chaque fois. Donc, on va surveiller ça de très près pour vous. On a 24 degrés présentement, centre-ville. Ça ressemble à quoi sur les routes, François?
1: Écoutez, ça s'installe quand même assez rapidement comme heure de pointe, là, en espérant que les orages vont pas trop venir figer un petit peu les déplacements sur les autoroutes. Avec un peu de chance, la plupart des gens vont être rentrés à la maison. Ce qu'on a sur le réseau en ce moment, c'est surtout des ralentissements. Je vous dirais c'est pas mal les suspects habituels. Donc, autoroute du Souvenir là, en direction de l'échangeur Saint-Pierre, c'est bien installé. Pont Samuel de Champlain, on est à la Véranderie. Descaries, direction Nord, c'est pas mal toute la longueur. Sur la métropolitaine vers l'Est, c'est déjà bien installé à Cavendish jusqu'à à peu près la hauteur Saint-Laurent. Par la suite, vous reprenez de la vitesse, ça se passe bien. Petit ralentissement secteur de Saint-Léonard, mais c'est très court. Et vers l'ouest, ben on en a là pour de l'intermittence à partir de Pinneuf. Comme ça semble particulièrement compliqué. Juste avant l'échangeur des Laurentides, là, boulevard L'Acadie, je pense qu'on a un accrochage. Par la suite, vous reprenez de la vitesse une fois passé l'échangeur des Caries.
0: Je ne sais pas si ça va encore flotter. C'est dans le secteur d'Anjou la semaine dernière. Hein?
1: Oui, notamment. Donc, on avait des accumulations d'eau là, juste avant l'échangeur Anjou. Ça avait été problématique de ce côté-là. Espérons qu'on n'en viendra pas là parce que ça avait été une heure de pointe particulièrement corsée cette fois-là.
0: On est là, bien sûr, pour vous tenir au courant. Merci beaucoup, François. Il y a une excellente nouvelle qui est arrivée aujourd'hui pour l'auteur Télisson.
2: Une de plus, on aurait envie de dire, hein, en même temps quand c'est mérité, mais oui, on a appris donc aujourd'hui, quelle grande nouvelle, que c'était ça ou mourir, et son auteur, Télisson Aurélien, compte parmi les 16 livres qui ont été retenus dans cette première sélection du prix Goncourt, imaginez. Est-ce que je dois vous rappeler que c'est son premier roman quand même d'auteur? C'est fou. C'est devenu, là, parce que je dis qu'il accumule justement les clins d'œil comme ça, si on peut qualifier ça de clin d'œil, quel euphémisme. C'est devenu, c'était ça ou mourir, le plus grand succès de la maison du Boréal depuis sa création en 1963. Ça a été, bon, les droits ont été acquis dans une vingtaine de pays. Qu'est-ce que je peux vous dire d'autre? Le prix, il a remporté le prix Méduse, le prix Strasbourg Espoir CIC. Il est en lice pour le prix du roman FNAC. C'est le 21 septembre qu'on connaîtra le gagnant de ce côté-là. Et je vous rappelle donc, en ce qui concerne le Goncourt, le gagnant final, c'est en novembre prochain, le 3 novembre, qu'on saura si Télisson Aurélien est couronné.
0: On a un petit parti pris quand même.
2: Oui.
0: On lui souhaite bien sûr bonne chance.
2: Quelle arrivée dans le domaine littéraire, ce serait.
0: C'est un conte de fées pour tout auteur, vraiment.
2: Contrairement à l'histoire qu'il raconte.
0: Oui.
2: Donc, ça ramène, ça équilibre le tout, peut-être. Espérons-le.
0: Merci. Josiane, vous voulez nous parler de la judoka française Léa Fontaine?
3: Qui a remporté le Grand Chelem de Lausanne dimanche. C'est une bonne nouvelle pour elle. Mais malheureusement, c'est pas vraiment ce dont on parle ces jours-ci concernant Léa Fontaine. Alors, je vous raconte, elle a gagné chez les plus de 78 kilos. C'est à peu près 172 livres et plus. Donc, il y a eu déferlement de commentaires négatifs sur les réseaux sociaux, bien sûr, sur son poids et son apparence. Il faut savoir que le judo en France, c'est vraiment c'est un sport qui a beaucoup de visibilité, c'est important, mais ça amène aussi son lot de commentaires. Et de toute façon, les attaques sexistes ou grossophobes, ça existe dans tous les sports, pas seulement en judo. Alors, plusieurs sportives restent muettes hein, sur ces commentaires. Il y en a plusieurs qui en reçoivent, mais elle a décidé de ne pas en rester là. Elle a publié un communiqué officiel avec son avocat en disant, je vous résume, que ça n'avait aucun bon sens, mais elle a aussi laissé entendre qu'elle pourrait porter plainte contre certaines publications. Et c'est peut-être là où on en est rendu, ce qu'il faut faire maintenant pour peut-être que ça arrête un peu. Elle a obtenu d'un bon côté ce qu'elle a obtenu, le soutien de beaucoup de gens, dont la ministre des Sports française. Et pour terminer sur une bonne note, bien avec sa victoire de dimanche, elle est numéro un mondial dans sa catégorie. Alors profitons-en pour dénoncer un peu tout ça et espérer que peut-être de porter plainte, ça fasse changer les choses.
0: Bien dit. Merci beaucoup, Josiane. Violette Quentin est avec nous. Bonjour, Violette.
4: Bonjour.
0: Donc, à venir, un certain au collège Collège La Salle, on en a parlé depuis la rentrée la semaine dernière et vous êtes allée sur place rencontrer des étudiants, entre autres.
4: Et beaucoup d'anxiété règne. J'ai pu le constater ce matin devant le collège. Pourquoi est-ce que l'avenir du collège est incertain? Parce qu'il est plongé dans un litige avec le gouvernement du Québec en raison d'une dette d'environ 48 millions de dollars. Et on va avoir plus d'informations sur le sort du Collège La Salle dès demain. Mais comment est-ce qu'on en est arrivé là? Quelle est l'ambiance sur place? Je vous explique tout ça un peu plus tard.
0: Toute une rentrée pour ces quelques 3000 étudiants.
4: 3000 étudiants, 400 membres du corps professoral.
0: On y revient tantôt. Merci beaucoup. Au cours de l'émission, on va revenir donc sur cette poursuite de la SOCAN contre un géant de l'intelligence artificielle, Suno, entre autres. On reproche d'avoir subtilisé, si vous voulez, le talent, la musique, la composition de certains de nos artistes ici. Toby, quand même, ça fait grand bruit en ce moment là.
2: Oui, ça fait grand bruit. Enfin, on prend action. On a vu ce qui s'est passé aux États-Unis où il y a eu des jugements. Malheureusement, comme nos œuvres à nous ne sont pas représentées, bon, on parle entre autres justement du domaine littéraire plutôt là, mais avec ces victoires qui commencent à s'accumuler, on peut en espérer ici. Et je fais des gros yeux parce que on aura peut-être plus tard l'occasion d'entendre des extraits. Mais je suis allé écouter. La SOCAN a fait une belle page d'accueil où on explique un peu là les actions qui sont prises.
0: On veut que les citoyens entendent. Qu'est-ce que ça veut dire que le plagiat de la musique? Et c'est là où c'est troublant là.
2: C'est troublant parce que c'est même pas une inspiration là. C'est littéralement comme une reprise par l'intelligence artificielle, mais à peu de choses près, vraiment, vraiment proche de l'original.
0: Merci beaucoup. On y reviendra un peu plus tard et on va aussi parler de cette reconduction de congés de taxes à la pompe. On avait vraiment envie de se demander, c'est-tu tant que ça bon pour notre portefeuille?
3: Oui, est-ce qu'on en profite vraiment?
0: Qui en profite vraiment? Mmh. Est-ce que ce sont également peut-être les commerçants plus que les consommateurs? Est-ce que c'est un peu des deux finalement? Donc, on va poser la question à Pierre-Olivier Pinault, qui est professeur de la chaire de gestion du secteur de l'énergie à HEC Montréal, qui sera là pour faire la lumière avec nous sur cette situation.
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0: C'est pas un enjeu qui date d'hier. On en entend parler depuis des années. Les hôpitaux du Québec sont paralysés par des patients qui ont plus besoin de soins, mais qui sont là, quand même, à l'hôpital, en attente d'un transfert vers soit une ressource, comme un CHSLD, par exemple. Et là, bien sûr, ça a des conséquences. Ça congestionne les urgences, entre autres, et ça fait en sorte que les patients perdent en autonomie beaucoup plus rapidement et qu'ils n'ont pas le milieu de vie auxquels ils auraient droit et besoin, en fait, en attendant d'avoir cette place. Et pour vous donner une idée, on parle de 15 % des lits des hôpitaux en ce moment au Québec qui sont occupés par ces patients qui n'ont plus d'affaires à l'hôpital, finalement. Et ça a une panoplie d'impacts dont on va discuter avec Pascale Brault. Elle est médecin hospitaliste à l'hôpital Santa Cabrini à Montréal. Bonjour, Dr Brault.
6: Bonjour.
0: C'est une réalité donc que vous côtoyez de très près. Pour donner une idée aux gens qui nous écoutent, 15 % c'est à l'échelle du Québec, mais pour l'ouest de Montréal seulement, là, si on prend cet exemple-là, on parle d'un taux d'occupation de 32 %. Donc dans certains hôpitaux, c'est vraiment une problématique. Vous le constatez vous aussi sur le terrain?
6: Ah oui, tout à fait. On voit qu'il y a beaucoup de travail qui s'est quand même fait là, dans les derniers mois, mais en dépit de ça, là, ça reste quelque chose qui nous limite là, grandement dans les soins là, qu'on peut apporter en milieu hospitalier.
0: Quand vous dites qu'il y a des efforts qui ont été faits concrètement, qu'est-ce que vous avez observé?
6: Ben, depuis le mois de janvier, en fait, 2026, dans notre hôpital, on voit, puis on a reçu là, des messages assez clairs par rapport à la gestion de ces patientèles-là. C'est-à-dire qu'il y a même des notes de service, là, ça l'avait fait l'objet là, d'une publication là, par Marie-Ève Cousineau, là, entre autres dans la presse à ce sujet-là, quant au fait que à l'hôpital Santa Cabrini, puis dans le CIUS de l'Est de l'île de Montréal en particulier, la philosophie allait vraiment être changée pour que les patients attendent leur place de relocalisation à partir de l'extérieur de l'hôpital. Fait qu'il y a un énorme effort qui a été fait pour mieux coordonner les soins à domicile. Par contre, on y revient, on manque de bras, on a des ressources qui sont limitées par rapport à des besoins qui, eux, ne le sont pas. Les besoins sont très criants, ce qui fait que l'hôpital est coincé un peu là-dedans parce que le vieillissement de la population, ça amène des problématiques particulières et nouvelles. Non, vieillir, être en perte d'autonomie, ce n'est pas une maladie. Par contre, c'est très souvent traité à partir de l'hôpital, puis ça a, c'est un goulot d'étranglement qui fait en sorte que ben ça a des impacts en amont puis en aval.
0: Oui, revenons sur la pression sur le personnel d'abord, parce que bon, ce sont pas des employés dont c'est le travail finalement de s'occuper de personnes âgées comme ça dans un contexte-là. Là, ils doivent le faire quand même, donc ça met une pression. Et la congestion hospitalière, ça a des répercussions sur l'urgence aussi. Directement, on imagine?
6: 100%. Puis la congestion hospitalière, il faut la voir plus largement que juste les patients en attente de CHSLD, c'est-à-dire que ça, c'est ceux dont peut-être ça marque plus l'esprit parce que très clairement, ils pourraient être ailleurs, mais on a plein d'autres patients dont les situations sont un peu semblables. On a des patients qui attendent des places de lits de réadaptation. Ils n'ont plus besoin des soins hospitaliers aigus dans un contexte d'hôpital, par exemple, mais ont besoin d'être réadaptés parce qu'ils se sont affaiblis depuis qu'ils sont arrivés à l'urgence et non pas le niveau d'autonomie requis pour pouvoir retourner chez eux. On a des patients qui sont en attente de ressources intermédiaires, puis on a des patients qui sont en attente de CHSLD. Dans tous les cas, ces patients-là ne sont pas au bon endroit par rapport à leurs besoins. Ils sont à l'hôpital et ben, mécaniquement, ce qui arrive, c'est qu'un patient qui arrive à l'urgence, qui est couché sur civière, la seule manière que j'ai de le faire sortir de l'urgence, c'est s'il peut repartir chez lui, parce que sa condition le permet. Et si c'est pas le cas, ben il doit rester à l'hôpital dans une civière qui est quelque part sur les étages de l'hôpital. Donc, nécessairement, on peut pas avoir deux patients dans la même civière, dans le même lit d'hôpital. Donc, ça déborde vers l'urgence.
0: Ça déboule de partout, exactement. Donc, ça a un impact sur tous les départements. Vous parlez de l'impact sur bon l'autonomie, mais aussi sur l'état de santé des patients qui restent à l'hôpital alors qu'ils ont plus vraiment besoin de soins. Perte de mobilité aussi. Ouais. Et donc, physiquement, l'état peut se dégrader quand même assez rapidement. Parce qu'on parle, ça peut être quelques jours, quelques semaines, mais parfois, ça peut être des mois aussi.
6: Ah, on parle généralement pour une relocalisation en CHSLD de mois. Là. Ce n'est pas une attente de quelques semaines. Là. Donc, ce sont des patients qui, des fois, ont des niveaux fonctionnels qui, oui, requéraient, parce qu'on s'entend, pour être candidat pour un CHSLD, ça prend un niveau qui est déjà très limité ou encore ça prend des ressources très spécialisées. Si on pense à des patients, par exemple, qui ont des troubles cognitifs très sévères, qui font en sorte qu'ils ne peuvent plus être à domicile parce qu'ils vont avoir de l'errance, ils vont sortir de chez eux, le domicile n'est pas sécurisé. Bon, on ne peut pas avoir de gardiennage 24 heures sur 24 dans beaucoup d'appartements à Montréal, pour dire quelque chose. Donc, ces gens-là doivent être en attente d'unité fermée pour pouvoir justement poursuivre leur vie. Sauf que pendant qu'ils attendent à l'hôpital, ben ils sont dans des milieux très peu stimulants. À Santé-Cabrini, il n'y a pas de télévision dans la plupart des chambres, il n'y a pas de salon, il n'y a pas d'endroit où est-ce que les gens peuvent se réunir. Il y a une unité là où est-ce qu'on a un peu plus de Encore là, on a un écran de télé qui diffuse, les gens vont s'y asseoir, mais c'est des milieux qui sont très, très pro-apathie. Là. C'est-à-dire que les gens sont peu stimulés. Il n'y a pas d'activité organisée, alors qu'en CHSLD, c'est un milieu de vie. Il y a des activités qui vont permettre de garder la fonction des gens au mieux de ce qu'ils sont capables d'être en fonction de où est-ce qu'ils en sont dans l'évolution de leur maladie.
0: Alors que les hôpitaux, bien, on le sait, n'ont pas été conçus pour
6: Absolument
0: ça. Pas du tout. Je suis curieuse de vous entendre sur cette récente étude qui a été commandée par l'Alliance québécoise des milieux de vie pour aînés. Donc, on a estimé qu'on va passer de 289 000 en 2025 à 400 000 en 2035, donc une hausse de 38% en 10 ans de nombre de personnes qui vont avoir besoin là, de soutien à l'autonomie. Est-ce que vous avez l'impression que ce qu'on est en train de vivre, c'est la pointe de l'iceberg?
6: Ben, absolument. Puis présentement, il y a une campagne électorale. Puis j'entends aucun des partis parler de c'est quoi le plan pour ça, ni de parler du réalisme de ce plan-là, puis de ce que ça peut comporter pour le reste de la population et pour les proches aidants. Donc, on fait face clairement à une vague qui va aller en croissant. On le sait, les baby boomers sont dans un état de santé qui malheureusement est pas aussi bon que les générations précédentes. Il y a beaucoup de maladies chroniques. Les gens vont survivre à des conditions médicales sévères. Ils vivent avec de l'insuffisance cardiaque, du diabète, des troubles cognitifs, de l'insuffisance rénale. Ils vivent beaucoup plus longtemps, mais dans certains cas, on va dire aussi que les gens vont mourir beaucoup plus longtemps. C'est-à-dire qu'ils vont survivre avec des lourdes pertes d'autonomie au travers de ça. Et on sait que tout ça, c'est en croissance. Pourtant, il n'y a personne actuellement dans aucun des partis politiques qui amène le discours de dire, OK, comment est-ce qu'on approche ça, cette problématique-là? J'entendais la ministre Bélanger, puis je salue sa contribution au développement des places en maison des aînés. mais c'est clairement insuffisant pour affronter le raz-de-marée qui s'en vient d'une part. D'autre part, si on regarde le coût par porte de ce qui a été construit pour ces beaux projets-là qui sont incroyables, ce sont des milieux de vie extraordinaires. Mais la question, c'est comme société québécoise, si on met l'argent comme ça, est-ce qu'on est capable d'offrir des soins à domicile de ce niveau de, ou en maison des aînés?
0: Et de avec façon équitable à
6: de
0: tout
6: façon
0: le monde.
6: Équitable et ouais. Comment on le fait?
0: Exactement. Vous parlez d'un raz-de-marée, je crois que le terme est bien choisi face à la situation qui nous pend au bout du nez. Merci de votre éclairage sur la situation, Dr Brault, c'est très apprécié.
6: Merci, au revoir.
0: Docteur Pascal Brault, donc je rappelle qu'il est médecin hospitaliste à l'hôpital Santa Cabrini. On parle bien sûr de ces hôpitaux qui sont congestionnés faute de place en CHSLD. Et là, je vais vous faire quelque chose d'un peu particulier. Je ferai pas ça souvent, j'ai pas l'habitude de le faire, mais j'avais envie, lié à cet enjeu-là, de vous partager un texte que j'ai personnellement écrit en septembre 2024. Vous allez voir, c'est pas très long, mais vous allez comprendre où je m'en vais. Grand-papa habite au quatrième. Juste au fond du couloir, allée des sans-domicile fixe. Il est tranquille, venu d'un monde où le silence est d'or, tellement pas dérangeant qu'on l'oublie pour la tournée pipi de l'avant-midi. Sur l'étage, son corps et celui de ses voisins lâchent prise à vue d'œil, échoués dans leur room with a view sur le plafond. Largués dans des lits mécaniques à apprivoiser l'immobile, le rien pantoute. À quelques kilomètres où on a stationné mon grand-père en attendant, trône une maison des aînés flambant neuve, un milieu de vie, un legs de la pandémie pour nos précieux bâtisseurs qu'on a lâchement abandonnés à leur triste sort. On s'était promis d'humaniser nos mouroirs, d'en faire des espaces rêvés pour nos parents, pour nos grands-parents sur le déclin. De grandes et lumineuses résidences qui sentent la soupe aux légumes et la peinture fraîche. Des maisons parfaites, parfaites aussi pour nous déculpabiliser de ne pas avoir le temps d'y aller plus souvent. En attendant, grand-papa dort sur le dos, la bouche entrouverte. À chaque fois, je valide ses respirs encore et respire encore. Assez pour se régaler d'un jello à l'orange. Ses yeux me disent « Sors-moi d'ici ». Mais il sourit parce qu'il est habitué depuis 96 ans à se contenter de peu. J'ai écrit ce texte-là en sortant d'une visite de mon grand-père qui a vécu trois mois à l'hôpital. Et là, je suis pas en train de lui magasiner une place en CHSLD. Il est décédé, entouré de ses proches. Une apparence de conflit d'intérêts s'y est arrivé, donc je veux... Mais je trouve important qu'on fasse un temps d'arrêt aujourd'hui pour penser non seulement à ces patients-là, à ces gens-là, à leur famille, au personnel hospitalier qui font ce qu'ils peuvent dans la situation actuelle et qu'on réalise le raz-de-marée comme Dr Brault qui s'en vient parce que vraiment, la situation, elle sera intenable dans quelques années. Et ces gens-là n'ont pas leur place là, mais devraient être en train de claquer des mains sur du Michel Louvain dans une salle communautaire de l'autre côté de la rue. C'est un véritable chasseur d'histoire qui fait règle générale absolument rien comme les autres et c'est pour ça qu'on l'aime autant. En lice pour le prix Judith Jasmin Enquête pour son travail dans le reportage 100 hommes prêts à coucher avec une femme endormie. Son travail qui met en lumière les travers de notre société dans une perspective humaine et citoyenne avec une touche d'humour. Et c'est pour ça aussi qu'on a choisi de travailler avec lui cette année. Hugo Meunier, bienvenue dans l'équipe.
7: Sans ma nomination, je n'étais pas ici aujourd'hui. Ça me prenait ça. La première en 25 ans, quand même.
0: En 25 ans de carrière. Ben, c'est comme là, ça cochait la case. On s'est dit, on va chercher Hugo Meunier.
7: Mettons. Ça y est. Non, je suis très heureux de ça. Je suis très, très content.
0: Merci d'avoir accepté vraiment de travailler avec nous parce que ce point de vue-là sur le terrain va être intéressant à suivre cet automne. Et là, justement, on est en campagne électorale. On n'apprend rien à personne. Tu as eu envie d'aller voir ce que pensent les itinérants de la campagne électorale?
7: Bien, absolument, parce que là, c'est tous les partis politiques, ou presque, en ont fait une de leurs très grandes priorités. À chaque fois que j'entends ça, je me dis, bon, c'est récurrent, puis là, je parlais de ça faisait 25 ans, on dirait que j'entends les mêmes promesses électorales depuis le début de ma carrière, plus de logements abordables et tout ça. Et je trouve qu'on consulte jamais ces gens-là, à commencer par les intervenants sur le milieu aussi, mais aussi les gens qui vivent l'itinérance, qui couchent dehors. Et ils sont nombreux. Je ne sais pas si ça fait longtemps que vous êtes allé vous promener sur le boulevard Notre-Dame, mais moi, ça faisait un petit moment et j'ai été un peu soufflé par la quantité de tentes qu'il y avait là, qui devait probablement que le campement s'étend sur plus d'un kilomètre maintenant. Puis je ne veux pas se dire n'importe quoi, mais je pense que ça a encore gagné en importance. Alors, d'entendre tous les partis en faire une priorité, si vous voulez bien, je peux résumer ce que les partis proposent en rafale. Mm-hmm. Le PQ veut faire de la lutte contre l'itinérance. La grande priorité sociale de la première année au pouvoir, peut-être maintenant que la souveraineté a été reléguée après le départ de Trump, il y avait un trou dans leur priorité. La CAQ, la Coalition Avenir Québec, bon, ils veulent donner la responsabilité de la lutte contre l'itinérance au ministre responsable des services sociaux. Le Parti libéral veut faire des logements, 100 000, je pense, mis en chantier. Les conservateurs veulent déréglementer le secteur de la construction et Québec solidaire veut nommer un premier super ministre responsable de la lutte contre l'itinérance, geler les loyers et tout ça. Mais je voulais aller en jaser et désolé pour le son, là, c'était très bruyant sur le bord de la rue Notre-Dame. Alors imaginez dormir là la nuit dans sa tente. J'ai accroché quelques personnes, ce qui n'était pas facile. D'ailleurs, j'ai appris l'existence des élections à quelques campeurs, mais j'ai été quand même surpris de la pertinence et de l'éloquence de plusieurs des personnes qui étaient là. Et je vais me lancer ces fleurs-là. Ils étaient très heureux aussi d'être sollicités sur ces enjeux-là parce que...
0: Qu'on prenne le temps d'aller leur poser des questions, d'aller les voir pour ces...
7: Ben voilà, ouais. Parce qu'eux autres, ils savent qu'est-ce mm-hmm. qui pourrait améliorer leur sort. Puis on pense, nous, que c'est seulement des logements puis donner leur des logements, mais c'est plus étoffé que ça. On peut écouter un Jean-François qui m'expliquait concrètement ce qui pourrait améliorer son sort.
8: Il pourrait construire coquin d'HLM, fait l'affaire-là. Au lieu de ça, ils font des pistes cyclables. Ils prennent du monde à ramasser des paliers dans les parcs. Il y a beaucoup trop de niaisage. C'est que du voilà. Concrètement, moi, là, je serais le maire, moi, peu importe. Là. Je ferais construire là, dans son Notre-Dame ici. Là. C'est long, là. On peut camper. Mais moi, je ferais construire tous des blocs des HLM. Là. Parce que dans le fond, là, qu'est-ce qu'ils font le monde avec le chèque de bien-être, bien consommé? Et là, la priorité, ce serait de mettre quelqu'un pour chaque appartement. Les chèques sont comme à banque, ils ont comme saisis le loyer. Il y a en plus de ça, mettons, 400$ sur son chèque. Il y a un 100$ à tous les mois. Pour ceux qui savent, faut gérer leur argent.
0: Donc, ce que Jean-François priorise, c'est le logement social. Ils veulent avoir un toit sur la tête.
7: Oui, puis ce que je trouvais intéressant, c'est un genre de tutelle aussi, que la gestion de leur chèque soit faite pour payer un loyer, puis après ça, on peut leur redistribuer de l'argent pour consommer, parce que c'est des enjeux qui sont bien réels, les enjeux de santé mentale aussi, bien évidemment. J'ai parlé aussi avec Adam. J'ai vu qu'ils ont fait apparaître quelques roulottes sur Notre-Dame. Donc, c'est assez récent. Il y a des salles de bain maintenant, mais l'accès à l'eau potable demeure hyper compliqué. J'ai parlé avec un Adam qui était quand même relativement jeune et qui parlait aussi des enjeux sanitaires.
9: Quand ici, on n'a même pas d'eau potable, on se fait juger, mais on est ici pour une machine à 18 litres d'eau en dedans. On a accès à de l'eau, je trouve ça, ça manque de jardin, des toilettes, des douches, qu'on puisse s'habiller comme on a assez, quoi. Avoir besoin de gens normaux, là.
7: Avoir de l'air des gens normaux. Tu sais, c'est ça aussi, c'est l'espèce de stigmatisation que ces gens-là étaient contents de jaser. Puis, tu sais, il y a quelques conversations que j'ai eues qui étaient plus ou moins diffusables, mais quand même, je sentais que ça faisait que les gens étaient juste contents d'être.
0: Et qu'ils étaient considérés.
7: Parce
0: qu'ils se sentent anormaux, ils s'isolent, puis plus ils s'isolent, donc plus c'est difficile aussi après ça de reconnecter avec les autres citoyens, là.
7: Absolument. Puis là, on en a des exemples de pas dans ma cour depuis... Ça fait longtemps qu'on travaille là-dedans. Donc,
0: L'acceptabilité sociale. Et avec raison, là. Je veux dire, c'est sûr que c'est un enjeu préoccupant. Ouais. Jean-Christophe?
7: Jean-Christophe, je suis allé à la mission Bury, qui est le plus gros refuge au Canada. Et lui, il vient de sortir de la rue récemment. Donc, c'est quand même une bonne nouvelle. Et par expérience, c'est plutôt rare. Et lui, il martelait que ça prend plus que des promesses électorales aux 4 ans. Il se montrait même plutôt cynique envers ce que les partis proposaient. On l'écoute.
10: J'ai déjà entendu cette chanson-là depuis les débuts de François Legault. Quasiment depuis les débuts de François Legault, il parlait juste de ça, de la crise de l'itinérance. J'en ai déjà entendu. Donc, c'est sûr et certain que tant qu'il n'y aura pas d'actions concrètes qui vont être posées, c'est difficile d'y croire en tant que tel. Là.
0: Il a raison.
7: Ben oui, il a raison.
0: Puis s'il vient de sortir de la rue, la preuve, c'est que c'est possible aussi avec l'accompagnement psychosocial. Souvent, ça prend le village au complet pour les aider. Puis là, il faut qu'on soit là collectivement.
7: Absolument.
0: Ouais.
7: C'est possible, mais ça demeure fragile.
0: Ouais.
7: J'ai parlé aussi avec le responsable, le directeur des affaires publiques et gouvernementales à la mission Brewery, qui s'appelle William Hodgson. Et tu sais, en fait, ce qu'il racontait, c'est que c'est pas par bonté chrétienne, charité chrétienne, que les partis lancent toutes ces promesses-là. C'est qu'on a atteint un point de rupture. Les partis ont plus le choix de bouger là-dessus parce que ça correspond à des préoccupations de la population. On n'a pas besoin de marcher trop longtemps en ville pour avoir des gens qui ont quelque chose à dire sur les problèmes liés à l'itinérance. Alors lui, ce qu'il dit, c'est que c'est pas un cadeau des partis, c'est juste le gros bon sens rendu là.
11: Maintenant, les partis, qu'ils le veuillent ou pas, n'ont pas le choix d'en parler parce qu'ils s'en font parler à tous les jours, parce que évidemment que l'itinérance affecte d'abord et avant tout les personnes qui en vivent, qui ont de la difficulté à payer leur logement, qui perdent leur loyer, qui doivent aller dans la rue, aller dans les campements, utiliser nos services d'urgence. Donc c'est d'abord et avant tout un problème social, humain, grave pour ces personnes-là. Mais on le voit dans les grandes villes, on le voit à Montréal, c'est aussi un enjeu social, économique d'importance. Ça affecte les commerces, les hôtels, les espaces publics, les parcs, les métros, les bus. Donc tout le monde est concerné de près ou de loin par l'itinérance aujourd'hui.
7: C'est ça. Tout le monde est concerné. Alors, pourquoi pas en profiter pour inviter tous les autobus de campagne à faire un petit arrêt au campement de la rue Notre-Dame pour piquer une jasette avec ces gens-là d'ici la fin de la campagne?
0: L'invitation est lancée par Hugo Meunier. C'est quand même un enjeu que vous couvrez depuis des années.
7: Oui.
0: C'est important d'en parler. Merci de l'avoir fait. Et ça va être ça, le type de chronique aussi. On invite les gens d'ailleurs à soumettre leurs idées.
7: Oui, ça sera pas toujours aussi sérieux. Je vous dirais que j'ai raté ma première mission qui était de trouver le fameux con orange oublié d'Antic. Ça a été un cuisant échec et j'ai même douté. Là, on me présente comme l'enquêteur, le finaliste de la catégorie enquête. Mais je l'ai retracé juste avant d'arriver en onde. Ça montre.
0: C'est vrai?
7: C'est un bel exemple de persévérance pour les jeunes. Donc, je sais exactement où. Alors, si on en veut encore, c'est un con orange qui a été oublié et qui a fait le tour des réseaux sociaux parce qu'il fêtait ses 3 ans. Alors,
0: 3 ans à la même place.
7: À la même place. Il y a les voisins d'en face qui ont mis des ballons. Il y a un petit écriteau qui dit 3 ans déjà. Donc, ce genre de truc-là m'intéresse aussi. Donc, est-ce que je peux faire un appel à tous?
0: Bien sûr.
7: Voyez-moi comme un service public au sein de cette équipe. L'argent de vos taxes va enfin servir à quelque chose. Vous avez un nid de poule géant en face de chez vous. Vous voulez savoir quoi faire avec des pancartes électorales vandalisées. Vous êtes la dernière personne et probablement seule personne à Montréal qui utilise encore des cabines téléphoniques. Je veux vous parler. Écrivez-moi. C'est ce que je veux faire un peu, c'est d'aller vous rencontrer, répondre à vos questions. Des fois, ça peut être sérieux, ça peut être un peu plus léger, mais je suis à votre disposition entière.
0: Citoyens, à vos claviers via la bulle de conversation sur l'application Radio-Canada Audio. À la semaine prochaine, Hugo, merci.
7: Plaisir.
0: Naila est avec nous. Bonjour Naila.
12: Bonjour Monique.
0: À l'approche d'événements cyclistes d'envergure à Montréal, il y a la mairesse qui reconnaît que la circulation sera difficile dans la métropole.
12: Oui, parce qu'il y a les Grands Prix cyclistes et les championnats du monde de cyclisme sur route qui se déroulent à Montréal ce mois-ci. Il y a plusieurs rues et secteurs qui seront bouclés lors des événements. La mairesse Soraya Martinez-Ferrada admet que l'accessibilité pour les personnes à mobilité réduite sera un enjeu majeur. Elle répondait à une citoyenne venue dénoncer la suspension du transport adapté dans son secteur durant le championnat. C'était lors du conseil d'arrondissement de Ville-Marie hier soir. On écoute la mairesse.
13: On va se le répéter. Ça va être l'enfer, là.
14: Je le sais,
13: les rues vont être fermées. La rue Notre-Dame est fermée. Saint-Antoine est fermé. Parc est fermé.
14: Je vous invite
13: à regarder le parcours. Fait que je prends ça en délibéré à savoir qu'on va travailler avec les services pour essayer de trouver des solutions avec vous, avec la STM. On travaille avec la STM pour essayer de trouver des solutions, mais j'ai pas la réponse ce soir.
12: Alors, le Grand Prix cycliste de Montréal, ça aura lieu le dimanche 13 septembre. Les championnats du monde vont se dérouler du 20 au 27 septembre. Et ça va entraîner les plus grosses entraves routières de l'histoire récente de la métropole, selon la ville.
0: Au Palais de justice de Montréal, la Couronne demande de désigner Arthur Galarneau, qui a assassiné 3 membres de sa famille en mars 2023, comme accusé à haut risque.
12: Selon la poursuite, il représente encore un risque trop important pour la sécurité du public. Arthur Galarneau, qui souffrait d'une grave psychose au moment des meurtres, est détenu à l'Institut Pinel. Les précisions d'Isabelle Richer.
3: Ce n'est pas pour punir Arthur Galarneau que la poursuite demande qu'il soit désigné à haut risque, mais pour protéger la société. Le jeune homme de 23 ans souffre de schizophrénie et en janvier, il a été reconnu non criminellement responsable d'un triple meurtre. Il existe un cadre légal afin de protéger le public et s'assurer que la personne malade reçoive un traitement supervisé. Arthur Galarneau a poignardé son père, sa mère et sa grand-mère dans un accès de rage d'une violence inouïe. Il niait sa maladie et prenait ses médicaments de façon irrégulière, sans compter qu'il consommait de la drogue. Depuis qu'il est détenu à Pinel, il sait qu'il est malade et se conforme davantage au traitement, mais la Couronne a souligné qu'il est parfois réfractaire aux médicaments. Son équipe soignante doit alors les lui administrer. Son psychiatre a témoigné d'une rechute psychotique en 2024 et en avril dernier, son état mental s'est encore une fois détérioré. Mercredi matin, Arthur Galarneau a dit qu'il préférerait ne pas avoir l'étiquette d'accusé à haut risque, mais que ce ne serait pas la fin du monde, selon ses propres mots. Son avocate croit qu'il devrait échapper à cette désignation, puisque maintenant, il fait preuve d'introspection, il sait qu'il est malade et qu'il le sera pour toujours, et il accepte de se soigner. Et surtout, il ne veut plus jamais faire de mal aux autres. La Cour supérieure rendra sa décision le 18 septembre. Ici Isabelle Richer, Radio-Canada, Montréal.
0: Le SPVM a démantelé deux importants réseaux criminels de vol et de revente d'outils neufs.
12: Oui, les voleurs qui opéraient en groupe dans les quincailleries de la région de Montréal pour ensuite revendre la marchandise sur des sites de petites annonces. La police qui a récupéré près de 800 000 $ d'outils. Elle a saisi aussi plus de 480 000 $ en argent comptant. Les principaux suspects font face à plusieurs accusations de vol. Et le SPVM lance un appel à la vigilance des citoyens lors d'achats sur des plateformes de petites annonces, surtout lorsque des articles affichés comme neufs sont vendus à des prix inférieurs à ceux du marché.
0: Merci, Naila. On vous retrouve tantôt.
12: À plus tard.
0: Actuellement, à Montréal, c'est généralement nuageux. L'averse ou l'orage qui est toujours attendu. Le ciel qui continue de se couvrir présentement. On prévoit également des vents du sud-ouest, du sud-est, en fait, de 20 km/h avec des rafales à 40, maximum 25 degrés, 31 avec le facteur humidex. Ce soir, cette nuit, possibilité d'orage encore une fois, une hauteur prévue de 20 à 30 mm de pluie, minimum 18. Pour Saint-Jérôme, c'est des nuages. Vous aussi, vous aurez droit à des averses, risque d'orage cet après-midi, maximum 23. Mont-Tremblant, même chose pour vous également. Orage tard cet après-midi, maximum 21. François, à quoi ça ressemble sur les routes?
1: Écoutez, c'est pas si mal, mais on a quand même quelques points difficiles. Il y avait un véhicule poids lourd en panne là, à la hauteur de l'autoroute des Laurentides sur la 40 Ouest. Monique, il y a un auditeur qui m'a appelé un petit peu plus tôt pour me parler de ça. On a un remorquage qui a été complété du côté de Descaries. On avait deux voies de retranchées là, du côté de Descaries Nord à la hauteur Queen Mary depuis un certain temps. Donc ça a été dégagé, ça devrait aider. Par contre, métropolitaine Est, on y retourne. Échangeur des Caries, on a retranché la voie de gauche et on entendait la mairesse prévenir de l'importance là, des chantiers et des détours.
0: On apprend en fait que l'école bleue vient de déposer un avis de grève.
1: C'est ce que j'allais vous dire. Donc, avis de grève qui va être en cours là, à peu près, si on chevauche pas tout à fait les mêmes dates, là, mais la deuxième moitié des championnats pourrait être affectée par ça si on n'arrive pas à s'entendre d'ici là. Alors là, il faudra peut-être débroussailler exactement les conséquences concrètes, là. Exactement le rôle des codes bleus, probablement placer des entraves, il y a des travaux de dernière minute, il y a du ramassage de déchets, évidemment, qui va rentrer là-dedans.
0: Oui, parce qu'ils ont un rôle à jouer quand même en marge de ce grand événement-là.
1: Alors, ce sera un dossier à suivre au cours des prochains jours et des prochaines semaines, très certainement.
0: Et petite révolution dans la manière dont on mesure les habitudes de déplacement des résidents du Grand Montréal.
1: Oui, il y a un outil qui est utilisé de manière presque universelle dans le domaine de la mobilité dans le Grand Montréal. Monique, c'est l'enquête Perspective Mobilité qu'on appelait avant l'origine-destination. Et c'est une vaste enquête que la RTM, donc l'Autorité régionale du transport métropolitain, mène à tous les 5 ans auprès de centaines de milliers de personnes, donc tous des résidents de la grande région. Donc, on leur demande de remplir un questionnaire sur leurs habitudes de déplacement. Sauf que, et là, c'est mon avis à moi, mais je parlais à d'autres experts qui étudient ça aussi, qui pensaient la même chose. 5 ans, c'est long. Et la dernière enquête, elle date de 2023. On sortait, Monique, à peine de la pandémie et les chiffres reflétaient ça, là, avec plein de monde qui était encore en télétravail. La RTM met souvent en plus des années avant de publier l'ensemble du jeu de données. Certaines d'entre elles qui finissaient par ne plus tout à fait être à jour, là, au moment où on les rendait publics. Et donc, cette année, c'est le début des enquêtes annuelles. On va faire ça à chaque année au lieu de le faire aux 5 ans. Et donc, depuis hier, là, on a commencé à distribuer ces messages par la poste. Il y a 265 000 ménages qui vont être invités à participer jusqu'au 16 décembre. Pas beaucoup d'exercices qui ont cette ampleur-là. À part le recensement, là, il y en a très, très peu. Là.
0: Et c'est un outil qui est utilisé aussi par les chercheurs.
1: Par les chercheurs et par les élus, surtout, ouais. Monique. Ça, c'est important parce qu'il y a un niveau de détail qu'on ne retrouve pas beaucoup ailleurs, comme je vous le disais. C'est à peu près la seule façon dont on peut savoir le nombre ou le pourcentage de cyclistes à Montréal ou la part modale de l'automobile versus le transport en commun sur la rive sud ou sur la couronne nord.

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3: Un nouvel extrait de la québécoise Wendat Sandrine Mas, une chanson réalisée par Catherine Major. On dirait qu'on peut le remarquer maintenant qu'on le sait. Nouvelle chanson qui explore un fragment de mythe de création Wendat dans lequel on tisse des parallèles avec le cycle toxique d'une relation conjugale violente parce que le titre, ça parle de la lune et il y a une légende dans le monde Wendat où la lune se fait en quelque sorte malmenée par le soleil qui est jaloux parce qu'elle dépasse dans le cours des astres. Donc c'est une chanson que Sandrine Mas nous présente comme une prière pour honorer toutes ces femmes qui tentent de retrouver leur lumière ainsi que celles qui se sont éteintes. À noter qu'elle sera en spectacle cette fin de semaine à l'occasion du Festival Trad de Montréal. Nouveauté signée Mara Tremblay.

Pièce-titre d'un nouvel album qu'on nous annonce pour le 22 janvier chez Audiogramme, Sauvage et libre, Mara Tremblay comme le bouquet de fleurs qu'il lui a offert ici dans un texte de Stéphane Lafleur et la guitare fausée à souhait d'Olivier Langevin, son vieux complice de toujours. C'est à noter donc pour le 22 janvier. On vous reviendra avec plus de détails pour cette sortie-là qui m'excite bien gros. Félix Brassard, vous entendez sa voix à l'instant aux côtés de Caroline Savoie, une chanson qui s'appelle « L'eau salée ».

0: On dirait que c'est des sorties musicales qui nous préparent à l'automne, à
1: ah
0: s'en mitoufler
1: oui.
0: un
1: j'ai,
0: peu.
1: J'allais dire
0: devant.
1: L'orage de cet après-midi peut
0: oui,
1: bien
0: ou
1: s'en
0: à l'orage,
1: venir.
0: Oui,
1: on
0: oui.
1: reste à l'intérieur et on se couvre de ces belles chansons. Donc, les voix de Félix Brassard et de Caroline Savoie dans une réalisation de Sarah Dion, qui est membre des Shirley, un auteur-compositeur-interprète vraiment teinté de plusieurs influences. Félix Brassard, un grand voyageur, il a passé une partie de sa jeunesse au Vietnam, il a étudié à l'École des Nations Unies et il se promène comme ça entre l'ombre et la lumière. Son album s'appelle « En attendant l'eau salée » et il nous est promis cet automne, justement. Donc, juste à temps pour se mettre une petite couverture musicale quand les feuilles tomberont. Je vous propose maintenant une nouveauté signée par le gagnant des Francs couvertes l'an dernier, Muosa et Carson.

0: Un extrait qui s'appelle Take the Time et qui annonce ce nouvel album Prends soin de toi, un album autoproduit où on nous promet une fusion de rap, R&B, jazz, funk, de chansons québécoises aussi. J'ai bien hâte d'entendre ce bel échantillonnage, cette belle brochette. Je vous laisse finalement avec un nouvel extrait qui est signé par Grand Corps Malade et SDM. La chanson s'appelle Trace. C'est la rencontre de deux générations. Grand Corps Malade étant la vieille génération. Là-dessus, imaginez, il est pas si vieux, mais quand même, son 9e album s'en vient. SDM, qui est un phénomène de la chanson française. Donc, 9e album en carrière qui nous sera offert le 18 septembre prochain. Voir la mer pour Grand Corps Malade.
1: Merci, Toby.
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1: Je ne vous apprends rien. Il y a des élections au Québec, il y a eu des partiels au fédéral cette semaine aussi, mais il y a une autre élection qui mérite notre attention. Et bien sûr, ça a capté l'attention

0: de notre collaborateur Jasmin Lavoie. Salut Jasmin.
1: Salut Monique.
0: C'est l'élection à la tête des Nations Unies.
1: Oui.
0: Comment ça se décide, ça?
1: Ben c'est ça. Vous voulez une réponse en théorie ou vous voulez une réponse en pratique?
0: Course en un clair.
1: Parce qu'en théorie puis en pratique, ce sont deux choses complètement différentes. En théorie, 193 pays aux Nations Unies, il y en a 15 au Conseil de sécurité, c'est un vote, et puis après, ben la personne est élue. Mais en pratique, là, il y a juste 5 pays qui décident. C'est ce qu'on appelle les P5. Donc, c'est les 5 pays qui ont un droit de veto. La Chine, les États-Unis, la Russie, la France et le Royaume-Uni, ce sont les 5 pays qui ont gagné la Deuxième Guerre mondiale. Donc, ça date de cette époque-là et c'est encore eux qui décident de tout.
0: Et quand on parle de droit de veto, là, ou presque, là, on est là-dedans.
1: C'est ça. Okay. C'est le droit de veto du Conseil de sécurité. Donc, j'ai une très mauvaise nouvelle pour tout le monde ici. Il n'y a absolument personne ici qui a une chance un jour de devenir secrétaire général des Nations Unies. Entre autres parce qu'on est Canadien. Et donc, il n'y aura jamais de Canadiens. Ce sont souvent des pays, des personnes qui viennent de plus petits pays. Parce que nous, on est trop proche des Américains, par exemple. Donc, les Chinois ou les Russes mettraient leur droit de veto. Donc, c'est le genre de choses qui arrivent concrètement. Et donc là, on est en plein milieu de cette course-là. Ça doit être décidé d'ici décembre.
0: Et là, dans les candidats, il y a des femmes. Si une femme l'emportait, ça deviendrait la première dans l'histoire des Nations Unies. Est-ce que ça se pourrait? Est-ce que ça peut arriver?
1: Ben, du moins, on le souhaite, ça c'est certain. Est-ce que ça pourrait arriver? Oui, parce qu'il y a quand même, sur 8 candidats, 5 femmes, mais il n'y en a jamais eu. En 81 ans de Nations Unies, il y a eu 9 secrétaires généraux, 9 hommes. Et donc, les Nations Unies prêchent pour l'égalité, mais ne se l'est jamais appliqué à lui-même. Donc, c'est un monde imparfait, donc une ONU aussi qui est imparfaite. Mais effectivement, il y a déjà eu comme 2 votes informels. Encore une fois, qui veulent pas dire grand-chose parce que on ne sait pas si un des 5 pays va mettre son droit de veto. Mais ce sont 2 femmes dans les 2 tours qui sont arrivées au premier rang. Donc, Rodriguez Birquette de la Guyana et aussi Grispan du Costa Rica. Donc, c'est possible. Mais on ne le sait pas. Tout ça est un processus très opaque. Puis, vous avez parlé d'élection au début, puis c'est ce qu'on dit toujours, mais en réalité, c'est plus une sélection. Parce qu'on pourrait avoir 192 pays dans le monde qui veulent une candidate, mais si Trump décide qu'il n'y en a pas envie, ben, ça ne va pas arriver. Ou même chose pour Xi Jinping.
0: Et peu importe qui ce sera à la tête de l'ONU, quelle organisation cette personne-là va hériter? Oui, donc en ce moment, ça ressemble à quoi le portrait?
1: Ah, c'est probablement un des pires passages de l'histoire des Nations Unies parce que encore une fois, on a juste à regarder comment le va le monde et puis on pourra voir aussi un peu comment va les Nations Unies. Conseil de sécurité abus du droit de veto, ça arrive. On n'arrive pas, par exemple, à condamner la guerre en Ukraine parce que la Russie va mettre son veto. Même chose pour celle à Gaza parce que les Américains vont mettre leur veto, donc tout est bloqué. Il y a de plus en plus d'États qui aussi contournent le droit international, hein, Trump au Venezuela, en Iran, encore là, la guerre en Ukraine. Donc, il y a ça. Et aussi, il y a à peu près plus d'argent. Donc, il y a une crise financière, il y a une crise des liquidités. Parce que les pays, ils doivent payer en fonction de leur PIB. C'est comme ça que ça marche annuellement. Mais souvent, ils payent en retard. Donc, il y a une vraie crise des liquidités. Il n'y a juste pas assez d'argent cash à l'ONU annuellement. C'est un vrai problème. Moi, quand je travaillais là, on a dû licencier des centaines de personnes à cause de ça, entre autres.
0: Donc, les pays sont en déficit, fait qu'ils choisissent de ne pas payer leurs cotisations?
1: Oui, les Américains, entre autres, qui sont les principaux bailleurs de fonds, des fois, ils paient 2-3 ans en retard. Donc, c'est une vraie problématique. Donc, c'est pas seulement que les pays diminuent aussi leur financement, mais c'est qu'ils payent trop tard. Et aussi, ma dernière chose, c'est que ça reflète le monde de 1945. J'en ai parlé un peu en introduction, mais on est en 2026. Donc, je suis désolé, mais la France, par exemple, c'est plus une des 5 principales économies du monde. Pourquoi est-ce qu'il n'y a pas, par exemple, le Brésil? Pourquoi il n'y a pas l'Inde avec un droit de veto pour refléter un peu plus ce qui se passe concrètement?
0: Donc, on n'a pas adapté la structure organisationnelle depuis la Deuxième Guerre mondiale?
1: Ben non, parce que de toute façon, il n'y a aucun de ces pays-là qui souhaite perdre un peu de ses privilèges, donc ça ne se réforme pas.
0: Ça reste des jeux de pouvoir.
1: Oui, et les mandats sont éparpillés aussi, c'est compliqué. J'étais en République démocratique du Congo, moi, pour la mission de paix des Nations Unies, et puis dans le même pays, on parle de l'ONU comme étant une chose, mais en fait, il y a 20 organisations des Nations Unies dans le même pays. Des fois, sur la même rue, il va y avoir 3-4 bâtiments, il faudrait aussi regrouper ces choses-là, faire des économies d'échelle. Il y a tout ça, là. Et puis aussi, il faudrait qu'il soit en phase un peu avec la réalité d'aujourd'hui. Je vous ai parlé du Conseil de sécurité, mais il y a aussi des enjeux à régler. Pourquoi est-ce que, par exemple, l'ONU n'est pas un leader en matière de gouvernance d'intelligence artificielle, hein? C'est un problème en ce moment à l'international. la perte de contrôle humaine sur les champs de bataille avec les drones, ben, ça prendrait aussi des règles pour encadrer ces choses-là. L'ONU pourrait être un leader là-dedans. Donc, ce sera le genre de défi que le ou la prochaine secrétaire générale devra aussi régler.
0: Et en quoi ça va changer quelque chose ici, chez nous, au Canada, ce qui se passe à l'ONU?
1: Oui, parce que c'est vrai que ça ne va pas quand même réparer les nids de poules. Hein? Ça ne va pas non plus réduire les taxes que vous payez chez vous.
0: Mais exemple, faire baisser le prix de l'essence?
1: Non, ça, l'ONU ne fait pas ça. Mais il met beaucoup en place des normes, par exemple, donc des règles. Exemple très concret, l'UNESCO, il y a quelques années, a suggéré d'interdire les téléphones dans les écoles. Ben, après ça, les médias en ont parlé ici, puis le gouvernement de la CAQ a carrément dit qu'il s'était basé sur cette mesure-là de l'UNESCO pour changer la règle ici. C'est un exemple. Sur l'intelligence artificielle aussi, ça pourrait être exactement la même chose demain.
0: Donc, c'est le genre... Parfois, ce sont des lignes directrices.
1: Oui, exactement. Ouais. Ouais, on peut penser aussi à la crise de la COVID. L'OMS, qui fait partie des Nations Unies aussi, ouais, était une ligne directrice très importante aussi pour le gouvernement en place. Donc, c'est le genre de choses qu'il pourrait faire. Mais aussi, et ça, c'est l'élément central, on se souviendra pourquoi ça a été créé, c'était pour éviter une troisième guerre mondiale. Et là, jusqu'à maintenant... Ils ont réussi, on va leur donner ça. Mais bon, on peut quand même aussi dire que peut-être on n'a jamais été aussi proche depuis plusieurs années de ça.
0: L'échiquier mondial a tellement bougé, oui, et fragile en ce moment.
1: Effectivement, oui, il n'y a jamais eu autant de conflits, entre autres, dans le monde depuis qu'ils ont commencé à répertorier ça il y a 60-70 ans. Donc ça, c'est un vrai problème. Je vous laisse quand même sur une citation que je trouve très intéressante, qui nous vient du deuxième secrétaire général et qui, pour moi, cadre assez bien l'utilité des Nations Unies. Lui, ce qu'il a dit, c'est « Les Nations Unies n'ont pas été créées pour conduire l'humanité au paradis, mais pour le sauver de l'enfer. » Je pense que c'est vraiment à ça qu'il faut se raccrocher. C'est pas une organisation qui est parfaite. Elle a toutes sortes de problèmes, mais je la prends quand même plutôt qu'un vide.
0: Oui, et c'est très, très juste. Merci beaucoup, Jasmin Lavoie.
1: Merci.
0: À la semaine prochaine.
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0: On entend donc un extrait des championnats du monde de patinage artistique qui avait lieu à Montréal en 2024, Josiane. Mm-hmm. Et vous avez parlé au patineur Maxime Deschamps.
4: Je me permets de parler de patinage artistique en plein mois de septembre. C'est que j'ai parlé avec Maxime Deschamps, qui avait été sacré à l'époque champion du monde ici à Montréal en couple. Il a annoncé sa retraite en juillet dernier. D'ailleurs, sa partenaire Diana Stelato-Doudek, elle continue à faire de la compétition. Elle a présenté son nouveau partenaire, un Américain, la semaine dernière. Mais je tenais à revenir sur l'histoire de Maxime Deschamps parce que c'est vraiment un parcours un peu fou qu'il a eu, un parcours inspirant aussi, parce qu'avant d'être champion du monde, je ne sais pas si vous le replacez, d'ailleurs, on en avait beaucoup parlé avant les Jeux de Milan-Cortina. Donc lui, avant d'être champion du monde, il croyait que sa carrière était terminée. Il avait eu, je pense, 8 partenaires différentes. Ça ne fonctionnait pas. Est arrivée Diana Stelato-Doudek, fin trentaine, qui, elle, était de retour au patinage artistique après une pause de 16 ans. Et avec beaucoup de travail et contre toute attente, ils sont devenus champions du monde en couple à Montréal, devant leur public. Diana avait alors 40 ans et lui, 32. C'est un parcours qu'ils ont eu vraiment semé d'embûches et ça a continué comme ça jusqu'au Jeux de Milan-Cortina. Je vous raconterai pas tout ce qui leur est arrivé, là, ça serait un peu long. Mais ils ont quand même réussi à aller aux Jeux olympiques. C'était une première pour les deux. Ils ont terminé au 11e rang. Ils étaient diminués par une blessure de Diana. Mais tout ça pour dire que Maxime Deschamps, c'est vraiment un athlète qui est un exemple de détermination, un athlète très travaillant. Et au-delà de toutes les compétitions qu'il a gagnées, ce qu'il est plus fier de tout ça, c'est vraiment cette détermination. Je vous laisse l'écouter.
5: De juste jamais avoir abandonné, de toujours avoir continué, persévéré malgré les millions d'embûches que j'ai eues. C'est vraiment plus ça que je suis fier. Les résultats, ça me dérange pas. Tu sais, oui, j'ai eu des très beaux résultats, mais c'est pas tant les résultats, c'est vraiment le parcours de tous les jours, d'avoir rentré, travaillé, d'avoir fait des choix qui étaient judicieux, tu sais, comme de pas aller voir les amis au lieu de rester à la maison, relaxer pour être prêt à l'entraînement. C'est tout le parcours au complet que je suis content.
0: Comme athlète de haut niveau, Josiane, souvent, il faut faire des choix, hein, des choix sur la vie sociale, et c'est souvent ça qui écope.
4: C'est exactement ce qu'il disait, ouais, dans l'extrait, les choix qu'il a fait à 34 ans. Maintenant, il me disait qu'il savoure le plaisir d'aller jouer au golf la fin de semaine, de voir des amis, parce que oui, le sport de haut niveau, c'est beaucoup ça, de mettre de côté sa vie sociale. Et même qu'il me disait, à 34 ans, je trouve que je suis un peu à la traîne comparé à mes proches qui sont rendus ailleurs dans leur vie. Mais quand même, pour lui, c'était clair qu'il prenait sa retraite après les Jeux olympiques. C'était son plan depuis longtemps. Et il me disait que dès le lendemain là, de son retour de Milan, il était sur la glace avec de jeunes patineurs.
5: Ça fait 15 ans que je coach, puis je voyais beaucoup de jeunes que ils disaient « Ah, j'ai un TDAH », puis là, ils utilisaient ça comme une défaite pour avoir plein de problèmes. Fait que pour moi, c'est pas un défaut d'avoir un TDAH, c'est vraiment un superpower. Fait que, tu sais, c'est d'apprendre à avoir ça, c'est de développer des outils, puis justement de rendre une force pour nous au lieu de dire que c'est une faiblesse. Puis pour moi, c'est important de donner espoir aux jeunes, beaucoup de voir non, c'est possible d'aller de l'avant, il faut juste trouver des outils, puis là, on peut foncer.
4: Parce que son TDAH, il en a parlé à plusieurs reprises. Il faut dire que dans le patinage artistique, c'est souvent un sport où on donne une image de perfection. Hein? C'est pas vrai, mais on donne cette image-là quand même. Et pour lui, c'est important de parler de son trouble du déficit de l'attention. Parce que comme il expliquait, donc en entraînant plusieurs jeunes, il voyait qu'il y en a beaucoup qui voyaient ça, qui prenaient ça très dur, alors que lui, au contraire, ça a été difficile. Il m'a déjà raconté à la blague qu'en choisissant le patinage artistique, c'était le pire sport pour lui, c'est-à-dire qu'il devait apprendre des chorégraphies, suivre le rythme, il devait se trouver des astuces, mais il y est arrivé à force de travail, même si ce n'était pas inné pour lui. D'ailleurs, lorsque je parlais d'un patineur travaillant, enfin, il pouvait passer ses journées d'été complètes sur la glace de 9h à 17h parce qu'il aimait ça et parce qu'il aime bûcher. Alors, bon, son TDAH, pour lui, il a essayé d'en faire une astuce, un atout plutôt, et maintenant, il essaie de montrer à ses jeunes patineurs que d'utiliser justement ce qui nous rend unique pour que ça devienne des forces.
0: Pour avancer, oui.
4: Oui, exactement. Alors maintenant, il va être entraîneur à temps plein alors que la saison va commencer bientôt. Là. Mais pour lui, c'est vraiment sa passion d'entraîner. Il espère inculquer à ses jeunes patineurs cette volonté-là de faire des efforts. Alors, on lui souhaite une belle et longue carrière d'entraîneur à Maxime Deschamps qui restera tout jamais champion du monde 2024.
0: Absolument, certainement. François est avec nous. Pont-Champlain.
6: Oui, on a un incident, Monique, sur la 15 Sud en direction ou en la hauteur La Vérendrye. Donc, si vous êtes en direction du pont, ça commence à être passablement dense de ce côté-là. Autoroute du Souvenir aussi, jusqu'à l'échangeur Saint-Pierre même, la première avenue, c'est assez difficile. Couronne Nord, ça s'installe aussi, hein, autoroute des Laurentides. Je vous dirais, pour l'instant, c'est surtout 440 jusqu'à la rivière des Mille-Îles.
0: Et le vent qui se lève tranquillement au centre-ville de Montréal. On attend toujours cet orage qui est prévu en fin d'après-midi. Il est 15h59, les infos s'en viennent. 24 degrés, centre-ville de Montréal. Montréal, à tout de suite.
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13: Bonjour, ici Naïla Bendali. Après une semaine de campagne électorale au Québec, trois partis promettent de s'attaquer à ce qu'ils qualifient de problème d'inefficacité ou de lourdeur dans l'appareil d'État. À la suite des annonces du Parti conservateur et du Parti québécois ces derniers jours, c'était au tour de la chef caquiste Christine Fréchette de promettre des mesures qui permettraient, selon elle, de faire des économies de plus de 500 millions de dollars sur 5 ans et de mettre en concurrence l'État avec le secteur privé. Québec solidaire répond que de telles promesses ont pour la plupart du temps des impacts négatifs sur les services public. Pour ce qui est du Parti libéral du Québec, Charles Milliard s'est engagé plus tôt cette semaine à ne faire aucune coupure en culture, en santé ou en éducation s'il est élu le 5 octobre. Et puis, le Parti conservateur du Québec propose d'ouvrir davantage le marché des autres provinces au Québec. Depuis la région de la capitale nationale, le chef Éric Duhaime a mis de l'avant une nouvelle mesure dans son plan pour combattre les effets de tarifs de l'administration Trump au Québec, faire tomber les barrières au commerce interprovincial.
14: Enlever ces barrières, ça hausserait la taille de l'économie canadienne de plusieurs points de pourcentage. Les tarifs pour vendre aux États-Unis n'arrêtent pas d'augmenter. Il faut donc abattre ceux qui existent au Canada pour compenser. On va aussi travailler avec les autres provinces qui vont dans le même sens que nous comme l'Ontario, pour faire du libre-échange canadien une réalité, pas juste un vœu pieux comme c'est depuis trop longtemps le cas.
13: Pour Éric Duhaime, la meilleure manière de faire face à l'actuelle guerre tarifaire au Québec est de diversifier les exportations et de se tourner vers le marché interne. Le procureur général du Québec s'oppose à dévoiler l'identité des policiers impliqués dans la mort de Nouran Rezaï. Ce jeune de 15 ans a été tué lors d'une intervention policière en septembre 2025 à Longueuil. La famille Rezaï s'adresse aux tribunaux pour connaître le nom et le matricule du policier qui a tiré sur l'adolescent. Le procureur général estime que l'identification des agents pourrait nuire au rapport du Bureau des enquêtes indépendantes. La ville de Longueuil s'oppose aussi à rendre publique l'identité des policiers, notamment pour des raisons de sécurité. Après la mort de Nouran, plusieurs menaces ciblant des agents du SPAL avaient circulé sur les réseaux sociaux. L'audience qui devait avoir lieu ce matin au palais de justice de Longueuil a été reportée au 5 octobre. Pour contrer la progression de la rage du raton laveur au Québec, la Ville de Montréal commence ces jours-ci à distribuer des appâts vaccinaux dans ses grands parcs. Aucun cas n'est encore détecté dans la métropole, mais l'épidémie s'accélère en Montérégie. Samy Rebaïn a préparé ce qui suit.
7: On voit des traces de ratons laveurs qui sont très fraîches.
15: La biologiste et coordonnatrice de la gestion de la rage au ministère de l'Environnement, Marianne Gagné, apprend au col bleu montréalais à débusquer les tanières de ratons laveurs.
7: C'est un bon endroit, fait que là, t'as un appât vaccinal, puis on peut le mettre en dessous ici.
15: L'objectif, déposer des appâts vaccinaux dans le but d'immuniser les bêtes locales pour bloquer le virus qui fait rage sur la rive sud. Une opération minutieusement planifiée, comme l'explique la coordonnatrice terrain du ministère de l'Environnement, Claudia Coulombe.
16: C'est pour ça qu'on parle de placement d'appâts vaccinaux. Donc, c'est pas juste de les lancer dans la forêt, c'est qu'on choisit spécifiquement l'endroit où on veut le déposer.
15: Mais cette opération n'est pas le seul rempart à la propagation de la rage du raton laveur, comme l'explique la présidente de l'Association des médecins vétérinaires du Québec, Valérie Bissonnette.
16: Un chat qui vit sa vie dans les rues de Montréal, ben, malheureusement, ça peut être une porte d'entrée dans nos familles.
15: D'où l'importance de faire vacciner son animal de compagnie contre la rage.
16: Donc, c'est certainement notre première recommandation, avoir une vaccination qui a été faite, mais qui est à jour également.
15: La rage est mortelle dans 100% des cas, y compris chez les humains. En cas de morsure ou de griffure suspecte, nettoyez la plaie avec de l'eau et du savon de 10 à 15 minutes et composez immédiatement le 811. Ici Samy Rebaïn, Radio-Canada, à Montréal.
13: Et puis, le projet de troisième lien souhaité par la CAQ entre Québec et Lévis inquiète l'UNESCO. L'Organisation des Nations Unies pour l'éducation, la science et la culture veut connaître les impacts patrimoniaux du projet, sans quoi la capitale nationale pourrait perdre son statut. Comme l'explique Colin Côté-Paulette, la demande fait réagir.
17: Pour l'UNESCO, le gouvernement québécois doit lui fournir une évaluation d'impact, à savoir si la construction d'un pont entre Québec et Lévis à l'est pourrait altérer le caractère exceptionnel de l'arrondissement historique. Ce qu'il faut comprendre ici, c'est que le statut patrimonial inclut le paysage qui entoure le Vieux-Québec. On doit penser au Cap-Diamant avec le château Frontenac, la forteresse ainsi que le fleuve. Les représentants de l'UNESCO précisent néanmoins que le retrait de la liste du patrimoine mondial est exceptionnel et utilisé en dernier recours seulement. De quoi tout de même faire réagir le maire de Québec, Bruno Marchand.
18: Ça fait 40 ans qu'on l'a. Puis à titre de maire de Québec, là, je ne pourrais jamais, évidemment, m'associer à des projets qui vont menacer ce statut-là. C'est impossible.
17: La chef de la CAQ, Christine Fréchette, elle, se fait rassurante.
19: On va commencer à analyser et définir les prochaines étapes, puis la prise de contact avec l'UNESCO va se faire, mais dans une seconde étape, quand on saura exactement à quel endroit va passer cette infrastructure-là, quel sera le tracé.
17: En 2009, en Allemagne, la vallée de l'Elbe a été retirée de la liste des sites patrimoniaux de l'UNESCO en raison de la construction d'un pont à Dresde, ce qui alarme le candidat solidaire dans Étienne Grandmont.
20: Et est-ce que vraiment le jeu en vaut la chandelle? Est-ce qu'on est prêt à sacrifier cette carte de visite-là qui nous amène beaucoup de touristes ici, qui est un moteur économique à Québec, pour un projet basé sur aucune étude? Moi, c'est ce que je leur demande de réagir et de répondre.
17: Le Vieux-Québec accueille plus de 4 millions de visiteurs chaque année. Ici Colin Côté-Paulette, Radio-Canada, Québec.
13: Voilà, c'est ce qui met fin au bulletin d'information. Restez à l'écoute. De retour à l'émission Votre Retour, animée par Monique Néron sur les ondes d'ici Radio-Canada Première.

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1: 16h06. Rebienvenue parmi nous. Tout ce que Toby Bureau-Huot espère, c'est que l'orage tombe pendant l'émission, qu'il puisse se rendre au théâtre sec.
2: Je suis souvent très chanceux, hein, comme motocycliste. Il arrive souvent que l'averse tombe avant, justement, mon déplacement ou peut-être pendant que je serai au théâtre ce soir. Je m'en vais voir changer de vie à la licorne dont je vous ai parlé. Je croise mes doigts, mais en même temps, ce sera pas la première fois que je serai mouillé non plus. Les vrais motocyclistes
1: vous
2: savent.
1: Vous êtes pas fait en chocolat, c'est ce que vous êtes en train de nous dire.
2: Et surtout, on sort équipé. Après ça, c'est toujours une question de sécurité. Nos phares sont allumés, on est visible, c'est ce qui compte.
1: Donc, avis aux citoyens, citoyennes qui nous écoutez, si vous devez être à l'extérieur, on attend un orage. D'ici le début de la soirée. Risque d'orage, donc maximum 25 degrés. Le vent, tout à l'heure, c'était un petit peu venteux, ça s'est calmé un peu, mais on pourrait avoir des rafales jusqu'à 40 km/h. Ce soir, cette nuit, des orages encore et une hauteur de pluie prévue de 20 à 30 mm de pluie, minimum 18 degrés. Saint-Jérôme, des orages également. Mont-Tremblant, même chose. On a 24 degrés présentement, centre-ville, Montréal. Une autre journée au bureau de la campagne électorale et quoi. Est-ce que je comprends qu'il y a des rapprochements, Alain Reyes, entre le Parti québécois et le Parti conservateur?
3: Oui, bien, à force d'écouter les points de presse et de regarder toutes les promesses électorales, j'ai comme eu un genre de petit... je me suis mis à me dire, il me semble que Paul Saint-Pierre Plamondon commence à ressembler de plus en plus à Éric Duhaime. Bon, on s'entend dans ce qu'il propose, là, pas comme personne, puis de la façon qu'il dit les choses. Mais tantôt, je vais faire la nomenclature des différentes promesses.
1: Savoir qui joue dans le lunch de qui.
3: Oui, puis dépendamment de ces promesses-là, les gens vont se poser la question. Là, finalement, pour qui je vote, c'est pas pour la question de la souveraineté.
1: On se retrouve tantôt. Merci, Toby. La soirée des Gémeaux qui approche à grands pas. C'est l'heure pour le public de voter pour son émission coup de cœur.
2: Oui, parce que là, on a eu le top 10 aujourd'hui. Donc, depuis midi, vous êtes invités à voter pour votre émission coup de cœur de l'année. Un vote qui prendra fin quelques minutes avant le dévoilement. Je vous rappelle, on étire ça jusqu'au dimanche 13 septembre, 20h45. C'est Anti-Gang, Alerte, Avant le crash, Belle Fleur, Chanteur masqué, Dumas, Empathie, En direct de l'univers, Indéfendable et Stat qui sont en compétition cette année. C'est ça, il y a quelques
1: la
2: coups de cœur là-dedans.
1: Est très forte.
2: Alors, laissez parler votre cœur. La bonne nouvelle là-dedans, c'est que vous pouvez voter une fois par jour sur le prixgémeauxdupublic.ca. Donc, peut-être que si vous en avez quelques-unes, distribuez vos votes, puis ça fera comme un grand « ma petite vache a mal aux pattes ». On ne sait pas à la fin de tout ça qui va en avoir eu le plus.
1: On nommera pas notre coup de cœur, question de ne pas influencer celui du public.
2: Mais le vôtre, je suis curieux. Ah, est-ce que la patronne est là? Est-ce qu'on a le droit d'influencer les gens?
1: Je ne sais pas. Est-ce qu'on a le droit de dire pour qui on voterait?
2: Oh,
1: on me dit que j'ai le droit. Moi, je suis une grande fan de Stat. Pour les gens qui ne le savent peut-être pas, j'ai commencé un an en retard, même un peu plus. Donc, j'ai rattrapé tellement d'épisodes. Mais j'avoue que, à mon humble avis, l'émission qui mérite, c'est En direct de l'univers.
2: Mm-hmm.
1: Parce que c'est une émission qui se peaufine d'année en année, qui a une place privilégiée dans le cœur du public. Vraiment. Et je crois que c'est probablement...
2: Un raz-de-marée Empathie, vous croyez pas à ça, vous?
1: Je crois qu'Empathie va gagner la majorité des prix, des catégories dans lesquelles il est nommé. Mais je pense que... qu'au niveau du public, à suivre. Ça va être intéressant. Les jeux sont faits. On va se faire un pool.
2: Allez voter. C'est de maintenant, depuis midi.
1: Merci. François est avec nous. Il y a une opération policière en Côte-des-Neiges.
4: Oui, c'est un auditeur qui m'a parlé de ça. Monique, donc, sur Côte-Sainte-Catherine, entre Darlington et Wilderton. Donc, les voies de circulation qui étaient bloquées, me disait-il. Donc, secteur, je vous dirais, à éviter. Vous allez perdre un peu de temps là-dedans, probablement. Sinon, moi, je suis sur l'autoroute des Carrières direction Nord. Ça roule pas beaucoup hein, et c'est comme ça complet là, la congestion depuis l'échangeur Turcot. Sinon, Monique, j'avais un petit point sur cette menace de grève des cols bleus. Donc, on a appris il y a quelques minutes à peine là, donc qui pourrait être déclenchée du 22 au 28 septembre. Là, j'ai eu un bref échange avec la porte-parole du syndicat canadien de la fonction publique, qui représente donc l'école bleue de la ville de Montréal. J'essaie de savoir là, finalement concrètement, là, ça veut dire quoi une grève d'école bleue pendant les championnats du monde de vélo sur route. C'est pas une liste exhaustive, mais par exemple placer des barrières qui vont servir donc à installer les détours pour les compétitions, le ramassage des déchets. S'il y a des colmatages de nids de poules d'urgence à faire pendant cette période-là, ce sont tous des activités qui pourraient être impactées pendant cette période-là. Évidemment, par contre, il y aura des services essentiels. Mais ça devra faire l'objet d'une décision du tribunal administratif du travail, qui par contre, on l'avait vu hein, pendant les grèves à la STM, a une définition, je vous dirais, assez restrictive, là, parce que tout ce qu'on conserve, là, c'est ce qui est nécessaire pour maintenir la santé et la sécurité de la population, et c'est une définition qui est assez étroite. Alors, ça laisse pas beaucoup de place à laisser beaucoup de services, mais... Le gouvernement du Québec, après ça, avait adopté donc de nouvelles mesures législatives pour permettre de limiter un peu ce droit de grève dans certains cas. Alors, on verra si ce sera mis en application. Il reste encore un peu de temps là pour s'entendre entre la Ville et l'École bleue.
1: Merci, François. Josiane, un joueur de football qui revient à la maison et il s'ajoute à l'effectif des Alouettes de Montréal.
5: On parle de l'ailier rapproché Rowan Jones, un Montréalais qui a tenté sa chance dans la NFL avec les Rams, mais ça n'a pas fonctionné. Et semble-t-il qu'il y a d'autres équipes de la NFL qui sont intéressées, mais il aurait été, vous savez, à la fin de la longue liste de joueurs de ces formations-là. Alors, il a préféré revenir à la maison. Une fois qu'on a dit ça, il n'a pas encore de contrat officiellement avec les Alouettes, mais je vous dirais que ça va arriver bien assez vite. Il y a plusieurs indices. Entre autres, il est à l'entraînement de l'équipe ce matin. Il en a même profité pour rencontrer les journalistes. Je vous laisse écouter Ron Jones.
6: Pourquoi je vais aller être le 70e joueur sur une équipe quand je peux venir ici puis avoir un rôle important sur une équipe qui risque d'avoir des bonnes chances de gagner un championnat? Fait que c'est, tu sais, pourquoi je ne viendrais pas ici chez nous, proche de ma famille, proche de mes amis, puis tu sais, jouer pour les gens de Montréal? Je pense que ça me donne plus à moi en termes de, tu sais, la valeur de ma personne que juste d'être le dernier joueur sur un roster de NFL. Donc, tu sais, je ne ferme pas la porte sur la NFL. C'est peut-être quelque chose que je voudrais réexplorer plus tard dans ma carrière, mais pour l'instant, je pense que la meilleure opportunité pour moi et ma famille, c'est de venir ici pour jouer pour les Alouettes.
1: C'est beau, ça, d'entendre ce qu'il a guidé dans son choix.
5: Et j'imagine aussi que le fait que les Alouettes connaissent une excellente saison,
1: ça guide aussi le choix. Ah, c'est attrayant aussi, ça, j'imagine. Voilà. Merci.
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1: Alain est avec nous. Donc, on le disait, des rapprochements entre le Parti québécois et Paul Saint-Pierre Plamondon du Parti conservateur, donc Éric Duhaime. Ça commence à se ressembler pas mal, vous trouvez?
3: Oui, tout à fait. Puis les gens qui suivent la campagne électorale, parce que là, je pense que les gens commencent à peine à s'y intéresser. Ça va s'accélérer, je pense, l'intérêt avec les débats qui vont commencer le 15 septembre prochain. Donc, les partis, en général, font une annonce par jour et on ne fait pas nécessairement les liens entre ces annonces-là. On n'a pas encore les tests tableaux qui ont été produits pour faire les comparaisons entre chaque. Et là, en m'amusant à regarder ça, parce que ça m'a comme frappé, je me suis mis à sortir les promesses du Parti québécois et du Parti conservateur qui sont identiques. Puis après ça, on se posera la question, pourquoi?
1: Vous avez fait deux colonnes, là.
3: Exactement, okay. On avait parlé un peu hier des colonnes et tout ça. Donc, abolition du Fonds de développement économique pour les entreprises, abolition de Santé Québec, de toute la structure au complet, baisse d'impôts importante au niveau des PME dans les deux cas, abolition, et ça c'était hier, c'est une annonce qui est assez importante, qui coûte très cher pour les deux parties, abolition de la TVQ pour tous les produits usagés, les gens qui veulent acheter une nouvelle voiture usagée, des vêtements usagés, des électros, donc quand même...
1: Ou comme l'exemple qui a été utilisé par Éric Duhaime lui-même, la robe de baptême.
3: La robe de baptême, oui, les gens qui veulent revendre la robe de baptême, ça fait oui. Un peu spécial, je trouve, comme image.
1: Parmi
3: mais bon,
1: tous les objets.
3: Mais je pense que l'image qui frappe plus pour les gens, c'est l'auto, hein, parce que dans certains cas, ouais. Des voitures qui sont revendues, il y a des cas où à la fin, on a payé plus cher de taxes que la valeur du véhicule original au tout début. Donc, ça frappe vraiment l'imaginaire. On parle beaucoup d'argent. Diminution de l'État avec des coupes dans la fonction publique. Puis on pourra parler de l'annonce aujourd'hui de la CAQ de Christine Fréchette, justement, qui embarque dans cette envolée de dire qui va faire le chiffre le plus gros ou en tout cas va faire les coupes les plus intelligentes dans la fonction publique. Le Parti québécois mentionne même qu'il veut aller encore plus loin pour le retour à l'équilibre budgétaire. Il veut le devancer d'un an, qui est quand même quelque chose qu'on se serait plus attendu même de la part d'Éric Duhaime. Là, on est vraiment rendu très à droite. Là, on veut couper encore plus vite pour atteindre l'équilibre budgétaire. Puis là, ben, je fais un petit clin d'œil. Les candidats controversés, dans les deux cas, sont pas mal ceux qui ont les candidats les plus controversés, qui proviennent les deux.
1: Dans les deux cas, ils ont pigé dans Radio X. Ouais.
3: Et on sait un peu tout le reste. Là, je ne voudrais pas renommer toutes les controverses. Il y en a certaines, je ne veux même pas nommer ce qu'ils ont prononcé, ces gens de cette station de radio. Donc,
1: qu'est-ce que ça nous dit, ça, sur la situation en ce moment?
3: Et là, ce que l'on constate, c'est que le Parti québécois là, est passé de 39 % dans le dernier sondage à 29 %. Il est en descente. Ça a l'air de vouloir se stabiliser. se stabiliser. C'est à peu près le pourcentage de citoyens qui sont prêts à voter oui s'il y avait un référendum demain matin sur la séparation du Québec, sur la souveraineté du Québec. Mais Paul Saint-Pierre Plamondon, s'il veut former le prochain gouvernement, il doit absolument gagner dans la grande région de Québec, dans la rive sud de Québec et même à la limite en Beauce. Donc, où et qui est son adversaire principal? C'est le Parti conservateur du Québec. Le dernier léger, hier, pour la première fois, l'a mis en première position, Éric Duhem, dans la grande région. Donc là, il ne se bat pas juste contre la CAQ, il se bat, Paul Saint-Pierre Plamondon, contre Éric Duhem du Parti conservateur du Québec.
1: Dans plusieurs comtés. Ouais.
3: Dans plusieurs comtés. On parle de la capitale nationale aussi. Donc, il veut attirer cette clientèle. Cela étant dit, ça a aussi ses côtés négatifs, parce que pendant le temps qu'il parle aux gens de Québec, qui sont attentifs aux propositions d'Éric Duhem, dans d'autres régions du Québec, c'est pas très populaire en ce moment.
1: Jusqu'où on peut aller dans l'adaptation des promesses, par exemple, pour une population X, puis on oublie le reste du Québec, parce que ce sont des promesses ensuite qu'on va mettre en application dans la gouvernance. Là. C'est quand même une stratégie risqué, parce qu'il pourrait gagner quelques sièges, mais peut-être pas non plus, ou il pourrait en perdre ailleurs.
3: Exactement. Donc, c'est un calcul qui est très risqué. Puis jusqu'à présent, quand on suit les différents sondages, c'est pas nécessairement quelque chose qui a été gagnant. Puis on va prendre juste le cas de la candidature controversée de François Gariépy. On en a parlé pendant 4-5 jours à chaque fois, parce qu'il pensait clairement, là, stratégiquement, qu'en allant chercher un animateur de Radio X, il pouvait parler directement à la base d'Éric Duhem, qui le supporte depuis très longtemps.
1: Lui, donc, il disait que c'est important d'avoir une droite économique au sein de l'équipe. Mais
3: tout
1: bon,
3: à fait. Et là, ça vient avec tout le reste qu'on parle un peu partout et qui fait qu'il est discrédité. Puis, je le disais pas plus tard qu'avec Gérald Filion tantôt pendant l'émission, moi, j'entends beaucoup de gens qui disent « J'aimerais ça voter pour Éric Duhem. » Je trouve que ses idées, puis là, on le voit, le Parti québécois, qui va piger dans les mêmes idées ou en tout cas qui ont les mêmes visions au niveau des promesses qu'ils veulent faire. Mais en même temps, on regarde les sorties de ces candidats et là, on se dit...
1: Et le profil de certains d'entre eux
3: aussi. On se dit, ces gens-là finissent par gagner, c'est tout ça vraiment qu'on souhaite avoir à l'Assemblée nationale. Donc, très risqué pour Paul Saint-Pierre Plamondon. Il va devoir se poser des questions jusqu'à où on va. Puis là, il perd certains alliés. Je pense à la fonction publique. Les syndicats, généralement, étaient beaucoup plus proches du Parti québécois que de tout autre parti politique. Et là, on entend plus Charles Milliard qui parle de promesses beaucoup plus à gauche et du Parti québécois qui fait des promesses beaucoup plus à droite, jusqu'à promettre un retour à l'équilibre budgétaire plus rapide même que tous les autres partis politiques.
1: Et la promesse d'aujourd'hui de la CAQ aussi sur la diminution de la fonction publique?
3: Oui, bon, ça, honnêtement, je pense pour les mêmes raisons que le Parti québécois, Christine Fréchette, parle d'enjeux qui préoccupent les gens un peu plus à droite, parce qu'elle aussi,
1: elle veut aller gagner des sièges à Québec. Québec est devenu stratégique, clairement, pour tout le monde.
3: C'est la seule région du Québec qui pourrait faire élire des députés de toutes les formations, des 5 principales formations. Donc, c'est assez parlant d'une certaine façon. Puis, la CAQ monte dans les sondages, dans le vote francophone. La grande région de Québec est une région purement francophone. Donc, si la CAQ veut aller rallier, je vais appeler ça les anciens adéquistes, qu'Éric Duhem aussi sollicite de son côté, les gens qui étaient insatisfaits de François Legault, de son interventionnisme, de la CAQ que les gens voyaient comme une troisième voie, un peu plus de centre-droit économique, je pense que Christine Fréchette est en train d'essayer de faire un 180 degrés pour faire avancer sa formation politique, la faire monter dans les sondages. Et je prends Paul Journet, qui fait plusieurs chroniques, qui a fait un papier extraordinaire aujourd'hui. Il faisait un lien sur Charles Milliard qui disait que Christine Fréchette envoyait ses anciens élus, ses anciens ministres sous l'autobus.
1: Puis en même temps, ça lui servait que c'est stratégique.
3: Ça lui servait en réalité stratégiquement. J'ai trouvé ça brillant comme analyse. Je tiens à le nommer, à le citer. Si j'étais du du côté du Parti libéral du Québec. J'irai lire ce papier-là, puis j'essaierai de m'en inspirer, parce que clairement, Charles Millard a plus de difficultés que les autres en ce moment à rentrer dans la trame de cette élection.
1: J'ai l'impression que Paul Journet a divulgué la stratégie, les stratèges de Christine Fréchette qui ont dû dire, bon, nous sommes démasqués, parce que c'est probablement, en effet, ce qu'ils souhaitaient faire depuis le début, dans utiliser les adversaires pour leur stratégie à eux. Là, c'est
3: exactement. Puis là, je reviens, il nous reste
1: à leur
3: pas
1: avantage,
3: grand... À leur avantage, mais je reviens sur un autre élément. On a vu l'appel du vote stratégique de Christine Fréchette qui a été fait hier vers les fédéralistes qui sont déçus. Puis moi, ça me dit trois choses rapidement. Premièrement, la CAQ qui monte dans les sondages voit que le Parti libéral du Québec n'arrive pas à lever. Donc, les gens qui ne veulent pas de référendum, donc on le sait, il y a 70 % des Québécois qui disent qu'ils voteraient non. Donc, une proportion beaucoup plus élevée de gens potentiellement qui pourraient voter soit pour le Parti libéral du Québec ou pour la CAQ. Donc, on le voit que Christine Fréchette fait un appel à ces gens-là. Elle voit la faiblesse de Charles Millard présentement. La campagne n'est pas finie, mais en date d'aujourd'hui, c'est le cas. Mais surtout, indirectement, elle remet sur le tapis la question référendaire sans le nommer directement, alors qu'elle, ce qu'elle veut, c'est que la question de l'urne, ça soit la crise tarifaire avec les Américains. Donc, indirectement, elle nous fait reparler du référendum.
1: Tout ça entre deux poutines dans des casse-croûtes,
3: exactement.
1: N'est-ce pas? C'est la semaine de la poutine pour les chefs. Merci, Alain, on se retrouve demain.

0: Avez-vous remarqué? La pièce que vous entendez présentement, ce n'est pas une réinterprétation du succès de Starmania de Daniel Bellavoine, SOS d'un terrien en détresse pour les initiés. C'est un morceau entièrement généré par intelligence artificielle par le géant Suno, sans payer aucune redevance pour les droits d'auteur. Plus tôt aujourd'hui, il y a la Société canadienne des auteurs-compositeurs et éditeurs de musique, la SOCAN, qui a annoncé avoir déposé un recours judiciaire en Ontario contre Suno. Pour en parler, Alexandre Alonzo est vice-président pour le Québec et les affaires francophones à la SOCAN. Bonjour, M. Alonzo.
1: Bonjour.
0: Donc, vous réclamez quoi? 10 millions de dollars à Suno. Quelles sont les grandes lignes de cette poursuite-là?
1: Alors, c'est une poursuite qui vise les extrants, c'est-à-dire ce qui est mis à disposition par cette plateforme-là pour l'écoute au Canada et à travers le monde, qui contiennent des œuvres protégées par le droit d'auteur pour lesquelles ils n'ont obtenu aucune autorisation et n'ont versé aucune compensation.
0: Donc, c'est ça, pas de sans le consentement dans un premier temps et sans payer quelques droits d'auteur que ce soit ou même rémunération. Comment fonctionne Suno exactement pour les gens qui nous écoutent, là, qui n'ont jamais peut-être entendu parler de ce géant de l'intelligence artificielle?
1: Alors, c'est une plateforme d'intelligence artificielle qui permet à tout un chacun de s'enregistrer, de s'ouvrir un compte, que ce soit payant ou non, et d'utiliser un certain nombre d'outils via son interface, que ce soit des prompts ou des indications sommaires, pour produire des enregistrements sonores.
0: Et à quel moment vous vous êtes rendu compte qu'on utilisait des œuvres québécoises, canadiennes à travers ça?
1: Bien, écoutez, premièrement, c'est notre métier à la SOCAN de protéger le répertoire de nos membres. Et évidemment, l'intelligence artificielle est présentement partout dans notre univers. Alors évidemment, lorsque Suno a lancé son service au Canada, on en a eu connaissance. Malheureusement, je dois vous dire qu'au moment où ils ont lancé leur service au Canada, ils n'ont pas pris contact avec la SOCAN, n'ont pas demandé le consentement pour l'utilisation et n'ont pas versé de redevance.
0: Donc, vous, déjà, vous dites ça, c'est problématique. À partir du moment où on comprend, on constate le problème, on a entendu la pièce de Starmania. Avez-vous été capable de répertorier combien d'œuvres pourraient, par exemple, avoir été plagiées?
1: Absolument. Alors, on a mis à disposition sur notre site Internet un certain nombre d'exemples, très, très limités, mais la poursuite en question est de 150 exemples très bien documentés pour lesquels le niveau de similarité, sinon identique, est très, très élevé.
0: Si on revient à ce 10 millions de dollars, on parle de dommages, intérêts punitifs exemplaires. Comment vous êtes arrivé à ce chiffre-là, des calculs de redevance?
1: Alors, c'est un chiffre qui est dans la poursuite comme étant une forme de protection, si vous voulez, hein, parce que l'idée, c'est de déterminer l'étendue du préjudice au cours de la poursuite devant le tribunal. Alors, c'est un élément forfaitaire. On a également inclus 20 000 $ par œuvre pour lequel il y a eu une violation de la part de Suno. Ce sont, je dirais, des minimums. Considérant la production quotidienne d'extraits musicaux de Suno, qui sont autour de 7 millions d'extraits par jour, on peut imaginer que ces chiffres vont pouvoir être révisés possiblement à la hausse au cours du procès, au fur et à mesure qu'on va mettre à jour un certain nombre de preuves et que Suno va devoir faire la démonstration de l'étendue de son catalogue et on va pouvoir constater l'étendue de la violation.
0: Quand vous dites extrant, c'est le terme qui est utilisé, là, qui est mis en cause dans la poursuite judiciaire. Comment on pourrait définir simplement extrant?
1: Alors, nous faisons la distinction entre un extrant et une chanson. Une chanson, c'est une création qui provient d'un être humain. Un extrant, c'est une production informatique. Et comme on ne connaît pas la nature du traitement, puis le volume est important, on n'est pas en mesure d'analyser présentement tous ces extrants-là, on les qualifie d'extrants, c'est-à-dire une production informatique qui donne lieu à un enregistrement sonore.
0: Il y a bien sûr des lois ou des protections pour les droits d'auteur, mais l'intelligence artificielle, c'est flou. À travers ça, il n'y a pas nécessairement de cadre législatif encore. Cette poursuite-là, M. Alonzo, est-ce que c'est une tentative d'aller chercher une certaine jurisprudence en la matière?
1: Alors écoutez, en termes de jurisprudence, on a déjà une condamnation pour Suno en Allemagne. Notre société sœur, la GEMA en Allemagne, a obtenu gain de cause sur la question de l'entraînement de leur modèle, sur un répertoire protégé. Donc, il est possible d'avoir des condamnations de cette nature-là. Nous, la poursuite, elle considère, si vous voulez, une phase 2, c'est-à-dire qu'on regarde ce qui est mis à disposition du grand public sur leur plateforme. L'idée de la poursuite, c'est pas nécessairement de faire jurisprudence en tant que telle, c'est d'envoyer un message à toutes les plateformes d'intelligence artificielle qu'il n'y a pas d'utilisation de musique protégée sans autorisation et sans rémunération, mais c'est aussi et avant tout d'aller chercher la rémunération qui est due à nos membres.
0: J'imagine que les membres dont vous parlez ont été avisés que leur chanson se retrouve sur cette plateforme-là. Certains peut-être même vous l'ont soumis eux-mêmes.
1: C'est public. C'est public. Vous, n'importe qui, vous pouvez vous rendre sur la plateforme et en quelques secondes, en faisant des recherches de chansons connues, vous allez trouver des centaines et des centaines d'exemplaires qui sont des copies contrefaites.
0: Oui, on va suivre ça de très près, bien sûr. Donc, je rappelle la poursuite qui a été déposée. Ce sont des procédures judiciaires qui souvent prennent plusieurs années. Donc, merci beaucoup, Alexandre Alonso, de votre présence à l'émission aujourd'hui.
1: Merci à vous.
0: Alexandre Alonso, vice-président pour le Québec et les affaires francophones à la SOCAM. Pour vous donner une idée, là, Suno a été créé le 20 décembre 2023. Donc, ça va faire 3 ans dans quelques mois. Et en date de février dernier, 100 millions de personnes avaient utilisé la plateforme, 2 millions d'abonnés payants et 300 millions de dollars de revenus annuel récurrent pour la plateforme. C'est important de le souligner. Il y a peut-être des gens qui nous écoutent qui n'avaient jamais entendu parler de cette plateforme-là. Il y a de l'argent qui se fait cette entreprise d'intelligence artificielle-là sur le dos d'artistes, sans redevance et sans consentement. Donc, c'est vraiment l'essence même de cette poursuite-là et la raison pour laquelle on réclame 10 millions de dollars à Suno. Rebonjour, Naila.
2: Rebonjour.
0: La mairesse de Montréal le dit elle-même, se déplacer en septembre à Montréal sera, et je cite, l'enfer.
2: Oui, c'est ce qu'elle a dit parce que les Grands Prix cyclistes et les championnats du monde de cyclisme sur route vont bouleverser les déplacements pendant plusieurs semaines. La mairesse Soraya Martinez-Ferrada prévient que la circulation sera très difficile dans les quartiers centraux, alors que les commerçants, eux, ne voient pas tous l'événement du même œil. Le reportage d'Hugo Métro.
3: Ça va être l'enfer, là.
4: Une mise en garde très claire de Soraya Martinez-Ferrada parce que plusieurs grandes artères seront fermées ou fortement entravées en septembre. Au conseil d'arrondissement de Ville-Marie, une résidente l'a interpellée.
5: J'ai reçu ce matin que mon transport adapté ne pourra pas se rendre chez moi. Est-ce qu'on a une solution?
4: La mairesse a promis de chercher une solution pour les usagers du transport adapté.
6: On va travailler avec les services pour essayer de trouver des solutions.
4: La ville prévient d'ailleurs que Montréal va connaître les plus importantes entraves routières de son histoire récente. Et sur le terrain, les installations commencent déjà à prendre place sur l'avenue du Parc, qui va être complètement fermée pendant un mois entre l'avenue des Pins et l'avenue du Mont-Royal. Ce floriste, lui, déplore la durée des entraves.
7: Ouais, mais on peut pas faire des livraisons, on peut pas effectuer nos événements. On va fermer, on n'a pas le choix.
4: Mais tous ne voient pas l'arrivée des courses comme une mauvaise nouvelle.
8: Nous, les restaurateurs, on est là aussi pour ça. C'est bien pour nous. On va s'adapter. Ça dure quelques jours seulement, donc non. On fait la fête, puis on prend ça du bon côté.
4: Entre les entraves, les inquiétudes et les retombées espérées, Montréal se prépare donc à accueillir son plus important événement sportif depuis les Jeux olympiques de 1976. Ici Hugo Métro, Radio-Canada, Montréal.
0: Le syndicat des cols bleus de Montréal dépose un avis de grève de 7 jours.
2: Oui, qui pourrait coïncider avec les championnats du monde de cyclisme sur route parce que la grève pourrait se dérouler du 22 au 28 septembre, en même temps que le plus grand événement sportif dans la métropole depuis les Jeux olympiques, hein, Hugo le disait. Selon le président du syndicat des cols bleus, les offres monétaires restent en dessous des attentes des cols bleus. Le syndicat précise qu'il ne quitte pas la table de négociation, qu'il est prêt à poursuivre les pourparlers. La convention collective de ses employés municipaux est échue depuis le 31 décembre 2024.
0: Et la rage du raton laveur progresse en Montérégie. On en parlait d'ailleurs ici au cours des dernières semaines, mais les autorités veulent éviter que ça se rende à Montréal.
2: Oui, au moment où l'épandage manuel d'appât vaccinaux a débuté dans des grands parcs de la métropole, les vétérinaires rappellent que l'immunisation des chiens et des chats de compagnie demeure une importante ligne de défense pour empêcher le virus d'entrer dans nos maisons. Pour la présidente de l'Association des médecins vétérinaires du Québec, Valérie Bissonnette, la vigilance des citoyens est essentielle.
9: La vaccination des animaux de compagnie
3: contre la rage, elle est très efficace. Donc, c'est certainement notre première recommandation. Ensuite, c'est d'essayer de prévenir les contacts potentiels. Donc, essayer de garder son animal vraiment sous supervision lorsqu'il va à l'extérieur. Si on soupçonne un contact qui a eu lieu avec la faune, donc morsure ou un contact avec une carcasse d'animal sauvage, on contacte à ce moment-là tout de suite notre vétérinaire.
2: Alors, afin d'aider les propriétaires, il y aura des cliniques mobiles de vaccination qui vont administrer le vaccin au tarif réduit de 15 $. Ça va se faire notamment dans les régions de Montréal, en Montérégie, en Estrie et au centre du Québec.
0: Merci beaucoup, Naïla. La météo, c'est généralement nuageux, averses, orages prévus d'ici la fin de l'après-midi. Venteux également, du vent de 20 km/h avec des rafales à 40, maximum 25 avec l'humidex, ça monte jusqu'à 31. Ce soir, cette nuit, on pourrait encore avoir des orages, hauteur prévu de 20 à 30 mm de pluie. On a 23 degrés présentement, centre-ville de Montréal. L'autoroute 20 Ouest, François.
9: Oui, Monique, avec écoutez, un poids lourd en panne là, à la sortie Normand. C'est dans la pointe de la sortie. On attendait donc l'arrivée de la dépanneuse de ce côté-là et donc la congestion qui est très importante. Vous vous en doutez bien si vous arrivez de l'échangeur Turcot. Direction ouest, on est à mi-chemin entre le rond-point d'Orval et la 55e pour le début du ralentissement si vous vous dirigez vers le pont Mercier. Ailleurs, dans les rues locales de Montréal, il y a Mourad qui me parlait du coin Papineau-Jean-Talon, Monique, où il y a des travaux là qui ont été mises en place. Il semblerait que ça soit en lien avec le prolongement de la ligne bleue du métro. Et on a installé un contresens, donc il y a une seule voie par direction. Ça va ralentir évidemment les déplacements pour les gens qui vont vers le sud, surtout en direction du pont Jacques-Cartier. Les traversées de la rive sud, d'ailleurs, dans l'ensemble, qui sont assez occupées. Le pont Mercier pour Champlain, beaucoup de monde. On a évidemment des retards assez importants également du côté du pont-tunnel. Là, je suis sur la métropolitaine. On avait un incident du côté ouest, là, un peu avant l'échangeur des Caries. Écoutez, le ciel toujours gris, assez menaçant, mais toujours pas de goutte sur le pare-brise à cette heure-ci.
0: Merci beaucoup, François. On se reparle un peu plus tard. Est-ce que les jours sont comptés pour le Collège La Salle au centre-ville de Montréal? C'est ce que les 3400 étudiants et professeurs du Collège redoutent. On en parle déjà depuis plusieurs jours que le Collège est plongé dans les dettes. C'est la rentrée, bien sûr. Ça a d'ailleurs été repoussé d'une semaine. Et c'est demain qu'on devrait savoir si le Collège va pouvoir ouvrir cette année. Toute la situation qui cause, vous aurez compris, énormément d'anxiété aux étudiants du Cégep. Violette Quentin est de retour avec nous. Bonjour Violette.
10: Rebonjour.
0: Donc, vous êtes rendue au Collège La Salle ce matin. Ça avait l'air de quoi l'ambiance sur place?
10: L'ambiance, elle est très morose. On sent beaucoup d'anxiété. Il y a 4 ou 5 étudiants qui se relaient devant le Collège pour assurer vraiment une mobilisation constante pendant toute la journée. Donc, je les ai rencontrés là-bas. Ils ont aussi installé une tente avec des provisions pour vraiment rester devant le Collège. Il y a une immense affiche sur laquelle ils ont écrit « Pas d'école, pas d'avenir, gardez nos portes ouvertes ». J'ai pu rencontrer sur place Nicolas Martineau. Il est étudiant au collège en marketing de la mode. Voici ce qu'il avait à dire.
11: Ça ne se fait pas, en vrai, tout simplement, de laisser un avenir qui est incertain face à ces gens-là, surtout à des gens qui ont énormément de talent, des gens dans mon programme qui ont énormément de talent. On se la tue à la tâche pour... On est au Québec, donc on se la tue à la tâche pour le Québec. Donc, je sais pas, laissez-nous être éduqués, en vrai. Voilà, c'est ça, laissez-nous être éduqués.
0: Le Collège La Salle, c'est un gros collège quand même, beaucoup d'étudiants, on le disait, quelques 3000. Comment on a pu en arriver là?
10: C'est toute la question, on va décortiquer ça ensemble. Le Collège La Salle, c'est un cégep privé qui est subventionné par le gouvernement. Et cet été, le gouvernement a cessé ses subventions. Et sans les subventions, le collège ne peut pas ouvrir, il ne serait peut-être même pas en mesure de payer ses professeurs. Mais pourquoi est-ce que le gouvernement a cessé ses subventions? Parce que le collège a une dette de près de 48 millions de dollars à payer au gouvernement. Alors, d'où vient cette dette? Il y a un 18 millions qui vient de subventions en trop qui ont été versées l'année dernière, que le collège doit rembourser, mais qu'il n'arrive pas à rembourser.
0: C'était une erreur, puis on a... OK,
10: exactement.
0: On doit rembourser ce 18 millions-là.
10: Exactement,
0: c'est une erreur. Et le 30 supplémentaire.
10: Et le 30 millions supplémentaire, il vient d'une amende. Une amende qui a été donnée par le gouvernement au collège pour non-respect de la loi. Je vous explique, le collège La Salle a des programmes en anglais et en français. Pendant son mandat, le gouvernement de la Coalition Avenir Québec a fait adopter la loi 14 qui fixe des plafonds d'inscription pour les étudiants anglophones. Et le collège a dépassé ces seuils. L'argument du collège, eux, ils disent qu'ils ont reçu les quotas en février 2023, ça fait déjà quelques années, et qu'à ce moment-là, le gouvernement leur a dit ces quotas doivent être respectés dès la rentrée, dans quelques mois. Et le collège a répondu qu'ils avaient déjà un processus d'admission qui était bien enclenché, des permis d'études avaient été délivrés à des étudiants déjà, donc ils ne seraient pas capables de remplir ces inscriptions, ils avaient déjà accepté les étudiants anglophones. La ministre de l'Enseignement supérieur, Martine Biron, a déclaré sur son compte X la semaine dernière que sa priorité est le bien-être des étudiants et que toute proposition soumise par le collège sera analysée en bonne et due forme.
0: Autrement dit, ce qu'on comprend de cette situation-là, c'est qu'on a décidé d'aller de l'avant quand même avec ces inscriptions et ça a valu une amende assez salée, là, 30 millions
10: exactement.
0: Quand même. Et là, on est pris avec ce 48 millions total. Vous avez rencontré des étudiants anglophones, justement, ce matin. Comment ils se sentent, eux, par rapport à la situation?
10: Très anxieux, évidemment, en désaccord avec cette politique du gouvernement. J'ai pu parler à deux étudiants en design de la mode. On va d'abord entendre Arthur Rambeau. Il vient d'Ottawa. Il a quitté son travail pour faire un retour aux études, spécifiquement pour ce programme de design de la mode à Montréal, au Collège La Salle.
12: Pour moi, en étant un anglophone qui a déménagé à Montréal pour vivre et venir étudier, c'est difficile à voir. T'sais. Beaucoup de nous autres, on a envie d'être au Québec. On apprend le français, surtout au collège. T'sais. On a plusieurs cours en français. Et c'est ça, on veut rester au Québec. On veut faire partie de la culture de Québec et rester ici longtemps. Mais c'est difficile de voir que même si on a tous et toutes envie de ça, c'est pas apprécié apparemment.
0: Un très bon français,
10: oui,
0: d'ailleurs,
10: très bon
0: Arthur.
10: Français.
0: Mais c'est ça, ça a des impacts. Là. Ils ont signé des baux, probablement, ces étudiants-là. Ils ont déménagé. Lui, s'est déraciné d'Ottawa. Donc, quand même, là, c'est dire que c'est une vie un peu... en fait, c'est beaucoup d'incertitudes pour eux. Là.
10: Tout à fait. Lui, c'est d'Ottawa. J'ai rencontré Dominique Goulet, elle, qui a déménagé de la Colombie-Britannique, qui a laissé, donc, elle me disait, sa famille, ses amis là-bas pour venir s'installer à Montréal. Elle aussi, qui est très ébranlée par la situation.
13: Mon français est tellement amélioré à cause de l'école, puis c'est difficile d'avoir les personnes parler à propos de comment qu'on fait pas assez, mais comme on a plein de cours en français, faut passer les examens en français, c'est comme on fait tout ce qu'on peut, puis tous nous autres à l'école, on adore apprendre le français, puis c'est, on est une petite communauté qui essaie de, ouais, on veut juste soit accepté au Québec.
0: Quelle est la suite des choses?
10: C'est ce qu'on va surveiller là, parce que le collège s'est placé sous la protection de la loi sur les arrangements avec les créanciers des compagnies la semaine dernière et la Cour a fixé une audience de réexamen pour demain. Et les parties avaient jusque demain, donc, pour s'entendre. Alors là, qu'est-ce qui arrive si les parties ne réussissent pas à s'entendre? C'est là toute la question. J'ai le ministère de l'Enseignement supérieur qui vient juste de m'envoyer une réaction. Je vous lis la citation que j'ai reçue. Ils disent « Nous devons respecter le cadre judiciaire établi et laisser les démarches suivre leur cours. Le gouvernement y contribue de bonne foi et poursuit les échanges. Une éventuelle cessation des activités du collège ne découlerait pas d'une décision prise par le gouvernement à l'échéance de demain, mais de l'évolution du processus judiciaire actuellement en cours et des décisions du collège qui pourraient en résulter. » Fin de la citation. Donc, je traduis, une cessation des activités du collège La Salle, en ce moment, ça semble être sur la table. Ce n'est pas à exclure. Ce que le ministère dit, c'est qu'eux n'en seraient pas responsables, mais clairement, là, selon ce courriel, ce
0: mettre
10: n'est pas
0: exclu. Mettre la clé dans la porte,
10: exactement.
0: C'est une possibilité en ce moment.
10: Et là, qu'est-ce qui arriverait à ces 3 000 étudiants, ces 400 membres du corps professoral? Est-ce qu'on les relocalise? Peuvent-ils encore obtenir leur diplôme? Et bien sûr, combien tout ça va coûter? C'est un dossier qu'on va suivre et je peux vous garantir là, qu'il y a 3 400 personnes qui vont être très curieuses de savoir l'issue de cette audience demain.
0: Et qui retiennent leur souffle. Merci beaucoup, Violette Quentin.
10: Je vous en prie.
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0: Tennis, Leila Annie.

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3: Donc, ce sera un bon défi, oui. Les deux joueuses se sont affrontées 4 fois et la Québécoise a quand même gagné un seul match, mais elle en a gagné un. Et la dernière fois qu'elles se sont affrontées, eh bien, c'est en mars dernier et Leila Annie Fernandez avait perdu. Mais on verra. Ça me permet de vous parler aussi de Bianca Jolie Fernandez. Ça, c'est la petite sœur de Leila. Donc, le Journal de Montréal qui rapportait que la jeune sœur de Leila Annie Fernandez a décidé de prendre une année sabbatique pour l'accompagner dans ses tournois. Donc, elle l'accompagne à New York. Elle est sa partenaire d'entraînement. Elle s'inspire beaucoup, les deux sœurs des sœurs Williams. Mm-hmm. Elles n'ont pas le même gabarit, mais quand même, semble-t-il que ça aide beaucoup Leila Annie Fernandez dans tout ce tumulte du tournoi à New York. Comme c'est une joueuse de tennis aussi, ça lui permet d'avoir quelqu'un qui la comprend, mais aussi de penser à autre chose et de faire autre chose, comme regarder des films. Alors, à voir si ça permettra justement à Leila Annie Fernandez de poursuivre un peu plus loin dans le tournoi, mais ce sera quand même tout un match qu'elle va avoir contre Jessica Pegula.
4: Est-ce que le match de Denis Shapovalov est commencé?
3: Et je le surveille d'un œil parce que je comprends qu'à New York, ça doit être à peu près la même température qu'ici. Donc, il y a des matchs qui ont été suspendus en raison de la pluie. Et lui, comme son match n'est pas sur un terrain couvert, alors on attend le début de ce match de Denis Shapovalov. Je peux vous dire qu'il va affronter le Français Lucas Van Haché, qui est 40e au monde. Shapovalov, lui, il pointe au 48e rang. Alors, c'est un niveau assez semblable. Ils se sont affrontés une seule fois. Mais le jeune Français a gagné le tournoi Challenger de Québec le 23 août dernier. Mais de l'autre côté, Shapovalov, il est plus expérimenté. Alors, à voir pour ce qui est du match entre Denis Shapovalov et Lucas Van Haché. Ce soir, on va surveiller aussi le match de Carlos Alcaraz qui va affronter le Portugais Jaime Faria. Et quant à Félix Auger-Aliassime, lui, son match va avoir lieu demain. Il va affronter Karen Khachanov. Alors, on a encore beaucoup de bon tennis pour nos Canadiens du côté de Flushing Meadows.
4: Merci. Si vous êtes locataire à Montréal et que vous avez récemment cherché un loyer, non seulement il n'y en a pas beaucoup de disponibles, mais surtout à prix abordable. Et c'est le sujet sur lequel on tenait à revenir aujourd'hui. Il y a un sondage de l'organisme Vivre en ville qui a été fait et on comprend, et le chiffre frappe l'imaginaire, qu'on a perdu 300 000 logements abordables. Et vous allez comprendre pourquoi on dit qu'on a perdu ces 300 000 logements abordables-là en seulement 3 ans. Véronique Laflamme est porte-parole pour le Front d'action populaire en réaménagement urbain, le FRAPRU. Bonjour, Madame Laflamme.
5: Bonjour, Madame Miron.
4: Donc, ce 300 000 logements abordables qu'on dit avoir perdu ou qui n'est plus abordable, comment est-ce qu'on peut le qualifier? Il vient d'où, ce chiffre-là?
5: Bien, d'abord, il faut dire que le chiffre évalué par Vivre en ville vient d'un sondage effectué par la firme Léger auprès d'un échantillon de locataires. Et ce sondage-là, il évalue le prix payé par les locataires, notamment. Depuis leur entrée dans leur logement, mais aussi le prix payé dans les logements précédents. Donc, l'évaluation qui est faite par Vivre en ville, elle est basée sur le nombre de logements aujourd'hui offerts à moins là de 1100 $ par mois. Donc, Vivre en ville constate là que ce sont maintenant là moins de 56% des logements qui se louent en bas de ce montant-là. On fait une estimation pour le Québec. Ceci dit, ça confirme des données que Statistique Canada incluait à partir du dernier recensement. On avait vu avec un chercheur canadien la perte effective de logements encore abordables perdus entre les deux derniers recensements. Et là, ce qu'on voyait, c'était que on parlait déjà là en 2021 de plus de 100 000 logements pour le Québec. Donc, ces données-là, elles viennent valider ce qui était déjà constaté lors du dernier recensement, c'est-à-dire qu'il y a un effritement du parc de logements locatifs encore abordable. Et ce qu'on considère abordable aujourd'hui, c'est plus élevé que ce qu'il l'était il y a quelques années.
4: Oui, c'est ça, exactement. Donc, le 1100 $ qui est déjà un montant appréciable pour bon nombre de

0: ménage, c'est devenu un peu la barre. En fait, ce qui est en bas, on considère que c'est encore abordable. Ce qui est en haut ne l'est plus. Et là, on constate une augmentation de 243 $ par mois depuis 2023 pour un ménage. Ça, quand même, quand on fait le calcul, c'est 3 000 $ par année. Il y a des gens qui peuvent pas avoir cette hausse-là, qui sont plus capables de payer là, carrément.
1: Non, et c'est ce qu'on constate tous les jours dans les organismes communautaires, dans les comités logements, les locataires qui sont désespérés, qui font face à des loyers toujours plus élevés. Vraiment, les locataires à petits revenus, les jeunes, les aînés, entre autres, sont particulièrement touchés, ne peuvent plus absorber ces hausses-là. Donc, les loyers ont augmenté de façon importante au changement de locataires qu'on constate vivre en ville. Et c'est quelque chose aussi qui est constaté par la Société canadienne d'hypothèque et de logement dans son plus récent rapport. Donc, il y a des hausses importantes au changement de locataires. Donc, la section G du bail n'est pas remplie. Trop souvent, on parle de 21% des locataires qui disent que la clause a été remplie alors qu'elle est supposée être obligatoire. Mais il y a aussi tous les logements neufs récemment construits qui sont très, très chers et qui contribuent à tirer les prix vers le haut, ce qui mène à cette abordabilité là, qui est une des préoccupations dans la présente campagne.
0: Il y a le taux d'inoccupation aussi qui augmente légèrement un petit peu partout dans la province. Donc, ça aussi, j'imagine que ça a un impact.
1: Il y a un taux le taux d'inoccupation a augmenté dans la majorité des régions métropolitaines. Bon, il y a des exceptions. On est encore en situation de pénurie techniquement, mais on s'approche là, du seuil d'équilibre du marché de 3 %. Cependant, quand on regarde les taux d'inoccupation par quartier de loyer, c'est dans les braquettes de loyer où c'est le moins cher que le taux d'inoccupation demeure proche de zéro. Donc, on continue à avoir une pénurie de logements pour les logements les moins chers et ça touche, je dirais, de larges parts de la population. On parle quand même d'un revenu médian de 50 000 $ pour les ménages locataires du Québec. 1,5 million de personnes et de familles sont locataires. Et la moitié gagne en bas de 50 000 $. Donc, on voit à quel point c'est un enjeu généralisé. Les gens se demandent bien comment ils vont réussir à payer leur loyer s'il n'y a plus de logements qui correspondent à leur capacité.
0: C'est ça, en fait, parce que vous faites bien de préciser que ce sont ces logements-là qui correspondent à ce qu'ils sont capables de payer, finalement. D'où le taux d'inoccupation qui est plus élevé pour des condos, par exemple, plus chers, parce on en voit construire et tout le monde le voit. Ils disent, ben, coudonc, ça construit partout des immeubles résidentiels, mais dans les faits, ce sont pour des loyers beaucoup plus élevés, là.
1: Oui, quand on regarde à Montréal, dans la région métropolitaine, le taux d'inoccupation pour les catégories supérieures, il approche celui qui est souhaité là par la CMM, c'est-à-dire 4,9%. Donc, il y en a des logements dans les catégories de loyers plus chers, mais vraiment des logements, et puis là, on parle pas juste de 1 100 $ et plus, là, il faut regarder ce qui correspond à la capacité de payer de personnes avec des petits revenus. Déjà, pour bien des locataires, 1 000 $, c'est déjà trop cher, et là, on parle pas de logements familiaux pour une famille monoparentale, même avec un revenu de 50 000, 60 000 $ une femme monoparentale avec 3 enfants peut difficilement se loger décemment sur le marché privé parce que les logements familiaux, les 5,5, les 6,5, quand il y en a, on parle aujourd'hui de loyers qui
0: dépassent
1: 2 000
0: $ 2 500 $.
1: Mais
0: c'est
1: oui.
0: Ça, oui. D'ailleurs, le devoir qui dévoilait il y a quelques jours là, le projet logement intermédiaire abordable, puis on disait que pour aider les familles de la classe moyenne, c'était 1 722 en moyenne pour un 2 chambres. Et il y a la Christine Fréchette qui s'est mis un peu le pied dans la bouche là, en fin de semaine dernière en disant que la crise du logement était chose du passé. Vous avez dû sursauter en entendant ça?
1: Oui, et bien des locataires ont carrément été insultés. Les gens vivent des drames épouvantables. On parle de familles qui doivent changer leurs enfants d'école, des aînés qui sont déracinés, des quartiers qui ont toujours habité. Donc, il y a une crise qui est vécue durement par les locataires. Ce n'est pas toujours un enjeu de rareté, mais en tout cas, c'est une rareté de logement que les gens peuvent se payer. C'est un enjeu d'inabordabilité. Donc, on a cette impression-là chez les locataires que leur réalité n'est pas prise en compte. Et oui, revenons justement à cette nouvelle catégorie créée par le gouvernement caquiste de logement abordable intermédiaire. Il donne carrément, il vient valider cette impression d'un gouvernement déconnecté de la réalité des locataires avec des loyers qu'on encourage carrément avec nos ressources publiques qui vont venir tirer les prix vers le haut plutôt qu'à l'inverse alors que les gens demandent des solutions qui vont correspondre à leur capacité de payer. Donc, il ne faut pas tirer les prix vers le haut, mais faire l'inverse. Et là, on a un programme qui encourage des loyers toujours plus chers. Donc, on se demande bien comment on va réussir à lutter contre cet appauvrissement-là des locataires qui est vécu là, au quotidien.
0: Précisons quand même que Christine Fréchette avait corrigé le tir là, après avoir dit choses du passé, mais ça témoigne quand même de cette question qu'on est en droit de se poser aujourd'hui. Est-ce que la classe politique comprend vraiment le problème et l'ampleur du problème, particulièrement à Montréal? Merci beaucoup, Véronique Laflamme, de votre présence aujourd'hui.
1: Merci de l'invitation.
0: Porte-parole pour le Front d'Action populaire en réaménagement urbain.
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0: L'organisme MU lance aujourd'hui un livre qui retrace ses 20 ans d'existence.
3: Oui, d'ailleurs, je lis juste ici. Lâchez tout, Monique, feuilletez-moi ça
0: c'est
3: pendant que je vous...
0: C'est un bel objet, on dirait. Là.
3: C'est un superbe objet à mettre sur toutes les tables à café du Québec. MU, c'est un organisme de bienfaisance qui a été cofondé en 2006 par Elizabeth Anne Doyle et Emmanuel Hébert, qui s'est donné pour mission de transformer les espaces montréalais en réalisant des murales ancrées dans les communautés. On pense évidemment à ce grand Leonard Cohen, si beau, si noble, sur l'édifice du 1420 Crescent. Ce grand hommage à François Sullivan pour son 100e anniversaire sur l'hôtel Hyatt de la Place du Puy. Chaque section de ce livre-là, et vous allez voir, je suis vraiment vendu, est aussi pertinente qu'intéressante.
0: Et on raconte toute l'histoire des murales de Montréal et de leurs créateurs.
3: Une brève histoire de la peinture sur les murs, écrire le premier chapitre, en voir toutes les couleurs, comme un musée dehors, hommage aux bâtisseurs, il y en a plein comme ça. Bon, je m'emporte, mais je vous laisse entendre Elizabeth Ann Doyle nous décrire à quel point le monde des murales et surtout la perception du public a évolué ces 20 dernières années.
4: L'appréciation à l'art mural a beaucoup évolué en 20 ans. Quand on est arrivé, nous, il y a 20 ans, les murales étaient principalement du graffiti. Donc, il a fallu faire beaucoup, beaucoup, beaucoup d'éducation quand on approchait les gens pour leur dire, pour leur mur ou pour du financement, puis dire qu'on voulait faire une murale. Ben, souvent, les gens disaient soit « j'haïs ça le graffiti » ou bien avaient le jugement un peu des murales communautaires là, avec des petites mains d'enfants puis des animaux. Donc, au début, on arrivait avec nos livres qui venaient de la ville de Philadelphie, qui est l'inspiration derrière le projet. Puis on disait, c'est ça qu'on veut faire à Montréal. Donc, un musée avec des œuvres contemporaines, grand format.
3: C'est beau.
0: Oui, absolument. Et c'est impressionnant. Il y a plein de murales. On pourrait partir à la chasse aux murales, en plus, avec ce livre-là, pour aller les voir en vrai.
3: Ce sont
0: de véritables œuvres d'art.
3: Mon Dieu, absolument.
0: Format géant. Là.
3: La préface est signée par Marc Séguin, qui mentionne d'ailleurs notre besoin, depuis que le monde est monde, de se raconter sur les murs avec ces grandes œuvres qui datent de plus de 45 000 ans. Oui, on est fiers de ces murales, non seulement chez MU, mais ce qu'il y a de beau aussi là-dedans, c'est tout l'aspect communautaire. On est fiers dans les quartiers où elles apparaissent depuis 20 ans, et ça devient en quelque sorte un point de rencontre pour les habitants.
4: Ça crée des liens, tu sais, parce qu'on est là souvent 4 semaines, 5 semaines, donc il finit par se développer une réelle admiration pour ces artistes qui vont travailler beau temps, mauvais temps, avec des canicules, tu sais, on voit vraiment là, l'effort qui est mis. Puis les gens subitement deviennent très fiers, puis se disent « waouh, ils ont fait ça pour moi, ils ont fait ça pour mon quartier ». Ça, c'est vraiment quelque chose qui est fort dans l'appropriation puis la fierté. Mais une fois qu'on est parti, ben ça se continue. On voit beaucoup de gestes d'embellissement autour, puis ça percole avec une transformation qui dure dans le temps.
3: C'est vrai que j'ai trouvé ça beau. Une fois qu'on a ce beau mur-là, on en est fier, on veut qu'il reste beau. Elle me parlait d'ailleurs de ce fameux cas des habitations Jeanne-Mance parce qu'en 2009, MU s'y est installé. Les habitations Jeanne-Mance, c'est les habitations à loyer modique au centre-ville de Montréal où fut un temps où certains passants voulaient peut-être moins s'aventurer alors que Elizabeth Ann Doyle me le disait maintenant, les double-deckers, les autobus de touristes à 2 étages, s'y arrêtent pour aller voir les œuvres qu'on y a fait avec la communauté, entre autres les 4 saisons qui sont peintes de ce côté-là.
0: C'est devenu un attrait touristique, même, c'est ça.
3: Complètement. Le Front commun pour les arts lançait aujourd'hui sa campagne hein, « Debout pour les arts ». On demande à ce que le budget affecté aux arts et à la culture passe éventuellement à 3% des dépenses de l'État. J'en ai parlé avec Elizabeth Ann Doyle de l'importance de ses investissements en culture. Vous allez voir, c'est quelque chose de quoi elle est bien.
4: Je suis membre d'une des commissions à Culture Montréal. Je suis très engagée depuis longtemps. Puis autant lors des élections municipales qu'aux élections provinciales qui s'en viennent. On a vraiment rédigé des plateformes avec beaucoup de recommandations pour que les élus à venir soient sensibilisés à l'importance de la culture, puis pas toujours avec le même discours là qui est seulement « la culture, c'est l'âme du peuple », mais bien concrètement, combien coûte et combien rapporte la culture dans l'économie et dans la création d'emplois. Je peux vous dire que juste nous, pour MU, moi, c'est ma plus grande fierté. En 20 ans d'existence, on a remis plus que 7 millions de dollars en honoraires à des artistes. Donc, on se trouve à être un employeur important en arts visuels à Montréal.
3: Et c'est pas que sur l'île de Montréal, on en a fait sur les couronnes nord et sud. Le livre donc arrive en librairie aujourd'hui, MU, transformer Montréal par l'art mural aux éditions du Passage. Et j'en profite rapidement pour vous mentionner, pour les amateurs justement, qu'il y a un festival qui s'appelle Canette de Ruelle. Ça, c'est dans le Vieux-Rosemont. C'est le 10e anniversaire cette année. La programmation, ben, c'est cette fin de semaine du 5 au 7 septembre. Alors, on continue d'embellir notre ville.
0: Et dans la préface, Marc Séguin écrit « Une murale découverte au hasard d'un coin de rue peut être aider à se réconcilier avec ce qu'on est véritablement. Ouais. Je trouve que c'est très beau. Merci beaucoup. François est avec nous. Il y a un camion en panne dans le tunnel Ville-Marie.
5: Oui, en direction ouest, Monique, c'est à la sortie du tunnel. On passe à une seule voie. Sinon, les traversées de la rivière des Prairies, c'est assez compliqué là, pour les gens qui vont vers Laval en ce moment. On a eu des incidents sur Papineau un peu plus tôt. Là, c'était sur le pont Pinneuf. Toujours une congestion assez importante là, à partir du boulevard Couture. Sinon, autoroute des Laurentides, c'est presque toute la longueur du côté de Laval.
0: Merci, François. On a 23 degrés présentement, centre-ville de Montréal. On se dirige vers les informations. Au retour, on va parler de la reconduction du congé de taxes d'assurance. Assise sur l'essence, la question qu'on se pose, à qui ça profite, qui économise vraiment avec ce congé de taxes? À tout de suite.
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7: Je me rappelle pas d'une campagne électorale où on a tant parlé ou fait référence à un premier ministre canadien. C'était sûrement le cas à l'époque des campagnes référendaires, mais là, ça fait 30 ans.
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12: Aujourd'hui au Radio-Journal, 2900 fonctionnaires en moins.
13: On va faire le ménage, on va réduire la paperasse, diminuer la bureaucratie.
12: La CAQ veut moderniser l'État québécois. Les autres partis l'accusent d'avoir elles-mêmes créé les problèmes.
14: C'est pas le parti qui a engraissé l'État québécois qui va réussir à le dégraisser.
15: Quand M. Legault a quitté, il y avait 10 000 fonctionnaires de plus.
16: They've taken advantage of us for years, and it's time to stop.
12: Donald Trump s'en prend à nouveau au Canada moins d'une semaine avant l'entrée en vigueur des contre-tarifs sur les produits américains. Et Ottawa prolonge jusqu'en 2027 la suspension de la taxe d'accise sur l'essence et le diesel.
17: On a vu que c'était une mesure qui avait eu un impact direct sur le prix.
12: Bonjour, ici Jean-Sébastien Bernatché. Après le Parti conservateur et le Parti québécois ces derniers jours, la Coalition Avenir Québec a présenté aujourd'hui son plan de réforme de l'État. Si tous parlent de problèmes d'efficacité ou de lourdeur de l'appareil étatique, les solutions divergent d'un parti à l'autre. La chef de la CAQ, Christine Fréchette, elle, promet des mesures qui permettraient, dit-elle, de faire des économies de plus de 500 millions de dollars sur 5 ans et de mettre en concurrence l'État avec le secteur privé. Sébastien Desrosiers est à bord de la caravane caquiste.
18: La campagne électorale bat son plein et parmi les aspirants premiers ministres, une idée semble avoir la cote, celle de réduire la taille de l'État.
19: Moi, j'entrerai pas dans une surenchère pour savoir qui coupe le plus des fonctionnaires.
18: Comme le Parti québécois et le Parti conservateur, Christine Fréchette promet de faire le ménage. Elle veut abolir près de 6 000 postes de fonctionnaires d'ici 4 ans grâce à des départs à la retraite, le double de ce qui était prévu jusqu'ici. La CAQ prévoit ainsi faire des économies d'un peu plus de 500 millions, alors que pour ses adversaires conservateurs, elles atteignent 3,750 milliards et même 4,700 milliards dans le cas de Paul Saint-Pierre Plamondon.
19: Nous, on veut maintenir un État fonctionnel, un État efficace, et je pense pas que c'est en sortant la tronçonneuse qu'on va y parvenir.
18: Quant à lui, Éric Duhaime, qui s'est félicité lundi d'avoir provoqué cette surenchère, réitère qu'il compte préserver les services publics.
15: On ne peut pas se fier à ce que la CAQ nous dit aujourd'hui. Ils n'ont plus la crédibilité pour parler dans ce domaine-là.
18: Malgré les promesses de François Legault, le nombre de fonctionnaires a augmenté d'environ 15 % sous son gouvernement, une tendance que s'engage aussi à renverser le chef libéral Charles Milliard.
14: C'est évident que l'État actuel mérite d'avoir plus d'efficience, plus d'efficacité.
18: Même s'il est vrai que 5 000 postes ont été abolis depuis un peu plus d'un an, les partis politiques rivalisent pour réduire encore davantage la taille de l'État, une promesse qui ne s'est pas toujours concrétisée dans le passé. Ici Sébastien Desrosiers, Radio-Canada, Trois-Rivières.
12: Plusieurs autres sujets ont été abordés en cette 7e journée de campagne. Le Parti québécois et Québec solidaire se sont concentrés sur des mesures qui visent à soutenir les jeunes. Paul Saint-Pierre Plamondon a entre autres promis la tenue d'états généraux sur l'éducation en plus de vouloir augmenter le nombre d'heures dédiées à l'activité physique. QS a plutôt mis l'accent sur l'habitation. Le parti entend mettre sur pied un programme de prêt pour aider les premiers acheteurs avec leur mise de fonds. Le chef libéral Charles Milliard a promis d'améliorer les infrastructures publiques au Québec. Il s'est engagé à rehausser le budget du Programme québécois des infrastructures et à réparer plutôt qu'à construire. Finalement, les conservateurs d'Éric Duhaime proposent d'ouvrir davantage le marché canadien aux entreprises québécoises afin de faire face aux tarifs américains. Par ailleurs, le milieu culturel québécois veut profiter des élections pour que les arts, sous toutes leurs formes, se retrouvent au cœur des engagements des partis. 35 associations, organismes et syndicats ont lancé aujourd'hui une campagne afin que la part du budget de l'État consacré à la culture double pour atteindre 3 %. Explication de David Savoie.
6: Les contenus anglophones américains prennent de plus en plus d'importance sur nos écrans auprès de nos jeunes.
20: Caroline Gignac estime que la culture québécoise est fragilisée. La directrice générale du Conseil québécois du théâtre évoque non seulement l'avènement de l'intelligence artificielle, mais aussi les négociations commerciales tendues avec les États-Unis.
6: Tous les chefs de parti sont sortis puis ont été clairs. La culture québécoise, c'est la ligne rouge à ne pas franchir. Moi, je m'attends à ce qu'en cours de campagne, si c'est une ligne rouge qu'il faut pas franchir, il faut qu'on ait un plan d'action.
20: N'est pas la seule à penser ainsi. Le Front commun pour les arts, dont elle fait partie, demande aux élus de doubler progressivement le soutien à la culture. D'autant que l'image du pauvre artiste qui dépend des subventions est dépassée, estime la directrice générale de Culture Montréal, Emmanuelle Hébert.
21: Pour chaque dollar investi en culture, il y a des retombées de 1,66 $ en retombées fiscales. Donc, on investit en culture, on ne dépense pas en culture.
20: Professeure à l'Université du Québec en Outaouais, Julie Bérubé se penche dans ses travaux sur la vitalité de la culture.
22: Je pense qu'on est à un moment charnière où on serait capable de se démarquer, de faire notre place à l'internationalisation, la culture, que ce soit au niveau des États-Unis, au niveau européen. Donc, je pense que le fait que la culture s'invite dans les négociations montre que le moment est propice à injecter de l'argent.
20: Le secteur de la culture représente plus de 200 000 emplois dans la province et contribue à hauteur de 3 milliards de dollars au PIB du Québec. Ici David Savoie, Radio-Canada, Montréal.
12: Toujours au sujet de la guerre commerciale entre Ottawa et Washington, Donald Trump poursuit ses attaques contre le Canada. À moins d'une semaine de l'entrée en vigueur des contre-tarifs annoncés par Mark Carney le mois dernier, le président américain a de nouveau accusé le Canada d'avoir profité des États-Unis durant plusieurs années. Entre-temps, des républicains s'inquiètent de l'impact de la riposte canadienne. Manon Globinski fait le point.
23: À chaque fois que Donald Trump parle du Canada ces jours-ci, il a les mêmes récriminations. Le déficit commercial que lui estime à 60 milliards de dollars, les produits dont il n'a pas besoin. Il a décidé de mettre fin à ce qu'il décrit comme une exploitation des États-Unis par les leaders canadiens.
24: And this started with Trudeau. Trudeau and I used to have it out pretty good, and now we have this new guy who's a nice guy, but you know, he's just and then they have the other guy, the slob. I guess some people call him a slob. I don't want to call him that.
23: Il dit qu'il a remis à leur place Justin Trudeau, puis le nouveau, le gentil, en parlant probablement de Mark Carney, et puis l'autre gars, le malpropre, sûrement une allusion au premier ministre de l'Ontario, Doug Ford, qu'il ne tient pas en haute estime. La guerre commerciale et les contre-tarifs à venir semblent le tracasser, et pas seulement lui. Jameson Greer, le représentant au commerce, a été appelé par un comité du caucus républicain de la Chambre des représentants pour les rassurer. L'ancien représentant républicain de Californie, devenu indépendant, Kevin Kiley, est absolument opposé aux tarifs.
25: I think it's very clear the tariffs have raised prices and have been bad for the economy. That's why I've opposed them.
23: Les tarifs augmentent les prix et sont mauvais pour l'économie, dit-il. mais tous ne partagent pas son point de vue. Un autre représentant, Russell Fry de Caroline du Sud, lui, appuie le président.
0: I mean, I think Canada just needs to, you know, be a more willing partner. They don't seem to be a willing partner.
23: Il faut, dit-il, que le Canada soit plus accommodant. Ici Manon Globenski, Radio-Canada, Washington.
12: Les automobilistes canadiens bénéficieront du répit qu'avait mis en place Ottawa au moins jusqu'à la fin du mois de mars. Le gouvernement Carney a confirmé qu'il prolongera la suspension de la taxe d'accise sur l'essence jusqu'à la fin janvier dans un premier temps, pour ensuite la réduire de moitié pendant deux mois. Des spécialistes préviennent toutefois que l'effet sur les prix n'est pas automatique. Laurence Martin nous en dit davantage.
1: Ben là, à un moment donné, elle était assez chère comme ça, l'essence. Là.
2: Le prix à la pompe fait grincer les dents des consommateurs. Difficile dans ce contexte pour Ottawa de remettre en place la taxe d'accise sur l'essence.
1: Pas sûr que ça va faire une différence, là, mais de la remettre, ça serait niaiseux. Là.
2: Dans un magasin Canadian Tire d'Ottawa, entouré de pneus, le ministre François-Philippe Champagne annonce que la suspension sera maintenue quelques mois encore.
3: La suspension temporaire de la taxe d'accise fédérale sur les carburants demeurera en vigueur jusqu'au 31 janvier 2027.
2: Après quoi, la taxe sera rétablie, mais progressivement. Elle ne sera que de 5 cents le litre d'essence jusqu'en mars, avant de revenir à 10 cents le litre en avril.
3: On a vu que c'était une mesure directe qui avait eu un impact direct sur le prix.
2: Mais le professeur d'économie à l'Université Laval, Patrick Gonzalez, est plus prudent. Il n'y a pas de garantie, dit-il, que le congé de taxe va entraîner automatiquement une baisse à la pompe.
4: Le marchand en lui-même change les prix à chaque jour. Fait que s'ils voulaient nous le charger plus cher, ils peuvent nous le charger plus cher, qu'il y ait une taxe ou pas de taxe.
2: Charles-Édouard Tétu, chez Équiterre, est encore plus sceptique.
5: Le prix de l'essence a continué de grimper, malgré le fait qu'on avait ce congé de taxe-là.
2: Pendant ce temps, le conservateur Pierre Paulus estime que les libéraux ne vont pas assez loin.
26: Lui, on demande également d'annuler la taxe carbone industrielle et la TPS sur l'essence.
2: Et qu'il devrait abolir l'ensemble des taxes fédérales liées à l'essence. Ici Laurence Martin, Radio-Canada, Ottawa.
12: En terminant, de nouvelles poursuites ont été déposées contre l'entreprise OpenAI devant un tribunal fédéral de Californie en lien avec la tuerie survenue dans une école de Tumbler Ridge en Colombie-Britannique. Une trentaine de recours ont été déposés par des enseignants, des élèves et un directeur d'école qui ont été témoins de la fusillade survenue le 10 février, qui ont été témoins de scènes absolument horribles. Les plaignants reprochent à la compagnie de ne pas avoir alerté les autorités à propos des conversations entre l'auteur de la tuerie et le robot conversationnel ChatGPT. Cette autre poursuite avait déjà été déposée par les familles des victimes. Rappelons que cette fusillade a fait 8 morts, parmi eux 6 enfants, en plus de la tireuse. Nous vous avons présenté le Radio-Journal. 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Bonne soirée de la part de toute l'équipe de la Salle des Nouvelles.

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1: 17h10 avec la formidable équipe, bien sûr, toujours. On attend l'orage. François est sur place, on va lui parler dans quelques secondes. Il est à l'extérieur, mais je ne sais pas s'il est à l'abri, parce que là, le petit vent qui continue de se lever, je ne sais pas ce que ça vaut, mais les feuilles se retournent.
2: Ça fait 2 heures que vous nous parlez de vent, Monique.
1: Je pense que
2: commence à plus y croire.
1: Quand ça va tomber, c'est parce qu'il se lève, il se recouche. Il se lève, il se recouche.
3: Comme un enfant.
1: Et j'essaie d'aider les gens qui sont peut-être à l'extérieur. Là, ça s'en vient. Mais peut-être que je dis n'importe quoi aussi et que ça va tomber dans une heure. Prenez pas ça non plus pour de l'argent. Généralement nuageux, c'est ce qu'on a présentement. On attend l'averse, risque d'orage qui est très, très présent. Les rafales de vent qui pourraient atteindre 40 km/h. Ce soir, cette nuit également, on prévoit potentiellement un orage. Hauteur prévue de 20 à 30 mm de pluie. On espère que ça va pas tomber trop rapidement parce qu'on sait qu'il y a certains secteurs de Montréal qui ont de la difficulté à prendre beaucoup de pluie sur une courte période de temps. Donc, on surveille ça, bien sûr, de très près pour vous. 23 degrés, c'est ce qu'on a centre-ville de Montréal. Et François, c'est la métropolitaine.
4: Oui, qui inquiète en ce moment, notamment direction ouest depuis l'Angelier. Monique, c'est pas mal ininterrompu, comme ça jusqu'à l'échangeur des Carrés. Il n'y a pas trop d'incidents en tant que tel, c'est juste beaucoup de volume. Vers l'est, vous reprenez graduellement de la vitesse à partir du secteur Papineau. Vous ralentissez un petit peu là à nouveau dans le coin de l'échangeur Anjou, peut-être même depuis la Cordaire. Et par la suite, là, vous roulez à vitesse permise comme ça jusqu'à à peu près Bourget, jusqu'à passer Henri Bourassa. Un petit peu de volume jusqu'à la 640, sinon ça se passe assez bien. Autrement, je vous parlais du tunnel Ville-Marie, camion en panne. C'est la direction ouest. Je vous ai dit direction ouest. Il y avait aussi un véhicule immobilisé là, du côté de la hauteur Papineau. On a complété le remorquage de ce côté-là. Par contre, Ville-Marie-Ouest, la sortie du tunnel, c'est encore difficile. C'est une congestion quand même assez importante de ce côté-là. Et pour répondre à votre question, écoutez, toujours pas de pluie là où je me trouve. Mais
1: de quelle couleur est le ciel?
4: Ça souffle et c'est toujours très, très gris. À l'œil, ça n'a pas trop changé depuis le début de l'émission, je vous dirais, mais je pense qu'on commence à s'en approcher là, de cette averse.
1: Et notre assistant météo, Toby Bureau-Huot, a sorti
2: le radar. J'ai besoin de voir le radar.
1: Et on voit donc l'orage qui s'en vient doucement. Là.
2: Oui, puis même, je vous dirais que le secteur de Joliette, là, les gens qui sont dans la Naudière, même à Saint-Jérôme, ça semble avoir déjà tombé, ou peut-être dans les prochaines minutes, mais sur l'île de Montréal, on parle de passer 18 heures. Je veux pas voler votre
1: non,
2: travail.
1: Non, mais vous faites bien ça. J'aime ça.
2: Merci.
1: Peut-être qu'on pourrait le faire ensemble.
3: Et j'ajouterais, pour faire partie de la gang météo, il y a quand même des alertes de tornades pour certaines parties de l'Ontario.
1: Okay,
3: c'est pas à côté ici, là. C'est vraiment, c'est Seaford, là. C'est pas loin du lac Huron, mais quand même, il y a des avertissements. Alors, on dit aux gens de faire attention et de se mettre à l'abri.
1: Merci beaucoup. On attend l'orage et on attend aussi de savoir si on va avoir encore un État après la campagne électorale. On pose la question parce que, on s'engage à couper, on coupe, on veut couper la bureaucratie, on veut couper les fonctionnaires, on veut couper à peu près tout. Il va-tu rester un État, Guillaume Bourgault-Côté?
5: Écoutez, là, on est quand même le Parti conservateur, sans surprise, a eu plusieurs propositions en ce sens. Le Parti québécois, cette semaine, et aujourd'hui, la Coalition Avenir Québec. Puis, c'est intéressant que, disons, au-delà des détails, tout le monde fait un peu les mêmes constats, que l'État serait devenu trop gros, effectivement, qu'il y aurait trop de fonctionnaires. Puis là, ben, il faut réduire, il faut rendre l'État plus efficace, il faut couper dans la paperasse, couper dans les postes. Mais je vais vous parler tout à l'heure de cette espèce de mirage qui fait en sorte qu'on dit toujours ça en disant ben il y aura pas d'impact dans les services, on est capable de couper des milliers de postes sans que ça paraisse, comme s'il y avait vraiment plein de monde dans le secteur administratif qui ne font rien,
1: qui se tournaient les pouces,
5: ou qui sont pas efficaces, etc. Alors on regardera ça tout à l'heure. Puis dans mon point varia du jour, j'aurai un suivi sur le défi Poutine. Parce qu'il y a eu des développements aujourd'hui.
1: J'ai vu ça passer, alors j'ai très hâte qu'on en reparle. Merci beaucoup, Guillaume. Naila, il y a un enseignant de Sherbrooke qui a reçu une pluie d'insultes sur les réseaux sociaux. Il avait publié une photo de lui avec du vernis à ongles de couleur pour la rentrée.
3: Oui, il s'appelle David Bessette. C'est un enseignant d'une école primaire de Sherbrooke. Il avait mis du bleu sur ses ongles. Il a publié une photo avec où on voit ses ongles. Il dit que c'était pour favoriser le bien-être dans sa classe. Il a écrit « Parce que je veux montrer aux enfants qu'il y a toutes sortes de manières valide d'être un homme et d'être un homme viril ». Il veut que les élèves dans sa classe se sentent libres et eux-mêmes. Et il dit, bon, les stéréotypes font du tort, mais comme prof, on peut lutter comme ça, une petite folie à la fois. Ça n'a pas vraiment fait réagir dans sa salle de classe. C'est vraiment sur les réseaux sociaux que ça s'est enflammé. Il avait publié ça la semaine dernière. 21 000 réactions, 6 000 commentaires. Bon, il y a eu des commentaires positifs dans le lot, mais aussi des commentaires assez négatifs. Il a été traité de pervers, de pédophile. Il a même reçu des menaces. Il dit, je ne m'attendais pas à ce que ça prenne de si grosses proportions, parce que pour lui, c'est assez banal. Ça venait d'une bonne place pour inclure, dans le fond, tous les élèves dans sa classe. Il dit, lui, bon, c'est une bonne chose que ça suscite de la discussion. Il se dit aussi prêt à entendre le point de vue de personnes qui sont pas nécessairement d'accord avec lui, mais là où il trace la ligne, c'est lorsqu'il y a des insultes. Il a effacé plusieurs commentaires sous sa publication, mais il va continuer, dit-il, à publier ce genre de messages sur les réseaux sociaux à l'avenir. Il dit, c'est important là, de continuer le dialogue, c'est de l'éducation sur toutes ses formes. Il y a nos collègues de l'Estrie, d'ailleurs, qui ont fait un reportage, qui ont fait une entrevue avec lui. Là, c'est à lire sur notre site Internet.
1: Merci beaucoup, Naila, quand même. Hein, c'est 21 000 réactions, 6 000 commentaires, c'est énorme. Pour du vernis.
3: Une manucure. Ouais,
1: exact. Voilà. Toby, Cinémania qui élargit son offre et annonce un nouveau volet consacré aux séries.
2: Grand festival de films, évidemment, Cinémania, qui crée donc ce qui s'appellera les journées de la série francophone. On sait que les séries sont de plus en plus populaires. Hein? Souvent, on suit nos aventures. Bon, il y a des fois où ça aurait pu être un film, il y a des fois où c'est une série de films très intéressants.
1: Ça
2: va se tenir du 2 au 15 novembre. Il y a 16 séries qui seront proposées aux festivaliers et je regardais, bon, évidemment, il y a des séries québécoises qui vont être en vedette, mais aussi, bon, des séries canadiennes, des productions internationales. Et c'est assez impressionnant de voir, là, on va passer du Québec à la Belgique, la Suisse, la Guadeloupe, Kinshasa jusqu'à Monaco, sans vous faire la nomenclature de toutes les séries qui seront présentées. Il y a entre autres les vedettes, les artistes qui vont être au cœur de cette programmation. Antoine Pilon, Simon Boulris, Sophie Dupuis, Guilla Lepage, Sylvie Léonard, Martin Matt, Cody. Il y aura même, je trouve ça super intéressant, des rendez-vous consacrés à des séries en tournage, des grandes conversations autour de l'œuvre. On pense ici, entre autres, à Farador, à Niche ou encore Cadéboué. C'est une nouveauté pour Cinémania, les journées de la série francophone.
1: On semble peut-être s'être inspiré de Sériemania, entre autres, en Europe, qui est très populaire et qui met au cœur de ces discussions les séries et les enjeux qui y sont traités. Merci beaucoup, Toby. Josiane, d'autres fédérations sportives ont confirmé le retour des Russes dans les compétitions internationales.
6: C'était au tour aujourd'hui de la Fédération internationale de ski, donc la FIA, de confirmer que les skieurs russes pourront continuer à concourir cette saison. Et là, je dis continuer parce que l'an dernier, le tribunal arbitral du sport avait un peu forcé leur retour sur les pentes de ski avant les Jeux de Milan-Cortina. Alors, la FIS a dit oui, on va accepter les skieurs russes et bélarusses cette saison. Ils devront afficher un statut neutre, donc ça veut dire aucun symbole, pas de drapeau ni d'hymne national. Et toujours aujourd'hui, il y a la Fédération internationale de basketball, la FIBA, qui elle aussi a annoncé le retour des compétiteurs russes. Et tout ça, c'est dans la foulée, vous souviendrez de la décision du Comité international olympique de réintégrer les Russes et Bélarusses pour les Jeux de Los Angeles. C'était le 7 juillet dernier. Mais ça reste quand même un dossier assez compliqué. La Fédération d'athlétisme veut rien savoir de les réintégrer. Il y a aussi des questions de visa, parce que c'est pas parce qu'on leur donne le droit de compétitionner que les pays qui accueillent ces compétitions-là vont leur donner des visas. Alors, c'est pas simple. On n'a pas fini d'en entendre parler, mais tranquillement. Donc, on se dirige vers un retour complet des Russes en compétition internationale.
1: Merci.
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7: La suspension temporaire de la taxe d'assises fédérale sur les carburants demeurera en vigueur jusqu'au 31 janvier 2027. Du 1er février au 31 mars 2027, la taxe sera rétablie à la moitié de son taux régulier avant d'être pleinement rétablie le 1er avril 2027.
1: Vous venez d'entendre le ministre du Revenu national du Canada, François-Philippe Champagne, annoncer cet après-midi que le congé de taxe d'accise sur l'essence et le diesel sera prolongé pour quelques mois encore, jusqu'à la fin du mois de janvier prochain. C'est une mesure qui avait été mise en place le printemps dernier pour réduire un peu autant que possible la pression financière sur les ménages canadiens. On avait envie de faire le point sur cette situation pour savoir quel impact réel ça a sur le portefeuille des Québécois. Pierre et des Canadiens. Pierre-Olivier Pinault, professeur titulaire de la chaire de gestion du secteur de l'énergie HEC Montréal, est avec nous. Bonjour, M. Pinault.
8: Bonjour, Mme Néron.
1: Merci d'être avec nous aujourd'hui. Donc, c'est une annonce qui a été faite entourée de pneus, rien de moins. Quel impact ça a, justement, sur le portefeuille des automobilistes québécois, concrètement?
8: Ben, concrètement, ça a à peu près aucun impact. En tout cas, il y a très peu de gens qui auront eu des meilleures vacances grâce à ce petit cadeau. Peut-être que ça leur aura permis de s'acheter 2 ou 3 crèmes glacées de plus, mais s'ils mesurent le succès de leurs vacances aux 3 crèmes glacées qu'ils auront eu en plus, ben je plains ces personnes-là. Donc en fait, ça c'est vraiment symbolique. On est vraiment dans l'image. On est vraiment aussi dans les cadeaux à l'industrie pétrolière, qui permet d'avoir qui engrange des profits records. Et ironiquement, hier on a eu le dévoilement des résultats de Couche-Tard. Vous savez, Couche-Tard vend beaucoup d'essence au Québec et au Canada, et ils ont annoncé dans leurs résultats financiers qu'ils avaient augmenté leur marge de profit par litre d'essence vendu au Canada, augmenté même les ventes d'essence au Canada durant l'été. Qui est un non-sens de se dire on est censé, au nom du coût de la vie, être en période de restriction, et on voit les ventes d'essence augmenter, on voit les marges de profit augmenter sur l'essence, sans compter que les aéroports sont remplis, on a de la croissance dans les vols aériens. Donc on n'a pas vraiment des signaux d'une société là qui court derrière chacune de ses cents pour joindre les deux bouts. Donc, on est vraiment dans l'image, et on veut faire croire qu'on aide les consommateurs, alors que en bout de ligne, ça aide les pétrolières et les grands consommateurs d'essence, qui sont les ménages à revenus élevés, qui ont plusieurs véhicules, des gros véhicules. Ils ont acheté des gros véhicules au cours des dernières années. Eh bien, ils les font rouler et ils ont un petit congé de taxes gracieuseté des générations futures. Parce que vous savez, le gouvernement ne perçoit plus la taxe, mais les dépenses restent les mêmes et donc le déficit s'accentue. Et donc, ce sont nos successeurs qui vont payer pour le petit cadeau que le gouvernement fait essentiellement aux gens qui roulent beaucoup dans des gros véhicules.
1: Oui, et comme vous dites, à des entreprises, et c'est là aussi, et des raffineurs aussi, parce que bon, vous parlez de Couche-Tard qui a annoncé une hausse de revenus, de bénéfices aussi, et quand on regarde les ventes de carburant, là, ça atteint 16,7 milliards de dollars contre 12,5 milliards l'an dernier quand même, et ça repose, vous l'avez dit, sur la hausse du prix de vente moyen. Donc, quand on regarde ça, on se pose la question, est-ce que l'argent est allé dans les poches, exemple, de Couche-Tard et autres, et des raffineurs? Puis pendant ce temps-là, quoi, on rit des citoyens qui en arrachent pour vrai?
8: Mais écoutez, même l'affirmation, quand on dit les citoyens en arrachent pour vrai, il y a des gens au Québec et au Canada qui en arrachent pour vrai. Et ces gens-là, il faut les aider. Il faut les aider, et on pourrait les aider avec des transferts directs ou des aides vraiment ciblées pour les gens qu'on en a besoin. Mais ce n'est pas vrai que la majorité de la population canadienne en arrache vraiment. Je vous ai donné des statistiques là. Il y a le trafic aérien a regagné des sommets records. Les ventes, et vous savez, quand les ventes d'essence augmentent, là, c'est pas parce que les gens sont désespérés et c'est leur dernier choix, ils doivent faire rouler leur VUS parce que sinon ils meurent. Non, c'est que ils ont des moyens de faire rouler leur VUS et décident finalement de ne pas utiliser des modes de transport plus économiques parce que ils ont les moyens de faire rouler leur VUS et d'aller en vacances et de découvrir le pays avec leur trailer et leur véhicule. Alors, il faut faire attention. Il y a des gens qui en arrachent, mais il y a une grande partie de la population qui n'en arrache pas du tout, qui peut voyager. Vous savez, ce matin, on annonçait que le Mont-Tremblant allait faire une nouvelle extension de son centre de ski, alors que les billets sont à 200$ la journée. Il y a un marché pour ça. C'est pas tous les Canadiens et les Québécois qui peuvent y aller, mais il y en a une bonne proportion qui est capable de se payer ces vacances-là. Et c'est à eux qu'on donne des congés de taxes. Évidemment, ça profite à certaines industries et des industries dont il faudrait justement planifier la décroissance au nom de la transition énergétique. Et notre gouvernement fait exactement l'inverse. Il donne des congés fiscaux à des gens riches. Il donne des congés fiscaux à des entreprises qui mériteraient de diversifier leurs activités vers d'autres secteurs. Et il n'envoie pas le bon signal, tout en évidemment en encourageant la congestion. Parce que évidemment, plus on a de véhicules, mais plus on a de congestion. Et ça, c'est hautement inefficace. Et donc, ce qui fait que cette politique-là du gouvernement Carney est absolument aberrante sur tous les aspects.
1: Ça a le mérite d'être très clair, Monsieur Pinault. Nous, on voit l'essence augmenter, le cap symbolique et psychologique du 2 $ le litre. Pendant ce temps-là, il y a une volatilité dans le prix du pétrole. On a aussi un peu l'impression que ça sert pas trop à grand-chose parce qu'on paye déjà très cher. Vous le dites, ça semble profiter davantage à ceux qui ont les moyens et pour qui ça dérange peut-être même pas le 2 $ de litre en ce moment dans la grande région de Montréal. Le ministre dit qu'il aura à l'œil les raffineurs. Est-ce que vous y croyez?
9: Bon, il peut bien les regarder et c'est bien de regarder les raffineurs. Vous savez, les raffineries sont actuellement dans une position très avantageuse, mais c'est eux, ils ne sont pas tant concernés par le niveau de taxes que le gouvernement fédéral met. Mais oui, les marges des raffineries sont plus élevées que jamais parce que on s'aperçoit que il y a le marché du pétrole brut qui, on le connaît, on le sait, a des remous, mais avec la guerre en Ukraine et en Russie, il y a beaucoup de raffineries en Russie qui ont été mises à mal, et donc la capacité mondiale de raffinerie est très basse, ce qui fait qu'il y a un goulot d'étranglement dans les raffineries, il y a un manque de capacité dans les raffineries à cause de la situation en Russie et de la situation au Moyen-Orient. Plusieurs raffineries en Iran et au Moyen-Orient ne peuvent plus exporter leurs produits pétroliers. La Chine a même baissé énormément certaines de ses exportations de produits pétroliers raffinés, ce qui veut dire qu'on est en manque de capacité de raffinage et les raffineries qui existent peuvent justement bénéficier de cette rareté. Mais les raffineries sont très peu préoccupées par les taxes sur l'essence. C'est une petite proportion. Comme je vous l'ai dit, c'est symbolique. Le gouvernement veut envoyer l'image qu'il aide la population, alors qu'en fin de compte, il aide surtout des gros consommateurs d'essence. Et ça aide très peu les gens qui auraient besoin d'être aidés. Et ça rend service à une industrie qui inclut les raffineries, mais qui, en bout de ligne, c'est pas un élément majeur pour les raffineries, cet élément-là.
1: Parce qu'on estime qu'Ottawa se prive de 2,4 milliards de dollars de revenus depuis avril. Le Québec aurait perdu environ 40 millions de dollars. Donc, ce sont des sommes de moins aussi pour utiliser cet argent-là pour autre chose dans la collectivité. Donc, je rappelle que cette taxe-là sera réduite de 50 % jusqu'à la fin mars et on devrait la rétablir complètement en avril. Pierre-Olivier Pinault, merci beaucoup de votre présence aujourd'hui à l'émission.
9: Ça m'a fait plaisir. Bonne fin de journée.
1: Professeur et titulaire de la chaire de gestion du secteur de l'énergie à HEC Montréal.
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1: Il y a un type de promesse qui revient à toutes les campagnes électorales, c'est l'idée de dégraisser l'État et de le rendre plus efficace. Mmh. C'est encore le cas cette année, on le voit avec les engagements, entre autres, de la coalition Avenir Québec, Guillaume Bourgault-Côté.
5: Oui, puis il y a eu un peu plus tôt les engagements du Parti conservateur, du Parti québécois. Charles Millière aujourd'hui disait que les libéraux aussi auront quelque chose en ce sens. Puis, intéressant de voir qu'au-delà des détails, tout le monde a un peu fait les mêmes constats, c'est-à-dire que l'État a grossi et que les services quand même sont plutôt mal rendus. Intéressant aussi de noter aujourd'hui que Christine Fréchette elle-même, et là je la cite, dit « Au fil des années, l'État s'est alourdi et les exigences administratives se sont multipliées. » On peut se dire « Ah, mais c'est l'équipe Christine Fréchette qui critique la coalition Avenir Québec, mais après on peut se rappeler que c'est la même chose. » C'est un peu une critique contre son propre gouvernement. Et puis, ben voilà, il y a ces promesses cette année d'un peu tout le monde, de réduire la taille de l'État. À la CAQ, on dit on va créer une équipe consacré à l'efficacité de l'État. Au Parti québécois, on appelle ça un secrétariat à l'efficacité gouvernementale. Puis dans tous les cas, c'est un peu la même idée, donc de, disons, couper des couches de réglementation, des normes, des processus administratifs.
1: On dirait que c'est pas la première fois qu'on entend ce type de promesse-là.
5: Non, c'est on peut remonter vraiment à peu près toutes les campagnes électorales.
1: On va créer un comité qui va réviser l'État, puis à chaque fois, on se retrouve avec... Pas tant de résultats.
5: Ouais, puis il y a cette espèce de mythe là qu'on va trouver de grandes économies en faisant ça. Puis quand vous regardez derrière les objectifs des partis, les objectifs en termes d'économie, là, c'est quand même impressionnant. À la coalition Avenir Québec, à 500 millions d'économies, parle de vraiment d'une approche chirurgicale. Mais quand vous regardez le Parti québécois, 4,7 milliards quand même qu'on pense économiser avec le plan du PQ. Du côté des conservateurs, c'est 3,75 milliards. C'est beaucoup d'argent.
1: C'est pas juste des départs à la retraite renouvelle pas là.
5: Disons que l'ampleur paraît quand même assez importante. Puis, on peut faire le constat à ce stade que peu importe qui va être élu, il y aura minimalement effectivement une tentative de ménage quand même assez importante.
1: Autre constante à ce sujet, on promet de faire des réductions sans affecter les services. Et là, ça revient souvent.
5: Ouais.
1: Est-ce que ça se peut?
5: Ben, écoutez, si ça se peut, on l'a jamais vu comme tel. Évidemment, il y a moyen de couper un peu, mais lorsqu'on parle de 4 ou 5 milliards d'économies, disons que la preuve reste à faire. Puis ça revient ça aussi toujours dans ce débat-là, de cette espèce d'idée qu'on va être capable de faire ça sans toucher aux services. Lorsqu'on parle des départs, justement, ou des coupes de postes, ben on dit que ça va se faire par attrition, des départs à la retraite, des non-remplacements. Il y a l'air d'avoir un peu de magie autour de ça.
1: On se rappelle les années Couillard, l'austérité, ces années-là où on avait dit aussi que ça ne toucherait pas les services, puis on se rappelle un peu de la catastrophe que ça a causé.
5: Ben, exactement, puis on aurait d'autres exemples aussi dans le temps. Puis j'écoutais cet après-midi le syndicat des professionnels du gouvernement. Évidemment, il défend les fonctionnaires, mais quand même, l'idée de rappeler que c'est pas vrai qu'il y a toute une couche de fonctionnaires dans le vaste secteur administratif qui serait à se tourner les pouces ou qui serait pas efficace et qui serait inutile.
1: Les deux pieds sur le bureau, là?
5: Oui, exactement. Donc, encore là, on peut certainement trouver certaines économies, mais jusqu'où? Je pense que c'est ça la question. Puis, je rappelle ça simplement pour qu'on garde ça en tête, les électeurs gardent ça en tête, parce que je pense qu'il faut garder quand même une certaine retenue lorsqu'il y a des promesses et des engagements qui vont en ce sens, et surtout lorsqu'il y a, avec des chiffres aussi impressionnants là, que cette année.
1: Dans les propositions du jour, le Parti québécois qui veut convoquer des états généraux sur l'éducation. On veut entre autres imposer aux élèves du Québec la lecture de certaines œuvres québécoises.
5: Oui, puis je trouve ça quand même intéressant, même s'il y a un petit volet à surveiller de ce côté, mais c'est vraiment l'idée de mettre en contact les élèves avec effectivement la culture québécoise, des œuvres québécoises. Puis on se dit, il faudrait qu'au terme du parcours, à la fin du secondaire, on se soit vraiment imprégné de culture québécoise. Puis je dis que c'est intéressant parce que quand même, on le sait avec la présence des plateformes numériques qui vraiment redéfinissent qu'est-ce qu'on écoute en musique, en cinéma, en télévision. Il y a un vrai défi, il y a de vrais enjeux de ce côté. Alors, le PQ touche vraiment le secteur de la littérature. Donc,
1: beaucoup d'enseignants le font déjà, mais on voudrait le rendre obligatoire.
5: Oui, parce que là, c'est au bon vouloir et selon la sensibilité des profs. Oui, tout à fait. Ouais. Donc là, on établirait une liste de livres, mais l'enjeu là-dessus, c'est ça qui est délicat, c'est qui établirait cette liste de livres. Et ça, il y a déjà eu notamment la CAQ en avait parlé il y a quelques années, ça fait toujours réagir. Mais donc, Paul Saint-Pierre Plamondon aujourd'hui disait, enfin reconnaissait d'emblée que c'est pas aux politiques de faire ça, c'est vraiment aux experts. Puis on veut passer à travers par ces états généraux, parler aux profs aussi, puis que ce soit eux vraiment qui établissent la liste. Donc on verra si jamais ils sont élus, si ça se fait et comment ça se fera. Mais quand même sur papier, l'idée me semble intéressante parce que vous savez, Monique, on parle beaucoup de la désaffection des jeunes par rapport à la culture québécoise, puis il n'y a pas de secret, c'est qu'il faut pour l'aimer, il faut la fréquenter, on le dit souvent.
1: Il faut être en contact avec
5: Il faut être en contact avec. Et il faudra voir aussi si dans les listes, si jamais on aboutit à des listes, est-ce qu'il y aura des livres de Geneviève Peterson que le PQ critiquait cette semaine à suivre.
1: Dont La déesse des mouches à feu, qui est devenu un classique.
5: Ouais.
1: Paul Saint-Pierre Plamondon, bon, ce matin, dans les médias de Québécois, on apprenait plusieurs dons au Parti libéral du Canada. Ça fait longtemps, une vingtaine d'années.
5: Ouais,
1: Est-ce que ça a raison d'être? Est-ce que ça le met tant que ça dans une position inconfortable dans la campagne?
5: Je pense pas trop inconfortable. On parle de 2 300 $ entre 2004 et 2008, à une époque où il était avocat, il y avait des soirées de financement, il y participait, mais j'ai plus l'impression que c'est un complément de nouvelles, parce que dans les faits, on savait que Paul Saint-Pierre Plamondon avait, eu certaines affinités avec les libéraux fédéraux à l'époque, il y a longtemps, puis on sait aussi de façon quand même étendue qu'il a changé de position et d'avis sur beaucoup de choses au fil des années.
1: À la suite de ça, oui.
5: Ça
1: fait quand même 20 ans, là.
5: Oui, ça fait 20 ans. Mmh. Mais moi, je vous ramène en 2014. Il a écrit Les orphelins politiques. Moi, j'ai fait un long portrait de lui il y a 2 ans, puis j'étais repassé à travers toutes ses déclarations. Puis ce livre-là est vraiment, lorsque vous comparez ça avec ses positions d'aujourd'hui, il y a vraiment un grand écart. Parce qu'à l'époque, il critiquait notamment le Parti québécois qui, je cite, fait croire que la souveraineté est la solution à tous nos problèmes, nos déboires. Il disait faut être hypocrite pour accuser le Canada de nos problèmes. Il critiquait la vision de la laïcité du PQ, beaucoup plus ouvert sur la question de l'immigration. Donc, il a beaucoup changé d'avis, évolué, ou en tout cas bougé là-dessus. Mais voilà,
1: pour ne pas dire...
5: À certains égards, des changements de cap complets.
1: C'est complètement à l'extrême.
5: Sauf que, depuis 2020, depuis qu'il est chef du Parti québécois, c'est vrai qu'il est constant dans ses positions. Et je ne pense pas que personne remette en question aujourd'hui ses allégeances souverainistes parce qu'il a financé il y a plusieurs années le Parti libéral. Mais n'empêche que, considérant le volume de critique qu'il émet sur le Parti libéral, c'est sûr qu'il y a un petit côté, mettons, un peu gênant. Patate, sauce, brûlée,
1: accompagner le point varia du jour. Début de campagne, on mange de la poutine.
5: Oui, ben on va appeler ça le défi poutine. On se disait au début de la campagne que c'est un incontournable. Et la preuve est dans le pudding ou dans la poutine. Dans la sauce, oui, c'est ça. Parce que là, écoutez, aujourd'hui, j'en parle parce que Christine Fréchette s'est arrêtée chez Tiwi à Portneuf. Mm-hmm. Moi, j'ai fait, je vous disais, 4-5 campagnes. Je pense que je suis allé 23 fois chez Tiwi. Tout le monde arrête là-bas.
1: Elle est bonne, mais bon, ça c'est
5: un autre débat. Il ne reste pas assez de temps, mais on y reviendra. Éric Duhem à Montmagny a mangé une poutine. Ruba Gazal chez Maurras à Rouen, un autre classique. Et là, on me disait que Charles Milliard, on voulait me rassurer aujourd'hui à l'effet qu'il allait faire un arrêt à un moment donné pour en manger. Alors, à suivre. Puis sinon, Paul Saint-Pierre Plamondon a déjà dit à Urbania que lui, c'était pas vraiment un fan de poutine, donc à surveiller, si on veut, pour la suite de la campagne.
1: Une guédille à place.
5: Il y a du choix dans les casse-croûtes quand même.
10: C'est-tu plus dommageable que de donner de l'argent au PLC? C'est-à-dire qu'on n'aime pas la poutine?
5: Dans certaines régions, peut-être, ouais.
1: Ah, Guillaume Bourgeau-Côté, on se retrouve demain. Merci.
5: Avec plaisir.
1: Naila, ce qu'il faut retenir de l'actualité de la journée, d'abord cette menace de grève des cols bleus de Montréal.
3: Ouais, les syndicats des cols bleus de Montréal qui ont déposé un avis de grève de 7 jours, et ça pourrait tomber durant les championnats du monde de cyclisme sur route parce que la grève pourrait se dérouler du 22 au 28 septembre. C'est donc en même temps que cet événement d'envergure, événement sportif d'envergure dans la métropole. Selon le président du syndicat, les offres monétaires restent en dessous des attentes des cols bleus. Le syndicat précise qu'il ne quitte pas la table de négociation, qu'il est prêt à poursuivre les pourparlers. On parle quand même de plus de 6000 cols bleus qui pourraient prendre ce moyen de pression. On dit que les services essentiels vont être maintenus. On a demandé des réactions du côté de la ville. On n'en a pas reçu encore pour l'instant. Mais ça risque de compliquer encore plus le déroulement de cet événement cycliste. Surtout qu'on s'attend à des perturbations majeures pour la circulation, pour le transport en commun. Il y a des rues qui vont être fermées pendant plusieurs semaines, des secteurs qui sont fortement touchés. La mairesse Soraya Martinez-Ferrada qui admet que l'accessibilité, notamment pour les personnes à mobilité réduite, ça sera un enjeu majeur durant les championnats. Elle répondait hier à une citoyenne qui est venue dénoncer la suspension du transport adapté dans son secteur durant ce championnat-là. C'était lors du conseil d'arrondissement de Ville-Marie hier soir. On va écouter l'échange.
11: On va se le répéter. Ça va être l'enfer, là.
12: Les
11: rues vont être fermées. La rue Notre-Dame est fermée. Saint-Antoine est fermé. Parc est fermé.
12: Je vous invite
11: à regarder le parcours. Fait que je prends ça en délibéré, à savoir qu'on va travailler avec les services pour essayer de trouver des solutions avec vous, avec la STM. On travaille avec la STM pour essayer de trouver des solutions, mais j'ai pas la réponse ce soir.
1: On entend la citoyenne derrière dire « je pourrais pas aller à l'hôpital ». Il y a des réelles inquiétudes pour beaucoup de citoyens.
3: Parce que quand on n'a pas accès au transport adapté, c'est pas comme si on avait plusieurs autres options. Donc, la rue Saint-Antoine qui va être fermée. Les championnats du monde, c'est du 20 au 27 septembre. Et juste avant, la fin de semaine avant, c'est les Grands Prix cyclistes de Montréal. C'est le dimanche 13 septembre. Également, ce qu'on retient, la Cour supérieure du Québec qui rejette la requête déposée par la députée Marois Risky pour faire tomber l'action judiciaire intentée contre elle par son ancienne chef de cabinet Geneviève Hinz. Rappelez-vous, ce renvoi qui avait été un peu à l'origine de la crise qu'a travaillé le Parti libéral du Québec l'hiver dernier.
1: Qui a coûté la tête à Pablo Rodriguez.
3: Tout à fait. La décision autorise donc Geneviève Hinz à poursuivre son action destinée à obtenir de la députée une somme de 500 000 $ en dommages moraux et punitifs. Madame Hinz, ce qu'elle reproche à son ancienne patronne, c'est de l'avoir indûment congédiée en novembre 2025, d'avoir attenté à sa réputation et sa dignité. Et Marois Risky, elle accuse son ancienne chef de cabinet d'avoir transgressé des règles d'éthique et avoir fait preuve d'insubordination. Ce que Mme Risky invoquait, c'était le privilège parlementaire. Elle disait que les tribunaux civils n'ont pas la compétence de statuer sur une requête comme celle de Geneviève Hinz. Le juge dit oui, bien sûr, il y a le privilège parlementaire, mais c'est pas un chèque en blanc permettant de violer les droits fondamentaux de leurs employés. Et je termine avec la guerre commerciale. Donald Trump qui est loin de baisser le ton envers le Canada. Il a dit aujourd'hui en point de presse que les entreprises se précipitent pour déménager aux États-Unis. Une longue diatribe comme on connaît du président américain. Il dit on veut pas de voitures canadiennes. Il a encore parlé du déficit commercial. Il a pas précisé s'il est prêt à reprendre les négociations avec le Canada. Quand même, ce qu'il a dit, il a dit que le premier ministre Mark Carney, il est gentil. Donc, est-ce que c'est positif à suivre? Mais ensuite, il a insulté le premier ministre ontarien Doug Ford. On sait que les deux s'aiment pas beaucoup ces temps-ci. On est quand même à 6 jours de ces contre-tarifs que veut imposer le Canada. Et là, on a un petit peu plus de détails. Il y a peut-être la riposte américaine aux contre-tarifs canadiens. Le représentant au commerce, Jameson Greer, qui a dit aux médias américains Politico, ça pourrait être des tarifs supplémentaires ou carrément des produits canadiens qui seraient interdits sur le sol américain et qu'il n'y aura pas de meilleur deal pour le Canada. Donc, la tension ne baisse pas entre les deux.
1: Qu'ils ne s'aiment pas beaucoup, c'est poli.
3: Oui, c'est un euphémisme pour ne pas dire autre chose.
1: Très, très poli. Merci beaucoup, Naïla. C'est généralement nuageux à Montréal présentement, l'orage qui, en tout cas au centre-ville, ici où nous sommes, à la Maison de Radio-Canada, on n'a pas d'orage encore, mais ça s'en vient. J'ai lu tout à l'heure, il y a certains auditeurs qui nous écrivaient, le secteur de Repentigny, entre autres, ça a commencé à tomber. On prévoit ce soir, cette nuit, encore une fois, des orages, de la pluie, 20 à 30 mm d'accumulation, en fait, et on a un minimum de 18 pour l'année prochaine, 23 présentement, centre-ville de Montréal. François?
13: Oui, il va falloir revenir en vélo rapidement après l'émission, oui. En tout cas. Mais moi, je commence à croire que je vais revenir au sec, mais citez-moi pas là-dessus, ça sera peut-être pas vrai dans une
1: demi-heure. Et Toby va se rendre au théâtre? Au sec.
14: Oui, je ne veux pas sécher à la licorne. Ça serait gênant pour tout le monde.
13: On a été chanceux cet été, en tout cas, à l'émission d'après-midi. Sinon, trois points chauds pour vous sur le réseau routier. 15 Sud, sortie de la Vérendrye, on a un véhicule en panne. C'est du côté de la fin de l'accès de la 20 Est qui vous mène à la 138 Ouest et donc au pont Mercier. Là aussi, on a un véhicule immobilisé. On a également retranché la voie de droite et on attend toujours qu'on complète le remorquage. Le Ville-Marie-Ouest, sortie du tunnel, il y avait ce camion immobilisé avec une seule voie d'ouverte. On dirait qu'on a repris un peu le mouvement, mais ça reste quand même toujours assez congestionné. Ça commence à peu près à la hauteur Saint-Laurent sur ralentissement dans l'autoroute Ville-Marie.
1: Merci François, 17h40. Madeleine Blais-Morin est avec nous. Bonjour Madeleine.
15: Bonjour Monique.
1: Ce soir, à Ça nous regarde.
15: On va parler de l'ONU qui a franchi un cap dans la façon de parler de la lutte contre le changement climatique. Il y a cet objectif de 1,5 degré de réchauffement qui avait été adopté dans l'accord de Paris. Eh bien là, le programme des Nations unies pour l'environnement prend acte du fait qu'il va être dépassé, cet objectif-là. Mais là, tout d'un coup, le programme dit, mais ce serait peut-être possible de revenir en arrière par la suite, de redescendre sous le seuil de 1,5. Donc, on en parlera ce soir à l'ancien ministre de l'Environnement, Stephen Guilbeault, qui va venir nous parler de ce rapport.
1: Et qui a officiellement, c'est officiellement un retiré. Merci beaucoup, Madeleine. On vous souhaite une très bonne émission.
15: Merci, bonne soirée.
1: Les mondiaux de cyclisme vont commencer à Montréal le 20 septembre prochain. On l'entendait tout à l'heure. Mm-hmm. Mais dès la fin de semaine prochaine, il y a des meilleurs, parmi les meilleurs cyclistes qui vont s'affronter à Montréal et à Québec.
16: Dans le cadre des Grands Prix cyclistes, donc le 11 septembre à Québec et le 13 septembre à Montréal, tant qu'à être coincé dans la circulation, ben allez voir les cyclistes, apprécier leur talent. On a dévoilé les têtes d'affiche aujourd'hui. On va retrouver le Belge Remco Evenepoel, double champion olympique, Brendan McNulty qui a gagné l'an dernier à Montréal, Michael Matthews qui lui a gagné 3 fois Québec, 1 fois Montréal, Thomas Pidcock qui lui est médaillé olympique à Paris et champion du monde en vélo de montagne. Alors, il y a quand même beaucoup, beaucoup de gens, de bons cyclistes, même si Tadej Pogacar ne sera pas là. Les courses seront assurément intéressantes. J'en ai parlé avec mon collègue

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3: Pouvoir se dire, on n'est pas forcément obligé de, sans connaître, déjà établir une stratégie. Peut-être juste déjà voir comment ça court à Montréal pour vraiment établir peut-être là où je peux prendre l'avantage ou pas sur un championnat du monde ensuite sur le même circuit.
4: Et là, je ne vais pas lancer une guerre entre Montréal et Québec, mais semble que le trajet de Montréal colle un peu mieux au style de Paul Sexas. Le Grand Prix de Montréal, je vous rappelle, qui est une course autour du Mont-Royal. Donc, les cyclistes vont faire la montée de Camillien Houde 16 fois. Voilà.
5: 16 fois.
4: Ce sera la première participation, d'ailleurs, de Paul Sexas à ces Grands Prix cyclistes, parce que je vous rappelle, c'est le seul événement du circuit professionnel, donc du World Tour en Amérique. Et il a compris au fil des ans à regarder à la télévision l'importance des Grands Prix cyclistes à Montréal.
3: Au début, c'était pour moi, je ne savais pas trop ce que ça représentait, parce que quand j'étais pas encore pro, je ne savais pas trop voilà, comment ça se passait. Puis j'ai vite vu que c'était des courses avec quand même un niveau très relevé. C'est des World Tours. Forcément, il y a un niveau très relevé, mais il y a aussi souvent des beaux plateaux. Et en rentrant dans l'équipe, j'ai compris que c'était une course qui plaisait à beaucoup de coureurs aussi. C'est des courses vraiment sympas à vivre, je pense, et une expérience différente de ce qu'on peut vivre en Europe. Donc, ça intéresse beaucoup de monde et justement, ça m'a donné encore plus envie de venir et voilà.
4: Et je rappelle qu'il y aura aussi des Canadiens. Hein. On a parlé beaucoup des Européens, des Français, mais il y aura toute une délégation canadienne, Derek G. West, Guillaume Boivin, Pierre-André Côté, Jérôme Gauthier et Michael Woods, qui est en semi-retraite, Michael Woods, mais qui tenait à participer à ces Grands Prix cyclistes à Montréal. Alors, et à Québec, le 11 septembre à Québec et le 13 septembre à Montréal pour ces Grands Prix cyclistes.
5: Merci. Donc...

0: Toby, vous avez assisté à une soirée découverte à la Maison des Bozos.
1: Oui, la fameuse Maison des Bozos dont on parle depuis un an et demi environ. Pour vous remettre en contexte, c'est Alexandre Leclerc, musicien, qui a découvert la murale, la fameuse murale avec ses empreintes de main en gouache sur le mur il y a un an et demi. L'aventure a déboulé avec son complice Maxime Leflaguet. On est en ouverture progressive en mars. En fait, au printemps dernier, il y avait eu un grand concert. Mais là, depuis cet été, il y a des soirées qui sont organisées découverte du mur d'honneur où on peut voir ces fameuses empreintes qui ont été apposées en 1959 et 1960
0: quand même.
1: Par les Bozos et leurs invités, pas n'importe qui, Édith Piaf, Félix Leclerc, Pauline Julien, Alice Robbie, André Gagnon, Simone Signoret, Yves Montand, Denise Pelletier.
0: Wow.
1: Je pourrais continuer longtemps comme ça. Je me suis invité donc dans une soirée qui était bien complète hier pour rencontrer les deux entrepreneurs, faut le dire. Ils ont repris donc cette boîte à chansons pour en refaire un lieu de rencontre culturelle. Je vous laisse entendre Alexandre Leclerc décrire comment se déroule une soirée découverte.
2: On raconte en fait la découverte au départ, donc comment tout ça est arrivé, comment ça s'est dessiné, si on veut, cette aventure-là, un peu mystique quand même, qui était quand même particulière. Il m'est arrivé plusieurs choses bizarres, puis Maxime est arrivé dans cette aventure-là juste au bon moment, puis on a fait renaître la boîte à chansons, on a sauvé, on a fait classer avec le patrimoine du Québec. Donc ça, on commence le spectacle comme ça, mais ensuite de ça, c'est sûr qu'on parle de toute l'histoire des Bozos, puis comment on en arrive aux Bozos, par les cabarets, etc. Donc, la ville de Montréal des années 30, 40, 50, puis ensuite, on se rend jusqu'à aujourd'hui pour présenter la salle de spectacle et tout ça.
1: Le 1208 Crescent était à l'abandon hein, quand il l'a découvert. Ça a été par le passé des restaurants. Ça a été un restaurant Mad Hatter's. Donc, ce fameux mur, cette fresque murale, elle était couverte, Dieu merci, et c'était voué à être démoli pour en faire une tour à condo. Ils sont arrivés juste à temps.
0: Wow!
1: Les soirées...
0: Mais quelle histoire, quand même! Hein?
1: Cette fresque-là, elle est protégée. On ne peut la dévoiler que 5 minutes à l'heure. Parce que la lumière pourrait évidemment la détériorer d'ici à ce qu'on ait le verre muséal qu'on pourra mettre dessus, mais ça coûte très, très cher. Les gars travaillent fort pour trouver ce financement-là. Ça donne lieu, les soirées découvertes, à des belles rencontres. Il y a des gens qui reviennent à la Maison des Bozos et qui racontent des anecdotes assez impressionnantes.
3: La fille d'Hervé Brousseau, qui faisait partie des Bozos à l'époque, Sophie Brousseau, qui nous a conté que son père, un soir, Édith Piaf était là. Et Édith l'a regardé quand elle était au rez-de-chaussée. Elle avait beaucoup d'arthrite. Elle faisait beaucoup d'arthrite, Édith. Elle a demandé à...

0: à Hervé. Hey, beau gosse, tu montes au septième ciel? Et il l'a prise dans ses bras et il l'a montée à l'étage. Et c'est, elle nous a conté ça. Donc, ça, c'est une anecdote qu'on raconte aussi, qu'on a du plaisir à raconter. Donc, quand les gens arrivent, ben, ils empruntent l'escalier qu'Édith Piaf a emprunté, évidemment, à l'époque. Yves Montand, Simone Signoret. Donc, c'est des grands noms. Guy Béard, des grands noms de la chanson française. Donc, ça fait un beau pont aussi avec la France, là, qu'on veut poursuivre cette tradition-là. Donc, inviter des artistes français aussi à venir.
1: C'est le genre d'endroit où souvent on entre, puis il y a comme une âme, il y a quelque chose qui se passe. Oui. Est-ce que, oui, ça s'est passé?
2: Mais pour l'instant, il y a la façade, mais il n'y a pas d'affiche c'est ou quoi que ce soit. Okay. On dirait qu'il est encore désaffecté. Il y a des travaux au rez-de-chaussée pour en faire un café-restaurant. Mais c'est bel et bien là, au 1208 Crescent. La prochaine soirée découverte du mur d'honneur, c'est le 5 octobre. D'ici là, il y a aussi une programmation musicale avec, entre autres, Maquillage, Alexandre Desilets, Marie-Annick Lépine et Marjo, entre autres, d'ici le 3 octobre.
1: Merci, Toby. Depuis 1986, le Centre d'écoute de Laval offre un service confidentiel. C'est un service gratuit, 24 heures sur 24, 7 jours sur 7. C'est un centre qui reçoit annuellement plus de 8500 appels. Et pour souligner le 40e anniversaire de cet organisme, on accueille en studio la directrice générale, Fanny Lortie. Bonjour, Madame Lortie.
3: Bonjour.
1: Merci d'être venue nous rendre visite. Je parlais de, bon, un centre d'appel. Quels sont les services offerts plus spécifiquement? Quelle est votre mission?
3: Bien, en fait, notre mission, ça se résume à prévenir l'isolement et aussi faire de l'écoute active un facteur de protection en santé mentale. Donc, concrètement, ce qu'on fait, on a en ce moment deux champs d'action. Donc, le premier qui est à l'origine là, de notre fondation, c'est la ligne d'écoute. Vous l'avez dit, on est une ligne confidentielle, anonyme. Les gens qui appellent, on n'a pas leur numéro, on n'a pas leur nom. Ils peuvent appeler pour plein de raisons différentes. Parce que nous, on est une ligne généraliste. Ce que ça veut dire, c'est que quelqu'un peut appeler parce qu'il souffre de solitude puis il a juste envie d'un contact humain. Quelqu'un peut appeler parce qu'il a perdu quelqu'un, un être cher, ça fait quelques années, mais il a envie de faire vivre ce souvenir-là de la personne puis de continuer à en parler. Il y a des gens qui appellent parce que ils ont des enjeux, ils souffrent de enjeux de santé mentale. Donc, vraiment, c'est très, très divers. Les gens, ils peuvent appeler pour toutes les raisons possibles. On a un autre axe qui est l'axe des ateliers. Donc, maintenant, on a décidé d'un peu sortir de nos écouteurs puis aller à la rencontre de la communauté en offrant des ateliers en écoute active. Parce que l'écoute active, contrairement à ce qu'on peut penser, c'est pas naturel. En fait, c'est l'inverse de naturel. Ça s'apprend, c'est une compétence qui s'apprend. Donc, nous, on a décidé d'offrir ces ateliers-là à la communauté, des organismes, des participants d'organismes communautaires, des milieux de travail aussi, les gestionnaires. C'est une compétence très, très importante en gestion. Donc, c'est un peu les deux axes de ce qu'on offre.
1: Et pour les gens qui nous écoutent, qui aimeraient avoir une définition un peu plus claire d'écoute active. Moi, je sais qu'est-ce que c'est. Je le pratique d'ailleurs dans mon métier. Mais c'est ça, c'est d'être très présent à l'autre. Et des fois, ça se passe juste même dans le non-verbal.
3: Complètement. En fait, je pense que le mot présence, là, c'est vraiment ça. Donc, c'est offrir une présence complète à l'autre. Être dans le moment présent. Évidemment, là, il y a des compétences et des habiletés là, dans l'écoute active qui s'apprend, donc des techniques spéciales qu'on peut apprendre comme le silence, la reformulation et tout ça. Mais si je résumerais ça, c'est de vraiment un désir de réellement comprendre ce que l'autre ressent. Des fois, on écoute avec nos propres biais. Donc, on va assumer qu'on comprend ce que la personne veut nous dire. Des fois, on va écouter pour répondre. Mais l'écoute active, c'est pas ça. On peut même écouter quelqu'un sans être d'accord avec ce qu'il nous partage. L'écoute active, on n'a pas besoin de partager la même opinion que la personne. Et c'est un facteur de protection, comme j'ai dit, parce que ça permet la désescalade de conflits. Ça permet aussi des relations plus profondes et de comprendre
1: Une compréhension de l'autre.
3: Exact.
1: Exactement. Et c'est là où je me dis, si tout le monde maîtrisait ne serait-ce que la base de l'écoute active, ça irait nettement mieux dans le monde en ce moment, probablement.
3: Complètement.
1: et les gens font appel à vos services pour toutes sortes de raisons. Vous l'avez dit. Et vous fêtez vos 40 ans, la mission a grandi. Combien de gens répondent au téléphone chez vous?
3: En fait, nous, c'est une cinquantaine de bénévoles. Donc, nous, si on n'avait pas les bénévoles...
1: C'est entièrement,
3: ouais,
1: c'est ça, les bénévoles.
3: On n'existerait pas. Puis ça, c'est dès la Fondation, parce que même à la Fondation, il y a eu l'aide d'un groupe de femmes qui ont décidé d'aller à la rencontre des partenaires puis de justement aider à la création du centre. Donc, c'est vraiment à la base même de notre naissance, là, les bénévoles. Et ce qui est très beau aussi, c'est que c'est des bénévoles. Tu sais, on vit dans un monde qui va vite, là. Puis il y a toujours quelque chose à faire et tout ça. Puis nos bénévoles, ils choisissent à chaque semaine, chaque deux semaines, de venir se poser dans un endroit fermé avec aucune distraction, là. Parce que quand on fait de l'écoute, il n'y a pas de cellulaire.
1: Il n'y a pas de sel en même temps.
3: Ben non,
1: non,
3: rien.
1: C'est ça, là.
3: Et pendant 4 heures, un bloc de 4 heures ou de 2 heures, peu importe, ils décident de juste être à la rencontre de gens qu'ils ne connaissent pas. Puis de les accueillir, d'être dans le non-jugement. Et moi, je trouve ça vraiment... Ça me touche vraiment quand que je parle avec les bénévoles. Puis surtout, ce qu'ils partagent... parce que nous, on
1: oui,
3: a beaucoup...
1: ils disent qu'ils le font pour quelle raison,
3: exact,
1: généralement? Ben,
3: souvent, ce qu'ils disent... Parce qu'on a beaucoup de bénévoles que ça fait plus de 10 ans, même 20 ans qu'ils sont avec nous. Et ce qui les fait rester, c'est qu'ils réalisent que ça leur apporte énormément au point de vue humain. Parce que veut pas faire de l'écoute active, c'est aussi faire de l'introspection sur sa personne. Parce que on réalise c'est quoi nos biais, on réalise aussi c'est quoi nos déclencheurs. Hein. Des fois, il y a des gens qui vont nous partager des choses puis que ça va venir chercher une certaine émotion en nous. Il faut constamment être à l'écoute de soi pour faire de l'écoute active puis pas tomber dans les pièges de l'écoute active aussi. Donc, je pense que c'est pour ça que les gens restent, c'est parce que ça leur apporte vraiment quelque chose. Puis cette connexion humaine-là, c'est... Je veux dire, c'est à la base, c'est nos besoins fondamentaux, là, entrer en contact avec l'autre.
1: On parlait de briser l'isolement, entre autres. On imagine qu'il y a des périodes qui sont un peu plus achalandées, la période des fêtes ou autres, des périodes de pointe où les gens appellent un peu plus.
3: Oui, complètement. Il y a exactement la période des fêtes, ça peut être un bon exemple. Des fois, on pourrait ne pas penser à ça, mais l'été, on pourrait penser que ça va mieux parce qu'il fait beau, mais il y a cet aspect-là aussi de comparaison où des fois, on voit tout le monde le vendredi, ils vont dans les terrasses, ils sortent avec des amis, mais des fois se comparer puis dire ben moi je vis pas ça en ce moment où il y a une pression d'aller bien l'été aussi, il y a une pression d'aller bien d'en profiter. Donc souvent l'été on peut voir aussi certains moments où les gens peuvent nous appeler, ouais.
1: C'est pas de la thérapie, c'est pas travailleur social, c'est pas psychologue non plus. Donc, quand on reçoit des témoignages, par exemple, en santé mentale ou autre, peut-être avec des enjeux assez sérieux, est-ce qu'on réfère à ce moment-là ou est-ce qu'ils ont une formation particulière, les bénévoles, pour accueillir des propos comme ceux-là?
3: Ouais. Ben oui, il y a une grosse formation d'une trentaine d'heures, autant théorique que pratique, observation, là, parce qu'effectivement, là, on peut recevoir des appels de toutes sortes. Puis c'est vrai qu'on n'est pas des intervenants, puis on n'est pas là pour diriger la conversation comme un professionnel pourrait le faire. Donc, évidemment, quand la personne nomme qu'elle a un besoin particulier, là, on va référer. Parce que nous, on est vraiment dans l'écoute, on ne va pas conseiller, on ne va pas diriger, donc c'est notre limite.
1: Et vous allez fêter ça comment, votre 40e anniversaire?
3: Ben, on va fêter ça. On va avoir une soirée le 19 novembre. Là, les invitations vont partir prochainement. Là. On veut célébrer nos écoutants, mais aussi les personnes qui appellent. On veut célébrer la communauté, les partenaires, tout le monde du milieu communautaire. Il va aussi avoir, justement, dans le cadre de notre 40e, les ateliers. Nous, on aimerait beaucoup pouvoir... Là, ben, en offre limitée, mais les offrir gratuitement à la communauté. On veut faire ça pour notre 40e. Puis aussi, on a envie de sortir un peu encore de nos écouteurs puis d'offrir des moments de connexion humaine. Rassembleurs en public, par le biais de bancs d'écoute, peu importe la forme que ça va prendre, mais on a envie de sortir de nos écouteurs un peu.
1: Bravo vraiment pour ce que vous faites, qui fait une différence certainement dans la vie de plusieurs personnes. Vous avez reçu, je rappelle, 8500 appels quand même à chaque année depuis la création, ou à peu près, là, ça existe depuis 1986. J'aime le mot que vous avez utilisé, les écoutants. Qui sont les bénévoles. On les salue et on lève notre chapeau, bien sûr, à cette belle organisation. Bon 40e.
3: Merci.
1: Joyeux anniversaire. Merci beaucoup d'être passé nous voir.
3: Merci.
1: Fanny Lortie, directrice générale du Centre d'écoute de Laval. C'est l'émission qui tire à sa fin.
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1: J'étais tellement dans l'écoute active que je ne savais pas pantoute qu'il restait une minute à l'émission, voyez-vous. Ça c'est
4: passe
1: vraiment
4: vite,
1: dans l'instant présent. François, ça a l'air de quoi?
5: Écoutez, ça va quand même bien là, du côté Couronne-Nord, Laval, Couronne-Sud. Il n'y a plus trop de ralentissement. Montréal, par contre, et le pont Mercier, c'est là où ça reste difficile. On a un incident fin donc de la traversée du pont direction Rive-Sud. Et là, c'est toute la longueur de la 138 depuis l'échangeur Saint-Pierre. Ça déborde sur Airlie. Ça va probablement déborder un peu sur l'autoroute du Souvenir, je vous dirais, surtout direction ouest et sur la 13 Sud. Donc ça, c'est encore bien installé. Sinon, ben, les habituels là, du côté du pont Mercier, Descaries, la métropolitaine entre les deux 15, c'est là où c'est le plus achalandé, toujours à cette heure-ci.
1: Moi, si j'étais vous, dans 27 secondes, je courrais vers la voiture, le vélo ou la moto pour aller, parce que regardez le petit vent là, d'orage qui se lève tranquillement. Puis en plus, ça s'est assombri quand même. C'est peut-être juste parce qu'il est bientôt 18 heures et qu'on se dirige vers l'automne. Merci tellement d'avoir été là, collaborateur, invité, l'équipe, bien sûr, qui a rendu cette émission possible. On se retrouve demain à 15 heures. Bonne soirée.
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9: Ici Madeleine Blais-Morin, à Ça nous regarde ce soir. Hausse inquiétante des jeux d'argent et des paris en ligne chez les jeunes en Ontario.
10: On a quand même officialisé ces sites. On les a rendus légaux, ils sont plus visibles et il y a plus de publicité autour de cette offre-là.
9: Des experts montrent du doigt la publicité et la facilité d'accès aux jeux. Aussi à l'émission, l'ONU prend acte que la planète va prochainement dépasser le seuil de 1,5 degré de réchauffement. Pourra-t-on revenir sous cette barre? Et plus tard, reconnaissance majeure pour Télisson Aurélien, le premier roman de l'auteur québécois est retenu dans la première sélection du prix Goncourt. Bon mercredi soir à tous. On a, vous le savez, beaucoup parlé du cellulaire à l'école, du temps d'écran. Et là, ce matin, en voyant les résultats inquiétants d'une étude sur les jeux d'argent, sur les paris en ligne chez les jeunes, je me suis demandé, est-ce qu'il va falloir braquer les projecteurs maintenant là-dessus? C'est une étude ontarienne du Centre de toxicomanie et de santé mentale à Toronto qui montre que le pourcentage d'élèves ontariens du secondaire ayant joué de l'argent en ligne a grimpé de 50 % de 2023 à 2025. J'en discute avec notre journaliste à Toronto, Catherine Brulotte. Bonsoir, Catherine.
11: Bonsoir.
9: Catherine, il y a ceux qui jouent plus d'un élève sur 10 en Ontario, de niveau secondaire, et ceux qui sont exposés aux jeux en ligne, qui sont encore plus nombreux.
11: Oui, ils ont répondu avoir vu des publicités de jeux en ligne, et ça chaque jour, parmi les élèves de la 7e à la 12e année qui ont été interrogés, vous l'avez dit, donc du secondaire, il y a 12 % qui ont dit avoir participé eux-mêmes à des jeux de hasard virtuel, qu'il s'agisse de paris sportifs, de poker par exemple, de jeux de casino, au moins une fois au cours de l'année. Et ça, c'est une augmentation de 50 % entre 2023 et 2025. Le docteur Nigel Turner, qui a participé à l'étude pour le Centre canadien de toxicomanie et de santé mentale CAMH, croit que le jeu est trop facilement accessible en général. L'Ontario, je vous le rappelle, a libéralisé le marché des jeux de hasard en ligne en 2022. Il y a maintenant plus de 80 plateformes de jeux virtuels réglementées dans la province. Des plateformes qui peuvent et qui font de la publicité, entre autres pendant les parties de sport. Publicité auxquelles tous, évidemment, y compris les jeunes, sont exposés. Un problème important, selon le chercheur.
12: I think that we have gone too far, and I think in particular we should control the amount of advertising that is being
11: Il affirme que l'accessibilité actuelle des plateformes va trop loin et que les publicités devraient en particulier faire l'objet de réglementations beaucoup plus strictes.
9: Oui, Catherine, vous le dites là, l'Ontario qui a libéralisé le marché des jeux de hasard, plus de 80
1: plateforme de jeux en ligne, réglementée bien sûr, mais c'est quand même pas un enjeu qui ne touche que l'Ontario.
11: Non, chez les Canadiens de 18 à 29 ans, il n'y a pas moins de 32 % d'entre eux qui disent s'adonner à des jeux de hasard en ligne. Ça, c'est selon un rapport dont on a parlé en novembre dernier, là, publié par le Centre canadien sur les dépendances et l'usage de substances. Mais même si l'Ontario a plus de plateformes réglementées, celles-ci ont l'obligation, comme OLG, qui est l'autorité provinciale en Ontario de Paris, et l'Auto-Québec, par exemple, qui est le seul fournisseur autorisé de jeux de hasard au Québec, de vérifier l'âge des joueurs, de s'assurer donc qu'ils ont plus de 18 ou 19 ans dans le cas de l'Ontario. Mais il demeure un nombre presque incalculable de plateformes internationales qui ne sont pas basées au Canada et pour lesquelles il est très difficile d'effectuer des contrôles qui échappent en quelque sorte à la réglementation. Je vous parlais un peu plus tôt des publicités des plateformes légales qui se retrouvent lors d'événements sportifs. Alors, si vous regardez une partie des Blue Jays, par exemple, vous verrez des publicités des plateformes autorisées en Ontario, mais au moment de les utiliser, votre géolocalisation va en bloquer l'accès. Un des enjeux, c'est qu'à ce point-ci, une personne qui a pris la décision de faire un pari sportif, l'accès à des sites internationaux, ça demeure une possibilité facilement accessible, un enjeu qu'il faudrait mieux encadrer, selon Sylvia Kairouz, qui est titulaire de la chaire de recherche canadienne sur les jeux.
4: On a besoin vraiment d'une structure de gouvernance où il y a un régulateur fort, puis être capable d'avoir, en tout cas, avoir des dents pour pouvoir interdire ou limiter certaines formes de jeu, d'imposer certaines formes de protection et de continuer à monitorer le marché. Ça se fait ailleurs et je pense qu'on est très facilement capable de le faire ici au Canada aussi.
1: Catherine, dans un instant, on va parler à Anne-Élisabeth Lapointe, la directrice générale de la maison Jean Lapointe là-dessus. Mais déjà, vous avez recueilli des témoignages de gens qui constatent des conséquences là, pour des jeunes joueurs.
11: Parce que les données sont quand même assez rares du côté canadien, du moins, c'est ce que nous disent les experts ici. Mais aux États-Unis, par exemple, il y a des associations de parents qui se sont déjà formées pour demander là aussi des changements législatifs pour mieux protéger les jeunes. Je vous invite à entendre Kim Fredenberg, elle est présidente du regroupement de parents Standing Together. Son fils a commencé à jouer en ligne à l'âge de 11 ans et la stratégie, c'est qu'il a d'abord gagné des accessoires dans un jeu destiné aux enfants, mais a trouvé des forums pour les échanger contre de la crypto-monnaie.
13: Pretty much went through a couple of years where it really destroyed his life. His educational opportunities were interrupted.
11: Le jeu a miné sa vie pendant quelques années avant qu'il accepte d'aller chercher de l'aide, dit la mère.
1: Catherine Brulotte à Toronto, merci.
11: Au revoir.
1: Et je le disais, je poursuis la discussion avec la directrice générale de la Maison Jean Lapointe, mais elle est aussi directrice générale du Centre québécois de lutte aux dépendances. Anne-Élisabeth Lapointe, bonsoir.
14: Bonsoir.
1: Madame Lapointe, est-ce qu'il faut s'inquiéter dès qu'un jeune joue à des jeux de hasard en ligne, dès la toute première fois?
14: Je vais répondre en vous disant qu'il faut commencer à se préoccuper du comportement de notre enfant à partir du moment où il s'adonne aux jeux vidéo. Les jeux vidéo qui permettent l'achat de lot aléatoire, les loot boxes, comme on dit, il faut déjà se préoccuper. Et on le sait parce que nos enfants vont nous demander d'aller acheter des cartes PlayStation ou autres pour justement gagner un lot qui est indéterminé. C'est une surprise, mais ce qu'on va gagner va nous permettre d'acquérir des armes plus fortes, dépendamment du jeu. Et déjà là, on entraîne nos jeunes enfants à vivre la même expérience qu'un jeu de hasard et d'argent. Alors pour moi, la préoccupation vient même plus tôt qu'au moment où le jeune va s'adonner à un jeu de hasard et d'argent comme on le connaît, là, un jeu de gambling.
1: Et pourquoi ça devient dangereux, ces jeux de hasard, quand on est rendu là?
14: En fait, c'est l'effet que ça vient procurer à l'enfant, donc l'excitation, l'adrénaline, et après ça, de savoir qu'est-ce qu'on gagne. Alors déjà, c'est sûr qu'un jeune va vouloir recréer cet effet-là et s'entraîne finalement à vouloir poursuivre, dépenser plus d'argent avec toujours cette surprise-là. Donc, est-ce qu'on gagne, est-ce qu'on perd, qu'est-ce qu'on gagne? Et c'est pour ça que ça c'est réellement similaire à un jeu de hasard et d'argent. Et c'est que sont les jeux qui nous rendent finalement dépendants. C'est l'effet, la rétroaction immédiate et le fait donc qu'on va vouloir miser plus d'argent pour avoir plus de gains. Alors, c'est le même phénomène et il faut s'en préoccuper. Il faut intervenir et comme je pense que Sylvia Kérouz le disait, dès l'entrée au secondaire.
15: Parce que là, quand on regarde les données, là, un élève, plus d'un élève sur 10 en Ontario de niveau secondaire qui a joué au moins une fois dans l'année à des jeux de hasard. C'était une augmentation de 50 % en 2 ans. L'augmentation, elle est frappante, mais en même temps, on parle de jeux peut-être pas si souvent. Là. Les données ne le disent pas, si je ne me trompe pas. Donc, est-ce qu'on est capable de mesurer en ce moment l'incidence de la dépendance quand on a déjà atteint ce seuil qui est plus inquiétant?
14: Oui, oui, absolument. Alors, c'est sûr que dans la population, il va y avoir un certain pourcentage de jeunes adultes ou d'adultes qui vont participer aux jeux de hasard et d'argent, ne serait-ce qu'une fois par année. Mais évidemment, après ça, c'est d'aller voir, mais c'est quoi le pourcentage de ces gens-là qui jouent, qui vont développer une dépendance. Alors, c'est sûr qu'on pourrait dire peut-être entre 2 et 5 % de ces gens-là vont développer une dépendance. Et c'est pour ça que comme on le sait qu'on va expérimenter assez tôt les jeux, que ce soit les jeux en ligne ou les jeux sous une forme plus traditionnelle, c'est important d'intervenir et d'éduquer. Je sais qu'on parle de campagne de sensibilisation, mais il n'y a rien comme aller à la rencontre des jeunes, de les écouter, de leur faire développer leur jugement critique par rapport justement à cette offre de jeux. On parlait des publicités, mais c'est important de regarder tout ça avec les jeunes et de leur donner les bonnes informations, surtout par rapport aux vraies chances de gagner. Parce que un jeune qui est éduqué à ce niveau-là va prendre une décision plus éclairée par rapport évidemment au fait qu'il va vouloir jouer ou non. Parce qu'il y a beaucoup, beaucoup, beaucoup de fausses informations qui sont véhiculées par rapport aux chances de gagner.
15: Oui. Et quand on parle de dépendance, celle au jeu par rapport, par exemple, à la cigarette, par rapport à l'alcool, est-ce que ce sont les mêmes mécanismes qui s'opèrent?
14: Oui. Oui, définitivement. Mais on a également tout l'aspect cognitif qui va affecter notre comportement, c'est-à-dire toutes ces pensées magiques qu'on entretient par rapport à nos chances de gagner, ce qu'on n'a pas avec une substance ou avec le tabagisme. Alors, ça veut dire que quelqu'un qui s'adonne à un jeu de hasard et d'argent et qui joue fréquemment va penser qu'il peut éventuellement gagner, qu'il est capable de déjouer le hasard alors que c'est impossible. Ils entretiennent tous ces mêmes croyances-là. La conviction qu'ils vont finir par gagner et aussi cette croyance-là qu'ils vont se refaire, c'est-à-dire refaire l'argent qu'ils ont misé dans le jeu. Et c'est peine perdue. Plus on joue, plus on perd parce que tous les jeux de hasard sont programmés pour ne pas faire gagner les gens. Le seul gagnant, c'est celui qui offre le jeu, que ce soit les casinos ou que ce soit les sites de jeux en ligne.
15: Alors, si je résume, Anne-Élisabeth Lapointe, vous avez dit qu'il faut surveiller l'utilisation de nos jeunes dès les jeux vidéo, là, parce qu'il y a un aspect hasard. Il faut éduquer sur les chances de gagner. On ne peut pas battre la machine. Est-ce qu'il y a des endroits dont on devrait s'inspirer, Anne-Élisabeth Lapointe, en terminant?
14: Je vous dirais que, en fait, je vais prêcher pour ma paroisse. Alors, c'est sûr que Montréal, la maison Jean Lapointe est à Montréal. Ça fait plus de 20 ans qu'on intervient auprès des jeunes secondaires au niveau des jeux de hasard et d'argent. Je pense qu'on est la seule région qui est financée pour aller à la rencontre des jeunes, pour faire de la prévention. Et je crois que c'est un modèle à implanter ailleurs au Québec parce que plus le nombre de jeunes va être important et plus de jeunes vont être éduqués et informés au niveau des jeux de hasard et d'argent, plus il y a des chances qu'à l'âge adulte, ces jeunes-là prennent les meilleures décisions pour pouvoir justement faire en sorte qu'ils développeront pas de dépendance aux jeux.
15: Anne-Élisabeth Lapointe, vous êtes la directrice générale de la maison Jean Lapointe, vous l'avez bien dit, et du Centre québécois de lutte aux dépendances. Merci beaucoup pour cette entrevue.
14: Merci à vous.
15: Au revoir.
16: L'économie avec Philippe-Antoine Saunier.
15: La Banque du Canada a maintenu son taux directeur à 2,25% aujourd'hui. Pour ceux qui tiennent le compte, c'est la 7e fois d'affilée, donc aucun changement. Même si le Canada est plongé en pleine guerre commerciale avec son principal partenaire, les États-Unis, et que le conflit au Moyen-Orient s'allonge, Philippe-Antoine, bonsoir.
2: Bonsoir, Madeleine.
15: Pourquoi laisser le taux directeur inchangé dans ce contexte-là?
2: D'abord parce que malgré tout ce qui se passe, l'économie canadienne évolue à peu près comme la Banque du Canada l'avait prévu en juillet. Après un ralentissement en début d'année, la croissance du PIB a été de 3,3% au deuxième trimestre. Le taux d'inflation, lui, s'est établi à 3% en juillet. C'est trop. La Banque du Canada veut garder l'inflation autour de 2%. Mais si on exclut l'essence, ben on a plutôt 2,2%. Alors, avec tout ce qui s'en vient, la banque veut analyser les répercussions sur l'économie.
15: Et est-ce qu'on connaît l'influence de la guerre commerciale sur l'économie?
2: Le gouverneur de la Banque du Canada, Tiff Macklem, a dit que l'impact des tarifs et des contre-tarifs sur l'inflation, il est relativement marginal parce que ça s'applique sur une portion assez restreinte des exportations et des importations. Mais il va falloir que la Banque du Canada évalue l'impact justement de ces contre-tarifs canadiens qui vont entrer en vigueur mardi prochain. Par ailleurs, il a dit que l'économie, dans le fond, se montre relativement résiliente. Le gouverneur a précisé que les entreprises s'adaptent à la situation de la guerre commerciale. Elles diversifient leur marché d'exportation et leur chaîne d'approvisionnement aussi. Dans le fond, ce qui alimente l'inflation en ce moment, ce qui semble davantage préoccuper la Banque du Canada, c'est la guerre au Moyen-Orient qui pousse à la hausse les prix du pétrole. Encore que, jusqu'ici, la Banque du Canada n'a pas constaté que la hausse des prix de l'énergie avait eu un effet de contagion sur les prix des autres produits et sur l'inflation fondamentale, mais ça pourrait venir peut-être, éventuellement, une hausse des prix du carburant. Ça peut se répercuter sur les coûts de transport, faire grimper les prix des autres produits et services, mais on n'en est pas encore là. Tiff Macklem dit que plus le conflit au Moyen-Orient va durer longtemps, plus justement il y a des risques que l'inflation augmente de façon persistante.
15: Donc la Banque du Canada se donne le temps d'observer ce qui va se passer dans les prochains mois?
2: Oui, et selon l'économiste en chef du groupe CoStar, Mario Lefebvre, qui est un ancien directeur régional pour le Québec de la Banque du Canada, il ne devrait pas y avoir de changement du taux directeur avant 2027.
17: Il faut voir les effets qu'auront la nouvelle série de tarifs, celle du mois d'août aux États-Unis, celle du mois de septembre au Canada, pour en voir les répercussions. Les données arrivent toujours avec un mois, voire deux de retard. Donc, on ne saura pas vraiment avant le mois de novembre, sinon le mois de décembre, comment tout ça va se terminer. Quel sera l'impact des élections de mi-mandat aux États-Unis? Comment Monsieur le Président agira suite aux élections de mi-mandat, où est-ce qu'on s'en va avec l'Iran. Donc, il y a encore énormément de balles en l'air et c'est difficile de prendre position de façon ferme avec pareille incertitude.
2: Donc, le gouverneur de la Banque du Canada dit que la chose la plus importante qui va guider les prochaines décisions, ce sera la prévision de l'inflation, l'évaluation des risques qui entourent l'inflation aussi. Et il a ajouté, M. Macklem, que s'il fallait éventuellement plusieurs hausses du taux directeur pour contrôler l'inflation, la Banque du Canada était prête à le faire.
15: Par ailleurs, Philippe-Antoine, on se posait la question ces derniers jours. Est-ce qu'Ottawa va prolonger sa suspension de la taxe d'accise sur l'essence? La réponse est oui.
2: La réponse est oui. La suspension de la taxe de 10 cents le litre d'essence qui avait été décrétée en avril dernier, on le rappelle, en réponse au blocage du détroit d'Ormuz et à la hausse du prix du baril de pétrole. Ah ben cette suspension-là est prolongée jusqu'à la fin de janvier 2027. Et par la suite, la moitié de la taxe va être remise en place et elle va être appliquée à 100% à partir d'avril. Sébastien McMahon, économiste en chef d'IA Groupe Financier, croit que, justement, c'est une bonne idée d'y aller de façon graduelle.
18: Vous savez comment c'est, quand on enlève une taxe pendant un bout de temps puis que ça dure, après ça, si on la ramène, ben là, les gens vont avoir l'impression que c'est une nouvelle taxe qui vient puis ça peut être un peu plus difficile politiquement de la ramener. Mais ce qu'on a vu dans les chiffres, c'est que les bénéfices de cette coupure de taxe-là sont allés à peu près moitié aux consommateurs, l'autre moitié à ceux qui vous vendent l'essence. Donc, le jour où on va ramener cette taxe-là, faut pas penser que les prix vont remonter de 10 cents le litre. Probablement que ça va être moitié-moitié encore.
2: Mais un congé de taxe, ça coûte quand même de l'argent au gouvernement. Cette prolongation du congé de taxe, ça va coûter 2,9 milliards de dollars supplémentaires au gouvernement fédéral.
15: Il n'y a rien de gratuit. Ah. Philippe-Antoine Saunier, merci.
2: Merci.

0: On va vous parler d'environnement maintenant, de la lutte contre les changements climatiques. L'ONU a franchi un cap dans la façon d'en parler. Pour la première fois, le Programme des Nations Unies pour l'environnement prend acte du fait que le seuil de 1,5 degré sera bel et bien dépassé. Mais le rapport publié aujourd'hui n'est pas fataliste pour autant. Il n'est pas impossible de revenir sous le seuil de 1,5 degré selon l'ONU. Avec nous ce soir, l'ancien ministre de l'Environnement, Stephen Guilbeault. Stephen Guilbeault, bonsoir.
1: Bonsoir, Madeleine.
0: Monsieur Guilbeault, vous avez été de nombreuses et de nombreuses COP sur le climat. On va vous demander donc de vulgariser pour nous ce rapport. Est-ce que c'est une petite révolution, selon vous, dans le langage de l'ONU?
1: Non, parce que c'est quelque chose qu'on voyait venir depuis quand même un bon bout de temps. Il faut se rappeler que l'accord de Paris signé en 2015 dit essentiellement ceci. Il faut tenter de limiter les augmentations de température planétaire par rapport à l'ère pré-industrielle à tout au plus 2 degrés Celsius. Mm-hmm. Idéalement, garder ça autour de 1,5. Mais déjà en 2015, il y avait plusieurs voix très crédibles qui s'élevaient pour dire, écoutez, 1,5 là. Il faudrait que tout fonctionne parfaitement bien, que les gouvernements mettent en place rapidement des mesures, que les entreprises délaissent les combustibles fossiles. Évidemment, ce n'est pas arrivé. Oui, il y a beaucoup plus de renouvelables, plus d'investissements dans les technologies propres, dans un ratio de 2-1 aujourd'hui, versus les combustibles fossiles. Plus en 2017, il y avait une voiture sur 70 dans le monde qui était une voiture électrique. Aujourd'hui, en termes de voitures vendues, on est à une sur quatre, à peu près, 25%. Donc, il y a beaucoup de choses qui ont changé, mais pas assez rapidement pour que cette fenêtre-là de 1,5 degré Celsius, on puisse ne pas l'atteindre.
0: Donc, c'était l'objectif le plus ambitieux de l'accord de Paris. Pourquoi 1,5? Qu'est-ce qui se passe à 1,5? Est-ce que tout d'un coup, tout bascule? C'est pas l'impression que ça donne.
1: C'est une excellente question, Madeleine. Alors, pour répondre à cette question-là, il faut comprendre que les bouleversements climatiques que nous voyons autour de nous, les vagues de chaleur très importantes dans certaines parties de l'Asie et évidemment de l'Europe l'été dernier, les feux de forêt sur la côte ouest, les inondations, ce qui s'est passé au Népal et au Tibet, tous ces bouleversements-là sont le résultat d'une augmentation de température moyenne de 1 degré Celsius. Et il faut comprendre que c'est pas linéaire. Alors, si la température passe de 1 degré Celsius à 2 degrés Celsius de plus, on n'aura pas deux fois plus de catastrophes naturelles. C'est un peu exponentiel. Donc, les scientifiques parlent de sensibilité du climat aux augmentations de température. Et ce qu'on comprend présentement, c'est que de faibles augmentations de température ont des impacts très importants sur les bouleversements climatiques.
0: Mmh. Donc là, le rapport dit, oui, on va le dépasser. Vous dites, bon, c'était écrit pas mal dans le ciel, là, parce que c'était dans la foulée de, j'imagine, de constats scientifiques, là. Mais exact. On va le dépasser. Mais le rapport dit, c'est encore possible de revenir en arrière. Et là, peut-être corrigez-moi si je me trompe, mais j'avais l'impression que c'était nouveau qu'on nous dise, on va pouvoir redescendre en dessous de niveaux qu'on aura atteints. Il serait possible de faire demi-tour. C'est nouveau, ça, non?
1: Ben, c'est-à-dire que l'ONU en parle depuis un certain temps, donc il y a différentes façons. En fait, ce qu'on doit faire essentiellement, c'est d'aspirer du CO2 de l'atmosphère, d'en enlever de l'atmosphère. Donc, non seulement d'en émettre moins, mais comme il y en a trop, et comment est-ce qu'on fait ça? Ben, il y a une façon assez simple de faire ça, planter des arbres. Et ça se fait partout sur la planète. Il faudrait augmenter le rythme de façon très importante. Il y a des nouvelles technologies de capture du carbone. Et là, je ne parle pas de ce qu'on veut faire en Alberta avec les pétrolières, mais par exemple, il y a la compagnie canadienne Deep Sky, en fait, compagnie qui est à Montréal, qui teste toutes sortes de technologies pour ce qu'on appelle donc de la capture directe du CO2. L'ONU a fait un rapport là-dessus récemment en disant nous allons avoir besoin de ces technologies-là. Alors, essentiellement, ce qu'on fait, là, c'est qu'on prend le CO2 dans l'atmosphère et on le séquestre dans, par exemple, de différents types de roches où le CO2 va pouvoir rester pendant des centaines et des centaines d'années. Alors, il faudra une combinaison de à la fois de technologie. On peut pas vraiment parler de technologie quand on parle de plantation d'arbres, quoique maintenant, il y a des projets avec des drones, par exemple, pour ensemencer de très grandes zones ou des zones qui sont difficiles d'accès. Et utiliser des technologies plus avancées comme celles dont je viens de parler pour réussir à réduire la quantité de CO2 dans l'atmosphère.
0: Donc, on comprend dans ce rapport que la cible de 1,5 degré, oui, on va la dépasser, mais ça reste quand même l'objectif. Parce que si on la dépasse, l'objectif sera d'y retourner par la suite. Mais ce sera encore plus difficile, j'imagine, Stephen Guilbeault, quand on n'a pas été capable de l'atteindre du premier coup, d'avoir des mesures comme ça encore plus ambitieuses pour retourner en arrière.
1: Ben, évidemment, ça ne sera pas facile. Mais rien de tout ça n'est facile. J'étais à la première conférence des partis en 1995 à Berlin. Et déjà, on savait que la côte allait être abrupte. Alors, et 30 ans plus tard, on continue de constater que c'est un problème qui est complexe, à la fois d'un point de vue technologique, d'un point de vue social, d'un point de vue politique et évidemment d'un point de vue économique.
0: Stephen Guilbeault, en terminant, vous avez quitté véritablement le Parlement, c'est fait, là, si vous avez quitté
1: depuis
0: votre siège.
1: Depuis vendredi dernier.
0: Depuis vendredi dernier, donc. Et qu'est-ce qui vous attend?
1: Ah ben, pour moi, de continuer à travailler sur ces questions-là au niveau national, au niveau international, je serai à la COP 17, donc la COP sur la biodiversité qui aura lieu en Arménie au mois d'octobre. Je serai à la COP climat également pour continuer avec d'autres partout sur la planète de mettre ma petite goutte d'eau dans ce grand océan-là pour essayer de faire en sorte qu'on mette en place les solutions qui sont nécessaires pour arriver à ne pas atteindre, ben là on va l'atteindre, mais de revenir ou de limiter le plus possible les augmentations de température.
0: En tout cas, votre goutte d'eau, vous l'avez mise aujourd'hui pour nous expliquer ce rapport du Programme des Nations Unies pour l'environnement. Merci Stephen Guilbeault.
1: Toujours un plaisir, madame.
0: Au revoir.
1: Au revoir.
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3: J'ai pris connaissance de l'article. J'ai parlé à M. Hudon. M. Hudon ne nie pas qu'il a eu des relations parfois tendues avec les syndicats, entre autres, dans le cadre de ses fonctions. Il a occupé plusieurs fonctions à la Sûreté du Québec. Si on m'amène d'autres informations, je vais agir en conséquence. Mais honnêtement, je n'ai pas vu le rapport dont il est question.
0: Vous venez d'entendre le chef libéral Charles Milliard qui a dû se porter à la défense de son candidat aujourd'hui. Des révélations publiées dans les médias indiquent que Charles Hudon, qui se présente dans Vanier-les-Rivières, à Québec, aurait eu des comportements troublants lorsqu'il était directeur de la sécurité à l'Assemblée nationale. Mais ce n'est pas le seul chef de parti qui se retrouve à devoir justifier comme ça le choix d'un candidat controversé. Éric Duhaime du Parti conservateur du Québec a lui aussi défendu son candidat de Brome-Missisquoi, David Allary, qui a tenu des propos anti-vaccins durant la pandémie. Véronique Prince, notre analyste politique à Québec, bonsoir.
4: Bonsoir, Madeleine.
0: Depuis le début de la campagne électorale, les comportements ou les propos, parfois, de plusieurs candidats refont surface et embarrassent les chefs.
4: Oui, mais toutes ces histoires-là, moi, Madeleine, ça m'amène à me questionner sur d'abord le niveau de préparation des organisations politiques et aussi le niveau de tolérance qu'on peut avoir aujourd'hui quant à certains propos ou comportements. D'abord, pour ce qui est du niveau de préparation, faut pas oublier que les élections sont maintenant à date fixe. Les partis politiques connaissent la date bien à l'avance, ont amplement le temps pour faire leur recrutement. Mais c'est vrai qu'on a vécu des situations exceptionnelles cette année, avec le départ de deux chefs démissionnaires, Pablo Rodriguez au Parti libéral, évidemment François Legault à la CAQ. Donc, deux partis qui ne pouvaient pas recruter tant que ça à l'avance parce que souvent, les candidats, ben, ils acceptent de se lancer pour un chef. Hein? Toujours est-il qu'il en faut un chef. Dans le cas du Parti libéral, par exemple, Charles Milliard est arrivé en février. Habituellement, le Parti libéral se prépare beaucoup plus à l'avance que ça là, et fonctionne avec ce qu'on appelle des investitures ouvertes où plusieurs personnes peuvent se présenter, ben, présenter leur candidature et les membres vont en choisir un. Mais là, cette année, exceptionnellement, Je comprends que le Parti libéral n'a pas eu le temps de procéder comme ça et on a plutôt demandé aux associations de faire une recommandation de candidat. Et dans le cas du Parti libéral comme de la CAQ, en plus de devoir préparer leur campagne plus tard, et c'est sûr que les deux partis ont eu un problème d'attraction. Pour le Parti libéral, les allégations d'argent échangées pour des votes, les enquêtes de l'UPAC, du DGE, de la commissaire à l'éthique, même si ça concernait pas Charles Milliard, c'est dur après ça pour le recrutement. Puis la CAQ, de son côté, était tellement impopulaire que ça se bousculait pas non plus aux portes. Alors, le manque de temps pour faire des vérifications sur les candidats a probablement joué dans la balance. Là, on vient de parler de Charles Milliard, mais la CAQ a dû hier se départir aussi de son candidat dans la circonscription d'Ungava parce qu'il a eu une mauvaise attitude durant une rencontre avec un groupe de femmes. Et j'attire aussi votre attention, comme je le disais il y a un instant, sur le niveau de tolérance qu'on peut avoir aujourd'hui qui semble beaucoup moins élevé que dans le passé. Avec les mouvements MeToo ces dernières années, par exemple, et aussi ce qu'on appelle peut-être la culture de l'annulation qui consiste à bannir un individu ou un groupe en raison de propos ou de comportements jugés offensants, mais tout ça fait en sorte que les épidermes sont peut-être maintenant plus sensibles.
0: Mais il y a aussi, Véronique, j'imagine, le fait avec les médias sociaux qu'il y a des traces aussi de ce qu'on a dit, de ce qu'on a publié. Donc, niveau de tolérance peut-être, mais accessibilité à des archives personnelles beaucoup, beaucoup plus abondantes.
4: Ben absolument, on en a un bon exemple avec le Parti conservateur du Québec et Éric Duhaime qui a dû défendre son 7e candidat dans l'embarras parce qu'il était anti-vaccin, prônait le harcèlement d'élus à l'Assemblée nationale, ça c'était sur les réseaux sociaux. Bon, M. Duhaime dit que des vérifications ont été faites pour ses candidats, mais aujourd'hui avec les Facebook, Instagram, TikTok, Twitter, Balado, Réel, etc., etc., tu sais, ça n'en prend des gens dans les organisations politiques qui se mettent pratiquement à temps plein là-dessus.
0: Mais justement, ça prend combien de temps? Est-ce qu'on a une idée? Parce que vous dites, et avec raison, là, la CAQ, le PLQ ont changé de chef quand même assez récemment. Il y a peut-être eu moins de temps que prévu. Mm-hmm. Mais à quel point ça prend du temps à vérifier un candidat? Parce que si le parti ne le fait pas, les adversaires vont le faire.
4: Ah, c'est clair, là. Puis il y en a des partis qui ont plus d'argent que d'autres, hein, pour diverses raisons, notamment parce qu'ils ont eu un plus gros financement de l'État ou plus de financement populaire, peu importe. Mais ces partis-là, c'est sûr qu'ils ont plus d'argent pour embaucher des gens pour faire ça, là, des recherchistes. Là. Au Parti québécois, on m'expliquait qu'eux remontent jusqu'à 2010 pour faire la vérification sur les réseaux sociaux. Et d'ailleurs, plusieurs candidats ont eu la demande de retirer des photos. Et ça peut aller jusqu'à celle en maillot de bain pendant les vacances, là, t'sais, même si ça peut sembler anodin. Là. Et au Parti, on m'a expliqué que parfois, malgré des propos ou des comportements dérangeants, le chef va choisir de défendre son candidat parce qu'il juge que malgré tout, c'est la meilleure personne pour représenter le comté. Et parce que cette personne-là fait aussi une profession de foi souverainiste. Et ça, c'est un critère très important pour le PQ, au-delà de la compétence ou des valeurs. Donc, défendre un candidat, malgré un passé embarrassant pour le chef, bien évidemment qu'on a en tête le nom de François Gariépy qui se présente dans Charlevoix-Côte-de-Beaupré et que Paul-Saint-Pierre Plamondon défend pratiquement tous les jours pour soit des textes qu'il a écrits ou des déclarations à Choix Radio X. D'ailleurs, le chef péquiste aujourd'hui s'est mis d'accord avec le chef conservateur, Éric Duhaime, sur une chose, une seule chose. Pour eux, c'est de la diversion de faire des histoires avec ça. Pour eux, ça sert la CAQ. Parce que pendant ce temps-là, on ne parle pas de son bilan. J'ajouterais que pendant qu'on parle des candidats, ben, on ne parle pas non plus des engagements des partis.
0: Mm-hmm. Ça prend du temps d'antenne, oui.
4: Ben voilà, c'est une journée perdue pour ces chefs-là, évidemment. Là. Puis ça donne aussi des munitions pour les adversaires. Alors, c'est certain que l'idéal, c'est d'être capable de faire des vérifications au préalable, mais on s'aperçoit que c'est de plus en plus complexe dans le monde dans lequel on est.
0: Et est-ce qu'on sait comment Québec solidaire fonctionne, Véronique?
4: Québec solidaire aussi fonctionne avec des investitures où ce sont les membres qui font des recommandations et qui choisissent à la fin le candidat. Jusqu'à maintenant, Québec solidaire a peut-être été un peu moins éclaboussé que les autres. Avant la campagne, il y a un des candidats qui s'est retiré de lui-même concernant une situation qui aurait pu justement déranger le parti. On n'a pas eu les détails de ça. Mais depuis que la campagne est commencée, c'est peut-être le seul parti qui a un petit peu plus le contrôle, je vous dirais, sur ses candidatures. Et qu'il n'y a pas eu de mauvaise surprise jusqu'à maintenant. Mais écoutez, tous les matins, il y en a une différente qui sort dans les journaux. Là. Donc, j'imagine que tous les partis se croisent un petit peu les doigts pour qu'il n'y ait pas quelque chose de nouveau qui sorte. Là.
0: Véronique Prince, notre analyste politique à Québec. Merci.
4: Avec plaisir.
0: Au revoir. Restez à l'écoute plus tard à l'émission. Les nostalgiques du rock progressif sont ravis. Le groupe canadien Rush s'arrête à Montréal pour deux spectacles. La tournée du groupe légendaire cartonne. Notre collègue Louis-Philippe Ouimet nous explique le succès du groupe né il y a bientôt 60 ans. Mais d'abord, cette nouvelle, elle est tombée aujourd'hui. L'entreprise OpenAI fait face à 30 nouvelles poursuites judiciaires liées à la tuerie de Tumbler Ridge en Colombie-Britannique. Vous vous souvenez de cette tragédie survenue en février dernier qui avait fait 8 victimes, dont 6 enfants. La tireuse s'était ensuite enlevée la vie. La fusillade s'était en grande partie déroulée à l'intérieur d'une école de la petite ville. J'en parle avec notre collègue Julie Landry. Bonsoir Julie.
5: Bonsoir Madeleine.
0: Et ce sont justement les témoins des survivants de cette fusillade qui poursuivent maintenant OpenAI.
5: Oui Madeleine, on avait les familles des victimes qui avaient déjà déposé des poursuites, mais là on parle de témoins, 30 témoins de la fusillade du 10 février. Et selon l'avocat qui les représente, Jay Edelson, ces personnes ont vu des horreurs, elles ont subi des traumatismes.
6: People who really witnessed horror that day in Tumbler Ridge, it was like a scene out of a war movie.
5: Il dit que ses clients se sont retrouvés le jour de la fusillade comme dans un film de guerre, finalement. Et donc, un à un, on peut lire les témoignages de ces personnes-là dans les poursuites. Je ne vais pas aller dans les détails là, parce que c'est vraiment troublant, mais par exemple, il y a cette enseignante qui, elle, avait envoyé des élèves qui avaient fini ses devoirs vers la bibliothèque avec une aide enseignante et elle essayait de les contacter parce qu'elle a fermé la porte. La tireuse avait tiré à travers la porte, s'était réfugiée avec ses élèves. Elle n'a jamais pu rejoindre l'autre enseignante et les élèves parce que ceux-ci ont été tués. Et elle-même avait envoyé un texto d'adieu à son mari. Elle était certaine là, qu'elle allait mourir. Un autre élève qui a vu une enseignante tenter de sauver son amie, mais en vain. Donc, ce sont vraiment des images là, qui restent gravées dans leur cerveau et qui vont les hanter jusqu'à la fin de leur jour, selon les avocats.
0: Oui, on peut imaginer le traumatisme.
5: Oui.
0: Et là, qu'est-ce qu'il reproche exactement à OpenAI?
5: Ils reprochent un peu la même chose d'abord que ce que les familles des victimes reprochaient. Elles ont déjà déposé 7 poursuites en avril dernier et reprochent à l'entreprise de ne pas avoir alerté les autorités au sujet de conversations inquiétantes entre la tireuse et le robot conversationnel ChatGPT d'OpenAI. Et ce, même si des employés à l'interne avaient sonné l'alarme. Là, selon les avocats, il y a des preuves additionnelles au sujet des actions d'OpenAI. On parle entre autres de l'équipe des affaires mondiales d'OpenAI. OpenAI, qui est dirigé par Chris Lehane, qui se qualifie lui-même de « Master of Disaster », le maître du contrôle des dégâts. Donc, c'est monsieur relations publiques d'OpenAI et il aurait, selon les allégations, rejeté des appels répétés de l'équipe de sécurité pour alerter les autorités, pour ne pas nuire à l'image de l'entreprise. Et pour la première fois dans les poursuites, les avocats parlent aussi de l'équipe d'intelligence et d'enquête. C'est des personnes qui semblent des professionnels là, qui ont une solide d'expérience en lutte contre le terrorisme, en renseignement sur les menaces, en intervention d'urgence quand il y a un risque imminent pour la vie humaine. Et donc, ce que les poursuites disent aussi, c'est qu'OpenAI ne peut pas prétendre qu'elle manquait d'expertise pour évaluer vraiment la menace que représentait cette tireuse-là d'après les conversations avec ChatGPT parce qu'elle a cette équipe qui est justement formée pour déceler ce genre de menace.
0: Toujours selon ces allégations, qu'est-ce qu'ils demandent maintenant, les plaignants?
5: La question a été posée à l'avocat. Que voudraient ressortir de tout ça, là, les familles? D'abord, des changements clairs. Je vous invite à écouter Jay Edelson.
6: There's no getting back to normal, but there are things OpenAI can do and they can do it immediately.
5: Donc, il disait, il n'y a pas de retour à la normale possible pour ces personnes-là, mais il y a quand même des choses concrètes qu'OpenAI peut faire et immédiatement. D'abord, instaurer des vrais changements de sécurité sur leur plateforme. L'avocat dit, nous avons déjà indiqué précisément comment procéder et il refuse de le faire. Et aussi, ce qu'il demande depuis longtemps, c'est de rendre public les journaux de clavardage, là, les chat logs, cette discussion entre la tireuse et ChatGPT, parce que ça aiderait les familles, selon l'avocat, à faire leur deuil et ça montrerait comment cette plateforme est dangereuse. choses. Ou, si OpenAI dit la vérité, selon l'avocat, ça démontrerait à quel point elle est sécuritaire. Donc, au moins, être beaucoup plus transparent. Mmh. Et il pense aussi qu'OpenAI doit être tenu responsable financièrement. Il a dit que Sam Altman n'a pas offert un seul sou pour les frais d'obsèques, par exemple, ou de la thérapie, ou de l'aide pour Maya Gabala, cette jeune-là de 12 ans, bientôt 13, qui est toujours à l'hôpital depuis la tragédie. Donc, de l'argent en plus de changements concrets.
0: Est-ce qu'OpenAI a répondu?
5: Alors, Jason Kwan a dit sur X que c'est extrêmement frustrant de voir que les avocats qui poursuivent OpenAI faire des fausses déclarations. Donc, il dit que c'est pas vrai, des déclarations sur les équipes et aussi sur des personnes qui n'étaient pas impliquées dans le processus. Et il cite, par exemple, justement, Chris Lahan. Il dit que c'est faux d'affirmer que Chris Lahan a participé à notre décision de signalement initial. Puis, il dit que c'est totalement inexact de dire que les personnes au cœur des décisions y sont allées pour des questions de relations publiques n'ont pas priorisé la sécurité. Mais il y a des changements qui sont souhaités non seulement par les familles, mais aussi par les experts, Madeleine. Selon le titulaire de la Chaire de recherche du Canada en éthique des données massives, Sébastien Gambs, les entreprises ne doivent pas être laissées à elles-mêmes justement pour encadrer ces pratiques-là, qu'il faut un cadre législatif imposé à toutes ces entreprises. On l'écoute.
7: Ce qu'il faudrait, c'est, je pense, un débat transparent où on dit, qu'est-ce qu'on pense être la procédure à suivre et essayer d'avoir une standardisation, voire une législation. Sinon, on va dire, même si OpenAI prend acte de ce qui est arrivé et corrige ses processus pour éviter d'avoir une nouvelle tragédie comme Tumblr Reach, qu'est-ce qui nous dit que on va pas avoir un autre robot conversationnel, on va avoir le même incident parce que l'expérience ou ce qu'on peut tirer comme leçon n'a pas été vraiment bénéficié d'un encadrement et de bonnes pratiques standardisées.
5: Donc, Madeleine, ces 30 poursuites ont été déposées ce matin. On peut prévoir des années de procès avec tout ça. Et pendant ce temps-là, bien, la communauté Tumblr Ridge, elle, est toujours dans le deuil et dans le traumatisme de ce qui est arrivé en février dernier.
0: Julie Landry, merci.
5: Merci.
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0: On parle beaucoup ces dernières années de dédollarisation de l'économie mondiale, donc plusieurs pays qui cherchent à réduire leur dépendance au dollar américain. La Chine aussi veut accroître l'utilisation internationale de sa monnaie. La stratégie chinoise, elle est unique. Pékin est en train de construire un écosystème financier parallèle avec ses propres réseaux de paiement, ses infrastructures financières et ses mécanismes de financement. On va en parler avec Philippe Leblanc. Bonsoir Philippe.
8: Bonjour,
0: oui. J'oublie à chaque fois, Philippe. D'abord, est-ce que le dollar américain est menacé par la devise chinoise?
8: Ben, pas dans l'immédiat, parce que si on regarde une étude récemment publiée par le groupe bancaire Natixis, on voit qu'il y a un écart quand même assez considérable entre le poids économique de la Chine et l'utilisation internationale de sa monnaie, le yuan. Parce que la Chine, c'est environ 20 % de l'économie mondiale, 12 % du commerce mondial. Mais le yuan, la monnaie chinoise, c'est seulement 2 % des réserves officielles de change détenues par les banques centrales. Et si on regarde les paiements internationaux effectués par le réseau SWIFT, c'est à peu près seulement 3 % Donc, ce que la Chine cherche à faire, c'est de réduire sa dépendance au système qui est dominé par le dollar et de créer un système vraiment parallèle. Et c'est encore plus le cas depuis quelques années, depuis l'invasion russe en Ukraine, parce que les sanctions occidentales et l'exclusion des banques russes du réseau SWIFT ont démontré à Pékin qu'il y avait des risques associés au modèle déjà en place.
0: Et pourquoi c'est difficile pour la Chine de faire du yuan une grande monnaie internationale comme le dollar?
8: Ben, parce que traditionnellement, une monnaie devient internationale quand un pays va ouvrir ses marchés financiers, qui va laisser les capitaux entrer, sortir librement et qui va permettre aux investisseurs étrangers d'accumuler des actifs. Le problème, c'est que le yuan chinois, c'est pas une monnaie entièrement convertible et que la Chine contrôle les mouvements des capitaux. Donc, la Chine veut internationaliser maintenant sa monnaie sans pourtant ouvrir complètement son système financier. Donc, Pékin a choisi une autre voie et c'est la voie du commerce. Donc, la Chine encourage ses entreprises, ses partenaires commerciaux à facturer, puis après ça, à régler les transactions en yuan. Et ça fonctionne de plus en plus parce que dans l'étude du groupe bancaire Natixis, la part du commerce chinois de marchandises réglées en yuan est passée d'environ 12 à 13 % en 2018, donc c'est il y a 8 ans, à près de 30 % aujourd'hui, donc plus du double. Et le yuan est même devenu la deuxième monnaie la plus utilisée dans le financement du commerce mondial derrière le dollar.
0: Et on comprend que pour que ça fonctionne, il faut mettre toute une infrastructure en place. Qu'est-ce que la Chine est en train de faire exactement?
8: Ben, c'est vraiment des mécanismes de système financier international. L'exemple le plus frappant, c'est le CIPS, le CIPS. C'est un système chinois de paiement interbancaire transfrontalier qui a été créé il y a à peu près 10 ans, donc en 2015. Son objectif, c'est de permettre des paiements internationaux en yuan avec une infrastructure qui ne dépend plus du système SWIFT que nous, on connaît. Donc, le système a connu une forte croissance depuis 4 ans parce que, à titre d'exemple, en 2024, le système chinois a traité environ 175 000 milliards de yuan de transactions. C'est une augmentation de plus de 40 % par rapport à l'année précédente. Et la Chine travaille aussi sur un autre aspect du système financier. C'est celui des titres, celui des investissements. À Hong Kong, par exemple, la Chine va faciliter les transactions entre les investisseurs étrangers et le marché obligataire chinois. Et la Chine développe aussi les marchés de change, les produits dérivés en yuan. Donc, c'est vraiment... On peut parler d'infrastructure complète là, que Pékin a bâti et est encore en train de bâtir, ben, d'ailleurs.
0: C'est ça, encore en train de bâtir. Donc, on comprend l'objectif. Est-ce que ça fonctionne? Est-ce que les investisseurs étrangers sont intéressés par les actifs chinois?
8: Ben, les étrangers utilisent le yuan pour le commerce, mais sont beaucoup moins intéressés à détenir des actifs en yuan par rapport au dollar américain, par exemple. À la fin de mars cette année, les investisseurs étrangers détenaient environ 3200 milliards de yuan d'actifs chinois sur le marché intérieur, et c'était en baisse parce qu'une banque centrale ou un gestionnaire de fonds

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4: On vient d'entendre Tellyson Aurélien, ce jeune auteur québécois d'origine haïtienne, qui suscite tout un engouement. Il lisait ici un extrait de son premier roman, C'était ça ou mourir, publié aux éditions du Boréal, ici au Québec. C'était au micro de l'émission Pénélope, le jour de la rentrée, le 17 août. Il retient, Tellyson Aurélien, l'attention de nombreux éditeurs à travers le monde. Son roman va être traduit dans plus de 20 langues. Et aujourd'hui, on apprend qu'il se retrouve sur la première liste des prétendants au prix Goncourt à Paris, qui sera choisi le mardi 3 novembre prochain, après les Laura-Ève Lambert et Éric Chacour, qui se sont illustrés à l'international. Comment expliquer un tel succès de la littérature québécoise? Avec nous, Renaud Roussel, co-directeur général des éditions du Boréal. Monsieur Roussel, bonsoir.
5: Bonsoir.
4: Monsieur Roussel, j'aimerais qu'on commence par la nouvelle d'aujourd'hui. J'imagine qu'elle ne vous a pas trop surprise parce qu'il y a tout un engouement, je le disais, autour de ce livre, un livre qui parle de l'expérience que traversent les migrants.
5: Vous avez raison, il y a un réel engouement autour de ce livre. Cela dit, cela reste une énorme surprise pour nous, étant donné la renommée du prix Goncourt, étant donné également que c'est un premier roman d'un auteur qui était encore complètement inconnu ici il y a quelques mois et qui est encore complètement inconnu en France. Les lecteurs français le découvrent actuellement. Au moment où on parle, il est à la grande librairie, l'émission littéraire française. Donc voilà, aujourd'hui, Tellyson Aurélien est sans doute connu d'une grande partie d'électorat français, mais c'est quelque chose de tout à fait nouveau. Et pour notre part, on ne pouvait bien évidemment pas rêver mieux que cette première sélection au prix Goncourt.
4: Alors, comment vous l'expliquez? Vous le dites, on le découvre en France, c'est un premier roman. Comment il a pu se tailler une place dans cette première liste de prétendants?
5: Écoutez, on l'explique difficilement. C'est un des mystères de l'édition. Je pense qu'avant tout, c'est la force d'un texte, tout simplement. La force d'un texte que nous avons reçu parmi des centaines d'autres textes d'inconnus qui nous soumettent leur manuscrit. Et vous savez, les premières pages du manuscrit que nous avons reçu sont presque exactement les mêmes que celles qui ont été publiées. Autrement dit, notre première réaction de lecteurs a été la même que celle des lecteurs qui découvrent aujourd'hui le roman. Donc on a tout de suite pu percevoir la force de ce livre-là. Évidemment, on était bien loin de se douter de la trajectoire que ce livre allait avoir, mais nous avions le sentiment d'avoir entre les mains un texte exceptionnel. Ensuite, eh bien écoutez, c'est vraiment l'engouement à l'international qui a déclenché ce phénomène. Mais je vous dirais que c'est une combinaison. La combinaison d'un texte d'une force et d'une poésie rare et d'un texte qui parle d'un sujet, bien évidemment, ce récit de migrants, un sujet qui est dans l'actualité depuis des années et qui l'était tout particulièrement au moment où nous avons commencé à faire circuler ce texte à l'international, puisque c'était la période où ICE avait sévi à Minneapolis aux États-Unis.
4: Avec cette police de l'immigration ICE, Renaud
5: Bien
4: Roussel.
5: Sûr.
4: J'ai mentionné Laura-Ève Lambert, Éric Chacour. Est-ce qu'il y a un intérêt particulier pour la littérature québécoise en France?
5: Je pense que les publics sont curieux de manière générale, mais il y a des éditeurs qui, eux, de plus en plus, des éditeurs français qui s'intéressent de plus en plus à la littérature québécoise. Et cela, nous le devons, comme vous l'avez dit, au Éric Chacour, au Laura-Ève Lambert de ce monde qui ont connu des succès spectaculaires en France. On le doit à quelqu'un comme Daniela Ferrière, bien entendu, qui a gagné le prix Médicis il y a une quinzaine d'années. On le doit aussi à l'effort des nombreuses maisons d'édition québécoises pour faire connaître la littérature en France. Donc, je vous dirais que c'est un effet d'entraînement. À chaque fois qu'un auteur ou une autrice québécoise est mis de l'avant en France, eh bien, on peut se dire que les prochains auteurs, les prochaines autrices seront encore mieux accueillis, qu'il y aura un intérêt croissant de la part de ces éditeurs. Et je pense que c'est exactement ce qu'on vit aujourd'hui avec C'était ça ou mourir, c'est-à-dire que le milieu du livre français était prêt à accueillir un tel livre et, d'une certaine manière, à le saluer, à le récompenser. Et on verra bien là

0: phénomène.
1: Est-ce que ce sont justement ces auteurs et la puissance de leurs textes qui défrichent le terrain, ou il y a aussi un effort de marketing qui est fait pour pousser ces auteurs-là?
0: Ce sont les deux, parce que sans bon texte, rien n'est possible. Ça, c'est une évidence. Vraiment, les éditeurs partout dans le monde sont de fins lecteurs. Ils savent aussi ce qu'attendent leurs lecteurs sur leur marché. Donc, évidemment, que de bons textes, des textes exceptionnels, sont nécessaires. Mais des textes exceptionnels, il y en a beaucoup dans chaque pays. Et pour que ces pays se distinguent, cela prend en effet une forme de soft power, si on veut. C'est-à-dire qu'il faut mettre des moyens financiers, des moyens culturels aussi, de représentation pour faire connaître notre littérature. C'est ce que un organisme qui s'appelle Québec Édition et qui représente les éditeurs québécois à l'étranger fait depuis une quinzaine d'années avec le soutien de la SODEC. Et aujourd'hui, nous voyons les résultats de ce travail en coulisses, mais qui se fait continuellement, année après année, par l'accueil d'éditeurs étrangers, par la visite en France et dans d'autres pays d'éditeurs québécois, afin de nouer des liens. Et aujourd'hui, ces liens sont plus forts que jamais.
1: Et là, le travail en coulisses dont vous parlez, est-ce qu'il s'opère maintenant que ce livre est dans la liste des finissants au Goncourt? Est-ce qu'il y a un effort pour essayer de l'amener jusqu'à la ligne d'arrivée, où on laisse après le jeu ouvert et que le meilleur gagne?
0: Je vous dirais que pour ce qui est de la France aujourd'hui, c'est véritablement les éditions Grasset qui ont la liberté d'agir pour la promotion du livre sur leur marché. À eux de voir comment se déroulent les délibérations du prix Goncourt, ils le savent bien mieux que moi. Nous, notre travail actuellement, maintenant que nous avons passé le relais à Grasset pour la France, eh bien, c'est de travailler en collaboration avec les éditeurs étrangers qui sont en train de préparer les traductions du livre de Tellison, donc dans les 25 autres territoires où le texte donc va paraître. C'est aussi d'aller démarcher les quelques territoires où il n'y a pas encore eu donc de vente de droits. Et bien entendu, pour nous, c'est de continuer à faire parler du livre sur le marché québécois, car il ne faut pas oublier que ce livre-là est paru seulement en mars dernier et qu'il n'a pas encore vécu ici la saison des prix littéraires.
1: Renaud Roussel, vous m'avez dit que vous avez été surpris, agréablement, je comprends bien, mais surpris
0: bien
1: par
0: sûr
1: cette nouvelle-là. J'ai pas entendu, moi, Tellison Aurélien, aujourd'hui. Savez-vous comment il a réagi à la nouvelle?
0: Mais écoutez, c'est lui qui me l'a appris. Je me suis réveillé ce matin et j'avais un message de sa part où il me disait « Nous sommes sur la première liste du Goncourt ». Donc évidemment, on a échangé quelques textos pendant la journée. Vous savez, pour lui, je pense que depuis le début de ces ventes de droits à l'étranger, donc qui ont commencé en février dernier, c'est un rêve éveillé. On ne peut pas s'imaginer, en tant qu'auteur qui n'a jamais publié auparavant, avoir un tel accueil, avoir le droit à un long portrait dans le New York Times, être invité à la grande librairie, remporter déjà des prix sur le territoire français et aujourd'hui être parmi la première sélection du prix Goncourt. Donc, et c'est dans sa nature, il prend tout cela avec beaucoup d'humilité, de modestie, il est reconnaissant du travail de tous ces gens qui l'entourent et je pense qu'il essaye au maximum de profiter du moment.
1: Oui, on va le lui souhaiter si on n'est pas complètement dépassé par les émotions avec pareille nouvelle. Renaud Roussel, je rappelle que vous êtes co-directeur général des éditions du Boréal, la maison québécoise qui publie Tellison Aurélien. Merci beaucoup.
0: Merci à vous.
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0: sais pas si vous êtes des adeptes du groupe mythique torontois Rush, qui fait un retour inespéré à Montréal 6 ans après le décès de leur batteur, Neil Peart. Ce soir et vendredi au Centre Bell, les deux membres survivants vont jouer avec une nouvelle batteuse pour célébrer les 50 ans de ce qui est considéré comme le plus grand groupe canadien de tous les temps. Louis-Philippe Ouimet est avec moi.
1: Madeleine Blais-Morin, bonjour.
0: Est avec moi en studio. En fait, il s'est levé de sa chaise, a fait des signes de guitare, là. Vous êtes un adepte.
1: En fait, des signes de bass.
0: Ah, voilà. Madeleine, okay.
1: Parce que là, je pense qu'on est rendu en relation. Moi, j'ai de la basse, hein.
0: Donc, je savais pas.
1: Et j'adore
0: on
1: Guy
0: était pas
1: Dealey.
0: Rendu loin dans notre
1: relation. Non. Oui. Donc, j'ai lu la biographie de Guy Dealey, qui est un des membres fondateurs de Rush. Mm. Il y a aussi le Big Book of Bass. Bref, c'est un groupe canadien mythique, vous l'avez dit. Bon, c'est ça. Il y a eu les Tragically Hip, les Guess Who, que nous adorons tous, d'un amour infini, bien entendu. Mais Rush, c'est le groupe mythique canadien qui a rempli le plus de salles un peu partout sur la planète, hein, 40 000 personnes en Amérique du Sud, des disques d'or, 24 disques d'or. Un disque d'or, c'est 500 000 copies vendues, des disques platines, multi-platines. Bref, ils sont de véritables légendes, les gars de Rush. Et vous l'avez dit, la mort du batteur en 2020 a poussé les musiciens à la retraite. Mm-hmm. Mais c'est un certain, croyez-le ou non, à la maison, un Sir Paul McCartney, qui en coulisses a croisé Alex Lifeson, le guitariste, et Guy Dealey, et leur a dit, écoutez les gars, là,
0: c'est pas fini.
1: Ah, on a mal aux doigts, on a mal au dos, on a passé les 70 ans, ça se passera pas. Ben, Madeleine, ça se passe. Donc, Rush, qui a commencé sa tournée 50e anniversaire, c'est comme ça que c'est baptisé, en juin dernier en Californie. Mm-hmm. Il y a eu les concerts à Toronto le mois dernier. C'était évidemment à guichet fermé. Toronto, la ville natale du groupe Rush, avec quelque chose de symbolique, là. Évidemment, des fans d'à travers la planète se sont déplacés pour aller voir Rush, un des plus grands retours. Un groupe, un premier disque en 74, ils n'ont jamais arrêté. Et j'ai rencontré cette semaine des inconditionnels, des fans finis. Entre autres, David Loretti. Il a vu le band 15 fois en concert, croyez-le ou non. Et puis, il les a vus à Toronto. Et voici ce qu'il nous a raconté.
2: Exceptionnel.
1: Un des meilleurs concerts de Rush que vous avez vu?
2: Sans aucun doute. Au plan sonore. Ces gars-là ont 72, 73 ans aussi. Je trouve ça quand même fascinant au plan physique, au plan vocal, d'avoir encore cette capacité à chanter juste. Ils n'en font pas de secret, là, mais ils ont pris des... Ils sont coachés. Ils ont des coachs de chant. Ils ont fait une diète. Ils se sont entraînés. Parce que c'est des concerts d'à peu près 3 heures.
1: Mais attention, c'est bien beau la diète, mais Rush 2.0 a une arme fatale.
0: Nouvelle batteuse?
1: Ben voilà, ouais. On peut rien. Est-ce que vous êtes une fan de Rush, Madeleine? Enfin, vous...
0: Ben, je vais le devenir.
1: Mais oui, et c'est une batteuse d'origine allemande, Annika Niles. Elle est époustouflante, excellente. Elle n'imite pas Neil Peart, mais elle s'est adaptée à la musique de Rush. Donc ça, c'est un gros coup pour la formation.
0: Donc, un groupe torontois, mais qui a quand même une relation d'amour avec le Québec.
1: Incroyable! Parce que Rush a enregistré ses albums les plus mythiques, les plus importants dans les années 1980 au studio Moronites d'André Perry. Permanent Waves, l'album Moving Pictures. Ça, là, Madeleine, c'est mon album de Rush. Parce qu'en ouverture, on a entendu YYZ, la pièce instrumentale, mais là-dessus, Limelight et Tom Sawyer, qu'on va peut-être entendre en fin de converse. Donc, Rush, qui a appris le français lors de son passage, le batteur qui a même habité à Moronites, imaginez-vous. Donc oui, ce soir, ça reste spécial à Montréal parce que les membres de Rush sont attachés au Québec. Et j'en ai parlé avec Marc Girard, qui est bassiste, comme moi, claviériste du groupe hommage à Rush New World Man. Et c'est un groupe qui fait un malheur à travers la planète avec, en jouant la musique de Rush. Allez voir ça sur Internet, ils sont fabuleux. On va écouter Marc Girard justement sur le lien qui unit Rush et le Québec.
3: Ils ont été extraordinaires, ils ont même appris le français. Ça, il y a beaucoup de gens qui ne savaient pas. Pour communiquer avec les gens de Moronites, ben les gars de Rush ont pris des cours de français. Il y avait un chef, puis il y avait un prof de français avec eux autres. Il y a des paroles qui sont écrites en français de Rush. Là. Plus ça change, plus c'est la même chose. The more that things change, the more they stay the same. Circumstances.
1: Je vous parlais du lien d'amour entre Rush et le Québec. Mais il y a des inconditionnels comme David Loretti, que vous avez entendu au début. Il va avoir 50 ans jour pour jour, vendredi, pour le deuxième show de Rush. Il s'est payé, Madeleine, un billet à prix d'or.
0: Combien?
1: Pour rencontrer les gars du band. Incroyable, un rêve devenu réalité.
0: Alors, c'est ce soir et vendredi au Centre Bell. Allez-vous être là, Louis-Philippe?
1: c'est sûr que je vais être là. La question, c'est, allez-vous être
0: non,
1: là?
0: Non, je ne serai pas là, je ne serai pas là. On va se laisser quand même en musique avec Tom Sawyer. Louis-Philippe Ouimet, merci beaucoup.
1: Merci.
0: Et c'est comme ça que l'émission prend fin ce soir. Ici Madeleine Blais-Morin. Merci d'être à l'écoute. Bonne soirée à tous. À demain.

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1: Bonsoir, ici Louis de Belleval. Voici les informations. Tout d'abord, nouvelle de dernière heure. De violents orages frappent une bonne partie de l'Ontario. Des rafales qui peuvent atteindre près de 150 km à l'heure et de la grêle de la taille de balles de golf ont été signalées par endroits. Des crues subites et des dommages à des immeubles ont aussi été rapportés. Près de 110 000 foyers sont privés d'électricité. Le thème de l'efficacité de l'État a retenu l'attention aujourd'hui dans la campagne électorale québécoise. La chef de la coalition Avenir Québec, Christine Fréchette, s'est engagée à éliminer près de 3 000 postes de fonctionnaires et à mettre en concurrence l'État avec le secteur privé. De son côté, le Parti libéral a promis d'investir dans les infrastructures, tandis que le chef conservateur, Éric Duhaime, veut éliminer les obstacles au commerce entre les provinces afin de lutter contre les effets des tarifs douaniers américains. Le chef du Parti québécois, Paul Saint-Pierre Plamondon a pour sa part plaidé pour davantage d'activités physiques à l'école.
2: Les récréations peuvent être structurées de manière à ce que les enfants bougent pendant la récréation. On peut aller chercher un peu de temps sur certains cours pour dégager plus de temps, mais partout à travers le monde, dans certaines écoles au Québec, là, une heure par jour, ça se fait. On parle pas de quelque chose qui n'existe pas. Là. C'est simplement qu'on le rendrait un objectif partout dans toutes les écoles.
1: Quant à Québec solidaire, il propose un programme de prêts remboursables pour aider les premiers acheteurs de maisons. La Banque du Canada a annoncé, sans grande surprise, le maintien de son taux directeur à 2,25%. Malgré les tensions économiques entre le Canada et les États-Unis, l'économie canadienne s'améliore. C'est surtout l'inflation que la Banque surveille maintenant. Le compte-rendu de Kim Tai-Franco.
3: Pour une 7e fois d'affilée, la Banque du Canada décide de maintenir son taux directeur à 2,25%. L'économie canadienne se rétablit, dit-elle, marquée par des dépenses à la consommation et des exportations à la hausse.
4: Mais la durabilité du rebond est plus incertaine en raison des nouvelles mesures américaines.
3: Son gouverneur, Tiff Macklem, ajoute que le conflit au Moyen-Orient persiste. Les prix de l'énergie restent à un niveau élevé. La Banque centrale surveille alors le risque que l'inflation s'accélère trop rapidement ou qu'elle commence à affecter d'autres secteurs.
4: La politique monétaire ne peut pas renverser les effets des droits de douane ni influencer les prix mondiaux de l'énergie. Ce que nous pouvons faire, c'est nous assurer que les événements mondiaux ne mettent pas en péril la stabilité des prix au Canada.
3: Mais cette incertitude affecte déjà les taux d'intérêt fixes. Philippe Simard est directeur hypothécaire chez Reed Hub.
5: Le marché financier déteste l'incertitude. Le marché a tendance à réagir à la hausse. Et c'est ce qu'on voit là, sur les bonds.
3: La Banque du Canada se dit prête à augmenter le taux directeur si jamais l'inflation devient trop importante.
5: Je crois que c'est quand même peu probable.
3: Selon M. Simard, une augmentation n'aura lieu que si le prix du pétrole augmente de façon incontrôlable. Ici Kim Tai-Franco, Radio-Canada, Toronto.
1: La rencontre des ministres des Finances des pays du G20 en Caroline du Nord a exposé de nombreuses divergences entre les États-Unis et leurs alliés. Le secrétaire américain au Trésor, Scott Bessent, a mis de l'avant les politiques de l'administration Trump en matière de déréglementation pour stimuler la croissance économique. Le Canada et l'Union européenne ont toutefois accusé Washington de nuire à leur économie par l'imposition de tarifs douaniers. Selon l'ex-vice-président de la Bourse de New York et PDG de Galileo Global Advisors, Georges Hugeux, le G20 est divisé comme il ne l'a pas été depuis longtemps.
6: Et nous nous trouvons devant tellement de problèmes sur lesquels on est en désaccord avec les États-Unis qu'on a l'embarras du choix. Il est clair que les États-Unis sont beaucoup plus isolés qu'ils ne l'ont été dans ces réunions internationales, mais le problème, c'est qu'ils essaient de nous faire croire que ce n'est pas le cas. Il y a une énorme naïveté dans l'attitude des Américains pour le moment et de M. Bessent.
1: La présence de la Russie au sommet a aussi créé un malaise, en particulier chez les pays européens. Les États-Unis ont bombardé l'Iran pour une deuxième fois en 3 jours et l'Iran a riposté en ciblant des intérêts américains dans le Golfe, en Irak et en Jordanie. Une des frappes américaines aurait fait 4 morts dans un mariage dans le sud de l'Iran qui accuse l'administration Trump de crimes de guerre. Les précisions de Timur Özturk.
7: 4 morts et 68 blessés, dont des enfants, d'après le Croissant Rouge iranien. Et ces nombreuses images diffusées de l'intervention des secours, dans les cris, la panique, la fumée au fond d'une ruelle, la vidéo d'un bâtiment au toit éventré, du sang sur le sol, des débris au milieu de décorations de mariage au sol. D'autres images ont été prises dans un hôpital. On voit un enfant alité et un survivant témoigner. Il explique qu'il était en route pour le mariage et qu'en arrivant sur les lieux, il a entendu un avion de chasse, qu'une violente explosion s'est produite et que des gravats l'ont atteint à la tête, qu'il a perdu connaissance. Washington n'a pas directement commenté cette frappe. Le commandement américain pour le Moyen-Orient assure seulement que l'armée américaine ne prend jamais pour cible des civils, alors qu'en février dernier, une attaque contre une école primaire a fait au moins 156 morts. Des enquêtes indépendantes ont conclu à une responsabilité américaine. Voilà le vrai visage des États-Unis, accuse pour sa part ce soir le régime iranien.
1: C'était Timur Özturk. Et enfin, le bilan des inondations au Népal s'est encore alourdi et dépasse maintenant les 1200 morts. Plus de 4000 personnes sont toujours portées disparues une semaine après une crue meurtrière. C'était les informations.
8: Bonsoir tout le monde. On va parler d'une chose, de plein de choses qu'on comprend pas ce soir à l'émission, notamment la question de ce qui est noir dans l'univers. Puis vous allez voir, il y a beaucoup de choses. En fait, la grande, très très grande majorité de l'univers, on sait comme pas vraiment c'est quoi. Là. Puis là, on parle de 95%. Et on va parler des gens qui ont été des scientifiques qui nous ont permis de comprendre ce qui se passait avec ça, dont un, Fritz Zwicky. Ça s'écrit Z-W-I-C-K-Y. Donc, je sais pas si c'est Zwicky, si on le prononce est-européen. Mais en tout cas, bon, c'était Fritz Zwicky, hein, c'est ça, Julie?
9: Oui, exactement.
8: Julie Lavatec-Larondo. quelqu'un de... un original, hein, un vrai de vrai original qui a été un innovateur mais énorme. Il a permis de découvrir beaucoup de choses. Mais moi, je me suis souvenu d'une anecdote parce que j'ai lu un livre sur ces scientifiques qui étaient haut en couleur. Et je crois que Fritz Zwicky a imaginé le vaisseau spatial le plus hallucinant au monde. Et là, Catherine, je vois que vous êtes extrêmement intéressée. Non, mais il s'est dit, tu sais, les voyages spatiaux, c'est super difficile. C'est comme, ça se peut qu'on ne soit jamais capable de faire vivre des humains dans l'espace. Et lui, il s'est dit, ben, pourquoi qu'on n'enverrait pas, genre, le système solaire au complet? Non, mais je vous le jure.
9: Ah, je l'aime déjà.
8: Il avait imaginé une manière d'envoyer le système solaire, mais juste vers une direction, Alpha Centauri, donc l'étoile, le système solaire le plus proche du nôtre. C'est bien ça, Julie?
9: Exactement, ouais, oui, wow.
8: Donc, en créant des explosions asymétrique dans le soleil. Et comme ça, ça enverrait tranquillement le système solaire.
9: C'est super intéressant. Wow.
8: Mais...
9: tout ça à jeun.
8: Ou tout ça à jeun. Mais je sais pas.
10: L'histoire le dit pas.
8: Faudrait voir si c'est quelqu'un qui buvait beaucoup. On le sait pas. Mais il faut être patient, par exemple.
11: Il buvait beaucoup, oui.
8: Ah oui, il buvait beaucoup.
11: Non, je demande. Ah, parce que je sais ce que je peux te dire, ce que l'alcool est fait.
8: On va en parler ce soir, d'ailleurs, de l'alcoolisme. Il aurait fallu être patient, cela dit, parce que ça aurait pris, selon ses calculs et le type d'explosion qu'il voulait organiser, 2500 ans. Mais on y va avec toute la famille. Là.
9: Oui.
8: Puis à un moment donné, t'arrives pas loin
9: toute
8: de...
9: Toute la descendance.
8: Voilà, on va vous parler notamment de Fritz Zwicky ce soir, un moteur de recherche.

Et ce soir, à Moteur de recherche, on répond à vos questions en sciences, santé, technologie, environnement, consommation. Est-ce que l'heure du souper, c'est culturel ou biologique? On salue tous les enfants qui sont à l'écoute actuellement, qui peut-être ont faim là, en ce moment présent. Au-delà des 5% visibles, hein, c'est ça, là, on voit 5% de notre système, de notre univers, même pas de notre système solaire. Qu'est-ce qu'il y a dans le 95%? On voit pas. Pourquoi c'est si difficile d'inventer un traitement médical autre que la sobriété qui pourrait guérir l'alcoolisme? De revenir, tu prends un verre de vin puis ça va pas te faire retomber dans l'alcoolisme. Pourquoi le futur n'existe pas? Mm-hmm. Et on va vous faire découvrir en Italie un combat à mort entre le poulpe et le crabe.

0: Tout le monde, ben vous l'avez entendu, c'est l'heure des fournées qu'on sort du four. C'est toutes ces collaboratrices et ces collaborateurs qu'on voit réapparaître pour une nouvelle saison. Et d'ailleurs, c'est à dessein que je fais cette métaphore parce qu'on a un spécialiste de l'alimentation avec nous ce soir. On a Saïd Kourich. Bonsoir Saïd.
1: Bonsoir tout le monde.
0: Avec de retour avec les chroniques sur le rapport à la drogue.
1: Voilà, le cerveau, les drogues, la santé mentale.
0: Grand angle.
1: Voilà.
0: Grand angle. Catherine Mathis de retour également.
2: Bonsoir
0: Catherine, vous allez bien? Vous avez bon pied, bon oeil.
2: C'est vrai?
0: Oui.
2: Mais je suis ravie d'être de retour.
0: Vous avez l'air très contente d'être
2: Absolument.
0: Là.
2: Absolument.
0: Votre visage ne bande pas.
2: C'est vrai.
0: Je le prends.
2: Je suis très transparente.
0: Moi aussi, je suis très contente. Alors Catherine, bienvenue. On a
2: Merci.
0: Julie Lavati avec la Rondo.
2: Bonsoir
0: Julie. Donc on va parler de cet original, le Fritz Zwicky.
2: Oui, oui.
0: Qui paraît-il n'était pas... c'était pas gentil.
2: Non, c'est ouais. Non, il avait pas une très bonne réputation.
0: Ouais. Ouais. Ça a l'air qu'il a inventé une expression pour parler de certaines personnes qu'il aimait pas. Il les appelait des imbéciles sphériques, c'est-à-dire que peu importe du côté où tu les regardes.
2: Oui, oui. C'est toujours le même.
0: Donc, ouais, non. Je pense pas que. Mais c'est vrai qu'il était fin avec des gens qui n'étaient pas ses collègues.
2: OK. Intéressant.
0: Je pense que ça passerait plus encore.
2: Non, l'université
0: aujourd'hui, on fonctionne plus comme ça.
2: Non, c'est beaucoup plus inclusif maintenant.
0: Mais c'est ça, c'est quelqu'un quand même qui a permis de faire avancer la science.
2: Tout à fait, on va en parler.
0: Notamment les supernovas, la matière noire, l'énergie sombre, donc toutes ces choses-là.
2: Oui.
0: Alors, bienvenue parmi nous pour une nouvelle saison.
2: Merci.
0: Julie. Et avec nous, c'est une grande première. Très heureux de l'accueillir en ce studio. Il s'appelle Alain Girard. Il est professeur-chercheur à l'ITHQ. Ça, c'est l'Institut du tourisme et d'hôtellerie du Québec. Sociologue de l'alimentation. Bonsoir Alain Girard.
3: Bonsoir Mathieu.
0: Ça fait longtemps que vous vous intéressez à ces questions-là?
3: Oui, ça fait...
0: Comment vous êtes tombé dans la sociologie de l'alimentation?
3: Un peu par hasard, mais disons, pour faire ça très court, j'ai fini par faire un doctorat sur les habitudes culinaires et alimentaires des immigrants de première génération à Montréal. Avec ça, je me suis fait parler de repas, puis de ce qu'on aime manger, puis de ce qu'on n'aime pas manger, puis de comment ça, au Québec, ça se passe, puis comment ils réagissent par rapport à tout ça. Mais j'en ai eu plusieurs centaines. Donc, c'est comme ça que je suis tombé dedans, en constatant des phénomènes que j'essaie de m'expliquer. Donc, et puis la sociologie de l'alimentation, l'anthropologie de l'alimentation a quand même beaucoup de réponses, en tout cas donne beaucoup d'hypothèses.
0: Absolument, mais d'ailleurs on va avoir des bonnes réponses à propos d'une question d'un auditeur qui veut savoir comment ça se fait que chez certaines personnes, on soupe à 17h, d'autres à 18h, puis là des fois on va souper chez des amis avec les enfants, puis là on peut pas souper plus tard qu'à 17h parce que ça va être l'horreur. Là, il dit, mais là, c'est-tu biologique cette affaire-là? Parce que vous savez que dans certaines cultures, on soupe très tard. J'ai un ami argentin, lui, qui se désole qu'on soupe. Pour lui, 20h, là, je veux dire, ça ne se peut pas. Lui, il dit, chez nous, c'est 10h, 11h, minuit, les enfants courent partout, puis il n'y a aucun problème avec ça. Mais ici, au Québec, ben, c'est pas ça. Donc, qu'est-ce qui se passe? Est-ce qu'il est meilleur que nous? Il nous écoute. D'ailleurs, je vais lui envoyer la réponse tout à l'heure. En fait, il va écouter la réponse d'Alain Girard. Alors, Alain Girard, on se parle des heures du souper. Qu'est-ce qui est culturel? Qu'est-ce qui est biologique?
3: Exactement.
0: Là-dedans.
3: Qu'est-ce qui est environnemental aussi, je vous dirais.
0: Ah, ouais.
3: Plus largement, l'environnement dans lequel on se trouve. Ces trois facteurs-là sont là. Pardon. J'aimerais... On va les distinguer un tout petit peu.
0: Oui. Mais on commence pas... on commence... Oui, on commence tout de suite, c'est vrai. On commence avec vous. C'est moi, j'étais mêlée dans ma feuille de route. On va reprendre avec la question de notre auditeur, parce que c'est pas de mon ami dont il est question, même si il est sûrement à l'écoute. C'est parce que Jérôme nous a écrit il y a quelques temps et il nous met en situation. Il dit généralement au Québec, lorsqu'on se retrouve pour souper, qu'il y a des enfants inclus dans l'équation, 17h, là, c'est l'heure où on soupe, puis ça s'arrête là. Pourtant, j'ai plusieurs amis, collègues originaires de différents pays du monde, France, Iran, Espagne, Italie, qui affirment que depuis qu'ils sont tout jeunes, ils ont toujours soupé bien plus tard qu'au Québec, c'est 20h et plus. Pour tenir le coup, leurs parents leur donnaient un fruit en après-midi, par exemple, mais sans plus. Ma question est la suivante, est-ce que l'heure du souper est essentiellement une question culturelle ou est-elle également déterminée par d'autres facteurs comme la biologie ou l'environnement? OK, parfait. Comment on s'y intéresse? Premièrement, c'est vrai que les heures de souper dans le monde, c'est extrêmement diversifié, non?
3: Exact. Oui, oui, absolument, absolument.
0: Ça va de... C'est quoi la fourchette?
3: Bah, ça va à peu près ça, là, de 17 heures jusqu'à presque pas d'heure.
0: Mm-hmm. Il paraît qu'au Mexique, c'est même... Le souper en fait, même pas le même statut qu'ici.
3: Oui, ben, en fait, il existe à peu près pas. Là. Il n'y a pas vraiment un statut de vrai repas, en fait. Il y a peut-être cette question-là aussi. C'est quoi un vrai repas? Puis c'est quoi un repas qui est informel? Le repas, le souper mexicain est un repas informel. C'est un repas où on va grignoter des restes parce que vous leur demanderiez, mais pourquoi? Ils vont dire, mais on a d'autres choses à faire le soir que de manger.
0: Parce que le
3: souper.
0: Vrai repas au Mexique, il serait à deux heures et demie.
3: Exactement, qui est le repas le plus consistant, le plus signifiant aussi. Parce qu'il y a tout ça aussi dans le repas. Il y a aussi la valeur, l'importance sociale, culturelle qu'on y met aussi. Prenez le déjeuner. Le déjeuner est un repas qui est beaucoup plus pris en individuel. C'est presque pas un repas tellement il y a pas de charge symbolique, mais tandis que les soupers ont une charge symbolique normalement plus grosse, mais en France ça va être plus le l'heure du midi où ils prennent deux heures qui est plus chargée symboliquement, ou en tout cas ils prennent plus de temps. D'ailleurs, ce qui fait que ça retarde l'heure du souper le soir chez eux.
0: Oui, en général, en Europe, on va souper un peu plus tard qu'ici, n'est-ce pas?
3: Oui, oui, exactement. On peut voir des facteurs. On peut revenir à la question pourquoi au Québec ici, puis évidemment, on fera des parallèles, puis je suis sûr que les gens en studio ici
0: pourront
3: donner...
0: On a des gens aussi issus de plusieurs pays ici. Ça y est, vous avez grandi à Strasbourg?
1: Oui, mais comme je disais au début, nous, à chaque fois que je vais à Strasbourg, je me retrouve dans ma famille marocaine et on dîne vers 10h30, quoi. Ah, on soupe, non, au Québec.
0: 22h30.
1: Ah ouais, hein. Entre 22h et 23h, ouais.
2: Ah, nous autres, c'est très différent. Avec trois enfants, jeunes enfants à la maison, à 5h, ils ont faim.
0: Ben, c'est ça.
2: Oui, je sais pas comment on ferait pour attendre jusqu'à 20h ou même plus.
0: Catherine, vos trois.
4: Qui prennent une banane, là.
0: Attention, les bananes.
4: J'essaie.
0: Ça peut déraper.
4: Ouais. Mais c'est parce qu'il faut le faire, le souper, hein. Ouais. Et donc, quand on travaille à un moment donné, ben, c'est ça. Ce sont les impératifs. Donc, souvent autour de 19h.
0: Bon, ben, c'est intéressant ce que vous dites, Catherine, parce que effectivement, Alain Girard, pardonnez-moi, le fait que le travail est organisé d'une certaine façon va influencer l'heure où on va souper.
3: Déjà, effectivement, l'heure à laquelle généralement on termine de travailler, puis ça va aussi avec l'école. Avec l'école, on parle de la maternelle jusqu'à l'université, là, qui finit à peu près toujours vers la fin de l'après-midi, 4h, 5h, quelque chose comme ça. Déjà, là, on a un déterminant là, qui est fort, qui est parce qu'on n'est pas à la maison, il faut revenir à la maison, puis ensuite, il faut un temps de préparation. Donc, tout ça nous donne déjà un temps un peu objectif, disons, solide. Ça nous amène peut-être chez au Québec vers, justement, pouvoir le mettre sur la table, disons, pour 6h30. Là. Mm-hmm. Avant ça, c'est une bonne performance.
0: Mm-hmm. Ouais.
3: Oui, voilà. Donc toute l'organisation de la vie sociale hors foyer vient évidemment jouer là-dessus. Puis l'exemple, par exemple, les Espagnols ou les Portugais mangent très tard aussi, mais ils prennent une pause qui dure 3 à 4 heures dans l'après-midi parce qu'il fait très chaud, ils font une sieste, puis ils reviennent travailler un petit peu plus tard dans l'après-midi. Ce qui fait que de toute façon, toute la vie est décalée d'à peu près 3 heures par rapport à des gens qui prennent une heure pour dîner le midi.
0: C'est un peu comme ça d'ailleurs au Maroc.
1: Ah ben,
0: il fait très chaud l'après-midi, on peut pas vraiment faire quoi que ce soit.
1: On peut pas manger, et le goûter, il est énorme. Il y a un goûter vers 16h, 17h, et là, c'est vraiment tout ce qui est gâteau, miel, les crêpes au miel, c'est très riche. Donc, on peut attendre jusqu'à 22h. Je recommande.
0: Oui, effectivement. D'ailleurs, c'est comme ça aussi en Amérique du Sud. Je sais qu'en Argentine, en Uruguay, il y a la merienda, là, qui est ce genre de goûter vers 16-17 heures. Bon, le climat, on l'a mentionné, va influencer beaucoup également sur la manière dont les gens vont manger en soirée.
3: Oui, oui, oui. Ben, si on revient au contexte québécois, le climat ou l'environnement fait que il fait noir très tôt. Il y a quelque chose d'associé entre le fait que le soleil se couche puis dire mais ça devrait être le temps de manger, et puis ça remonte en fait à toute notre histoire pas si lointaine que ça au Québec, où c'est majoritairement une population de travailleurs manuels, que ce soit des travailleurs en usine ou que ce soit des agriculteurs sur la ferme familiale. Donc puis notez aussi que jusque dans les années 40, ça commence même en 45, il n'y a pas d'électricité dans les campagnes au Québec. Donc, évidemment que le soleil qui se lève, qui se couche. Le froid aussi, l'hiver qui fait très froid, ça module évidemment les modes de vie de façon profonde. Puis les gens qui vont émigrer de la campagne à la ville au Québec tout le long du 20e siècle, mais plus particulièrement les années 20, 30, 40, 50, ben ils ont hérité de ces rythmes-là déjà. Donc quand ils arrivent à la ville, ils ont les mêmes rythmes. Mais de toute façon, s'ils sont employés dans une usine, puis ils finissent à 5 heures, quand ils arrivent chez eux à 5h30, 6h, ils ont faim. Ils ont faim parce qu'ils ont travaillé physiquement toute la journée. Puis comme ils ont travaillé physiquement toute la journée, ben ils se couchent assez tôt, ce qui fait que voilà. Fait qu'il faut manger plus tôt, sinon on mange dès qu'on est debout. Donc il y a un héritage quand même historique quelque part qu'on traîne, puis que nos grand-mères et arrière-grand-mères sont pas si loin que ça. Donc l'habitude sociale du Québec de faire ça dans ces heures-là, il y a aussi toute l'influence britannique aussi, parce que
0: on pense
3: souvent que notre influence culinaire principale est la française, mais en fait si on y regarde comme il faut, c'est l'anglaise qui est beaucoup plus prégnante à plein niveaux. Oui, entre autres. Puis je sais pas vous, mais en tout cas moi ma grand-mère puis même ma mère cuisinait toujours un morceau de viande avec deux légumes là puis de la sauce.
0: Ça c'est très britannique
3: comme montage de l'assiette là, c'est un pattern. Donc oui, puis les Britanniques, eux, investissaient énormément d'importance dans le souper. C'était important que ce soit copieux, puis c'est important qu'on le mange tôt. Ils mangeaient à peu près à 17 heures en Angleterre, mais aussi les Anglais canadiens du 17e, 18e, 19e siècle, 20e siècle aussi. Donc on était très influencés par ça, mais aussi, comme je dis, par des causes environnementales, le soleil qui se couche, puis le froid en hiver aussi, là, qui fait que on reste autour de la cuisine, puis on ferme les autres pièces, parce qu'on
0: effectivement.
3: Donc ça joue beaucoup. Les générations jouent beaucoup aussi. C'est-à-dire, c'est générationnel. Quand on a des jeunes enfants, c'est sûr que ça va moduler l'heure des repas.
0: Ben justement, puis, les enfants... Allez-y.
3: Non, mais quand on vieillit ou que nos enfants vieillissent, on arrive à tasser l'heure du souper parce qu'effectivement, ils ont faim à 6 heures et ils se peuvent plus, comme on le dit. Mais même à ça, on verra plus tard qu'il y a... Je dévoile un petit peu mon punch, mais on verra que toute la question du physiologique est vraiment traversée par la culture. Puis
0: ce que vous dites, c'est que d'une certaine manière, évidemment, on a des rythmes. À un moment donné, on va sécréter des hormones qui vont nous donner faim. On en a parlé d'ailleurs ici abondamment à l'émission. Mais la culture va d'une certaine manière interférer avec ces cycles naturels. On l'a dit, on peut prendre un petit goûter. Est-ce qu'on pourrait aussi apprendre culturellement, Alain Girard, à contrôler notre appétit?
3: Je ne dirais pas. Est-ce qu'on peut apprendre? Je ferais juste le dire. La culture nous apprend à dominer. Dominer ne serait pas le bon mot. Modeler. Ce serait plus le bon mot, le modelage. Puis si j'ai une petite minute, j'aimerais vous parler du principe de l'incorporation en sociologie de l'alimentation. C'est un principe qui dit qu'en fait, quand on le dit simplement, c'est qu'on est ou on devient ce qu'on mange. Mais réellement, c'est-à-dire que quand on mange un aliment, on fait pas juste manger un objet physique, on fait pas juste manger des vitamines, des fibres, du calcium, des vitamines, tout ça. Mais on mange aussi tous les symboles, les valeurs et tout ce que la culture a mis dans ces aliments-là. Et ça va très loin. Puis je voudrais vous donner un exemple très concret pour qu'on puisse se le figurer. Quand je faisais ma thèse de doctorat, dont je vous parlais un petit peu plus tôt, avec des immigrants de première génération à Montréal, j'avais deux choses qui revenaient assez souvent, puis que les gens me disaient, puis qui m'ont frappé, puis qu'il a fallu que j'essaie de comprendre ce qu'ils voulaient dire. Des gens qui venaient, par exemple, Philippines, Chine, Vietnam, qui disaient, vous savez, monsieur, moi, depuis que je suis au Québec, j'ai commencé à manger du pain, puis le pain, j'ai beau en manger plein, là, puis j'en mange beaucoup, beaucoup, beaucoup, beaucoup. J'ai l'impression de manger.
0: Ça me remplit
3: absolument pas. Puis pourtant, j'avais des gens d'Europe de l'Est qui sont des gros fans de pain, des pains noirs, très denses. Donc, des civilisations du pain très fortes qui me disaient, vous savez, monsieur, moi, quand je mange du riz, là, l'impression que j'ai rien mangé, il se passe rien dans mon estomac. Donc, le principe de l'incorporation, ce que ça fait, je vais prendre une respiration.
0: Ce que vous voudriez peut-être dire, c'est que on apprendrait d'une certaine manière à accorder du poids ou de la valeur à un type de nourriture. On va se dire, ben là, parce que je mange du pain, ça va me soutenir, ou quand je mange du riz, ça va me soutenir. Oui. Il y a comme la culture qui va.
3: Qui va
0: prédater, en fait, qui va colorer la manière dont on va juger les aliments.
3: Excusez, je l'ai retrouvé. Je voulais dire, la culture définit ce qui est bon à manger pour nous. Puis ça, c'est très, très, très, très fort. Puis si on mange pas quelque chose qui a été prédéfini comme bon pour nous, ben, on va pas le manger plupart du temps, parce que c'est comme non comestible. Ou sinon, quand on le mange, on n'a pas ce sentiment-là qu'on est bien rempli, et pas juste physiquement, mais culturellement
0: très
3: aussi.
0: Très intéressant. Puis ça montre aussi que ces fameuses heures de souper, elles sont autant physiologiques, c'est-à-dire que si on pourra pas ne pas manger de midi à 22 heures le soir, mais auquel cas, on s'arrange pour avoir des collations. Donc, pour répondre à notre auditeur, peut-être qu'effectivement, si on donne des fruits ou une petite collation, les enfants vont durer plus tard. Mais là, qui sommes-nous pour s'ingérer dans des dynamiques familiale. J'espère que ça répond quand même à votre question. Il y a de la biologie, mais il y a beaucoup de culture dans la manière dont on va déterminer l'heure du souper. Alain Girard, c'était votre première ici à l'émission. On est très heureux de vous avoir accueilli. J'espère qu'on pourra continuer cette discussion-là sur peut-être d'autres sujets autour de la sociologie de la nourriture.
3: Ça sera un très grand plaisir.
0: Miroir. On a bien hâte de vous revoir. professeur-chercheur à l'ITHQ, sociologue de l'alimentation. Merci beaucoup d'avoir répondu à cette question de notre auditeur, Jérôme.
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0: Bon, en ce qui concerne la nourriture et le souper, on le sait un peu. Mais là, on va essayer de comprendre une affaire à propos de laquelle on comprend à peu près rien. Parce que là, imaginez, là, ça c'est Paul Nadeau qui nous envoie ça. Il dit « Je suis les résultats des recherches sur l'univers et j'ai remarqué que tout ce qu'on présente s'applique à l'univers visible. Ça représente 5% de tout l'univers. Qu'est-ce qui se passe en ce qui concerne les 95 autres % de l'univers? » Julie Lavatec-Larondeau, je rappelle que vous êtes professeur titulaire de physique à l'Université de Montréal, membre académique associé du MILA, avec qui on a toujours beaucoup de plaisir à essayer de comprendre ce qui nous entoure. Alors, Julie, rebonsoir.
2: Rebonsoir.
0: Il faut retourner dans le temps pour essayer d'expliquer en partie ce qu'on connaît là-dessus.
2: Exactement. Puis de quoi est fait notre univers. Mm-hmm. Donc, on va faire un petit voyage dans le temps. On va commencer avec les années 1920. Donc, à ce moment-là, on sait qu'on est sur une planète qui s'appelle la Terre. Puis cette planète appartient à un système qu'on appelle le système solaire. Mais on comprend aussi que le système solaire appartient à une immense structure appelée la Voie lactée, qui est une galaxie qui contient des milliards d'étoiles. Et en 1924, il y a un scientifique du nom de Edwin Hubble qui fait une découverte majeure. Lui, il était en train de regarder Andromède, puis il réalise que, au fait, Andromède, elle aussi, est une galaxie qui se situe, au fait, loin de la Voie lactée. Et donc ça, c'était vraiment révolutionnaire parce qu'on réalise qu'on n'est pas la seule galaxie, il y en a d'autres. Il continue à faire ses recherches, puis en 1929, il réalise quelque chose d'encore plus surprenant, que, au fait, l'univers est rempli de galaxies et que ces galaxies bougent, ne sont pas immobiles. Elles semblent s'éloigner de nous. Il vient de découvrir l'expansion de l'univers. Et ça, c'est juste le début de ce qui va arriver puis de quoi contient l'univers.
0: Parce que là, depuis qu'on étudie les galaxies, on s'est rendu compte qu'il y a des choses qu'on pensait qu'elle allait se produire.
2: Tout à fait.
0: Et quand on les a observés, on s'est dit, ben voyons donc, ça marche, c'est pas
2: ça
0: comme
2: marche
0: ça.
2: Vraiment pas, oui.
0: En fait, ça devrait fonctionner de même, mais ça fonctionne pas de même. Donc,
2: exactement.
0: Qu'est-ce qui se passe? C'est un peu ça là, qu'on a réalisé.
2: C'est ça, exactement. Donc là, une fois qu'on a réalisé que l'univers était rempli de galaxies, on commence à les étudier. Puis à peu près 30 années plus tard, dans les années 1960-70, il y a deux scientifiques qui s'appellent Vera Rubin et Kent Ford qui commencent à regarder le mouvement des étoiles et du gaz dans les galaxies, en particulier dans Andromède. Puis là, eux, ils avaient parié, ils étaient sûrs que ce qu'ils allaient voir, c'était quelque chose qui ressemble beaucoup au système solaire. Dans le sens que dans le système solaire, on a une étoile, notre soleil, et autour de cette étoile, on a des planètes qui orbitent autour du soleil. Plus une planète est proche de l'étoile, plus elle ressent la gravité et plus elle va tourner rapidement dans son orbite.
0: Comme Mercure, exactement, qui va tourner beaucoup plus vite que nous, par exemple, la Terre, parce exactement qu'elle est beaucoup plus proche du soleil.
2: Oui, donc Mercure, par exemple, tourne à une vitesse de 50 km par seconde versus Neptune, qui se trouve très, très loin du soleil, tourne à juste 5 km par seconde, donc 10 fois moins vite.
0: OK, donc on part de ça.
2: Oui.
0: On se dit, on va regarder une galaxie comme la nôtre qui est spirale et oui, on va essayer de voir si les étoiles qui sont proches du centre tournent plus
2: rapidement
0: vite que celles qui sont aux extrémités.
2: Exactement.
0: On s'est rendu compte que celles qui étaient aux extrémités tournaient aussi vite.
2: Exactement.
0: Que celles
2: ça, c'est
0: qui
2: la
0: étaient
2: grande
0: au
2: découverte qu'ils ont faite.
0: Fait,
2: donc
0: on se dit, mais qu'est-ce qui marche
2: qu'est-ce
0: pas
2: arrive,
0: dans les
2: oui
0: équations?
2: Donc ça a été la première étude a été publiée en 1970 par Vera Rubin et Ken Ford qui montrait que c'était le cas pour Andromède. 10 ans plus tard, ils regardent plusieurs galaxies, puis s'aperçoivent que c'est exactement la même chose dans toutes les galaxies qu'ils ont étudiées. Et donc, ils se demandent, mais pourquoi est-ce que, comment ça se fait que ça tourne aussi rapidement, même quand on est loin du centre d'une galaxie? Et ils réalisent qu'au fait, pour être capable d'expliquer cette grande vitesse, il faut plus de gravité. Il faut qu'il y ait quelque chose qui provoque une vitesse plus grande, plus de gravité. Or, ils comptent le nombre d'étoiles, ils comptent la quantité de gaz.
0: Ça marche pas.
2: Ça marche pas du tout.
0: En fait, les colonnes, en fait, ça balance pas.
2: Pas
0: là
2: du tout, c'est ouais ça. Donc, ils s'aperçoivent qu'au fait, toutes les galaxies, à peu près 85% de la matière dans une galaxie est faite d'une matière non lumineuse qu'on ne voit pas, mais qui exerce une forte gravité. C'est la matière noire.
0: 85 ou 95?
2: 85 pour les galaxies, mais on va revenir aux 95
0: okay
2: après.
0: Parfait.
2: Ouais.
0: On a parlé du fameux Fritz Zwicky tout à l'heure,
2: oui,
0: qui est quelqu'un qui est vraiment innovateur. En fait, c'est quelqu'un qui a découvert ou il a pensé à des choses qu'on a découvert plus tard.
2: Exactement.
0: En quoi est-ce qu'il est important dans cette histoire-là, Julie?
2: Ben, au fait, c'est super intéressant parce que lui, dans les années 30, il avait fait une découverte majeure, puis on n'avait pas réalisé l'importance de cette découverte. Lui, ce qu'il avait fait, c'est qu'il avait étudié des grandes agglomérations de galaxies, qu'on appelle des amas de galaxies. C'est à peu près 1000 galaxies qui sont prises ensemble par la gravité. Puis il avait remarqué que ces galaxies bougeaient au fait, rapidement, trop rapidement, comme s'il y avait plus de gravité que ce qu'il voyait dans son télescope. Et c'est là qu'il avait, utilisé l'expression allemande « Dulu Materie », si je ne sais pas si je le prononce correctement, qui veut littéralement dire « matière noire ». Il se disait que dans ces amas de galaxies, il devait avoir une grande quantité de matière qu'il ne voyait pas, mais qui exerçait une forte gravité.
0: Bon, là, une fois qu'on a dit ça, on dit, OK, il y a quelque chose qui manifestement a un effet sur tout ce mouvement des étoiles, mais on ne sait pas c'est quoi.
2: Non, c'est ça qui est tellement fascinant.
0: C'est quoi les hypothèses actuellement?
2: Oui, donc on n'a pas de confirmation de ce que c'est, mais on a 3 hypothèses principales. La première, c'est que ça serait un nouveau type de particule un peu exotique qu'on n'a pas encore détecté. Et ce type de particule, par définition, n'émettrait aucune lumière, donc serait noire littéralement, mais elle exercerait une forte gravité et en plus, elle n'interagirait pas avec la matière ordinaire, comme les atomes qu'on retrouve dans ce studio, par exemple. Au fait, cette matière noire ferait tout simplement passer à travers la matière ordinaire, comme les atomes. Deuxième hypothèse, et ça c'est un peu plus difficile à comprendre, ça serait peut-être un champ. Donc ça, c'est un terme qu'on utilise en physique, un champ.
0: Mm-hmm.
2: C'est comme une immense onde invisible qui remplirait tout l'espace. Et il faut imaginer ça un peu comme un océan invisible qu'on peut pas voir, mais qui est présent. Et les vagues de cet océan seraient des manifestations de la gravité et se concentreraient autour des galaxies. Donc ça, c'est
0: okay,
2: une possibilité.
0: Ça, c'est une autre hypothèse. Est-ce
2: oui
0: qu'il y en a d'autres?
2: Il y a une troisième hypothèse super intéressante, ça serait d'anciens trous noirs, des petits trous noirs qui seraient partout dans l'univers et qui seraient nés un petit peu après le Big Bang. On appelle ça des trous noirs primordiaux, on en a d'ailleurs parlé dans d'autres chroniques.
0: Ouais.
2: Et ça serait une possibilité parce qu'ils sont noirs, mais exercent une forte gravité.
0: OK, donc ça, c'est des hypothèses. J'imagine que c'est bien des gens, ils travaillent, oui. On ne sait pas du tout encore c'est quoi. Mais là, vous avez mentionné, c'est 85 % là.
2: Dans une galaxie, exactement. Mais il y a le 95 % que l'auditeur mentionne. Puis ça, c'est autre chose parce qu'on a réalisé plus tard, à peu près en 1998, que l'univers contenait pas juste de la matière ordinaire, comme les atomes, de la matière noire, mais il y a quelque chose d'autre d'encore plus mystérieux qui s'appelle l'énergie sombre. Et ça...
0: c'est vraiment c'est incroyable. Là, on parle quand même de 95% de notre univers.
2: Oui,
0: là.
2: C'est super intéressant. Donc, en 1998, qu'est-ce qui arrive? C'est qu'on a deux équipes de scientifiques. Au fait, tous les deux travaillaient à l'Université de Californie, Berkeley, étaient un peu en compétition l'une avec l'autre. Mais eux, ce qu'ils font, c'est qu'ils étudient des supernovas. Et on voit des supernovas dans des galaxies lointaines. Il y a plusieurs types de supernovas qui existent. Eux, ils étudiaient un type de supernova particulier qui, en fait, a toujours la même brillance et c'est une explosion d'une étoile. Et eux, ils se sont aperçus au fait que dans les galaxies, ces explosions étaient pas très brillantes, étaient plus faibles que ce qu'ils avaient calculé. Ce qui voulait dire que les galaxies étaient encore plus loin de ce qu'on pensait. Et donc, l'univers n'est pas juste en expansion, mais en accélération. Donc, il y a comme s'il y avait quelque chose qui tirait sur notre univers, qui faisait accélérer l'expansion. Mais, et ça, c'est l'énergie sombre.
0: Mais quelque chose qui tire sur l'univers.
2: Quelque chose qui tire, mais
0: la,
2: oui.
0: La force de cette énergie-là, oui. Ça doit être mais
2: phénoménal.
0: Titanesque.
2: Oui, exactement. Et c'est pour ça qu'on dit qu'au fait, une bonne partie de l'univers, à peu près, si on prend les chiffres de la littérature d'actuelle, l'énergie sombre comporterait 68,5% de toute la matière et de toute l'énergie dans l'univers. Un 26,6% serait la matière noire et seulement 4,9% serait la matière ordinaire. Donc, tous les atomes, par
0: ça,
2: exemple.
0: C'est nous autres,
2: oui, ça, c'est nous autres.
0: C'est nous autres.
2: Tout petit, ouais. Exactement. Donc, 95%, bon. On ne sait pas c'est quoi.
0: OK. Moi, j'ai le goût de finir l'émission là. Puis, désolé. Même coucher, ça va faire
2: un
0: du bien.
2: Un grand mystère.
0: Ah, mon Dieu, c'est quand même vertigineux ce que vous nous dites là, Julie Lavatiek, la Rondo. Tout ça avec un ton. Genre, ouais, c'est comme ça que ça fonctionne. Puis
4: mais c'est le fun. Ouais.
0: Oui, on adore ça. Oui. On aime ça. On adore
4: ça
0: vraiment.
4: Ça prend de la recherche.
0: Ben, ça exactement. Prend de la recherche. Ça
2: oui.
0: Prend des chercheuses.
2: Justement. Oui.
0: Comme Julie.
2: Oui.
0: Julie Lavatiek-Larondo, je rappelle que vous êtes professeure titulaire de physique à l'Université de Montréal. Vous êtes membre académique associé du MILA. Merci beaucoup d'avoir répondu à cette très bonne question de Paul Nadeau. Vous avez vu, hein, ça nous fait comme, ça nous
2: très
0: ouvre vers des contrées inexplorées. Merci beaucoup, Julie.
2: Avec grand plaisir.
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0: 72% de pertes, vous savez, les espèces envahissantes de crabes créent des problèmes un peu partout dans le monde. On connaît ici le crabe vert qui provient de la Méditerranée, qui s'est installé avec des conséquences parfois funestes pour d'autres espèces dans certaines parties du golfe du Saint-Laurent. Actuellement, c'est un crabe d'une autre couleur, le crabe bleu qui vient de l'Atlantique, qui crée des problèmes. L'autre côté de la flaque, c'est le média Courrier International qui rapportait une histoire assez incroyable hier qu'on pourrait intituler « Crabe contre poulpe, le combat ultime ». Ça, c'est mon titre. Le crabe bleu de l'Atlantique, il est présent, imaginez, dans la mer Adriatique. Donc ça, c'est le côté droit de l'Italie quand on monte là, vers Venise. Depuis les années 1940, où il aurait été introduit, là aussi, hein, par les autres ballastes des navires commerciaux, jusqu'à tout récemment. Il semblait pas causer trop de problèmes, mais c'est vraiment il y a quelques années qu'on aurait observé son explosion. Et selon ce qu'on rapporte, on a tout essayé. Là. On a essayé des systèmes de capture, des techniques de pêche plus agressives. On a essayé de stimuler le marché en vendant des crabes bleus à l'étranger parce qu'il paraît que ça se mange, en baissant son prix en Italie. On a même institué un fonds public pour ceux qui le pêchent. On a même nommé un commissaire responsable de cette pêche. Vous dire, là, on a penser presque à tout. Résultat, ça marche pas. La population de crabes bleus continue d'augmenter. On dit que ça ravage des élevages de palourdes qui subissent des pertes qui vont jusqu'à 72%. C'est beaucoup d'argent. On dit que ça équivaut à 100 millions de dollars canadiens par année dans cette région-là. Rappelons aussi que, et c'est pas indiqué dans le dossier du Courrier International, là, c'est ce bivalve-là, la palourde, elle aussi une espèce envahissante. Donc, c'est comme une espèce envahissante qui s'attaque à une autre espèce envahissante. On est rendu là, sur Terre. Et c'est là, donc, qu'un poulpe endémique de la mer Adriatique entre en scène et qu'on a observé, d'ailleurs, dans des conditions... En fait, on a observé que dans des conditions optimales, un poulpe adulte d'un kilo peut manger 4 crabes bleus par jour. Et donc, c'était le projet Octoblue. On se dit, OK, on va élever plein de poulpes. On va envoyer ça dans la mer, puis bingo, on va régler notre problème. Des conditions optimales, je vous le dis tout de suite, ça existe rarement en nature. Il y a un scientifique interviewé qui rapporte qu'au stade larvaire, les pieuvres ont une mortalité de 99,9%, ce qui fait que leur impact pourrait se révéler négligeable. Surtout que pour que le poulpe s'installe là-bas, faut construire des récifs parce qu'ils apprécient pas trop les fonds sablonneux où on trouve les crabes. Parce que là, on est dans la plaine du Pô, donc c'est un delta, on le rappelle. Il faudrait peut-être aussi, selon certains, faire appel à d'autres animaux comme des bars, donc des poissons qui mangent des crabes, ou encore des anguilles qui sont de grandes consommatrices de crustacés. Mais la question qui se pose, c'est est-ce que c'est une bonne chose, on le sait, de jouer à l'apprenti sorcier? Vous savez, on met des animaux et on dit « Ah oui, un tel va régler le problème ». Et on le sait que dans les équilibres écosystémiques, c'est pas toujours comme ça que ça fonctionne. Bref, j'aurais le goût de dire qu'on n'est pas encore sorti du delta.
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0: Question de John Locatelli avec, disons, une pensée originale, parce qu'on se dit, quand on est alcoolique, généralement, on se bat contre le fait qu'un verre va toujours fatalement mener à une très grande consommation d'alcool. Et il se dit, pourquoi est-ce si difficile d'inventer un traitement médical autre que celui de la sobriété qui pourrait guérir l'alcoolisme? Le patient en question serait en mesure de boire de l'alcool de façon normale sans risque de développer une dépendance. On en discute avec Saïd Kourich, qui est professeur en neurobiologie de la santé mentale à l'UQAM. Rebonsoir, Saïd.
1: Rebonsoir tout le monde.
0: Alors, guérir. Alors déjà, le mot lui-même, oui, il est quand même assez connoté.
1: Est-ce que par guérir, on entend que voilà un traitement qui permettrait à une personne qui était, qui souffrait d'alcoolisme, de recommencer à boire un verre ou deux ici et là, comme une personne qui n'a jamais bu et sans que son cerveau retourne dans cette spirale de dépendance. Parce que clairement, si la question c'est ça, parce que moi c'est comme ça que je la comprends, c'est là qu'il y a un problème. Parce que l'alcool, c'est pas juste une molécule qui va agir sur une molécule du cerveau. Ça va agir sur différents systèmes du cerveau, donc on va en parler tout à l'heure sûrement, qui vont agir aussi sur plusieurs régions du cerveau, qui vont changer le comportement. Donc il y a beaucoup de choses en fait qui affectent le cerveau après qu'on consomme l'alcool.
0: C'est pas une chose.
1: Voilà, c'est beaucoup de choses. C'est maladie complexe.
0: Ouais. Mais qu'est-ce qui change par exemple dans le cerveau d'une personne qui devient alcoolique? C'est ce qu'on le comprend.
1: Ça, il y a beaucoup d'études là-dessus, bien sûr. Alors, il y a toute une panoplie d'effets. Déjà, l'alcool va agir sur différents systèmes de messagers chimiques dans le cerveau. Alors, bien sûr, ça peut agir sur ce qu'on appelle le glutamate et le GABA, qui régulent un petit peu l'excitation, l'inhibition dans le cerveau. Ça va agir sur la dopamine. Donc, ça, c'est la molécule du plaisir. Ça va agir, par exemple, sur les endorphines, sur le système des opioïdes endogènes. Donc, de nouveau, qui participent au plaisir. Et bien sûr, tous ces messagers chimiques vont aussi affecter toutes les régions du cerveau dans lesquelles elles circulent. Alors, qu'est-ce que ça va faire? C'est qu'avec la consommation chronique, le cerveau va commencer à être remodelé, à être changé. C'est ce qu'on appelle la neuroplasticité. C'est-à-dire que le cerveau va changer en fonction de nos expériences de vie, et ici, bien sûr, la consommation d'alcool. Et c'est justement ce genre d'adaptation qui peuvent rester à long terme, qui vont contribuer, par exemple, à la tolérance, au syndrome de sevrage, et aussi à la vulnérabilité, à la rechute après l'abstinence.
0: Et c'est pas nécessairement un interrupteur, le cerveau se met dans un mode antérieur et qu'on peut recommencer.
1: Exactement.
0: Je pense qu'on a une idée de là où vous vous en allez, ça y est, de Kourich. Ces changements, on peut jamais les remettre l'état initial.
1: On essaye, mais voilà, comme on a dit, c'est complexe, il y a plusieurs messagers, et justement, les médicaments qui existent et qui sont déjà sur le marché, c'est un petit peu ça le but. C'est-à-dire qu'on a par exemple un naltrexone qui va agir sur le système des opioïdes, cette molécule, ce médicament, va nous aider à diminuer le plaisir qui est associé à l'alcool. Il y a un autre médicament qui s'appelle l'acamprosate. L'acamprosate, lui, va agir sur le système du glutamate, donc ce système d'excitation. Et lui va nous aider à rester, par exemple, à résister à nos impulsions et donc va nous aider à maintenir cette abstinence. Mais bien sûr, de nouveau, ça ne va pas guérir et on ne peut pas retourner à zéro.
0: Ouais. Y a aussi un autre aspect dont on parle peut-être moins quand on parle d'alcoolisme, c'est l'aspect mémoriel. C'est-à-dire qu'on a une mémoire, on se rappelle d'un état dans lequel on est quand on a consommé. Et la mémoire joue aussi manifestement un grand rôle là-dedans.
1: Exactement. Ben, l'addiction en tout cas à l'alcool, et pas seulement à l'alcool, mais aux autres drogues
0: en général,
1: aussi.
0: Ouais.
1: C'est aussi une maladie de l'apprentissage et de la mémoire. C'est-à-dire qu'en plus du déséquilibre chimique dont on vient de discuter, on a aussi une espèce d'apprentissage pathologique. Le cerveau de l'individu qui consomme va associer une personne, un bar, une odeur, justement au plaisir associé. Et ça existe avec toutes les autres drogues aussi.

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3: Mais qu'est-ce qui va se passer? C'est que la tête mémoire va rentrer dans une fenêtre de malléabilité où justement le thérapeute va pouvoir intervenir et réassocier cette mémoire avec quelque chose d'autre. Peut-être, bah, justement, pas de l'alcool rangé dans un tiroir, différent. Mais le problème, à nouveau, ça va pas permettre à la personne de ne pas rechuter si elle reprend de l'alcool. Mmh. Et là, les raisons sont multiples, c'est la génétique, l'environnement, etc.
4: Ouais, mais c'est ça, parce qu'en même temps, j'imagine qu'il y a pas un profil type de la personne alcoolique. Il y a des profils types, il y a des environnements, vous l'avez mentionné, dans lesquels on a grandi. Il y a probablement aussi peut-être des aspects génétiques qui nous rendent peut-être plus susceptibles de développer
3: exactement,
4: ça.
3: Exactement. Donc on a parlé du cerveau, il y a l'environnement, on boit pour des choses différentes. Certains ont vécu des traumatismes, ils sont stressés, ils sont déprimés. Donc déjà, on est différent au niveau du cerveau, au niveau de notre santé mentale. Mais là, voilà, tu parlais des gènes. Ben, on a ce qu'on appelle des variants génétiques. On a tous à peu près les mêmes gènes, mais les variants génétiques, ça veut dire que, entre toi et moi, par exemple, certains gènes ne vont pas fonctionner exactement de la même manière. Peut-être que certains gènes, ben, justement, vont te rendre plus susceptible d'aimer l'alcool par rapport à moi. Certains gènes, comme ça a déjà été montré, augmentent, par exemple, la tolérance. Et on sait aujourd'hui que si on a une tolérance, on développe une tolérance facilement, ben, on va avoir tendance à consommer beaucoup plus, ce qui augmente, justement, la probabilité de retomber, bah, de devenir dépendant. Donc oui, génétique, cerveau, environnement. Et le but, bah, voilà, je pense qu'on le sait, on essaie d'évoluer vers des traitements personnalisés.
4: Donc,
3: prendre en compte la vie de la personne.
4: Donc ce fameux, je ne sais pas si certaines personnes le désireraient, mais est-ce que de revenir à un mode de consommation qui... Pour certaines personnes, tout à fait normal. C'est-à-dire qu'on va prendre un verre le soir, puis après ça, on va arrêter plusieurs jours, après ça, on va reprendre un autre. Est-ce que c'est possible de revenir à cet état-là pour une personne qui aurait ces prédispositions?
3: Normalement, non. Pas à ma connaissance, non. Et en fonction de ce que je sais en ce moment, pas du tout.
4: La recherche n'est pas là.
3: Les changements sont persistants. Ils peuvent résister jusqu'à des décennies, voire plus. C'est pour ça que souvent une personne addicte dit souvent, ben voilà, moi j'ai arrêté depuis 10 ans, mais j'y pense tous les jours.
4: Ouais. Donc, on avait déjà parlé des traitements, la psilocybine, puis certaines autres drogues qui pourraient venir contrecarrer cet aspect-là. Est-ce que ça, effectivement, c'est une voie d'avenir?
3: Ben ça, c'est une question intéressante. Parce que justement, toutes ces drogues psychédéliques, hein, psilocybine, MDMA, etc., sont en ce moment, on essaie de les utiliser pour déjà régler certains problèmes de santé mentale et de toxicomanie. Donc ça, c'est en voie, mais on est vraiment au début. Mais là aussi, on se retrouve dans la même question. Est-ce qu'on est en train de remplacer... certains disent, est-ce qu'on n'est pas en train de remplacer une drogue par une drogue? Bien que là, je pense que ce dont tu parles, c'est... un traitement qui est aigu.
4: Oui, et puis on dit que la psilocybine, en tout cas, les effets sur le cerveau sont peut-être pas aussi dommageables à long terme. Puis on va pas s'habituer aussi comme avec l'alcool. Des questions éminemment importantes, celles que vous abordez. Puis je rappelle que vous avez toutes sortes de questions sur les drogues, mais au sens large.
3: Oui.
4: Et notre rapport neurologique à cette chose. On en discute toujours avec plaisir avec Saïd Kourich, qui est professeur en neurobiologie de la santé mentale à l'UQAM. De retour pour une nouvelle saison.
3: Merci beaucoup.
4: On est très heureux de t'accueillir. Re-bienvenue.
3: Merci beaucoup.
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4: On est très heureux d'accueillir Catherine Mathis à nouveau avec, je vais prendre le mot qu'on utilise souvent en journalisme, le beat, beat futur. Et donc, j'ai le goût de dire aux gens, si vous avez des questions sur tout ce qui touche à notre rapport au futur, comment on le pense, qu'est-ce qui nous fait peur, comment on a envisagé le futur quand on était au 19e siècle, le futur au sens large, écrivez-nous, on va envoyer ça à Catherine Mathis. À toutes les 3 semaines, vous serez ici, Catherine, pour parler de ces choses-là. Et on va commencer d'ailleurs avec une grande question pour planter, si on veut, cette nouvelle chronique que vous allez tenir ici à l'émission. Donc, pourquoi le futur n'existe pas?
6: Oui.
4: C'est une question quand même assez...
6: grande question.
4: Ouais.
6: Puis là, attention, le futur n'existe pas, l'avenir existe. Donc, c'est deux choses très différentes.
4: Le futur n'existe pas, l'avenir existe.
6: En fait, la raison pour laquelle on dit ça...
4: Ça prend des explications.
6: C'est un peu de sémantique, j'y arrive. C'est qu'il n'est pas encore arrivé, le futur. Et d'ailleurs, on dit le futur, il faudrait dire les futurs.

0: parce qu'il y a plusieurs futurs qui sont possibles, puisqu'aucun de ces futurs-là n'est encore là. Et là, ce que je viens de vous dire, là, c'est une conception très moderne du futur, justement. Parce qu'on a toujours eu un rapport au futur. Là. L'humanité a toujours réfléchi au futur, pas toujours pour les mêmes raisons. Et c'est un rapport qui a beaucoup évolué dans le temps. Alors, dès le premier millénaire avant notre ère, là, on avait besoin de planifier le futur. On avait besoin de penser à ça pour l'agriculture, pour les calendriers, pour les rites de passage. Bref, c'était un rapport au futur que j'ai envie de qualifier de passif. C'est-à-dire que on voulait savoir pour planifier, mais on n'avait pas l'impression qu'on pouvait influencer le futur. On n'avait pas l'impression qu'on pouvait y faire quoi que ce soit. On avait l'impression que le futur, c'était une suite logique du présent. Et donc, que ce qui est en train de se passer va se poursuivre, grosso modo, de la même manière. Et puis là, il y avait toujours ces gens, là, les oracles ou les prophètes, qui, eux, semblait savoir quelque chose que les autres ne savaient pas.
1: Ça, c'était les moteurs de recherche du premier siècle.
0: Et donc, eux, ils avaient l'air de savoir ce qui pouvait se passer. Donc, on allait les voir pour tenter de comprendre, mais pas pour tenter d'influencer. Donc, c'était cette espèce-là de... On s'abandonnait, si vous voulez, au futur, là, si Dieu le veut. Souvent parce que bien des sociétés donc, étaient régies par une forme de déité. Donc, on se disait, bon, ça va arriver. C'était une espèce de fatalité. Et savez-vous ce qui est intéressant? C'est que fallu attendre la révolution scientifique au 16e, au 17e siècle pour que ce rapport-là au futur évolue. Alors, c'est intéressant quand même, toute cette cascade de recherches, de découvertes, là. Pensez à Copernic, à Kepler, à Galilée. Toutes ces découvertes-là, en fait, nous ont permis de penser que ce qu'on considérait possible à l'époque était finalement différent de ce qu'on avait su auparavant. Ouais. Donc, toutes ces nouvelles connaissances-là venaient carrément nous dire que le présent là n'était qu'une infime portion, ça me fait penser aux galaxies, là, n'est qu'une infime portion que ce qui pouvait vraiment se produire. Et d'ailleurs, il y a un historien que j'aime bien qui s'appelle Thomas Moynihan qui parle de la possibilité profonde. La possibilité profonde, c'est cette reconnaissance qu'il existe bien plus de possibilités que celles qui composent notre quotidien. Mais ça, ça n'a pas toujours été, Mathieu, ça c'est arrivé là, vraiment plus tard dans l'histoire.
1: Et ça nous met dans une position peut-être plus, disons, proactive face à ça, parce qu'on se dit, ça va pas nous tomber dessus. On va un peu décider de ce qui va se passer.
0: Oui, puis alors, attention, il ne faut pas tomber dans le piège des prédictions. Parce que ça, il y a beaucoup, beaucoup de gens qui veulent parler du futur pour tenter de le connaître d'avance. Donc, moi, je vais essayer de voir ce qui va se passer là, et de décider comment tout ça va arriver. Et puis, l'histoire est jonchée d'erreurs spectaculaires dans le monde des prédictions. Je relisais l'histoire du téléphone. Là. C'était extraordinaire, ça. Le téléphone, là, Bell s'est fait dire que c'est un jouet, cette affaire-là. Que ça allait, ça n'avait aucun avenir. Là, je parle pas du téléphone mobile, là. Je parle du premier téléphone. Et donc, qu'il y avait pas d'avenir commercial, que c'était vraiment voué à l'échec. Il y a des choses comme ça. L'ordinateur personnel, c'est la même chose. Le PDG de DEC dans les années 70 qui a dit, qui va vouloir ça d'un ordinateur à la maison? Bref, ça, c'est des gens qui ont tenté de prédire. Et ça, c'est toujours un piège. Et c'est pas des imbéciles, là, qui disaient ça, là. C'est des gens qui étaient bien informés dans leur secteur. Par contre, l'erreur récurrente, Mathieu, c'est qu'ils regardaient le futur avec les yeux de leur présent. Et ça, c'est vraiment quelque chose qu'on a tendance à faire. Quand on imagine le futur, là, que ce soit le week-end prochain, l'année prochaine ou la prochaine décennie, ben, on ne peut pas seulement étirer le présent. On ne peut pas juste prolonger les tendances qu'on connaît déjà. Ça, c'est du recyclage. Là. C'est pour ça qu'on imagine toujours le futur comme un présent amélioré. Là. La même affaire, mais avec des voitures qui volent. Ou des robots serviteurs. Mais c'est pas comme ça qu'on arrive réellement à comprendre ce qu'est le futur et à faire évoluer notre relation au futur.
1: Il y a beaucoup de monde qui ont pensé à ça, notamment, je pense à Armut Rosa, le sociologue qui nous a permis de repenser la manière dont on non seulement pensait au futur, mais on pensait notre présent face à ce futur-là.
0: Mais ça, c'est intéressant. Alors, Armut Rosa, effectivement, parle de compression du présent. Puis vous le vivez tous, là. On le sait, là. L'accélération des innovations, des déplacements, l'instabilité des liens sociaux, tout ça, là, fait qu'en ce moment, on se sent complètement comprimé dans le présent. Comment voulez-vous dans cet état d'esprit-là qu'on réfléchisse à la suite. C'est très anxiogène. D'ailleurs, il y a un autre terme pour parler de ça qui s'appelle le présentisme. Et ça, c'est un autre terme que j'aime beaucoup parce que il nous ramène à ce présent donc qui est ancré dans l'alerte. On est vraiment dans l'urgence d'agir parce que tout semble en feu. Et dans ce même présentisme-là, notre façon de considérer le passé est très nostalgique et notre façon de considérer le futur est plutôt comme une menace. Donc, vous voyez, on se reconnaît là-dedans. Donc, on parle beaucoup depuis les années 80, là, qu'on situe à peu près le présentisme. On se situe beaucoup là, dans cette espèce « Ah, c'était tellement mieux avant quand même ». Et puis là, on est dans cette espèce de compression et on n'a pas envie de voir la suite parce qu'elle nous fait peur. Ouais, ouais. Et donc, c'est un peu pour sortir de ça que je vous parle du futur, Mathieu, parce que ça affecte évidemment beaucoup les jeunes. Il y a beaucoup d'études qui se font sur cette question-là. Il y a une futurophobie, là. On le nomme tel quel, où bien sûr que l'instabilité climatique, que les inégalités, que toutes les perceptions négatives qui nous entourent...
1: Mais qui sont plus que des perceptions, en tout cas dans le cas du
0: bien
1: climat,
0: sûr,
1: des inégalités,
0: c'est quand même là, des choses qui existent. C'est la perception qu'on en a qui nous empêche de penser au futur. Mm-hmm. C'est plutôt ça que je devrais dire. Et d'ailleurs, il y a une étude du Royaume-Uni qui indique même que la capacité des jeunes à imaginer un avenir collectif positif là, se contracte vers l'âge de 16 ans. Et ça, je l'ai vécu. Hein. J'ai donné des ateliers donc de prospective là, pour penser les futurs autrement dans les écoles secondaires et on le voit. Là. Mm-hmm. Les exemples du futur qu'ils nous donnent viennent directement des jeux vidéo ou des films ou des livres qu'ils ont déjà lus. Ils n'en imaginent pas d'autres.
1: Donc
0: ça, c'est pour ça que je trouvais qu'une une chronique comme celle-là allait nous redonner un petit peu d'espoir. Parce qu'il y en a de l'espoir.
1: Oui, mais c'est ça. Puis, il faut le dire aussi, il y a beaucoup d'autrices et d'auteurs qui pensent à ces futurs-là en science-fiction et souvent, on n'a accès qu'à un type de science-fiction. Puis, c'est bon aussi d'aller voir du côté des gens qui pensent des futurs alternatifs avec leur œuvre notamment.
0: Bien sûr, c'est important parce que notre perception de ces futurs-là a une influence sur la façon dont on vit notre quotidien. Si on pense que le futur est bouché, là, ben le quotidien ne se vivra pas de la même manière. Et donc, il y a toutes sortes de théories que je pourrais vous amener au cours des prochaines
1: semaines. Exemple de questions qu'on peut vous envoyer.
0: Oui.
1: À quoi vous penseriez, là, genre, sur ces choses-là?
0: Bon, ben par exemple, comment on fait pour changer cette posture-là? Comment on fait pour réfléchir autrement au futur?
1: Comment nos gestes également peuvent changer pour changer ce futur-là?
0: OK, d'ici 3 semaines, là, vous allez commencer à faire une affaire.
1: Okay? OK.
0: Vous allez arrêter de dire le futur, vous allez dire les futurs. Juste ça va ouvrir une porte en vous pour dire qu'il n'y a pas juste un futur inévitable, inéluctable, qui nous arrive comme un train dans le visage, mais plutôt qu'il y a ce pluriel qui, lui, ouvre à des avenirs, des possibilités, des éventails, des bifurcations et il y a des choix à faire pour ça. Ça nous redonne beaucoup plus de pouvoir.
1: Voilà, l'invitation est lancée. J'invite tout le monde à nous envoyer des questions par la bulle de conversation ou encore le courriel. Oui, ça
2: aide. Je voulais poser une question parce que j'avais cru voir quelque part aussi que ces gens qui écrivent des livres de science-fiction, de films, aident aussi à façonner ce futur.
0: Ah,
2: oui, ça va un peu dans les deux sens.
0: Bien sûr, partez-moi pas sur Star Trek, s'il vous plaît.
2: Ouais, j'allais justement dire Star Trek. Voilà.
1: Ou Ursula Le Guin, qui est une grande autrice qu'on connaît très peu et qui écrit des choses très brillantes sur le futur. Écoutez, il ne nous reste pas beaucoup de temps. Ça fait longtemps qu'on n'a pas entendu Julie. On va terminer avec un onglet. Julie, vous nous dites d'adopter un pixel.
3: Oui, maintenant, c'est possible d'adopter un petit bout de l'univers. Donc, c'est un pixel provenant d'une image du nouvel télescope qui vient d'être lancé, le Nancy Grace Roman. Il suffit d'entrer une adresse courriel, vous allez avoir un super beau certificat et voilà, adopter un pixel d'une image.
1: Pixel d'une image de l'univers.
3: De l'univers, exactement.
1: Ah non, mais c'est chic. Avec un genre de certificat.
3: Oui, un certificat,
1: là.
3: Je l'ai justement en studio.
1: OK, non, mais...
3: Moi, j'ai adopté un pixel.
1: Bon,
3: donc, voilà.
1: Ah, wow, il est magnifique. OK, c'est bon. Moi aussi, ça s'en vient. On est là demain 19h. La vie bien faite. Bye bye.
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